0: Voilà, Christophe.
1: Je sais pas, moi, j'ai rien à dire, là.
0: Mais c'était bien, cet homme qui a cru, qui comprenait que tu étais à la fois...
1: Ben, c'est ce que j'appelle, quoi, cette donation et cette générosité qu'il a, c'est que... Il m'a plus parlé probablement comme d'ami à ami ou de frère ou de père à fils que de professeur à élève. Parce que ce qu'il dit là, et c'est vrai, c'est lui qui me le rappelle, parce qu'en fin de compte, c'est un mec tellement extraordinaire qu'on ces choses-là, on les oublie parce qu'on s'attache pas à ça avec lui. Mais effectivement,
0: lui s'en souvient.
1: Il m'avait dit, il était triste. Il était triste. Et je sais pas, il y a des mecs qu'on aime et puis il y a avec qui on sent des choses. Et à la limite, quand il est venu me voir après sur l'estrade, j'étais embarrassé, je savais pas ce qu'il racontait à la limite, parce que je me disais, comme on avait passé mon temps à me dire en première année, parle fort, articule, blablabla, des trucs que je comprenais pas parce que je voulais pas. Et tout à coup, ce mec, il me laisse faire ce que j'ai envie de faire. Et puis il vient pratiquement m'embrasser, je me suis dit mais qu'est-ce que... par contre, après, c'est là où il était bien, parce que il est jamais rentré dans un jeu et dans un truc. La troisième année, c'est-à-dire juste avant de me faire envoyer, ou trois mois après le début de l'année, il y a un concours de milieu d'année, ou quatre mois après, j'ai repassé Caligula et j'ai repassé la même scène. Et là, il est venu me voir et il m'a dit, t'as pas avancé. Et je suis très triste. Voilà. Mais là, il donne quelque chose.
0: Maintenant, il est très gai parce que tu as beaucoup avancé.

0: Jean-Claude Brialy reçoit
1: Christophe Lambert. Alors Christophe, tu as décidé de prendre un impresario assez vite, non?
2: Je cherchais un agent et puis j'ai été voir comme ça certaines personnes. Et puis j'ai vu qu'il y avait un mec qui s'appelait Jean-Claude Lambert.
1: Tu t'es dit le même nom que moi?
2: Ouais, je me suis dit en tout cas c'est drôle. Je vais aller le voir. Et puis il m'a pris. Et dans un tout petit bureau, au fond de chez Georges Lambert, sur une espèce de petit bureau métallique gris comme dans les administrations, il y avait une bonne femme qui s'appelait Marjorie Israël.
1: Brune, avec ouais. Des beaux yeux.
2: Ouais, beaucoup de charme et tout. Et qui s'occupait de la section cinéma chez Georges Lambert. Et puis on est devenus comme ça, plus ou moins copains au début. Ouais. On avait de bons contacts. Et un jour, je lui ai dit, si tu pars, moi je pars avec toi. Et elle m'a dit, ouais, mais je ne vais pas partir avant un an et demi, etc. etc. Et puis, Isabelle, pour qui elle avait travaillé à une époque, a quitté son agent.
1: Isabelle Adjani.
2: Oui, Isabelle Adjani, pardon. a quitté son agent, qui était, je crois, Armédia à l'époque.
1: C'est ça, et elle a décidé. Elle, a de...
2: elle ouais. lui a dit, je pars avec toi, tu montes une agence et on part ensemble.
1: Oui, c'est Isabelle Adjani qui a poussé Marjorie à faire cette agence dans laquelle tu es maintenant.
2: Voilà, et moi, et à ce moment-là, elle m'a dit, voilà, et ça a pris 6 mois en réalité. Et elle a monté son agence, et puis bon, elle a eu Thierry Lhermitte, plein de gens. Quoi.
1: Mais comment ça se passe? Parce que pour les jeunes filles ou les jeunes gens qui nous écoutent, est-ce que le choix d'un impresario, enfin de quelqu'un qui discute tes contrats, bien entendu à la fois sur le plan financier, mais aussi sur le plan d'être protégé pour être payé à la fois sur le générique, etc. Est-ce qu'on t'a apporté beaucoup de... Est-ce qu'ils ont, au début de ta carrière, aidé beaucoup au choix des films que tu as fait, ou est-ce qu'ils t'ont fait rencontrer des metteurs en scène, ou c'est toi qui de ton côté a eu de la chance et en...
2: Non, je sais pas, je pense que de toute façon il y a une grosse part de chance au début, hein. Je te disais quoi, quand on reparlait de la photo de Max Morel qui ressort 2 ans après, qui téléphone, qui veut faire des essais, tout à coup on me dit bon ben voilà, tu fais. C'est des conjonctures, c'est des choses qui arrivent, donc on peut pas mettre ça sur le compte de soi. Moi j'ai rien fait,
1: C'est des rencontres, des souvenirs. Claude Barrois, il avait remarqué cette photo.
2: Oui, puis il avait... Non, moi, ce qui me faisait tellement peur, ils m'ont fait faire des essais 3 fois, et la 3e fois, ils m'ont demandé d'enlever mes lunettes au 3e essai. Et je me suis dit, ah ouais, parce qu'ils se sont aperçus derrière mes lunettes que j'avais un léger strabisme, ils veulent voir si c'est vrai ou pas. Et en fin de compte, Barrois, il m'a dit après, ah mais j'étais aussi pris pour ça, beaucoup. Parce que c'était intéressant, je lui disais, mais t'es cinglé, toi. Je regardais tout le temps en bas, il me disait, mais lève la tête. Je disais, non, bon, je n'ai pas besoin.
1: C'est le premier film d'Anconina aussi.
2: Ouais.
1: Hein?
2: Ouais.
1: Et puis après, vous allez vous retrouver dans...

0: les musiques quelques années plus tard.
1: Ouais.
0: Et puis, alors Marjorie, elle t'a fait faire quoi comme ton premier film, c'était quoi après
1: Après, il y a eu, Vera Belmont m'a proposé Légitime Violence.
0: Ah oui, c'est ça.
1: Avec Serge Leroy et Thierry Lhermitte. Et puis La Dame de Cœur, qui est un téléfilm de Jean Sacols, qui était une belle histoire, qui était une très belle histoire. Et puis après il y a eu
0: Asphalte.
1: Ça c'était Asphalte, honte. J'ai fait une salle à faire.
0: Voilà, ouais. C'est-à-dire avec le premier avec Marielle, le second avec Lanoux et Marlène Jobert, et puis le troisième avec Richard Berry.
1: Oui, là j'ai rencontré un mec super aussi qui était Victor Lanoux.
0: Ah oui.
1: Et qui est un mec en. Toi, c'est ça que je veux dire, c'est que tu peux pas d'un coup te dire j'ai fait quelque chose, je suis différent, te mettre en marche, c'est pas possible. Parce que quand tu rencontres ces mecs-là, qui sont très connus, et qu'ils ont cette espèce de rapport affectif tout à coup, ou de gentillesse, ou d'humilité, ou de quelque chose qui te donne et qui t'aide dans des moments.
0: Et d'humour, parce qu'il y a aussi ça. Hein.
1: Mais tu peux pas te mettre en marge une fois que t'as la chance qu'il y ait quelque chose qui arrive un petit peu. Tu comprends? C'est pas possible, parce que sinon ça veut dire que t'as rien regardé, que rien s'est passé, que c'était faux. Et c'est pas possible. Mais je sais pas, ils m'emmenaient à la pêche. Moi j'avais jamais pêché, donc. Il y avait un rapport.
0: Il y a une vraie poésie, Victor, la vie quotidienne. C'est-à-dire qu'il est à la fois un grand cuisinier. Il s'est occupé toute la journée, il lit, il écrit merveilleusement, il a écrit une pièce superbe là maintenant. Et puis il est quelqu'un de drôle, il a beaucoup d'humour.
1: Ah ouais, non, moi je crois que c'est quelqu'un.
0: Alors un jour, tu as écrit à Michel Serrault.
1: Ouais. J'ai écrit à Michel Serrault.
0: Tu lui as dit, voilà, je voudrais vous parler parce que.
1: Je crois que je lui avais mis dans la lettre parce que quand j'étais à Londres et que je m'embêtais à la bourse, j'avais écrit une pièce. Ça, pas pour la faire, ou à la limite, c'est peut-être plus pour sortir des trucs que tu fais des choses comme ça qu'autre chose. Mais je lui avais mis, voilà, j'aimerais bien vous voir, j'ai écrit une pièce et tout. Je ne lui ai jamais montré la pièce, mais ce mec, de nouveau, ça rejoint ce qu'on disait avant, ce mec m'a reçu pendant une heure avant de rentrer en scène.
0: Dans la cage aux folles, c'était.
1: Ouais, exactement. Et sans me donner des leçons en me disant, tu comprends, le métier, blablabla. Non, parler. Et là, j'étais scié.
0: T'avais écrit une pièce, alors?
1: Ouais, mais je ne lui ai jamais montré. Mais dans la lettre, je me souviens, j'avais mis, j'ai écrit une pièce, j'aimerais bien. Et là, je me suis dit, mais. Une humilité comme ça, c'est ça en fin de compte qui fait les grands. Je veux dire, c'est un grand être humain avant tout, et c'est tout ce qui m'intéressait. Alors, tu sais ce que t'apprends sur le moment, tu sais pas que tu l'as appris.
0: Oui.
1: C'est après, c'est dedans. T'as pas besoin de. Bien. Tu te sors quand t'as envie.
0: Vous
1: de
0: n'avez jamais tourné ensemble.
1: Non.
0: Et vous êtes plus revus depuis cette entrevue dans la loge. Ah, vous êtes croisés comme ça.
1: J'ai dû le voir une fois comme ça, et puis j'ai jamais osé lui dire. Parce que je sais pas, peut-être qu'en fin de compte, lui, il s'en souvenait très bien, peut-être. Mais j'ai jamais osé. Je lui dirai un jour. Mais.
0: Ouais, si tu lui rappelles, il s'en souviendra.
1: Oui, sûrement, mais je sais pas, j'avais pas envie de lui rappeler. Tu sais, c'est souvent trop facile de dire, mais on s'était vu, non. Oui. Puis en fin de compte, c'est lui qui m'avait donné quelque chose.
0: En tout cas, il faudrait que tu ailles le voir dans la VAR, dans
1: l'Arpa. Ah ouais.
0: Où il est absolument génial et prodigieux. Vraiment, moi, j'ai été le voir à Lyon. Et là, il va venir le jouer à Paris, il est fantastique.
2: Jean-Claude Brialy reçoit
0: Christophe Lambert, Anne.
2: Oui.
0: Donc elle est en train de me dire, oh, tu m'appelles mademoiselle alors que je m'appelle Anne, mais c'est vrai.
2: Non, écoute, n'insiste pas.
0: Non, mais c'est joli, mademoiselle, surtout que
1: Christophe,
0: il adore les femmes. Et alors, tu vois aussi comment il te regarde avec.
2: Non, pas vraiment.
0: Ah
2: je
0: bon
2: trouve qu'il me regarde pas assez.
0: Ah bon, d'accord.
1: J'ai remarqué un truc, c'est que c'est vrai, tu regardes les gens qui te parlent. Anne, elle ne me pose pas de questions.
2: Ben non.
1: Donc,
0: parce qu'elle est muette de
2: très
0: de
2: intimidée.
0: Bonheur. Tu es très intimidée.
2: Oui. Je mettrais même des lunettes, tu vois.
0: Non, je trouve formidable que Christophe, qui n'aime pas beaucoup raconter sa vie et parler, il nous a assez dit qu'il était timide, ait bien voulu venir avec nous passer l'après-midi de ce samedi de Pâques, jour de son anniversaire.
2: Je voulais lui demander ce que c'était que le petit ruban qu'il portait à son poignet. Oui, tu vois, je lui pose une question.
1: C'est de la superstition. C'est des deux gentilles filles qui m'ont donné ça pendant la tournée province,
2: mm-hmm.
1: et qui m'ont dit il ne faut pas le perdre,
0: tu es
1: sinon tout tombe.
0: Tu es superstitieux et tu portes du vert.
1: En plus, il est vert et jaune, mais heureusement, quoi, il est vert, jaune et noir, donc oui. Je n'ai pas que vert.
0: Ah, c'est ça.
1: Et ouais, c'est vrai, je suis d'accord.
0: Non, mais alors, le gars, c'est...
1: Qu'est-ce que je fais?
0: Non, bah, tu le gardes, parce que si c'est deux jeunes filles qui t'ont donné ça.
1: Ouais.
0: Et l'autre aussi, là
1: Et l'autre, on m'a dit jusqu'à mercredi. Après, faut que je le perde jamais.
0: Oui.
1: Mais je peux le laisser chez moi.
0: Tu es forcé de le porter.
1: Voilà.
0: Alors, si jamais tu rencontres des jeunes filles tous les jours qui te donnent un bracelet, tu ne pourras plus bouger le bras.
1: C'est exactement ce que j'ai dit. Hein? Après.
0: Oui. Alors, on ne va pas parler de tous les films que tu as fait, Christophe, parce que là, on arrive à ta carrière, à ta grande carrière. Mais Greystock, c'est quand même important dans ta carrière, parce que c'est le premier film qui a bougé tout.
1: Oui, c'est le premier film vraiment très, très, très important.
0: International, mais en même temps qu'il y a eu...
1: Et puis bon, c'est vrai que ça a eu un... Bah, ça a été la bascule d'autre chose. Et... Je sais pas, c'était un film spécial à tourner. C'était
0: film, en fait.
1: C'était de nouveau un rapport extraordinaire avec Hudson, très dur au début, puis après qui est devenu vraiment
0: parce qu'en
1: bien.
0: Te voyant comme ça, fragile et mince, enfin, on a vu tout d'un coup un athlète. Hein,
1: dans le film. Il m'a fait travailler Hudson en me disant au début, je vais venir avec toi, on va s'entraîner ensemble, tu pars.
0: Et après, il allait tout seul.
1: Il est venu deux heures, il a vu ce qui m'arrivait, et il est plus jamais revenu.
0: Mais c'est un beau souvenir.
1: Ah oui.
0: Et puis c'était un énorme succès en plus. Alors après, tu Paroles et musique de Chourakis, c'est une belle rencontre, ça, parce que Chourakis, c'est un homme tendre, généreux, et puis tu avais une partenaire formidable, mademoiselle Deneuve. Moi, je dis mademoiselle Deneuve.
1: Et ouais, c'était bien. Puis aussi, en plus que ce que Élie Chourakis m'a donné en faisant ça, c'était de vraiment complètement casser l'image. On passait d'un film
0: d'aventure,
1: plus ou moins d'aventure, de mythe, de etc.
0: Tarzan.
1: Ah, quelque chose de très quotidien. Et j'avoue que je pensais pas que ce serait aussi difficile. D'être dans ce côté quotidien et choses comme ça. Ça a été très dur au
0: naturel.
1: Début. Ça a été très dur au début.
0: Et puis après, tu as la grande aventure avec ton copain Besson.
1: Ouais.
0: Sabouet. Et là, tu rencontres des grands comme Galabru, Boranger, Bacri, Bouise et Anglade, mais la belle Adjani, notre petite fille.
1: Ça, c'était une rencontre pareille qu'avec Catherine. Quoi. C'est deux personnes complètement différentes. Catherine Deneuve, c'est deux personnes complètement différentes, mais je sais pas. Qu'est-ce que je te dis ? J'ai eu de la chance. J'ai entre Ralph Richardson dans Greystock ou Catherine Deneuve dans Paroles et musique, Adjani dans Subway. Sean Connery dans Highlander, Eddie Mitchell. Bon, j'ai rencontré en tout cas des gens qui n'ont rien à prouver sur le plan des acteurs ou des actrices, mais surtout des gens très très bien humainement. Je peux pas me plaindre. Tout point de vue, les metteurs en scène comme les gens qui étaient dans le film.
0: Donc tu es tombé un peu amoureux d'Isabelle, enfin je veux dire sans,
1: ah ouais.
0: sans faire de potin, je veux dire que tu t'es quand même fasciné par la fois.
1: Amoureux platonique.
0: Oui, c'est ça, à la fois par sa beauté et en même temps par sa personnalité. Parce
1: tout à fait. Ouais.
0: Elle est intelligente, parce qu'elle est drôle.
1: Puis elle est droite. Elle t'aime ou elle t'aime pas. Et si elle t'aime, l'investissement est total. Et si elle t'aime pas, ça l'empêche pas de te donner. Sur un plateau au moment, parce que je veux dire, c'est quand même une grande professionnelle de ce côté-là.
0: Le week-end, elle te manquait alors ?
1: Oui, beaucoup. Beaucoup, hein ? Elle m'emmenait pas avec elle.
0: Ouais.
1: Et
0: tu comprenais pas pourquoi ?
1: Oui, je me disais, mais tu sais, juste quand on se quittait du plateau, quoi, quand on a arrêté le film avant le week-end, je me disais, mais pourquoi elle m'emmène pas ? Puis après, une fois que j'étais dans ma bagnole, je me disais, t'es complètement cinglé, toi, quoi. C'est, je veux dire, laisse-la vivre sa vie, vis la tienne. Et puis après, on est devenus amis.
0: Alors, je ne savais pas, Christophe, que tu aimais les objets en peluche.
1: Ah ouais, j'en ai de plus en plus.
0: Les ours, les petites autos, les robots, tout ça.
1: Ouais.
0: C'est ton côté enfant, ça, qui...
1: Je ne sais pas si c'est un côté enfant, parce que je ne le fais pas du tout pour rester dans l'enfance ou pour...
0: Non, c'est parce que tu aimes ça.
1: Je les aime. J'aime bien ces petites voitures, j'aime bien ces petits robots. J'aime beaucoup les peluches. Je ne sais pas.
0: La prochaine fois que je te vois, je te donnerai ton cadeau d'anniversaire. Je vais te trouver une belle peluche. Et puis, les femmes, c'est important dans ta vie.
1: Ouais.
0: Hein ?
1: Ouais.
0: Tu es fasciné ?
1: Ouais, j'ai une profonde admiration pour les femmes. J'ai une profonde admiration pour leur force. C'est toujours en excès. Elles ont une force d'acceptation que je trouve extraordinaire. Mais le jour où on dit merde. Alors que l'homme, peut-être.
0: Plus lâche.
1: Oui, il y a cette forme de lâcheté, ce qui fait que même quand on dit un peu oui, ça veut dire un peu non, et qu'on ne sait pas, et qu'on essaye d'avoir les deux, et on n'a jamais les deux. Je parle quand on aime vraiment profondément. Et il y a toujours cette espèce de petite lâcheté chez l'homme, malgré tout.
0: Mais t'es sentimental,
1: c'est peut-être, ça, je sais pas, ouais.
0: Oui, enfin, je veux dire, t'es amoureux, quoi, non?
1: Ah, quand j'aime. C'est pour ça que c'est... Moi, j'ai aimé deux personnes en 10 ans. Quoi, amour. Parce que je pense que c'est rare. C'est rare. Et puis, ça se trouve pas comme ça. Deux et demi.
0: Vous entendez, mesdemoiselles, vous avez du pain sur la planche. Hein. T'aimes bien bouffer, t'aimes bien le bon vin.
1: Ouais.
0: Hein,
1: ouais.
0: T'aimes bien rigoler.
1: Ouais.
0: Et puis, quand tu seras riche, tu achèteras des beaux tableaux, c'est ça?
1: Ouais, j'aime beaucoup les tableaux. J'aime beaucoup les tableaux d'abord parce que. Mais il faut que ça fasse quelque chose, ça veut pas dire. Là, j'en ai acheté.
0: Mais c'est pas pour faire des placements d'argent, c'est parce que tu les aimes.
1: D'abord, exactement. Il y a des. Bon, il se trouve, c'est vrai que quand on regarde Monet ou Matisse ou Chagall, ça fait des trucs. Ou Picasso, des. Bon, il se trouve qu'effectivement,
0: oui,
1: là, donc, il faut
0: tu
1: beaucoup
0: prends pas
1: d'argent.
0: Les plus mauvais, là.
1: Mais tu peux aussi rencontrer un tableau dans une galerie d'un mec inconnu qui va te faire plein de trucs. C'est ça qui moi j'aime les tableaux à cause de ça, puis parce que j'aime pas les possessions, c'est les seuls trucs que tu peux emmener sous le bras si tu déménages.
0: Même si tu es dans une petite chambre de bonne, tu emmènes ton Monet.
1: Exactement, oui.
0: Ta femme et ton Monet.
1: À la limite, c'est la femme ou le Monet.
0: Alors, on aura le plaisir de voir le film de Ferrari qui s'appelle I Love You avec Eddie Mitchell au Festival de Cannes. Hein?
1: Oui, ça
0: tu avais lu le synopsis et t'avais dit oh non, je peux pas faire ça.
1: Ah oui, j'avais lu 15-20 pages d'un truc quand même bizarre.
0: Oui.
1: Et j'avais dit non.
0: C'est un homme qui est amoureux d'un porte-clés, c'est ça?
1: C'est un mec qui est amoureux d'un porte-clés. Oui. Tu sais, c'est comme les petits trucs quand tu les siffles. Ils répondent et ce porte-clés lui répond I love you avec la voix de Greta Garbo.
0: Mais enfin, avec un visage de femme, comme le
1: porte-clés. Ah oui, le porte-clés, un visage de femme, bien sûr. Et un joli visage de femme. Oui. C'est très.
0: Oui, c'est un peu spécial quand même.
1: C'est un peu spécial. Alors j'ai dit non, ça ne m'intéresse pas de faire ça. Et j'ai rencontré Ferrari.
0: Qui lui, alors, est encore plus spécial mais fascinant.
1: Oui, parce qu'il a une imagination, il a la manière, l'amour qu'il met dans ce qu'il raconte est tellement extraordinaire, la passion que ce mec a, que je me suis dit, il faut que je fasse un film avec ce type. Et puis voilà, ça s'est fait.
0: Et t'es content de l'avoir fait?
1: Je suis très content de l'avoir fait, je ne l'ai pas encore vu. Mais. Je sais pas, de toute façon, c'est un mec bien.
0: C'est un grand
1: metteur en scène. Ouais. Pour moi, c'est un des seuls qui n'a pas essayé de copier qui que ce soit.
0: Qui a une liberté.
1: Ah oui.
0: Comme l'avait Rossellini d'ailleurs, quelque part.
1: C'est vrai, dans un sens différent.
0: Pas le même talent, mais avec la dépendance, la provocation. Et...
1: Oui, puis le eux.
0: Oui.
1: Pas essayer de se dire, je vais prendre un petit peu de machin, un petit peu de machin. Ferrari n'a jamais copié personne. Ouais. Et personne ne l'a jamais copié, il est tout seul. Et ça m'a intéressé aussi.
0: Eh bien, Christophe, on te souhaite pour ton anniversaire d'abord beaucoup, beaucoup, beaucoup d'entrées pour Highlander, parce que tu aimes beaucoup ce film et tu es magnifique. Il y a d'ailleurs une publicité assez nouvelle et extraordinaire dans Paris, la province, avec des affiches en relief qu'on n'a jamais vues, jamais nulle part. Et puis, on te souhaite donc plein d'objets en plus, et puis une femme, j'espère que tu es là. Et puis, on te verra à Cannes.
1: Ouais. Je serai à Cannes.
0: Tu vas aller en Amérique un petit peu?
1: Je vais aller aux États-Unis le mois d'avril. Ouais.
0: Te reposer et puis tourner au mois de juin, juillet?
1: Juillet, août.
0: En Amérique? En Angleterre?
1: Un film américain et puis en début d'année, un film français.
0: Ah oui, tu n'oublies pas la France. Hein.
1: Non. Puis moi, mon rêve, ça serait de faire un film américain, un film français.
0: Non, deux films français, un film américain.
1: Bon, d'accord. Deux films
0: Parce que nous, on t'aime beaucoup.
1: Ah, ben, moi aussi.
0: Merci, Christophe.
1: Au revoir.

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2: Bonjour, bon week-end. Le monde est-il entré dans son hiver démographique? Le vieillissement de la population est-il inéluctable? Et qu'est-ce que ça change? Autant de questions que se pose Oscar Bockel dans son livre La bombe de la dénatalité. Il est mon premier invité ce matin. Je recevrai ensuite Vincent Martini qui publie L'ère de l'exécutif. Pourquoi le pouvoir se concentre-t-il de plus en plus depuis 20 ans entre les mains du président? Pas seulement en France, dans toutes les démocraties contemporaines, aux États-Unis, en Italie, même en Inde. Et l'on terminera l'émission avec Myriam Anisimov qui consacre un livre à l'histoire d'amour tragique entre l'écrivain Romain Gary et l'actrice Jean Seberg. Oscar Bockel, bonjour.
3: Bonjour Frédéric Taddeï.
2: Haut fonctionnaire, diplomate, vous publiez La bombe de la dénatalité aux éditions du Cerf. Une grande partie de l'opinion publique continue de craindre la surpopulation mondiale, comme dans les années 60. Mais le problème majeur du 21e siècle, dites-vous, sera celui de la dépopulation. Alors comment expliquez-vous cet aveuglement? Pourquoi ne s'en rend-on pas compte?
3: Le problème, c'est que souvent, les conséquences, on les voit seulement une, deux, trois décennies après que les naissances aient chuté. Et donc aujourd'hui, on est encore sur les courbes de naissance, les tableaux de naissance des années 70-80, et on ne se rend pas compte qu'en réalité, la dénatalité, elle est déjà là. Et le nombre de naissances mondiales chute d'année en année.
2: Il était logique dans les années 60 de craindre la surpopulation. C'était l'époque de la bombe P que vous citez d'ailleurs.
3: Exactement.
2: Au début de votre livre. Mais alors pourquoi c'était logique? Parce que le physicien Heinz von Forster avait publié dans Science en novembre 1960 sa Doomsday Equation, l'équation de l'apocalypse. Selon ses calculs, la croissance de la population mondiale était telle depuis 2000 ans que le vendredi 13 novembre 2026, c'est dans deux mois, c'était le jour de son 115e anniversaire, nous serions tous serrés les uns contre les autres, écrasés à mort, écrivait-il.
3: On voit bien la limite des physiciens qui font que prolonger des courbes. En réalité, la sociologie évolue et la croissance de la population était déjà en chute à partir des années 60. La fécondité chutait, mais ça, ils ne l'ont pas vu. Et aujourd'hui, on en voit les conséquences.
2: Et ils n'imaginaient pas que les femmes allaient se mettre à faire moins d'enfants, tout simplement.
3: Absolument.
2: Cela dit, ils l'imaginaient un peu, puisque quand ils disaient ça, ils n'imaginaient pas qu'on irait jusqu'au bout. Ils savaient bien qu'il se passerait quelque chose, forcément. Alors plutôt, les femmes ont cessé de faire des enfants plutôt qu'une guerre mondiale nucléaire, par exemple.
3: Malheureusement, certains gouvernants n'ont pas eu justement cette vision et donc ont cherché à tout prix à réduire les naissances par des politiques extrêmement violentes. On peut penser par exemple à la politique de l'enfant unique en Chine et aujourd'hui, ils en paient le prix.
2: Aujourd'hui encore, la chute de la fécondité mondiale reste accueillie avec satisfaction. Vous le notez dans votre livre. Hein. On a l'impression qu'en étant moins nombreux, on respirera mieux, l'humanité sera sauvée.
3: Et il y aura moins de queues aussi à la poste. En réalité, c'est pas le cas parce que la richesse provient des hommes, fondamentalement, et d'ailleurs même par rapport au changement climatique. On voit qu'on a un conflit de temporalité. Le changement climatique, la décarbonation, ça va se jouer dans 2-3 décennies. La dénatalité pourrait permettre peut-être à horizon un siècle de réduire le bilan carbone, là où les technologies auront déjà suffisamment avancé. Des études montrent qu'en réalité, la différence entre un effondrement de la population mondiale et une stabilisation, c'est 0,1 degré en 2200. Donc vous voyez, c'est pas ça qui fait la différence, c'est l'épaisseur du trait, et par contre les conséquences économiques, politiques, culturelles, elles sont majeures.
2: Alors justement, en quoi la dépopulation est-elle un danger? Parce que autant que les gens en soient convaincus, on se remettra peut-être à faire des enfants.
3: Alors le problème, c'est précisément la dénatalité. En réalité, ça crée une sorte de trappe, parce qu'à partir du moment où les gens font moins de naissances, la génération suivante, il y aura beaucoup moins de monde pour faire des enfants, donc on se retrouve dans une situation très difficile, et puis en plus, quand la société s'est créée autour d'un monde sans enfants, ça devient beaucoup plus difficile au niveau des infrastructures, au niveau des milieux amicaux, ça devient beaucoup plus difficile pour l'exception, pour les quelques personnes qui font des enfants. Donc on se retrouve dans une situation où on peut très difficilement revenir en arrière. L'Italie, le Japon sont dans des situations extrêmement difficiles, la France commence à rentrer là-dedans et c'est précisément à ce moment où il faut agir.
2: Alors moi, ça me passionne le vieillissement de la population et je m'aperçois tout le temps qu'en fait les gens n'en sont pas conscients. Ils ne sont pas conscients qu'on vit dans une France qui a vieilli. Moi je suis né dans un pays où l'âge moyen était 34 ans, aujourd'hui c'est 43 ans, les plus de 60 ans sont plus nombreux que les moins de 20 ans. Qu'est-ce que ça change?
3: Par exemple, alors au niveau économique, on sait très bien qu'une main-d'œuvre plus âgée, c'est une main-d'œuvre qui innove moins. Au niveau des retraites, on voit déjà aujourd'hui les conséquences. C'est devenu la grande question politique dans toutes les démocraties occidentales et pas seulement. De plus en plus, ça va être aussi dans le Sud. Et ensuite, il y a des conséquences aussi politiques. Aujourd'hui, plus de la moitié des électeurs ont plus de 50 ans. Donc ça va aussi changer les calculs des hommes politiques parce qu'ils servent les intérêts de leur électorat. Et si l'électorat est plus âgé, bah, ils vont moins prendre en considération l'intérêt des plus jeunes. Et ça crée
2: vous
3: encore une fois une boucle.
2: Changer. Ça a changé. C'est déjà le cas depuis 25 ans.
3: Mais imaginez dans 20 ans alors.
2: Où on sera encore plus nombreux. Vous voulez dire nous, les plus de 60 ans.
3: Absolument.
2: Mais vous avez quel âge?
3: Moi, j'ai 30 ans.
2: Ah oui, alors évidemment, vous allez prendre ça de plein fouet.
3: Et c'est aussi mon intérêt d'en parler.
2: Alors justement, mais revenons, parce qu'on ne s'en rend pas compte. J'ai toujours cette image des Japonais. Au Japon, les escalators ont été ralentis de 15% pour s'adapter à la population âgée, qui est très nombreuse au Japon, comme tout le monde. On ralentit quand on vieillit.
3: La métaphore est très juste, et en fait, c'est toute l'économie qui a ralenti. D'ailleurs, on voit que les électeurs plus âgés ont plus peur de l'inflation, ont plus peur de la dégradation des systèmes de santé et de retraite, plutôt qu'ils ont envie de croissance, d'investissement, tout simplement, parce que ça correspond moins à leur intérêt.
2: Mais que feront les banques dans un pays vieux, par exemple? Est-ce qu'on a besoin d'autant de banques? Parce qu'on emprunte moins d'argent quand on est âgé, donc on peut s'imaginer que le nombre des banques va réduire.
3: C'est très difficile de savoir si ça va avoir un effet inflationniste ou déflationniste, mais effectivement, ça peut être un sujet.
2: On parle aujourd'hui de réindustrialiser un pays comme la France. Est-ce que c'est crédible? Est-ce qu'on peut réindustrialiser un pays aussi âgé que le nôtre?
3: La question, c'est la compétition. Si on arrive à continuer à faire des enfants en France, à relancer la fécondité française, on peut avoir cette jeunesse qui va nous permettre d'innover, qui va nous permettre de nous adapter aussi aux défis du siècle, aux défis technologiques, aux défis de l'intelligence artificielle.
2: Mais comme vous dites, il faut relancer la dénatalité. Et or, pour l'instant, personne ne sait comment. Ni chez nous, ni ailleurs, d'ailleurs.
3: En réalité, le modèle français existe. C'est-à-dire que la France, en 1945, un consensus politique s'est imposé pour aider les parents à réaliser leur désir d'enfant. C'est passé par des mesures d'aide financière, c'est passé par aussi de l'investissement dans la garde collective des enfants, pour simplifier la vie des parents, et ça a marché. La fécondité française a été jusqu'à aujourd'hui 0,2 à 0,3 points, 3 enfants par femme, supérieurs à la moyenne européenne. Il faut rajouter une pièce. Maintenant.
2: Oui, mais le baby boom avait commencé avant 45. Dès 43, comment on recommence à faire des enfants, en fait?
3: Les premières mesures natalistes ont été introduites en 39, avant la Seconde Guerre mondiale.
2: Est-ce que si on réindustrialise, ce sera en attendant de refaire des enfants, ce sera quoi? Avec des robots ou avec des immigrés?
3: Écoutez, les deux sont possibles. La question, c'est quelles sont les compétences, quels sont les immigrés en question, quel est leur nombre et quelles sont les capacités d'intégration, et ensuite l'acceptation politique dans le pays.
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2: Nous sommes toujours avec Oscar Bockel, il est haut fonctionnaire, diplomate, il publie La bombe de la dénatalité aux éditions du CERF. La transition démographique ne date pas des années 60, elle a commencé il y a 2 siècles. La chute de la mortalité infantile et la révolution industrielle qui avait émancipé les femmes y était pour quelque chose.
3: Absolument. J'essaie de distinguer deux moments de la transition démographique. Il y a celle qui part du 19e siècle, même du 18e siècle en France, qui est causée principalement par la sécularisation, par l'émancipation, l'éducation des femmes, l'urbanisation, la famille nucléaire. Quand on est une famille nucléaire avec les deux parents qui travaillent, on peut plus difficilement arriver à cet enfant, vous voyez. Et la mortalité infantile qui réduit le besoin de faire beaucoup plus d'enfants au cas où. Et je distingue ça de la dénatalité qu'on connaît aujourd'hui depuis les années 2010. Parce que la France de 2010, c'est plus de 2 enfants par femme. C'est assez d'enfants pour maintenir la population. Et là, les causes sont tout autres. Parce que la France de 2010, elle n'est pas fondamentalement différente de celle-ci en termes d'émancipation féminine, d'urbanisation. La grande différence, ce sont les smartphones.
2: Alors, on va arriver au smartphone, mais il faut bien se rendre compte que depuis 2010, ça a été un plongeon pour un pays comme le nôtre. On a fermé des milliers d'écoles.
3: On a perdu un quart des naissances, tout simplement.
2: Oui, c'est vertigineux. Alors vous l'expliquez effectivement par l'effondrement de la conjugalité, la hausse du coût d'opportunité de l'enfant, mais surtout par les smartphones. Alors expliquez-nous ça.
3: Absolument, ça peut paraître contre-intuitif. On se dit, voilà, une petite machine qu'on utilise, c'est pas un contraceptif en soi, mais en réalité, c'est un effet très insidieux et très fort. Déjà, on constate que toutes les activités sociales chutent parce qu'on passe beaucoup plus de temps devant les écrans. à regarder Netflix ou à chatter sur Internet, mais on passe beaucoup moins de temps en présence et moins qu'on prouve le contraire. Pour fonder une famille, pour avoir un couple, il y a un moment où il faut justement socialiser, il faut être en présentiel. Et les smartphones, ça n'aide pas en la matière. Vous voyez, le temps passé avec des amis chute de 25%, ce qui est la chute de la fécondité également.
2: Je ne voudrais pas vous challenger sur ce, mais on a dit la même chose de la télévision.
3: Et la télévision a aussi eu cet effet. C'est d'ailleurs très intéressant de voir que ce sont des effets. La différence, c'est que les smartphones sont beaucoup plus puissants, puisqu'ils s'infiltrent beaucoup plus profondément dans notre vie. On peut parler ensuite des applications de rencontres qui font changer complètement les aspirations de la population. Instagram plus application de rencontre, ça fait qu'on estime, on a tendance à surévaluer ses chances, à croire qu'il y aura toujours mieux ailleurs, donc on n'accepte pas de se mettre avec une personne. Et ensuite on a envie de voyager, on a des aspirations. Il faut voir par exemple sur un flux Instagram, on voit en une heure plus de personnes magnifiques que nos ancêtres envoyaient sur toute une vie, donc vous imaginez l'effet que ça peut avoir sur la psychologie de chacun et ensuite sur leur refus d'accepter un couple réaliste.
2: Mais il y a aussi la hausse du coût d'opportunité de l'enfant, sur lequel vous insistez. Hein. Par exemple, plus on habite en ville, moins on peut avoir d'enfants, tout simplement parce que vu le prix des loyers, du mètre carré, on a perdu une chambre d'enfant en 20 ans.
3: Absolument, les facteurs matériels jouent, mais ils jouent aussi en interaction avec les facteurs culturels. C'est-à-dire que les aspirations aujourd'hui sont beaucoup plus élevées. Par exemple, vous parlez de chambre d'enfant, il y a 50 ans, 60 ans, avoir deux enfants ou trois enfants dans une même chambre, ça ne posait pas de problème. Aujourd'hui, c'est quasiment de la maltraitance infantile, vous voyez. Donc tout de suite, le coût devient beaucoup plus important. Et c'est cette articulation qui est très intéressante, à observer.
2: Mais il faut bien voir que tout ça, ça c'est pareil dans le monde entier, hein.
3: Absolument, ça c'est une idée reçue que j'essaie de contrer dans mon livre, l'idée que ce serait que le monde occidental qui serait touché. En réalité, la chute, elle est extrêmement rapide. Aujourd'hui, vous voyez, la Tunisie a un taux de fécondité plus faible que la France, la Thaïlande a un des taux de fécondité les plus faibles au monde avec 0,8 enfants par femme, donc presque la moitié du taux français. C'est pareil pour l'Amérique latine, et l'Afrique est le prochain domino de la dénatalité mondiale.
2: Mais même les femmes africaines font beaucoup moins d'enfants que leurs mères.
3: Absolument, alors ils partent de haut, donc on en a moins l'impression, mais vous voyez, par exemple, au Congo-Brazzaville, la fécondité est passée de 5 enfants par femme à 3,5 en 15 ans. On prolonge la courbe, dans 15 ans, ils seront à 2, et dans 25 ans, peut-être à 1 enfant par femme.
2: Les conséquences, chez nous, c'est la fin du modèle social français.
3: C'est le risque, effectivement.
2: Tout était basé sur les naissances. D'ailleurs, on est le seul pays du monde, paraît-il, à finir tous ses comptes par « ils se marièrent, vécurent heureux et eurent beaucoup d'enfants ».
3: Effectivement, c'est un trait culturel. Après, aujourd'hui, on a une situation où on a de moins en moins de cotisants par retraité. Vu qu'on a un système de retraite par redistribution, on risque de se trouver dans une situation particulièrement difficile.
2: C'est l'effondrement de l'Europe ?
3: L'effondrement de l'Europe, c'est déjà chose faite, en quelque sorte, parce que le nombre de naissances, la part des naissances mondiales en Europe, aujourd'hui, c'est 3% des naissances mondiales, à peine deux fois l'Ouganda. Donc vous voyez, c'est quand même assez difficile. Maintenant, au pays des aveugles, les borgnes sont rois. Et si on arrive à investir dans les naissances, dans les parents, dans la jeunesse en réalité, et que le reste du monde s'effondre, on a encore une petite chance de redorer un petit peu notre blason.
2: Mais il faut bien se souvenir que si on a pu coloniser une grande partie du monde à la fin du 19e siècle et au début du 20e, c'est parce que nous étions nombreux. Les Européens, à l'époque, représentaient à peu près 20% des habitants de cette planète. Aujourd'hui, si on n'est plus que... je ne sais pas combien, mais on sera bientôt moins de 10%, je pense.
3: Absolument, on est déjà beaucoup moins de 10%.
2: On est déjà beaucoup moins de 10%. Évidemment, on s'effondre.
3: Avec 3% de la population mondiale, c'est difficile de rayonner au niveau international. Donc c'est vrai qu'on est loin de notre gloire passée en la matière, mais peut-être que le futur, si on fait les bons choix, pourra nous sourire à nouveau.
2: Les États-Unis sont encore dynamiques.
3: Alors ils sont relativement dynamiques. En réalité, leur part dans la population mondiale est globalement stable, grâce à la fois à un taux de fécondité dynamique, ils ont beaucoup de religieux qui font beaucoup d'enfants, et grâce à une immigration très très importante. D'ailleurs, 2025, c'est la première année où les États-Unis ont fait plus d'enfants que l'Union européenne.
2: Alors, est-ce que faire des enfants va devenir un privilège des familles très riches? C'est une question que vous vous posez, puisque on sait qu'Elon Musk, par exemple, a 14 enfants, je crois.
3: Absolument, c'est une des pistes que j'explore dans mon livre. On constate que de plus en plus, c'est le cas, notamment aux États-Unis. États-Unis qui ont souvent un petit peu d'avance sur nous. En réalité, de plus en plus, l'enfant, ça devient un peu la cerise sur le gâteau. C'est-à-dire qu'on a tellement d'aspirations qu'on réalise les enfants uniquement quand on a trouvé la personne parfaite. Quand on a la maison, on est propriétaire, on a le CDI, on a pu voyager pendant sa jeunesse. Et là, tout d'un coup, on se dit, bon, peut-être qu'il est temps de faire un enfant. Or, précisément, les gens qui réalisent tout ça avant d'avoir 40 ans, généralement, ce sont plutôt les personnes riches ou les personnes très religieuses qui n'ont pas besoin de réaliser tout ça, vous voyez. Et donc, on risque de se retrouver dans une situation où ce sont seulement les plus riches qui ont des enfants.
2: Merci Oscar Bockel. Il y a encore beaucoup, beaucoup de choses à dire sur votre livre. Il s'intitule « La bombe de la dénatalité ». Il vient de paraître aux éditions du CERF. Et on n'a pas fini de parler du vieillissement de la population.
3: Merci beaucoup Frédéric Taddeï.
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2: Vincent Martini, bonjour.
4: Bonjour.
2: Vous êtes professeur de sciences politiques à l'Université Côte d'Azur et à l'École Polytechnique. C'est vous qui avez dirigé la rédaction de l'ère de l'exécutif aux presses de Sciences Po avec une quinzaine de contributeurs, tous des spécialistes. Depuis le début du 21e siècle, dites-vous, le pouvoir se concentre de plus en plus du côté de l'exécutif. C'est ce que vous appelez la présidentialisation. C'est un phénomène à l'œuvre dans toutes les démocraties, hein.
4: Alors, c'est pas forcément un phénomène à l'œuvre dans toutes les démocraties, mais c'est un phénomène qu'on observe d'abord en France. En France, parce que vous le savez, dans le système de la Ve République, il y a une centralité de la personnalité, du personnage du président de la République. Et ce qu'on essaye d'observer, qui est une grosse partie de ce livre, c'est comment ce phénomène s'est accentué depuis la présidence de Nicolas Sarkozy. Mais ce qui est intéressant, c'est que depuis maintenant une trentaine d'années, on observe dans une grande partie des démocraties, sinon toutes d'entre elles, un accroissement de l'exécutif, une augmentation du pouvoir non seulement des présidents, mais aussi des premiers ministres dans des systèmes parlementaires qui, a priori, faisaient beaucoup de place à la délibération. Donc oui, c'est ça qu'on a essayé de montrer. C'est un phénomène global auquel peu de démocraties échappent, mais qui ne connaît pas la même intensité partout, en revanche.
2: Alors en France, vous dites que ça a commencé avec Nicolas Sarkozy, on parlait de l'hyper-président, mais aujourd'hui, ou du moins au début de la présidence d'Emmanuel Macron, on l'appelait Jupiter.
4: Oui, absolument, mais il ne faut pas oublier François Hollande. En réalité, on a longtemps pensé qu'après l'hyper-présidence de Nicolas Sarkozy, était venu le temps du président normal qui serait François Hollande. Mais quand vous observez la réalité des politiques publiques et la réalité de la place du président vis-à-vis du gouvernement, vis-à-vis du Parlement, vis-à-vis des médias, vous réalisez que François Hollande, même s'il avait un style plus modeste et un leadership contesté, a continué sur la même ligne que Nicolas Sarkozy dans un certain nombre de domaines. Pensez par exemple aux interventions militaires à l'étranger qui ont été très nombreuses sous la direction du président de la République directement. Et c'est vrai, vous l'avez rappelé, elles connaissent un acmé depuis la présidence Macron, qui lui, plus qu'aucun autre président avant lui, a pris tous les pouvoirs, c'est-à-dire qu'il a dépossédé le Premier ministre, devenu un collaborateur à part entière, mais aussi le gouvernement et l'essentiel des contre-pouvoirs de leur capacité à contraindre le pouvoir exécutif, et c'est ce phénomène qu'on essaie de décrire.
2: Alors évidemment, ça avait commencé avec le général de Gaulle, hein, vous le rappelez, mais depuis le mandat du président a été réduit à 5 ans, la monnaie unique a privé le président du levier monétaire, il ne peut plus battre sa monnaie, ni décider une dévaluation, ni contrôler l'échange, ni peser sur le crédit. Nos finances publiques sont encadrées par les règles budgétaires européennes. La décentralisation a transféré aux collectivités territoriales nombre de compétences détenues autrefois par l'exécutif. Des autorités administratives indépendantes se réservent désormais des pans entiers de l'action publique, que ce soit l'autorité de la concurrence, l'ARCOM, la CNIL, le Conseil constitutionnel, la Cour de justice de l'Union européenne ou la Cour européenne des droits de l'homme limitent l'action de l'État. Emmanuel Macron voulait récemment interdire les réseaux sociaux aux moins de 15 ans, il s'est fait immédiatement retoquer. Il va réessayer, mais il a dû mettre de l'eau dans son vin.
4: Vous avez parfaitement raison, c'est ce que j'appelle l'un des paradoxes de la présidentialisation, c'est que plus nous assistons à une centralisation de l'attention et médiatique et politique autour de la figure présidentielle, et plus ce président se retrouve un peu comme Jupiter transformé en Gulliver, vous savez, ce géant qui est entravé de 1000 petits filets qui l'empêchent d'agir. Donc on a au départ pensé, et c'était le cas de Nicolas Sarkozy, mais c'est aussi le cas de Donald Trump aujourd'hui dans un autre contexte aux États-Unis, on a pensé qu'il fallait, pour prendre des meilleures décisions et des décisions plus fortes, avoir plus d'impact, que ces décisions sont concentrées dans les mains d'un seul homme ou d'une seule femme, souvent des hommes en l'occurrence, au détriment du Parlement, eh ben on constate en réalité que cette présidentialisation, elle a créé certains anticorps, c'est-à-dire certaines structures qui se sont mises à avoir un nouveau pouvoir pour essayer d'encadrer l'exécutif. Bon, maintenant vous avez donné les exemples de toute une série d'organisations qui limitent le pouvoir présidentiel, mais il n'en reste pas moins que le président de la République française est probablement le chef d'État qui dispose le plus de pouvoir à l'intérieur de son système politique. Si vous en jugez, par exemple, par nos voisins, les Italiens, les Allemands, les Espagnols, le Premier ministre, qui est donc l'homme fort de l'exécutif dans ces pays, est très fortement contraint par des institutions. Prenez l'Italie, par exemple. Il y a un président de la République qui peut agir comme un contre-pouvoir. Il y a une cour constitutionnelle qui est totalement considérée comme éventuellement en capacité de contraindre le Premier ministre. Et ça ne choque personne. Il se trouve qu'en France, il y a un tel, habitude au pouvoir exécutif que c'est l'existence même de contre-pouvoir, qui est tout à fait normal en démocratie, qui est perçue comme une anomalie. Et moi, il me semble que c'est là un des problèmes que soulève ce livre, même si c'est un livre d'analyse, c'est pas un livre de commentaires, c'est vraiment un livre de compréhension de ce qui nous arrive, c'est que nous sommes dans une situation où nous sommes tellement drogués au pouvoir exécutif que nous ne tolérons plus l'idée qu'il puisse être contraint.
2: Mais depuis la dissolution ratée d'Emmanuel Macron en 2024, on a une Assemblée nationale divisée en trois blocs irréconciliables. Et on voit bien là que le président, s'il n'est pas adossé à une majorité claire, et on préfère une majorité absolue, il n'a pas tant de pouvoir que ça.
4: Eh bien, vous avez parfaitement raison, c'est-à-dire en période de cohabitation, alors là, c'est une cohabitation étrange, puisqu'on connaissait la cohabitation avec le camp adverse, hein, s'il y avait des majorités ou une contre-majorité, comme c'était le cas avec Jacques Chirac en 86, Édouard Balladur en 93 ou Lionel Jospin en 97 avec Jacques Chirac, eh bien, vous avez là une nouvelle type de cohabitation, c'est-à-dire d'un président face à un parlement divisé. Et ce Parlement divisé, eh bien, il empêche d'agir. Et ça, c'est une des grandes découvertes du livre que j'ai eu le plaisir de diriger avec mes collègues. C'est qu'il y a partout, non seulement en France, mais dans les pays aussi qui nous entourent, des phases de présidentialisation, des moments où la présidentialisation s'accentue, où le pouvoir exécutif augmente, mais il y a aussi des phases de déprésidentialisation. Autrement dit, la présidentialisation n'est pas inéluctable, il peut y avoir des phases dans lesquelles d'autres acteurs, d'autres institutions, contrôle le pouvoir du Parlement, restreigne le pouvoir du président de la République. Vous avez parfaitement raison de rappeler que Emmanuel Macron, depuis 2024, n'a plus du tout la superbe qu'il avait évidemment en 2017 et même en 2022 lorsqu'il était à la tête d'une majorité relative, mais qui pouvait quand même faire passer des textes de loi. Encore une fois, il faut le voir aussi dans une perspective comparée. Et c'est pour ça que nous avons opéré des comparaisons avec les pays qui nous entourent, mais aussi d'autres grandes démocraties dans ce livre. C'est qu'on veut montrer que la normalité n'est pas là où on pense. Ce que nous jugeons anormal en France, c'est-à-dire un président de la République affaibli face à des institutions qui essayent d'imposer leur vue, eh bien, est perçu comme tout à fait normal dans d'autres démocraties autour de nous, notamment les démocraties parlementaires, qui ont totalement intégré l'idée que la toute-puissance de l'exécutif est un danger pour la démocratie et non pas une force. Et c'est à ça, aujourd'hui, que se confond, je crois, Emmanuel Macron.
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2: Nous sommes toujours avec Vincent Martini, professeur de sciences politiques à l'Université Côte d'Azur et à l'École Polytechnique, qui a dirigé la rédaction du livre « L'ère de l'exécutif » aux presses de Sciences Po. La tradition républicaine en France a longtemps été hostile à un président fort. Comment expliquez-vous ce retournement ?
4: Alors il y a une longue montée finalement du présidentialisme que décrit très bien Nicolas Rousselier qui a contribué à cet ouvrage, qui est professeur d'histoire à Sciences Po. Il montre comment on est passé d'un système de la Troisième République dans lequel il fallait éviter justement l'omniprésence d'un seul homme qui paraissait comme un danger pour la démocratie. On se souvient de ces hommes forts, présidents du Conseil de la Troisième, qui ont essayé de devenir président sans succès parce qu'on craignait, comme dans le cas de Clémenceau, qu'ils deviennent, si ce n'est des dictateurs, en tout cas des hommes trop forts. Eh bien, il s'est joué plusieurs choses au milieu de ce chemin. La première chose, c'est ce qui aurait pu d'ailleurs nuire complètement au présidentialisme, c'est le régime de Vichy avec la dictature du maréchal Pétain. Mais c'est aussi une quatrième république qui a voulu rétablir un système strictement parlementaire, mais ce au détriment de la stabilité politique et au détriment d'une forme d'efficacité dans un contexte, celui des années 1946-1958, qui était celle aussi d'une perte de l'Empire, de crise économique et d'enjeux forts liés à la reconstruction. Je crois que le gaullisme et la figure du général de Gaulle ont été une des raisons majeures aussi d'évolution vis-à-vis de cette situation et cette croyance très forte qu'il fallait un homme à la fois pour unir la nation et faire office de figure de père de la nation, mais aussi encore une fois un homme qui pouvait réunir les forces politiques en se situant au-dessus d'elles pour pouvoir là parvenir à faire face aux défis qui étaient ceux de la France de l'après-guerre et de la France de 1958 et suivante. Et d'une certaine manière, le succès du gaullisme entre 1958 et 1969 a été celui-là, celui d'avoir une capacité d'un homme qui jouait sur cette double figure, une figure d'un quelqu'un qui impulse les grandes réformes, mais en même temps une figure de quelqu'un qui se situant au-dessus des partis est capable d'incarner cette unité de la nation avec une autorité qu'on appelle arbitrale en droit constitutionnel. Le président de la République est l'arbitre finalement des forces politiques. Je crois que ce qui a changé depuis maintenant une vingtaine d'années, peut-être même un peu avant, mais très fortement depuis le mandat de Nicolas Sarkozy, c'est que le président de la République a vu cette autorité arbitrale décliner. Il n'est plus vraiment considéré comme au-dessus des partis, mais il est considéré pleinement comme un membre de la vie politique, quelqu'un qui est une sorte de chef caché de la majorité politique. C'était le cas avec Nicolas Sarkozy. En réalité, ça a été également le cas pour François Hollande, et c'est évidemment le cas pour Emmanuel Macron. Et je crois que là, on a perdu finalement quelque chose qui était de l'ordre des origines, un équilibre très fragile qui existait dans la Ve République gaullienne entre un président arbitre, un président qui unifiait les Français et en même temps un président qui avait la force, la légitimité, notamment depuis son élection au suffrage universel direct en 1962, et bien qui avait la force de représenter la souveraineté populaire. Et cet équilibre-là, me semble-t-il, est rompu.
2: Il est peut-être rompu, mais on le voit bien parce que nous sommes au départ de la campagne présidentielle actuellement et qu'on a toujours tendance en France à voir le prochain président comme un sauveur, un super-héros doté de super-pouvoirs, capable de ramener la prospérité, de vaincre le crime, de défier la Russie, la Chine, les États-Unis et même l'Europe à lui tout seul. On voit bien que c'est ça qu'on attend et c'est ce rôle-là que tiennent au fond les candidats à la présidentielle.
4: Oui, le problème c'est que le costume général de Gaulle finalement est toujours intact, mais la taille des candidats semble rétrécir d'élection en élection. Et donc on est confronté à une situation de la part des Français qui ont des attentes extrêmement élevées vis-à-vis du président, attentes encore une fois qui à mon avis ont été rendues encore plus démesurées par la présidentialisation, encore une fois depuis au moins une vingtaine d'années, mais des capacités d'action du président et j'ajoute des capacités des candidats qui ne rencontrent pas les circonstances historiques dans lesquelles on avait pu élire quelqu'un comme le général de Gaulle. Donc là vous avez encore une fois un hiatus qui me semble-t-il est une des raisons majeures de la crise démocratique que connaît la France, de la crise de confiance que les Français ont dans les institutions. Mais comme souvent, vous savez, les institutions, c'est pas un sujet toujours très glamour. C'est-à-dire que c'est la machine, c'est le capot, c'est le moteur. Et vous avez des Français qui veulent que la voiture fonctionne. Ils s'intéressent pas de savoir s'il faut changer un piston ou un élément du moteur. Et pourtant, ce que ce livre aimerait faire, c'est contribuer à dire, ceux qui vont nous lire, eh bien, ouvrez ce capot de cette machine, intéressez-vous à cela, parce que la démocratie, c'est avant tout comprendre comment fonctionnent les institutions pour essayer d'en changer certaines et trouver des équilibres qui nous permettent d'avoir des hommes qui nous représentent à la hauteur de ce qu'ils sont, à la hauteur du temps que nous connaissons, sans avoir d'excessives préventions ou d'excessifs espoirs, encore une fois, en regardant parfois nos voisins qui, eux, dans ces domaines-là, sont peut-être moins excessifs que les Français.
2: Mais les réformes que l'on peut faire, et on en a fait beaucoup, on a beaucoup changé cette Constitution depuis 1958. Quand on a mis le mandat présidentiel à 5 ans, par exemple, on ne se doutait pas que le président allait devenir un super Premier ministre et le chef de la majorité, du moins quand il avait une majorité.
4: Alors vous avez parfaitement raison, mais en réalité, on accuse souvent ce passage au calendrier aux 5 ans, l'inversion du calendrier électoral, comme la cause principale de la présidentialisation. Je pense que c'est souvent l'excuse qu'ont choisi des présidents, encore une fois, de différentes forces politiques, pour pouvoir s'emparer finalement du pouvoir exécutif, c'est-à-dire gouverner plus qu'avant, et ce, grâce à cette réforme électorale. En réalité, si vous voulez, je pense que là, il y a une réflexion qui doit être opérée sur comment on peut sortir de cet élément de présidentialisation sans changer à outrance la Constitution. Parce qu'une des grosses difficultés des changements constitutionnels, c'est comme vous l'avez rappelé à l'instant, c'est qu'on ne sait pas exactement où va nous mener le changement. Prenez, comme vous l'avez noté, l'exemple du passage au quinquennat ou de l'inversion du calendrier électoral. Lionel Jospin et Jacques Chirac, qui ont de consort voulu cette réforme, ne pensaient pas une seule seconde qu'elle mènerait à ce genre de conclusion. Donc il faut être à la fois soucieux d'un équilibre des institutions et en même temps dans la compréhension d'un moment dans lequel nous devons les changer. Moi, je suis favorable à titre personnel à une évolution des institutions, mais qui serait une évolution mineure. Je crois que le gros enjeu pour nous, c'est de revenir à un équilibre institutionnel qui redonne plus de force au Parlement sans forcément, affaiblir trop le président de la République. Lorsqu'il y a eu différentes commissions de réforme des institutions qui se sont réunies, je pense notamment à la commission dirigée par Claude Barthelone, à l'époque président de l'Assemblée nationale en 2011, eh bien, il y avait cette idée qu'il fallait redonner le pouvoir au Parlement. Mais on butait toujours sur la même question. Que faire de l'élection du président au suffrage universel direct? Eh bien, en réalité, moi, je pense qu'il ne faut surtout la garder. Il faut faire du président de la République un homme France, un homme qui continue d'avoir le pouvoir sur les armées, la capacité à porter la voix de la France à l'international. Mais il faut trouver une manière de reséparer la fonction de président et la fonction de premier ministre, qui, lui, est responsable devant le Parlement, et donc représente une forme de légitimité, je dirais pas concurrente, mais séparée de celle du président. Donc, moi, je souhaite qu'on puisse réfléchir à des réformes qui soient des réformes pas forcément très importantes, hein, de la Constitution, pour permettre de retrouver pour le président la hauteur de ses vues, sa position d'arbitre, et en même temps un premier ministre qui soit pleinement investi dans la conduite de la politique de la nation, ce qui n'est plus le cas aujourd'hui, puisqu'on sait que les premiers ministres sont totalement dévalués.
2: Merci Vincent Martini. L'ère de l'exécutif, le livre vient de paraître aux presses de Sciences Po.
4: Merci beaucoup.
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2: Myriam Anisimov, bonjour.
5: Bonjour.
2: Vous publiez Jean et Romain chez Grasset sur le couple fascinant qu'ont formé l'écrivain Romain Gary et l'actrice Jean Seberg. Romain Gary, vous l'avez connu, hein, vous lui avez consacré une biographie d'ailleurs. Hein, déjà.
5: C'est presque le quatrième livre que je lui consacre et je l'ai bien connu, oui.
2: Jean Seberg, non.
5: Je l'ai aperçu chez Romain notamment, mais je ne lui ai jamais parlé personnellement.
2: Alors, Jean Seberg, vous l'a montré à 17 ans, recrutée, ou plutôt choisie par Otto Preminger, parmi 2000 candidates pour interpréter...
5: Plus que 2000.
2: Plus que 2000, c'était dingue, hein, pour interpréter Jeanne d'Arc.
5: Oui.
2: Un film qui a fait un four, d'ailleurs.
5: Un flop terrible, oui.
2: Elle a même failli périr brûlée sur le tournage, mais elle est quand même devenue une star. Hein.
5: Oui. C'est une carrière très paradoxale. D'abord parce que c'était une petite lycéenne de rien du tout, qui vivait dans une toute petite ville à l'ouest des États-Unis, enfin un lieu sans histoire et inconnu. Et elle rêvait de faire du cinéma, comme beaucoup d'adolescentes. Et elle envoyait, c'est assez drôle, elle envoyait des lettres à Marlon Brando et elle envoyait des fleurs sur la tombe de James Dean. Voilà. Et elle rêvait de faire du cinéma.
2: Sur la Côte d'Azur, elle tourne Bonjour Tristesse, toujours sous la direction d'Otto Preminger, qui la persécute. Elle rencontre un jeune et bel avocat français, François Moreuil. Il a un nom de personnage de roman, hein, qui tombe amoureux d'elle et parvient à la libérer du contrat d'exclusivité qu'elle avait avec Preminger. Tu, de toute façon, ne voulais plus d'elle. Hein.
5: C'est-à-dire que... C'était une erreur de distribution pour Jeanne d'Arc, bien qu'elle était ravissante, c'est ainsi qu'il se la représentait, ou qu'il voulait la montrer au public. Mais il l'a mise, elle avait aucune expérience, elle avait fait du théâtre de patronage au lycée, et il la met en face des grands acteurs shakespeariens de la Royal Company, et bien sûr, elle a l'accent du Middle West, elle ne sait pas donner la réplique, elle ne sait pas regarder la caméra, et donc, il la persécute parce qu'il n'arrive pas à obtenir ce qu'il veut, et finalement, mais, dans Bonjour Tristesse, dont vous parlez, eh bien, c'est un rôle qui lui correspond. C'est le roman de François Sagan.
2: Oui, elle a l'âge de.
5: Elle a l'âge du rôle, elle a l'âge de François Sagan. Et elle joue le rôle d'une adolescente qui veut tuer sa belle-mère pour avoir son papa rien que pour elle. Donc, oui, et là, elle était plutôt pas mal du tout.
2: Ce qui l'avait à la sauver, c'est À bout de souffle de Godard, hein, qu'elle ne voulait pas faire d'ailleurs. Là, elle entre dans l'histoire du cinéma en même temps que Godard et en même temps que Belmondo.
5: Oui, c'est une histoire folle, encore, mais un autre genre, puisqu'avec Preminger, c'était la préméditation de chaque seconde, que tout était inscrit. Donc là, elle est complètement déroutée, elle a l'habitude d'Hollywood, et elle se retrouve en face d'un mec, il n'y a pas de prise de son, il n'y a pas d'ingénieur, il n'y a pas de caméraman, il y a une espèce de poussette de bébé avec une caméra
2: Sur les Champs-Élysées.
5: Et il leur dit, à Belmondo et à Jean, vous dites ce que vous voulez, on trouvera du texte après. Et donc, elle est d'ailleurs, à ce moment-là, elle a plutôt envie de tout laisser tomber.
2: Et elle va dîner avec son mari, donc François Moreuil, chez le consul de France à Los Angeles, un certain Romain Gary, et là, c'est le coup de foudre. Ce qui est intéressant, elle a 21 ans, lui 45 ans, et ils sont tous les deux à l'apogée de leur carrière, j'ai l'impression. Lui, sa carrière littéraire, Les Racines du Ciel, avait été le prix Goncourt en 56, mais ça figure en 1960 parmi les 10 meilleures ventes de l'année aux États-Unis. Et elle, sa carrière cinématographique est à son apogée avec À bout de souffle. Elle se décrira toujours ensuite comme une has-been.
5: Ce qu'elle saura réellement, elle était pas bête. Hein. Mais donc, ce qui se passe, c'est assez drôle. Hein, parce que, bon, Moreuil et Volage, elle aussi, ça se passe pas très bien. Et quand elle voit Gary, c'est elle qui se jette à sa tête. Elle décide qu'elle va le conquérir. Ça, c'est pas difficile.
2: Qu'il va l'épouser, ça, c'est très difficile.
5: Ça, c'est très difficile, d'autant plus qu'il est marié avec une dame qui n'est pas rien du tout, qui a 15 ans de plus que lui, mais qui est une grande dame de la haute société anglaise, qui a fait sa carrière, enfin, qui l'a fait démarrer dans le monde littéraire, qui travaille pour Hollywood comme scénariste et conseillère des grands réalisateurs. Tout le monde vient dîner chez elle. Elle fréquente la haute société anglaise. Enfin, elle écrit des romans qui ont beaucoup de succès. Et c'est une femme libre sexuellement, mais d'une manière incroyable. Et donc, Gary souhaite depuis assez longtemps se séparer. Il ne l'a jamais aimée, mais il avait un sentiment de gratitude très important vis-à-vis d'elle, et il avait une grande amitié pour elle. Mais ça faisait longtemps qu'il ne partageait plus la même vie et le même lit. Mais c'est pas pour autant qu'il voulait épouser Jean.
2: Oui, parce que vous le racontez très bien, ils vont se voir en cachette pendant assez longtemps. En fait, ça va durer trois bonnes années avant qu'ils se marient vraiment.
5: Oui, parce que à l'époque, on ne divorçait pas comme aujourd'hui. Alors, il fallait s'envoyer des insultes.
2: Et puis, il fallait qu'elle soit d'accord. Mais surtout,
5: elle n'était pas du tout d'accord.
2: Voilà, vous le décrivez, lui, comme un coureur narcissique qui a raté sa vie personnelle et qui ne parle que de lui, qui écrit en plus à longueur de journée.
5: Là, il a besoin. Voilà. Faut travailler.
2: Oui, il faut travailler. Et puis, Jean Seberg, elle est un fidèle par nature, elle a un très gros appétit sexuel, elle rêve de passer ses journées au lit, elle n'a pas grand projet parce que sa carrière est
5: un peu au point mort. Si, elle tourne sans arrêt.
2: Des navets.
5: Disons, des deux. Non, il y a quelques films acceptables avec Chabrol, tout ça, mais on ne peut pas dire qu'elle a... C'est pas Marilyn Monroe, elle n'a pas de tempérament.
2: Ouais.
5: Petit à petit, elle est très convenable. Elle fait le boulot, mais elle est.
2: Cas, elle s'ennuie et comme elle s'ennuie facilement, elle le trompe, lui aussi la trompe.
5: Non,
2: il est très jaloux.
5: Non. Le plus dramatique dans cette histoire, Gary, qui était infidèle par nature et qui ne s'en cachait pas, c'était sa nature. Il n'était incapable d'avoir de l'affection pour une femme avec laquelle il se retrouvait au lit, pour dire les choses comme ça. Et donc, mais avec Jean, il avait une espèce d'affection pour elle, et au moins tout au début, il ne l'a pas trompée, c'est elle qui l'a trompée.
2: Ouais. Oui. Et alors, il est même très jaloux, il passe ses journées sur le tournage de Lilith avec Warren Beatty, il faut dire que c'est Warren Beatty, il est très dangereux.
5: Oui. Il est méchant, il va être très agressif avec Jean.
2: Ouais. Mais c'est un séducteur. Et puis sur la kermesse de l'Ouest, en apprenant qu'elle avait couché avec Clint Eastwood, il va venir provoquer Clint Eastwood en duel, et Clint Eastwood se défile.
5: Évidemment, il est marié avec son agent, c'est pas le moment. Il commence une carrière que l'on sait extraordinaire, et pour lui c'est un truc sur le tournage, quoi. Seulement elle a raconté à tout le monde, et là elle est un peu quand même stupide, elle a dit à tout le monde: mon mari est trop vieux, alors

0: C'est surtout Jean. Alors c'est très triste pour Diego Garry, parce que d'un côté il a une maman qu'il adore mais qui est incapable même de lui donner un verre de lait, on peut dire ça, et de l'autre côté Romain qui a jamais connu de famille, il a jamais eu une maison, il a jamais eu sa chambre, il a connu son père mais de très loin, à cause de tout ce qui s'est passé pendant la Deuxième Guerre mondiale et la Première. Donc il connaît son père, il allait même le voir quand il était adolescent à Varsovie, mais il a jamais connu de vie familiale. Et
1: il a une mère importante, il l'a raconté dans La Promesse de l'Aube.
0: Mais il n'est pas capable d'être un papa. Il fait tout ce qu'il faut pour, matériellement, il adore son fils, mais à part ça, il ne sait pas faire.
1: En tout cas, ça part à la fois bien et très très mal, cette histoire d'amour, mais il y a tellement de choses à en dire. Je vous propose, Myriam Anisimov, qu'on se retrouve demain, à la même heure, dans la même émission, et on racontera la suite tous les deux. Merci. Je rappelle quand même le titre du livre, ça s'appelle Jean et Romain, ça vient de paraître chez Grasset, c'est un livre formidable. À demain alors.
0: À demain.

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1: Bonsoir Pascal.
2: Bonsoir Valérie.
1: Merci d'être avec nous.
2: C'est moi qui vous remercie de me recevoir sur votre chaîne.
1: Alors je vous écoute. Quel est le sujet de votre appel, Pascal? Dites-moi.
2: Alors, je vous appelle parce que je souffre un petit peu de solitude.
1: Oui.
2: On va dire que pendant quasiment toute ma vie, j'ai été très malvoyant.
1: Oui.
2: Et j'ai perdu quasiment toute la vue, toute ma vue l'année dernière. Et je me retrouve dans mon appartement à ne plus pouvoir sortir tout seul.

0: Alors, j'ai eu la chance d'avoir quand même un bon cercle d'amis, ma famille pas trop loin, mais on se retrouve toujours dans un circuit qui est fermé. En fait, il n'y a pas de nouvelles personnes, et c'est vrai que j'ai moins rencontré de nouvelles personnes et vivre d'autres choses que ce que je vis en ce moment. Plus particulièrement, mon rêve, ce serait de vivre une vraie histoire d'amour.
1: Oui.
0: Parce que ça me manque beaucoup.
1: Oui.
0: D'être seul, et donc je me suis dit que j'allais appeler Europe 1 pour, en parler.
1: Vous avez bien fait, surtout que tout à l'heure, on a eu Daniel qui nous a dit qu'il avait rencontré Marie grâce à nous. Donc,
0: oui, j'ai entendu tout
1: ça. Voilà,
0: ouais.
1: Donc ça tombe, et même s'ils ne sont pas encore vus, au moins ils ont une amitié qui se tisse depuis quand même presque un peu plus d'un an. Vous avez quel âge, Pascal?
0: J'ai 56 ans.
1: 56 ans, vous habitez où?
0: Alors, j'habite dans les Yvelines, pas loin de Versailles, à côté de Versailles.
1: C'est ça, dans l'ouest parisien.
0: Dans l'ouest parisien, voilà. C'est ça.
1: Vous travaillez toujours?
0: Non, je ne travaille plus, non. J'ai eu une reconnaissance de travailleur handicapé à l'âge de 32 ans.
1: Oui.
0: Et donc, depuis, je ne travaille plus, non.
1: Et c'était quoi votre travail?
0: Alors, j'étais agent de sécurité dans un hôpital psychiatrique.
1: D'accord. Vous avez des enfants?
0: J'ai pas d'enfants. Non, j'ai pas d'enfants.
1: Alors, vous nous disiez que vous avez envie de vivre une histoire d'amour. Bon, c'est le désir hein, de nombreuses personnes. Est-ce que ça vous est déjà arrivé?
0: Oui, ça m'est arrivé, heureusement.
1: Oui. Ouais. Et combien de temps ça a duré? Depuis quand vous êtes seul? Pourquoi ça s'est terminé? C'est une manière d'apprendre à vous connaître aussi pour les auditrices qui nous écoutent, et je sais qu'elles sont nombreuses.
0: Oui, alors j'ai eu deux aventures qui ont duré 6 ans.
1: Oui.
0: Et puis alors bon, ça s'est arrêté parce que les deux femmes en personne voulaient des enfants. Et alors, je ne sais pas si je suis porteur de la maladie, mais ça m'a toujours freiné par rapport à cette demande. J'avais peur de mettre au monde un enfant non-voyant ou malvoyant, et donc c'est vrai que ça m'a limité dans cette approche-là, en fait.
1: Oui. Vous avez quoi comme maladie des yeux, l'ADMLA ou...
0: Non, pas du tout. Alors, j'ai eu les premiers symptômes à l'âge de 8 ans, donc il y a bien longtemps.
1: Oui.
0: C'est une maladie génétique qui s'appelle la rétinite pigmentaire.
1: Oui.
0: Et donc, la vue, depuis l'âge de 8 ans, baisse tout doucement, mais sûrement. Alors, il y a encore avant le confinement, je pouvais encore me déplacer avec difficulté sans ma canne. Mais maintenant, les sorties deviennent beaucoup plus compliquées parce que bon, j'ai plus du tout les mêmes repères qu'avant, évidemment. Alors, je sors, mais toujours accompagné par des amis.
1: Alors, parce que vous savez qu'on a souvent des personnes non-voyantes qui nous appellent dans la Libre Antenne, puisque vous êtes un auditeur de la Libre Antenne, est-ce que justement, au fil de toutes ces années, parce qu'on a eu beaucoup de témoignages, je crois que c'est Michel d'ailleurs, qui sort beaucoup, qui danse beaucoup, qui a une vie tout à fait comme tout le monde, en dépit de ce handicap, de cette situation de handicap.
0: Je vois qui c'est, oui.
1: Voilà.
0: Oui,
1: est-ce que vous, au fil des années, justement, vous avez apprivoisé cette maladie d'une certaine manière en mettant en place l'usage de la canne, par exemple, ou d'autres choses? Parce que souvent, on a des appels où ils nous parlent d'applis, de plein de trucs, en fait, qui facilitent la vie aujourd'hui.
0: Oui, effectivement, là, en ce moment, je suis en train de suivre un stage à l'hôpital Saint-Joseph.
1: Oui.
0: Et on travaille effectivement la locomotion, on travaille les applications sur Android et iPhone. Donc c'est en cours d'apprentissage tout ça.
1: C'est en work in progress, comme on dit.
0: Voilà.
1: Est-ce que vous faites des activités pour élargir le cercle? Parce que il y a cette solitude pesante aussi, parce que souvent on est en circuit fermé, hein, on fréquente nos amis, on fréquente nos familles, c'est difficile d'ouvrir. Donc comment on ouvre? En faisant des activités différentes qui permettent de rencontrer du monde. Est-ce que c'est quelque chose que vous pourriez envisager, Pascal? Qu'est-ce que vous faites pour rencontrer une nouvelle compagne aujourd'hui, ou qu'est-ce que vous avez fait ces dernières années?
0: J'ai commencé il y a très peu de temps, parce que l'année dernière a été compliquée pour moi, d'accepter la cécité complète. Je me suis inscrit dans une salle de sport avec un ami. Je vais courir avec sa femme en binôme. On fait quelques, des petits footings. Et là, je prévois aussi bientôt de m'escalader, de m'inscrire à l'escalade.
1: Oui.
0: Voilà, donc c'est.
1: Bon, déjà, on sait que vous êtes sportif, en tout cas, pour les femmes qui seraient intéressées pour vous rencontrer. Donc, mesdames les auditrices, si vous souhaitez rentrer en lien avec Pascal, qui vit donc dans les Yvelines, à côté de Versailles, qui cherche une compagne, peut-être aussi des amis. Femme, affinité, du féminin en tout cas. Vous voyez que vous entendez plutôt que Pascal est sportif.
0: Alors, je suis sportif, j'ai repris le sport parce que j'ai pris quelques kilos justement l'année dernière parce que je ne bougeais plus du tout et j'étais dans un état un petit peu déprimé. Mais ça y est, je me suis repris en main quand même à ce niveau-là.
1: Qu'est-ce que vous aimez dans la vie, par ailleurs, à part le sport, Pascal ?
0: Alors, j'aime beaucoup de choses. Je fais de la musique, donc j'écris quelques petites chansons depuis des années. Je joue un peu de piano, un peu de guitare. J'aime sortir au restaurant. J'aime marcher. J'aime la nature. Je pense que j'aime un petit peu tout.
1: Oui, c'est ça. Vous êtes curieux, il me semble, non ?
0: Je suis curieux, ouais, Et puis j'aimerais vraiment découvrir des choses que je n'imagine peut-être pas encore.
1: Oui, que vous n'avez pas l'habitude de découvrir. Donc vous êtes prêt à découvrir un autre univers.
0: Ah oui, complètement, même avec grand plaisir. Oui.
1: Voilà, de rentrer dans d'autres univers, c'est ça. Et faire découvrir évidemment le vôtre.
0: Ah ben bien sûr, bien sûr.
1: Oui. Alors, vous avez une très belle voix. Moi, je suis très sensible aux voix. Forcément, je fais de la radio depuis... je ne compte même plus. J'ai une carte de presse depuis 40 ans. Donc déjà, tout est dit. Donc, vous avez une très belle voix. Vous accepteriez de nous chanter une chanson, une de vos chansons, là, a cappella ?
0: Voilà, vous me prenez de court. Ça va être compliqué, honnêtement.
1: Vous pouvez me dire non, hein, vous savez, c'est une radio libre, Europe 1, comme je dis souvent.
0: J'ai pas envie de vous dire non, mais j'ai du mal à vous dire oui, parce que là, je suis pris de court, et puis c'est vrai que j'ai un petit peu...
1: Le trac ?
0: Je suis un peu impressionné, un peu le trac, oui.
1: D'accord.
0: Mais mes chansons peuvent se voir sur YouTube, au cas où.
1: Dites-nous, comme ça les auditrices qui pourraient être intéressées par une rencontre pourront aussi aller voir.
0: Donc, alors, mon pseudo, c'est Daksen, c'est Dak-SEN. Oui. Alors, c'est les abrégés de Dakar, Sénégal. C'est la ville où je suis né, Daksen.
1: Oui. Oui.
0: Et il y a deux chansons qui s'appellent Le pêcheur sénégalais et Un, deux, trois soleils.
1: D'accord. Est-ce que, alors, pour revenir à la rencontre, est-ce que vous allez sur des applis, par exemple ? Vous avez essayé les applis ou pas ?
0: Alors, c'est prévu que j'en fasse, notamment par ce stage qui est prévu en ce moment-là.
1: Mm-hmm.
0: C'est pas ma génération du tout, donc je ne sais pas trop à quoi m'attendre. Et en plus, apparemment, tous les sites ne sont pas accessibles, en fait. Par rapport au handicap, la synthèse vocale ne fonctionne pas forcément dans toutes ces...
1: À chaque fois.
0: Oui, à chaque fois, voilà.
1: Bon, en même temps, il y en a pléthore hein, d'ici. Donc, vous allez bien en trouver au moins un ou deux accessibles.
0: Voilà, oui.
1: Quelles seraient les activités que vous pourriez rajouter pour rencontrer quelqu'un ? Alors, moi, très souvent, je parle de la danse. Comme vous êtes un chanteur et un musicien, peut-être que la danse, ça pourrait vous convenir. Parce que moi, j'ai beaucoup de retours d'expérience, par exemple, au cabinet, avec des personnes qui ont rencontré leur conjoint ou leur conjointe en allant danser.
0: Alors, j'étais danseur quand j'étais ado. Je ne sais pas si ça va vous parler. Je faisais du Smurf à l'époque.
1: Ah oui, le Smurf. Si vous... Oh là là. Ah oui, ça date.
0: Ça date, oui. Je commence à dater moi aussi, donc c'est peut-être pour ça. Et je faisais du Smurf et du break. Donc le break, la danse au sol, c'est plus pour moi maintenant. Je pense que je finirais vite à l'hôpital si je me remettais à faire ce genre de choses. Mais j'ai toujours, C'est toujours l'envie et le plaisir de danser.
1: Oui. Tout à fait, ouais. Et donc, peut-être vous inscrire dans un cours de danse, soit de la danse libre, hein, c'est facile, oui. Hein, de la danse libre, il n'y a aucune obligation de rien à paraître en mouvement. Et puis, peut-être la danse aussi, de la danse de salon. Hein. Ou aller à des après-midi en région parisienne, il y a beaucoup de choses. Aller à des après-midi, pas des thés dansants, mais un petit peu. Vous voyez ce que je veux dire?
0: Thés
1: dansants, ça fait vraiment vieillot, mais c'est pas vraiment ça. Mais des parties, par exemple, d'après-midi. Oui, oui. C'est quelque chose que vous avez envisagé?
0: Je n'y avais pas pensé, honnêtement. Mais je serais prêt à le faire, tout à fait, oui.
1: Bah surtout que vous avez des amis, donc ils peuvent vous accompagner. Ça peut même les brancher aussi.
0: Oui, également, c'est vrai. Ouais.
1: Finalement. Et est-ce que vous les avez informés, vos amis, là c'est le bouche à oreille, que vous cherchiez quelqu'un aujourd'hui dans votre vie? Que vous êtes prêt à partager votre vie avec quelqu'un?
0: Ça dépend qui. À certaines personnes, je l'ai dit, à d'autres, non. Il faut que le sujet arrive, que ça tombe pas comme un cheveu au milieu de la soupe, mais en général, je le dis, oui.
1: Bah oui, parce que en fait, quand vous commencez à le formuler, les gens peuvent penser à vous, en fait. Aujourd'hui, ça se fait très souvent. Une collègue de travail qui est seule, qui vient de se séparer, qui veut refaire sa vie, voilà, etc., etc. Surtout, qu'est-ce qui est rédhibitoire pour vous?
0: C'est-à-dire?
1: Qu'est-ce qui est rédhibitoire chez une femme? C'est-à-dire que vous êtes ouvert, une femme qui a des enfants séparés, vous êtes OK, une femme, j'imagine.
0: Oui, bien sûr, il n'y a aucun problème avec ça.
1: Qu'est-ce qui pourrait être rédhibitoire pour vous chez une femme? Qu'est-ce que vous attendez d'une femme aujourd'hui?
0: De la sincérité, de la douceur, de l'attention. J'attends en fait de sa part tout ce que je peux donner moi, je pense.
1: C'est une jolie réponse.
0: Je sais pas.
1: Donc il y a plus qu'à maintenant en fait. Donc
0: nous, il y a plus qu'à.
1: Voilà. Donc ce que je vous propose, Pascal, nous, bien sûr, l'annonce est passée à l'antenne. Donc si les auditrices ont envie de rentrer en contact, elles vont nous laisser leurs coordonnées, bien sûr. Ah bah on a Isabelle, me dit Nicolas à l'instant, qui vient de composer le 01 80 20 39 21. Bonsoir Isabelle.
2: Bonsoir, c'est Pascal.
1: Et Pascal,
0: oui,
1: Pascal qui est avec
0: bonsoir,
1: nous,
2: Pascal,
1: exactement.
2: Pascal, on se connaît. J'ai reconnu votre voix tout de suite. Un, deux, trois soleils. Ah. Moi, je viens de l'ouest de la France.
1: Alors, vous vous êtes connue comment?
2: Par sa musique, voilà. Alors. Et j'adore ce qu'il fait, j'adore.
0: Mais on se connaît
2: vivant. Mais oui, on se connaît. Je suis Isabelle du 49. On s'est rencontrés.
0: Oui, tout à fait.
1: Alors, comment vous vous êtes rencontrés? Non, mais c'est incroyable.
2: C'est Pascal de le dire, hein, ce ne sera pas moi.
1: Alors, Pascal.
2: Mais on a bien rigolé, et c'est quelqu'un qui a une voix magnifique.
1: Alors, non, bah moi, oui, ça s'entend.
2: Moi, je l'ai vu de visu, c'est un très bel homme. Voilà.
0: Ah. Oh, c'est gentil, Isabelle.
1: Alors, une belle voix, une très belle voix. Ça, moi, c'est la première chose que j'ai dit tout à l'heure.
2: Oui,
1: hein. Ça, c'est
2: très
1: certain.
2: Belle voix, oui,
1: très belle voix, posée, centrée visiblement.
2: Exactement. Quelqu'un qui a une sorte de charisme et puis qui a un beau physique aussi.
1: Oui.
2: Voilà. Et puis, alors, ses chansons, elles sont merveilleuses. Voilà. Moi, j'ai fait écouter à d'autres personnes autour de moi et j'ai eu que des bons retours. Voilà.
1: Alors.
0: Ah ben merci Isabelle. Alors. Ça me touche.
2: Bah ouais.
1: Alors.
2: Bah oui,
0: ça
2: maman.
0: Ça se voit pas derrière un téléphone, mais je suis tout rouge.
1: Alors deux questions. Pascal, comment vous avez rencontré Isabelle qui en plus nous appelle ce soir? Non mais moi j'adore la vie comme ça. J'adore quand elle s'invite comme ça par les interstices. Pascal, comment vous avez rencontré Isabelle?
0: Alors si je me trompe pas, Isabelle était passée lors d'une émission de Yann Moix.
1: Ouais.
0: C'est bien ça,
2: ouais.
0: Isabelle?
2: Ouais.
0: Et après, qu'est-ce qui a fait qu'on se connaisse à Angers? Je ne sais plus.
2: Oui, exactement. Je faisais mes courses.
1: Juste, oui. Attendez, vous vous êtes rencontrés en faisant les courses?
2: Oui, parce que je silolutais. Voilà, je parlais toute seule pour faire mes courses. Mais avant, j'étais rencontrée avec Yann Moix sur la Libre Antenne. Et j'avais écouté ses musiques. J'ai adoré et j'ai eu la chance d'avoir vos CD.
0: On s'était rencontrés au Monoprix, si je me souviens bien.
2: Exactement.
1: Ah bah
2: exactement.
1: Voilà. Ah oui, d'accord, ouais. Alors, deux choses. D'abord, on salue Yann. On l'embrasse très très fort avec Nicolas parce qu'on l'aime beaucoup. Donc, on salue Yann. Et puis, d'accord, j'ai une autre question. Isabelle, puisque ouais, Pascal est un bel homme, il a une super voix, vrai. Moi, je n'ai pas encore écouté ses musiques, mais je vais les écouter.
2: Alors, il a une veste en cuir qui est superbe, qui lui va drôlement bien.
1: Ouais.
2: Il a une jolie barbe et puis il a un charisme.
1: Alors, pourquoi ça ne l'a pas fait avec vous, Isabelle, 49?
2: Parce que Isabelle, 49, à l'époque, rien n'était possible parce qu'il n'y avait pas de possibilité n'étant pas libre lui-même. Et moi-même.
0: Je n'étais pas libre à l'époque, c'est vrai.
2: Oui. Voilà, je suis honnête.
1: Et vous non plus.
2: Moi, il n'avait bien plus. Non, moi, j'étais libre, mais je savais qu'il avait quelqu'un, habilement. C'est quelqu'un de très fin, Pascal. Donc, j'ai rapidement compris, donc pas de souci. Mais par contre, il a été adorable parce que j'ai eu ses CD.
1: Attendez, Isabelle. Et aujourd'hui, vous êtes libre?
2: Oui, aujourd'hui, je suis libre, mais je ne suis pas dans sa région.
1: Oh, mais ça, ce n'est pas très grave. Est-ce que c'est grave, Pascal, mais... c'est grave ou pas? Pas du tout quand on trouve le grand amour.
0: Non, puis on est à 300 km de distance, c'est pas énorme, c'est vrai.
1: Non, mais franchement, l'amour n'a pas de distance.
2: Pas. Moi, je ne conduis pas.
1: Il y a des trains. Attendez, on ne va pas chipoter. Franchement, on avait une chance sur combien que ce soit Isabelle du 49 écoute la libre antenne au moment où Pascal, le beau gosse, est en train de faire un appel pour rencontrer une compagne.
2: Le bel homme,
1: d'accord. Isabelle, voilà. Non, franchement. Non, mais là, c'est pas possible. Là, moi, je peux pas vous laisser. Dans ma vision de voir la vie, vous revoir.
2: Oui, mais Valérie, vous voulez marier tout le monde. Moi, Pascal, je le connais, on a 300 km, moi je suis sur Angers, je vais déménager, mais je vais rester sur Angers. Mais je ne veux pas qu'il y ait d'autres femmes qui soient dans sa région, tout proche de lui, peut-être à 100 mètres, peut-être à 1 km, peut-être à 3, 5 km, et qui ne le rencontrent pas parce que ça serait bien dédommageable pour lui et pour la personne. Voilà.
0: C'est très gentil. Voilà,
1: si ça c'est pas du cœur, qu'est-ce que c'est,
2: Allez, je vais vous dire, en plus, il a un sens de l'humour décapant. Il faut écouter ses musiques. Elles sont belles. Il y a de l'humour.
1: admettons, Isabelle du 49. Que Pascal décide.
2: Isabelle 49 qui a eu ses 58 ans le 7 janvier.
1: Alors, un très bon anniversaire. Et si c'était Pascal, votre cadeau? Non, mais attendez, deux fois la vie, elle passe par là, franchement.
0: Oui, Isabelle.
2: J'ai reconnu la voix de Pascal tout de suite parce qu'il a une voix qu'on ne peut pas oublier tellement.
0: Je ne m'attendais pas du tout à vous entendre.
1: Ah non, mais incroyable,
2: Dépêchée de prendre mon téléphone, dire à Nicolas, est-ce que je peux parler à Pascal? Je suis Isabelle, je le connais, je connais sa musique.
1: Non mais c'est juste incroyable. Non mais je ne sais pas ce qu'en pensent les auditeurs. S'il vous plaît, dites-le nous au 739-21 parce que c'est la magie de la vie. Vous allez avoir des encouragements, des auditeurs d'Europe 1. Moi, je ne peux pas vous laisser comme ça. Isabelle, vous tombez sur l'émission complètement par hasard. Et moi, vous savez très bien que je ne crois pas du tout au hasard. Et en plus, la manière dont vous parlez de Pascal, franchement. Donc, si, admettons, Pascal décidait de prendre un train pour venir vous voir à Angers, vous accepteriez
2: je l'accueille, il n'y a pas de souci.
1: Bon, bah, Pascal, je crois que clairement...
2: On discute. Attendez, mettez pas la chérie avant les
1: deux. Non, pas du tout, pas du tout. Je ne le fais pas. Mais Anne qui m'encourage.
2: Il avait des flags de sa musique avec un homme du Sénégal. Et je l'ai distribué à plein de personnes. Et franchement, j'ai eu que des bons retours. Voilà.
0: C'était des flyers que j'avais sur le pêcheur sénégalais.
2: Je les ai passés partout, Enfin, moi, je suis terrible là-dessus.
0: Je ne m'attendais vraiment pas à vous entendre ce soir, Isabelle.
1: C'est une baguette magique, franchement.
2: J'espère que tout va bien pour vous. Il y a eu un petit passage à vide, mais on en a tous. Surtout, j'espère que... Je me permets de te tutoyer. J'espère que tu continues à chanter, à composer, parce que c'est juste formidable.
0: Ça, oui, ça puis j'ai même prévu, comme du coup je suis revenu dans la région parisienne, j'ai même prévu de reprendre un petit répertoire avec un ami guitariste.
1: Donc, vous allez vous produire où ? Dites-nous, vous allez vous produire, comme ça on va, avec la communauté de la Libre Antenne, on va venir vous écouter.
0: Ah ben, je ne manquerai pas de vous prévenir dès qu'on... Là, pour l'instant, on en est au choix des chansons, donc c'est vraiment le tout début. Oui. Et on compte répéter, puis être...
1: opérationnel.
0: Être opérationnel pour commencer à faire des petits restaurants, des petites salles.
1: Bah là aussi, vous allez pouvoir rencontrer du monde si ça ne se fait pas avec Isabelle, hein, parce qu'on ne va pas trop la forcer.
2: Ouais,
1: mais en même temps, Isabelle, nous avons Anne qui vous encourage. Nous avons Célia qui nous écrit, c'est un signe du destin, mais ça c'est une évidence, et ils doivent se rencontrer. On ne boude pas les opportunités de la vie, Isabelle.
0: Donc
1: ça,
0: bien
2: c'est
0: sûr,
2: pas entendable. Moi, quand j'allais faire mes courses à Monoprix, parfois je regardais si je te voyais, et puis je ne te voyais pas, alors je me disais, bon, parce que moi, je ne vais pas faire mes courses, je n'ai pas de voiture. Alors moi, mon handicap, c'est que je n'ai pas de voiture.
1: Il y a des trains. Il y a des trains et il y a du covoiturage.
2: Ouais. Je ne sais pas conduire.
1: Il y a quand même.
2: Dans un autre monde.
1: Pascal, il y a quand même Annick qui vous laisse son numéro de téléphone. Qui dit qu'elle. Alors,
2: voilà,
1: qui dit. Alors attendez, parce que. Non, ça ne va pas le faire comme ça. Vous n'allez pas pouvoir y échapper, Isabelle. Moi, je ne vais pas vous lâcher là-dessus, je vous le dis tout de suite. Donc, elle est dans les Vosges, Annick. Donc là, c'est carrément encore plus loin. Elle dit qu'elle belle voix également. Elle a habité à Montigny quelques temps. Maintenant, elle est dans les Vosges. Elle dit qu'elle a 70 ans, mais que de caractère et de physique, elle est très jeune.
0: D'accord.
1: Voilà. Donc, il y a deux numéros de téléphone là pour vous. Mais, non, mais de toute façon, franchement. Pascal, il a capté hein, déjà, je vous le dis tout de suite, n'est-ce pas, Pascal ?
0: Oui.
1: Hein, le signe du destin, vous l'avez vu là. Vous le sentez.
0: Bah oui, je ne m'attendais vraiment pas du tout à ça, c'est vrai.
1: Non, nous non plus.
2: C'est la voix. Hein. La voix de Pascal, on ne peut pas l'oublier. C'est une voix qui a beaucoup de charme. Voilà, à l'écoute, tout. Et puis, c'est quelqu'un qui a de l'humour en plus. Et puis, écoutez,
0: vous allez vraiment me faire rougir, hein, je vous l'ai déjà dit tout à l'heure.
2: Ouais,
0: mais,
2: non, mais c'est pas grave.
0: Je ne sais plus où me mettre.
2: Tu vas te transformer en crabe, je te dis.
1: Non, mais c'est surtout, Isabelle, que vous nous donnez de l'espoir. Là, vous donnez de l'espoir à toutes les personnes qui sont seules, qui rêvent de rencontrer leur âme sœur, et que là, complètement par hasard, vraiment, c'est Dieu qui voyage incognito, comme dirait Einstein.
0: Einstein, oui.
1: C'est que là, vous entendez ce soir l'émission, vous reconnaissez la voix de Pascal et vous nous appelez. Non mais attendez.
2: Ah ouais, j'ai eu la chance de tomber tout de suite sur Nicolas.
1: Ah mais c'est incroyable.
2: Et si vous pouvez passer une de ses chansons, faites-le. En plus, il y a le premier CD que tu as fait, où tu es plus jeune, et il y a le deuxième. Alors, le deuxième, tout le monde a adoré. Hein.
0: C'est drôle, il y a
2: de l'humour. 1, 2, 3, Soleil, elle est géniale. Il y a celle aussi sur... French... comment on appelle ça ?
0: Froggy Love, oui.
2: J'adore. Puis sur l'habitation aussi, sur les gens qui cherchent un logement. Non, mais tout est dit. Il y a un humour corrosif. Faut l'écouter.
1: Oui, alors...
2: Mesdames, si vous n'êtes pas loin, cherchez.
1: Vous êtes dingue. Vous êtes dingue. Hein. Je ne sais pas. Vous cherchez personne, Isabelle. Vous êtes bien dans votre célibataire.
0: Je ne suis pas sûre qu'Isabelle cherche quelqu'un.
1: Bah oui, c'est pour ça que je pose la question.
2: Non, parce que Isabelle s'est tellement rétamée, s'en est tellement pris plein la gueule, excusez-moi, que maintenant. Je suis sur la défensive. Voilà.
1: D'accord, mais là, vous voyez comment ça se passe quand même.
2: Mais ouais, mais j'adore rencontrer des gens. Je rencontre beaucoup de personnes. Je donne mon numéro de téléphone. Je donne pas mon adresse, mais je donne mon numéro de téléphone parce que j'adore discuter avec les gens, savoir comment ils sont, et les connards, je les écarte.
1: Mmh. Voilà. Et là, vous nous autorisez, par exemple, à donner vos coordonnées à Pascal.
2: Bah,
1: oui.
2: Alors,
1: Pierrette qui laisse aussi ses coordonnées pour Pascal au 739-21, mais ce serait bien qu'elle les mette, ses coordonnées, Pierrette qui nous écoute, parce que vous avez juste dit voilà mes coordonnées, mais il n'y a pas les coordonnées.
0: Donc, il faudrait que j'appelle les renseignements, alors.
1: Non, elle va nous laisser le message.
2: Je vais décrire un petit peu Pascal parce qu'il ne se décrit pas très bien, je trouve. Donc, il a une belle allure, il tient très droit, il a un beau visage, un joli sourire, une belle dentition, Voilà.
0: Bah, dis donc.
2: Et une façon de regarder parce qu'il ne porte pas de lunettes. Hein. Et puis, il est, je ne sais pas, ça passe. Voilà. C'est quelqu'un qui est un peu sur la réserve, mais ça passe. Quand il rigole.
0: Au début, je suis sur la réserve, c'est vrai, quand je suis un petit peu intimidé.
2: Ouais. Tu m'as même fait la bise une fois. Tu m'avais pris pour une copine à toi, une amie. Et puis, j'ai dit, non, je suis Isabelle, la personne qui fait les courses. Non, j'ai une excellente mémoire, c'est pour ça. Donc,
1: je crois surtout qu'il vous a beaucoup marqué. Mais moi, ce que j'entends déjà là, Isabelle, j'ai bien compris hein, que vous avez peur, que tout ça. Bon, voilà, venez en thérapie. Mais c'est surtout.
2: Je suis déjà en thérapie.
1: Je plaisante, c'est pour vous dire. Mais regardez de cette occasion de sortir de votre zone de confort. Regardez. Parce que, en fait, Pascal, il nous appelle pour rencontrer quelqu'un et il a droit carrément. Alors, lui, il grille les étapes, Pascal, ce soir sur l'antenne d'Europe 1. C'est-à-dire, il a déjà droit à la déclaration d'amour. Parce que là, quand vous parlez de quelqu'un comme vous êtes en train d'en parler, avec ce sourire et cet entrain dans la voix, il se passe déjà quelque chose.
2: Oh, mais quand je l'ai vu, il m'a plu, je ne vais pas dire non.
0: Ah, vous ne m'aviez pas dit, et puis je l'avais pas
2: remarqué. Je n'ai pas dit, je n'avais même pas dit que vous aviez un problème de cécité, ni rien. Je vous regardais, c'est tout, mais je suis quelqu'un d'assez habile et
1: subtil. Voilà, mais vous étiez en couple, Pascal, c'est tout à votre honneur, et mesdames qui nous écoutaient ce soir, on voit bien, vous êtes l'homme d'une seule femme, vous étiez en couple à ce moment-là, vous n'avez même pas remarqué que vous pouviez plaire, donc c'est rassurant.
0: J'ai quelquefois entendu parler de certains hommes ou femmes d'ailleurs qui avaient des doubles vies, ça me paraît...
1: Tout à l'heure, Maria, avec son mari,
0: oui, voilà, Maria, tout à l'heure, oui. Ça me paraît vraiment inconcevable.
2: Il y a une chose que je peux dire, c'est qu'il a la main douce, parce que quand on se dit au revoir, je ne sais pas si tu te souviens, je vous ai dit, je vous tends ma main pour vous serrer la main.
0: Oui, je me souviens, tout à fait. Oui,
2: et vous étiez accompagné d'une personne qui, lui, j'ai senti, était jaloux.
0: C'était mon père.
2: Oh, exactement, je ne vais pas, pas donner trop d'informations, voilà. Était jaloux et j'ai senti votre main, parce que je suis très sensible au niveau du tactile aussi, aux voix, au tactile, et la main était douce et ferme, et douce.
0: Merci Isabelle.
1: Bon, je crois que ça y est, là c'est bon, hein, l'estime de vous.
2: Non, mais je l'ai pas oublié, Pascal.
1: Non, mais Isabelle, s'il vous plaît, promettez-moi de vous revoir.
2: Laissez mon numéro de téléphone.
1: Oui, et puis après, nous dites, hein, surtout, parce que nous, on va tous attendre. Hein.
2: Ah, mais moi, je dirais que la première. Que si Pascal veut. Je ne
1: dirai pas non. Bon, ça y est, je crois que c'est clair.
2: Non, c'est pas ça. Ah, vous êtes terrible, Valérie.
1: Oui, je ne vais pas vous lâcher, je vous le dis. Alors, merci à tous les deux. Vraiment, merci à tous les deux de ce magnifique échange et de l'espoir que ça donne à nous tous. Pascal, tenez-nous au courant. Isabelle aussi, bien sûr. J'y compte.
0: Je dois raccrocher pour...
1: Oui, parce qu'on arrive à la fin de l'émission. Vous allez raccrocher tous les deux, mais Nicolas va transmettre les coordonnées. Très bientôt. Je vous souhaite une très belle année
2: bonne
1: à tous
2: année.
1: Les deux. Merci.
2: Bonne année aussi.
1: Au revoir.
0: Et puis bravo pour la qualité de vos émissions, Valérie.
1: Merci beaucoup. Au revoir.

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0: Bonsoir à toutes et bonsoir à tous. C'est un plaisir de vous retrouver sur Europe 1. Désormais de 21h30 à 22h30, le samedi et le dimanche, pour vous parler d'amour. Elle est jeune, belle, cultivée et sa famille a des origines françaises, comme l'indique son nom, Jacqueline Bouvier. Lui appartient à un clan d'origine irlandaise à l'ambition dévorante. John Kennedy s'apprête à devenir sénateur du Massachusetts quand il rencontre celle qui sera son épouse et la première dame des États-Unis. Ensemble, Jackie et John vont construire leur légende pour le meilleur et pour le pire. Devant les objectifs, ils formaient un couple de rêve, mais derrière les portes closes, la maladie et les infidélités vont s'inviter pour ternir ces images de papier glacé. Pour en parler, je recevrai tout à l'heure Maude Guillaumin, journaliste, autrice du livre « Jackie, les 4 jours qui ont changé sa vie », publié aux éditions L'Archipel en 2017, que vous trouverez également en poche, et également créatrice de la chaîne YouTube « History of Script », avec de nombreux épisodes à venir sur Jackie. Mais tout de suite, place au récit.

1961, après 5 mois de débats en pleine guerre froide, le 35e président des États-Unis, John Fitzgerald Kennedy, effectue une visite officielle de 3 jours en France. Le général de Gaulle accueille le couple présidentiel glamour et très amoureux. Lors de ce voyage historique, la France n'a d'yeux que pour la First Lady. Jackie Kennedy change de tenue plusieurs fois par jour, confirmant ainsi son statut d'icône de la mode. Que ce soit en tailleur classique ou en robe du soir, on ne voit qu'elle. Lors d'un déjeuner donné par la presse diplomatique au palais de Chaillot, le plus jeune président américain déclarera avec humour « Je suis l'homme qui accompagne Jackie Kennedy à Paris ». De Gaulle, lui-même, est ébloui par la jeune femme qui éclipse presque son mari. Il faut dire que Jackie a toutes les qualités pour séduire le général. Elle parle un français parfait, ayant passé une année en France pour suivre les cours du Louvre. Le général, admiratif, dira à Kennedy « Votre femme connaît mieux l'histoire de France que la plupart des Françaises ».

1er juin, Yvonne et Charles de Gaulle accueillent les nombreux convives au château de Versailles pour une somptueuse soirée donnée en l'honneur du président des États-Unis. Après une visite au Grand Trianon sur les traces de Marie-Antoinette, Jackie et John découvrent l'immense table dressée dans la galerie des glaces. Aussitôt le dîner terminé, les invités se dirigent vers l'Opéra Royal pour assister à un concert exceptionnel. Lorsqu'ils reprennent la route en direction de l'aéroport d'Orly, après ce court séjour dans la capitale, 100 000 personnes acclament la star du jour, Jackie Kennedy. Mais comment Jacqueline Bouvier est-elle devenue, en quelques mois, la femme la plus photographiée après Marilyn Monroe ?

Jacqueline Bouvier est née en 1929, l'année même où son père a perdu une grande partie de sa fortune dans le fameux krach boursier. Son père, John Bouvier, est une sorte de Red Butler dont la devise est claire « Ne faites jamais rien pour rien ». On reprochera parfois à Jackie son goût pour l'argent et le pouvoir. C'est peut-être à son père qu'elle le doit. Après cette crise, la famille Bouvier explose. Sa mère, Janet, se remarie à un riche juriste et son père se console de cette séparation dans le whisky et les liaisons scandaleuses. Jacqueline est une petite fille timide et fantasque. Elle adore monter à cheval, mais se réfugie souvent dans la lecture. Son ambition dans la vie, réussir, et surtout ne pas finir femme au foyer, ce qui est le sort de nombreuses femmes à l'époque.

en France pour suivre des études d'art. À son retour, sa famille pense qu'elle est prête pour faire un beau mariage. Et Jacqueline se fiance avec John Husted Jr., un beau garçon, riche et fou amoureux d'elle. Mais l'ambition de Jacqueline est ailleurs. Elle veut surtout trouver un travail et décroche un petit poste dans un journal de Washington. Mais elle a tant de charisme qu'elle devient vite reporter photographe. Ce qui est rare pour une femme en ce début des années 50. Elle crée une rubrique où elle interviewe des personnalités en leur demandant « Quelle est votre ambition secrète ?» C'est chez un ami journaliste qu'elle va rencontrer un jeune homme ambitieux.

John Fitzgerald Kennedy est né en 1917. Il est le second du clan Kennedy qui compte 9 enfants. La famille est catholique et d'origine irlandaise. Le père, Joseph, a fait fortune dans les années 30. John multiplie les conquêtes féminines. À cette époque, il confiera à un ami 3 jours sans faire l'amour et c'est le mal de tête garanti. Il se lance en politique dès l'âge de 30 ans. En ce mois de mai 1952, il est candidat au siège de sénateur du Massachusetts avec ce slogan « Kennedy en fera plus pour le Massachusetts » et surtout avec l'appui de son père et de tout le clan familial. À cette époque, ce bel homme, aux yeux gris-verts, à la chevelure ébouriffée, est l'un des célibataires les plus convoités des États-Unis.

À la veille de ses 36 ans, son père lui met la pression pour qu'il trouve enfin une épouse. La famille Bouvier, elle, rêve aussi de se refaire une fortune grâce au mariage de Jacqueline. C'est un ami commun, le journaliste Charles Bartlett, qui va jouer les entremetteurs. Il organise un dîner dans leur résidence de Georgetown. En découvrant John, Jackie ne dit rien, mais elle le connaît déjà. Il a tenté de la séduire dans un train au printemps 1948. Elle l'a même écrit à sa famille. Il ne la reconnaît pas, mais elle ne l'a pas oublié. Et comme autrefois dans le train, il tente sa chance. Une fois marié, les souvenirs de cette première rencontre divergent. John racontait qu'il s'était penché par-dessus les asperges pour lui demander un rendez-vous. Elle corrigera en disant qu'il n'y avait pas d'asperges au menu ce soir-là. Une chose est sûre, la suite de la soirée sera décisive. Le futur président est passionné par les jeux de société. Il s'amuse au jeu des charades et Jackie gagne haut la main. John est épaté par la culture de cette séduisante jeune femme qui coche décidément toutes les cases. En la raccompagnant à sa voiture, il sait qu'ils vont se revoir. Issu de la haute société américaine et de bonne éducation, il en est persuadé. Jackie est la prétendante idéale, celle dont rêve le clan Kennedy. Jackie, elle, est conquise par cet homme au charme irrésistible. Une seule ombre au tableau, la jeune femme est fiancée.

John Husted Jr. ou John Kennedy, entre les deux, le cœur de Jacqueline ne balance pas longtemps. Elle avait accepté ses fiançailles pour faire plaisir à sa famille, mais dès qu'elle a vu John Kennedy, elle a compris que c'est avec lui qu'elle pourrait construire la vie dont elle rêve. Il lui propose un rendez-vous, qu'elle décline poliment. Elle aurait été ravie de le revoir, mais elle doit s'envoler le lendemain pour l'Europe. Et c'est peut-être sa chance. Car John, habitué à des conquêtes faciles, va devoir patienter de longues semaines avant de revoir Jackie. Et il va s'attacher à cette jeune femme qui semble lui résister. Dès son retour, John invite Jackie dans l'immense propriété de ses parents, située à Yannisport, dans la péninsule de Cape Cod, située entre New York et Boston, sur la côte est des États-Unis. Un lieu prisé par les riches familles américaines. Malgré un décor idyllique, la jeune femme comprend très vite qu'elle ne fait pas l'unanimité dans le clan Kennedy. Les sœurs de John l'appellent « la débutante » et critiquent sa voix de bébé. Mais qu'importe, il n'y en a qu'un que Jackie doit conquérir, c'est le chef du clan, le vieux Kennedy. C'est lui, l'homme influent, qui finance les partis politiques et va soutenir les ambitions de son fils. Si elle séduit le père, elle aura le fils. Bien qu'elle soit jeune, John a 12 ans de plus qu'elle, elle sait très vite se rendre indispensable. Et quand elle part pour Londres, début juin 1952, pour couvrir le couronnement d'Elisabeth II, John lui envoie télégramme sur télégramme avec ces quelques mots « Tu me manques ».

Jackie rompt ses fiançailles et le 24 juin, elle se fiance avec John, malgré les réserves de sa mère, même si entre-temps, John est devenu sénateur du Massachusetts. Jackie et John vont s'unir pour le meilleur et malheureusement aussi pour le pire. Le 12 septembre 1953, John Fitzgerald Kennedy épouse Jacqueline Bouvier en l'église Sainte-Marie de Newport, à Rhode Island. Tout le gratin financier et politique du pays assiste à la cérémonie religieuse et des milliers de curieux se pressent pour apercevoir les mariés. Seule déception pour Jackie, l'absence de son père, retrouvé ivre mort le matin du mariage dans sa chambre d'hôtel et que sa mère enferme à double tour pour éviter tout scandale. C'est donc au bras de son beau-père que la future mariée fait son entrée dans l'église, dans une robe blanche, découvrant ses épaules ornées d'un collier de perles et d'un voile court. John semble presque mal à l'aise dans son costume sombre, avec une énorme fleur blanche à la boutonnière. Après l'échange des consentements, 1200 invités se retrouvent pour une somptueuse réception dans le domaine du beau-père de Jackie, le richissime Hugh Auchincloss. Puis les jeunes mariés se retirent au Waldorf Astoria pour y passer leur nuit de noces. Le lendemain, ils s'envolent pour Acapulco et en Californie pour une romantique lune de miel. Mais derrière cette façade de luxe et de romantisme, Jackie va découvrir une réalité beaucoup moins glamour.

Dès les premiers mois, Jackie et John donnent l'image trompeuse d'un couple paisible. Rapidement, John retombe dans ses vieux démons. Il souffre d'une addiction au sexe qui lui fait enchaîner les maîtresses. Jackie n'est pas dupe, mais que peut-elle y faire ? Elle se contente d'être l'épouse parfaite d'un sénateur, mais elle est nerveuse. Elle se ronge les ongles, fume cigarette sur cigarette. Elle découvre que la plus exigeante des maîtresses de son mari, c'est la politique. Pourtant, en épouse modèle, elle suit avec ferveur les débats au Sénat. Elle répond aux courriers de son mari et surtout, elle le veille à son chevet lorsqu'il subit une lourde opération. Car malgré son jeune âge, John est un homme malade. Il souffrira toute sa vie de problèmes de dos, ce qui l'obligera à utiliser des béquilles dans le privé, à se reposer fréquemment dans son fauteuil à bascule, devenu célèbre, et à porter un corset. En 1944, il subit la première des quatre lourdes opérations, au point qu'il reçoit l'extrême onction avant chacune de ses interventions. Le 21 décembre 1954, Jackie est à ses côtés lorsqu'il se réveille dans sa chambre d'hôpital. Elle ne le quitte pas plus d'une heure pendant sa longue convalescence. Pour la première fois, elle a son mari pour elle toute seule. Traumatisé par l'opération, il doit rester immobilisé sur son lit. Elle devient ses yeux, ses jambes. Elle lui tient la main et le relie au monde en lui lisant des livres ou des journaux. Pendant son oisiveté forcée, elle lui fait découvrir l'art et la culture, lui apprend la peinture et surtout lui suggère d'écrire un livre sur les hommes politiques d'exception. Cette activité permet à John de reprendre goût à la vie et d'obtenir le prix Pulitzer. De retour à Washington, il confie à ses proches que cette période douloureuse lui a permis de comprendre à quel point Jackie était différente de toutes les femmes qu'il avait connues jusqu'à présent. Jackie sait que son mari l'aime, mais que cet amour sincère ne le fera pas changer. Ayant abandonné toute ambition professionnelle, elle est prête à l'aider dans ses ambitions à lui. Elle est l'une des premières à savoir qu'il est destiné à devenir président. Si John croit aussi en son destin, il a des doutes sur les capacités de son épouse à l'aider. Il s'en ouvre à un ami. Jackie est formidable dans la vie privée, mais crois-tu qu'elle vaudra quelque chose dans la vie politique ? La suite va lui prouver que oui. C'est d'abord dans sa vie de femme que Jackie va montrer sa force et son courage. En 1955, elle fait une fausse couche, puis donne naissance à une petite fille mort-née le 23 août 1956. Les futurs parents avaient prévu de l'appeler Arabella. Ces deux événements tragiques provoquent une crise grave entre Jackie et John. Ils se séparent quelques semaines avant de se retrouver pour surmonter ensemble leur chagrin.

Au printemps 1957, Jackie est à nouveau enceinte. Et le 27 novembre, le couple accueille la petite Caroline. Dès la naissance de sa fille, Jackie commence à reprendre confiance en elle et se sent prête à jouer pleinement son rôle de mère et de femme d'intérieur, dévouée à son mari. Mais en janvier 1960, le destin du couple prend un nouveau tournant. John Fitzgerald Kennedy annonce sa candidature à l'élection présidentielle face à Richard Nixon, le candidat républicain.

Jackie décide d'accompagner son mari dès le début de sa campagne. Mais elle doit vite renoncer à ses déplacements en apprenant qu'elle attend un nouvel enfant. Pourtant, la foule est deux fois plus nombreuse quand Jackie est aux côtés de son mari. Déterminée à aider son époux malgré tout, elle reprend son premier métier de journaliste en écrivant un article hebdomadaire dans un journal et en répondant à de nombreuses interviews télévisées. Le 2 septembre 1960, deux mois avant l'élection, le couple accueille dans sa résidence du Massachusetts l'équipe de 5 colonnes à la une, le magazine le plus important de la télévision française à l'époque. Quand le journaliste lui demande comment elle envisage le rôle de première dame, elle répond que le rôle de toute femme est d'aider son mari, de le soigner et de l'aider à être le meilleur président possible.

0: Le 7 novembre, Jackie et John se rendent ensemble au bureau de vote. C'est la première fois que la jeune femme glisse un bulletin dans l'urne. Elle attend son deuxième enfant qui naîtra quelques jours seulement après l'élection. Des dizaines de photographes mitraillent le couple. Commence ensuite la plus longue nuit de leur existence. Pour s'occuper, Jackie classe des photos dans des albums. Et le lendemain matin, à 7 heures, elle se réveille, First Lady. Un titre qui ressemble trop à un cheval de course, dira-t-elle avec humour. John Fitzgerald Kennedy devient le 35e et plus jeune président des États-Unis. À 12h51, le 20 janvier 1961, John Fitzgerald Kennedy prête serment sur la Bible de son arrière-grand-père, Thomas Fitzgerald.
1: And so, my fellow Americans, ask not what your country can do for you, ask what you can do for your country.
0: Vous n'imaginez pas à quel point j'étais fière de lui, dira Jackie. Pourtant, dès les premiers jours, Jackie est angoissée. Elle a l'impression qu'elle et son mari sont devenus des cibles sur des stands de tir. Elle seule sait que cet homme est un malade perclus de douleur. Le peuple américain, lui, ne voit que la beauté, le pouvoir et la jeunesse.

les 150 pièces de la Maison Blanche, une coutume à laquelle les Américains sont très attachés. Je venais d'avoir une césarienne et j'avais du mal à marcher. On m'avait promis une chaise roulante, or rien. On m'a traînée d'étage en étage, pièce par pièce, et tout ça devant la presse. Après, j'ai eu une crise de larmes qui a duré 2 jours. Jackie fait tout pour devenir une first lady irréprochable. Elle feint d'ignorer les rumeurs des infidélités de son mari et enchaîne les obligations avec un sourire immuable. Elle s'habitue à vivre constamment sous la protection des services secrets et entreprend de gigantesques travaux pour rénover la Maison Blanche qui en a bien besoin. En quelques mois, elle fait oublier le décor petit bourgeois et décrépit pour en faire un centre historique, un musée et un lieu de réception. Elle fait venir un décorateur français, elle sauve un fragonard et un Cézanne des caves de la Maison Blanche. Diriger ce chantier lui permet de s'évader de l'atmosphère étouffante de cette grande bâtisse et du clan Kennedy qui ne la ménage pas.

0: Jackie occupe son rôle de première dame à la perfection. Discrète, elle séduit les Américains par sa culture impressionnante et son élégance. Elle devient une véritable icône de mode. Les femmes du monde entier cherchent à lui ressembler, se coiffent comme elle, copient ses robes. Mais elle est aussi une mère et une épouse modèle. Elle a fait installer une salle à manger au premier étage pour les repas privés et a engagé un chef cuisinier français en souvenir de ses jeunes années passées à Paris. Elle fait tout pour essayer de détendre son mari lorsqu'il rentre enfin dans ses appartements privés. « Je n'aime pas qu'il rapporte ses soucis à la maison, j'essaie de les lui faire oublier. » Elle savoure les rares moments où il joue avec leurs deux enfants ou se détend dans sa célèbre chaise à bascule. Tout le monde reconnaît qu'elle est une parfaite maîtresse de maison lors des réceptions. John finit par être fier de sa femme et de ses initiatives. Lui qui la considérait comme une potiche, il réalise sa fine analyse politique et mesure son courage. Au moment de la crise des missiles russes à Cuba, elle refuse de se mettre au vert avec ses enfants comme tout le monde le lui demande. « Si on doit mourir, je veux mourir avec mon mari et mes enfants. »
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0: Bien que la présidence de son époux fût émaillée de nombreuses difficultés dans leur couple, c'est surtout la fin du mandat qui va être dramatique pour le couple, mais surtout pour Jackie Kennedy.

0: Jackie va devoir faire preuve d'une autre forme de courage le 19 mai 1962. Pour fêter le 45e anniversaire du président, une foule immense s'est réunie au Madison Square Garden. Le prix du ticket d'entrée, dont les bénéfices reviennent au Parti démocrate, s'élève à 1 000 $. Tout à coup, le silence se fait à l'apparition de la plus grande star du moment. Marilyn Monroe entre sur scène vêtue d'une robe à strass signée par le couturier français Jean-Louis.
1: Happy birthday to you. Happy birthday to you. Happy birthday, Mr. President.
0: Il n'y avait plus aucun bruit, on se serait cru

dans l'espace. Il y a eu cette longue pause, puis cette incroyable « Happy birthday to you » murmurée. Tout le monde est tombé sous le charme, se souvient Bill Ray, le photographe du magazine Life. Selon un autre journaliste, l'actrice semblait faire l'amour sur scène. L'événement, retransmis à la télévision, est suivi d'une soirée privée. On apprendra plus tard que ce sera la dernière nuit de Marilyn et John. Un adieu, après quelques années d'une liaison tenue secrète. John a pris la décision de rompre par peur du scandale. Toutes les nuits du président et de l'actrice blonde ayant été enregistrées. Même les grincements du lit sont immortalisés sur bande magnétique. Cette liaison est devenue trop dangereuse. Jackie menace de divorcer. Restée dans sa propriété familiale, elle regarde la soirée sur son petit écran. Elle fera un commentaire laconique. La vie est trop courte pour se soucier de Marilyn Monroe. 2 mois plus tard, Marilyn est retrouvée morte chez elle. Ce n'est que le début d'une série de drames. En août 1962, lors d'un séjour à Ravello, une photo de Jackie prenant un bain de soleil sur le pont du yacht de Gianni Agnelli est publiée. Bien que la femme de Gianni soit également à bord, les paparazzi recadrent leurs clichés afin de laisser penser à une liaison entre la First Lady et le mania italien. John, furieux, lui envoie un télégramme avec un seul mot « rentre ». Un an plus tard, le 7 août 1963, Jackie accompagne sa fille Caroline à une leçon d'équitation. Aussitôt arrivée, elle se sent mal et souhaite rentrer immédiatement chez elle. Elle accouche avec près de 6 semaines d'avance et malgré les tentatives désespérées, le petit garçon, prénommé Patrick, meurt 2 jours après sa naissance. Les semaines qui suivent sont douloureuses et Jackie passe plusieurs semaines éloignée de toute représentation publique. Pour soigner son chagrin, sa sœur Lee lui propose de la rejoindre en croisière sur le yacht d'Onassis. John approuve lui aussi. Découvrir la Grèce sur le plus beau yacht du monde lui changera peut-être les idées. Mais rapidement, elle comprend qu'elle doit reprendre son rôle de première dame, alors que son entourage lui déconseille fortement d'accompagner son mari lors de sa tournée à haut risque au Texas. Elle répond « Si John y va, j'y vais ». À 11h40, le 22 novembre, Air Force One, l'avion présidentiel, atterrit à Dallas. Jackie fait sensation avec son tristement célèbre tailleur rose, une copie autorisée d'un ensemble Chanel. Elle remarque les sifflets des lycéens présents dans la foule. À un an de l'élection de 1964, elle sait que la cote de popularité de son mari est en chute libre. 28 agents sont déployés sur le parcours. À 11h55, la longue limousine noire décapotable quitte l'aéroport. Le gouverneur du Texas, John Connolly, et son épouse sont assis sur les sièges du milieu, le chauffeur et un agent à l'avant. Le cortège ne roule qu'à 15 km à l'heure pour que la foule puisse voir le président et son épouse. À 12h30, une détonation retentit. C'est la stupeur dans la foule. Connolly hurle de douleur. Il est touché au cou. Jackie se tourne vers son mari qui porte ses mains à sa gorge. La balle l'a atteint à la nuque. Un deuxième tir se fait entendre. Jackie se hisse sur la malle arrière pour essayer de protéger son mari, touché en pleine tête. Le garde du corps se jette sur le couple pour tenter de les protéger, mais il est trop tard.
À 12h38, le président est placé sur une civière. Jackie reste prostré sur lui pour qu'on ne le voie pas dans cet état. Elle s'assoit dans la salle d'attente de l'hôpital, le regard dans le vide. Elle veut entrer dans la salle d'opération. Une infirmière lui barre le passage. On lui propose un sédatif qu'elle refuse. Elle dit calmement « Je veux être là quand il mourra ». Elle a compris qu'il ne lui reste plus qu'à prier. Le décès est constaté à 13h. Jackie glisse son anneau de mariage au doigt de son mari, défunt. Le cercueil de bronze arrive déjà. Il est 14h38 quand le vice-président Lyndon Johnson prête serment sur la Bible dans l'avion Air Force One qui les ramène à Washington. Elle a refusé d'ôter son tailleur rose maculé du sang de son mari pour que le monde entier voie ce qu'on lui a fait. Cette image restera le symbole de son courage. Elle prend la décision de laisser filmer les funérailles de son mari et personne ne peut oublier les images du petit John Jr. saluant la dépouille de son père. Elle coupe une mèche de cheveux de son mari et dépose une lettre avant la fermeture du cercueil. 250 000 Américains se recueillent sur sa dépouille en 24 heures. Jackie n'a pas dormi de la nuit pour organiser les obsèques, où rien n'est laissé au hasard. Le cheval noir qui ouvre le cortège, sans cavalier, avec, dans les étriers, des bottes à l'envers, c'est son idée.

Le lundi 25 novembre, à 9h, 62 chefs d'État, 200 dignitaires étrangers sont présents. Et 1 million de personnes se massent le long du parcours pour voir passer Jackie, le visage caché derrière un long voile noir. 21 coups de canon sont tirés et une bougie est allumée, dont la flamme sera perpétuellement ranimée. 3 jours plus tôt, Jackie Kennedy était une icône mondiale. Elle devient une veuve inconsolable. Elle restera à jamais une épouse de 34 ans qui voit mourir son mari sur ses genoux. Jamais elle n'évoquera en public ce moment d'horreur. Et tout au long de sa vie, elle parlera de John Kennedy au présent, préservant l'image de ce couple mythique.

0: Merci à Daniel Moreau pour l'écriture de ce récit. La réalisation est signée Boris Paczynski.
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0: Pour en discuter, je reçois Maud Guillaumin, journaliste, autrice du livre « Jackie, les 4 jours qui ont changé sa vie », publié aux éditions L'Archipel en 2017, et également créatrice d'une chaîne YouTube « History of Script », avec de nombreux épisodes à venir sur Jackie Kennedy. Bonjour Maud Guillaumin, merci.
2: Bonjour, merci beaucoup de me recevoir.
0: Merci d'être là avec nous. Alors, cette femme vous fascine apparemment, car ce n'est pas le premier livre que vous écrivez sur elle. Pourquoi ?
2: Alors, j'avais déjà écrit Jackie, une femme d'influence. Ça, c'est vraiment par rapport à un élément historique important. En 2012, sa fille a publié des enregistrements faits par sa mère en 1963. Donc après la mort de JFK. Mmh. Et ces enregistrements, en fait, sont des vrais enregistrements un peu politiques où elle raconte à un historien ce qu'elle a fait. Mmh. Mais en fait, Jackie a jamais voulu mettre en avant tout ce qu'elle a fait. Et donc, normalement, il ne devait pas être publié avant 2067. On est en 2026. Mmh. Et sa fille, quand même, en 2012, pour l'anniversaire de l'élection de son père, a décidé de les publier. Et c'est comme ça que j'ai découvert en réalité, que derrière la femme belle et très stylée qu'on connaît, eh bien, il y a plus que ça.
0: Alors là, vous vous êtes concentré sur les 4 jours qui ont suivi l'assassinat de John Fitzgerald Kennedy à Dallas le 22 novembre 1963. Elle s'est déployée durant ces 4 jours ?
2: Elle a été assez incroyable de sang-froid. C'est-à-dire que d'un seul coup, il y a quand même la tête de son mari qui explose à côté d'elle, ces images qu'on a tous vues, qu'on connaît. Et d'un seul coup, elle doit, dans l'avion, assister à la prise de pouvoir de Lyndon Johnson. Elle veut être là. Elle garde la robe tachée parce qu'elle veut montrer au monde ce qu'on a fait à son mari. Et après, elle n'a qu'une idée en tête. Elle, qui est passionnée d'histoire et qui connaît très très bien la puissance politique des images, sait qu'on n'oublie pas son mari. Elle sait qu'il y a déjà eu plusieurs assassinats de présidents. Il y a un seul président dont on se souvient, c'est Lincoln. Elle veut copier entièrement ses funérailles pour qu'on se rappelle de John Fitzgerald Kennedy.
0: Alors, on va revenir sur l'histoire de Jackie et de John Kennedy. Quand ils se rencontrent, ils sont tous les deux sous pression de leurs parents qui veulent pour eux un beau mariage.
2: Alors évidemment, hein, Jackie, c'est une femme. Donc dans tous les milieux à l'époque, se marier, c'est exister. Mais en plus, quand on est ce qu'on appelle a socialite, donc vraiment une femme de la mondaine, de la haute société, il est très très important de bien se marier. Donc avec quelqu'un de riche, de puissant. Donc évidemment, on comprend pourquoi JFK, c'est une bonne target, comme on dit aujourd'hui, pour Jackie. En revanche, du côté de Kennedy, lui, c'est parce que ça y est, son père le pousse à prendre les rênes d'une campagne pour la présidence.
0: Alors qu'à l'origine, c'était pas lui qui était destiné à devenir président, c'était son frère aîné.
2: Exactement. Dans ces familles classiques, hein, ils sont d'origine irlandaise. Oui, le droit d'aînesse était encore très important. Et il se trouve que ce frère a eu un accident très grave pendant la Seconde Guerre mondiale, et en avion. Donc son avion a été touché et finalement il a pas réussi à être sauvé. Kennedy a ce poids du paternel sur le dos. Donc il se lance, il adore ça, il est passionné. Hein. Mais lui, ce qu'il aime, c'est la vie quand même un peu de bohème, sympa, avec plein de femmes. Voilà. Mm-hmm. Et là, il faut en choisir une. Jackie, elle est catholique. Elle a en revanche quelque chose d'important. Elle adore l'histoire, elle adore lire, lui aussi. Il a été très malade, il a énormément lu. Et donc, il y a une connexion intellectuelle très forte.
0: Et puis elle est belle. Elle est élégante. Elle sait se tenir en société.
2: Alors ça, c'est ce que voit surtout son beau-père. Lui, il va le dire vraiment pour la première fois au moment où il y a le voyage très connu en 1962 à Paris, parce qu'il est vraiment très impressionné de tout ce que les journalistes disent sur elle. Et puis souvent, quand ils partent à des événements, même aux États-Unis, il n'arrête pas de dire est-ce qu'elle est prête, la fameuse femme magnifique. Mais c'est un peu une blague. Je pense pas qu'il la trouve magnifique. Je pense qu'il préférait Marilyn Monroe, vraiment, physiquement.
0: Bah, elle est peut-être plus sensuelle.
2: C'est ça.
0: Mais moins élégante.
2: Voilà. Mais c'est vrai que, en revanche, il a vraiment apprécier son humour, sa répartie, et qu'elle correspond quand même à des critères pour les photos très importants.
0: Alors, ce qui est paradoxal chez ce jeune homme magnifique, très bel homme, c'est qu'en fait, il est très malade et pourtant, il enchaîne les conquêtes féminines. On a du mal à s'imaginer qu'un homme perclus de douleur puisse à ce point enchaîner les conquêtes.
2: Alors, je vais être assez crue, hein, mais pour que ça se passe mieux, ça se passe souvent, donc après, quand ils vont être à la Maison-Blanche, dans la piscine de la Maison-Blanche. Mmh. Vous voyez, c'est certainement plus facile pour son dos, parce qu'il a de graves problèmes de dos. Et puis aussi, il va avoir, donc il va avoir deux opérations très importantes. Les deux fois, il va quand même recevoir l'extrême onction. Mmh. Donc, c'est ce qu'on reçoit quand on va peut-être mourir de la part d'un prêtre. Mmh. Ça prouve vraiment qu'il était très près de la mort. Donc, il a des médicaments extrêmement forts, proches de la drogue, hein, vraiment. Et donc, c'est ça ce qui le soulage vraiment. Mais c'est vrai que c'est aussi peut-être ce qui a déclenché ses pulsions sexuelles.
0: Genre des excitants.
2: Exactement, exactement. Mm-hmm. C'est peut-être ce qui renforçait aussi ce côté homme à femme, qui était poussé hein, dans sa famille. Hein. De toute manière, les hommes, il fallait qu'ils aient des aventures. Hein. C'est comme ça qu'on était un vrai mec.
0: Alors, oublions pas qu'on est dans les années 50-60. Le rôle d'une femme est d'être près de son époux, de renoncer à ses ambitions personnelles. Ça a dû être douloureux pour Jackie Kennedy.
2: Alors, ce qui est très important, et ce que j'ai vraiment découvert, notamment avec les enregistrements avec lesquels j'ai pu travailler, c'est que, en réalité, ce qui était difficile, c'était la campagne présidentielle. Ils se sont mariés peu avant. Mmh. Et c'est une campagne, c'est au très long cours, c'est pas qu'un an, hein, comme nous. Et donc, en fait, quand ils arrivent à la Maison-Blanche, au départ, elle se dit, je vais plus jamais le voir, ça va être horrible. Ce sont les meilleures années de sa vie, parce qu'ils étaient tous les soirs ensemble, ils dînaient tous les soirs ensemble, que ce soit en dîner mondain ou quand même en privé, avec les enfants. Et donc, en réalité, ces trois années à la Maison-Blanche, elle a été très heureuse, et je pense, parce que elle a perdu un enfant à l'été 1963, là, Kennedy a été très très présent, il s'est beaucoup occupé d'elle. Je pense qu'en effet, lui aussi, il a découvert sa femme.
0: Oui, parce que plus que les conquêtes féminines qui auraient pu la refroidir, ce sont les tristes drames qu'ils ont rencontrés avec la perte d'enfants qui auraient pu les éloigner.
2: Tout à fait, surtout qu'avant qu'elle ait Caroline, elle a déjà fait plusieurs fausses couches, derrière Caroline aussi. John arrive vraiment comme un petit miracle, et donc il y a cet enfant perdu en 1963, on lui avait dit de toute manière ce serait son dernier enfant. Ce qui est vraiment très intéressant, c'est que oui, ce côté familial avec les enfants où John vient tous les soirs les voir un petit peu. Jackie s'occupe pas de ses enfants directement, hein, elle a plein de nounous, faut bien voir l'époque. Mais en revanche, il y a vraiment quelque chose de fort, et aussi ils vont vivre des événements politiques dramatiques, par exemple la crise des missiles de Cuba, où on pense qu'il va pas peut-être vraiment y avoir la Troisième Guerre mondiale, et elle est là tous les jours et il va vraiment la remercier, et publiquement.
0: Ils se sont quand même séparés quelques semaines après la perte d'un enfant.
2: La première fois qu'elle va en effet avoir une fausse couche, et elle manque de mourir quand même à chaque fois, grosses hémorragies. Lui, il est tranquillement sur un yacht sur la côte d'Azur, et il faut vraiment que son frère Robert insiste en lui disant « John, il faut que tu rentres, sinon il ne serait pas rentré ». Faut vraiment imaginer ça. Hein.
0: L'épisode Marilyn Monroe aurait pu les séparer.
2: Ce qui a été très difficile parce qu'elle était habituée, elle savait déjà. Hein, je pense que dès qu'elle s'est mariée, elle savait, elle connaissait sa réputation, et puis elle a tout de suite senti que elle devrait partager son mari. Mais là, d'un seul coup, de manière aussi humiliante devant tout le monde, quand on voit la scène, Marilyn, en plus à ce moment-là, elle est aussi pleine de médicaments et d'alcool, elle va pas bien du tout. Et donc c'est une femme trop sensuelle. Donc devant tout le monde, happy birthday, je vais pas vous la faire, j'aurais l'air ridicule, mais on se rend compte à quel point il faut absolument essayer d'éteindre l'incendie. Donc derrière, Jackie, qui aime pas ça du tout, d'habitude tous les événements privés elle en parle pas, donc là elle va annoncer à la terre entière que pour l'anniversaire de son mari, on est bien d'accord, Marilyn, elle a souhaité happy birthday, pour le vrai anniversaire en famille, elle va faire une belle fête, et elle raconte exactement ce qu'elle va faire pour montrer que ce qui compte, c'est la famille Kennedy et qu'elle est là.
0: À vous entendre, plus les années passaient, plus ce couple était soudé.
2: Eh bien, après, on reconstruit un peu l'histoire, mais il est vrai qu'au moment où il est mort, c'est très important, il s'est passé plusieurs choses qui le prouvent. Et d'une, donc, il y a cet enfant qui est mort en août 63, et où il était vraiment présent. Derrière, elle a fait quand même une vraie dépression. Donc, il a accepté qu'elle aille sur le bateau d'un homme très riche et avec une mauvaise réputation qui s'appelle Onassis, qui va devenir le mari de Jackie. Et à l'époque, vraiment, tous les conseillers disent il a des problèmes en plus avec la justice américaine, cet homme. C'est un ami de la sœur de Jackie. Et donc, c'est la sœur de Jackie qui dit, mais viens, ça va te faire du bien. Et Kennedy, alors que c'est un risque politique, lui dit, oui, je pense aussi que ça va te faire du bien. Et vous voyez, c'est pas pour l'éloigner de lui, parce qu'il pourrait lui imposer d'aller à la campagne ou dans leurs multiples résidences.
3: Bah, il lui a quand même dit de rentrer quand il l'a vu en photo, en maillot de pièce.
2: Alors ça, c'est chez Agnelli à Fiat, le patron de Fiat, l'été 62, parce que justement, en fait, d'un seul coup, il y a plein de mégères qui écrivent en disant qu'est-ce que c'est que cette femme qui part en vacances sans son mari, parce qu'en effet, elle était moderne. Et donc, on voyait des photos avec les Agnelli qui sont très beaux, très modernes. Et la petite Caroline, toute seule, qui joue dans le sable. Et donc, la photo est prise de telle manière qu'on a l'impression que la pauvre Caroline, elle est toute seule et que sa maman, elle s'éclate avec Agnelli.
3: Qu'est-ce qu'elle aura laissé en tant que première dame ? Quel a été son apport ?
2: Elle a vraiment essayé de montrer que les États-Unis étaient un pays d'histoire et de culture à son échelle. Hein. Elle a fait venir la Joconde. C'était un événement très très important. Elle a sauvé plusieurs bâtiments très importants des États-Unis autour de Washington. Et de manière générale, l'événement phare, évidemment, c'est l'enterrement de son mari, où aujourd'hui encore, tout le monde s'en rappelle. C'était quand même en 1963, on est en 2026. C'est tellement rare qu'on se rappelle d'événements forts comme ça. Mais elle a tout pensé intellectuellement, avec des recherches historiques. Et ce qu'elle voulait, c'était créer un mythe autour de la présidence Kennedy dans les années 60, montrer que c'était l'Amérique idéale. Et je pense qu'aujourd'hui, elle a très bien réussi parce qu'on voit ça encore comme une Amérique idéale alors qu'on était tout proche de la Troisième Guerre mondiale.
3: Elle aurait été quel genre de femme, Jackie Kennedy, au XXIe siècle ?
2: Alors, je peux en parler parce qu'en fait, elle dit elle-même qu'elle a complètement évolué. C'est-à-dire qu'elle a présenté une grosse émission de télé en 1962 quand elle a fait redécorer, et c'est pas redécorer, c'est repenser intellectuellement, historiquement, toute la Maison Blanche. Et elle parle tout doucement, elle est toute coincée et tout. Alors qu'après, dans les années 80, elle va devenir beaucoup plus cool. Et ses petites filles, quand elles vont entendre les enregistrements, elles avaient 20 ans, que donc j'ai utilisé, vont dire mais on la reconnaît pas du tout, parce que entre la femme de 50 et quelques années des années 80 et la femme de à peine 30 ans dans les années 60, eh bien elle s'était vraiment libérée. Donc je pense que ce serait quelqu'un de moderne qui travaille, qui est indépendante financièrement et qui mène sa vie libre. D'ailleurs après la mort de son mari, c'est tout ce qu'elle a fait.
3: Merci d'être venu nous voir. Je rappelle le titre du livre que vous avez publié en 2017. Vous en aviez publié un auparavant sur Jackie Kennedy. Mais celui-ci, vous l'avez consacré aux 4 jours qui ont changé sa vie après l'assassinat du président Kennedy. Merci à vous d'être venu
2: nous voir,
3: Maud Guillaumin.
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2: Bonjour, bienvenue, c'est parti pour Clap sur Europe 1. Je suis ravie de vous retrouver. On va décrypter l'actualité du cinéma, passer en revue les news de la semaine. On va vous parler des films à découvrir d'ailleurs dès ce soir au cinéma. Et puis j'aurai le plaisir de recevoir une actrice réalisatrice qui nous livre un film nécessaire et déchirant sur l'emprise au sein du couple. Ça s'appelle Si tu penses bien et c'est Géraldine Nakache. À mes côtés tout au long de cette émission, Sophie Rosemont. Bonjour Sophie.
3: Bonjour Laurie.
2: Voilà, elle est de retour pour une nouvelle saison à nos côtés. On est ravis.
3: Ouais, moi aussi.
2: Et Mehdi Omaïs.
4: Bonjour Laurie, ça va très bien. Et vous?
2: Très bien, formidable. Merci beaucoup. Est-ce que vous avez un titre de film tous les deux pour nous décrire votre humeur du jour?
3: Alors moi, ça va être mon coup de cœur de la semaine dernière au Festival du cinéma américain de Deauville. C'est Club Kid de Jordan Firstman, dont on reparlera évidemment dans cette émission.
2: Film qui a eu le Grand Prix.
3: Oui, et le Grand Prix et aussi le prix de la ville de Deauville.
2: Tout à fait.
4: Alors Mehdi... moi, c'est un film de Radu Mihailianu et ça s'appelle Le Concert parce que j'en
2: peux plus. J'ai cru que vous alliez dire Ma vie est de bien.
4: J'adore ce film.
2: Moi
4: mais,
2: aussi.
4: Mais en revanche, Le Concert, en l'occurrence celui de Céline Dion, je n'entends que ça. J'ai l'impression que toute ma semaine, j'entends Céline.
2: Donc, vous savez que j'y vais ce soir. Attention,
4: je suis
2: très excitée. Hein. Bon, on va parler bien sûr de l'actualité du cinéma. Je crois qu'il y a pas mal de films qui vous plaisent cette semaine.
3: Oui, ça va être très difficile de partager vraiment nos ressentis. Mais mon coup de cœur, c'est The Invite avec mon chouchou Seth Rogen.
2: Et moi, c'est... Remake des plus de et plus si affinité.
4: C'est un remake de remake, c'est
2: ouais,
4: une stratification
2: de remake. Pièce de théâtre espagnole, enfin voilà.
4: Moi, j'aime beaucoup Si tu penses bien de Géraldine Nakache. Je trouve que c'est un récit très précis sur l'emprise.
2: On va en parler dans un instant. Voilà pour le programme de Clap qui commence maintenant.
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6: 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C'est une somme.
7: On va le cacher. On n'y touche pas.
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7: On réfléchit, je te dis.
2: La voix de Benoît Poulvorde ou encore Lorca Lamy dans Un ours dans le Jura, réalisé par Franck Dubosc. Alors, pourquoi cet extrait pour vous parler de Sarah Kaminski, qui était sa co-scénariste et co-lauréate du César du meilleur scénario en 2026?
9: Et le César du meilleur scénario original est attribué à Franck Dubosc et Sarah Kaminski.
4: Ce moment était tellement génial.
2: C'était trop génial. On l'attendait, on l'espérait évidemment pour Franck Dubosc qui le méritait, mais aussi pour Sarah. Et alors Sarah s'apprête à entamer sa première réalisation. Le film va s'appeler Las Vegas Therapy. C'est donc son premier long métrage. C'est un véritable entre-genre à la croisée des chemins entre le thriller, le road movie, la comédie à l'humour noir grinçant comme il y avait déjà dans Un ours dans le Jura. Et le film va réunir quand même un très beau casting puisque on retrouve une nouvelle fois Lorca Lamy qui était aussi donc dans Un ours dans le Jura. Jérôme Commande, Jérémy Régnier et la jeune révélation québécoise Noémie O'Farrell. Vous l'aviez entendu cette nouvelle tous les deux?
4: Ah mais bien sûr, moi je l'ai relayé sur mes réseaux. Je trouve ce casting délicieux parce que Lorca Lamy et Jérôme Commandeur, pour moi c'est des vrais gens drôles.
2: Oh là là, ouais.
4: Et j'ai hâte de voir ce qu'ils vont créer à l'écran personnellement.
3: Et puis la référence à Las Vegas Parano,
2: oui,
3: quand
2: bien
3: même
2: sûr.
3: Du livre culte Hunter S. Thompson et qui est devenu un film tout aussi culte. Déjà rien que ça m'amuse énormément.
2: Alors je vous fais le pitch tel qu'il est écrit. À Las Vegas, Jack, joué par Jérémy Régnier, un Français reconverti en organisateur de mariage, et Morissette, jouée par Noémie O'Farrell, son associée québécoise aussi trash que fleur bleue, accueille Philippe, Jérôme Commandeur, et Isabelle, Lorca Lamy, un couple à bout de souffle, venu raviver la flamme sur les conseils de leur thérapeute. Mais lorsque Jack découvre que la future mariée est son ex, la cérémonie dérape et le road trip romantique dans le désert vire au fiasco et les morts s'accumulent.
4: Bah, c'est génial.
2: Non, mais ce pitch a l'air génial.
4: C'est génial. Et moi, je pars du principe que quand il y a thérapie pour moi dans un titre, j'ai toujours envie d'y aller.
2: C'est bon,
4: on en a tous toujours besoin.
2: Ok. Vous êtes bien à l'écoute de Clap. C'est notre tour d'horizon de l'actualité cinéma de la semaine. Et ça y est, on connaît enfin le film qui va représenter la France aux Oscars cette année. Et contre toute attente, on peut le dire, c'est Minotaure. Quelle est votre première réaction? Minotaure, grand prix au dernier festival de Cannes, produit par deux Français. C'est pour cette raison qu'il peut être choisi pour représenter la France aux Oscars, mais il n'est pas réalisé par un Français.
4: Vous voulez ma réaction, la vraie de vraie?
2: Oui.
4: Ah, ok, bon. Parce que bon, j'adore Zviagintsev, qui est un réalisateur extraordinaire, qui m'avait atomisé avec Faute d'amour. Mais j'ai été un peu surpris que la bataille de Gaulle eût égard à son sujet, au prestige de sa production, à sa qualité. Et ça parle quand même d'une figure historique de l'histoire de France.
2: Bien sûr.
4: Je me demande pourquoi pas lui. Voilà, c'est ce qui n'enlève rien aux qualités de Minotaure.
3: Moi, je m'inscris totalement dans les pas de Mehdi. Sur les pas de mon père, non, les pas de Mehdi. Mais même, il y avait aussi Notre Salut, qui avait eu un prix à Cannes. Donc, on peut comprendre, exactement, avec Swan Arlo, qui est aussi un sujet français. Donc oui, c'est à la fois étonnant et c'est pas la première fois que les Oscars nous concoctent comme ça des surprises.
2: Bien sûr. Alors, quand même, je tiens à souligner que Minotaure est un peu plus proche du cinéma français qu'on ne le pense, car c'est en réalité un remake d'un grand classique. Vous entendez la musique, La femme infidèle de Claude Chabrol. Donc voilà, peut-être que ça le raccorde un petit peu à l'histoire de la France. C'est l'histoire d'un couple qui se déchire après la découverte de la tromperie. D'où ce titre, La femme infidèle. Alors le président du CNC, Gaëtan Bruel, s'est d'ailleurs exprimé. Il a dit: dans une compétition qui s'annonce de haute volée, ce choix rappelle le rôle unique de la France dans les grandes coproductions mondiales. Voilà la raison.
4: Bah écoute, on est mondialisé, on va dire ça comme ça.
2: Mais on se rappelle qu'il y avait eu la même chose avec Un simple accident du réalisateur iranien Jafar Panahi qui
4: exactement.
2: Était.
4: Exactement.
2: Bah oui.
4: Et il y avait eu aussi beaucoup de polémiques à l'époque de Anatomie d'une chute. Il lui avait été préféré le film La passion de Dodin Bouffant. Donc parfois, avec le comité de sélection aux Oscars pour le film français, bon, il y a des surprises, c'est comme ça.
2: Bon, en tout cas, rien n'est joué car le film fait simplement partie d'une présélection. Les résultats seront donnés le 15 décembre prochain. L'Académie des Oscars décidera donc des 15 longs métrages retenus dans cette pré-liste pour concourir à l'Oscar du meilleur film en langue étrangère. Ce sera la 99e cérémonie des Oscars et elle aura lieu le 14 mars 2027 à Los Angeles. On aura largement le temps d'en reparler.
4: Oh. Ça, c'est mon
2: autre
4: adolescence.
2: News, rapidement et pas des moindres. Bah, allez-y, Mehdi. Je vous laisse nous l'annoncer.
4: Non, mais c'est la musique de Scream pour qui mais a oui. vécu ces années merveilleuses avec Ghostface. Et j'ai cru lire, Laurie, que l'une des interprètes principales de la saga, Courtney Cox, qui incarne la journaliste Gayle Weathers, voudrait réaliser le prochain Scream.
2: Bonne
4: c'est
2: ou ça. Mauvaise
3: moi,
2: nouvelle,
3: je suis ravie.
2: Sophie.
3: Enfin, Courtney Cox passe derrière la caméra.
2: Oui, il était temps.
3: Ah, moi, je ne peux que me réjouir, forcément.
2: Elle a affirmé aux médias Deadline: je pense que je devrais, honnêtement. Personne ne connaît ce film mieux que moi. Enfin, à l'exception du créateur Wes Craven et des scénaristes, mais ça serait génial et amusant, sans parler d'un bon coup marketing. Donc, je pense qu'effectivement, ça va se faire. Avant de terminer les news de la semaine, on devait absolument vous parler de ce documentaire. Vous me voyez venir, Sophie ? Bon, évidemment, c'est la musique de La Boum. Qui dit La Boum dit
4: Sophie Marceau.
2: Et moi, je voulais vous parler donc de ce documentaire Sophie Marceau à voix haute, réalisé par quelqu'un qui a énormément de talent, une journaliste réalisatrice qui s'appelle Sophie Rosemont.
3: C'est moi.
4: On va avoir un autographe à la fin
3: je
4: de l'émission.
3: Je suis derrière le micro.
2: Sophie, un sujet passionnant qui nous emmène d'archives en scène de film avec cette actrice qu'on a tous l'impression de connaître, mais qui peut finalement encore nous surprendre après 45 ans de carrière. Vous nous en dites un mot ?
3: Ah oui, bien sûr. Bah, le but de ce documentaire, qui est tout en archives, j'ai quand même travaillé sur plus de 300 heures d'archives, c'était de montrer, même pas d'expliquer, de montrer à quel point Sophie Marceau avait pris la parole bien avant MeToo, dénonçant le patriarcat quand même de l'industrie de la musique, et qu'elle ne s'est pas laissée maltraiter ni malmener. Donc cette femme de parole très libre, très affranchie, est racontée pendant tout le temps de ce documentaire, donc évidemment qui commence en 81 et qui termine aujourd'hui, et qui passe aussi par les années Zulawski. Et moi, vous savez que j'ai un petit faible pour Zulawski.
2: Alors,
4: et que je recommande, parce que moi je l'ai vu et j'ai adoré ça. Je trouve que la manière dont il est construit sur la base des images d'archives, ça montre vraiment à quel point cette femme était indépendante, libre avant tout le monde en fait.
2: Un portrait juste, nuancé, passionnant, qu'on a adoré découvrir, que vous pouvez voir sur Arte et qui est toujours disponible également sur Canal+, Sophie Marceau à voix haute. Et tout de suite, on va passer à notre journal des sorties sur Europe 1.
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2: Et oui, c'est Clap qui continue. Vous êtes bien à l'écoute d'Europe 1. Merci d'être au rendez-vous et bienvenue, surtout si vous nous rejoignez. À mes côtés, Sophie Rosemont, Médio Maïs, qui sont prêts pour débattre des films de la semaine. Au programme, Ethan Hawke, prêt à tout pour sa fille, mais aussi le nouveau film de Géraldine Nakache en tant que réalisatrice. On parlera d'un huis clos haletant avec Benoît Magimel et d'une invitation entre voisins un peu coquine, on peut le dire. Mais avant, un point sur notre box-office de la semaine. C'est septembre, c'est la rentrée. C'est toujours une période un peu plus difficile pour la fréquentation adaptations.
4: Et ça change pas beaucoup, Laurie. Hein, vous avez vu dans le trio tête, c'est le même. Je crois que la semaine dernière.
2: Oui, indétrônable. Spider-Man qui est toujours leader pour la 7e semaine consécutive. Alors petit leader, forcément, s'affaiblit un peu avec 183 694 tickets vendus supplémentaires. Ça fait quand même un cumul, Mehdi.
4: À 8,2 millions.
2: Non, exactement, plus de 8 millions. La comédie Tombée du ciel, qui reste toujours en apesanteur à cette 2e place du box-office après 5 semaines d'exploitation. Et ils sont à un cumul, bah, ils arrivent tranquillement aux 2 millions. Et trio de tête inchangé, puisque en 3e position, c'est
4: L'Odyssée.
2: Voilà, qui se rapproche aussi des 8 millions d'entrées. 7 785 000, est-ce qu'ils vont atteindre les 8 millions ?
4: Non. Je pense pas.
2: Ils
4: ça
2: vont stagner à...
4: Ah, cela dit, on ne sait pas en vrai.
2: Ce serait terrible.
4: Ouais. Bah oui.
2: Bon voilà, on commence nous notre tour d'horizon des sorties salles avec le nouveau film de Géraldine Nakache. C'est sa 4e fois derrière la caméra. Elle sera d'ailleurs mon invitée dans quelques instants sur Europe 1. Si tu penses bien, un drame percutant sur l'emprise au sein du couple, sur fond de religion, l'histoire de Gilles, joué par Monia Chokri, qui rencontre Jacques, interprété par Neil Schneider. Ils tombent amoureux, ils décident de faire un enfant, de fonder un foyer, mais très vite, le bonheur va devenir un véritable cauchemar.
10: Tu pleures encore comme ça devant ma fille, je te jure, je t'envoie à l'hôpital.
11: Une égoïste de merde.
12: Pas, s'il te plaît.
13: Comment je suis supposée faire un? Moi, avec quelqu'un qui supporte ni ma famille, ni mon travail, ni mes amis.
11: En faisant un, Gilles. Sans les autres.
13: Ma famille, mes parents.
12: Ça, c'est les autres.
2: Qui veut commencer?
3: C'est vraiment
2: Sophie.
3: Formidable.
2: Allez, Sophie,
3: réécouter Monia Chokri s'exprimer comme ça face caméra. Je pense que c'est le plus beau film de Géraldine Nakache. Tous ces films ont été personnels, mais là on sent qu'il y a vraiment quelque chose.
2: Il y a eu Tout ce qui brille, Tout ce qui brille, Jéré, New York.
3: Mais là, c'est vrai que le registre dramatique finalement lui convient très très bien. Il y a rien non plus de plombant, mais décrypter aussi finement, aussi subtilement, aussi justement l'emprise, qui est quand même un mécanisme extrêmement difficile à mettre, je pense, sur grand écran et invisible. La religion ici est un prétexte, parce que là, ce qui compte, c'est comment cet homme réussit à faire croire à cette femme qu'elle ne vaut rien et qu'elle ne vaut rien en dehors d'un microcosme familial dans lequel il veut l'enfermer. Donc évidemment, moi je peux être en plus que sensible à ce message, voilà, d'émancipation féminine extrêmement important. Et puis c'est vrai que le jeu des deux acteurs est quand même assez remarquable.
4: Mehdi. Moi, je partage totalement cet avis. Je trouve que c'est une véritable dissection en règle, évidemment, de l'indicible et de l'invisible. Ces petits mécanismes qu'elle raconte ici de manière fragmentée, puisque la temporalité, elle est un peu éclatée. Et ça nous donne à vivre vraiment le mot, le petit mot, parce que c'est anti-spectaculaire. On n'est pas là dans des grandes bastons et tout. C'est pernicieux, c'est vicieux.
2: Ça va crescendo, d'ailleurs, dans le film. On étouffe de plus en plus.
4: Exactement. Et puis, il y a une double emprise, parce qu'en fait, il a une emprise sur sa femme, mais il y a aussi le volet religieux, la religion dévoyée au service de l'emprise qui assoit son autorité sur cette femme qui est tout aussi croyante, mais pas de la même manière que ce mari qui l'étouffe. Et ça m'a rappelé le cinéma d'une artiste que j'adorais qui s'appelait Ronnie Talcabet, que j'adore. Et voilà, si vous écoutez, regardez le film Prendre femme.
2: On écoute tout de suite vos réactions à la sortie des salles de cinéma.
14: Le film est très très fort, c'est une bonne petite claque qu'on se prend.
15: C'est subtil, les entrelacements de l'emprise quand la religion se rajoute. Très très bien interprété.
16: Ah bah c'est un bon film, c'est dur, j'ai vécu ça avec un de mes frères aîné, et j'ai pris parti pour ma belle-sœur, donc moi je suis bouleversé.
17: Moi ça faisait longtemps que j'avais pas été remuée comme ça par un film. Toutes les femmes doivent aller voir ce film.
2: On continue maintenant avec Les Contrebandiers, un western moderne qui se passe dans les années 30 aux États-Unis pendant la Grande Dépression avec un sacré duo, Ethan Hawke et Russell Crowe. Ethan Hawke incarne un détenu prêt à tout pour purger sa peine et retrouver sa fille, et donc il va accepter une mission très risquée, convoyer illégalement de l'or à travers un périple en forêt.
18: J'ai une fille. Dans un mois, elle sera pupille de l'État et candidate à l'adoption. Même avec les remises de peine, je suis encore là 6 mois.
19: J'ai un ami qui a besoin d'un petit coup de main. J'ai aucune confiance en ces charlots, mais toi, je te fais confiance. T'acceptes ce travail et t'es un homme libre.
2: Mehdi.
4: Film extrêmement efficace, mais terriblement rêche. Je préviens les personnes qui nous écoutent. C'est un film Jacques Londonien, mais dans
2: quelques scènes quand même qui le souffle se coupe.
4: Hein. Exactement. C'est la rudesse des hommes, la rudesse de la nature. Une histoire où ils portent le poids de l'or et le poids de leur propre vécu. Où ça traduit aussi la violence qui est toujours là en embuscade, prête à surgir, avec les paysages sauvages, pas de l'Oregon, mais de Bavière, parce que le film a été tourné en Allemagne.
2: Ah, voilà, c'est drôle.
4: C'est la petite information. Il y a des scènes très violentes, ça rappelle un peu de Sorcerer de Friedkin. Moi, j'ai passé un bon moment avec quelques réserves sur certaines lenteurs, problèmes de rythme, mais c'est quand même un film terriblement rugueux.
2: Oui, bah, n'est pas William Friedkin qui veut. C'est bien ça le problème, c'est que c'est bien de le citer à tout bout de champ, mais pourquoi on subit un truc pareil? Et c'est quoi ce concours de qui aura la voix la plus grave comme ça, la voix du mec du Grand Ouest entre Russell Crowe et Ethan Hawke? Mais Ethan, pourquoi tu changes de voix? T'as pas besoin. Et puis, moi, honnêtement, j'ai trouvé ça extrêmement attendu, limite ennuyeux. Évidemment, c'est efficace, mais enfin. Pourquoi ? Est-ce que ça
3: vient du pont ?
2: Oh là là, mais calqué, on l'a vu, on l'a déjà vu cette scène.
3: On la connaissait, cette scène. Oui, on a l'impression que le pont va s'écrouler.
2: On l'a déjà vu de
3: l'autre côté de la rive.
2: Trop de citations, tu la citation. Donc soit il fait un remake et il n'y a pas de problème, mais pourquoi pas, ça se tente. Mais si on essaie de faire soi-disant un film original, et puis ça emprunte aussi un petit peu à Revenant, à The Revenant avec DiCaprio, ça emprunte ceci, ça emprunte cela.
4: À Délivrance.
2: Oh là là, moi, je suis pour la multiréférentialité, mais alors au moins qu'on s'ennuie pas. Et moi, je me suis un peu ennuyée.
3: Bon, bah écoutez, allez vous faire votre avis. Vous avez deux avis très contraires sur ce film, Les Contrebandiers. Vous êtes toujours à l'écoute de Clap, c'est votre émission cinéma du week-end sur Europe 1. Et on vous parle des sorties salles, et notamment de ce film Histoire de la nuit, le nouveau film de la réalisatrice française Léa Missus, qui est en compétition au dernier Festival de Cannes. Vous aviez lu le roman de Laurent Mauvignier ?
4: Absolument pas.
2: Ah, exceptionnel. Je suis très fan de Laurent Mauvignier, qui avait d'ailleurs gagné le concours pour son roman suivant.
3: Tout à fait. Donc c'est un thriller qui se transforme en huis clos au milieu de la campagne dans une exploitation agricole. Une famille et leurs voisines sont prises en otage. Mais pourquoi ? Et c'est là que se passe toute cette intrigue.
12: T'es en colère ? Moi aussi je suis en colère à ta place.
20: Elle vous dit que c'est pas elle.
21: On va aller chercher ton frère. On va lui dire d'arrêter.
12: Moi je veux juste la vérité, Leïla.
22: Vous vous trompez, elle vous a dit. Elle s'appelle pas Leïla.
3: Benoît Magimel, Monica Bellucci, Afsi Arzi ou encore Bastien Bouillon, Mehdi.
4: Bah, qui participe dans ce formidable cauchemar. En fait, il faut voir le film comme un pur objet de cauchemar. Huis clos, avec des acteurs qui s'en donnent à cœur joie. Vraiment, ils sont formidables tous. Ils signent une partition dingue et ça permet à Léa Missus de continuer à explorer des choses différentes tout en gardant une espèce de patte fantastique, parce qu'il y a quand même l'ombre du fantastique qui plane dedans, un amour du cinéma de genre et puis plein de surprises. Au diapason vraiment du jeu des acteurs et des actrices. Moi, je les ai trouvés tous formidables, quitte parfois à pousser les curseurs un peu loin et à pas être dans le surjeu, mais être dans l'excès. Mais franchement, moi, il y a des moments où je me disais « Ah, mais c'est trop bien qu'ils continuent et qu'ils aillent jusqu'au bout de leurs idées folles. »
3: On écoute tout de suite les réactions.
23: J'ai bien aimé le suspense qu'il y avait toute la première partie du film. Après, j'adore Javier Herzi, Benoît Magimel. Il a un sacré regard. Il a vraiment quelque chose. Ça donne envie quand même de lire le livre pour avoir peut-être plus de détails et plus de compréhension au niveau de l'histoire.
24: Tous les acteurs, parfaits. La petite fille aussi, magnifique.
3: Ouais, c'est vrai qu'elle est bien, la petite fille. On termine avec l'invitation au remake d'un film espagnol qui a aussi été adapté chez nous, avec la comédie et plus si affinité, avec Bernard Campan et Isabelle Carré. Cette fois, donc, c'est la version US. On retrouve Seth Rogen, Penelope Cruz, Edward Norton et Olivia Wilde qui reviennent à la réalisation, 4 ans après Don't Worry Darling. L'invitation, c'est l'histoire d'un dîner entre deux couples voisins qui vrillent complètement après quelques propositions inattendues.
25: C'est fabuleux, je retire ce que j'ai dit. On devrait recevoir plus souvent.
26: C'est un petit jeu auquel on aime jouer.
25: Ils se foutent de notre gueule.
27: On voulait juste voir votre appartement.
28: Pourquoi j'ai l'impression que tout le monde sait quelque chose sauf moi ?
3: Sophie.
2: Moi, j'ai adoré. J'ai adoré, effectivement, ça aurait pu être très lissé à l'américaine. Ça l'est un petit peu, d'ailleurs, à la fin. On aurait voulu peut-être une fin un petit peu plus abrupte. Mais quel plaisir sur le scénario. Quel plaisir de voir Seth Rogen, toujours avec son côté screwball comédie. Ça va très vite. Et Olivia Wilde, là aussi, nous surprend encore en tant que réalisatrice. Et réussit à faire ce remake, vraiment un film complètement à sa sauce. Et que j'ai trouvé extrêmement divertissant. Sans oublier d'être intelligent.
4: Moi, j'ai trouvé ça extrêmement naze, sans oublier de ne pas être intelligent.
3: Non, j'ai détesté ça. On a dépassé le temps de l'émission.
4: Personne ne parle comme ces gens dans la vraie vie. C'est hystérisant en permanence, avec des violons qui sont rajoutés en permanence pour montrer que la tension monte. Oh, on est en train de faire un film so European. Alors qu'en fait, les personnages, on sent Carl Coquillard avec une pince de crabe. C'est mal écrit. Le jeu, il est en surjeu permanent.
3: Moi, je n'aime pas du tout ça.
4: Par contre, je dois concéder à Olivia Wilde la volonté de casser le côté théâtre filmé en réinventant un peu la mise en scène. Mais au lieu de se casser casser totalement. Elle est fait jouer comme du mauvais théâtre et en plus, elle se paye le mauvais luxe de tuer l'une de mes chansons préférées, qui est de Sade By Your Side, en l'utilisant dans ce film que je n'aime pas.
2: Sophie, un droit de réponse rapidement.
3: Moi, je suis absolument contre. Et non, je trouve qu'au contraire, la mise en scène est intelligente, qu'elle sorte de ce huis clos. Et en même temps, elle nous y enferme. C'est un sens des contrastes qui est quand même assez intéressant. La musique est extrêmement bien utilisée, quoi qu'en dise Mehdi.
4: Mais on aime Sade quand même.
3: Et on aime Sade, on aime cette rengaine.
2: Apparemment, on aime le film.
3: Et
2: aussi,
3: on aime cette rengaine. Et on aime cette rengaine très très fort.
2: Sophie. En tout cas, il était présenté au Festival de Deauville et il y a plutôt eu un bel accueil.
4: Ah oui, il a été très très applaudi. Je me suis senti assez seul dans la salle. Voilà, pour rassurer les auditeurs qui voudraient le voir.
2: Encore une fois, allez vous faire votre avis. C'est ça qui est bien avec le cinéma, c'est qu'on n'a pas tous les mêmes goûts, on n'a pas tous le même ressenti devant un film et après on peut en débattre. Voilà, c'est la fin de notre journal des sorties. Merci Mehdi, merci Sophie.
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2: Merci d'être à l'écoute de Clap sur Europe 1. Cette semaine, on vous présente un film qui nous a tous bouleversés, qui parle de l'emprise au sein du couple. Si tu penses bien, actuellement au cinéma, à mes côtés, Géraldine Nakache, la réalisatrice. Bonjour Géraldine.
5: Bonjour.
2: Alors Géraldine Nakache, avant de démarrer cette émission, je vais vous demander un titre de film pour décrire votre humeur du jour.
5: Alors, vous le savez,
2: oui.
5: Mardi, on a perdu une icône, Catherine Ringer.
2: Tout à fait.
5: Alors, depuis mardi, on pense à elle. Enfin, moi, je pense à elle. Donc, j'ai pensé à un film d'Agnès Varda, qui s'appelle Santoine Iloi, où il y a un titre de Catherine Ringer.
2: Marcia Baila.
5: Exactement, qu'on adore en plus. Mais

0: Alors Géraldine, on va parler de votre film Si tu penses bien, qui est sorti mercredi dans les salles. Vous décortiquez l'emprise amoureuse à travers un couple joué par Monia Chokri et Neil Schneider. On suit le personnage de Gilles, donc celui que joue Monia, qui subit l'emprise de son compagnon. Comment est-ce qu'il est né, ce film ?
1: Ça fait très longtemps, puisque ça fait 6 ans. J'ai été témoin, j'ai pas su aider une proche qui vivait sous une cloche, sous la cloche que je décris dans le film. Et en tout cas, quand j'ai parlé, ça a coupé le lien, ça a été compliqué. Et puis l'étau s'est resserré dans la mesure où même pas une année plus tard, une autre proche subissait encore ce type de violence psychologique. Et je me suis dit, je voudrais parler de la cloche qui se pose sur ces victimes, mais aussi sur l'entourage, sur les gens qui savent et qui n'osent pas parler et qui ne savent pas comment parler.
0: On le voit bien dans le film, hein. Il y a les amis, il y a les proches, il y a la famille, ouais. Il y a la mère qui est jouée par Clémentine Cellari, que je trouve formidable.
1: Divine.
0: Parce qu'en fait, elle voit tout, elle comprend tout. Et en même temps, elle dit cette phrase à un moment du film, c'est une grande fille, c'est-à-dire qu'elle fait confiance en fait.
1: Ouais, puis elle dit, fais pas d'histoire. En espérant que ça va, ça vient quoi. Mais quand ça vient, ça vient pas au bon endroit.
2: Jacques m'a toujours dit, je pense qu'il faut attendre la bonne, je pense qu'elle viendra au bon moment. Mmh. Et comme tu sais, si tu penses bien,
3: il t'arrivera que du bien.
2: Mazal tov.
3: Demain, je te mince.
4: Tu fais du mal à ton enfant.
3: C'est mon enfant aussi, Gilles. Je préfère qu'elle bouffe du lait en poudre que tu la bousilles avec tes merdes, là. Oh, tu pleures encore comme ça devant ma fille, je te jure, je t'envoie à l'hôpital.
4: Une égoïste de merde.
5: Pas, s'il te plaît. Pas.
6: Comment je suis posée faire un, moi, avec quelqu'un qui supporte ni ma famille, ni mon travail, ni mes amis?
2: En faisant un, Gilles. Sans les autres.
6: Ma famille, mes parents. Ça, c'est les autres.
2: Pas d'histoire.
3: Tu manges, Gilles?
0: Si tu penses bien, actuellement au cinéma, c'est la bande originale du film que l'on entend, Géraldine Nakache. C'est votre nouveau film en tant que réalisatrice, où il est question d'amour, de foi, de possession, d'autrui, de tout est lié en fait dans ce film. Mmh. Et c'est vraiment un tour de force de parler donc de cette emprise à travers cette histoire et ce couple. C'est vrai qu'ils se rencontrent, ils ont tout pour être heureux, ils tombent amoureux, ils décident de fonder une famille, ils sont tous les deux attachés à leur religion, ils partagent donc les mêmes convictions.
1: Les mêmes valeurs, a priori.
0: Et pourtant,
1: c'est toujours à cet endroit-là du couple où on est censé s'élever l'un l'autre, s'apporter de la lumière. Et pourtant, comme vous dites, à un moment donné, quand c'est aux mains de bourreaux, si j'ose dire, qui utilisent les choses, qui viennent instiguer le doute dans le cerveau de leur compagne.
0: Des bourreaux invisibles.
1: Ah, complètement, oui, en fait. Et puis, et d'ailleurs, y compris cette violence, elle est tout aussi invisible. En tout cas, elle n'est pas spectaculaire. Voilà, donc l'idée c'était de raconter cette héroïne, cette Gilles, interprétée par Monia Chokri, qui traverse cette histoire pour accéder à la lumière.
0: Et puis ce que je trouve très fort dans le film, Géraldine Nakache, c'est aussi qu'il va crescendo. C'est-à-dire qu'au démarrage, on se dit bon, il est chiant.
1: Non mais
0: il est beau gosse, il est chiant, il est à fond dans la religion, donc quelque part il l'enferme. Ah, et puis après on se dit ah quand même il est quand même vraiment jaloux. Ah mais quand même franchement il l'étouffe en fait.
1: Parce que ça
0: ah, mais
1: c'est
0: en fait c'est un énorme connard.
1: Et c'est ça, c'est QFD.
0: Voilà.
1: Non mais parce que ça vient gangréner l'esprit comme
0: ouais,
1: ça, c'est ça. On dit le verre est dans le fruit, mais c'est comme ça la récurrence de on répète toujours la même chose et puis on le répète de plus en plus fort et puis après on vient couper la parole et puis tout d'un coup ça s'inscrit. Ça glisse et puis hop, on s'aperçoit que le curseur est plus du tout au bon endroit.
0: C'est cette scène aussi à la maternité que je trouve terrible, où la famille vient pour voir le bébé et en fait, ils les laissent même pas approcher la chambre.
1: Non, parce que
0: il décide
1: que...
0: pour elle.
1: Oui, c'est ça. Il estime que sa femme est fatiguée et du coup, il pense bien faire. Il croit qu'il pense bien.
0: On vous a connu avec des comédies. Là, c'est un nouveau registre, plus sombre, plus dramatique, même s'il y a énormément de lumière dans le film.
1: Merci.
0: Ça, c'est vraiment important de le préciser. Mais limite construit comme un thriller, en fait.
1: Ouais, c'est vrai.
0: On est tout le temps en apnée, on étouffe avec elle, en fait.
1: Bah, c'est super que vous disiez. Enfin, c'est super. Non, mais parce que quand on a écrit le film, parce qu'il s'agissait pas d'un documentaire, quoi. Il s'agissait d'écrire le film avec David Lambert, mon co-scénariste. Justement, on se disait pour être fidèle à notre sujet et à tous ces témoignages qu'on a reçus pendant l'écriture, il fallait justement ne jamais être spectaculaire et raconter comme c'était insidieux et comme ça venait surprendre les victimes à un endroit particulier, puisqu'on leur disait toujours à ces victimes-là, Comment ça peut t'arriver à toi, toi qui es une femme forte ?
0: Bien sûr.
1: Ou alors,
0: toi qui as du caractère.
1: Ouais, ou pourquoi t'es pas partie plus tôt si t'es chiant comme ça ? Parce qu'en fait, c'est là jour 1, et pour autant, c'est pas tous les jours de toute ta vie, et puis tu te dis non, mais moi ça peut pas m'arriver, moi je vais faire en sorte que ça aille mieux. Mais quand on ferme la porte, derrière, c'est plus sombre.
0: Et puis il y a de l'amour, et puis il y a un enfant, et puis il y a des, moments où il fait preuve de tendresse. Et puis il y a le fameux « je vais changer, je vais me calmer ».
1: Et le fameux « c'est toi qui décides ».
0: Oui, aussi.
1: Tu es la patronne de ta vie. C'est vraiment jamais le cas.
0: C'est sûr. Jamais. Et ce titre de film, alors, si tu penses bien, ça va bien se passer.
1: Ouais, oui, c'est de la pensée positive, quoi. Mm-hmm. D'ailleurs, moi, je dois reconnaître que je suis partisane de ça, même avec mes enfants. Je leur dis toujours, pense bien, parce que si tu penses bien, tout ira bien.
0: Il va t'arriver du beau.
1: Oui, parce que t'envoies à l'univers un truc bien, la bouteille à moitié pleine, quoi. Et en fait, ça se retourne parfois contre soi. C'est un peu le caillou dans la chaussure, parce qu'à un moment donné, tu te dis, mais qui décide de comment il faut penser? Pas pensé. Est-ce que là, j'ai bien pensé? Est-ce que du coup, comme j'ai mal pensé, je vais être foudroyée dans l'instant? Donc ça aussi, c'est un sujet, ça aussi, c'est une charge mentale.
0: Bien sûr. Mais il a un double sens, d'ailleurs, Géraldine Nakache, ce titre, parce que effectivement, si tu penses bien, il y a cette notion de pensée positive, et puis il y a aussi cette emprise de ce mari qui veut la forcer à penser comme lui.
1: Si tu penses comme moi, il t'arrivera
0: c'est
1: du
0: ça
1: bien.
0: Oui, c'est si ça. Tu penses bien, c'est que tu penses
1: oui,
0: comme
1: ça,
0: moi.
1: Oui, c'est l'adaptation du texte, quoi, qui est toujours un peu dramatique, que ce soit dans le couple ou dans la religion, notamment.
7: Est-ce que c'est possible de voir un psy ?
8: Pour votre fille ?
7: Pour moi.
9: Pourquoi t'as pas répondu plus tôt ?
8: Bonjour.
9: D'où tu réponds pas quand tu fais un truc pareil ?
8: Ah, c'est papa.
7: C'est mon mari.
8: Vous inquiétez pas, monsieur, c'est rien de grave. Hein, c'est juste un petit gars.
9: Rien de grave, mais... Non, c'est pas grave qu'elle ne dise pas où est ma fille ni quand elle la blesse.
7: Non, je l'ai pas blessée.
9: Arrête, Gilles, arrête, tais-toi.
8: Monsieur, j'ai une bonne nouvelle, je vous fais signer le droit de sortie. Comme ça, vous pouvez rentrer avec Thaïs. Moi, je vais garder madame un petit peu juste.
10: Tu vas où, on peut savoir ?
8: Vous pouvez rentrer avec votre fille, elle va vous rejoindre, votre femme. D'accord ?
10: Il veut quoi, lui ? Tu le connais ?
7: Jacques, s'il te plaît.
0: Alors, il y a beaucoup question de religion hein, dans ce film. Est-ce que vous pouvez expliquer pour nos auditeurs, par exemple, on voit ce personnage joué par Monia Chokri qui va souvent faire ce qu'on appelle un mikvé. C'est un bain pour se purifier.
1: C'est ça, c'est un bain rituel que les femmes et les hommes d'ailleurs peuvent opérer. En tout cas, les femmes font ce bain rituel tous les mois après leur cycle menstruel, pardon, ou alors juste avant de se marier. Alors c'est un endroit complètement désacralisé, c'est l'inverse d'une synagogue, d'une église ou d'une mosquée, quoi. C'est un bain avec du carrelage blanc, très très propre. Ça ressemble même un peu au onsen pour ceux qui ont déjà été au Japon, par exemple, où les femmes viennent donc se nettoyer avant de se purifier. Ça peut paraître un peu archaïque, sauf que c'est un rite magnifique parce que ça permet à la femme de s'offrir à son mari et donc de faire famille et de décider si elle va fonder un foyer. Alors ça m'intéressait de jalonner le film de tous ces mikvés, d'abord pour l'eau, parce que l'image de l'eau, c'est à mon sens celui de la maternité, de la matrice, quoi. Mais pour autant, c'est aussi les abysses, les requins, les névroses, les angoisses. Et ça m'intéressait aussi de raconter que cette femme, même si elle décide, même si elle croit qu'elle décide, ça peut se retourner comme une façon de contrôler de façon coercitive sa femme. Et c'était important pour moi de rappeler que la religion, ça sauve, ça élève, ça apporte de la lumière, mais aux mains des mauvaises personnes, effectivement, ça ressemble à du contrôle coercitif.
0: D'ailleurs, on voit la présence du rabbin qui est très important dans le film. Et même, il y a cette phrase qui va dire, à un moment donné du film à Gilles, il va dire « la religion n'est pas faite pour enfermer ».
1: C'est ça, parce qu'il me semble intimement, en tout cas, c'est comme moi, elle m'a été transmise, la religion. Moi, ça m'a élevée. Ça m'a élevée. Je pense notamment au deuil et je trouve que dans le deuil, les religions souvent aident à dézoomer, à nous faire voir plus grand, à se sentir plus fort de ces épreuves.
0: Et à trouver du sens aussi.
1: À trouver du sens en permanence et à questionner et à douter. Et il me semble que quand on ne doute plus, ça devient tyrannique.
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0: Ouais, donc ils se connaissent hyper bien.
1: Toustibri qui était votre premier film.
0: Exactement,
1: en tant que réalisatrice.
0: Et ils se connaissent hyper bien, ils sont très très proches, et je dois reconnaître que ça m'a beaucoup aidée sur le plateau aussi, quand je devais dire couper, parce que je savais que ces deux-là s'aimaient pour de vrai. Mmh. Je savais que ce qui m'offrait pour le film, c'était aussi, ça partait de ce filet de sécurité-là. On était là pour raconter la même histoire, mais on savait que dans le off, on était ensemble.
1: Oui, et puis on sent immédiatement une... En fait, on sent une complicité, on sent un passé. Comme votre film, d'ailleurs, joue avec la temporalité,
0: oui, c'est vrai,
1: avec des flashbacks. Mais en fait, les moments où on arrive directement dans le couple, on y croit tout de suite.
0: Je pense que j'ai bénéficié vraiment du fait qu'ils s'aiment, qu'ils s'adorent dans la vie.
1: Pour de vrai.
0: Ouais, pour de vrai.
1: En toile de fond, ce film se situe à Paris, après les événements du 7 octobre, sans forcément l'aborder plus que ça. Pourquoi est-ce que c'était important pour vous, quand même, d'avoir, avec des petits clins d'œil, on voit quand elle sort de ce fameux mikvé dont on parlait il y a un instant, on voit qu'il y a des policiers à la sortie. Enfin voilà, on sent qu'il y a ce climat d'après 7 octobre, mais on n'en parle pas.
0: C'est parce que le film, j'ai voulu raconter... ce qui existait ici et maintenant, toujours, malheureusement, j'ai même pensé pendant l'écriture du film avec David Lambert, mon co-scénariste, qu'il y avait peut-être plus de raison à un moment donné que le film existe, en me disant, c'est bon, les gens prennent la parole, ça va cesser. Et bon, naïf que je suis, évidemment que non, on a toujours besoin de prise de parole sur ces sujets-là. Et pour rejoindre ce côté naturaliste, je ne me voyais pas parler de ce qui se passe. C'est-à-dire que oui, il y a des sentinelles devant un mikvé. En France, c'est comme ça, comme il y a des plans Vigipirate, donc la police qui rôde pendant Vigipirate. L'idée, ce n'était pas d'enfoncer le couteau, c'était de raconter une réalité, et ça me semble être la réalité actuelle. Donc, ce n'était pas pour mettre le doigt dessus, c'était pour raconter c'est comme ça, au même titre que cette femme, cette Gilles, c'est une femme juive ordinaire, comme les autres, comme toutes les autres femmes.
1: Géraldine Nakache, la musique aussi est toujours très présente dans vos films. En 2019, votre playlist de karaoké idéal, c'était ça.
0: Oui.
1: Il y avait du We Are Family, ça en valide toujours. Il y avait celle-là aussi.
0: J'adore, j'adore.
1: C'est toujours validé, ça.
0: Je suis contente.
1: Alors là, on part un peu plus loin. On a celle-là.
0: Oh, Zouk Machine, je l'ai dit ça. Voilà. Ça, je faisais des spectacles au Club Med sur Zouk Machine.
1: Donc on les garde toutes en 2026.
0: Ah oui, on garde tout.
1: Est-ce qu'on en ajoute?
0: On ajoute les Pretenders. C'est une musique que j'ai utilisée dans I'll Stand By You, j'ai utilisée dans le film, parce que tu penses bien. Et c'est une balade que j'ai beaucoup chantée en karaoké justement, et j'avais pas compris la puissance de ce qu'elle raconte. Et je trouvais qu'elle servait le film à cet endroit-là aussi. On dit des choses parfois, mais on les minimise. Ça devient encore une fois une balade, ça devient du karaoké, alors que c'est absolument dramatique. Et j'adore cette chanson.
1: Moi aussi. Elle ouvre le film, et je trouve que ça nous plonge directement dans quand même de la douceur, parce que
0: c'est ça qui reste.
1: Heureusement, voilà,
0: c'est ça qui reste, sauve, et c'est ça qui reste.
1: Exactement, c'est ce que j'allais dire. Je vous donne un titre de film, l'un de vos films, et vous me dites le premier mot qui vous vient à l'esprit.
0: Allez, vas-y.
1: Tout ce qui brille.
0: Leïla.
2: Si je te pose des questions,
0: ça tombe bien.
2: Qu'est-ce que tu diras? Et si je te réponds, qu'est-ce que tu diras? Si on parle d'amour, qu'est-ce que tu diras? Si je sais que tu m'aimes, la vie que tu aimes au fond de moi, me donne tous ces emblèmes, me touche quand même.
1: Géraldine Nakache, on ne s'en lasse pas.
0: Franchement, pareil, Véronique Sanson, on ne peut pas se lasser de ce titre-là. Il y a même des gens qui nous arrêtaient dans la rue avec Leïla et qui nous disaient « j'adore votre chanson ». Ils pensaient qu'on l'avait écrite. Donc, il faut rendre à César, c'est Véronique Sanson.
1: Ouais, mais c'est fort quand même d'avoir fait une...
0: c'est marrant comment ça s'est...
1: En fait,
0: tu sais la vérité de ça. C'est-à-dire que la vérité, c'est qu'on devait utiliser le titre de Véronique Sanson, sauf qu'au moment on en a besoin pour le tournage, donc on doit ce qu'on appelle clearer les droits, avoir les droits musicaux. Et là, on s'aperçoit que Véronique Sanson n'a pas de problème avec le fait qu'on utilise la chanson dans le film. En revanche, les musiciens de l'époque n'ont pas signé les feuilles de droit. Donc il y a une sorte de vide juridique et on ne peut pas utiliser la chanson. Donc on se retrouve à devoir aller en studio, Leïla et moi, alors qu'on n'est pas du tout chanteuse, pour aller enregistrer la chanson. Sinon, on tourne dans 2 semaines et on ne peut pas l'utiliser.
1: C'est ça.
0: Et donc on se retrouve chanteuse, malgré nous.
1: Magnifique.
0: Et le titre commence à passer à la radio après la sortie du film. Ça devient comme un emblème du film. Ça a été incroyable, cette aventure. Alors, ensuite, on a rencontré Véronique Sanson, qui nous a demandé même de venir chanter avec elle sur scène. Et là, on s'est
1: dit. Il y a des belles histoires.
0: Ouais, mais on n'a pas osé aller sur scène.
1: Ah, vous n'y êtes pas allé?
0: Non, on n'a pas osé.
1: Mais non.
0: On s'est débiné, on s'est dit non, on n'est pas assez, courageuse.
1: Puis après, vous avez regretté, donc quelques années plus tard, vous avez fait J'irai où tu iras.
0: Exactement.
1: Vous avez dit j'ai raté le coche avec Véronique.

0: chanson.
1: Je vais me faire choriste de Céline Dion. Exactement, exactement. C'est vrai.
0: Tout alors, à fait juste. J'irai où tu iras.
1: J'irai où tu iras. Je pense à. Je suis obligée de penser à Céline.
0: Oui,
1: ça sera que des noms propres. Hein. Ouais, je suis obligée de penser à Céline encore plus en ce moment. C'est quand même.
0: Mais vous êtes allé au Royal Monceau l'attendre, non?
1: Alors, je vais te dire la vérité, j'y ai vraiment. Non, mais j'y pense un peu tous les jours. J'y ai vraiment pensé beaucoup. Alors avant qu'elle commence à jouer, et puis bon, là, je me dis, je vais la laisser tranquille. Non, mais je sais pas. Je sais pas l'expliquer. C'est un.
0: Bah, on l'aime.
1: Je suis fan, en fait, mais tout simplement.
0: Non, là, moi, donc,
1: je comprends vraiment les gens. Tu comprends.
0: Ah bah,
1: voilà,
0: totalement
1: je comprends les
0: aussi.
1: Gens qui l'attendent. Et puis, je trouve ça fabuleux qu'elle remonte sur scène après tout ça. Je trouve ça fabuleux.
0: Vous avez votre place ?
1: Ça y est. Alors, je ne l'avais pas jusqu'à il n'y a pas longtemps, c'est pas une blague.
0: C'est vrai.
1: Oui, oui, oui. Donc, du coup c'était quand même, je me disais, c'est inadmissible.
0: C'est le comble.
1: Non, mais j'ai été voir, enfin, vraiment, depuis 1996, je vais voir tous les spectacles, je m'achète ma place et j'emmerde personne. Là, tout d'un coup, cette histoire de loterie, ça m'a coupé l'arbre sous le pied.
0: D'accord.
1: C'est une catastrophe.
0: Comme tu es belle.
1: Comme tu es belle, je dirais.
0: Ah, vous avez envie d'un nom propre là encore. Hein.
1: Je dirais Valérie. Je suis désolée. Avec nom
0: ouais, Valérie,
1: non mais parce que ce qui reste, c'est finalement que les gens de tout ça. Il y a que ça qui compte au cinéma et ailleurs dans la vie, c'est les gens. C'est ce qui te traverse, c'est avec ceux avec qui t'échanges. Là, par exemple, avec le film, on a beaucoup été le porter au public et tout d'un coup, ce qui compte, c'est quand les lumières s'allument, que je connaisse ou pas les gens, mais qui viennent me parler, c'est les gens. Et comme tu es belle, c'est Lisa Azuelos, c'est Valérie Benguigui évidemment. Et puis c'est il y a 20 ans déjà le courage de faire un film sur les femmes porté par des femmes parce que Lisa à l'époque elle demande à ce que la moitié des chefs de poste soient des femmes et c'était le collectif 50-50 n'existait pas.
0: Bien sûr, c'est bien.
1: Et donc quand on me dit aujourd'hui tu fais un virage et tu parles de la femme et tout, je me dis mais en fait moi je suis née au cinéma avec des féministes. J'avais peut-être pas compris tout de suite et puis le prisme de la comédie peut-être empêche le débat. Mais voilà, moi je voudrais rendre à César et rendre à Lisa et à Valérie, le fait qu'elle soit ma première fois en tant qu'actrice et qu'elles m'ont tout appris, beaucoup appris.
0: Et d'ailleurs, dans Si tu penses bien, il y a le fils de Valérie.
1: Il y a le fils de Valérie, exactement, qui joue un interne en pédiatrie qui s'appelle Abraham Vapler, qui est un immense acteur et qui m'a fait l'honneur de venir pour 3 heures de tournage.
0: Je sais qu'il y a eu des figurants aussi parmi vos proches. Je suis bien renseignée, Géraldine,
1: Très bien renseignée, il y a eu pas mal de figurants parmi mes proches.
0: Il y a eu des très proches.
1: Ouais, il y a eu des très très très proches, ils sont tous là.
0: On dira pas plus.
2: Céline Balitran, non mais tu te rends compte, parle de Valérie parce qu'elle a couché quoi, non ?
3: Dossier sur-traité.
2: Ah dommage.
1: Mais tu vois, c'est le seul film, comme tu es belle, quand il passe à la télé, je le regarde jusqu'au bout.
0: C'est nous aussi.
1: Très bizarre.
0: Tu sais qu'on est hyper fan. Et dès que ça passe, on reste.
1: Mais c'est fou. À chaque fois, je dis bon, bah non. Et en fait, je le regarde jusqu'au bout.
0: Ouais, je suis d'accord.
1: Il a un truc, il a une saveur, ce film, qui est très particulière.
0: Adoré.
2: La Michel-Angerie.
0: Pardon. Vous êtes bien à l'écoute de Clap sur Europe 1. Géraldine Nakache est mon invitée. Cette semaine, elle a sorti un film bouleversant qui est actuellement au cinéma, Si tu penses bien, avec Monia Choukri et Nish Schneider sur l'emprise au sein du couple. Attention, l'emprise n'est pas un gros mot ni un mot qui doit faire peur.
1: Non.
0: Parce que justement, c'est traité avec beaucoup de pudeur et beaucoup d'amour. Et les gens, j'ai demandé à Géraldine, donc je lui donne un titre de l'un de ses films et elle me donne le premier mot qui lui vient à l'esprit. Pour terminer sur la piste du marsupilami,
1: Alain Chabat.
0: Évidemment.
1: Alain Chabat, qu'Alain Chabat, il m'a appris un truc. Justement, j'avais déjà tourné avec lui dans Kaamelott. Il m'a appris un truc incroyable, Alain, c'est que je l'ai beaucoup regardé faire en tant que metteur en scène, notamment sur ce film-là. Parce qu'après, on a tourné des sketchs, etc., après ensemble. Et parce que j'ai compris qu'il pensait déjà à son montage quand il tournait. Il nous demandait à nous, les acteurs, de faire la séquence. Et puis parfois, il nous disait, vas-y, finis en hurlant. Je me disais, mais qu'est-ce qu'il a? Quel rapport? Et en fait, j'ai compris qu'on pouvait aussi tourner en pensant à son montage et en fabriquant du matériel. Et il m'a vraiment appris ça, Alain. Et puis, il m'a appris un autre truc en promo. Il m'a dit, quand tu sais pas, dis-le. Et ça m'a sauvé la vie. Ouais, ça m'a sauvé la vie de pas avoir honte de dire non mais je j'ai pas la fin de la phrase ou alors je suis désolée, j'ai pas vu ce film en fait. Donc on vous en parlait très bien mais moi je sais pas. Et ça je l'embrasse aussi mais ça c'est annexe.
0: Nous aussi on l'embrasse, on l'adore, c'est notre idole. Ne pas avoir honte, j'ai envie de garder cette notion pour vous dire au revoir et pour vous reparler de Si tu penses bien.
1: Merci.
0: Parce qu'il est question de ça aussi.
1: Ouais. Oui, parce que
0: il y a pas de honte à avoir.
1: Ouais, parce que souvent, quand on dit à ces victimes, mais comment t'as pu aller avec ce gars-là, etc. Quand tu juges le bourreau, bah tu juges la victime, parce qu'effectivement, c'est pas si facile de partir. Parce qu'effectivement, il y a la famille, il y a la photo de famille même qu'on veut pas dissoudre. Et puis il y a, ça ira mieux demain. Et du coup, faut pas avoir honte de parler. C'est pas facile pour les victimes de parler. Donc, s'il vous plaît, les tiers, l'entourage, et c'est ce que rappelle aussi souvent. Les gens dans les salles de cinéma qu'on a été visiter, qui prenaient la parole et qui disaient des gens d'associations, des pédopsies, même une sage-femme qui disait, mais vous, l'entourage, au pire, vous vous trompez. Appelez-nous, nous, les associations, poussez la porte d'un commissariat, et c'est pas grave si vous vous trompez, mais c'est plus facile pour vous. Donc c'est peut-être une clé aussi.
0: Merci beaucoup Géraldine Nakache. Je rappelle donc Si tu penses bien, c'est En ce moment au cinéma. C'est la fin de cette émission. On se retrouve bien sûr samedi prochain. Vous avez rendez-vous tout de suite avec William Lémergie pour Balade en France. Et je vous embrasse et passez un excellent week-end à l'écoute d'Europe 1.

0: Madame, Monsieur, bonjour, bienvenue à Balade en France. Nous allons vous proposer, comme chaque samedi, sur Europe 1, quelques sites remarquables, plus ou moins connus, et qui méritent absolument votre visite. Alors, je vous rappelle que durant ce week-end se déroulent les Journées européennes du patrimoine. On en parlera dans cette émission d'ailleurs. Alors, je ferai cela en compagnie de Sarah Doraghi, notre journaliste culture, et de Vanessa Za, notre journaliste tourisme. Bonjour, mesdames, mesdemoiselles.
1: Bonjour, William, bonjour à tous.
0: Ça va les filles?
2: Très bien.
0: On va commencer avec vous, tiens, Vanessa, pour le premier site, nous irons, alors c'est un lieu, comment dirais-je, assez insolite, vous êtes d'accord?
1: Plus qu'insolite, je pense, on va aller à Crécy-la-Chapelle, un lieu qui a été créé par un personnage absolument étonnant, c'est un clown d'origine russe, son nom c'est Slava, vous allez être accueilli dans une maison qu'il a conçue donc à son image et qui s'appelle le Moulin Jaune, je vous dirai ce qu'on y fait.
0: Tout de suite après, une balade du savoir-faire français et très précisément, cela concerne une ville bien connue.
1: Cherbourg. Si je vous dis Cherbourg, vous pensez évidemment au port, à la rade de Cherbourg. Mais vous pensez peut-être aussi au port à pluie. Eh bien, nous vous emmènerons dans une manufacture de parapluies qui fête ses 40 ans aujourd'hui.
0: C'est comme moi.
1: C'est votre âge.
0: Après, au cas où vous ne l'auriez pas remarqué. Après cela, une balade sémantique autour d'une expression. Alors, bien connue, elle, Sarah.
2: Oui, très connue, William. Si je vous dis l'argent n'a pas d'odeur, vous connaissez sans doute, ça veut dire que peu importe d'où il vient, l'essentiel, c'est que l'argent, ça paye, si j'ose dire. Mais d'où vient cette expression? Restez avec nous, je vous le dis tout à l'heure.
0: Alors, ça vient d'il y a très longtemps, mais alors on n'imagine pas la véritable origine. Ensuite, pour la balade du patrimoine, et puisqu'il s'agit des Journées européennes du patrimoine, mais aussi de la prochaine visite du pape à la fin du mois, on vous proposera une visite à Lourdes, Vanessa.
1: Oui, mais pour mieux faire connaissance avec tout ce qu'il y a autour de cette ville, qui est moins connue et qui vaut le détour.
0: D'accord. Et nous terminerons avec vous, Sarah, pour une exposition au musée de Fécamp.
2: Oui, ce musée est installé dans une ancienne pêcherie, figurez-vous, où on séchait la morue dans les années 50. Les bateaux partaient vers Terre-Neuve et Saint-Pierre-et-Miquelon en Amérique du Nord. Et c'est toute une histoire que l'on vous raconte dans ce musée.
0: Et l'histoire est parfois tragique. Alors ça, c'était le sommaire. Voici le détail, madame, monsieur.
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0: On commence avec vous, Vanessa. Alors, c'est une drôle de maison. Elle se trouve où, précisément?
1: À Crécy-la-Chapelle, en Seine-et-Marne. Et donc, en effet, c'est une drôle de maison. Celle d'un homme qui est très drôle, lui aussi, un clown d'origine russe du nom de Slava. Je ne sais pas si vous avez déjà entendu parler de son spectacle, le Slava Snow Show, qui se produit dans le monde entier. Et donc, cette maison, c'est, si vous voulez, son point d'attache, donc depuis 25 ans.
0: D'accord. Alors, pour en savoir plus, nous sommes en ligne avec Sarah Loubchon, qui est la déléguée générale du site. Bonjour Madame la déléguée, bonjour Sarah.
4: Bonjour William, Vanessa et Sarah.
1: Bonjour.
0: Alors expliquez-nous d'abord comment est née l'idée là, de ce moulin tout jaune.
4: Oui, donc Slava Polounine, donc le clown a beaucoup voyagé dans le monde entier et à l'aube de ses 50 ans, il s'est dit qu'il lui fallait un lieu pour pouvoir inviter les artistes, les amis, la famille à créer. À créer autour d'un thème qui est comment vivre sa vie comme une œuvre d'art, comment mêler la nature, la création et la vie quotidienne.
0: Oh là là, c'est plein de choses à la fois.
4: Voilà, exactement. Donc il a cherché un peu dans le monde entier et il a trouvé le lieu de ses rêves à Crécy-la-Chapelle, au bord de la rivière du Grand Morin, un grand moulin qui ressemble plus à un petit château qu'à un moulin, mais que c'est un ancien moulin.
0: Oui, c'est ça. Un petit château.
4: Voilà,
0: et
4: à côté, on peut venir en train depuis Paris très facilement et on peut aller à pied aussi au très joli village de Crécy-la-Chapelle.
0: D'accord, Vanessa.
4: Voilà.
1: Alors, qu'est-ce qui se passe, Sarah, à l'intérieur de cette immense bâtisse, donc ce moulin qui était repeint tout en jaune, qu'est-ce qu'on peut y voir?
4: Alors, dans le moulin, malheureusement, ne se visite pas, notamment pour des questions de sécurité, c'est juste pour les artistes en résidence. Mais en revanche, le moulin est entouré de 4 hectares de jardin et donc et de la rivière aussi qu'on aime occuper. Et dans ces 4 hectares de jardin, vous avez plusieurs petits jardins thématiques, de couleurs. On a également des artistes qui viennent toute l'année, alors plutôt au beau jour parce que l'hiver, des fois, la rivière déborde, mais qui viennent toute l'année pour créer, justement, pour créer. Alors, des artistes, c'est à la fois des artistes du spectacle vivant, comme Slava, mais c'est aussi des cuisiniers, des jardiniers, des couturiers, des peintres, des designers qui viennent là pour créer et pour essayer de retrouver leur âme d'enfant et apporter de la joie.
0: D'accord. Joie dans le monde. Alors, vous avez dit à l'instant plusieurs jardins à thème. Quel thème? Et d'ailleurs, grâce à ces thèmes-là, je ne sais pas, mais le jardin a été classé jardin remarquable, non?
4: Oui, oui, tout à fait. On a été labellisé jardin remarquable en 2014, puis ensuite même en ce week-end des Journées du patrimoine. On est également patrimoine de la région Île-de-France. Ce sont des jardins c'est comme un chapelet de jardin. On passe d'un univers à un autre. C'est comme un voyage. On a un jardin blanc qui est très romantique et qui a beaucoup de boiseries qui viennent d'Inde. On a un jardin rouge qui a un pavillon créé par des moines bouddhistes coréens en son cœur. On a un jardin noir qui est pas un jardin qui est un jardin qui nous parle de tout ce qui s'ignore, tout ce qu'on connaît pas. D'accord. Et à chaque fois, la couleur est déclinée à la fois dans les décors, dans les plantes, évidemment. Et on a été reconnu remarquable justement pour cette créativité, cette manière d'aménager le jardin un peu différemment.
0: Sarah?
2: Oui, alors vous parlez créativité, vous organisez aussi des événements auxquels le visiteur participe avec un dress code, un code vestimentaire. Est-ce que c'est vrai?
4: Oui, oui, oui, tout à fait. Donc je disais, le jardin accueille des artistes toute l'année, mais il n'ouvre pas au public tous les jours. On ouvre à peu près au grand public un week-end par mois entre avril et octobre. Là, en ce moment, c'est notre grand festival de l'année, donc qui a lieu ce week-end, aujourd'hui samedi et demain dimanche.
1: Bazar, je crois. Ça s'appelle
4: et
1: bazar.
4: Oui, c'est le bazar oriental. Donc on fête l'Orient, la joie, les artistes de rue, évidemment manger, le street food un peu oriental. Et on invite le public à venir avec des turbans, avec des castors, des DJ là-bas, pour s'immerger dans un autre univers et partir en voyage, je vous le disais, au parfum et au goût de l'Orient.
0: D'accord, Vanessa.
1: Il y a la fête de la carotte bientôt, je crois. Hein. J'ai déjà participé à la fête de la carotte.
0: Vous étiez déguisé en carotte.
1: Pas complètement, mais en
2: orange. Mais vous voyez bien qu'elle a bonne mine.
1: Oui, c'est ça. Vraiment aimable, carotte.
0: Je crois que c'était un maquillage, pas du tout. Mais alors, on voit des choses, mais on participe, on chante, il y a de la musique peut-être, non?
4: Oui, oui, c'est un jardin très immersif. Il y a de la musique dans tous les jardins, parfois enregistrée, parfois live. Il y a des danseurs. Et puis, je disais, cela va être un clown. Donc, on a beaucoup de clowns qui sont là. Mais ce n'est pas des clowns avec un nez rouge qui font un numéro. C'est-à-dire que ce sont des personnages un peu fantasques qui habitent le jardin, qui vont vous surprendre, vous étonner. Des fois, on ne sait même pas si c'est des artistes invités ou des visiteurs. Puisque même les visiteurs, on invite le public à venir avec sa créativité. Alors, dans son costume, dans son art de vivre et de célébrer la joie et l'enfance.
1: Justement, combien de visiteurs vous pouvez accueillir, Sarah?
4: Alors, sur une journée, on est ouvert entre 11h30 le matin et 19h. Donc, les gens ne sont pas là toute la journée, ils s'étalent. Sur une journée comme celle-ci, on est à pas loin de 1500 visiteurs qui vont arpenter nos pelouses pendant toute l'après-midi, toute la journée. Pique-niquer, on peut amener son pique-nique ou manger à nos bars, on peut amener ses jeux de cartes, ses jeux, pas des jeux de ballon qui vont très loin parce qu'il y a quand même du monde, mais venir avec son envie aussi de s'évader. On peut aussi faire la sieste. On a célébré l'art de la sieste il y a un mois. On peut, et célébrer sa joie de vivre.
2: J'adore.
1: C'est génial, ça vous
4: plaît. D'être ensemble, de se parler les uns aux autres, de s'émerveiller. Voilà, retrouver l'émerveillement de l'enfance qui est tellement nécessaire aujourd'hui.
0: Merci beaucoup, Sarah Lubchansky.
4: Merci à vous.
0: Bonne fin de journée.
4: Au revoir.
0: Une adresse pour dormir, si on veut. Pas que la sieste, Vanessa, pour dormir.
1: On peut rester au Moulin Jaune. Ça qui est extraordinaire. Dans le pavillon zen, en fait, c'est une maison traditionnelle coréenne, authentique. Elle est en bois de cèdre. C'est un ancien pavillon thé, au final, qui surplombe la rivière du Grand Morin, entouré d'un jardin, donc de style asiatique. Il y a même un petit Bouddha à côté de vous, avec un sourire un peu espiègle. Quand même. Voilà.
0: D'accord.
1: Donc, Crécy-la-Chapelle, le site www.moulinjaune.com pour toutes les inscriptions. Et puis, on retrouve aussi toutes les infos sur Europe1.fr.
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0: Pour la balade du savoir-faire français, bien sûr, direction le Cotentin pour visiter une manufacture qui va vous permettre de chanter, de danser sous la pluie, peut-être, Vanessa.
1: Je vous sens enthousiaste en tout cas. Il s'agit de la manufacture qui porte le nom de Parapluie de Cherbourg. Cette manufacture, elle fête ses 40 ans. Si vous imaginez qu'il y a un lien avec le film, je vais vous laisser en compagnie de Charles Yvon, il va vous en dire plus que moi.
0: Alors, Charles Yvon, c'est le PDG justement de la manufacture, le PDG du Parapluie de Cherbourg. Bonjour Monsieur le Président, bonjour Charles.
6: Bonjour.
2: Bonjour.
0: Alors d'abord, comment est née la manufacture? Et évidemment, est-ce que ça a un lien, on vient de le dire, avec le film magnifique de Jacques Demy avec entre autres Catherine Deneuve?
6: Le Parapluie de Cherbourg date de 1986 et c'est mon papa qui a créé l'entreprise.
0: Oui.
6: Et le film date de 1964. Donc l'entreprise est un petit peu plus récente que le film.
0: Oui.
6: Et
0: il y a quand même un lien, même si c'était bien avant.
6: Eh bien, oui, parce que mon père voyageait beaucoup et quand il était à l'étranger, on lui parlait de Cherbourg et on parlait toujours du parapluie de Cherbourg. Mais il n'y avait pas de marque de parapluie. Voilà, c'était l'idée de créer une marque fabriquée en France de parapluie.
0: D'accord. Quand on pénètre dans la manufacture, qu'est-ce qu'on voit d'abord ? Est-ce que, par exemple, tous les éléments d'un parapluie, le manche, la toile, etc., sont fabriqués sur place ? Et on le voit, ça ?
6: Alors, les parapluies, c'est fait en France. À Cherbourg, il y a 55 étapes de fabrication.
0: Oula.
6: Alors, la fabrication de la toile, on le fait pas à demeure parce que c'est des machines qui sont très importantes, c'est des métiers à tisser. Mmh. Mais on fait de la découpe, de la couture, on assemble des montures, on tourne des bagues que l'on met sur les poignets. Je vous donne quelques éléments pour essayer d'imager un petit peu. Mais il y a 50 000 visiteurs qui viennent nous rendre visite à Cherbourg pour 55 000 curieux qui viennent voir comment on fabrique les parapluies. Voilà, vraiment un travail à la main.
0: Ok, Vanessa.
1: Vos parapluies sont issus d'un savoir-faire d'exception. Il a reçu de multiples certifications en France, hein, entreprise du patrimoine vivant, origine France garantie, mais il s'exporte aussi à l'étranger. Il y a un gros succès en Asie, hein, c'est ça ?
6: Alors tout à fait, le parapluie de Cherbourg s'exporte. Le dernier pays où on vient d'envoyer une commande, c'est la semaine dernière, donc je l'ai encore en tête, c'est pour la Corée du Sud. Donc ça s'exporte. Aujourd'hui, notre objectif, c'est de travailler pour transmettre ce savoir-faire, parce que l'excellence se transmet pour durer. Donc aujourd'hui, c'est aussi notre rôle de continuer à apprendre le geste, parce qu'il n'y a pas d'école pour fabriquer des parapluies, donc l'enjeu est de vraiment transmettre ce geste.
0: Ça serait bien, l'école du parapluie, c'est rigolo. Mais alors, vous, comme beaucoup d'autres, pour éviter qu'une marque, même prestigieuse, ronronne, alors il faut innover. Qu'est-ce que vous avez fait, entre autres, avec ce que vous appelez le parapactum ? Qu'est-ce que c'est que ça ?
1: Ah, c'est génial.
6: Alors, le parapactum, c'est un outil de protection. Alors, ça ressemble à un parapluie, mais c'est vraiment un outil qui va arrêter des couteaux, qui va arrêter aussi beaucoup de munitions, d'armes à feu, notamment le 9 mm.
0: Ah, c'est pour se défendre, alors.
6: C'est très solide, et c'est fait pour les gardes du corps, parce que le parapluie pèse entre 2,5 kg et 3,5 kg, en fonction des niveaux de résistance que l'on souhaite. Et on vend majoritairement, là on est à 90% à l'export.
0: Ah oui, mais justement, quels sont les pays on peut le dire ou on peut pas le dire
6: Malheureusement, non, parce qu'on s'est vendu comme... c'est vendu, c'est des équipements de protection, c'est de la défense, donc c'est du matériel à double usage et ça reste confidentiel.
0: On n'a pas le temps de faire la liste parce que le nombre de pays qui sont en guerre dans le monde, donc vous allez trouver des clients, ça c'est sûr. Sarah.
2: Oui, Vanessa m'a dit que vous étiez aussi adapté au changement climatique. C'est-à-dire que vous tenez compte qu'aujourd'hui la planète se réchauffe par exemple, il y a plus de soleil, moins de pluie. Qu'est-ce que ça entraîne en fait chez vous ?
6: Alors, on a développé une gamme. Alors, il y a le changement climatique et il y a aussi une forte demande des clients, notamment étrangers, où on a développé, on a sorti l'année dernière, après 3 ans de développement, l'ombrelle de Cherbourg, qui est une très belle ombrelle. On n'est pas loin du parapluie, mais il n'y a qu'une seule pièce qui est en commun avec un parapluie, parce qu'on, visuellement, on peut dire que c'est pareil. Mais il n'y a que la bague qui entoure la poignée, qui est la même pièce en commun entre le parapluie et l'ombrelle. Donc c'est un vrai développement.
0: La toile de l'ombrelle et celle du parapluie se ressemblent ? Il y en a une qui est plus épaisse que l'autre ou pas du tout ?
6: Exactement. La toile de l'ombrelle est un peu plus épaisse et elle est traitée anti-UV, UV50, justement pour bien protéger des rayons du soleil.
0: Ah ben voilà.
6: Alors que la toile de parapluie est déperlante et imperméable.
2: Moi, je pensais que c'était le contraire.
1: Et la bague aussi, non ? Elle n'est pas estampillée avec des petits carats, non ?
6: Exactement, oui, vous êtes bien renseigné. La bague, beaucoup de finitions différentes.
0: Elle a tout testé.
6: Notamment doré à 18 carats sur les modèles les plus classiques.
0: D'accord.
2: C'est la plus grande campagne de pub au monde, ça a été ce film, non, pour les parapluies de Cherbourg. C'est quand même incroyable. Ça continue d'être votre premier publicitaire. Tout le monde a ça en tête, à la musique. Et d'ailleurs, je crois qu'il y a une anecdote, c'était que quand le film a été tourné, corrigez-moi si je me trompe, en plein été, il n'y avait pas de pluie. Et c'est grâce aux pompiers.
1: Exactement. Sur toutes les scènes, ils ont appelé les pompiers,
2: c'est ça.
0: C'est pas fini parce que moi j'ai une dernière question à vous poser pour en savoir plus sur ce célèbre film dont parlaient les filles il y a un instant. Il paraît qu'il existe sur place une balade pour aller sur les traces du tournage. C'est vrai ça aussi ?
6: Oui, tout à fait. On retrouve, alors il y a des petits claps de cinéma. Vous voyez bien le petit clap noir et blanc.
0: Oui.
6: Et c'est marqué les escales, elles sont numérotées. Et il y a un petit guide qui permet d'accompagner à travers la ville de Cherbourg pour voilà retracer toutes les scènes du film, bon, les endroits où elles ont été tournées.
2: Avec et une playlist
6: aussi. Alors il y a pas la bande sonore, mais on peut la mettre avec soi pendant qu'on visite.
1: Des écouteurs.
0: Parfait. Merci beaucoup, Charles Yvon. Je vous souhaite une bonne fin de journée. Au revoir.
6: Merci.
0: Au revoir,
6: à vous aussi.
0: D'autres précisions, Vanessa.
1: Alors, pour la manufacture, la visite, il faut compter 8 euros par adulte et 4 euros pour les 6-18 ans. La fameuse balade sur les traces du tournage du film, elle est en téléchargement libre sur le site de l'Office du tourisme du Cotentin. Je vous mettrai toutes les informations sur europe1.fr. Donc voilà. Et puis,
0: si on veut rester sur place, qu'est-ce qu'on fait? On va où?
1: Un petit hôtel, l'hôtel Mercure Centre-Port, autour de 140 euros la nuit. La vue sur la rade, donc ça c'est emblématique, mais il est surtout à quelques minutes à pied du centre-ville. Donc des lieux de tournage, le théâtre, l'église de la Trinité et la boutique de parapluies.
0: Ah
1: et
0: qui ne
1: vend plus
0: vrai.
1: De parapluies.
0: Bien sûr.
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0: Pour la balade sémantique de cet après-midi sur Europe 1, voici une expression qu'on utilise pour dire, je résume, hein, je veux pas savoir quelle est la provenance, l'origine de cet argent, l'essentiel... c'est que ça va me permettre d'acheter ce que je veux. Autrement dit, l'expression c'est « l'argent n'a pas d'odeur », quoi. Mais d'où ça vient, ça?
2: Ah, j'ai l'impression qu'on entend ça de tous les pays, de tous les hommes politiques. Hein,
1: c'est vrai,
2: sous-titre, c'est un peu ça. Hein.
0: Alors, tous les gangsters du monde, l'argent n'a pas d'odeur.
2: Exactement.
0: Oui,
2: alors, justement, cette histoire, figurez-vous, a une odeur. Et il faut remonter à l'empereur romain Vespasien, qui a régné 80 ans avant Jésus-Christ.
0: Tiens, à propos de Vespasien, je précise que Néron... Vous savez, le dingo là, qui a mis le feu à Rome avait, lui, complètement vidé les caisses de l'Empire romain. Donc, il fallait trouver une solution. Et Vespasien s'est pointé, là.
2: Exactement. Pour renflouer les caisses, cet empereur avait mis en place toute une série de taxes. Hein, et parmi lesquelles, il y en avait une très, très maligne.
0: Oui, alors, très maligne parce qu'elle rapportait beaucoup d'argent et que c'était pas très compliqué pour la récolter.
2: Oui, on va le dire avec les mots de tous les jours, comme dirait l'autre, mais c'est une taxe sur l'urine. Donc oui, voilà. Vous avez bien entendu, sur l'urine, j'explique. À l'époque, à Rome, l'urine était récupérée dans des jarres placées dans les rues parce que les teinturiers s'en servaient pour nettoyer, dégraisser les tissus grâce à l'ammoniaque qu'elle contient. Vespasien s'est dit, je vais taxer l'urine.
0: Tout le monde était content ou pas du tout?
2: Écoutez, oui, quand même, son fils s'est dit, mince, c'est bizarre quand même comme taxe, papa.
1: Titus.
2: Titus lui a dit, écoute, je trouve ça sale, voilà, je trouve ça vulgaire, papa. Et Vespasien, pour lui répondre, prend une pièce de monnaie qui avait servi au paiement de la taxe et la met sous le nez de son fils et lui dit, alors, sang. Est-ce que ça sent quelque chose?
0: Et qu'est-ce qu'il répond, fiston?
2: Il répond que non, ça sent rien, bien sûr. En tout cas, ça sent pas l'urine.
1: D'où la fameuse formule, l'argent n'a pas d'odeur. Il a vraiment dit ça comme ça ou pas, ça?
2: Alors, à peu près, on l'a assumé avec cette phrase, pecunia non olet, ce qui veut dire la même chose en latin, et ça résume bien l'anecdote.
0: D'accord. Alors, ce qui est formidable, c'est que cette phrase a laissé des traces, puisqu'aujourd'hui encore, on s'en souvient.
2: A laissé des traces, oui, William. Et oui, au 19e siècle, quand on installe des urinoirs publics dans Paris, le préfet de l'époque, Claude Philibert de Rambuteau, les surnomme, comment? Les Vespasiennes. Eh ouais, et le mot est resté. Mais l'autre question, c'est que Vespasien, qui a quand même fait construire, je vous rappelle, le Colisée, on ne se souvient plus de lui pour le Colisée, mais pour les pissotières, ça, tout le monde s'en souvient, alors qu'il y est pour rien, le pauvre. Voilà, d'ailleurs, à l'époque, dans le Colisée, il n'y avait pas à proprement parler de latrine, mais un système assez ingénieux, d'ailleurs, qui permettait d'aller se soulager en dehors des tribunes. Voilà.
0: Ah, pas bête. Bon, merci. Merci. Mesdames,
2: la prochaine fois que vous croisez les Vespasiennes,
1: on pensera à vous,
2: pensez à moi, c'est cadeau.
0: Oui, la prochaine fois, j'irai au Colisée aussi. On vous retrouve, Sarah, tout à l'heure pour une balade culturelle, cette fois-ci, qui va nous emmener dans un musée qui raconte l'histoire des marins-pêcheurs qui partaient pour Terre-Neuve, mais au péril de leur vie.
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0: Pour le site du patrimoine, maintenant on vous emmène dans une ville dont on va beaucoup parler le week-end prochain. Il s'agit de Lourdes, puisque le pape doit s'y rendre lors de son voyage en France dans une semaine. Et on vous propose une visite, alors un peu spirituelle certes, mais pas seulement, Vanessa.
1: Exactement. Alors, c'est vrai que si on est croyant, la visite a un sens, hein, oui. pour découvrir le sanctuaire avec sa célèbre grotte, entre autres. Mais si on ne l'est pas, le lieu reste une parenthèse culturelle verte parce qu'autour de la ville, il y a plusieurs endroits qui se visitent et qui valent vraiment le détour.
0: Alors, nous allons parler de tout cela avec Laurent Ponzo, qui est le directeur de la promotion et du développement de Lourdes. Bonjour, monsieur le directeur. Bonjour, Laurent.
5: Bonjour William, bonjour à toute l'équipe.
2: Bonjour.
0: Un rappel tout d'abord, Lourdes, c'est un sanctuaire catholique international qui est un célèbre lieu de pèlerinage et qui a une histoire. Vous nous la rappelez brièvement ?
5: Oui, donc Lourdes est effectivement connue dans le monde entier pour les apparitions de la Vierge Marie à Bernay-sous-Bérousse en 1858. Donc il y a eu 18 apparitions à la grotte de Massabielle entre le 11 février et le 16 juillet de l'année 1858.
0: D'accord.
5: Et depuis, donc, Lourdes est devenue un grand lieu de pèlerinage international avec une particularité forte. C'est une ville, en fait, où se croisent des personnes qui viennent du monde entier, des croyants, des malades, des familles, et aussi simplement des visiteurs, en fait, très curieux de découvrir ce lieu. On a à peu près 3-4 millions de visiteurs chaque année,
0: oui,
5: et qui viennent de plus de 130 pays différents.
0: Alors, donc, deux choses. Vraiment... Est-ce qu'on dit Bernadette Soubirous ou Bernadette Soubirousse?
5: Alors, chez les Bigourdans, on va dire Bernadette Soubirousse. On va prononcer le S.
0: Et deuxième question, on vient prier la Vierge. Quel rapport avec la maladie? Pourquoi tant de personnes malades qui viennent chercher la paix, c'est-à-dire d'aller mieux, quoi?
5: C'est en lien, en fait, avec les miracles. Donc, aujourd'hui, on a 72 miracles qui sont reconnus par l'Église.
0: Oui.
5: Hors de l'Église, on peut parler de peut-être 2000 à 3000 miracles. Donc, le fait qu'il y ait eu des miracles amène aussi ça. Et effectivement, le sanctuaire s'oriente effectivement vers le fait d'inclure tout le monde et d'accueillir et de soigner et de prendre soin des malades.
0: Mmh.
5: Après, on dit à Lourdes que le miracle, c'est aussi que le malade, en fait, on s'occupe de lui. Et il y a une forme aussi d'acceptation de la maladie et de son destin. Voilà. Donc,
0: pour terminer sur le côté, purement religieux, qu'est-ce qu'on peut faire quand on visite le sanctuaire? Et puis après, quels sont les différents lieux?
5: Alors, quand on vient au sanctuaire, première chose, l'idéal, c'est de prendre son temps. Bien sûr, on va se rendre à la grotte de Massabielle, c'est ce que vont voir toutes les personnes qui viennent, les lieux des apparitions. On va découvrir les trois basiliques. Donc, on a trois basiliques de trois périodes bien différentes, avec trois architectures vraiment spécifiques. Donc, ça, c'est assez intéressant au niveau culturel. Et bien sûr, on va aller recueillir de l'eau à la source. On va aller allumer un cierge aux chapelles de lumière. Et le soir, c'est très intéressant et très important aussi à signaler, la procession flambeau qui a lieu, en fait, d'avril à fin octobre, tous les soirs à 21h. Et elle rassemble, en fait, des milliers de personnes, en fait, dans une ambiance très, très particulière.
1: C'est très prenant, hein.
5: Très prenant, effectivement.
1: Oui, c'est très prenant. Moi, j'y ai assisté. C'est très prenant. Honnêtement, même si vous n'êtes pas forcément croyant, mais il y a quelque chose de très, très spirituel, quoi. Et alors, justement, on disait que Lourdes valait le tour aussi pour d'autres raisons. Et la nature, en particulier, avec de nombreuses activités. Vous nous donnez quelques exemples?
5: Tout à fait. C'est un changement de regard qu'on souhaite, en fait, proposer sur Lourdes. Donc, vous pouvez être, en fait, au cœur de la ville et quelques minutes plus tard, vous retrouvez dans la nature. Donc, il y a d'abord le lac de Lourdes, qui est un très beau site naturel à quelques kilomètres du centre, une boucle de promenade, des activités nautiques. On peut faire du paddle, on peut faire du kayak et une tourbière classée Natura 2000. Ensuite, il y a le pic du Gers, qu'on rejoint donc grâce à un funiculaire qui est centenaire, en fait, et qui est dans la ville. Donc, c'est la montagne dans la ville.
0: Mm-hmm.
5: On monte à plus de 950 mètres, on découvre en fait le panorama sur la ville de Lourdes et les vallées pyrénéennes. Un autre sommet qui est le Béhout, donc là c'est plus tourné vers la randonnée, on va dire, familiale.
0: Mm-hmm.
5: On va pouvoir marcher, prendre son temps, de la hauteur et contempler. Voilà, il y a des paysages magnifiques aussi sur les vallées. Voilà.
0: Alors, du côté du patrimoine, qu'est-ce qu'on peut voir également qui a un rapport alors avec l'histoire de la région et la manière dont, il y a très longtemps, dans cette région, on affrontait les voisins, si vous voyez ce que je veux dire?
5: Complètement. Donc là, il faut absolument monter au château fort de Lourdes.
0: Voilà.
5: On oublie souvent que Lourdes existait bien avant les apparitions.
0: Oui.
5: Le château, il a plus de 1000 ans d'histoire. Il a été construit sur un promontoire rocheux pour surveiller l'entrée des vallées pyrénéennes et protéger la population. On l'appelait le verrou du Labdan. Voilà.
0: Mmh.
5: Il a été prison de royale. Voilà, on peut enfermer les gens sur lettres de cachet. Il a été résidence des comtes de Bigorre. Il s'est imposé en fait comme une sentinelle des Pyrénées pendant très longtemps.
0: C'est ça.
5: Il est devenu en fait en 1921 aussi à l'intérieur, on abritait le musée pyrénéen qui a été créé par Louis et Margalide Le Bon Didier. Et lui, il est plutôt orienté sur les traditions, les modes de vie, les costumes et la culture des vallées pyrénéennes.
0: Oui, de la région, d'accord. Sarah ?
2: Oui, alors Vanessa l'a dit tout à l'heure, on va à Lourdes pour ses nourritures spirituelles, mais pas que. Je rappelle qu'on est en plein cœur des Pyrénées et donc il y a aussi la gastronomie.
5: Oui, alors ça c'est peut-être un des secrets les plus gardés, c'est les Halles de Lourdes. Ça va commencer par les Halles. C'est là où viennent tous les habitants, tous les locaux. On va y retrouver les produits du territoire, tous les fromages des Pyrénées. Alors le chocolat en dehors, mais aussi la charcuterie, dont le pendant de Bigorre, le gâteau à l'ébroche. Et le chocolat, oui, il y a une histoire en fait qui est un peu méconnue. Le chocolat est rentré en France par Bayonne et il est remonté jusqu'à Lourdes. Et un apothicaire du nom de Paillasson fabriquait en fait du chocolat dans une pharmacie du centre-ville. Et la famille de Paillasson a développé en fait ce savoir-faire.
0: Et c'est appelé comme ça, monsieur et madame de Paillasson.
5: Monsieur et Madame Paillasson, oui. Paillasson. Ça s'écrit pas pareil, mais oui.
0: D'accord.
5: Et ils sont devenus en fait fournisseurs en fait officiels de l'impératrice Eugénie et du pape Léon XIII. On reboucle l'histoire.
0: Léon XIII, Léon XIV, oui, voilà. Léon XIII, parce que nous en sommes à Léon XIV.
5: Voilà.
0: Et oui. Qui va pas tarder à nous rendre visite. Merci beaucoup, Laurent, pour ce détail tout autour de Lourdes que nous ne connaissions pas. Bonne fin de journée à vous. Au revoir.
2: Merci.
0: Alors Vanessa, des hébergements parce qu'il en faut. C'est plusieurs milliers de personnes qui viennent.
1: Hein. Et j'en ai plusieurs à vous proposer. Le grand hôtel moderne avec son spectaculaire escalier Art Nouveau signé Majorelle. Lui, il date de 1896. Il y a l'hôtel Beau Séjour avec vue sur la montagne. Ou sinon des cabanes perchées avec spa, ça s'appelle les 7 montagnes. Et je vous mettrai évidemment toutes les infos sur europe1.fr.
0: Alors à noter, samedi prochain, à l'occasion de la venue du pape en France, eh bien Europe 1, votre station de radio favorite, proposera « La France accueille le pape ». Alors notez, c'est de 14h à 18h. Nous aussi, on sera là-bas. On visitera en même temps.
1: Oui, on avait compris.
0: Mais l'émission, elle, poursuivre en intégralité, en direct, la messe solennelle, la place de la Concorde. Dépêchez-vous, parce que je crois que ça se termine bientôt. Pour réserver.
1: Pour les réservations.
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0: Pour la balade culturelle, justement, direction la Normandie, au musée de Fécamp, installé dans un lieu où on séchait la morue quand on allait la chercher jusqu'à Terre-Neuve, c'était au siècle précédent. Et si ce musée est là, c'est pas un hasard, ça.
2: Non, parce que Fécamp, c'est le premier port, figurez-vous, morutier français, et c'est de là que partaient les grands bateaux, comme ça, vers Terre-Neuve et Saint-Pierre-et-Miquelon.
0: C'est vrai qu'ils étaient grands. Hein.
2: Ah oui.
0: Oui, Saint-Pierre-et-Miquelon, c'est quand même un petit bout de France en Amérique du Nord, non ?
2: Ah, c'est notre petit bout de France en Amérique du Nord, vous avez raison. Le seul territoire français du continent nord-américain, et le musée y consacre une exposition avec un titre qui sonne presque comme un poème de brume et de brie.
0: Et cette exposition raconte une aventure, hein, parce que c'était souvent le cas, et qui a été dramatique, parce que les naufrages ont été nombreux dans l'archipel de Saint-Pierre. Mais Miquelon, je suppose.
2: Oui, c'est le principe en fait de cette expo. C'est pour ça qu'elle a été reconnue d'intérêt national par le ministère de la Culture. Elle a été conçue, entre autres, avec le service d'archéologie sous-marine de l'État et l'Arche, musée et archives de la collectivité de Saint-Pierre-et-Miquelon.
0: Alors, pour en parler, nous sommes en ligne avec Aurélien Arnaud, conservateur du patrimoine et directeur des pêcheries et du musée de Fécamp. Bonjour, monsieur le directeur. Bonjour, Aurélien.
7: Bonjour.
0: Alors, le parcours de cette exposition s'articule autour de 5 grandes étapes. Lesquelles ?
7: On a 5 grandes sections. On présente d'abord les grands repères historiques et géographiques de l'archipel de Saint-Pierre-et-Miquelon. Et ensuite, on développe en fait plusieurs typologies de navires en fait différents qui peuplaient l'archipel et qui venaient pêcher la morue, notamment sur les grands bancs de Terre-Neuve aux alentours. Et on développe aussi tout ce qui concerne la condition de navigation en fait difficile au sein de l'archipel. Ah. On a aussi plusieurs sections de l'exposition sur ces naufrages aussi, ces causes de naufrages. Et aussi un volet archéologique assez développé.
0: Une question, parce que vous avez parlé des grands bateaux. Là, j'ai une photo, ils sont immenses, effectivement. Il faut préciser, c'est un trois-mâts, je ne sais pas s'ils étaient tous comme ça. Bateau à voile, évidemment.
7: Oui, alors bateau à voile et puis dans un second temps après chalutier qui venait après de tous les pays, français bien sûr, mais il y avait aussi des bateaux portugais, canadiens aussi, oui. Donc le monde entier se retrouvait à Saint-Pierre.
0: Oui, pour cause de morue si j'ose dire. Alors Sarah.
2: Et on parle de naufrages par centaines hein, dans l'archipel, pourquoi ces eaux-là étaient si dangereuses pour les bateaux ?
7: La principale en fait cause de naufrage, c'était alors la brume aussi qui était omniprésente dans l'archipel et qui perturbait considérablement la navigation, mais aussi tout ce qui était coup de vent, tempête, avarie, aussi problèmes techniques. Donc c'était des eaux en tout cas très dangereuses et cause aussi donc de nombreux naufrages autour de l'archipel.
0: Alors il y a tout un travail d'archéologie sous-marine derrière cette exposition. Qu'est-ce que ces recherches ont permis de découvrir sur le terrain, si j'ose dire ?
7: Ces recherches ont notamment été menées par le DRASM entre 2017 et 2023.
0: Qu'est-ce que c'est le DRASM ?
7: Alors c'est tout ce qui concerne la recherche en fait donc sous-marine et subaquatique. Et donc c'est un service du ministère de la Culture.
0: D'accord.
7: Qui œuvre en fait à documenter, inventorier tout ce patrimoine archéologique subaquatique et sous-marin en France, en métropole et aussi en outre-mer.
0: Vanessa.
1: Ce qui est intéressant aussi, c'est que cette expo ne s'arrête pas au drame. Hein. Vous montrez que les épaves ont une seconde vie pour les habitants de l'archipel. Comment ça se traduit concrètement ?
7: Alors cette seconde vie, elle se traduit en fait par un certain nombre aussi d'objets en fait qui ont pu être récoltés, récupérés, oui. et qu'on retrouve après autant chez les particuliers que dans les musées en fait de l'archipel. Donc c'est aussi cet inventaire qu'a mené le DRASM aussi pour répertorier, pour documenter et pour mettre en ligne après ces objets qui documentent cette épave aussi et qui ont été pour certains réemployés, recyclés et qui ont eu cette seconde vie.
0: Et qui ont appartenu aux équipages à l'époque finalement, c'est ça ?
7: Aussi parce qu'en effet, on retrouve beaucoup de vaisselle aussi. Voilà. On a aussi une machine à écrire. On a beaucoup de, parfois quelques éléments aussi d'habits. On
0: trouve personnel.
7: Un nombre de diversité incroyable.
0: D'accord. Sarah,
2: Vous avez ajouté aussi, et c'est très intéressant, des témoignages d'habitants. C'est important d'intégrer cette dimension humaine.
1: Ce qui est l'ADN, justement, aussi de ce musée. Hein. On est d'accord, Sarah, hein, la dimension humaine.
7: Ça rejoint en effet tous les témoignages sonores qu'on a au sein du musée des pêcheries à Fécamp. Et c'est une collection de mémoires sonores qui a été notamment réunie sous l'égide de Martine Briand. Cette collection est accessible aussi en ligne. Et là, on propose en fait plusieurs extraits sonores, dont un qui est à mes yeux aussi vraiment assez révélateur et poignant. C'est un témoignage d'une sauveteuse, Marie Cossu, qui rend compte de ses sauvetages aussi à plusieurs reprises de navires naufragés, au sein de l'isthme en fait entre Miquelon et Langlade et qui est vraiment saisissant et qui permet d'aborder cette dimension humaine des naufrages.
0: Et ça date de quand le son, le témoignage là, c'est ça remonte.
7: Donc, ce sont des sauvetages qui ont lieu dans les années 1910-1920 et après les enregistrements après c'est sur toute cette partie du second du XXe siècle.
0: Au fond c'est quoi, c'est des conversations entre les sauveteurs en train de dire va ici, va là, c'est ça, ça doit être terriblement comment dire émouvant, non?
7: Oui, c'est un récit où la sauveteuse même parfois on entend les larmes aux yeux, les sanglots aussi parce qu'elle raconte scènes de sauvetage qu'elle a vécu en fait des décennies auparavant parfois et donc parfois au péril de sa vie avec ses proches et donc c'est vraiment aussi cette dimension humaine qu'on voulait restituer et pas seulement ce volet matériel propre aussi aux épaves et aux recherches menées sur ces navires naufragés.
0: Très bien. Merci beaucoup monsieur le directeur. Merci Aurélien Arnaud d'avoir pris le temps de nous répondre. Je vous souhaite une bonne fin de journée.
7: Merci à vous aussi.
2: Au revoir.
7: Merci. Au revoir.
0: Sarah, quelques infos pratiques cette fois-ci.
2: Alors, je veux bien faire le petit rappel, mais comme je sais que Vanessa partage le même amour pour ce musée...
1: Un vrai coup de cœur. Ce que je disais tout à l'heure à Sarah, c'est que moi, je l'ai découvert il y a quelques années. Et sur le papier, je me suis dit, ça va peut-être être un petit peu classique ou un petit peu poussiéreux. Et j'ai été, surprise, emballée par la scénographie. Mmh. Voilà, la scénographie et puis l'humain, on en parlait tout à l'heure. Ils mettent vraiment dans ce musée l'humain au centre de tout et de cette ville de Fécamp qui a travaillé dans la morue.
0: J'ai jamais entendu un témoin il y a je ne sais pas combien de dizaines d'années en train de parler, ça doit être d'entendre sa voix quand il découvre l'épave.
1: Ça donne des frissons.
2: Oui, et parfois on a des coups de cœur comme ça, on peut parler d'exposition, de lieu, on a un coup de cœur. Alors petit rappel, donc de Brume et de Brie, c'est à voir jusqu'au 1er novembre 2026 aux Pêcheries Musée de Fécamp. D'accord. Toutes les infos, horaires, tarifs sont à retrouver sur notre site Europe 1.
0: Merci beaucoup. Merci à vous, madame, monsieur, de nous avoir écoutés. Merci à Vanessa Zah et Sarah Doraghi pour les balades du jour. Vanessa, que vous pouvez retrouver, je vous le rappelle, tous les samedis et dimanches matin à 6h50, pile dans Europe 1 Matin, pour sa chronique balade du week-end. Merci également à Maryse Jacquet, à Christophe Pierrot, de nous avoir permis de vous les présenter, ces balades. 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Voilà. Passez un bon week-end et une bonne semaine.
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8: 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Vous venez d'écouter Balade en France avec William Lémergie, notre rendez-vous patrimoine. C'est tous les samedis de 17h à 18h sur Europe 1. Merci d'être à l'écoute. Rentrez bien si vous avez travaillé toute la nuit. Et pour ceux qui commencent leur journée, soyez les bienvenus sur Europe 1. Dans un instant, on fait un premier tour complet de l'actualité avec Alexis de la Fléchère. C'est Europe 1 matin week-end. Je vous laisse en chanson aujourd'hui sur le titre Mercy de Lola Young. Bon dimanche à tous.

0: Messi, c'était Lola Young, chanteuse britannique ce matin.
1: Ça fait du bien le matin, ça.
0: Bah oui, ça,
1: ça met de bonne humeur.
0: Eh bien, on va réveiller la France ce matin avec ce titre sur Europe 1, 5h56.
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0: Bonjour à tous et bienvenue sur Europe 1. Merci d'avoir choisi Europe 1 matin pour vous réveiller et vous informer. Cette matinale vous est présentée par Alexis de la Fléchère.
1: Bonjour Estelle.
0: Bonjour.
1: Et bonjour à tous. Bienvenue dans Europe 1 matin ce dimanche 20 septembre. On est là pour vous informer et vous accompagner jusqu'à 9h avec un journal, vous le savez, toutes les demi-heures. Et dès 6h, dans un instant, nous allons revenir sur l'affaire Charles Sapin. Charles Sapin, il est journaliste. Il est passé notamment par le Figaro, par le Point. Et il est devenu cet été directeur adjoint de Valeurs Actuelles. Il avait obtenu un édito le dimanche matin sur France Inter. Ça n'a pas du tout plu au syndicat. Ils ont réclamé son départ, ils ont fait grève. Et finalement, l'édito de Charles Sapin est supprimé. Les syndicats ont donc eu sa tête. Et ce qui est intéressant, c'est que personne ne remet véritablement en cause le travail de Charles Sapin. Ce que les syndicats lui reprochent, c'est son arrivée à Valeurs Actuelles. En gros, ce n'est pas vraiment vous le problème, c'est le journal pour lequel vous travaillez. Valeurs Actuelles a effectivement connu des condamnations judiciaires. Mais alors, allons jusqu'au bout du raisonnement. Prenons Libération, par exemple, journal clairement ancré à gauche. En 1983, son directeur de publication, Serge Julie, avait lui-même été condamné après la publication dans son journal d'une lettre profondément antisémite. Est-ce que ça signifie qu'aujourd'hui, si un directeur adjoint de Libération obtenait un édito sur France Inter, les syndicats réclameraient, on suit leur logique, eh bien son départ? On peut sérieusement en douter. Et oui, si vous voulez un édito le dimanche matin sur France Inter, mieux vaut peut-être travailler pour Libération que pour Valeurs Actuelles. Alors évidemment, une question se pose également. Qui décide finalement de ce qui est acceptable ou pas sur le service public? La direction ou les syndicats? Je crois que depuis hier, on a la réponse. Et pourtant, ce service public, vous le savez, il est financé par tous les Français. Quand Charles Sapin avait été choisi pour cet édito, on pouvait justement y voir un geste en faveur du pluralisme. Eh bien, ça n'aura pas duré longtemps. Une affaire évidemment très commentée. Toutes les réactions politiques à suivre dans votre journal dans quelques instants. Et on va faire réagir également nos invités du jour. Vincent Jeanbrun, le ministre du Logement et de la Ville, sera notre invité à 8h12. On va parler de cette affaire, mais pas seulement de son portefeuille, bien sûr. Les APL qui sont gelées par le gouvernement, le logement social et bien sûr les carburants. Parce que oui, les carburants, c'est l'une des grandes préoccupations de millions de Français, des automobilistes pris à la gorge, il faut le dire. La colère monte. Il y a un appel à manifester, notamment le 17 octobre, qui circule sur les réseaux sociaux. Jusqu'où cette colère peut aller? Eh bien, ça tombe bien. À 7h12, nous recevrons Alexandre Jardin. Il est l'un des fondateurs du mouvement des Gueux. Il publie Les Gueux, le retour. Et dans ce livre, il s'en prend notamment aux sachants, à ceux qui, selon lui, prennent des décisions tout en haut, sans suffisamment écouter ceux qui vivent tout en bas. Et avec les carburants qui flambent, Alexandre Jardin prévient, ça va mal finir. On lui demandera évidemment ce qu'il veut dire précisément par là. Et puis comme nous sommes en ce week-end tous ensemble, avec Nicolas Charpentier, le réalisateur d'Europe 1 matin, Estelle Lafond, donc, que vous avez entendu tout à l'heure, on aura tous nos rendez-vous. L'immobilier, la littérature, la pop culture, votre argent, vos placements. Et dans la pop culture, Mathieu Alterman nous dira que l'automne, qui arrive très bientôt.
0: Ah, c'est mercredi.
1: Mercredi prochain. Ça déprime certains. Non, pas Nicolas, il aime bien l'automne.
3: Non, pas du tout. Enfin, non. Bref.
1: Vous n'aimez pas l'automne?
0: Les feuilles qui tombent.
1: L'été.
3: Mais bon,
1: ah oui, c'est vrai que
3: cette année, on n'a pas
1: se plaindre. Le froid.
0: Voilà, que la Charpentier, voilà. C'est ça. Il a déjà une doudoune dans la régie.
3: Cette année, on n'a pas
0: le 20
3: plaindre,
0: septembre. Hein.
3: Et je comprends ceux qui préfèrent l'inverse.
1: Bon, en tout cas, c'est beau. Moi, j'aime toutes les saisons. Elles ont toutes leurs charmes.
0: Toutes leurs charmes à leur manière.
1: En tout cas, l'automne a profondément inspiré la pop culture. Et on va voir ça tout à l'heure avec Mathieu Alterman. Voilà une matinale qui s'annonce riche et variée. On est très heureux de vous accueillir.
0: Bienvenue à tous.
1: Il est quasiment 6 heures. Bon réveil. Ça y est d'ailleurs, il est 6h. Très bon réveil à tous, soyez les bienvenus.
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1: Et à la une de l'actualité, la fin de l'édito politique de Charles Sapin sur France Inter. Le journaliste l'a annoncé sur X. La radio supprime son intervention prévue le dimanche matin après des semaines de contestation en interne par les syndicats. Une affaire, vous l'entendrez, qui fait réagir la classe politique. Les APL, les aides pour le logement gelées l'an prochain, annonce du ministre du Logement. La mesure s'inscrit dans le plan d'économie de 54 milliards d'euros prévu par le gouvernement. On demande un petit effort fera tout le monde. C'est ce qu'explique Vincent Jeanbrun qui sera notre invité ce matin sur Europe 1 à 8h12. Et puis cette question également, les bébés nés prématurément gardent-ils des séquelles? Une étude s'y intéresse. Les parents d'un peu plus de 2000 enfants concernés ont été interrogés. On vous dévoile tous les résultats dans ce journal. La tendance météo avec vous Estelle Lafond.
0: Eh bien c'est un quasi copier-coller entre hier et aujourd'hui. Une fois encore, un thermomètre exceptionnellement doux cet après-midi. Bulletin complet après votre édition de 6h.
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1: Et à 6h, l'information est présentée par Maëva Lamy. Bonjour Maëva.
5: Bonjour Alexis, bonjour à tous.
1: Charles Sapin l'a donc annoncé hier sur X, France Inter supprime son édito hebdomadaire.
5: Édito de 2 minutes 30 prévu au départ le dimanche matin et contesté depuis des semaines par le personnel de la radio. Radio France qui dit avoir proposé un aménagement au directeur adjoint de Valeurs Actuelles sous la forme d'un débat qu'il a décidé de décliner. Alexandre Chevaux, l'affaire est devenue politique avec des réactions de l'ensemble de l'échiquier.
6: Oui, soutien unanime à droite, des Républicains au Rassemblement National, face à ce que Charles Sapin qualifie lui-même de censure préventive. Inutile d'attendre qu'un chroniqueur dise quelque chose de répréhensible. Il suffit d'imaginer ce qu'il pourrait penser, de s'en indigner, puis de faire grève contre ce qu'il n'a jamais prononcé, écrit le directeur adjoint de Valeurs Actuelles sur X. Message salué par Bruno Retailleau. Tout ce petit théâtre antifasciste pourrait presque être risible s'il n'était pas financé.

0: On salue au contraire, je cite, une victoire des salariés antifascistes. La direction de France Inter, elle, dit prendre acte de la décision de Charles Sapin et indique que la station continuera d'être un lieu de dialogue reflétant la diversité des sensibilités.
1: Alexandre Chauveau du service politique d'Europe 1.
2: Emmanuel Macron en déplacement à Saint-Pierre-et-Miquelon pour une visite, Maëva, de deux jours.
1: Le président qui doit y accueillir le Premier ministre canadien, une première dans l'histoire locale. Parmi les enjeux, l'approvisionnement en pétrole, puisque les Canadiens sont de gros producteurs. Alors en pleine crise des carburants, Emmanuel Macron espère bien trouver des solutions alternatives.
3: Évidemment qu'il y a aujourd'hui un marché mondial qui est très sous tension. Hormuz, c'est à peu près 20% des productions et des sorties. Donc on a réussi ces derniers mois à trouver des voies de contournement avec ce pipeline qui va d'est en ouest en Arabie Saoudite, qui a été frappé ces derniers jours. Et donc on a aujourd'hui un niveau très bas et moins de la moitié de ce qui est produit qui sort. L'hiver arrive, donc il faut être très vigilant et nous ne voulons pas manquer. Donc on a reconstitué nos stocks de gaz, on sécurise nos approvisionnements. Par exemple en diesel, on consomme à peu près 600 000 barils jour, on en importe la moitié, ben on sécurise cela. On n'a pas à craindre ou à faire peur aux gens. On a à leur dire la vérité sur l'instabilité géopolitique et ce qu'elle crée dans notre pays. Et on a à s'y préparer. C'est exactement ce que fait la France et ce qu'elle a accéléré ces dernières semaines.
1: Le président qui en a aussi profité pour rappeler que Saint-Pierre-et-Miquelon était bien un territoire français, propos en réponse à une carte publiée par Donald Trump couvrant du drapeau des États-Unis toute l'Amérique du Nord.
2: Le budget 2027 qui continue de se préciser avec une annonce du ministre du Logement, Maëva.
1: Oui, Vincent Jeanbrun affirme que les APL, les aides personnalisées au logement, ne seront pas revalorisées en 2027. Décision dans le cadre de l'effort massif de 54 milliards d'euros prévu dans le budget. Explication Romy Azoulay.
4: Pas moins, mais pas mieux non plus. Les montants des APL ne baisseront pas l'année prochaine, mais ils ne seront pas revalorisés au niveau de l'inflation, comme c'est le cas habituellement. Annonce faite par le ministre de la Ville et du Logement, Vincent Jeanbrun, sur France Info.
5: Une économie qui, chez nous, est substantielle, ce sont le fait de geler les APL. On demande un petit effort à tout le monde. On fait des efforts un peu partout pour essayer de s'en sortir. Ce qui permet de dégager des marges de manœuvre pour d'autres dispositifs, notamment faciliter l'accession à la propriété.
4: Normalement, ces aides sont revalorisées chaque 1er octobre. Elles permettent de réduire le montant d'un loyer ou les mensualités d'emprunt pour les propriétaires ayant souscrit un prêt aidé. Pour près de 3 millions de Français qui en bénéficient, l'aide s'élève en moyenne à 219 euros par mois. Cette piste du gel des APL avait déjà été envisagée l'année dernière par le gouvernement avant d'être abandonnée dans le budget final.
2: Romy Azoulay, et à noter que Vincent Jeanbrun sera l'invité d'Europe 1 Matin à 8h12.
1: Et cette annonce du ministre du Logement, elle survient dans un contexte critique. D'après le ministre de l'Économie, la dette publique devrait encore se creuser l'an prochain pour atteindre 121,7% du PIB, un niveau record. D'après nos informations, le gouvernement devrait aussi faire contribuer les retraités les plus aisés. Il prévoit d'abaisser à 3000 euros le plafond de l'abattement fiscal dont il bénéficie, tout en sous-indexant certaines pensions.
2: L'actualité judiciaire à Beauvais, un homme menaçant a été tué, Maëva, par la police.
1: L'individu d'une trentaine d'années a été aperçu en train de tirer des coups de feu au guidon de sa moto. Les forces de l'ordre sont alors intervenues. Elles tentaient de pénétrer dans son domicile et ont essuyé des tirs. Les fonctionnaires ont alors dû faire usage de leur arme, le blessant mortellement. Selon le procureur, l'homme venait de sortir d'un hôpital psychiatrique.
2: On s'intéresse également ce matin à la nouvelle vie des jeunes engagés dans la première promotion du service militaire national.
1: Oui, cette semaine, Emmanuel Macron s'est rendu à Orange pour les rencontrer. 3000 jeunes en tout attendus cette année. Leur formation doit durer un mois. Ils seront ensuite redéployés dans différentes bases du territoire métropolitain. Stéphane Burkat est allé à leur rencontre.
6: L'engagement, l'aventure, le dépassement de soi et le besoin d'un but concret dans la vie, c'est ce qui a motivé par exemple l'aviatrice Aram, 23 ans, à se porter volontaire.
7: On est parfois aidé par nos camarades qu'on est en difficulté, donc ça fait travailler la cohésion et l'esprit d'équipe. Ça demande une préparation physique et mentale. Pas facile, mais on s'accroche parce que ça en vaut le coup et puis on apprend pas mal de choses.
6: De la vie civile à la vie militaire, la transition n'est pas toujours évidente. Les premières semaines, selon la sergente Camille, car le programme est dense.
8: Réveil à environ à 5h50, l'extinction des feux est à 22h. Donc ça leur fait des grosses journées. Beaucoup de marches à pied, des cours théoriques sur l'armement, le montage, le démontage de leurs armes, des techniques de combat.
6: Guillaume, 21 ans, lui, n'a eu aucun problème d'adaptation car c'est justement ce cadre strict qu'il cherchait.
9: On nous pousse à essayer d'être les meilleures versions de nous-mêmes tout le temps parce que du lever au coucher, on est entre guillemets sous pression. Donc on dort avec nos armes et potentiellement on peut se les faire piquer pendant la nuit. Donc même quand on dort, en fait, il faut avoir entre guillemets un œil ouvert.

0: Personnellement, j'aime beaucoup.
1: Et ce jeune homme, qui a déjà un diplôme en sciences politiques en poche, a prévu de s'engager au terme de son service national dans les forces de commando. Orange, Stéphane Burgat, Europe.
2: Le dispositif doit ensuite progressivement monter en puissance. Objectif 10 000 volontaires en 2030.
3: On vous le disait dans les titres, on parle de cette étude. Elle concerne les enfants prématurés et leurs séquelles.
2: Oui, des chercheurs ont interrogé les parents d'un peu plus de 2 000 enfants concernés. Le résultat, à 10 ans, tous sont globalement en bonne santé. Mais ils rencontrent aussi davantage de difficultés. Yasmina Katou.
4: À l'âge de 10 ans, les enfants nés prématurément ont un parcours scolaire un peu plus compliqué. Ils ont besoin de cours particuliers, d'un accompagnement en classe ou d'avoir recours à un orthophoniste pour des troubles du langage, par exemple. Les prématurés ont aussi des difficultés dans les relations sociales, explique Véronique Pierra, chercheure à l'INSERM et auteure de l'étude.
5: On parle de difficultés à gérer les émotions, de comportements d'opposition ou d'agressivité, d'hyperactivité, de troubles de l'attention, la communication est fragile entre enfants.
4: Et cela a des conséquences sur leur vie d'enfant, un peu moins de sport, moins de relations avec les copains. Pour les chercheurs, il est possible de limiter ces difficultés grâce à un accompagnement dès la naissance.
5: Il faut avoir des consultations à des étapes clés du neurodéveloppement. En pratique, en France, c'est tous les ans. L'idée, c'est d'individualiser.
4: La chercheuse se veut rassurante avec un bon suivi. À l'âge adulte, la majorité des enfants nés prématurément ont une vie tout à fait normale.
2: Les précisions de Yasmina Katou, spécialiste santé pour Europe 1. En France, 7% des naissances surviennent avant terme. Cela concerne à peu près 45 000 bébés par an.
3: Merci beaucoup Maëva Lamy. C'était votre journal sur Europe 1. Il est 6h09. La météo avec Estelle Lafond. C'est un beau dimanche aujourd'hui, Estelle.
6: Oh oui, on a quand même quelques exceptions, hein, comme d'habitude. On a cette petite perturbation qui est arrivée hier par les côtes de la Manche. Elle continue toujours son chemin. Elle est un petit peu moins active. On a quand même beaucoup de nuages dans la matinée de la Normandie à la frontière belge avec quelques petites pluies. Entre la Bretagne et les Pays de la Loire, c'est plutôt une grisaille matinale sans précipitation. D'ailleurs, dans la moitié nord, ça va rester un petit peu quand même nuageux l'après-midi entre la Vendée et le Grand Est. Sinon, pour tout le reste du territoire, en effet, c'est un très très beau dimanche de prévu. Dans l'après-midi, donc, ça ne change, comme je le disais, que dans la moitié nord. Et on a quand même un point qui intéresse tout le monde, c'est le ressenti estival l'après-midi, ça c'est certain. On garde quand même une dynamique un petit peu fraîche dans la matinée, puisque sur les trois quarts de la carte, le ciel est déjà dégagé, donc ce qui donne des températures assez souvent sous la barre des 10 degrés.
3: Où par exemple, Estelle?
6: Eh bien, au Puy-en-Velay, par exemple, ce matin, 7 degrés tout juste, donc vous voyez, une petite veste pour sortir le chien, ça fait pas de mal. Vous avez 9 degrés à Aurillac et à Dijon, 10 tout pile à Angoulême, Strasbourg et Agen, 11 sur Embrun et Alençon, 12 à Charleville-Mézières, Valence, 13 pour Bourg-en-Bresse et Vannes, 14 à Rouen, 15 pour Caen, Saint-Brieuc et Lons-le-Saunier, 16 à Cherbourg et Paris, 17 à Ajaccio et comme d'habitude, toujours 20 degrés pour la ville de Nice.
3: Merci Estelle Lafond, restez bien avec nous sur Europe 1 à suivre la pop culture. Mathieu Alterman nous dira malheureusement, ou pas d'ailleurs, que l'automne n'est plus très loin. C'est mercredi prochain et que la pop culture adore l'automne. Cinéma, musique, peinture, une saison qui inspire. Laura Tenoggi va elle nous présenter une application qui permet de se dépenser tout en soutenant notre patrimoine. Et oui, on est en plein dans les journées européennes du patrimoine. On va écouter du Stevie Wonder dans la note secrète de Fabrice Lafitte, ça va faire du bien au réveil. Ce sera juste après les courses. Le quintet de Thierry Léger. Bonjour Thierry.
7: Bonjour Alexis, c'est sur l'hippodrome de Vincennes que va se courir cet après-midi ce quintet, une course au trot attelé réservée exclusivement aux juments âgées de 7 à 11 ans sur la distance de 2700 mètres. Et parmi les 13 concurrentes, il est impératif de faire confiance au numéro 12, Gitane Vallée, d'une régularité de métronome et pour laquelle son entraîneur Philippe Gaillard n'hésite pas à effectuer un très long déplacement depuis le centre-est jusqu'à Vincennes, non sans avoir quelques certitudes. On lui opposera les numéros 9, Jalouse d'Olivieri, un Toscana Southwind et 5 Faxima classés dans cet ordre aux 2e, 3e et 4e places d'une épreuve similaire disputée le 12 septembre à Vincennes. Et sur la foi de cette course référence, on est obligé de leur accorder un très large crédit. Enfin, les numéros 13, Diva del Ronco, idéalement engagé, 8, Jeanne Cash, intermittente mais douée, 4, Dada del Ronco, malheureuse en dernier lieu, et 7, Junon de Loup, souvent vu à son avantage sur le parcours qui nous intéresse, sont autant de possibilités pour s'immiscer à l'arrivée de ce quintet. Mon pronostic, 12, 9, 1, 5, 13, 8, 4 et 7.
3: Merci Thierry Léger.
6: Ça fait beaucoup de chiffres, alors si vous n'avez pas eu le temps de noter, bien rendez-vous sur europe1.fr pour réécouter cette chronique.
3: La pop culture sur Europe 1 avec Mathieu Alterman. Bonjour Mathieu.
0: Bonjour Alexis, bonjour tout le monde.
3: L'automne arrive, et oui, mercredi prochain sera le 23 septembre, l'automne. Ça arrive beaucoup plus vite qu'on ne le pense, et c'est une saison, Mathieu, que la pop culture adore.
0: Oui, c'est assez amusant, hein, parce que sur le papier, l'automne part avec un sérieux handicap. Hein, l'été a les vacances, la plage, les tubes, l'hiver à Noël, hein, le printemps à l'amour. L'automne, lui, a la pluie, les feuilles mortes et la nuit qui tombe de plus en plus tôt quand même. Et pourtant, culturellement, c'est peut-être la saison la plus photogénique. Ça commence bien avant la pop culture. Les peintres ont adoré l'automne. Monet peint les arbres roux d'Argenteuil, Van Gogh les feuilles mortes, Klimt des forêts aux couleurs quasiment irréelles. Parce que l'automne offre quelque chose de formidable et paradoxal à un artiste. Tout devient beau au moment même où tout commence à disparaître. Et cette mélancolie va évidemment gagner la musique. En France, Jacques Prévert écrit Les Feuilles Mortes, Joseph Kosmak compose la musique et la chanson traverse l'Atlantique, devient Autumn Leaves. Et dans les années 50, c'est l'un des grands standards du jazz. Écoutez ce qu'en font Cannonball Adderley et Miles Davis en 1958.

0: Et au cinéma, Mathieu, l'automne est presque un personnage à part entière.
1: Absolument. En France, l'automne au cinéma, c'est aussi Deauville hors saison dans Un homme et une femme de Claude Lelouch en 1966. Anouk Aimée et Jean-Louis Trintignant se rencontrent dans une station balnéaire presque vide. Les manteaux, la plage grise, le vent, les planches désertes.
2: Dans la vie, quand une chose n'est pas sérieuse, on dit c'est du cinéma. Pourquoi vous pensez qu'on ne prend pas le cinéma au sérieux?
3: Je ne sais pas, moi. Peut-être parce qu'on y va que quand tout va bien.
1: Et évidemment, si Lelouch avait tourné exactement la même histoire au mois d'août avec les parasols et les marchands de glace, ce n'était plus tout à fait le même film. Aux États-Unis, l'automne devient beaucoup plus spectaculaire quand Harry rencontre Sally, évidemment, Meg Ryan et Billy Crystal, dans Central Park au milieu des arbres rouges et oranges.
4: Tu sais, moi, les premiers temps, je ne te trouvais pas sympa.
3: Moi, je te détestais.
4: Bien sûr que non, mais t'étais vachement coincée. Maintenant, tu es plus douce.
3: Tu sais, j'ai horreur de ce genre de remarques. On dirait que c'est un compliment, mais au fond, c'est une vacherie.
1: Cette promenade est presque devenue l'image officielle de l'automne new-yorkais. Et surtout, il y a le cercle des poètes disparus. Le campus, les feuilles, les vestes en tweed, les gros pulls, les écharpes. On est en 1959 dans une école très conservatrice du Vermont et Robin Williams apprend à ses élèves à regarder le monde autrement.
5: Cueille dès maintenant les fleurs de la vie, car la mort est si pressée que le frêle bouton qui s'ouvre aujourd'hui aura bientôt trépassé.
1: Et là, l'automne ne signifie plus seulement la mélancolie, il devient aussi la saison de la rentrée, de la transmission et du nouveau départ.
0: Et cet imaginaire américain a aussi énormément influencé la mode.
1: Complètement, le tweed, le velours côtelé, les mocassins, les pulls torsadés, le trench, tout un vestimentaire automnal est associé à cet imaginaire très campus de la côte est américaine. C'est l'esthétique dit prépi. Les grandes maisons des Hamptons, le feu de cheminée, les week-ends à la campagne. Un automne idéal finalement où tout le monde semble merveilleusement habillé pour ramasser des feuilles. D'ailleurs, l'automne a même imposé ses couleurs à la mode. Camel, kaki, bordeaux, brun, rouille. On ne s'habille pas seulement plus chaudement, on s'habille aux couleurs de la saison.
0: Les réseaux sociaux, eux, Mathieu, ont transformé tout cela en véritable mode de vie.
1: Ah oui, ils ont même réussi à rendre l'automne désirable. Aujourd'hui, il y a tout un imaginaire cosy, hein, le plaid, les bougies, les grosses chaussettes, les livres, les séries regardées sous la couette, les promenades dans les feuilles, évidemment, ce fameux café à la citrouille aux épices devenu un véritable rituel de l'automne dans les chaînes de café américaines. En gros, autrefois, on regardait tomber les feuilles en pensant à Prévert. Aujourd'hui, on les photographie pour Instagram avec un café à 6 euros. Mais il existe aussi un automne qui refuse complètement la monotonie. Et voilà pourquoi l'automne fonctionne si bien dans la pop culture. Il peut être sombre, romanesque dans le cercle des poètes disparus, élégant dans la mode prépi, mélancolique chez Miles Davis ou euphorique chez Earth, Wind & Fire. L'automne, bah, c'est la mélancolie à laquelle la pop culture a ajouté du style.
0: Et bah voilà, Mathieu Altama nous a même donné envie de nous plonger dans l'automne dès maintenant. Merci beaucoup Mathieu, très bon week-end.
1: Bon dimanche.
6: Europe 1, il est 6h17.
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0: Présenté par Maëva Lamy.
6: Je regrette que la direction de Radio France ait décidé de rendre les armes. Réaction de Charles Sapin sur X après la suppression par France Inter de son édito hebdomadaire. Introduit à la rentrée 2026, il était très contesté par les journalistes de la radio. Deux journées de grève avaient été menées. 121%, c'est le taux que doit atteindre la dette publique de la France en 2027, d'après Bercy, un record. Dans ce contexte, les APL seront gelées l'an prochain, annonce du ministre du Logement. Nicolas Dupont-Aignan présente son programme. Le candidat souverainiste à la présidentielle a fait hier sa rentrée politique dans l'Essonne. Il défend une sortie de l'Union européenne, un protectionnisme renforcé et le recours au référendum d'initiative citoyenne. C'est sa quatrième campagne présidentielle. Et puis le dernier au revoir à Catherine Ringer. Ses obsèques avaient lieu hier à Paris, au cimetière de Montmartre. Des proches et plusieurs personnalités se sont réunies. La chanteuse Derita Mitsouko est décédée des suites d'un cancer à l'âge de 68 ans.
0: Merci Maëva Lamy.
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9: 6h18, les réseaux sociaux font partie, qu'on le veuille ou non, de nos vies. Et c'est pour ça qu'on vous en parle tous les week-ends avec Laura Tenoudji et des applis en plus au goût du jour.
0: Tout à fait. Bonjour Laura.
10: Bonjour Alexis.
0: Alors, les journées du patrimoine, c'est en ce moment. Et vous allez nous expliquer ce matin comment le simple fait de marcher peut aider à restaurer une église, une fontaine ou même un château sans dépenser, c'est ça qui est incroyable, un seul centime. Comment c'est possible?
10: Eh oui, et c'est pas une blague, c'est le pari d'une appli française qui s'appelle Exode, E-X-O-D, qui a été lancée cet été à Montpellier et qui débarque cette semaine dans toute la France pile, ben, vous le disiez, pour les journées du patrimoine. Alors le principe, vous marchez normalement pour aller au boulot, vous, pour courir après le tram. Le tout, c'est de faire des pas, donc pour sortir le chien, pourquoi pas. Et l'appli compte vos pas et les transforme chaque jour dans une monnaie qui s'appelle l'obol.
0: D'accord.
10: En clair, ce sont des points virtuels. Plus vous marchez, plus vous en gagnez et plus vous pouvez faire grimper dans le classement le projet qui vous tient à cœur. Mmh. Ensuite, vous les attribuez au projet patrimonial de votre choix. Alors, il y a plein de projets. Hein. Mmh. Ça peut être une chapelle à retaper, une fontaine à restaurer, un château à sauver. Et à la fin du mois, le projet qui a reçu le plus de bol,
0: oui,
10: eh bien, reçoit de l'argent pour de vrai, sans sortir votre carte bleue.
0: Alors, évidemment, la question se pose, il y a bien un moment donné, il n'y a pas d'argent magique. Il y a bien quelqu'un qui va payer pour restaurer cette fameuse chapelle si on a choisi la chapelle en question.
10: Eh bien sûr, et c'est Exode, l'application qui finance les dons. Comment ? Mais grâce à des revenus publicitaires et grâce à du mécénat. Mais sans vos pas, ça ne marche pas. Donc il faut marcher. Et c'est vos pas qui vont permettre de faire gagner des points à votre projet. Mmh. Et évidemment, s'il arrive en tête, de décrocher le financement. Et ce que je trouve absolument génial aussi, oui, Alexis, c'est qu'au-delà d'aider un monument à être restauré, c'est que l'appli vous permet d'explorer plus de 20 000 lieux du patrimoine français. Vous avez des châteaux, des statues, des spécialités culinaires, puisque, oui, c'est notre patrimoine aussi, que vous pouvez photographier pour débloquer leur histoire. Donc selon l'appli, en seulement 25 jours, la communauté aurait déjà cumulé plus de 69 millions de pas.
0: C'est dingue.
10: C'est de quoi faire un tour et demi de la Terre. Et l'entreprise revendique déjà plus de 400 000 joueurs. Donc vous avez compris, moi j'attends que vous téléchargiez, oui, cette application.
0: Ça en fait des applications à télécharger. Hein.
10: Mais toutes gratuites, hein, vous avez vu.
0: Eh ben parfait, ça me va bien comme ça. Est-ce qu'il y a des premiers résultats concrets ?
10: Oui, alors c'est un petit résultat. Il y a 700 euros qui ont été reversés fin août à un petit village de l'Aveyron pour reconstruire une église qui avait été frappée par la foudre. Mmh. Mais vous l'avez compris, l'idée derrière tout ça, c'est de prouver qu'on peut financer le patrimoine sans avoir besoin de payer nous, contribuable, juste en vivant sa vie, en marchant et en allant travailler. Ça devient finalement un geste assez utile.
0: On télécharge ça sur n'importe quel téléphone ?
10: Alors, sur n'importe quel téléphone, ça marche sur Google Play, sur Android, et désormais, ça marche en Occitanie et dans toute l'Île-de-France. Donc, c'est les journées du patrimoine. Visitez le monument, mais marchez autour.
0: Eh ben voilà, c'est génial. Exode, E-X-O-D. N'hésitez pas. Merci Laura Tenoudji, bon week-end.
9: 6h21, bon réveil à tous. Vous écoutez Europe 1 Matin avec Alexis de la Fléchère jusqu'à 9h. Votre journal de 6h30 arrive.
0: Bien sûr, on va parler de ces Français qui n'ont pas d'autre choix que de prendre leur voiture et qui sont asphyxiés par le prix des carburants. 2,40€ le litre de gasoil. Comment font-ils pour tenir ? On est allé à leur rencontre et ce sera donc à la une de votre journal à 6h30 sur Europe 1. Mais d'abord, il est quasiment 6h22 et c'est votre parenthèse musicale du jour avec Fabrice Laffitte. Bonjour Fabrice.
8: Bonjour Alexis, bonjour Estelle, bonjour
9: bien
8: à tous.
9: Bonjour.
0: On a mis du suspense hier.
10: Ah, c'est vrai.
0: Et ben voilà, on va découvrir maintenant l'artiste du jour.
8: Tombeau.
0: Le 15 octobre prochain, une véritable légende mondiale fera étape à l'Accor Arena à Paris pour les 50 ans de son album Songs in the Key of Life.
9: Ah, on l'a trouvé là.
0: D'avoir Stevie Wonder.
8: Son adolescence, grand amateur de jazz, Stevie Wonder est fasciné par le pianiste chef d'orchestre et compositeur américain Duke Ellington. Lorsque ce dernier décède le 24 mai 1974 à l'âge de 75 ans, Stevie Wonder prend la décision de lui rendre un vibrant hommage en chanson avec ce titre Sir Duke. Mais pour composer une œuvre à la hauteur de celui qui, dans sa jeunesse, avait abandonné le sport pour le piano après avoir reçu un vilain coup de batte de baseball au visage, ça peu de gens le savent, Stevie Wonder prend son temps.
9: Et oui, donc il lui faudra donc 2 années à Stevie Wonder pour peaufiner la partition de ce titre.
8: Et le nom de cette chanson s'impose comme une évidence, ce sera Sir Duke. Dans les paroles, Stevie Wonder cite également d'autres grandes figures du genre, Count Basie, Glenn Miller, Louis Armstrong ou encore Ella Fitzgerald. Les cuivres irrésistibles du morceau témoignent d'ailleurs directement de sa passion pour les grands orchestres swing comme dans les années 30 et 40. Pour mener à bien l'enregistrement de Sir Duke au Studio Records Plant de Los Angeles en Californie, vous avez cet accent, Stevie Wonder exige une rigueur absolue de la part de ses musiciens. toute l'équipe a intérêt à se pointer à l'heure au travail, sous peine de déclencher une rage folle chez le compositeur.
0: Véritable homme orchestre, Stevie Wonder s'investit corps et âme dans la session, assurant lui-même les parties vocales, le piano électrique et même les percussions.
8: Oui, il fait quasiment tout. À ses côtés, le guitariste principal n'est autre que Michael Sambello, vous savez, celui qui connaîtra la consécration en 1983 avec Maniac, l'un des tubes incontournables de la bande originale du film Flashdance.
0: On l'écoute, Estelle Lafont. Je vous laisse le soin de l'annoncer, Stevie Wonder.
9: Sir Duke pour vous Magnifique. Ce matin sur Europe 1. Et donc, du coup, on rappelle Stevie Wonder qui sera à Paris le 16 octobre prochain.
0: Bon réveil.

0: Dr Duke, incontournable du répertoire de Stevie Wonder ce matin pour vous sur Europe 1. Et si vous êtes parmi les heureux chanceux à aller le voir à l'Accor Arena le 16 octobre.
1: On a de la chance en ce moment, il y a Céline Dion, il y a Stevie Wonder, il y a du beau monde
0: on
1: à Paris.
0: On a des grandes légendes.
2: J'y serai.
1: Ah oui?
2: Ah oui. Quoi qu'il arrive, je vais aller voir Stevie Wonder.
1: Ah, vous fan de Stevie Wonder?
2: Ah, je suis fan de Stevie Wonder. Il a beaucoup apporté quand même dans la musique internationale. Stevie Wonder, d'ailleurs, c'est 65 ans de carrière, vous savez. Ouais. Il a débuté en 1961 à l'âge de 11 ans avec le surnom à l'époque de Little Stevie.
1: Merci Fabrice, c'est un plaisir de vous accueillir à chaque fois.
2: Plaisir
1: cette
2: partagé.
1: Parenthèse musicale est très agréable le matin. Bon week-end.
2: Merci.
0: Et autre parenthèse musicale avec laquelle vous avez rendez-vous tous les dimanches, c'est avec Didier Barbelivien, 17h-18h pour Dis-moi ce que tu chantes. Et son invité tout à l'heure, eh bien c'est l'une des nouvelles voix d'Europe 1 depuis la rentrée, Coé, que vous retrouvez du lundi au samedi.
1: Ça va être sympa.
0: 15h-16h pour son émission, il y en aura pour tout le monde. Eh bien il sera aux côtés de Didier Barbelivien tout à l'heure, 17h-18h sur Europe 1. Votre matinale continue dans un instant avec dans votre prochaine demi-heure de la littérature. Nicolas Caro nous met à l'honneur un roman drôle et cruel.
1: Tout à fait. Chante, méchante. C'est le titre. L'histoire d'une actrice qui apprend qu'elle va mourir et décide de retrouver l'homme qu'elle a aimé et qu'elle a autrefois détruit. Nicolas nous dira pourquoi il faut le lire. Et puis une date, une histoire avec ce matin le cancérologue David Kayat qui nous ramène au 2 décembre 1943 en pleine Seconde Guerre mondiale avec l'histoire d'un mystérieux dossier longtemps classé secret défense. Ça nous a passionné à la rédaction d'Europe 1. Je suis sûr que ça va beaucoup vous intéresser également. Et puis dans un instant votre journal, bien sûr. On va parler de la hausse du prix des carburants, à tout de suite.
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1: Il est 6h30 sur Europe 1. Nous sommes le dimanche 20 septembre et à la une de l'actualité, les prix des carburants atteignent des sommets. 2,40€ en moyenne pour un litre de gasoil. Coup dur pour le portefeuille des ménages français, mais aussi pour les clubs sportifs obligés de s'organiser différemment. Vous l'entendrez. Ces prix à la pompe ne devraient pas retomber tant que la guerre au Moyen-Orient se poursuit. 6 mois après le début de frappes américaines sur Téhéran, l'Iran tient bon. Analyse Europe 1 à suivre. Et puis J-6 avant la venue du pape en France, des milliers de fidèles se sont inscrits aux différents rassemblements organisés. Europe 1 est allé à leur rencontre. La tendance météo, Estelle Lafond.
0: Alors, il fait encore nuit, mais si vous habitez entre les Pays de la Loire et la frontière belge, vous avez sûrement remarqué de nombreux nuages. Ailleurs, la journée sera plutôt ensoleillée. Bulletin complet en fin de journal.
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1: Le journal de 6h30 sur Europe 1 présenté par Alexis Bourdon. Bonjour Alexis.
9: Bonjour à tous. Les prix à la pompe n'en finissent plus de flamber. 2,40€ en moyenne pour le litre de gazole, 2,17€ pour celui de sans-plomb. Selon l'INSEE, un foyer sur 5 dépense par an un mois de salaire dans les carburants. C'était 1/10 il y a 10 ans. Une explosion du prix des carburants à laquelle se retrouvent également confrontés les clubs sportifs amateurs contraints de s'adapter, Charles Bouchin.
10: Pour éviter de faire peser le prix de l'essence sur le portefeuille de ses joueurs, l'AS Lassane Football utilise en priorité son minibus pour ses déplacements. Le club isérois prend en charge les frais.
11: En moyenne, on est à plus de 100€ par week-end en frais de gasoil. La saison dernière, on était en dessous des 80€.
10: Georges Delos-Mouros est responsable des jeunes dans ce club de 240 licenciés.
11: Si ça continue trop, au bout d'un moment, je pense qu'on n'y arrivera plus. Je pense qu'on sera sur le point d'être obligé de demander une petite participation pour les frais d'essence.
10: Même casse-tête pour les rugbymen du Bidart Union Club. Le covoiturage est privilégié, mais au-delà de 50 km, ils préfèrent louer un bus. Et là aussi, la facture a bondi de 30%, explique le président Dominique Argagnon.
12: Un bus avant coûtait entre 800 et 900. Maintenant, on est plutôt passé de 1200 à même 1500.
10: Et pour supporter une telle somme, le club va devoir faire une croix sur ses activités extrasportives.
12: Si on paye des bus, on ne peut pas payer une sortie de fin de saison. On ne peut pas faire un bel arbre de Noël pour nos enfants.
10: Les deux deux clubs ont prévu de chercher d'autres partenaires pour obtenir des subventions et survivre cette saison.
9: Charles Bouchin pour Europe 1. Une réunion est programmée demain à Matignon pour faire face à cette crise énergétique. Du côté de l'opposition, de Marine Le Pen à Fabien Roussel, tous réclament une baisse de la TVA sur les carburants.
1: Et on va poursuivre sur le sujet des carburants tout à l'heure avec, après votre journal, Alexis, à 7h12, avec Alexandre Jardin. Il est à l'origine du mouvement des gueux et on va en parler avec lui. Une baisse des taxes difficilement envisageable compte tenu de la situation financière du pays.
9: Le niveau de l'endettement en France devrait atteindre des records l'an prochain, jusqu'à 121,7% du PIB, du jamais vu depuis 30 ans. Dans le même temps, le gouvernement prévoit 54 milliards d'euros d'économies sur le prochain budget. Et l'une des pistes du Premier ministre pour assainir les finances publiques va mettre directement à contribution les retraités. Sébastien Lecornu envisage d'abaisser à 3000 euros le plafond de l'abattement fiscal dont il bénéficie.
1: On en vient à présent au départ de Charles Sapin de France Inter.
9: Le directeur adjoint de la rédaction de Valeurs Actuelles renonce à intervenir sur la radio publique après la suppression de son édito du dimanche matin par la direction. Un départ forcé. Et cette question, êtes-vous choqué par la suppression de la chronique de Charles Sapin par France Inter? Pour répondre, rendez-vous sur le site et la rédaction et l'application d'Europe 1. Le président du Rassemblement National, Jordan Bardella, lui dénonce une disparition du pluralisme.
13: Ça dit que le pluralisme n'existe plus et que, en réalité, la maison de la radio a été privatisée par la gauche, qui déteste la démocratie, qui n'aime pas le pluralisme, et qui considère qu'à partir du moment où vous êtes en désaccord avec eux, il ne peut pas y avoir d'opinion, je vais pas dire contraire, mais au moins d'opinion plurielle sur le service public. Ça pose un véritable problème. Vous connaissez notre souhait de privatiser l'audiovisuel public, parce que je crois que le contribuable français n'a pas lieu de financer un média qui devrait être un média respectueux de la liberté d'expression et du pluralisme, qui est en réalité le porte-voix de la gauche.
9: De son côté, Bruno Retailleau a qualifié la réaction du journaliste de brillante leçon de liberté. À l'inverse, plusieurs cadres de la France Insoumise ont salué ce départ de Charles Sapin, félicitant la mobilisation des grévistes de France Inter.
1: Direction le Moyen-Orient, 6 mois après le début de la guerre, l'Iran ne faiblit pas malgré la recrudescence des combats avec les États-Unis.
9: Face à Washington, Téhéran fait le pari d'une guerre d'usure. Plus de 200 jours après le début des combats, l'Iran a même porté un nouveau grand coup à l'économie mondiale en paralysant via ses alliés houthis le détroit de Bab el-Mandeb. Wilfried de Villers, la République islamique tient étonnamment bon et ne semble toujours pas prête de tomber.
10: Oui, l'Iran a une nouvelle fois montré qu'il est capable de lancer des attaques quotidiennes contre les bases américaines des pays du Golfe. Après 7 mois de guerre, le régime s'est adapté, utilisant massivement des drones et des missiles moyenne portée, une force de frappe suffisante pour perturber Hormuz. Téhéran a aussi repris la fabrication de missiles dans ses sites souterrains protégés des bombardements américains. S'il est difficile d'estimer avec précision l'état de l'arsenal militaire iranien, celui-ci reste conséquent parce que Téhéran a longuement anticipé la guerre, explique Thierry Covey. Cherchera l'Iris.
14: L'Iran se prépare à cette guerre depuis des années. Il y a des réserves de munitions, elles peuvent tenir encore des mois.
10: Et malgré les sanctions américaines, le régime maintient partiellement son commerce avec certains de ses voisins et avec ses alliés russes et chinois. Les gardiens de la révolution ont aussi fait main basse sur de vastes pans de l'économie iranienne.
14: Ils contrôleraient entre 10 et 20% de l'économie iranienne, ce qui est gigantesque. Ce qui fait qu'ils ont leur propre source de financement. C'est encore plus difficile de les affecter par des sanctions. C'est encore le drame de ces sanctions, c'est que ça touche beaucoup plus la population iranienne et beaucoup moins les gardiens de la révolution.
10: Loin des promesses d'une victoire imminente, la Maison-Blanche admet en coulisses que la guerre pourrait bien se prolonger jusqu'en 2029, date de fin de mandat pour Donald Trump.
9: Wilfried de Villers pour Europe 1. Et sur le front, les combats se poursuivent. Hier soir, l'Arabie Saoudite dit avoir intercepté un missile tiré par les Houthis vers Riyad.
1: Lui a demandé à plusieurs reprises la fin des combats. Le pape Léon XIV arrive en France la semaine prochaine.
9: Le souverain pontife est attendu ce vendredi pour une visite de 4 jours dans l'Hexagone. Léon XIV se rendra à Paris, à Saint-Denis, à Lourdes et à Metz pour plusieurs célébrations et rencontres. Plus de 700 000 personnes se sont déjà inscrites aux différents rassemblements. C'est le cas de ces jeunes fidèles lillois rencontrés par le correspondant d'Europe 1 dans le Nord, Maximilien Carlier.
15: Un chapelet, une Bible et un foulard blanc et bleu, génération Léon. La valise de Lucas n'est pas encore prête, mais il sait ce qu'il va mettre à l'intérieur. Ce jeune catholique de 27 ans a hâte de voir Léon XIV.
16: C'est un honneur de pouvoir recevoir le pape sur le territoire national. C'est vraiment quelque chose qui nous rend très heureux. On se demande quels seront les messages que le pape va porter à la jeunesse catholique et aux catholiques français de manière générale.
15: Au programme, veillée au Stade de France vendredi et grande messe en plein air samedi après-midi avec 600 000 fidèles attendus sur place, dont Gaspard.
17: Ça va être marquant. C'est des choses qu'on racontera plus tard à nos enfants, à nos petits-enfants. Ça procure toujours une émotion particulière de pouvoir communier avec plusieurs autres catholiques venant de France et même d'ailleurs.
15: Et signe qui montre l'engouement grandissant pour la visite du pape. Le service pèlerinage du diocèse est débordé. Il y a une cinquantaine de demandes par jour pour aller voir Léon XIV à Paris. À Lille, Maximilien Carlier, Europe.
9: Cette visite du pape sera encadrée par un important dispositif de sécurité, pas moins de 14 000 policiers et gendarmes mobilisés, appuyés par des moyens aériens.
1: Dimanche 20 septembre et ce matin sur Europe 1, on voulait vous faire découvrir une bande dessinée.
9: Celle de Philippe Boxo, médecin légiste réputé pour son franc-parler et son humour noir. Il publie post-mortem une BD qui plonge dans les coulisses de son métier, entre autopsie et scène de crime. Sébastien Bordenave.
18: Imaginez un tutoriel, comment pratiquer une autopsie sans peine. C'est un peu le principe de cette bande dessinée, mais pas seulement. Des histoires improbables d'autopsie aussi, des scènes de crime qui veulent conserver leurs secrets. Qu'est-ce que l'entomologie médico-légale? Eh bien ce sont les spécialistes étudiant les insectes sur les cadavres. Une source d'infos qui fait souvent mouche. Comment l'auteur Philippe Boxo, le légiste qui fait parler les morts, envisage son métier? Voici sa réponse.
19: L'être humain, tant qu'il est vivant, est un être humain. À partir du moment où il est mort, il n'est plus qu'une enveloppe charnelle. Peut-on encore le qualifier d'être humain à part entière? Certainement pas. Mais peut-on pour autant le négliger en considérant que ce n'est plus qu'un objet? C'est pas vrai non plus. Je fais en sorte que je puisse travailler dessus sans émotion. Parce que l'émotion en médecine légale trompe le jugement et risque de nous induire en erreur. Je réhumanise le corps une fois que j'ai recousu. Ça redevient un être humain présenté à sa famille, quoi. Et la famille a le droit de le voir. Et pour qu'elle le voie, il faut que ce soit présentable. Donc il faut que je travaille bien.
18: De la légèreté, de la gravité, du fascinant et de l'insoutenable, un rappel réussi en BD que la mort fait partie de la vie.
9: Sébastien Bordenave pour Europe 1.
1: Merci beaucoup Alexis Bourdon. C'était votre journal sur Europe 1. Votre météo avec Estelle Lafond arrive dans quelques instants. Mais d'abord, on poursuit la lecture. Littérature encore ce matin sur Europe 1. On accueille Nicolas Carreau. Bonjour Nicolas.
20: Bonjour Alexis.
1: Et ce matin, le nouveau roman de Guillaume Cyr.
20: Avec ce titre super, Chante méchante, chez Calman Levy, il y a un avertissement au début du livre. Une certaine Inès nous prévient que les pages qui suivent ont été écrites par sa mère, la comédienne Léonie Dantin, en 2023. Elle nous le dit tout de suite aussi, elle reviendra à la fin du livre remettre quelques faits d'aplomb avec la vérité. Et ensuite, donc, c'est Léonie qui parle et la première phrase promet, elle dit qu'elle a toujours su qu'elle devrait payer un jour pour ce qu'elle a fait subir à Antoine Besançon. C'était son premier amour, Antoine, pas l'homme avec lequel elle a eu ses enfants, Inès donc et Arthur. Elle se présente ensuite, Léonie, le moins qu'on puisse dire c'est qu'elle assume, elle le sait et elle le revendique, elle est méchante. C'est comme ça, elle n'en tire pas de gloire particulière non plus, manquerait plus que ça, mais elle le sait et elle continue, elle l'aurait été toute sa vie. Sa vie qui annonce-t-elle aussi d'emblée va se terminer bientôt, on lui a diagnostiqué une saleté, elle appelle ça la pieuvre, elle n'en a plus pour longtemps et elle rembobine, elle raconte sa vie. Mais elle s'enfuit aussi, elle décide de rejoindre Besançon à Guernesey où il vit. Il n'avait pas vraiment envie d'avoir de ses nouvelles, mais il accepte parce qu'elle est méchante, certes, mais il y a évidemment autre chose chez elle que seul lui, Sébastien et ses enfants savent discerner. Ce sont ces failles que l'on découvre et donc on alterne entre les frasques présentes et passées de Léonie et son itinéraire jusqu'à Guernesey. On passe d'ailleurs par Hauteville-House, la maison de Victor Hugo, je vous conseille. C'est drôle et tendre et intelligent et il y a un twist final à la fin.
1: Ah, bah ça donne envie en tout cas. Chante méchante de Guillaume Cyr chez Calman Levy. Merci beaucoup Nicolas Carreau qu'on retrouve tout à l'heure de 16h à 17h sur Europe 1 dans La Voix et Livre. La météo du jour en ce dimanche 20 septembre. Estelle, qu'en est-il?
0: Qu'en est-il? Eh bien, écoutez,
1: oui, on a envie de savoir.
0: Une carte qui ressemble à s'y méprendre à celle d'hier, puisque les nuages sont encore une fois cantonnés dans le nord-ouest, entre la Bretagne et les Ardennes, et le beau soleil sur tout le reste du territoire. Alors, on a quelques petites nuances quand même. S'il y a quelques gouttes qui peuvent vous surprendre ce matin près de la frontière belge, ça va ensuite se déplacer dans le Grand Est dans l'après-midi. Dans l'après-midi également, entre les Pays de la Loire et l'Alsace, donc ça comprend un petit peu les régions du centre et la région parisienne, ça va rester un petit peu nuageux, alors que c'est un petit peu plus clair ce matin. Pour tout le reste de la carte, en revanche, c'est grand soleil du matin à l'après-midi. Une fois encore, les valeurs sont nettement au-dessus des normales de saison dans l'après-midi. Bon, ce matin, ça reste encore frais et c'est normal puisque sur de nombreuses régions, le ciel est dégagé. Donc l'air se rafraîchit. Comptez actuellement 7 petits degrés à Mende. Vous avez 9 à Dijon et Cahors. 10 sur Angoulême et Strasbourg. 11 à Embrun, Alençon et Clermont-Ferrand. 12 sur Gap, Toulouse et Rennes. 13 à Vannes et Biarritz. 14 pour Mâcon, Roissy et Albi. 15 à Nîmes et Montpellier. 16 dans la capitale l'hôpital, 18 pour Bastia et Toulon.
1: Merci Estelle Lafont. Restez bien avec nous puisque dans un instant, une date, une histoire avec Philippe Legrand qui reçoit ce matin le cancérologue David Kayak pour l'histoire d'un dossier de la Seconde Guerre mondiale longtemps classé secret défense. Et je vous le dis tout de suite, ça nous a passionnés à la rédaction d'Europe 1. Je suis sûr que ça va beaucoup vous intéresser également. À tout de suite, il est 6h42. Bon réveil.
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0: 6h44, merci d'être à l'écoute d'Europe 1 Matin. Bon réveil à toutes et tous. C'est le moment de votre rendez-vous, une date, une histoire, comme tous les dimanches avec Philippe Legrand, qui reçoit ce matin un cancérologue, David Kayak.
1: Et ensemble, il nous ramène au 2 décembre 1943. On est en pleine Seconde Guerre mondiale avec cette histoire d'un mystérieux dossier longtemps classé secret défense. Bonjour Philippe Legrand.
28: Bonjour Alexis, bonjour à tous. Retour en 1943. Bonjour professeur Kayat.
29: Bonjour Philippe.
28: Vos actions, vos interventions, vos recherches et vos méthodes dans la médecine et plus particulièrement la cancérologie ont fait votre réputation. Professeur David Kayat, votre expertise est écoutée, entendue, attendue partout dans le monde. Vous faites partie des sommités qui soignent en positivant notre quotidien. Au moment où paraît les gestes qui changent tout, votre nouveau livre, professeur, vous avez choisi ce matin de revenir sur le 2 décembre 1943, la date d'un dossier de la Seconde Guerre mondiale classé pendant longtemps secret défense, lorsque l'histoire finit par révéler la vérité. Témoignage au micro d'Europe 1.
30: L'objectif numéro un de cette mission est de voir à travers les murs, de voir à travers la pierre. On pourrait trouver des pièces cachées et peut-être que la découverte de certaines structures peut résoudre ce mystère.
28: Alors, professeur, cet historien, chercheur, justement, qui fouille les pierres de l'histoire pour aller chercher quelques vérités cachées, finalement, c'est un peu ce qu'il y a derrière cette date que vous avez choisie, professeur Kayat, le 2 décembre 1943. On va revenir dans ce contexte de la Seconde Guerre mondiale. On est en Italie, dans un port du côté de Bari, et un raid aérien allemand qui vise le navire américain John Harvey va provoquer ce qui s'appelle l'échappement d'un gaz moutarde.
29: Exact. En fait, l'histoire, elle est incroyable. C'est qu'à ce moment, l'Allemagne commence à perdre. Et donc, les services secrets américains apprennent que l'Allemagne va réutiliser les gaz moutarde, ceux qui ont tué les poilus, brûlé les poumons, rendu aveugle en 1918-1919.
28: Un
29: en
28: gaz
29: Belgique.
28: Qui fait des dégâts et des brûlures.
29: Des brûlures terribles, les poilus, enfin, l'histoire de France s'en rappelle. Et donc, qu'est-ce qu'ils font? Eh ben, ils fabriquent du gaz moutarde, les Américains, et ils l'ont liquéfié. Et il l'envoie avec une armada de bateaux.
28: Secrètement.
29: Secrètement. Personne ne sait ce qu'il y a dans les soutes, mais dans les soutes, dans les cuves, il y a du gaz moutarde liquéfié. Et ces bateaux vont se parquer, se garer dans le port de Bari, dans les Pouilles, dans le sud de l'Italie. Et malheureusement, le 2 décembre, la Luftwaffe, l'aviation américaine, bombarde le port. Les bateaux coulent, les marins sont aspergés de ce gaz liquide mélangé au mazout. Ils nagent dedans, ils coulent, ils meurent, enfin, etc. Et il y a un hôpital militaire américain là-bas à Bari, avec un jeune médecin mobilisé qui s'appelle Alexander. Et cet Alexander, il va s'occuper des marins inondés, aspergés de gaz moutarde. Et il va constater deux choses. Quand il fait les autopsies des marins morts, il voit qu'il n'y a plus de ganglions. C'est les ganglions, c'est ces petites maisons qu'il y a sous les bras, dans le cou, etc., dans lesquelles se reposent les globules blancs qui nous défendent contre les infections. Ils sont là, prêts à se battre s'il y a une bactérie ou un virus. Il n'y a plus de ganglions dans le corps de ces malades. Et ceux qu'ils soignent, qui sont encore vivants au moment où ils les reçoivent, n'ont plus de globules blancs dans le sang. Alors, il le note dans ses cahiers, mais il ne sait pas de quoi il s'agit. Il va être démobilisé en 1946. En 1947, une idée va lui venir. C'est la naissance de la chimiothérapie moderne. Il se dit, mais si ce gaz moutarde a été capable d'éliminer les globules blancs du sang des marins du SS John Harvey, du bateau, c'est que peut-être ça pourrait servir pour traiter la leucémie. Car qu'est-ce que c'est la leucémie à ses yeux en 1947? C'est juste une maladie dans laquelle il y a beaucoup de globules blancs dans le sang. Qu'est-ce qu'il va faire? Il va prendre des rats, il va les répartir en deux groupes. Un groupe va recevoir du placebo, du sérum phi, et l'autre va recevoir du gaz moutarde liquéfié. Et ceux qui ont reçu le gaz moutarde vont guérir de la leucémie. 1947, il prend un malade américain qui a un lymphome, c'est-à-dire une forme de leucémie, si vous voulez. Il lui injecte le gaz moutarde et le malade se met en rémission.
28: Et à guérir, là aussi, pour rester finalement, professeur Kahn, comme vous l'êtes dans l'ensemble de vos actions, extrêmement positif. D'ailleurs, paraît... Maintenant, aujourd'hui, votre nouveau livre, Les gestes qui changent tout, aux éditions Fayard. C'est votre nouveau livre à lire, un livre finalement qui reste positif.
29: Toujours.
28: Les gestes avant les médicaments, c'est comme ça qu'il faut le comprendre.
29: Mais oui, parce que les médicaments, c'est quand on est malade. Mais bon sang, on peut éviter parfois la maladie par ce qu'on appelle la prévention. Et la plupart des gens pensent que c'est une affaire de chance ou de malchance d'avoir un cancer. Donc quelque part, c'est une fatalité. Vous tirez au sort, vous gagnez le numéro ou vous perdez le numéro. Bon, en réalité, c'est globalement en partie vrai, mais quand même, dans près de la moitié des cas, en tout cas au moins 40% des cas, ce cancer, ces cancers, vous pouvez les éviter en changeant un peu quelque chose dans votre vie. Et donc, ça n'est pas l'usage de médicaments, c'est les modifications de comportement, car 40% de nos cancers sont dus à nos mauvais comportements. On pourrait les citer, il y en a plein, mais donc ça dépend aussi de vous.
28: Ça dépend de chacun d'entre nous, c'est ce que vous dites, professeur Kahn. Et dans votre livre, Les gestes qui changent tout, plusieurs chapitres au fond avec des titres qui encouragent. Vous avez ce chapitre, les cancers en recul,
29: oui.
28: Mais à côté de ça, les cancers en forte progression, et également un point important sur les anticancers alimentaires.
29: Bien sûr. Pour ces deux premiers chapitres, ceux qui augmentent, ceux qui diminuent, moi j'ai commencé à faire de la cancérologie en 76, 77, il n'y avait rien. On ne savait même pas ce qu'était un cancer. Et donc, j'ai eu cette chance folle de voir l'évolution, de partir d'une époque où nous n'avions rien pour soigner ces pauvres gens chez lesquels les diagnostics avaient été faits extrêmement tardivement, car nous n'avions ni l'échographie, ni le scanner, ni l'IRM, ni le PET scan, ni rien. Donc, à passer à aujourd'hui, avec une médecine moderne, de précision, personnalisée, qui fait des progrès en matière de taux de guérison et d'acceptabilité des traitements qui ont tout changé. Mais l'important dans ce livre, c'est de dire, ça dépend aussi de vous. Changez deux, trois trucs dans la façon dont vous mangez, dans la façon dont vous buvez, dans la façon dont vous bougez, pour diminuer votre probabilité d'avoir un cancer. Il faut pas l'oublier, hein, le cancer, c'est un homme sur deux en France, hein, une femme sur trois. Donc on n'est pas en train de parler d'un truc rare. Le risque, il est grand. Mais ça dépend de vous de le réduire en utilisant des gestes qui changent les choses.
28: Professeur Kahn, votre livre, je le rappelle, s'intitule « Les gestes qui changent tout » aux éditions Fayard, un livre à lire avant Octobre Rose, qui est proche de ce mois de septembre. Merci d'être venu ce matin sur Europe 1 avec vous, et c'était votre choix. On est revenu sur ce dossier resté secret longtemps de la Seconde Guerre mondiale, le 2 décembre 1943, et le gaz moutarde. À bientôt, bon dimanche.
29: Merci beaucoup, vous aussi.
3: Merci professeur Kahn, et merci à vous Philippe Legrand. C'était Une date, une histoire sur Europe 1. Il est 6h51.
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5: Un mois de salaire dans les carburants, c'est ce que dépense un foyer sur 5 en France, selon l'INSEE. Alors que les prix à la pompe continuent de flamber, avec un litre de gazole vendu en moyenne 2,40€. Autre mauvaise nouvelle, le niveau de l'endettement en France devrait atteindre des records l'an prochain, jusqu'à 121,7% du PIB, du jamais vu depuis 30 ans. 14 000 policiers et gendarmes mobilisés, le dispositif de sécurité pour l'arrivée du pape à Paris. Léon XIV attendu en France pour une visite de 4 jours. Et puis en rugby, 3e journée du top 14, le Racing fait l'exploit de s'imposer 20-10 sur la pelouse de La Rochelle. Victoire également de Lyon, 51-25 contre Pau.
3: Merci beaucoup Alexis Bourdon.
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3: Et merci à tous d'avoir choisi Europe 1 Matin pour vous réveiller et vous informer.
0: Et oui, restez avec nous, le journal de 7h arrive bientôt.
3: Oui, on va parler bien sûr de l'affaire Charles Sapin. France Inter a annoncé hier la suppression de son édito. Évidemment, ça pose une question. Qui décide à France Inter? Est-ce que c'est les syndicats ou est-ce que c'est la direction de France Inter? Ça pose aussi des questions de pluralisme. On va y revenir donc dans quelques instants. Mais d'abord, le retour, avant le retour de l'info, on part en balade avec Vanessa Zay et Olivier Pouls. Bonjour à tous les deux.
7: Bonjour tout le monde.
8: Bonjour Estelle.
3: Bonjour à tous les deux. Vanessa Zay.
8: Alors cet événement, c'est le temple des chefs. Temple, vous allez comprendre pourquoi. Le concept, il est exceptionnel. C'est un restaurant gastronomique à ciel ouvert et éphémère. Il va être recréé en fait de toutes pièces sur la place Charles de Gaulle. Les Viennois l'appellent la place du temple à cause de son temple romain, le temple d'Auguste et de Livie.
0: Donc le restaurant, lui, va être au pied de ce temple.
8: Exactement, en demi-cercle. Donc toute la scénographie a été pensée comme un ballet. Mmh. Donc ça va être très sobre, très élégant. Il va y avoir quelques animations, un peu de jazz qui vont venir ponctuer quelques moments. Deux chefs étoilés, Patrick Henri Roux de la Pyramide et Philippe Girardon du domaine de Clairefontaine, eux vont travailler dans une cuisine ouverte en fait face à vous. Mmh. Donc c'est une sorte de show cooking, ouais. Exactement. Et les serveurs, eux, ils vont arriver en file indienne, en partant de chacune des deux extrémités pour servir 350 convives. Voilà, il y a 35 tables de 10 personnes.
3: Combien ça coûte?
8: 95 euros. C'est raisonnable.
3: C'est raisonnable.
0: Alors le menu?
8: Il est gardé secret.
10: C'est ce qu'on mange.
8: Il est gardé secret, je ne vous le donnerai pas. Jusqu'à ce que vous soyez assis. En tout cas, ce qu'on sait, c'est que le dîner sera à la hauteur de cette excellence, du savoir-faire du territoire. Puisque, et ça, Olivier le sait évidemment, on est sur les terres de Fernand Poix, des fondateurs de la cuisine française. Le premier chef à avoir reçu 3 étoiles Michelin en 1933 et le fondateur du restaurant, donc la Pyramide.
3: Et Fernand Poix qui aimait, Vanessa, former les chefs, si oui. je m'abuse.
8: Comme Trois Gros et donc Paul Bocuse, voilà, qui a travaillé à ses côtés pendant 8 ans, d'où ce dîner gastronomique en l'auteur du centenaire de sa naissance. Donc c'est une manière de rappeler que la Bourgogne est une terre de grands chefs.
0: Et alors bon, si on s'attarde un peu plus sur le temple d'Auguste et de Livie dont vous parliez précédemment, Vienne, c'était une cité romaine alors.
8: Voilà, qui s'appelait Vienna. Et ce temple, il a été construit sous le règne d'Auguste. C'était le premier empereur romain. Donc, vous imaginez qu'il reste des traces de leur passage aussi à ces Romains. Il y a le théâtre antique qui est absolument époustouflant. Et puis, allez faire un tour au musée gallo-romain, les amis.
3: Et où est-ce qu'on dort?
8: À la Pyramide. Parce que c'est aussi un hôtel. Ben ça voilà. Relais Château, 4 étoiles.
3: Génial.
8: Voilà, on est dans les étoiles.
3: Quel programme. Merci Vanessa.
0: Tous dans l'Indre.
3: Tous dans l'Indre, exactement. Mais avant d'aller dans l'Indre, on va manger avec Olivier Pouls les bols de picola.
8: Il nous fait découvrir des plats. Tous les dimanches,
10: je vais puiser dans le répertoire souvent méconnu de la cuisine, de la grande cuisine de nos régions. Et là,
3: ça m'a donné envie.
10: Je me suis arrêté dans la cuisine, dans la région catalane, pour vous proposer ces fameux bols de picola. Alors, qu'est-ce que c'est? Ce sont tout simplement des boulettes de viande. Bol, ça veut dire boulette, et picola, c'est de la viande hachée.
0: D'accord.
10: C'est un plat mijoté, généreux, familial, avec du porc, du bœuf, des olives, des champignons.
3: Magnifique.
10: Et une sauce qui doit avoir eu le temps de travailler, de se concentrer, de mijoter. Alors tout est dans les bols, hein. Il vous faut préparer, alors c'est pas très très compliqué, hein, je vous rassure, c'est un mélange de porc et de bœuf haché, on rajoute de l'ail, du persil, parfois un œuf ou un peu de pain, et puis on forme des boulettes avec la main, des boulettes de taille, voilà, la taille d'une grosse balle de golf par exemple, on les farine très légèrement. Et puis surtout, on les fait dorer dans une cocotte, parce que c'est ce côté un peu doré, un peu caramélisé, qui va permettre ensuite, au moment du déglaçage, d'avoir tout le goût dans la sauce.
8: On a les saveurs, là.
10: Oui, parce qu'ensuite, dans cette même cocotte, on fait revenir des oignons, on ajoute de la tomate concassée, des olives vertes. Alors, il y en a qui rajoutent des cèpes aussi, et c'est vrai que c'est la saison, on commence à voir les premiers cèpes sur le marché. On peut rajouter des champignons de Paris si on préfère, hein. c'est l'une des signatures du plat, donc normalement il en faut. Et puis, il y a un petit détail qui surprend toujours, c'est qu'on rajoute un petit carré de chocolat dans la sauce.
3: Ah bon ?
10: Alors, c'est pas pour faire du sucré salé, mais ça apporte et un peu d'amertume et de profondeur dans cette sauce. C'est très vieux comme technique. On connaît ça dans le bœuf bourguignon, par exemple, ou le coq au vin. On fait la même chose.
3: D'accord.
10: Et puis donc, vous allez laisser cuire, mijoter tout ça pendant environ 40-45 minutes. C'est ce que je vous ai dit, il est important que cette sauce s'épaississe, se concentre. Et puis, pour l'accompagnement, il y a plusieurs possibilités, mais moi, ce que je vous propose en ce moment, parce que c'est la pleine saison, c'est de le faire avec des fameux haricots blancs, des haricots coco, les mojettes.
8: Je suis pas fan, qu'est-ce que je peux mettre à la place des haricots blancs?
10: Si vous voulez pas, vous pouvez faire des haricots verts. On peut faire du riz, pourquoi pas, évidemment, là, ça marche aussi. Tout ce qui accompagne bien la sauce.
6: Ça aussi, le riz ou les haricots verts.
10: Ouais, mais je peux vous garantir, et la semaine prochaine, je vous parlerai d'ailleurs de ces fameux haricots blancs, parce qu'on est en plein dans la saison, et ces haricots blancs, quand ils ont cuit en plus dans la sauce tomate qui se sont bien imprégnées, c'est vraiment absolument délicieux. Donc voilà, pour ces bols de picola, ces petites boulettes que vous pouvez faire aujourd'hui sans aucun problème.
6: Bah franchement, ça nous a donné envie en tout cas.
10: Et qui nous font voyager aussi, moi j'aime ça. Et puis bah, la semaine prochaine, on se retrouve pour une autre exploration.
8: D'une autre région.
6: On va mettre le paquet pour nous faire aimer les haricots blancs. merci à tous les deux, bon week-end.
0: Leurs chroniques à tous les deux, bien sûr, sont à retrouver sur europe1.fr si vous souhaitez réécouter en podcast. Le journal de 7h arrive dans un court instant.
6: On va parler, bien sûr, de l'affaire Charles Sapin. Son édito sur France Inter le dimanche est supprimé. Les syndicats de France Inter ont eu la tête de Charles Sapin. On en parle dans quelques instants dans votre journal. A tout de suite sur Europe 1, bon réveil.
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6: Il est quasiment 7h sur Europe 1. Excellent réveil à tous.
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6: Et à la une de l'actualité en ce dimanche 20 septembre, la maison de la radio a été privatisée par la gauche. Réaction de Jordan Bardella après la suppression de l'édito de Charles Sapin sur France Inter. C'est le journaliste qui l'a annoncé. Cela faisait des semaines que les salariés de la radio, les syndicats s'opposaient à son recrutement. Sécuriser les approvisionnements en pétrole, c'est l'objectif d'Emmanuel Macron en déplacement à Saint-Pierre-et-Miquelon. Il doit rencontrer aujourd'hui le Premier ministre du Canada, pays producteur, en pleine tension autour d'Ormuz. Le président espère de nouvelles coopérations. Et puis à quelques jours de l'arrivée très attendue du pape en France, on s'intéresse à l'une des étapes de son programme, l'église Saint-Joseph des Carmes à Paris. Il doit y faire une brève visite sur les traces de frère Laurent de la Résurrection, l'un de ses guides spirituels. La tendance météo avec vous Estelle Lafont.
0: Alors le thermomètre s'envole encore vers des valeurs estivales nettement au-dessus des habitudes d'un mois de septembre. C'est une journée majoritairement ensoleillée, excepté dans le tiers nord. Bulletin complet après les informations.
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6: Le journal de 7h sur Europe 1, présenté par Maëva Lamy. Bonjour Maëva.
16: Bonjour Alexis, bonjour à tous.
6: Des semaines de mobilisation en interne, 2 jours de grève et ça y est, France Inter supprime donc l'édito de Charles Sapin.
16: Oui, c'est le directeur adjoint de Valeurs Actuelles qui l'a annoncé hier sur X. Son intervention de 2 minutes 30 prévue le dimanche matin est donc annulée. La direction de Radio France lui a proposé un débat à la place, une option qu'il a rejetée. Il n'interviendra donc plus sur l'antenne de France Inter. Et cette affaire, Alexandre Chauveau, elle fait réagir les responsables politiques.
17: Oui, soutien unanime à droite, des Républicains au Rassemblement National, face à ce que Charles Sapin qualifie lui-même de censure préventive. Inutile d'attendre qu'un chroniqueur dise quelque chose de répréhensible. Il suffit d'imaginer ce qu'il pourrait penser, de s'en indigner, puis de faire grève contre ce qu'il n'a jamais prononcé, écrit le directeur adjoint de Valeurs Actuelles sur X. Message salué par Bruno Retailleau. Tout ce petit théâtre antifasciste pourrait presque être risible s'il n'était pas financé par les impôts des Français, tacle le président des Républicains. Soutien également du président du RN, Jordan Bardella.
2: Ça dit que le pluralisme n'existe plus et que, en réalité, la maison de la radio a été privatisée par la gauche, qui déteste la démocratie, qui n'aime pas le pluralisme, et qui considère qu'à partir du moment où vous êtes en désaccord avec eux, il ne peut pas y avoir d'opinion, je vais pas dire contraire, mais au moins d'opinion plurielle sur le service public. Ça pose un véritable problème.
17: Chez LFI, Antoine Léaumont salue au contraire, je cite, une victoire des salariés antifascistes. La direction de France Inter, elle, dit prendre acte de la décision de Charles Sapin et indique que la station continuera d'être un lieu de dialogue reflétant la diversité des sensibilités.
16: Alexandre Chauveau du service politique d'Europe 1. Alors êtes-vous choqué par la suppression de la chronique de Charles Sapin par France Inter ? Donnez-nous votre avis sur le site et l'appli Europe 1.
3: Emmanuel Macron, le disait Maëva dans les titres, est lui en déplacement à Saint-Pierre-et-Miquelon pour une visite de 2 jours.
16: Le président qui doit y accueillir le Premier ministre canadien, une première dans l'histoire locale. Parmi les enjeux, l'approvisionnement en pétrole. Les Canadiens sont de gros producteurs. Alors en pleine crise des carburants, Emmanuel Macron espère bien trouver des solutions alternatives.
9: Évidemment qu'il y a aujourd'hui un marché mondial qui est très sous tension. Hormuz, c'est à peu près 20%

0: on consomme à peu près 600 000 barils le jour, on en importe la moitié, on sécurise cela. On n'a pas à craindre ou à faire peur aux gens. On a à leur dire la vérité sur l'instabilité géopolitique et ce qu'elle crée dans notre pays. Et on a à s'y préparer. C'est exactement ce que fait la France et ce qu'elle a accéléré ces dernières semaines.
1: Le chef de l'État qui va aussi tenter de répondre aux attentes des 5800 habitants de l'archipel. Il dénonce l'inflation, le déclin démographique, mais aussi le changement climatique.
2: Le budget 2027 qui continue, Maëva, de se préciser avec une annonce du ministre du Logement.
1: Vincent Jeanbrun affirme que les APL, les aides personnalisées au logement, ne seront pas revalorisées en 2027. Décision dans le cadre de l'effort massif de 54 milliards d'euros prévu dans le budget. Vincent Jeanbrun qui sera votre invité, Alexis, à 8h12. Une annonce dans un contexte critique. D'après le ministre de l'économie, la dette publique devrait encore se creuser l'an prochain pour atteindre 121,7% du PIB, un niveau record.
2: Le contexte économique qui pèse également sur le marché de l'automobile, les ventes de voitures neuves sont toujours en net retrait.
1: Oui, malgré un léger rebond en août dernier, il faut dire que la hausse des prix plus 30% en 6 ans freine les Français. Beaucoup gardent leur véhicule plus longtemps ou se tournent vers l'occasion. Alors comment relancer le marché? Eh bien, les constructeurs investissent désormais dans des modèles d'entrée de gamme, une manière aussi de contrer la concurrence chinoise. Aurélien Fleureau.
3: Si Dacia reste en tête des voitures neuves les moins chères du marché avec sa Sandero autour de 13 000 euros, Fiat, Citroën, Toyota proposent désormais des modèles à moins de 15 000 euros, sans oublier l'offensive chinoise qui n'en est encore qu'à ses balbutiements sur cette gamme de prix. Mais les choses évoluent très vite, rappelle Guillaume Crunel, associé en charge de l'automobile au cabinet Deloitte.
4: Les Chinois, en quelques années, sont passés de 1 et quelques pourcents de part de marché à bientôt 10 en Europe. Ça se fait, bien entendu, sur cette typologie de modèle. Il y a aujourd'hui une offre qui arrive de manière compétitive, bénéficiant, bien entendu, de coûts de production beaucoup plus favorables en Chine. C'est une vraie course contre la montre entre ces nouveaux entrants qui ont des produits pertinents et nos constructeurs historiques qui sont en train de faire évoluer leur gamme.
3: Petit à petit, MG, BYD, Chery, Leap Motor se mettent à proposer des voitures dont le prix est imbattable pour leurs concurrents français, allemands ou italiens. Et puisque leurs voitures 100% électriques sont taxées à près de 40% en Europe, eh bien ils accélèrent très fort sur l'hybride et l'hybride rechargeable, à tel point que selon le Financial Times, la Commission européenne va demander à la Chine de limiter l'exportation de ces voitures hybrides pour qu'elles ne dépassent pas 15% de parts de marché.
1: Aurélien Fleureau du service économie d'Europe.
2: J-5 avant l'arrivée du pape à Paris, son programme s'annonce très chargé avec des étapes attendues mais également d'autres plus personnelles.
1: Oui, on le sait, il doit se rendre à Lourdes, à Notre-Dame de Paris, prononcer une messe, place de la Concorde, mais il effectuera aussi une brève visite à l'église Saint-Joseph des Carmes à Paris. Il va rendre hommage à l'un de ses maîtres spirituels, frère Laurent de la Résurrection. Emma Ben-Youssef Sudarovitch s'y est rendu pour Europe 1.
5: Derrière l'imposante bâtisse de l'Institut catholique de Paris se dresse discrètement l'église Saint-Joseph des Carmes.
6: C'est une église de petite taille, assez sobre.
5: Emmanuel Petit, le recteur de l'ICP.
6: Le pape va voir le lieu et il va découvrir effectivement qu'il est resté pour une bonne part comme c'était. Où il y a l'église, c'est vraiment celle des frères.
5: Parmi eux, Nicolas Herman, un ancien soldat qui a vécu au XVIIe siècle, devenu frère Laurent de la Résurrection.
6: C'est un garçon qui va avoir une sorte de conversion en contemplant un arbre mort en hiver, etc. C'est la façon qu'il se rend compte de la fragilité des choses et de la vanité des choses.
5: Jamais ordonné prêtre, il est tour à tour cuisinier, puis cordonnier au couvent. Au service de ses frères, il vous savait à Dieu par les actes simples du quotidien.
6: La spiritualité du frère Laurent, c'est une spiritualité assez simple. Pour lui, c'est vraiment la sanctification par les choses ordinaires. Par les choses simples de la vie courante, je peux parfaitement réaliser complètement l'œuvre de Dieu.
5: Une spiritualité qu'a découvert le pape lorsqu'il était étudiant et qui ne l'a pas quitté depuis. Léon XIV, qui a d'ailleurs déclaré que pour comprendre Robert Prévost, il faut lire les écrits de frère Laurent de la Résurrection.
1: Le reportage d'Emma Ben-Youssef Sudarovitch pour Europe 1.
2: Merci Maëva Lamy. C'est vrai qu'on a hâte de voir le souverain pontife en France. Il est 7h08 sur Europe 1, votre météo, avec une France qui est plutôt sous le soleil aujourd'hui.
7: Oui, vous avez tout à fait raison d'annoncer le soleil parce qu'il va encore largement dominer la carte aujourd'hui. Exception faite une fois encore du tiers nord-ouest, toujours en proie aux nuages. Quelques ondées dans la matinée, notamment entre la Normandie et la frontière belge. Côté nord-ouest, c'est simplement couvert avec une tendance à l'amélioration en deuxième partie de journée. À l'avant, c'est un petit peu voilé léger, un voile qui s'étiole à mesure qu'on glisse notre regard vers la deuxième moitié du territoire. On a une petite bande nuageuse quand même dans l'après-midi qui persiste de la Bretagne à la basse Normandie, mais également sur le Grand Est avec là aussi quelques gouttes. Le Mistral va aussi se réveiller en deuxième partie de journée autour de la vallée du Rhône. Et puis pour les auditeurs de la Corse, fini les orages. L'instabilité sur le relief ne prendra la forme que d'averses d'ici la fin de journée, puis j'en profite pour ajouter que les jours à venir vont se

0: ressembler. On aura un temps toujours sec, grandement ensoleillé, toujours estival avec des températures vraiment exceptionnelles pour toutes les régions sous la Loire dans l'après-midi.
1: Eh bien justement, les températures, allez-y Estelle.
0: Eh bien écoutez, à 7h presque 9, vous avez actuellement 9 degrés à Aurillac et Dijon, 10 pour Guéret, Périgueux et Auch, 11 degrés à Bourges, Brive-la-Gaillarde et Besançon, 12 degrés à Toulouse, Rennes et Châteauroux, 13 à Carcassonne, La Rochelle, Avignon et La Roche-sur-Yon, 14 pour Mâcon, Rouen et Albi, 15 à Brest, Évreux et Nîmes, 16 pour la capitale Amiens et Boulogne-sur-Mer, 17 à Ajaccio. Et toujours la température la plus douce, eh bien c'est pour la ville de Nice, avec une fois encore 20 degrés ce matin.
1: Merci Estelle Lafond, restez bien avec nous dans quelques instants. Alexandre Jardin, qui est l'auteur du livre Les Gueux, le retour, sera avec nous en direct pour parler notamment du prix des carburants. Il a vu, Alexandre Jardin, une station à 2,67 €. Jusqu'où ça va aller? A tout de suite sur Europe 1.
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0: Bientôt 7h12 sur Europe 1, l'heure d'accueillir le premier invité d'Europe 1 matin. Alexis de la Fléchère, vous recevez Alexandre Jardin, auteur du livre Les Gueux, le retour.
1: Bonjour Alexandre Jardin.
13: Bonjour, bonjour.
1: Le litre de gasoil tourne autour de 2,40 €, parfois beaucoup plus dans certaines stations. Vous avez d'ailleurs publié la photo d'une station à 2,67 €. Avec ces mots, ça va mal finir. On va y revenir, mais vous publiez donc un livre, Les Gueux, le retour. Et votre cible, ce sont notamment, Alexandre Jardin, ceux que vous appelez les sachants, ces élites, ces technocrates qui pensent savoir ce qui est bon pour les Français sans suffisamment les écouter. Vous dites d'ailleurs avoir vu ce système de l'intérieur. Qu'est-ce qui vous révolte, Alexandre Jardin, chez ces sachants, ces technocrates que vous critiquez tant?
13: Ce qui me rend fou, c'est que nous avons accepté de rester dans un système où on est tous virés tous les 5 ans. Au printemps prochain, on va donner les clés d'un pays intégralement pour 5 ans à quelqu'un. Et ce livre, Les Gueux, le retour, appelle les Français à mettre en place ce qu'on appelle un référendum d'initiative citoyenne, comme en Suisse. C'est-à-dire qu'on soit plus viré. le soir de l'élection, que l'on reste, parce que c'est long, 5 ans. Il peut y avoir des événements. Là, par exemple, on a une crise pétrolière. Si nous avions le référendum d'initiative citoyenne, on pourrait prendre une initiative, par exemple, pour demander que 20 centimes soient supprimés en remettant en question les certificats d'économie d'énergie qui ne pèsent pas sur le budget, qui financent des choses qui sont intéressantes. Mmh. Mais c'est pas le moment. Oui. Les gens crèvent. L'économie crève. Donc, on appelle à ça, à mettre en place, à établir un rapport de force avec la classe politique pour que, quel que soit l'élu, vous gardiez un double des clés. Un référendum.
1: Alors justement, référendumcitoyen.fr, c'est le site sur lequel les auditeurs d'Europe 1, d'ailleurs, s'ils ne connaissent pas ce site que vous avez créé, ils peuvent y aller. Et peut-être expliquez-nous ce matin sur Europe 1, qu'est-ce qu'ils vont y trouver et à quoi ça sert concrètement ce site référendumcitoyen.fr ?
13: C'est très simple. Vous pouvez voter avec votre carte d'identité. On a eu un problème hier parce qu'il y a eu trop de monde. Donc on n'avait pas mis assez d'argent parce que c'est l'association qui paye. Vous pouvez contribuer et nous aider, mais pour l'instant, on a eu un pépin hier. C'est redémarré. Vous pouvez dire si oui ou non vous voulez que l'année prochaine, le prochain président accorde au peuple français ce droit d'initiative citoyenne. Est-ce qu'on reste des enfants pendant 5 ans? Vous pouvez voter. Et si on est des centaines de milliers ou des millions, vous allez voir que l'ensemble des candidats devront prendre position.
1: Donc Alexandre Jardin, soyons très clairs, on va sur référendumcitoyen.fr, sa carte d'identité, on peut donc s'inscrire.
13: Et en fait, on télécharge une application qui est gratuite. Et puis, vous pouvez voter avec votre carte d'identité, qui est, si vous n'en avez pas, vous demandez à votre mairie, c'est gratuit. Si vous n'avez qu'un passeport, vous demandez à votre mairie. Oui. C'est gratuit de faire
1: et
13: une carte d'identité.
1: Et donc, plus vous aurez de monde, combien de personnes vous espérez pour que ça remonte jusqu'aux oreilles des sachants, comme vous dites ?
13: Alors, dans 15 jours, on va mettre un outil sur référendum citoyen pour que les gens qui nous écoutent puissent venir poser leurs questions. Et le formaliser avec un outil d'IA. Tout le monde n'est pas juriste, économiste, tout ça. Il y a un outil d'IA qui va vous aider. Et là, il y aura des pétitions. Eh bien, si l'ensemble de nos pétitions et des votes sur référendum citoyen dépassent 1 million, je vous jure que toute la classe politique va se réveiller. Parce que personne ne peut ignorer un peuple qui se compte.
1: Et sur votre site, Alexandre Jardin, vous permettez aux Français de répondre à quel type de problématique, par exemple. Vous proposez différents sujets, c'est divers et variés.
13: Oui, par exemple, la facture d'électricité, elle a doublé en 15 ans. Tout le monde sait qu'il y a un tiers des Français qui ont du mal à la payer. Il y a un plan qui est proposé par André Merlin, qui est le fondateur d'RTE, et puis des très très grands industriels, pour baisser de 25%. La facture. Mais ça suppose des choix. Rien n'est gratuit sur Terre. Donc, faites vos choix. La question du pétrole, est-ce que vous considérez comme primordial de baisser de 20 centimes ? Non. Les 20 centimes, ce sont les certificats d'économie d'énergie, ce ne sont pas des taxes.
1: Alors, les certificats, justement, comme vous le dites, ces fameux certificats, les Français peuvent, sur votre site, se prononcer pour ou contre.
13: Ils pourront voter vraiment sur toutes ces questions d'ici 2 semaines, mais là, ils peuvent voter tout de suite, est-ce qu'ils veulent être virés ou non.
1: C'est très clair.
13: Le soir de la présidentielle.
1: Et on le comprend bien, plus vous aurez de monde, plus ça risque de remonter aux oreilles de nos dirigeants.
13: Alors, un rapport de force.
1: Alexandre Jardin, un mot quand même sur la colère sociale. Vous avez dit 2,67 € le litre. Il y a un rassemblement qui peut-être se prépare le 17 octobre prochain, peut-être un acte 2 des Gilets jaunes. Vous avez dit ça va mal finir. Vous pensez vraiment qu'à un moment donné, les Français vont plus pouvoir serrer les dents et vont retourner dans la rue à un moment donné ou un autre ?
13: En fait, c'est déjà le cas là, au moment où je vous parle. Il y a des gens qui ne peuvent plus aller travailler parce que ça leur coûte d'aller travailler. Il y a des conseils municipaux qui paniquent parce que il y a du personnel municipal qui peut plus venir pour faire les cantines. Il y a des entreprises qui retirent la location des camions parce que le pétrole leur bouffe leur marge. L'économie est en train de s'effondrer. Elle est en train, à la base, de s'effondrer. Il ne faut pas. On doit sauver notre pays. Donc, c'est pour ça que je veux des citoyens actifs. Quand le président a dit qu'il ne pouvait rien, non, il fait le choix de maintenir les certificats d'économie d'énergie, subventionner des pompes à chaleur qui coûtent 17 000 balles alors que les gens n'ont pas quelques centimes. Oui, ça n'a pas de sens en ce moment. En ce moment, ça n'a pas de sens.
1: Merci Alexandre Jardin. C'était très clair votre message ce matin sur Europe 1. Et je rappelle votre livre publié chez Michel Lafond, Les Gueux, le retour. Merci à vous, bon week-end.
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1: Qui vous est présenté par Maëva Lamy.
14: Les précisions sont pessimistes. La dette publique devrait encore se creuser l'an prochain pour atteindre 121,7% du PIB, un record. C'est ce qu'a annoncé Bercy. Emmanuel Macron en visite à Saint-Pierre-et-Miquelon. Il doit rencontrer aujourd'hui le Premier ministre du Canada, le chef de l'État qui recherche d'autres sources d'approvisionnement en pétrole. Il dénonce une vente scandaleuse. Bernard Dormal, dernier mari de Brigitte Bardot, s'oppose à la mise aux enchères de 300 objets intimes de l'actrice. Il assure avoir été placé devant le fait accompli, une version réfutée par la Fondation Bardot à l'initiative de la vente.
1: Merci beaucoup Maëva Lamy, restez bien avec nous sur Europe 1 dans quelques instants. On va retrouver Ai-je le droit, Roland Pérez, mais également Laurent Tessier. Ça nous a énervé cette semaine. Laurent qui va revenir sur la polémique Teddy Riner qui est contre l'extrême droite, mais l'extrême gauche, en tout cas, il ne l'a pas éliminé lors de sa dernière prise de parole. A tout de suite sur Europe 1. Excellent réveil.
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1: Et on est tous là au complet et très heureux de vous accompagner pour cette nouvelle saison avec Nicolas Charpentier, Estelle Lafond et toute l'équipe.
0: Et oui, et puis avec quelques nouveautés sorties du sable et puis des rendez-vous gravés dans le marbre que vous connaissez bien comme Ai-je le droit avec Roland Pérez.
1: On accueille. Bonjour Roland.
29: Hello Alexis, bonjour à tous.
1: Le crédit à la consommation concerne aujourd'hui près de 5,6 millions de ménages français et représente désormais 222 milliards d'euros d'encours. Et dans le même temps, le surendettement repart fortement à la hausse, plus 11% de dossiers déposés depuis le début de l'année par rapport à la même période en 2025. Alors Roland, pour protéger les consommateurs, un nouveau décret vient d'être publié concernant notamment le remboursement anticipé des crédits à la consommation. De quoi s'agit-il précisément ?
4: Alors, j'ai pris un crédit pour acheter une voiture, des meubles ou faire des travaux. Si demain j'ai l'argent nécessaire, est-ce que j'ai le droit de tout rembourser d'un coup ? Et la réponse est simple, vous n'êtes absolument pas prisonnier de votre crédit jusqu'à la dernière mensualité. Vous pouvez décider de rembourser tout ou partie de ce qu'il vous reste à payer.
1: Donc, on s'est tous déjà posé la question, c'est vrai, j'ai la possibilité de tout rembourser, je peux donc le faire. Quels sont les avantages ?
4: Rembourser à tout moment son crédit, en totalité ou en partie avant son terme, on ne payera pas les intérêts et les frais correspondants à la période de crédit que vous n'utilisez finalement pas.
1: Donc si je rembourse mon crédit plus tôt, ça ne me coûte finalement plus rien.
4: Alors,
1: mais la banque
4: ne
1: va pas aimer ça.
4: Oui, elle ne va pas aimer. C'est pour ça qu'il faut être précis. Si le montant que vous remboursez par anticipation ne dépasse pas 10 000 euros sur 12 mois, le prêteur ne peut pas vous réclamer d'indemnité de remboursement anticipé. Si en revanche, il vous reste à rembourser plus que de 10 000 euros, là, une indemnité peut être réclamée, c'est entre 0,5 on va dire et 1%. Ça peut dire par exemple pour un crédit de 15 000 euros qu'il vous reste encore à rembourser, vous aurez une pénalité de 150 euros, ce qui n'est rien parce que si vous aviez payé tous les intérêts, ça vous aurait coûté beaucoup plus cher.
1: Le fameux décret dont vous nous parlez ce matin sur Europe 1, Roland, qu'est-ce qui change très concrètement depuis le 13 septembre dernier ? Qu'est-ce qui a changé ?
4: Alors en fait, faut pas croire que le remboursement anticipé vient d'être inventé. Ce droit existait déjà. Ce que le nouveau texte précise notamment, c'est la façon dont on calcule la réduction du coût total du crédit lorsque vous remboursez plus tôt. Désormais, on ne parle pas seulement des intérêts, mais on parle aussi des frais imposés par le prêteur et correspondant à la période que vous n'utilisez pas, qui doivent être également pris en compte dans cette réduction. Alors, si par exemple, on vous avait imposé des frais d'ouverture de dossier, eh bien là aussi, on va vous rembourser une partie de ces frais, puisque par définition, vous n'irez pas au bout du crédit. Mais si vous aviez pris, par exemple, quelqu'un qui vous a aidé à trouver ce crédit, là, évidemment, c'est vous qui avez fait appel à cette personne et c'est vous qui assumerez à ce moment-là les frais.
1: Merci à vous, Roland Pérez. Et je vous souhaite un très bon dimanche.
4: Merci.
0: Bon réveil à tous, 7h24. C'est l'une des nouvelles chroniques du week-end.
1: Tout à fait. Bienvenue
0: chez vous. C'est plus tard, ça, Christophe
1: Bordet. Ça nous a énervé cette semaine avec Laurent Tessier. Bonjour, Laurent.
5: Bonjour, Alexis. Bonjour à tous.
1: Vous nous parlez donc ce matin du champion olympique de judo, Teddy Riner.
5: Oui, Teddy Riner, c'est l'un des sportifs préférés des Français, l'une des personnalités les plus appréciées chez les enfants, une légende du judo. Et ce matin, le champion olympique fait parler de lui. Hier, dans l'émission Stade 2 sur France Télévisions, il a donné son avis sur la situation politique en France.
6: Moi, ce qui m'angoisse, c'est plus la tournure que prend le pays. Ça m'angoisse, même moi, sportif de haut niveau.
7: C'est-à-dire ?
6: Ça m'angoisse de voir la montée des extrêmes. Ça me fait flipper, ouais.
7: Des extrêmes ?
6: Ouais.
7: Des deux extrêmes ?
6: De l'extrême droite.
7: Ah oui.
6: Ouais, faut appeler un chat un chat.
5: Teddy Riner se dit angoissé par la montée de l'extrême droite. Mais est-il angoissé par la montée des violences dans le pays ? Des jeunes qui se font tuer comme Étienne, 31 ans, tabassé à mort par un OQTF soudanais ? Est-il angoissé par la situation économique en France, l'angoisse de ne pas pouvoir payer son loyer, d'être dans le rouge dès le 10 du mois, de ne pas avoir les moyens de faire le plein pour sa voiture, l'angoisse de ne pas pouvoir aider ses enfants. Et lors de cette interview, il y a eu un moment très révélateur.
6: La montée des extrêmes, ça me fait flipper, ouais.
7: Des extrêmes ?
6: Ouais.
7: Des deux extrêmes ?
6: De l'extrême droite.
5: Vous voyez comment insiste le confrère ? Des extrêmes ? Des deux extrêmes ? En clair, t'es vraiment sûr ? Non, pas tous. Et là, Teddy Riner se rattrape. Il n'est donc pas du tout angoissé par la montée de la France insoumise. Ça ne l'angoisse pas de voir des élus apparemment s'en prendre aux policiers et gendarmes dans leurs déclarations. Ça ne l'angoisse pas de voir des élus vouloir revenir sur l'interdiction de l'abaya à l'école. Des élus qui considèrent la famille traditionnelle comme une forme, je cite, d'extrême droitisation de la société, qui s'en prennent à notre profession, à nous.
8: Taisez-vous, ça suffit maintenant !
9: Qu'on n'en peut plus des laquais, des fascistes sur les plateaux télé ! Voilà ce qu'ils sont, des nazis à petits pieds qui portent la cravate, se font beau.
5: Teddy Riner s'engage, donne son avis. Alors c'est curieux parce que le 22 septembre 2016, dans une interview au journal Le Monde, voilà ce qu'il déclarait, je le cite. « Lorsqu'on me demande mon avis en politique, je réponds toujours pareil. Quand tu es sur le devant de la scène, tu fermes ta bouche. Point. Il faut être conscient que tu peux altérer le jugement des gens qui t'écoutent. Je ne dis jamais quoi que ce soit. » Il disait quoi déjà hier soir sur France 2 ?
6: La montée des extrêmes, ça me fait flipper, ouais.
7: Des extrêmes ?
6: Ouais.
7: Des deux extrêmes ?
6: De l'extrême droite.
5: Je répète ses propos de 2016. Quand tu es sur le devant de la scène, tu fermes ta bouche. Pourtant, l'an dernier, au mois de mars, il prenait position sur le sujet du port du voile dans les compétitions sportives.
6: Quand on voit chez les voisins dans d'autres cultures, tout se passe bien et ça n'emmerde personne. Je rajouterais même que pensant plus égalité que s'acharner sur une seule et même religion.
5: Je répète ce que Teddy Riner disait en 2016, quand tu es sur le devant de la scène, tu fermes ta bouche. Alors depuis des mois, le champion fait plusieurs sous-entendus d'un engagement. Si demain, je le cite, je rentrais en politique, ce n'est pas pour être ministre des Sports, pour moi le meilleur rôle, ce serait président. En attendant, sa prise de position fait réagir, c'est le champion olympique de natation Léon Marchand qui avait raison début septembre.
10: Je préférais rester loin de tout ça. Après, c'est quelque chose qu'il faut que je travaille. J'ai pas envie de dire n'importe quoi parce que je me sens pas légitime.
5: Voilà, à méditer.
1: Merci Laurent et merci à tous d'écouter Europe 1 Matin. L'information revient dans un instant avec un nouveau journal. On va parler notamment de la dette publique de la France qui malheureusement, apparemment c'est mécanique, mais elle va continuer à augmenter. À tout de suite sur Europe 1, 7h28.
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1: Il est 7h30 sur Europe 1. Nous sommes le dimanche 20 septembre et à la une de l'actualité, jusqu'à 121,7% du PIB, du produit intérieur brut. Le niveau de l'endettement en France devrait atteindre des records l'an prochain. Conséquence d'un déficit public élevé selon Bercy. On va y revenir. Êtes-vous choqué par la suppression de la chronique de Charles Sapin sur France Inter ? La question du jour sur Europe 1. Le directeur adjoint de la rédaction de Valeurs Actuelles a finalement renoncé à intervenir sur la radio publique. Et puis dernier jour, pour profiter des journées du patrimoine, Europe 1 vous fait visiter une île près de Lyon qui cache l'une des plus anciennes abbayes de France. La tendance météo, Estelle Lafont.
0: Un petit goût de déjà-vu aujourd'hui au-dessus de nos têtes, deux tiers sud de la carte au soleil, un petit tiers nord sous les nuages. Vous apporterez quelques nuances après le journal.
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1: Et à 7h30 sur Europe 1, le journal est présenté par Alexis Bourdon. Bonjour Alexis.
31: Bonjour à tous. Compte à rebours lancé pour le gouvernement d'ici quelques jours. Une première mouture du budget doit être présentée au Parlement. Une périlleuse ligne de crête pour Sébastien Lecornu qui doit absolument faire des économies. Et dans ce contexte économique tendu, l'état de la dette ne rassure personne, Antoine Mirvaux, puisqu'elle va encore augmenter l'an prochain.
32: Oui, une dette publique à 121,7% du PIB en 2027, plus 2 points par rapport à 2026. C'est tout simplement un record. Et c'est la conséquence, selon Bercy, d'un déficit public toujours élevé, 5,6% du PIB cette année, et un objectif déjà ambitieux de 5% pour l'année prochaine. Un seuil toutefois jugé atteignable par le ministre de l'économie Roland Lescure, mais pour cela, il faudra d'abord trouver un accord sur le budget, ce qui semble encore loin d'être acquis. Sébastien Lecornu a promis jeudi dit, une copie offensive avec à la clé 54 milliards d'euros d'économies. Difficile cependant de croire que ce texte présenté aux parlementaires le 1er octobre fera l'objet d'un consensus. Une chose est sûre, il y a urgence. La France est désormais le troisième pays le plus endetté de la zone euro derrière la Grèce et l'Italie. Pour faire baisser la dette, Bercy estime que le déficit public devra d'abord être ramené autour des 3%, un objectif a priori inatteignable aujourd'hui, mais pourtant toujours fixé à l'horizon 2029.
31: Antoine Bienveau pour Europe 1. Vous l'évoquiez, Antoine, le gouvernement espère boucler son projet de loi finance avec 54 milliards d'économies. Parmi les pistes pour assainir les finances publiques, Sébastien Lecornu envisage d'abaisser à 3 000 euros le plafond de l'abattement fiscal dont bénéficient les retraités ou encore un gel du point d'indice des fonctionnaires. Autre préoccupation pour le gouvernement, la crise des carburants avec 2,40 euros en moyenne pour un litre de gazole. Les prix n'en finissent plus de flamber. Selon l'INSEE, un foyer sur cinq dépense par an un mois de salaire dans les carburants. Conséquence, une baisse de la consommation à la pompe, moins 6% en un an.
1: On en vient à présent à cette question. Êtes-vous choqué par la suppression de la chronique de Charles Sapin sur France Inter le dimanche?
31: Pour répondre, rendez-vous sur le site et l'application d'Europe 1. Le directeur adjoint de la rédaction de Valeurs Actuelles a renoncé à intervenir sur la radio publique après la suppression de son édito du dimanche. Le président du Rassemblement National, Jordan Bardella, dénonce une disparition du pluralisme.
2: Ça dit que le pluralisme n'existe plus et que, en réalité, la maison de la radio a été privatisée par la gauche, qui déteste la démocratie, qui n'aime pas le pluralisme, et qui considère qu'à partir du moment où vous êtes en désaccord avec eux, il ne peut pas y avoir d'opinion, je vais pas dire contraire, mais au moins d'opinion plurielle sur le service public. Ça pose un véritable problème. Vous connaissez notre souhait de privatiser l'audiovisuel public, parce que je crois que le contribuable français n'a pas lieu de financer un média qui devrait être un média respectueux de la liberté d'expression et du pluralisme, qui est en réalité le porte-voix de la gauche.
31: De son côté, Bruno Retailleau a qualifié la réaction du journaliste de brillante leçon de liberté. À l'inverse, plusieurs cadres de la France insoumise ont salué ce départ de Charles Sapin, félicitant la mobilisation des grévistes de France Inter.
1: L'actualité, c'est également cette interpellation qui tourne mal à Beauvais, dans l'Oise.
31: Un homme a été abattu par les forces de l'ordre venues l'interpeller quelques minutes avant le drame. Romy Azoulay, l'individu circulait dans la rue en deux roues, en représentant une vraie menace.
4: Oui, entre 5 et 7 heures du matin, plusieurs riverains donnent l'alerte. Un homme à moto de 35 ans tire dans la rue des coups de feu avec une arme de poing, sans faire de blessés. Déjà connu des services de police, cet ancien militaire d'origine guadeloupéenne venait de sortir la veille d'un hôpital psychiatrique. Grâce aux caméras de vidéosurveillance, les forces de l'ordre le localisent et se rendent à son domicile pour l'interpeller. Mais à leur arrivée, ils essuient des tirs. Une policière est blessée au bras avant que le suspect ne soit neutralisé. Une agression intolérable pour Jean-Pierre Cloez du syndicat Alliance Police Nationale.
8: J'ai une pensée particulière pour la collègue blessée. Elle a été transportée à l'hôpital pour se faire soigner de sa blessure, puis au collègue en état de choc. C'est Beauvais, hein. C'est pas un quartier nord de Marseille, c'est pas quelque chose qu'on voit forcément tous les jours dans les Hauts-de-France. On touche à un policier, on dort en prison, point barre.
4: Une enquête a été confiée au commissariat de Beauvais pour tentative d'homicide sur les policiers, ainsi que pour violence et menaces avec armes contre des riverains.
31: Romy Azoulay pour Europe 1. À Rennes, 5 personnes interpellées en marge d'une manifestation contre le projet de loi sur la présomption d'usage légitime des armes à feu. D'autres rassemblements sont prévus aujourd'hui partout en France. Face au risque d'incident, Laurent Nunez appelle les préfets à la vigilance.
1: On va s'intéresser à présent à un phénomène, Alexis, qui concerne 55 000 naissances en France.
31: Chaque année, des milliers de bébés naissent prématurément avec des risques de complications. Yasmina Katou, selon une étude pilotée par l'ICERM, à l'âge de 10 ans, ces enfants sont globalement en bonne santé, mais certains rencontrent quelques difficultés de développement.
20: À l'âge de 10 ans, les enfants nés prématurément ont un parcours scolaire un peu plus compliqué. Ils ont besoin de cours particuliers, d'un accompagnement en classe ou d'avoir recours à un orthophoniste pour des troubles du langage, par exemple. Les prématurés ont aussi des difficultés dans les relations sociales, explique Véronique Pierra, chercheure à l'INSERM et auteure de l'étude.
21: On parle de difficultés à gérer les émotions, de comportements d'opposition ou d'agressivité, d'hyperactivité, de troubles de l'attention, la communication et fragile entre enfants.
20: Et cela a des conséquences sur leur vie d'enfant, un peu moins de sport, moins de relations avec les copains. Pour les chercheurs, il est possible de limiter ces difficultés grâce à un accompagnement dès la naissance.
21: Il faut avoir des consultations à des étapes clés du neurodéveloppement. En pratique, en France, c'est tous les ans. L'idée, c'est d'individualiser.
20: La chercheuse se veut rassurante avec un bon suivi. À l'âge adulte, la majorité des enfants nés prématurément ont une vie tout à fait normale.
31: Yasmine Akatou, spécialiste santé pour Europe 1. J-6 avant l'arrivée du pape à Paris, Léon XIV attendu pour une visite de 4 jours dans l'Hexagone. Plus de 700 000 personnes se sont déjà inscrites aux différents rassemblements. 14 000 policiers et gendarmes seront mobilisés.
1: Le pape se rendra notamment à Notre-Dame de Paris, un lieu que vous pouvez aussi visiter à l'occasion des Journées européennes du patrimoine.
31: Et oui, dernier jour pour découvrir des sites, certains habituellement fermés au public. C'est le cas à Lyon et l'île Barbe. Elle abrite l'une des plus anciennes abbayes de France. Exceptionnellement pour le week-end, cette partie de l'île se découvre gratuitement. Visite guidée avec la correspondante d'Europe 1 dans le Rhône, Noémie Loisel.
5: Bienvenue, gentes-dames, gentils-messieurs.
6: En costume de prévôt du XVIe siècle, Gilles Béraudy, président de l'association de sauvegarde du site, guide une trentaine de visiteurs à travers les vestiges de l'ancienne abbaye de l'île Barbe.
5: Ici, donc, on est vraiment dans l'ancien cloître. Partout sous vos pieds, il y a des tombes qui étaient enterrées soit des anciens abbés, soit des seigneurs. Aujourd'hui, on découvre l'histoire de l'abbaye de l'île Barbe, qui est une histoire plus que millénaire, puisqu'on a des moines qui sont installés ici depuis quasiment le IIIe siècle jusqu'au XVIe siècle.
6: Derrière le portail habituellement fermé au public, la chapelle Notre-Dame, une partie de l'église abbatiale. Elisabeth, 63 ans, venue de l'Ain, découvre l'île pour la première fois.
7: C'est ouvert pratiquement jamais dans l'année. C'est l'occasion, les journées du patrimoine, de découvrir l'histoire, de visiter les lieux, notre patrimoine culturel, religieux.
6: Une ouverture exceptionnelle dont profite aussi Anne, lyonnaise.
9: On a l'impression d'être dans un petit village et en même temps, comme c'est un ancien monastère, cloître, abbaye, chaque mur, tout est empreinte de cette histoire et le faire avec le guide, c'était un privilège.
6: Des visites gratuites ce week-end qui permettent aussi de sensibiliser les visiteurs à la préservation de ce patrimoine qui nécessite encore des travaux de restauration. Sur l'île Barbe, Noémie Loisel, Europe 1.
1: Et c'était le journal d'Alexis Bourdon. Merci beaucoup Alexis. Il est quasiment 8h20 sur Europe 1. On s'intéresse au ciel de ce dimanche 20 septembre. Bon, l'automne, on le disait tout à l'heure avec Mathieu Alterman, c'est prévu mercredi prochain. Pour l'instant, c'est pas l'automne. Hein. Plutôt agréable. C'est estival.
0: Oui, c'est toujours estival. À l'instant T, attendez-vous un dimanche assez similaire à cette journée de samedi, donc d'hier. Grand calme, sécheresse et douceur. La dynamique reste la même. On a un soleil grand gagnant sur les deux tiers sud de la carte et un régime de nuages qui circule entre la Bretagne et la frontière. Belge, ça peut être aussi un petit peu couvert, notamment cet après-midi, entre l'Alsace et les Pays de la Loire, donc ça comprend aussi l'Île-de-France et les régions du centre. Pour ce qui est du thermomètre compté ce matin, entre 7 et 12 un petit peu partout, c'est un petit peu plus chaud quand même sous les nuages dans le nord-ouest, avec parfois jusqu'à 15 degrés. Et puis bien sûr, au niveau de la Méditerranée, on va osciller ce matin entre 16 et 20.
1: Merci beaucoup Estelle Lafond. Dans un instant, l'édito international avec Michel Fayade. On va parler des élections, il y a des élections locales en Allemagne. On va lire également le journal du dimanche, tout à l'heure avec Geoffroy Lejeune. Le journal du dimanche qui nous alerte, 60 milliards engloutis par les associations. Est-ce que l'argent public est mal dépensé? On va voir ça dans quelques instants. Bon réveil à tous.
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0: Et dans moins d'une minute, Europe 1 Matin continue avec le retour de l'info. Ce sera juste après votre édito international signé Michel Fayade. À tout de suite.
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0: Bientôt 8h moins le quart sur Europe 1, voilà votre édito international.
1: Avec Michel Fayade. Bonjour Michel.
24: Bonjour Alexis.
1: Alors aujourd'hui les Allemands votent dans deux régions, Berlin et le Mecklembourg-Poméranie occidentale, je le précise aux auditeurs d'Europe 1, c'est dans le nord-est de l'Allemagne. Deux élections locales, Michel. Pourquoi est-ce qu'on les regarde dans toute l'Europe ?
24: Parce qu'aujourd'hui, Alexis, l'Allemagne vote deux fois et elle ne vote pas sur la même Allemagne. Commençons par l'Est. En Mecklembourg-Poméranie occidentale, le SPD, le Parti social-démocrate de Manuela Schwesig, et l'AfD, le Parti anti-immigration, sont au coude à coude dans les derniers sondages. Mais regardez la CDU, le grand parti historique du centre-droit allemand, 6 à 7%. Si ce score se confirme, ce serait le pire résultat de la CDU dans une élection régionale depuis la fondation de la République fédérale. Et dans un land où Angela Merkel a construit une partie de sa carrière politique. Derrière ces chiffres, immigration, sécurité, pouvoir d'achat, énergie. L'AfD veut notamment reprendre les importations de gaz russe par les gazoducs Nord Stream entre la Russie et l'Allemagne. Et vendredi, Reuters a révélé que la direction du parti prépare pour 2027 une rencontre avec Kirill Dmitriev, l'émissaire économique de Poutine, pour parler d'un possible retour du gaz russe.
1: Alors, qu'est-ce qui se passe également, on le disait en préambule, à Berlin ?
24: C'est une autre Allemagne. Le parti de gauche radical Die Linke est à 22%, la CDU à 20%, l'AfD à 18% dans le dernier grand sondage. Ici, le premier sujet, c'est le logement. Les loyers ont presque doublé en 12 ans, mais la campagne est aussi devenue identitaire. Immigration, Gaza, Israël. La tête de liste de Die Linke, Elip Eralp, fille de réfugiés turcs, a dit qu'il faudrait arrêter Benjamin Netanyahu s'il venait à Berlin, tout en reconnaissant que la compétence ne relève pas d'abord de la ville. Et la CDU ? Son maire sortant, Kai Wegner, a renoncé cet été à conduire la liste. Pendant le plus grand blackout de Berlin depuis 1945, il avait affirmé être au téléphone toute la journée. Il joue au tennis. Donc regardez Friedrich Merz. À l'Est, son parti est pris entre le SPD et une AfD très forte. À Berlin, entre Die Linke et l'AfD. Ils n'affrontent pas le même adversaire partout.
1: Alors Michel Fayade, et la Russie dans tout ça ?
24: Elle apparaît des deux côtés. Hier encore en France, Emmanuel Macron alertait sur l'intensification des ingérences et des attaques informationnelles. Eh bien regardez Berlin. Une vidéo prétendant montrer des bulletins AfD détruits a circulé massivement sur les réseaux sociaux. Elle est fausse. Comment le sait-on ? À Berlin, chaque enveloppe doit contenir les bulletins des deux élections. Dans la vidéo, il en manque systématiquement un. Les enveloppes elles-mêmes ne correspondent pas aux vraies. Et selon des chercheurs, cette vidéo appartient avec une forte probabilité à une campagne de désinformation attribuée à la Russie. Et voilà le paradoxe. Dans l'Est, une partie du débat politique veut rouvrir le robinet du gaz russe. À Berlin, on se protège d'une opération d'influence attribuée à la Russie. Même pays, même Russie, deux rapports à Moscou.
2: Merci beaucoup Michel Fayad. Merci. C'était votre édito international ce matin sur Europe 1.
0: 7h48.
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2: Le journal permanent présenté par Alexis Bourdon.
31: Les prix à la pompe n'en finissent plus de flamber. 2,40€ en moyenne le litre de gazole, 2,17€ pour celui de sans-plomb. Selon l'INSEE, un foyer sur cinq dépense par an un mois de salaire dans les carburants. Cette crise de l'énergie, il en sera question pour Emmanuel Macron à Saint-Pierre-et-Miquelon. Le président est arrivé dans la collectivité d'outre-mer où il entend réaffirmer la présence stratégique de la France aux portes des États-Unis. Et puis Moscou ciblé par l'Ukraine, le maire de la capitale. L'hôpital russe accuse Kiev d'ingérence afin de perturber les élections législatives en cours en Russie. Plus de 16 000 drones auraient été envoyés, dont 450 vers Moscou.
2: Merci beaucoup Alexis Bourdon. Et il est l'heure sur Europe 1 de lire le journal du dimanche avec Geoffroy Lejeune. Bonjour Geoffroy.
8: Bonjour Alexis, bonjour à tous.
2: Vous êtes le directeur adjoint de la rédaction, le directeur, pardon, tout court, du journal du dimanche. Que retrouve-t-on, mon cher Geoffroy, à la une du JDD ce matin ?
8: Alors à la une aujourd'hui du journal du dimanche, on s'est intéressé, vous savez, on est dans une période de recherche de recettes budgétaires parce que la France peine à boucler son budget, tout le monde cherche de l'argent dans tous les sens, on évoque plein de pistes, les retraités, l'augmentation des impôts, etc. Nous on essaie de donner des solutions et on s'est intéressé au financement des associations. Ah. C'est le think tank Hexagone, qui est un think tank récent, qui travaille très bien, qui a fait une grosse enquête sur le montant des financements des associations et le manque à gagner pour l'État grâce aux déductions fiscales, c'est 60 milliards d'euros par an, 60 milliards d'euros, le chiffre est vertigineux. Et on s'est intéressé à la manière dont l'argent est englouti par les associations. Déjà, il y a une opacité XXL, vous savez absolument pas ce qui est fait de cet argent. Il y a certains choix qui sont très bons, c'est-à-dire qu'il y a des associations par exemple sportives, etc., qui bénéficient d'avantages fiscaux donnés par l'État. Mm-hmm. Et puis, il y a évidemment tout ce qu'on ne voit pas. Cet argent qui est englouti est le premier poste, et ben, je vous le donne en mille, le premier poste de dépense de l'argent pour les associations. Ça concerne le domaine de l'immigration, avec un phénomène qui est absolument spectaculaire. Ce sont des associations qui sont financées, qui sont évidemment des associations d'aide aux migrants qui sont financées par l'État et qui l'État finance lui-même sa propre contestation par des associations, notamment en justice, etc. Donc il nourrit un monstre qui l'empêche ensuite de faire son travail. Bref, c'est une grosse enquête, un gros travail réalisé avec l'Institut Hexagone qui donne froid dans le dos et surtout qui donne beaucoup d'idées pour réformer ce pays et pour obtenir un peu de marge budgétaire qu'on cherche désespérément.
2: Autre volet, Geoffroy, développé dans le JDD ce dimanche, c'est un volet très politique.
8: Alors c'est une mise au point de Marion Maréchal parce que vous savez le début de la campagne présidentielle depuis la rentrée scolaire, on a beaucoup parlé des divergences entre Marine Le Pen, Jordan Bardella. La presse a été beaucoup alimentée en expliquant que rien ne va entre eux, etc. Et que Marion Maréchal était au centre notamment de ces discussions, de ces tensions. Alors elle vient expliquer en fait ce qu'elle va faire dans cette campagne. Elle n'est pas officiellement d'ailleurs dans la campagne de Marine Le Pen, mais elle est en soutien, dit-elle. Elle explique qu'elle va se battre pour que Marine Le Pen gagne et puis surtout elle essaye de clarifier les choses par rapport à Jordan Bardella. Elle dit qu'elle va s'engager dans la campagne des législatives pour que lui gagne législative et qu'il soit Premier ministre, qu'il s'installe à Matignon à l'été prochain. Elle explique aussi sur quel point elle essaye de peser. Elle défend sa ligne libérale conservatrice et puis elle parle beaucoup d'Europe parce qu'elle a un lien très fort avec l'Italie. Son parti a des liens avec celui de Giorgia Meloni et elle explique que pour réformer l'Europe, si le Rassemblement National arrivait au pouvoir, il aura besoin d'un nouvel axe franco-italien pour rompre avec l'axe franco-allemand qui ne fonctionne plus, dit-elle. Bref, c'est un entretien politique assez intéressant qui met les points sur les i.
2: Et ben voilà, merci beaucoup Geoffroy Lejeune. Bon dimanche à vous.
8: Merci, bon dimanche à vous.
0: Le JDD a retrouvé dans tous les bons kiosques en ce moment. Europe 1, 7h51 et on continue de vous accompagner. Vous avez entendu la sonnette, le monsieur logement d'Europe 1 est parmi nous pour sa chronique. Bienvenue chez vous.
2: Bonjour Christophe.
11: Bonjour à tous.
2: On a encore eu 30 degrés cette semaine, un sacré coup de chaud. Mm-hmm. Et le coût pour isoler les bouilloires thermiques commence, lui, c'est plutôt une bonne nouvelle, à s'affiner.
11: Oui, on commence à y voir plus clair, notamment sur ce que coûterait l'isolation pour les logements sociaux dont les politiques parlent beaucoup en ce moment après la proposition de Marine Le Pen de les réserver aux personnes de nationalité française. Pour adapter les logements sociaux à la multiplication des canicules, le coût de l'installation de volets et de brasseurs d'air s'élèverait à 8,6 milliards d'euros pour les bailleurs sociaux. c'est pas donné. D'après les études, seulement 56% des logements HLM sont équipés d'occultation solaire, donc de volets. De plus, à peine 3% des logements disposent d'un ventilateur de plafond, 3% seulement.
1: Alors Christophe Bordet, si l'on découpe les coûts, les 8,6 milliards que vous venez de le chiffre que vous venez de nous donner, ça donne quoi ?
11: Alors, le coût pour installer les volets pourrait atteindre 2875 à 3500 euros par logement en fonction du nombre de fenêtres, auxquelles s'ajoutent 300 à 500 euros pour un ventilateur. Et les 8 milliards et demi ne prennent pas en compte les résidences sociales, les résidences seniors, les résidences étudiantes, l'outre-mer, tout ça à la charge de l'État. Pour les seuls logements sociaux situés dans le sud de la France, considérés comme prioritaire, qui est particulièrement, évidemment, particulièrement exposé aux fortes chaleurs, le coût est de 2,8 milliards d'euros. Il faut noter que le nombre de ménages en attente de logement social en France a atteint 2,9 millions au 31 juin dernier. C'est 2,7% de plus qu'à la fin de 2025. Mmh. Quant à la création de nouveaux logements sociaux, eh bien, le niveau 2026 s'annonce proche de celui de 2025, aux alentours de 102 000. La question derrière tout ça, c'est qui peut payer. Et j'ai envie de vous dire, pas grand monde, car les caisses sont vides. Peu de chances que les volets en question soient installés d'ici l'été prochain. Il faut rappeler enfin qu'à l'issue des canicules de cet été, 35% des logements français, qu'ils soient publics ou privés, seraient des bouilloires thermiques. Mmh. On ne va pas régler le problème en deux temps, trois mouvements avant le mois de juillet 2027. Petit conseil pour ceux qui veulent installer des volets chez eux contre les canicules. Les meilleurs volets sont les volets roulants en aluminium avec une mousse isolante en polyuréthane.
1: D'accord.
11: Je vais y arriver. Polyuréthane, de préférence de couleur claire, parce qu'évidemment...
1: Bien sûr.
11: Il faut que ça dégage les rayons du soleil. Résultat, en tout cas, quand ils sont installés, 8 degrés de moins dans votre maison l'été.
1: A-t-on vraiment le choix, finalement, d'un autre côté ?
11: On est un peu coincé.
1: De dépenser 6 milliards, on est un peu coincé. Merci Christophe Bordet, je vous souhaite un bon dimanche.
0: Chronique à retrouver, bien sûr, sur Europe1.fr, 7h54. 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
1: Restez bien avec nous sur Europe 1, il est 7h54, nous sommes le dimanche 20 septembre et votre journal arrive dans quelques instants. On va revenir sur la fin de l'édito politique de Charles Sapin sur France Inter. Les syndicats ont le pouvoir sur le service public, ils ont remporté leur bataille. On en parle dans un instant, à tout de suite.
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0: Dimanche 20 septembre, nous fêtons aujourd'hui Saint-André Kim Tae-gon.
2: Oui, c'est le premier prêtre catholique coréen. Il exerce au 19e siècle, alors que les chrétiens sont persécutés en Corée, arrêté pour sa foi. Il refuse de la renier et il est décapité en 1846. Il a seulement 25 ans. Il est aujourd'hui l'un des grands symboles du christianisme en Corée. Bon réveil à tous sur Europe 1. Il est quasiment 8h. Soyez les bienvenus. Bon réveil.
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2: Nous sommes le dimanche 20 septembre et à la une de l'actualité, la fin de l'édito politique de Charles Sapin sur France Inter. Le journaliste l'a annoncé, la radio supprime son intervention prévue le dimanche matin après la pression des syndicats qui ont donc eu le dernier mot dans cette affaire. La flambée des prix des carburants qui se poursuit et qui pèse sur tous les secteurs. Les clubs de sport amateurs, eux aussi, sont en difficulté. Ils doivent aujourd'hui se réorganiser. Europe 1 est allé à leur rencontre. Et puis ça approche, l'arrivée du pape en France, ce sera vendredi prochain pour les milliers de fidèles qui doivent venir à Paris pour l'occasion. La valise est prête, l'attente à son comble. Reportage Europe 1 à Lille dans ce journal. La tendance météo, Estelle Lafond.
0: C'est toujours nuageux dans le tiers nord ce matin. Le soleil, lui, a planté sa tente sur tout le reste de la carte météo complète en fin d'édition.
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2: Le journal de 8h sur Europe 1, présenté par Maëva Lamy. Bonjour Maëva.
21: Bonjour Alexis, bonjour à tous.
2: Charles Sapin l'a donc annoncé hier sur X, France Inter supprime son édito hebdomadaire.
21: Oui, cela faisait des semaines que les salariés de Radio France contestaient l'arrivée du directeur adjoint de Valeurs Actuelles. De journées de grève avaient été organisées, la décision est donc prise. Son édito de 2 minutes 30 le dimanche matin est supprimé. Alexandre Chauveau, l'affaire est devenue politique avec des réactions de l'ensemble de l'échiquier.
22: Oui, soutien unanime à droite, des Républicains au Rassemblement National, face à ce que Charles Sapin qualifie lui-même de censure préventive. Inutile d'attendre qu'un chroniqueur dise quelque chose de répréhensible. Il suffit d'imaginer ce qu'il pourrait penser, de s'en indigner, puis de faire grève contre ce qu'il n'a jamais prononcé, écrit le directeur adjoint de Valeurs Actuelles sur X. Message salué par Bruno Retailleau. Tout ce petit théâtre antifasciste pourrait presque être risible s'il n'était pas financé par les impôts des Français, tacle le président des Républicains. Soutien également du président du RN, Jordan Bardella.
23: Ça dit que le pluralisme n'existe plus et que, en réalité, la maison de la radio a été privatisée par la gauche, qui déteste la démocratie, qui n'aime pas le pluralisme, et qui considère qu'à partir du moment où vous êtes en désaccord avec eux, il ne peut pas y avoir d'opinion, je vais pas dire contraire, mais au moins d'opinion plurielle sur le service public. Ça pose un véritable problème.
22: Chez LFI, Antoine Léaumont salue au contraire, je cite, une victoire des salariés antifascistes. La direction de France Inter, elle, dit prendre acte de la décision de Charles Sapin et indique que la station continuera d'être un lieu de dialogue reflétant la diversité des sensibilités.
21: Alexandre Chauveau du service politique d'Europe 1. Alors êtes-vous choqué par la suppression de la chronique de Charles Sapin par France Inter ? Donnez-nous votre avis sur le site et l'appli Europe 1.
2: La flambée des prix à la pompe se poursuit avec des conséquences sur de plus en plus de secteurs, Maëva.
21: 2,39€ en moyenne pour le litre de gazole, plus de 2,20€ pour le samplon 95 et des effets terribles sur le portefeuille des Français. Aujourd'hui, ce sont les clubs de sport amateurs qui tirent la sonnette d'alarme. Ils sont en grande difficulté. Minibus mutualisés, covoiturage, ils sont obligés de s'adapter pour sauver leurs activités. Illustration avec Charles Bouchain.
1: Pour éviter de faire peser le prix de l'essence sur le portefeuille de ses joueurs, l'AS Lassane Football utilise en priorité son minibus pour ses déplacements. Le club isérois prend en charge les frais.
4: En moyenne, on est à plus de 100€ par week-end en frais de gasoil. La saison dernière, on était en dessous des 80€.
1: Georges Delos-Mouros est responsable des jeunes dans ce club de 240 licenciés.
4: Si ça continue trop, au bout d'un moment, je pense qu'on n'y arrivera plus. Je pense qu'on sera sur le point d'être obligé de demander une petite participation pour les frais d'essence.
1: Même casse-tête pour les rugbymen du Bidar Union Club. Le covoiturage est privilégié, mais au-delà de 50 km, ils préfèrent louer un bus. Et là aussi, la facture a bondi de 30%, explique le président Dominique Argagnon.
7: Un bus avant coûtait entre 800 et 900. Maintenant, on est plutôt passé de 1200 à même 1500.
1: Et pour supporter une telle somme, le club va devoir faire une croix sur ses activités extrasportives.
7: Si on paye des bus, on ne peut pas payer une sortie de fin de saison. On ne peut pas faire un bel arbre de Noël pour nos enfants.
1: Les deux clubs ont prévu de chercher d'autres partenaires pour obtenir des subventions et survivre cette saison.
21: Le reportage de Charles Bouchain.
2: L'actualité judiciaire à Beauvais, un homme menaçant tué par la police.
21: L'individu d'une trentaine d'années a été aperçu en train de tirer des coups de feu. Les forces de l'ordre sont intervenues. Alors qu'elles tentaient de pénétrer dans son domicile, elles ont essuyé des tirs. Les

0: leur rencontre.
1: L'engagement, l'aventure, le dépassement de soi et le besoin d'un but concret dans la vie, c'est ce qui a motivé par exemple l'aviatrice Aram, 23 ans, à se porter volontaire.
2: On est parfois aidé par nos camarades qu'on est en difficulté, donc ça fait travailler la cohésion et l'esprit d'équipe. Ça demande une préparation physique et mentale. Pas facile, mais on s'accroche parce que ça en vaut le coup et puis on apprend pas mal de choses.
1: De la vie civile à la vie militaire, la transition n'est pas toujours évidente. Les premières semaines, selon la sergente Camille, car le programme est dense.
3: Réveil à environ à 5h50, l'extinction des feux est à 22h. Donc ça leur fait des grosses journées. Beaucoup de marches à pied, des cours théoriques sur l'armement, le montage, le démontage de leurs armes, des techniques de combat.
1: Guillaume, 21 ans, lui, n'a eu aucun problème d'adaptation car c'est justement ce cadre strict qu'il cherchait.
4: On nous pousse à essayer d'être les meilleures versions de nous-mêmes tout le temps parce que du lever au coucher, on est entre guillemets sous pression. Donc on dort avec nos armes et potentiellement on peut se les faire piquer pendant la nuit. Donc même quand on dort, en fait, il faut avoir entre guillemets un œil ouvert. Personnellement, j'aime beaucoup.
1: Et ce jeune homme qui a déjà un diplôme en sciences politiques en poche a prévu de s'engager au terme de son service national dans les forces de commando. Orange, Stéphane Burgat, Europe.
0: Et sachez que ce dispositif doit progressivement monter en puissance avec un objectif 10 000 volontaires en 2030.
5: Plus que 5 jours avant la venue du pape en France, les derniers préparatifs sont en cours et l'excitation monte.
0: Il faut dire que ça s'annonce exceptionnel. Parmi les étapes fortes, une messe géante, place de la Concorde, samedi à Paris, devant près de 600 000 personnes. Des fidèles venus de toute la France qui sont très impatients de voir le pape. Exemple à Lille avec le correspondant d'Europe 1, Maximilien Carlier.
6: Un chapelet, une Bible et un foulard blanc et bleu, génération Léon. La valise de Lucas n'est pas encore prête, mais il sait ce qu'il va mettre à l'intérieur. Ce jeune catholique de 27 ans a hâte de voir Léon XIV.
7: C'est un honneur de pouvoir recevoir le pape sur le territoire national. C'est vraiment quelque chose qui nous rend très heureux. On se demande quels seront les messages que le pape va porter à la jeunesse catholique et aux catholiques français de manière générale.
6: Au programme, veillée au Stade de France vendredi et grande messe en plein air samedi après-midi avec 600 000 fidèles attendus sur place, dont Gaspard.
8: Ça va être marquant. C'est des choses qu'on racontera plus tard à nos enfants, à nos petits-enfants. Ça procure toujours une émotion particulière de pouvoir communier avec plusieurs autres catholiques venant de France et même d'ailleurs.
6: Et signe qui montre l'engouement grandissant pour la visite du pape. Le service pèlerinage du diocèse est débordé. Il y a une cinquantaine de demandes par jour pour aller voir Léon XIV à Paris. À Lille, Maximilien Carlier, Europe.
5: Et puis on termine avec un mot des obsèques de Catherine Ringer, Maëva.
0: Oui, elles ont eu lieu hier à Paris. La chanteuse d'Erita Mitsuko a été inhumée au cimetière de Montmartre aux côtés de son compagnon Fred Chichin. Un au revoir intime en présence de ses proches, mais aussi de quelques personnalités. Marc Lavoine, Liane Folly ou encore Alain Souchon. À l'issue de la cérémonie, de nombreux fans sont venus déposer des fleurs sur sa tombe.
5: Merci Maëva Lamy. C'était votre journal sur Europe 1. La météo, Estelle Lafond. Quel est le programme du jour?
9: Alors, on a un dimanche qui ressemble à s'y méprendre à la journée d'hier de samedi, puisqu'on a à peu près la même dynamique, c'est-à-dire 3 quart du territoire sous le soleil et un tiers nord avec pas mal de nuages, donc ça concerne surtout les Hauts-de-France, le Grand Est, avec quelques gouttes ce matin sur la partie nord et quelques gouttes cet après-midi sur le Grand Est. On a une bande de nuages aussi qui persiste entre la Bretagne et l'Alsace, notamment cet après-midi, ça va englober une partie des Pays de la Loire et de la région parisienne. Sinon, pour la deuxième moitié du territoire, donc qui est au soleil, ça ne change pas dans l'après-midi. On a un petit mistral léger qui se lève en vallée du Rhône et on a une petite instabilité qui se développe sur la Corse avec quelques averses au niveau du relief. Pour ce qui est des températures, c'est encore frais le matin, c'est normal puisque la nuit était claire, donc les températures passent parfois sous la barre des 10 degrés. Vous avez 9 ce matin à Dijon, Cahors et Limoges, 10 degrés pour Reims et Nancy, 11 degrés à Verdun, Alençon, Colmar et Lyon, 12 à Charleville-Mézières, Tarbes et Metz, 13 pour Carcassonne, Avignon et La Roche-sur-Yon, 15 à Marseille et Saint-Brieuc, 16 dans la capitale et Boulogne-sur-Mer, 17 à Ajaccio et Dunkerque, 18 à Bastia et 20 à Nice.
5: Merci beaucoup Estelle Lafond. Restez bien avec nous sur Europe 1 dans un instant. Vincent Jeanbrun, ministre du Logement et de la Ville, est avec nous. À tout de suite.
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2: 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On vous en dit plus dans un instant.
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11: Bientôt 8h11 sur Europe 1, l'heure d'accueillir le deuxième invité de cette matinale, le ministre de la Ville et du Logement, Vincent Jeanbrun.
12: Bonjour Vincent Jeanbrun.
13: Bonjour.
12: Merci d'être avec nous en direct sur Europe 1. On va parler bien sûr des APL, des aides personnalisées au logement, pardon, dans quelques instants, qui seront donc gelées en 2027. Mais d'abord, je voulais une réaction de votre part sur l'affaire Charles Sapin, ce journaliste passé notamment par Le Figaro, Le Point, qui est devenu cet été directeur adjoint de Valeurs Actuelles. Il avait obtenu un édito le dimanche matin sur France Inter. Ça n'a pas du tout plu aux syndicats qui lui ont surtout reproché son arrivée à Valeurs Actuelles, sans mettre en cause d'ailleurs son travail personnel. Ils ont réclamé son départ. Ils ont fait grève. Son édito est finalement supprimé. Est-ce que ça vous choque que ce soit les syndicats, Vincent Jeanbrun, qui aient eu le dernier mot dans cette affaire ?
13: Ce qui est sûr, c'est que je défends le pluralisme dans les médias et donc, a fortiori, le service public doit être exemplaire en matière de pluralisme. Et donc, effectivement, je regrette qu'on ait cédé. Je pense qu'il avait sa place sur l'antenne du service public.
12: Surtout que, je le précise aux auditeurs d'Europe 1, c'est vrai qu'en plus, Charles Sapin avait d'une certaine manière dit que la ligne éditoriale, avant qu'il arrive à Valeurs Actuelles, qu'il ne se retrouvait pas forcément dans tout. Mais justement, est-ce que le fait que la direction est finalement cédé au syndicat, est-ce que ça vous choque sur le fait que ce soit les syndicats qui aient le dernier mot ?
13: Je ne vais pas commenter les décisions de la direction de France Info, mais je vous ai dit ma position personnelle, c'est qu'on doit avoir du pluralisme dans les médias et a fortiori sur le service public. Je trouve qu'il pouvait incarner ce pluralisme avec sérieux, avec talent. Et la situation actuelle, je la regrette à titre personnel, bien sûr.
12: Alors parlons à présent, Vincent Jeanbrun, de votre portefeuille. Le gouvernement a décidé de ne pas revaloriser les APL, je le disais en préambule, en 2027 avec l'inflation. Ça signifie mécaniquement une perte de pouvoir d'achat pour leurs bénéficiaires. Vous avez dit qu'il fallait demander un petit effort à tout le monde. Mais c'est vrai que pour quelqu'un qui a déjà du mal à payer son loyer, est-ce que c'est vraiment à lui qu'il faut demander un petit effort supplémentaire, comme vous l'avez dit ?
13: D'abord, il faut se rendre compte que la situation qu'on connaît aujourd'hui à l'échelle du pays, elle est grave, elle est complexe, parce que ce qui se passe à l'international et les conséquences des sécheresses et des incendies de cet été impactent terriblement notre budget, ce qui nous oblige à avoir un budget de courage. Ce budget de courage, le Premier ministre l'a souhaité sans augmentation d'impôts. Et donc, la solution à ce moment-là, c'est de proposer aux parlementaires un budget dans lequel on demande un petit peu d'efforts à tout le monde, mais surtout que le premier à faire des efforts, ce soit l'État, et qu'il soit exemplaire. Et donc, effectivement, ça nous amène à poser ce gel. Le mot gel, ça signifie quoi ? Ça signifie simplement qu'il n'y aura pas de revalorisation, mais aucune des APL ne diminue. Donc, on maintient les APL à leur niveau de cette année pour l'année prochaine. Et effectivement... un petit peu gelé. Mais pourquoi on le fait ? Parce que ça permet aussi de déployer des outils nouveaux. Et notamment en matière de logement, on a tous entendu parler du prêt à taux zéro. Mmh. Ce prêt à taux zéro, il permettait à des familles de devenir propriétaires lorsqu'ils faisaient leur première acquisition. Mais ensuite, arrivait la question de « est-ce que je fais un enfant ?» Et parfois, certaines familles renonçaient parce qu'elles se disaient « je ne pourrais pas avoir une nouvelle acquisition avec ce nouvel enfant, eh bien dans ce budget, je veux le dire aussi aux Français qui nous écoutent, eh bien il y aura un nouveau dispositif, un prêt à taux zéro parentalité, qui fait qu'on aidera les familles françaises à devenir propriétaires quand elles auront un nouvel enfant. Mmh. Et ça change tout parce que ça permet aussi d'ouvrir toute la chaîne du parcours résidentiel, parce que ces personnes, en achetant plus grand, bah, elles libèrent un logement plus petit. En devenant propriétaires, elles libèrent des logements pour les locataires. Et c'est toute la machine du logement qu'on peut relibéraliser à ce niveau-là.
12: Vincent Jeanbrun, vous êtes ministre du Logement et de la Ville. Vous avez déjà durci l'accès aux aides au logement pour certains étudiants étrangers hors Union européenne. Depuis juillet, certains n'y ont plus droit. Marine Le Pen, elle veut aller beaucoup plus loin. Elle propose de donner la priorité aux Français pour l'attribution des logements sociaux. Vous, vous y êtes opposé. Pourquoi précisément ne pas laisser prioritaires les personnes de nationalité française pour ces fameux logements sociaux en question ?
13: Il y a deux choses. D'abord, sur les APL, on pourra en reparler, mais il y a une logique à dire quand quelqu'un arrive sur le territoire national, il faut un petit peu de temps pour pouvoir bénéficier de certaines aides. En Italie, par exemple, c'est 5 ans. Là, on propose dans le budget de dire il faut attendre 1 an au moins sur le territoire avant d'avoir ce type d'aide. Mais sur la question de la préférence nationale dans le logement social, d'abord, une très grande partie du logement social est financée par les entreprises. Ce sont les entreprises qui financent à travers une entité qui s'appelle Action Logement. Et pourquoi elles financent ? Elles financent pour loger leurs salariés. Et donc, le regard qu'on porte sur le logement social, c'est faire en sorte de loger ceux qui en ont le plus besoin et qui sont aussi utiles au pays. Au fond, c'est un logement d'intérêt général.
12: Et donc rien à voir avec la nationalité française, c'est ce que vous êtes en train de nous dire.
13: Parce que sinon, au fond, qu'est-ce qu'on dit ? On dit, on va loger le délinquant qui est français depuis 4 générations, mais on va dire à l'infirmière ukrainienne, ah bah non, désolé, c'est pas pour vous. Laquelle de ces deux personnes est la plus utile au pays ? Donc il faut une politique de logement pour tout le monde, il faut le penser comme ça. Mais attention à ce piège de la préférence nationale qui, de toute façon, risque de créer des aberrations. Moi, je suis pour regarder qui se comporte le mieux, qui est utile à ce pays. Et c'est à eux qu'on doit faire bénéficier de ces logements publics, de ces logements d'intérêt général.
12: Et je rappelle qu'il y a 3 millions de demandes de logements sociaux et moins de 400 000 attributions par an. Je voulais vous entendre aussi, pas en tant que ministre de la Ville et du Logement, mais en tant qu'ancien maire de l'Île-et-Rose. Marine Le Pen propose aussi de supprimer la loi SRU qui impose à certaines communes d'avoir 20 ou 25% de logements sociaux. Vous êtes donc ancien maire. Est-ce que vous êtes favorable au maintien de cette obligation ? Est-ce que ce n'est pas finalement au maire de prendre la décision ?
13: Bah écoutez, on vient de se le dire, vous venez de rappeler les chiffres. Il y a des millions de Français qui attendent un logement abordable et qui l'attendent, j'allais dire, au détriment de la qualité de leur vie. Enfin, je veux dire, c'est pas un luxe, c'est vraiment une capacité à vivre, à fonder une famille, à pouvoir faire des études, à pouvoir avoir un emploi, c'est essentiel. Et aujourd'hui, il faut qu'on ait une motivation à le faire, il faut qu'il y ait un pacte entre l'État qui demande aux villes de participer à la production du logement social. Donc, moi, je crois pas qu'il faille supprimer ce type de dispositif. En revanche, il y aurait évidemment, et je pense que l'élection présidentielle, c'est le lieu pour avoir ces débats et trancher ces débats, il y aurait une révision, une réforme probablement à avoir de cette loi pour la rendre plus pratique, plus pragmatique et d'ailleurs mieux la répartir sur le territoire national. Mais dire on peut améliorer la copie et dire on supprime tout, on jette le bébé avec l'eau du bain, je pense qu'il y a une différence notable.
12: Eh bien merci beaucoup Vincent Jeanbrun, on suivra avec attention ce que disent les candidats à la présidentielle sur cette loi SRU qui impose à certaines communes d'avoir 20 ou 25% de logements sociaux. Merci, vous êtes ministre du Logement et de la Ville. Merci d'avoir été avec nous Vincent Jeanbrun, bon week-end.
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12: Qui vous est présenté par Maëva Lamy ?
1: Je regrette que la direction de Radio France ait décidé de rendre les armes. Réaction de Charles Sapin sur X après la suppression par France Inter de son édito hebdomadaire. Introduit à la rentrée 2026, il était très contesté par les syndicats de la radio. Nicolas Dupont-Aignan présente son programme. Le candidat souverainiste à la présidentielle a fait hier sa rentrée politique dans l'Essonne. Il défend une sortie de l'Union européenne, un protectionnisme renforcé et le recours au référendum d'initiative citoyenne. Et puis ces violences urbaines hier à Saint-Pierre-des-Corps en Indre-et-Loire, elles sont survenues après une collision entre une voiture de police et une moto. Une personne a été gravement blessée. Des affrontements ont éclaté entre les forces de l'ordre et des groupes d'individus. Plusieurs véhicules ont été incendiés. La mairie appelle au calme.
12: Merci Maëva Lamy et merci à tous d'écouter Europe 1 Matin. Dans quelques instants, on va parler de votre argent, de vos placements avec Jean-Jacques Manceau du journal Capital. Et puis on va parler de voitures, l'actualité automobile avec Grégory Galifi. Un bon programme en vue. À tout de suite sur Europe 1.
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12: On va parler de votre argent, de vos placements dans un instant avec Jean-Jacques Manceau, journaliste à Capital. Bonjour Jean-Jacques.
24: Bonjour.
12: Quel est le programme du jour?
24: Eh ben moi je préviens tous les papis et toutes les mamies, il va falloir sortir le porte-monnaie aujourd'hui.
12: Voilà, le message est passé, à tout de suite Jean-Jacques. Mais d'abord, Direct Auto, votre rendez-vous automobile avec Grégory Galifi. Bonjour Grégory.
25: Bonjour Alexis, bonjour à tous.
12: Vous êtes le monsieur, j'ai envie de dire, vulgairement bagnole d'Europe 1. Et vous nous parlez ce matin de véhicules qui fascinent autant qu'ils inquiètent.
25: Et oui, on va parler ce matin des brigades rapides d'intervention sur l'autoroute. Et vous savez, si vous avez déjà vécu l'expérience d'être invité à vous arrêter pour un contrôle, vous savez de quoi je parle. Mais savez-vous, mon cher Alexis, quel est le pays d'Europe qui cajole le plus ses policiers et ses gendarmes en matière d'automobile?
12: C'est l'Italie, non? C'est ça?
25: Effectivement, on aurait peut-être pu penser aussi à l'Allemagne, parce qu'ils ont les autoroutes illimitées. Mais effectivement, la police italienne, la Polizia di Stato, c'est l'équivalent de la police nationale chez nous, vient de recevoir une nouvelle Lamborghini toute neuve. Il s'agit du dernier modèle Temerario, une supercar électrifiée de 920 chevaux, capable de dépasser les 340 km/h. Et pour l'anecdote, la marque Toro fournit depuis 22 ans gratuitement des Lamborghini à la police italienne, qui a depuis 2004 reçu une trentaine de véhicules qui servent notamment pour le transport rapide d'organes en vue de greffe.
12: Alors, nos amis policiers français sont également pas trop mal lotis avec la fameuse Alpine.
25: Et effectivement, la 110 équipe en France les unités dites ERI pour équipe rapide d'intervention. Vous avez 26 pelotons de gendarmerie d'autoroute qui ont chacun une Alpine S, qui ont remplacé d'ailleurs les Mégane RS. Historiquement, nos gendarmes gendarmes ont presque toujours roulé en voiture tricolore, Peugeot 405 T16, R21 Turbo, oui. Citroën GTI. Il y a eu deux exceptions, la Seat Leon Cupra qui avait fait un petit peu la jonction entre l'Alpine et la Mégane RS, et puis il y a eu également bien sûr la fameuse Subaru dans les années 2000.
12: Est-ce qu'il y a d'autres pays, Grégory, dans lesquels on retrouve aussi des bolides?
25: En fait, pas vraiment. Vous trouverez majoritairement sur les autoroutes européennes des grosses berlines ou break puissants, c'est notamment le cas en Allemagne.

0: Les unités de l'Autobahn Polizei roulent principalement en Mercedes, BM ou encore Audi. Mmh. En Espagne, au Portugal, même constat, la police roule souvent en break type BM, Seat ou Skoda. Il n'y a que la Hollande qui a longtemps fait exception. La Rijkspolitie, la police des autoroutes néerlandaise, oui, a effectivement roulé en Porsche.
1: Ah, pas mal.
0: Et effectivement, entre 1960 et 1996, ils ont eu plus de 500 véhicules, principalement des 911, qui sont aujourd'hui, qui font le bonheur des collectionneurs. Mmh. La dernière en date s'est vendue cet été en Californie aux enchères, plus de 210 000 euros. C'était une 911 Targa de 1989.
1: Incroyable, on aurait aimé. C'est vrai que ceux qui aiment la voiture, pour un policier, de conduire une Lamborghini en Italie, c'est quand même absolument incroyable.
0: C'est merci. La Dolce Vita.
1: C'est ça. Merci Grégory Galifi, qu'on retrouve sur Instagram et YouTube. Il suffit de taper Grégory Galifi dans recherche.
0: Tout simplement. Très bon dimanche à tous. Merci.
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1: Et avec Jean-Jacques Monceau. Bonjour Jean-Jacques.
3: Bonjour.
1: Le gouvernement veut inciter les Français à transmettre leur argent de leur vivant avec un plan baptisé Transmission 2027. Jean-Jacques Monceau, qui est concerné concrètement ?
3: Eh bien, tous les parents et grands-parents qui ont un peu d'épargne et des enfants majeurs. Le point de départ, il est simple. En France, l'âge moyen des héritiers tourne autour de 50 ans. Au début du siècle, c'était 30 ans. Le problème, c'est qu'à 50 ans, on a quasiment tout. On a trouvé du boulot, on a acheté une maison, voire une résidence secondaire. Il n'y a plus grand-chose à financer. C'est pourquoi le gouvernement veut avancer ce calendrier.
1: Alors, rentrons dans le détail. Qu'est-ce que ça change très précisément ?
3: Ben, aujourd'hui, chaque parent peut donner 100 000 euros à chacun de ses enfants sans droit de donation tous les 15 ans. On peut y ajouter un don d'argent de 31 865 euros s'il a moins de 80 ans et que l'enfant est majeur. Et ben, en 2027, ce plafond passerait à 50 000 euros. Quand on fait le calcul, pour un couple avec deux enfants qui n'a rien donné depuis 15 ans, et bah 150 000 euros par parent et par enfant, bah ça fait 600 000 euros au total qui seront transmis sans un centime de droit. Et alors au-delà, un taux unique de 6% s'appliquerait sur 100 000 euros maximum et le taux tomberait à 5% si l'on fait en même temps un don à une association d'aide aux plus démunis. Ce taux réduit serait aussi ouvert aux oncles et aux tantes qui aident leurs neveux ou leurs nièces.
1: Alors, il y a une autre question, Jean-Jacques Monceau, c'est est-ce que les Français ont envie de donner plus tôt ?
3: Eh bien oui. Selon un sondage de l'IFOP, 62% des Français ont déjà fait une donation ou l'envisagent. Et l'impôt n'est pas le premier motif ciblé. Hein. 45% veulent aussi assurer juste l'avenir de leurs proches. Mm-hmm. L'enjeu, il est énorme. Selon la Fondation Jean Jaurès, elle estime à 9 000 milliards le patrimoine qui changera demain d'ici 2040. Et l'héritage pèse de plus en plus lourd. Il représente 60% du patrimoine total, contre 35% au début des années 70, selon le Conseil économique.
1: 2027, Jean-Jacques Monceau, ça va arriver très vite. Donc on file chez le notaire. Tout de suite, les papy-mamies, comme vous dites, qui ont un peu de capital, on appelle le notaire là maintenant ?
3: Pas si vite. Hein. D'abord, ce n'est qu'une annonce. Le Parlement doit encore le voter. D'accord. On est dans le cadre de la loi de finances 2027. Ensuite, ne jamais oublier qu'une donation est en principe définitive. On ne récupère pas l'argent, même si on en a besoin à 85 ans pour payer sa maison de retraite. Alors, par prudence, on garde de quoi voir venir.
1: Merci Jean-Jacques Monceau. Bon dimanche à vous.
3: Bon dimanche.
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1: Effectivement, votre journal de 8h30 arrive dans quelques instants avec elle à une. Emmanuel Macron qui déclare Saint-Pierre et Miquelon est français. Il l'a dit, le chef de l'État, en arrivant sur place. Un petit tacle à Donald Trump. A tout de suite sur Europe 1.
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1: Il est 8h30 sur Europe 1. Merci d'être avec nous. Nous sommes le dimanche 20 septembre et à la une de l'actualité, Saint-Pierre-et-Miquelon est français. La réponse d'Emmanuel Macron à Donald Trump à son arrivée dans l'archipel. Le président de la République entend réaffirmer la présence stratégique de la France aux portes des États-Unis. À Paris, le gouvernement peaufine les dernières lignes de son projet de loi de finances. Objectif, trouver 54 milliards d'euros. Rien ni personne ne sera épargné par cet effort. Retraités, fonctionnaires, mais aussi les aides au logement, vous l'entendrez. Et puis Europe 1 vous emmène ce matin à l'église Saint-Joseph, à l'Institut catholique de Paris, un lieu chargé d'histoire qui accueillera le pape Léon XIV lors de sa venue dans la capitale. La tendance météo, Estelle Lafont.
4: Pas de grand changement aujourd'hui dans le ciel, c'est toujours capricieux entre la frontière belge et la Bretagne, mais partout ailleurs, le soleil règne en maître. J'apporterai quelques nuances après le journal.
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1: Le journal de 8h30 sur Europe 1, présenté par Alexis Bourdon. Bonjour Alexis.
13: Bonjour à tous. Emmanuel Macron à Saint-Pierre-et-Miquelon. Une visite de 3 jours dans l'archipel qui doit servir de décor à une rencontre entre le président français et le premier ministre canadien Mac Carney. Au programme, la question de l'approvisionnement en pétrole. Le chef de l'État à la recherche de solutions alternatives face à la crise des carburants.
14: Évidemment qu'il y a aujourd'hui un marché mondial qui est très sous tension. Hormuz, c'est à peu près 20%. Des productions et des sorties. Donc on a réussi ces derniers mois à trouver des voies de contournement avec ce pipeline qui va d'est en ouest en Arabie Saoudite, qui a été frappé ces derniers jours. Et donc on a aujourd'hui un niveau très bas et moins de la moitié de ce qui est produit qui sort. L'hiver arrive, donc il faut être très vigilant et nous ne voulons pas manquer. Donc on a reconstitué nos stocks de gaz, on sécurise nos approvisionnements, par exemple en diesel. On consomme à peu près 600 000 barils jour, on en importe la moitié, on sécurise cela. On n'a pas à craindre ou à faire peur aux gens. On a à leur dire la vérité sur l'instabilité géopolitique et ce qu'elle crée dans notre pays. Et on a à s'y préparer. C'est exactement ce que fait la France et ce qu'elle a accéléré ces dernières semaines.
13: Et en marge de cette rencontre, de cette arrivée, Emmanuel Macron a martelé que ce territoire d'outre-mer situé à quelques kilomètres des côtes canadiennes était bien français, un moyen d'afficher la souveraineté de la France face aux menaces régulières de Donald Trump d'annexer l'ensemble des territoires d'Amérique du Nord.
1: Et cette question de l'énergie et du pétrole plus que jamais centrale alors que de nouveaux combats ont éclaté entre Houthis du Yémen et l'Arabie Saoudite.
13: Les États-Unis craignent une escalade rapide des hostilités au Moyen-Orient. Des explosions ont retentit hier à Riyad, la capitale de l'Arabie Saoudite. Moscou, ciblé par l'Ukraine, le maire de la capitale russe accuse Kiev d'ingérence afin de perturber les élections législatives en cours en Russie. Plus de 1600 drones ont été envoyés tôt ce matin, donc 450 vers Moscou. Et conséquence de ces recrudescences des tensions dans le monde, les prix à la pompe ne retombent pas. 2,40 € en moyenne le litre de gazole. Pour faire face à cette crise, une réunion est programmée demain à Matignon. L'aide grand rouleur devrait être prolongée et les critères pourraient être élargis. Insuffisant pour Marine Le Pen et Fabien Roussel qui réclament une baisse des TVA.
1: Mais pour le moment, une baisse des taxes semble inenvisageable compte tenu de la situation financière. Du pays.
13: Les comptes du gouvernement sont dans le rouge alors que le Parlement s'apprête à examiner le budget pour 2027, un projet de loi finance qui devra viser 54 milliards d'euros d'économies. Parmi les pistes explorées par Sébastien Lecornu, abaisser à 3 000 € le plafond de l'abattement fiscal des retraités ou encore le gel des APL, Romy Azoulay.
15: pas moins, mais pas mieux non plus. Les montants des APL ne baisseront pas l'année prochaine, mais ils ne seront pas revalorisés au niveau de l'inflation, comme c'est le cas habituellement. Annonce faite par le ministre de la Ville et du Logement, Vincent Jeanbrun, sur France Info.
16: Une économie qui, chez nous, est substantielle, ce sont le fait de geler les APL. On demande un petit effort à tout le monde. On fait des efforts un peu partout pour essayer de s'en sortir. Ce qui permet de dégager des marges de manœuvre pour d'autres dispositifs, notamment faciliter l'accession à la propriété.
15: Normalement, ces aides sont revalorisées chaque 1er octobre. Elles permettent de réduire le montant d'un loyer ou les mensualités d'emprunt pour les propriétaires ayant souscrit un prêt aidé. Pour près de 3 millions de Français qui en bénéficient, l'aide s'élève en moyenne à 219 euros par mois. Cette piste du gel des APL avait déjà été envisagée l'année dernière par le gouvernement avant d'être abandonné dans le budget final.
13: Romy Azoulay pour Europe 1.
1: L'actualité, c'est également ces violences à Saint-Pierre-des-Corps, près de Tours. Alexis, c'est en Indre-et-Loire.
13: Ça s'est passé hier soir dans le quartier de la Rabatterie. Des voitures incendiées et des tirs de mortier contre les forces de l'ordre après une collision entre une voiture de police et une moto. Le conducteur a été grièvement blessé à une jambe et transporté à l'hôpital, mais son pronostic vital n'est pas engagé. Sur la page Facebook de la commune, le maire et des élus ont appelé au calme. 5 personnes ont été interpellés.
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1: Tout autre chose à présent, ce dimanche 20 septembre, c'est le dernier jour pour les Journées Européennes du Patrimoine.
13: L'occasion pour découvrir des sites habituellement fermés au public, comme à Lyon, avec l'île Barbe qui abrite l'une des plus anciennes abbayes de France. Exceptionnellement pour le week-end, cette partie de l'île se découvre gratuitement. Visite guidée avec la correspondante d'Europe 1 dans le Rhône, Noémie Loisel.
17: Bienvenue, gentes dames, gentils messieurs.
18: En costume de prévôt du XVIe siècle, Gilles Béraudy, président de l'association de sauvegarde du site, guide une trentaine de visiteurs à travers les vestiges de l'ancienne abbaye de l'île Barbe.
17: Ici, donc, on est vraiment dans l'ancien cloître. Partout sous vos pieds, il y a des tombes qui étaient enterrées soit des anciens abbés, soit des seigneurs.
19: Aujourd'hui, on découvre l'histoire de l'abbaye de l'île Barbe, qui est une histoire plus que millénaire, puisqu'on a des moines qui sont installés ici depuis quasiment le IIIe siècle jusqu'au XVIe siècle.
18: Derrière le portail habituellement fermé au public, la chapelle Notre-Dame, une partie de l'église abbatiale. Elisabeth, 63 ans, venue de l'Ain, découvre l'île pour la première fois.
20: C'est ouvert pratiquement jamais dans l'année. C'est l'occasion, les journées du patrimoine, de découvrir l'histoire, de visiter les lieux, notre patrimoine culturel, religieux.
18: Une ouverture exceptionnelle dont profite aussi Anne, lyonnaise.
21: On a l'impression d'être dans un petit village et en même temps, comme c'est un ancien monastère, cloître, abbaye, chaque mur, tout est empreint de cette histoire et le faire avec le guide, c'était un privilège.
18: Des visites gratuites ce week-end qui permettent aussi de sensibiliser les visiteurs à la préservation de ce patrimoine qui nécessite encore des travaux de restauration. Sur l'île Barbe, Noémie Loisel, Europe 1.
1: Et pour ces journées du patrimoine, vous pouvez aussi aller à Notre-Dame de Paris où le pape Léon XIV va se rendre, Alexis.
13: Et oui, le souverain pontife qui sera également attendu à l'église Saint-Joseph à l'Institut catholique de Paris. Léon XIV ira sur les traces de frère Laurent de la Résurrection dont il se sent proche spirituellement. Emma Benyoussef Sudarovitch s'y est rendue pour Europe 1.
22: Derrière l'imposante bâtisse de l'Institut catholique de Paris se dresse discrètement l'église Saint-Joseph des Carmes.
23: C'est une église de petite taille, assez sobre.
22: Emmanuel Petit, le recteur de l'ICP.
23: Le pape va voir le lieu et il va découvrir effectivement qu'il est resté pour une bonne part comme c'était. Où il y a l'église, c'est vraiment celle des frères.
22: Parmi eux, Nicolas Herman, un ancien soldat qui a vécu au XVIIe siècle, devenu frère Laurent de la Résurrection.
23: C'est un garçon qui va avoir une sorte de conversion en contemplant un arbre mort en hiver, etc. C'est la façon qu'il se rend compte de la fragilité des choses et de la vanité des choses.
22: Jamais ordonné prêtre, il est tour à tour cuisinier, puis cordonnier au couvent. Au service de ses frères, il vous savie à Dieu par les actes simples du quotidien.
23: La spiritualité du frère Laurent, c'est une spiritualité assez simple. Pour lui, c'est vraiment la sanctification par les choses ordinaires. Par les choses simples de la vie courante, je peux parfaitement réaliser complètement l'œuvre de Dieu.
22: Une spiritualité qu'a découvert le pape lorsqu'il était étudiant et qui ne l'a pas quitté depuis. Léon XIV, qui a d'ailleurs déclaré que pour comprendre Robert Prévost, il faut lire les écrits de frère Laurent de la Résurrection.
13: Emma Benyoussef Sudarovitch pour Europe 1.
1: Merci beaucoup Alexis Bourdon, c'était votre journal sur Europe 1. Il est 8h38, il est grand temps de lire sur Europe 1 et c'est bien sûr avec Nicolas Carreau. Bonjour Nicolas.
24: Bonjour Alexis.
1: Et ce matin vous nous proposez un nouveau roman, le nouveau roman de Guillaume Cyr.
0: Avec ce titre super, Chante méchante, chez Kalman Levy, il y a un avertissement au début du livre. Une certaine Inès nous prévient que les pages qui suivent ont été écrites par sa mère, la comédienne Léonie Dantin, en 2023. Elle nous le dit tout de suite aussi, elle reviendra à la fin du livre remettre quelques faits d'aplomb avec la vérité. Et ensuite, donc, c'est Léonie qui parle, et la première phrase promet, elle dit qu'elle a toujours su qu'elle devrait payer un jour pour ce qu'elle a fait subir à Antoine Besançon. C'était son premier amour, Antoine, pas l'homme avec lequel elle a eu ses enfants, Inès donc et Arthur. Elle se présente ensuite, Léonie, le moins qu'on puisse dire c'est qu'elle assume, elle le sait et elle le revendique, elle est méchante. C'est comme ça, elle n'en tire pas de gloire particulière non plus, manquerait plus que ça, mais elle le sait et elle continue, elle l'aurait été toute sa vie. Sa vie qui annonce-t-elle aussi d'emblée va se terminer bientôt, on lui a diagnostiqué une saleté et elle appelle ça la pieuvre, elle n'en a plus pour longtemps et elle rembobine, elle raconte sa vie. Mais elle s'enfuit aussi, elle décide de rejoindre Besançon à Guernesey où il vit. Il n'avait pas vraiment envie d'avoir de ses nouvelles, mais il accepte parce qu'elle est méchante, certes, mais il y a évidemment autre chose chez elle que seul lui, Sébastien et ses enfants savent discerner. Ce sont ces failles que l'on découvre et donc on alterne entre les frasques présentes et passées de Léonie et son itinéraire jusqu'à Guernesey. On passe d'ailleurs par Hauteville-la-Hausse, la maison de Victor Hugo, je vous conseille. C'est drôle, et tendre, et intelligent, et il y a un twist final à la fin.
1: Ah, Chante méchante, de Guillaume Cyr, chez Kalman Levy. Merci beaucoup Nicolas Caro. 9h20, déjà, le temps passe vite.
4: Je ne vais pas chanter ni être méchante.
1: Ah, comment ça, vous n'allez pas être méchante?
4: Eh bien parce que la météo nous augure une très belle journée.
1: Donc vous allez être gentille.
4: Exactement, gentille avec les auditeurs d'Europe 1 dans mes prévisions. Alors, on a quand même quelques, entre guillemets, malchanceux dans le nord-ouest du pays. On a toujours quelques nuages, hein, quand même, qui circulent entre la Bretagne et la frontière belge, avec quelques gouttes sur l'extrême nord ce matin et quelques gouttes cet après-midi du côté du Grand Est. On a une bande nuageuse qui va persister dans l'après-midi entre les Pays de la Loire et l'Alsace, donc ça englobe un petit peu la région parisienne et les Pays de la Loire, les régions du centre, excusez-moi, l'Alsace et la Lorraine. On a une petite instabilité qui va se développer aussi du côté de la Corse sur le relief cet après-midi, sans forcément mener à l'orage, ce sera simplement quelques pluies. Et puis bon, la composante la plus importante de la météo et celle qui intéresse tout le monde, c'est bien sûr les températures.
1: Bah bien sûr, alors, on a envie de savoir comment s'habiller.
4: C'est encore un petit peu frais le matin, ce qui est normal, on est entre 7 et 12 un petit peu partout, un petit peu plus chaud sous les nuages et du côté de la Méditerranée, mais c'est surtout cet après-midi où là on va arriver avec des températures parfois 6 à 7 degrés au-dessus des normales de saison. On atteint très facilement les 30 degrés dans la moitié sud et entre 25 et 27 dans la moitié nord.
1: On part avec la veste et puis on l'enlève l'après-midi.
4: Exactement, on la garde sous le bras.
1: Merci Estelle. Le retour de l'info sur Europe 1, c'est dans quelques instants, mais d'abord votre édito politique avec Alexandre Devecchio. Bonjour Alexandre.
3: Bonjour Alexis, bonjour à tous.
1: Rédacteur en chef au Figaro et au Figaro Magazine. Et vous nous parlez ce matin, Alexandre, du refus, une fois de plus, du gouvernement de baisser les taxes sur les carburants.
3: Exactement Alexis, et je vais vous dire pourquoi ce refus est une véritable erreur, une triple erreur même, économique, sociale et politique. Commençons par l'économie. Le chômage repart à la hausse, 8,3% au deuxième trimestre 2026 contre 8,1% au premier selon l'INSEE. La croissance, la Banque de France vient de revoir sa prévision pour 2026 à seulement 0,4%. Taxer encore plus le carburant dans ce contexte, c'est peser sur le pouvoir d'achat, sur la consommation et donc mécaniquement sur les recettes de l'État. Une politique comptable à courte vue. Et pourtant, il existe des marges de manœuvre. Nos taxes sur le carburant sont parmi les plus lourdes d'Europe, presque 60% du prix à la pompe. Les baisser coûteraient moins cher et seraient plus justes que d'empiler des chèques et des dispositifs que le Sénat lui-même qualifie d'usine à gaz. Et il faut le dire, les petites économies d'aujourd'hui sont trop souvent les grosses dépenses de demain.
1: Et sur le plan social, Alexandre, qui paie vraiment ces taxes ?
3: Pas le bobo parisien qui peut prendre le métro, son vélo ou même sa trottinette, ni le ministre qui dispose d'une voiture de fonction avec chauffeur. L'infirmière de nuit, l'ouvrier, la mère célibataire loin de sa crèche, l'agriculteur, le marin pêcheur qui vit de la mer et du port. Ou ce patient obligé de rouler des kilomètres pour voir un médecin, faute d'en trouver un près de chez lui. Pour des millions de Français, cette fiscalité, c'est un vrai confinement énergétique. Refuser de la baisser, c'est prolonger l'oubli de la France périphérique et rurale par celle des métropoles.
1: Et sur le plan politique, on pense forcément aux gilets jaunes.
3: Forcément. Faut-il rappeler que la crise des gilets jaunes est née précisément d'une taxe sur le carburant jugée injuste. Le coût politique fut immense. Des mois de blocage, une autorité de l'État écornée, une défiance jamais résorbée. et près de 10 milliards d'euros de mesures d'urgence votées dans la précipitation en 2018 pour éteindre l'incendie. La preuve déjà que vouloir économiser quelques centaines de millions peut in fine coûter des dizaines de milliards.
1: Est-ce que vous pensez, Alexandre, que ce mouvement des gilets jaunes à quelques mois d'une présidentielle pourrait recommencer, pourrait revenir ?
3: Je crains surtout que cette politique, censée rassurer les marchés, précipite la crise qu'elle prétend éviter. Les marchés détestent l'imprévisibilité et s'entêter ainsi à ce moment-là, ce n'est pas de la stratégie, c'est du dogmatisme, celui du gouvernement et de Bercy qui préfèrent couler le pays plutôt que de revenir sur leur ligne initiale. Économique, sociale, politique, la conjugaison de ces trois erreurs forme un cocktail explosif, celui d'une France qui s'appauvrit, se fracture et qui un jour s'enflammera de nouveau parce que ses dirigeants n'auront pas voulu entendre à temps une colère pourtant prévisible.
1: Et ça pourrait arriver plus vite que prévu puisqu'il y a un grand mouvement prévu en octobre. On verra si il sera suivi. Merci Alexandre Devecchio.
3: Merci Alexis.
1: C'était votre édito politique. Bon week-end.
3: Merci vous aussi.
4: 8h44.
1: Le grand rendez-vous Europe 1, CNews, Les Échos avec Pierre de Villeneuve, c'est tout à l'heure à 10h. Bonjour Pierre.
5: Bonjour Alexis.
1: Quel est votre invité aujourd'hui ?
5: Mon invité Gilles Kepel pour son dernier livre Pèlerinage français, comprendre les failles de notre identité.
1: Merci Pierre de Villeneuve qu'on écoutera attentivement tout à l'heure dans le grand rendez-vous Europe 1, CNews, Les Échos à 10h. Restez bien avec nous sur Europe 1 dans quelques instants, drôle d'endroit pour une rencontre. Naïma Benchemann est allée à la rencontre d'Alexandre Arcadi, excellent réalisateur. Elle est allée le rencontrer au Jardin du Luxembourg à Paris. A tout de suite sur Europe 1.
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4: 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À tout de suite.
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1: Quasiment 9h-10 sur Europe 1, le journal permanent présenté par Alexis Bourdon.
13: Les violences urbaines à Saint-Pierre-des-Corps, près de Tours, en Indre-et-Loire. Ça s'est passé hier soir dans le quartier de la Rabatterie. La police appelée pour mettre fin à un rodéo urbain a heurté une moto. Les forces de l'ordre ont ensuite été prises à partie par des tirs de mortier. Plusieurs véhicules ont été brûlés. Le niveau de l'endettement en France devrait atteindre des records l'an prochain, jusqu'à 121,7% du PIB, du jamais vu depuis 30 ans. Et puis Saint-Pierre et Miquelon est français. La réponse d'Emmanuel Macron à Donald Trump à son arrivée dans l'archipel. Le président entend réaffirmer la présence stratégique de la France aux portes des États-Unis.
1: Merci beaucoup, Alexis Bourdon.
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1: Drôle d'endroit pour une rencontre, comme tous les week-ends à 7h06 sur Europe 1. Il est quasiment 9h-10. Et ce matin, Naïma Benchemann rencontre Alexandre Arcadi, le réalisateur qui va sortir un film très prochainement. Ce sera le 7 octobre, ça s'appelle Fausse Note. Et Naïma Benchemann est allée le rencontrer à Paris, dans le très beau jardin du Luxembourg. Naïma, c'est à vous.
14: Tu n'as pas peur, moi. Tu n'as aucune raison d'avoir peur. C'est le grand pardon. Aujourd'hui, dans le monde entier, on pardonne à ceux qui nous ont fait du mal. Tout le monde pardonne.
15: Bonjour Alexandre Arcadi.
16: Bonjour.
15: Vous avez une vie entière dédiée au cinéma. Vos films, pour la plupart, sont devenus cultes. Drôle d'endroit pour une rencontre, Alexandre Arcadi. Vous avez fait le choix de nous donner rendez-vous au Jardin du Luxembourg. Pourquoi ici ?
16: Comme parisien d'adoption, j'ai choisi ce jardin parce que depuis de très longues années, d'abord j'y ai promené mes enfants. Aujourd'hui, je promène mes petits-enfants. Et au fond, il y a un lien avec le film que je viens de faire, Fausse
15: oui.
16: Note, qui est un film sur la transmission. Alors, il n'y avait pas un lieu plus identifiable que ce jardin qui, de génération en génération, se promène, prennent du plaisir et respirent cet air particulier de ces grands jardins de Paris.
15: Cet air du souvenir, j'ai envie de dire, Alexandre Arcadi, vous qui avez construit une œuvre entière où se mêlent l'exil, les racines, la famille, la transmission et l'espoir. Et ça, c'est présent dans chacun de vos films.
16: Vous savez, cela, ça remonte à un temps lointain où nous avons quitté l'Algérie. J'avais à peine 13 ans. Dans ces années 62, l'année de l'exil, nous avons quitté l'Alger. Et quand le bateau s'est éloigné, ma mère s'est tournée vers nous en criant « J'ai oublié les photos dans le buffet de la cuisine ». Et là, je m'entends lui dire « Je te les ramènerai, maman ». Au fond, si j'ai fait le coup de sirocco, c'est pour respecter cette promesse, lui ramener des photos de là-bas. Et comme cinéaste, j'ai toujours perçu cette espèce de besoin comme ça de retraduire, de revenir sur, un passé,
15: ouais.
16: Sur des racines. Donc la mémoire est importante. Et aujourd'hui, en faisant ce film Fausse Note, qui réunit ces deux hommes, Benoît Poulvorde et Cadmérade, dans cet opéra comique durant une nuit entière, sans rien dévoiler, je peux dire que là, il y a un affrontement. On sourit au début, on est un petit peu dérouté au milieu, et quand on comprend ce qui se passe, on est en phase totale avec ce devoir de mémoire.
15: J'aimerais vous parler d'un concert symphonique qui aura lieu le 7 novembre. Le 7 novembre, évidemment, la date n'est pas choisie au hasard. En tout cas, elle interviendra un mois après les 3 ans du 7 octobre.
16: Qui est la date de sortie du film Fausse Note.
15: Fausse Note, absolument.
16: J'ai choisi cette date de manière pas du tout innocente, au contraire.
15: Ce concert symphonique s'intitule Symphonique Célébration. Ça va être une soirée où la musique et les récits vont se mêler pour ne faire qu'un. Un mois après, c'est beau que l'art puisse s'exprimer de manière grandiose, précisément Alexandre Arcadi.
16: C'est un cadeau inouï qu'on me fait. En écrivant cette soirée où on alternera à la fois des scènes jouées avec les grands les grandes musiques des films comme Le Grand Pardon, comme Le Grand Carnaval, comme Ce que le jour doit à la nuit, avec des musiciens absolument exceptionnels qui ont écrit ces partitions. Il y aura sur scène un orchestre symphonique magnifique et un grand écran. Et je serai là aussi pour accueillir quelques amis qui viendront avec moi célébrer ces 19 films. Et au fond, cette soirée, c'est quasiment un 20e film. Parce que je raconte, au fond, ce cheminement de cinéaste, de film en film, et qui est en fin de compte un cheminement du public aussi, dans ses souvenirs, dans ses réflexions. Parce que c'est comme... Vous savez, le cinéma, c'est un peu comme la chanson. Quand on en revoit des extraits, on repense au moment où on l'a découvert, où on a envie de le revoir. Enfin, voilà. C'est un cadeau formidable, et ce sera un grand, grand spectacle, oui.
15: Merci de ce drôle d'endroit pour une rencontre au Luxembourg. Merci à travers l'ensemble de votre œuvre de nous pousser au grand pardon, de nous enseigner que pardonner, c'est libérer un prisonnier et découvrir que le prisonnier était nous. Merci beaucoup Alexandre Arcadi.
16: Merci infiniment.
1: Ben voilà, c'était un très bel entretien et je rappelle donc qu'Alexandre Arcadi sort un film très bientôt, Fausse Note, qu'on ira voir bien sûr, ce sera le 7 octobre prochain.
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1: Restez bien avec nous sur Europe 1 dans un instant. Le point complet sur l'actualité. On va revenir sur ces violences urbaines hier soir à Saint-Pierre-des-Corps, c'est tout près de Tours, c'est situé en Indre-et-Loire. C'est très violent ce qui s'est passé sur place, avec une collision entre une voiture de police et une moto. Une personne a été gravement blessée. Il y a des affrontements qui ont éclaté entre les forces de l'ordre et des groupes d'individus. On va vous donner tous les détails à 9h sur Europe 1. À tout de suite.
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1: Il est quasiment 9h sur Europe 1. Très bon réveil à tous.
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1: L'essentiel de l'actualité sur Europe 1, c'est avec Maëva Lamy. Bonjour Maëva.
4: Bonjour Alexis, bonjour à tous. On commence avec ces violences urbaines hier soir à Saint-Pierre-des-Corps en Indre-et-Loire. Elles sont survenues après une collision entre une voiture de police et une moto. Une personne a été gravement blessée. Des affrontements ont ensuite éclaté entre les forces de l'ordre et des groupes d'individus. Plusieurs véhicules ont été incendiés. La mairie appelle au calme. Les prévisions sont inquiétantes. D'après le ministre de l'Économie, la dette publique de la France devrait encore se creuser l'an prochain. Elle devrait atteindre 121,7% du PIB, un niveau record. Dans ce contexte, une annonce pourrait faire grincer des dents. Les APL, les aides personnalisées au logement, seront gelées en 2027. Une décision dans le cadre de l'effort de 54 milliards d'euros prévu dans le budget. C'est le ministre de la Ville et du Logement, Vincent Jeanbrun, qui l'a annoncé. Il était votre invité, Alexis, un peu plus tôt, et il affirme tout le monde doit participer.
36: Le mot gel, ça signifie quoi? Ça signifie simplement qu'il n'y aura pas de revalorisation, mais oui. Aucune des APL ne diminue. Donc on maintient les APL à leur niveau de cette année pour l'année prochaine. Mais pourquoi on le fait? Parce que ça permet aussi de déployer des outils nouveaux. Et il y aura un nouveau dispositif, un prêt à taux zéro parentalité, qui fait qu'on aidera les familles françaises à devenir propriétaires quand elles auront un nouvel enfant. Et ça change tout parce que ça permet aussi d'ouvrir toute la chaîne du parcours résidentiel, parce que ces personnes, en achetant plus grand, elles libèrent un logement plus petit. En devenant propriétaire, elles libèrent des logements pour les locataires. Et c'est toute la machine du logement qu'on peut relibéraliser à ce niveau-là.
4: Vincent Jeanbrun, ministre de la Ville et du Logement, ce matin sur Europe 1. À l'étranger, cette attaque massive de drones visant Moscou, selon le maire de la ville, la défense anti-aérienne a abattu plus de 1600 drones, dont 450 se dirigeaient vers Moscou. Il dénonce une opération de l'Ukraine visant, selon lui, à perturber les élections législatives en cours en Russie, les premières depuis l'offensive russe sur l'Ukraine de février 2022. France Inter supprime l'édito de Charles Sapin. Le directeur adjoint de Valeurs Actuelles l'a annoncé sur X. Son intervention de 2 minutes 30 prévue le dimanche matin est annulée. Elle suscitait une vague de contestation de la part des syndicats. La maison de la radio a été privatisée par la gauche, dénonce Jordan Bardella, le président du Rassemblement National. Ils sont 45 000 chaque année, les bébés prématurés. Une étude s'intéresse à leurs séquelles. Des chercheurs ont interrogé les parents d'un peu plus de 2 000 enfants concernés. Le résultat, à 10 ans, tous sont globalement en bonne santé, mais ils rencontrent aussi des difficultés de développement. Ils sont par exemple 23% à bénéficier d'un soutien scolaire contre 12% pour les autres enfants. Et puis il dénonce une vente scandaleuse. Bernard Dormal, dernier mari de Brigitte Bardot, s'oppose à la mise aux enchères de 300 objets intimes de l'actrice. Il assure avoir été placé devant le fait accompli, une version réfutée par la Fondation Bardot à l'initiative de la vente.
1: Merci beaucoup Maëva Lamy, c'était l'essentiel de l'actualité avec vous sur Europe 1. On passe évidemment à la météo, ça vous intéresse en ce dimanche 20 septembre. Comment on s'habille Estelle Lafond? J'ai cru comprendre qu'on mettait une bonne veste avant de partir ce matin et qu'on l'enlevait ensuite, c'est
4: exactement
1: ça?
4: Exactement, pour aller profiter notamment des journées du patrimoine, si vous voulez visiter des châteaux, des églises et des monuments. Exactement, ça pourra se faire en chemisette, en tout cas cet après-midi. Alors ce matin, je vais vous donner tout de suite un petit peu les valeurs. On a entre 7 et 12 un petit peu partout. C'est un petit peu plus chaud sous la couverture nuageuse dans le nord-ouest et également en Méditerranée où on va être entre 16 et 20 degrés ce matin. Mais sinon, oui, je le disais, on a un petit peu de nuages dans le nord ce matin, entre la Bretagne et les Ardennes. Ça peut amener quelques gouttes dans l'extrême nord ce matin et du côté du Grand Est cet après-midi. Dans l'après-midi, les éclaircies reviennent dans ce petit tiers nord, sauf sur une petite bande entre le Grand Est et les Pays de la Loire qui va rester globalement nuageuse toute la journée. Sinon, pour tout le reste du territoire, c'est un grand et beau soleil toute la journée. Un peu de mistral cet après-midi dans la vallée du Rhône et quelques averses sur le relief corse.
1: Tout est dit. Voilà. Merci beaucoup Estelle Lafond et merci à tous d'avoir été une fois de plus fidèles à Europe 1 matin. Vous continuez bien sûr à nous écouter. Ça se poursuit dans quelques instants avec Frédéric Taddeï pour cette arrivée cette semaine. On vous souhaite une belle matinée.
4: Et à la semaine prochaine.
1: Bon dimanche.
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10: Bonjour, bon dimanche. Mon premier invité n'est pas un Américain comme les autres. Pendant 30 ans, il a participé à la plupart des négociations de paix entre Israéliens et Palestiniens. Il s'appelle Robert Mallet et il parle très bien français. Je recevrai ensuite Frédéric Bonneau, le président de la Cinémathèque française qui fête son 90e anniversaire. Et pour l'occasion, la Cinémathèque a établi une liste des 180 meilleurs films de l'histoire qu'elle projette depuis mercredi dernier pour le plus grand bonheur des cinéphiles. Mais ces 180 meilleurs films, quels sont-ils ? On va en discuter. Et l'on terminera l'émission avec Myriam Anisimov qui publie Jean et Romain sur Jean Seberg et Romain Gary. Elle était déjà dans l'émission d'hier, mais il y a tellement de choses à dire, je lui ai demandé de revenir.
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10: Robert Mallet, bonjour.
11: Bonjour.
10: Professeur à Yale, mais vous avez auparavant occupé les plus hautes responsabilités sur le Moyen-Orient auprès des présidents Clinton, Obama et Biden. Vous avez participé au sommet de Camp David en 2000 entre Yasser Arafat et Ehud Barak. C'est vous qui étiez le négociateur principal côté américain des accords sur le nucléaire iranien en 2015 et l'envoyé spécial des États-Unis pour l'Iran sous Joe Biden. Aujourd'hui, vous publiez en France Demain, c'est hier, un livre coécrit avec Hussein Agha, un autre négociateur expérimenté, mais du côté palestinien. Alors je précise que si vous parlez très bien français, c'est que vous avez fait une partie de votre scolarité en France, hein, dans un établissement bilingue, dans les années 70.
11: Voilà, oui.
10: Voilà. Vous étiez dans la même classe qu'Anthony Blinken, le futur secrétaire d'État américain.
11: En effet. Oui. En effet, comme je raconte dans le livre, l'unique débat que j'ai eu au lycée en France, c'était avec lui, c'était en 1980, et c'était sur le sujet du conflit israélo-palestinien, et nous n'en connaissions pas grand-chose, ni l'un ni l'autre.
10: Oui, et pourtant ça vous a marqué. Alors dans votre livre, vous expliquez pourquoi le processus de paix entamé par les accords d'Oslo en 1993 entre Arafat et Rabin a abouti au 7 octobre, à la guerre à Gaza et à l'escalade régionale à laquelle on assiste avec la guerre en Iran. C'était perdu d'avance pour vous ?
11: Écoutez, comme on essaie de l'expliquer dans le livre, on peut jamais dire que tout est perdu d'avance. Est-ce qu'avec une médiation américaine plus équilibrée, plus efficace, avec une meilleure connaissance des dossiers, avec une plus grande implication d'autres pays comme les pays arabes, est-ce qu'on aurait pu aboutir à une autre solution, un autre aboutissement ? Peut-être. Mais les dés étaient vraiment comptés. Le sort était plutôt de l'autre côté. Pourquoi ? D'abord parce que les accords d'Oslo reposent sur un malentendu historique, c'est-à-dire que chacune des deux parties pensait avoir fait une concession historique. Les Palestiniens, en reconnaissant l'État d'Israël sur 78% de la Palestine historique, ils pensaient que c'est ça leur concession et que Oslo, après, allait simplement entériner cette concession et leur donner un État, sur les 22% restants, un État réellement souverain avec une capitale à Jérusalem-Est et la justice pour les réfugiés de 1948. Du côté israélien, c'est le contraire. Ils se disent, nous, on a gagné la guerre. On a gagné la guerre contre des Palestiniens qui nous ont refusé de nous reconnaître en 48, en 67. Donc, nous faisons acte de générosité en leur autorisant à se gouverner eux-mêmes. Mais attention, sous condition, sous surveillance, parce que nous avons besoin d'une sécurité absolue

0: parce que nous ne leur faisons pas confiance. De ce malentendu, et avec une médiation américaine, comme je l'ai dit, qui était biaisée, qui était inefficace, à ce moment-là, les dés étaient jetés, et tout ce qui s'est ensuivi après, quand on dit que ça menait au 7 octobre, c'est-à-dire qu'on ne peut pas dissocier l'échec des négociations du massacre du 7 octobre, et puis de la guerre sauvage qu'Israël a menée en retour.
1: Ce processus de paix reposait sur une incompréhension fondamentale du conflit lui-même, dites-vous, entre deux mouvements nationaux rivaux exigeant la restitution de leurs droits et des garanties de sûreté, les uns rêvant de retrouver une terre perdue, les autres de voir leur État accepté comme légitime et durable. À partir du moment où les Américains ne comprenaient pas ça, ça ne pouvait qu'échouer.
0: Encore une fois, oui, je pense qu'il y avait tellement de raisons pour que ça échoue, il aurait fallu une médiation extrêmement efficace, extrêmement éclairée de la part des États-Unis. Votre émission s'intitule « C'est arrivé demain ». Notre livre s'intitule « Demain, c'est hier ». C'est un peu le même thème, c'est-à-dire que si on ne comprend pas l'histoire, on ne comprend pas l'avenir. Et ce qui s'est passé, justement, ce que vous dites, reprendre cette idée d'une incompréhension fondamentale entre les deux, et le fait que les États-Unis et beaucoup d'autres ont essayé de négocier une solution au conflit qui est né en 1967, c'est-à-dire l'occupation par Israël de la Cisjordanie et de Gaza. Mais hier, c'est quoi? Hier, c'est 48. Hier, c'est l'immigration juive. C'est également la Shoah, c'est les pogroms, c'est les craintes des deux. Et la Palestine devient le théâtre où ces deux mouvements, ces deux peuples, essayent d'exprimer leurs craintes, leurs frayeurs et leurs espoirs. Et ces espoirs sont historiques, ils remontent à beaucoup plus longtemps que 67. Et donc, comment concilier du côté palestinien cette aspiration à la justice, au retour des réfugiés, avec la reconnaissance d'un État juif d'Israël? C'est très difficilement réconciliable. Et du côté israélien, comment réconcilier leur volonté d'une sécurité absolue, et donc d'un contrôle absolu, avec la reconnaissance d'un État souverain palestinien? Il y avait cette incompatibilité qui remonte aux origines historiques. Pour les négociateurs américains, dont j'ai fait partie, on a vu ça comme un problème technique. Il suffit d'une carte, d'un stylo, on va régler ce problème. Mais le problème, c'est un problème historique, on ne peut pas le régler de cette façon-là.
1: D'autant plus que vous insistez bien pour dire que nous, on voit un conflit de frontières, on peut régler avec une carte et un stylo, comme vous dites, alors que pour les Palestiniens, c'est un problème de réfugiés. D'abord, c'est tous les Palestiniens qui ont quitté la Palestine en 48 qui veulent revenir. Ils sont des millions aujourd'hui, ils veulent revenir. Et pour les Palestiniens, ça ne se discute pas.
0: Ça se discute enfin dans les détails, mais le principe, comme vous dites, de ce principe que ce mouvement palestinien, à l'origine, c'est un mouvement de réfugiés. Hein, ça, il faut bien le comprendre. Il est né dans les camps de réfugiés, c'est un mouvement de réfugiés, c'est une question de réfugiés et non bien plus que de frontières. Ça, c'est un élément extrêmement important. Et ça, c'est un élément intangible qu'on ne peut pas régler, comme vous le dites. Il n'y a pas de on peut pas essayer comme les Américains l'ont fait, en disant on trouvera une solution de vocabulaire, en disant le droit du retour des Palestiniens sera respecté, mais ça sera seulement dans les territoires palestiniens, non pas dans leur maison d'origine en Israël, ça sera seulement dans le futur État palestinien. Ça, c'est une façon technocratique, technique, de régler un problème émotionnel, historique. Mais même chose du côté israélien. Moi, j'ai beaucoup vu les dirigeants américains dire aux Israéliens, mais regardez, il y aura des chars, il y aura des avions, il y aura une sécurité assurée sur le papier. Mais pour le peuple juif israélien, ils se disent, c'est pas le papier qui compte pour nous. C'est vraiment d'être sûr que nous serons en sécurité. Et ça, on ne peut compter que sur nous-mêmes. Et ça veut dire qu'on ne peut pas accorder aux Palestiniens le droit de vraiment se gouverner eux-mêmes, d'être un État souverain.
1: On fait une pause, Robert Mallet. On y revient tout de suite après.
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1: Robert Mallet, mon invité ce matin avec Hussein Aga, il publie demain, c'est hier, chez Max Milo, un livre sur le processus de paix, pourquoi est-il échoué. Vous avez participé personnellement au sommet de Camp David en 2000, entre Yasser Arafat et Ehud Barak et Bill Clinton, dont vous étiez l'assistant spécial chargé des affaires arabo-israéliennes. On a beaucoup dit et on continue de dire que l'offre d'un État palestinien a bien été faite à Yasser Arafat à l'époque qu'il a refusé. Vous expliquez d'ailleurs que la question des réfugiés était pratiquement pas abordée à ce moment-là. Hein.
0: Oui. Non, et c'est pour moi, c'est vraiment un paradoxe suprême que 25 ans après ce sommet maintenant qui a échoué, sommet où les acteurs aujourd'hui ne se reconnaîtraient même pas dans ceux qui ont participé au sommet. Il n'y a aucun dirigeant israélien d'envergure aujourd'hui qui veut même parler d'un État palestinien. Et du côté palestinien, on a une autorité palestinienne, une direction palestinienne qui ne représente plus son peuple. Et il y a eu les massacres du 7 octobre, et puis la guerre sauvage menée par Israël. Et malgré tout ça, on va en revenir à Camp David. Bon, on va en revenir pourquoi ? Parce que c'est souvent l'argument que donnent soit les Américains, soit les Israéliens pour dire les Palestiniens peuvent se plaindre, mais finalement, ils avaient leur opportunité historique en l'an 2000, ils l'ont gâchée, qu'ils ne viennent plus nous demander quoi que ce soit. C'est leur culpabilité a été établie en l'an 2000 avec le sommet échoué et puis l'intifada, le soulèvement palestinien qui a suivi tout de suite après. Donc, Hussein et moi, nous ne prenons pas parti, nous ne disons pas que les Palestiniens n'ont rien fait, n'ont pas eu tort. Évidemment, ils n'ont pas été à la hauteur de l'événement du sommet de Camp David qu'ils ont vu comme un piège et donc ils n'ont pas du tout essayé de l'exploiter de façon positive. Mais parler d'une offre, normalement, si moi je vous dis j'ai une offre, je vous la mets sur papier, il y a des détails. S'il s'agit de frontières, il faut montrer une carte. Il n'y avait pas de carte, il n'y avait pas de détails, il n'y avait rien d'écrit. C'était oralement exprimé par le président Clinton à Arafat, qui, encore une fois, est venu en position en se disant « je soupçonne un piège, un complot américano-israélien, donc je vais faire le dos rond, dire non ». Et surtout, dire non à des principes vagues qu'on m'offre comme ça, on ne sait même pas si c'est comment ça va se traduire dans les faits. Donc offre, je pose la question, et puis offre généreuse, c'est l'adjectif qu'on utilise. La générosité, ça dépend de quel côté on se met. C'est vrai que du côté israélien, c'était très généreux. Ehud Barak a fait des propositions qu'aucun de ses prédécesseurs n'aurait rêvé de faire. Ni les plus à gauche comme Shimon Peres, si on le considère à gauche, ni Yitzhak Rabin, diviser Jérusalem, accorder un État palestinien, c'était beaucoup. Et du côté israélien, ils ont vu ça comme une rupture. C'était des tabous qu'ils ont écrasé, qu'ils ont vaincu. Mais du côté palestinien, ils se sont dit, attention, c'est ce que je disais tout à l'heure. Nous, le compromis, on l'a fait dans les années 1980 en acceptant 22% de notre territoire historique. Maintenant, on va nous en demander encore plus. Et pas pour un État souverain, un État qui serait surveillé, les frontières seraient sous contrôle israélien, l'espace aérien serait sous contrôle israélien, et les réfugiés, comme vous l'avez dit, on n'en a parlé presque plus. Et Jérusalem, nous aurions une souveraineté, mais étriquée, sur certains endroits, sur d'autres endroits, nous ne l'aurions pas. À Jérusalem, mais sur les lieux saints, notre présence serait très controversée, très difficile à saisir. Donc, de leur côté, cette générosité, ça ne voulait rien dire. Et là encore, le rôle américain a été extrêmement inefficace, parce qu'au lieu d'essayer de concilier les uns et les autres, ils ont pris fait et cause pour la position israélienne, au point que le président Clinton, qui avait garanti à Arafat qu'il ne le critiquerait pas, quelle que soit l'issue du sommet, à la fin du sommet, il a très clairement indiqué que le responsable de l'échec, c'était le responsable palestinien.
1: Est-ce que la solution à deux États, c'est-à-dire la partition du territoire en deux États souverains, est-ce que cette solution est encore viable aujourd'hui, Robert ?
0: C'est une excellente question. Écoutez, est-ce qu'à un moment, théoriquement, est-ce qu'elle était possible, encore une fois, avec une médiation plus éclairée de la part des Américains qui aurait donné un véritable encouragement et aurait fait clairement comprendre à Israël qu'il y a un prix à payer pour la continuation de l'occupation. S'il n'y a pas de prix à payer, si l'occupation peut continuer et qu'Israël est à l'abri de toute pression, pourquoi cesserait-il leur occupation ? Ça n'a pas de sens, je le comprends tout à fait du côté israélien. On continue tant qu'on n'en paye pas le prix. Donc, je pense que théoriquement, peut-être, si les Américains avaient été plus efficaces. Et encore, comme je l'ai dit tout à l'heure, le problème de la solution à deux États, c'est qu'elle ne résout qu'une partie du problème. Elle ne résout pas le conflit fondamental entre deux mouvements nationaux. Il s'adresse au problème né en 1967. Mais aujourd'hui, dans les faits, regardez la carte. Regardez 700 000 colons israéliens en Cisjordanie et à Jérusalem-Est. Regardez leur implantation, l'infrastructure qu'ils ont construite. Est-ce qu'on peut imaginer un État souverain palestinien naître de cette topographie ? Je ne peux pas imaginer un gouvernement israélien qui dirait à la majorité des colons, vous partez, on va défaire toute cette infrastructure. On a vu la déchirure que ça a causé en Israël lorsqu'ils ont dû simplement déplacer quelques milliers de colons à Gaza. Là, on parlerait de centaines de milliers. Si ça arrive, j'y croirais ce jour-là. D'ici là, je pense que c'est ceux qui disent toujours croire à la solution à deux États doivent nous expliquer comment ils vont y arriver. Pourquoi cette fois-ci sera différente des 30 dernières années et comment surtout ils peuvent y arriver alors que les conditions sur le terrain sont bien plus défavorables qu'elles ne l'ont jamais été.
1: Vous semblez pas résigné pour autant, Robert Malley, même si vous n'êtes pas le mieux placé, vous le dites vous-même, Hussein Aga non plus, pour proposer une nouvelle solution hypothétique. Néanmoins, qu'est-ce que vous pensez qu'il faudrait changer pour rediscuter de cette question ?
0: Il faudrait tout changer. C'est-à-dire d'abord, il faut mettre toutes les idées sur la table. Est-ce que c'est une solution à deux États ? Est-ce que c'est une confédération, une fédération ? D'autres idées. D'abord, il faut élargir le champ des participants. On a réduit la table des négociations à ceux qui étaient d'accord avec cette solution à deux États, mais on a exclu les islamistes, les réfugiés palestiniens, les colons israéliens, l'extrême droite religieuse israélienne, on les a exclus. Et enfin, il faut casser ce monopole américain de la médiation qui n'aboutit à rien.
1: Dernière question, je l'ai dit, vous étiez le principal négociateur côté américain des accords sur le nucléaire iranien, accord dénoncé par Donald Trump en 2018. Aujourd'hui, c'est la guerre en Iran. Comment voyez-vous ça ? Qu'est-ce que ça vous inspire à vous ?
0: D'abord, j'étais un des négociateurs. Il y avait le secrétaire d'État qui était tout de même au-dessus de moi. Non, je pense que dans un sens, nous avons une opportunité historique d'apprendre une chose fondamentale sur le conflit entre les États-Unis et l'Iran. Les États-Unis ont essayé trois voies pour essayer de résoudre ce problème. La diplomatie, avec l'accord nucléaire de 2015, les sanctions maximales qui visent vraiment à étrangler l'économie iranienne et viser à ce que soit le régime tombe, soit à ce qu'il cède sur les questions nucléaires et autres, et la voie militaire que nous voyons aujourd'hui. De ces trois voies, une seule a offert une perspective possible d'amélioration dans l'avenir, c'est la voie diplomatique. Alors, au moins, prenons cet enseignement à cœur et réalisons que ni la voie militaire, ni la voie de l'asphyxie économique qui fait plus de mal aux citoyens ordinaires iraniens qu'à leur régime, eh bien, ces deux voies-là mènent à l'échec. Reprenons la voie de la diplomatie.
1: Merci Robert Malley, je revois la lecture de votre livre, il est passionnant. Demain, c'est hier, un livre coécrit avec Hussein Aga et qui vient de paraître en France chez Max Milo.
0: Merci.
1: On fait une pause et je reçois Frédéric Bonneau, le président de la Cinémathèque française. La Cinémathèque a établi la liste des 180 meilleurs films depuis sa naissance en 1936. On va voir lesquels.
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1: Frédéric Bonneau, bonjour.
21: Bonjour.
1: Vous occupez le poste que je rêverais d'occuper. Vous êtes président de la Cinémathèque française.
21: Directeur général.
1: Directeur général,
21: parce
1: excusez-moi.
21: Que le président est une présidente.
1: Absolument, c'est Isabelle Huppert.
21: Absolument.
1: En plus. Cette Cinémathèque qui fête son 90e anniversaire, elle a été créée en 1936 par Henri Langlois. Et à cette occasion, vous avez établi une liste de 104, des 180 plus beaux films de l'histoire du cinéma et vous les projetez depuis le 16 septembre à la Cinémathèque. La place est à 1 euro pour les moins de 26 ans. Ça s'appelle « Nos 90 ans en 180 films » et c'est une sacrément bonne idée. Comment vous êtes-elle venue ?
21: C'est Xavier Jamet, qui est un bon camarade, qui s'occupe du web, de la com et de ce genre de choses, et qui est un peu plus jeune que moi, et qui donc, lui, est très informé des histoires de listes sur les sites que fréquentent les jeunes, etc. Et il a dit, puisque tout le monde fait des listes, c'est une manie des cinéphiles, hein, comme des mélomanes d'ailleurs, de faire des listes, les 10 meilleurs westerns, ce genre de trucs, ou les 10 meilleurs orchestres du monde pour les mélomanes, pourquoi nous aussi on ferait pas une liste ? Et donc la première idée, c'était pour chaque année de 1936 à 2026 de faire face A, face B. Ça, c'était un peu le côté rigolo. Et puis, en fait, on s'est aperçu qu'il y avait trop de face A et pas assez de face B. Enfin, on n'y arrivait pas. Et donc, ça s'est terminé par les 180 meilleurs films, et en sachant bien sûr que ça serait une joie et une souffrance, comme on dit dans les films de Truffaut, parce que ça rend fou, en fait. On s'arrache les cheveux, quoi. On sait très bien que 180 films, ça veut dire 180 cinéastes, alors qu'il en faudrait au moins le double, si c'est pas le triple.
3: C'est vrai que le problème d'établir la liste des 180 meilleurs films. Moi, j'en ai fait une pour mon fils. Je voulais pas qu'il croie que l'histoire du cinéma avait commencé avec Matrix. Ouais. Je suis arrivé à une liste de 500 films. C'est
21: bien
3: le minimum.
21: Sûr, bien sûr.
3: Alors pourquoi 180?
21: Je suis d'accord avec vous. Le minimum, ça serait 500
3: voilà.
21: films.
3: Pourquoi absolument. 180? C'est-à-dire deux films par an depuis 1936 et un film par réalisateur.
21: Un film par réalisateur et un seulement. Alors là, on s'arrache un peu moins les cheveux. Ça dépend. Par exemple, Jean Renoir. Je pourrais démontrer qu'il faut que ça soit la règle du jeu. Même si j'adore La Grande Illusion ou La Bête Humaine ou Du Sauver des Eaux, c'est pas le problème. Mais ça doit être la règle du jeu. Pour Éric Rohmer, par exemple, qui est un cinéaste très important pour moi, j'ai mis L'Amour l'après-midi parce que quelque part ça m'arrangeait. Parce que c'est le dernier des six contes Moreau, parce que c'est un film un peu récapitulatif, etc.
3: Et mais que très moi je préfère Ma Nuit chez Maud. Mais
21: voilà, mais je suis comme vous, Frédéric. Honnêtement, moi aussi, je préfère Ma Nuit chez Maud.
3: Alors la liste des meilleurs films de l'histoire du cinéma où il n'y a pas un seul film. Alors j'ai regardé de Frank Capra, d'Henri-Georges Clouzot, de Marcel Carnet, de Sidney Lumet, de Dino Rizzi, de Claude Sautet, d'Antonioni, de Bertolucci, de Don Siegel, de Claude Lelouch ou d'Albert Dupontel. Ça m'a paru scandaleux.
21: Mais absolument, c'est scandaleux. Alors dans tous ceux que vous avez cités, il y en a où je ne serais pas d'accord. C'est-à-dire qu'Albert Dupontel, il faudrait qu'il y ait, disons, 600 ou 800 films. Et je le dis sans aucune méchanceté, hein, mais il faudrait aller là, gérer plus. Et en revanche, là, vous mettez le doigt pile poil sur la plaie. Il y a vraiment un immense cinéaste et qui, en plus, pour moi, est d'une importance mais capitale. Enfin, je ne me suis jamais remis d'avoir vu La Ventura ou Profession Reporter.
3: Ah, c'est Antonioni qui vous
21: on
3: manque
21: a
3: vous.
21: Vraiment oublié Antonioni.
3: Alors c'est-à-dire que vous n'avez pas entendu Capra.
21: On peut comprendre, ça serait la liste d'après, s'il y avait 100 films de plus. Sauter, que j'aime infiniment, je peux l'assumer, je peux comprendre. Bertolucci aussi, c'est juste les gens un tout petit peu moins importants. Ça ne veut pas dire qu'ils ne le sont pas. Un tout petit peu moins important. Mais celui dans ceux que vous avez cités, où c'est impardonnable, où c'est une vraie erreur, donc il faudra faire une projection de rattrapage, c'est Antonioni. Alors pour vous répondre plus sérieusement, 180 parce qu'on voulait les programmer. C'est-à-dire que si on avait fait 500, bon ben ça durait 2 ans, quoi, oui, ou une saison entière. Et donc, en fait, ça devenait impraticable, on ployait sous la marche. C'est ça le truc. C'est que quand on fait des listes, on fait ce qu'on veut.
3: Oui, ah, vous voyez, on fait ce qu'on veut.
21: Tandis que nous, le truc, c'est qu'à un moment, j'ai dit, les gens m'ont regardé, il est encore plus dingue qu'on croyait, c'est que quand je leur ai dit, et maintenant, on va les passer. Voilà. Et donc,
3: c'est
21: là,
3: ce que vous pouvez vous permettre à la Cinémathèque.
21: Bien sûr,
3: là où c'est formidable.
21: Mais ça veut dire que c'est une des plus longues rétrospectives qu'on ait jamais faites. C'est-à-dire, septembre à janvier, c'est long. Hein, quand
3: mais
21: même.
3: Néanmoins, en sacrifiant Capra, Clouzot, Dino Rizzi, Claude Sautet,
21: Monicelli
3: et tous ceux, et Antonioni, il faut voir ce que vous avez mis à la place quand même, parce qu'il y a un paquet de troisième couteau, comme Edgar G. Ulmer, Jean-Pierre Gorin, Marie-Claude Treilhou, ou d'inconnus comme Gurudut, Hervé Leroux, Radu Jude, Victor Erice, Alexei German, Boris Barnett. Son film Au bord de la mer bleue en 1936.
21: Que j'ai vu pas plus tard qu'hier.
3: Que vous avez préféré à l'extravagant Monsieur Dietz.
21: Tout à fait.
3: De Capra avec Gary Cooper.
21: Tout à fait, Frédéric. Mais ça, en revanche, c'est un goût que j'assume et que nous assumons, puisqu'il faut quand même dire au départ que ça vient d'un référendum interne avec le personnel. Hein, ça sort pas de ma petite tête. Sinon, ça n'aurait pas été cette liste. Elle aurait peut-être été plus proche de la vôtre, d'ailleurs. Mais le truc, c'est qu'on a eu à cœur qu'il n'y ait pas que des films américains, que des films français et que des films italiens. Le cinéma, et c'est la Cinémathèque, et Henri Langlois l'a voulu comme ça, c'est le monde entier, c'est l'international. Donc Gurudut, qui n'est pas le cinéaste le plus connu du monde, je vous l'accorde, est un immense cinéaste indien. Et par exemple, Jean-Pierre Gorin, vous savez qui c'est,
3: bien sûr,
21: c'était le complice en maoïsme de Jean-Luc Godard. Et bien c'est ça qui est génial dans le cinéma. Au lieu de raconter Godard, et moi de régler des comptes, etc. Et ben Gorin, il a fait un film sur deux jumelles qui s'appellent Poto et Cabengo aux États-Unis, qui ont inventé leur propre langage, qui ne se comprennent qu'entre elles et que personne ne comprend sauf elles. Et bien sûr, c'est une métaphore de ces relations avec Jean-Luc Godard. Et on trouve effectivement le film génial, mais je vous l'accorde, il fallait aller le chercher.
3: On fait une pause tout de suite et on y revient le plus vite possible, Frédéric Bonneau.
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3: La Cinémathèque française a établi la liste des 180 plus beaux films de l'histoire du cinéma et les projette à la Cinémathèque depuis le 16 septembre à l'occasion donc de son 90e anniversaire. Frédéric Bonneau est mon invité ce matin, c'est le directeur général de la Cinémathèque et l'on parle de la difficulté qu'il y a à faire une liste qui puisse satisfaire tout le monde, ça n'existe pas évidemment. Et c'est d'autant plus compliqué aujourd'hui que moi j'ai commencé à être cinéphile à 12 ans et j'ai dû arrêter à 18 ans, mais à l'époque, l'histoire du cinéma, c'était 500 films américains, français, italiens, japonais, un peu anglais. Les Allemands et les Russes s'étaient arrêtés au cinéma muet. Il y avait un cinéaste indien, c'était Satyajit Ray, qui d'ailleurs figure dans votre liste, avec toujours le même film, Le Salon de Musique. Très emmerdant, entre parenthèses. Il y avait deux Scandinaves.
21: C'est pas vrai, mais c'est pas grave.
3: Il y avait deux Scandinaves, Dreyer et Bergman, qui figurent évidemment dans la liste. Il y avait un Brésilien, Glauber Rocha, qui est aussi dans la liste. Maintenant, il y a du cinéma dans tous les pays et j'imagine bien que vous avez voulu rétablir la balance, aller chercher des films chinois, africains, du sud-est asiatique, des films russes, etc.
21: Bah, par exemple, pendant toutes les années 90 et même 2000, souvenez-vous, on a quand même vécu sur le cinéma chinois. C'est-à-dire que tout d'un coup, ça a été l'explosion
3: du sud-est asiatique dans les années 90.
21: Mais enfin, Wong Kar-wai, ou Xiao Xian, Edouard Yang, etc., c'est des films qui trustaient les prix dans les grands festivals. Ce qui est toujours intéressant dans la sismographie. Ce qui est intéressant aussi, c'est qu'il y a des années infernales. 1939, c'est une année infernale. On aurait presque pu faire les 180 meilleurs films de 1939. J'exagère. 1945, c'est infernal. 1959, avant les nouvelles vagues, à la fin des années 50, le classicisme finissant, disons, hollywoodien, c'est infernal. Les plus grands Hitchcock, Minelli, Searle, Preminger, etc. On n'en sort pas. Et puis, il faut bien admettre, et ça va peut-être changer, c'est que quand on arrive dans les années 2000-2010, eh bien, pour le dire pas trop méchamment, on a moins l'embarras du choix. On a moins l'embarras du choix. C'est-à-dire qu'on voit que l'importance et la place du cinéma dans les sociétés décroît un peu, et que donc eh bien, l'abondance de films parmi lesquels nous devons choisir est moins importante.
3: Oui, c'est vrai. Il y a ce que j'appelle le phénomène des faux grands films. Par exemple, Babylone de Damien Chazelle, qui figure dans votre liste,
21: Voilà, je l'aime beaucoup, mais il a un côté un peu meringue. Ou même un film que j'aime beaucoup, qui clôt la liste, qui est Une bataille après l'autre, de Paul Thomas Anderson, a un côté un peu comme ça, sur cinéma, sur film d'auteur, sur film américain d'auteur. Et en plus, il faut que ça coûte 200 millions de dollars. Enfin voilà, on voit bien aussi l'évolution du cinéma, et dans les dernières années, c'est vrai qu'on a un peu de mal.
3: Et puis alors, votre système de 2 films par an, qui était indispensable, hein, vous nous avez expliqué pourquoi.
21: Mais qui est particulièrement infernal.
3: Mais qui est infernal, parce que ça donne un film par réalisateur, et ça fait que certains grands réalisateurs figurent dans les listes, mais pas du tout pour leur meilleur film.
21: Ça peut arriver.
3: On se retrouve avec David Fincher pour The Social Network, qui est une
21: biopic. Frédéric, ça se discute.
3: Oh, il a fait de meilleurs films que ce biopic. Bon, enfin bref.
21: Vous auriez préféré Seven?
3: Non. Évidemment, The Game. Les frères Cohen sont là pour No Country for Old Men au lieu de Fargo ou The Big Lebowski. Godard est là pour Passion, pas du tout pour À bout de souffle. John Huston pour Les gens de Dublin au lieu de Quand la ville dort ou Le trésor de la Sierra Madre. Alain René pour On connaît la chanson, c'est à pleurer quand on sait qu'il a fait Hiroshima mon amour. Bergman est là pour Scène de la vie conjugale, qui était une série télé.
21: Bien sûr, mais c'est ça qui est intéressant, et ça pour le coup je l'assume, c'est que les films les plus connus ne sont pas forcément les meilleurs. Voilà, je le dis simplement en une phrase. C'est-à-dire que, par exemple, Jean de Dublin, on pourra en parler 2 heures pour que j'arrive à vous convaincre, mais c'est un meilleur film que Le Trésor de la Sierra Madre. Mais vraiment, c'est une adaptation de Joyce absolument sublime. C'est l'adieu de John Huston à l'Irlande, qui est le pays qu'il a le plus chéri. C'est avec sa fille, par-dessus le marché, Angelica Huston. C'est un très grand film méditatif sur la vie, la mort et le cinéma. Donc c'est pour ça qu'on l'a mis, et c'est aussi pour ça qu'on a fait ce top 180 qui peut et qui doit agacer, et c'est très bien qu'il agace. C'est justement quand je regardais comme ça, vite fait, comme tout le monde sur Facebook ou Instagram ou je sais pas quoi, les top des autres, par exemple le New York Times, il n'y a que les films connus américains qui ont le mieux marché.
3: Oui, bien sûr,
21: bon, le top 180 de la Cinémathèque française, forcément, c'est pas ça.
3: C'est pas
21: les tops des films américains qui ont le mieux marché.
3: Vous avez beaucoup travaillé sur la diversité aussi, puisqu'il y a les réalisatrices féminines, même à une époque où il n'y en avait quasiment pas. Ida Lupino est là, Jeanne Campion, il y a Chantal Ackerman, il y a Kelly Richard, il y a Sofia Coppola, Catherine Breillat, bien sûr, mais il y a aussi Sophie Le Tourneur, Catherine Bigelow, on la connaît, Céline Sciamma, Sophie Filière, Pascal Ferrand, Marguerite Duras, Barbara Loden, Bette Gordon, Marie-Claude Treilloux. Vous êtes allé toutes les chercher.
21: Non, il y en a plus que ça. Mais c'est ce qu'on disait tout à l'heure, c'est assez facile de trouver des femmes, et très importantes. Chantal Ackerman, c'est vraiment une cinéaste énorme, quoi. Là, c'est
3: Des critiques se sont même rassemblées pour dire qu'elle avait fait le meilleur film de tous les temps quand elle avait 25 ans.
21: Et on n'a pas mis celui-là. On n'a pas mis Jeanne Dielman avec Delphine Seyrig, qui était effectivement un film sublime, mais on a mis son adaptation de Proust, La Captive, avec Sylvie Testu, que je préfère. Voilà, un petit aveu. Mais Chantal Ackerman est effectivement une cinéaste importante. Mais bref, on voit que dans les années 60, 70, 80, 90 et jusqu'à nos jours, c'est de plus en plus facile de trouver des films de femmes. En 1930 et en 1940, elles n'étaient pas nombreuses.
3: Alors, dommage aussi, il n'y a pas de comédie. Les moins de 26 ans qui vont avoir la chance de payer leur place 1 euro, et je les encourage à y aller, vont quand même avoir l'impression qu'on n'a jamais ri dans une salle de cinéma depuis 90 ans, à part devant des navets. La seule comédie, et non des moindres, c'est To Be or Not To Be de Lubitsch.
21: Non, il y en a une autre, je vous l'ai dit, si vous voulez.
3: Et il y a Le Dictateur, qui est le premier film de Chaplin avec des dialogues.
21: Et la partie
3: Ah, il y a la partie, voilà. Effectivement, de Black Edward. Voilà. Effectivement. Bon, enfin, reconnaissez que c'est difficile.
21: Il n'y en a pas énormément.
3: C'est difficile pour les cinéphiles de reconnaître que les comédies sont des chefs-d'œuvre.
21: C'est vrai, vous avez raison. C'est vrai que c'est difficile. Et en même temps, et je me suis fait suffisamment engueuler là-dessus pour que je l'assume plutôt avec plaisir, je suis celui qui, avec beaucoup de plaisir, a consacré une exposition, pas seulement une rétrospective, mais une exposition à Louis de Funès à la Cinémathèque française. Maintenant, est-ce que vous me dites, il y a contradiction entre consacrer une exposition à Louis de Funès et de ne pas mettre La Folie des Grandeurs? Non.
3: Non, bien entendu.
21: Parce que Dieu sait si La Folie des Grandeurs me fait rire, mais non, il ne fait pas partie des 180 meilleurs films du monde.
3: Il y a une très belle exposition en ce moment sur Jean-Paul Belmondo, mmh. Et il n'y a aucun film de Jean-Paul Belmondo dans les 180. Non, il y a Alain Delon avec Monsieur Klein, mais
21: il n'y a pas de Belmondo.
3: Vous avez raison, il n'y en a pas.
21: C'est des choses
3: à part À Bout de Souffle.
21: Ah ben, il y aurait À Bout de Souffle ou Pierrot le Fou. C'est-à-dire que tout à l'heure, vous me dites pourquoi vous avez mis Passion de Godard avec Anna Chigoula et Isabelle Huppert. C'est pour faire de la lèche à ma présidente. Mais c'est vrai que sur Belmondo, ça aurait pu être À Bout de Souffle, ça aurait pu être Pierrot le Fou, qui reste quand même le plus grand succès de Godard.
3: C'est vrai.
21: Le Godard que personne n'aime, même ceux qui détestent Godard. Merci, que tout le monde aime, pardon.
3: Merci Frédéric Bonneau. J'encourage le plus grand nombre de gens à aller voir ces 180 beaux films de l'histoire du cinéma, donc à la Cinémathèque, et notamment les moins de 26 ans, qui ne paieront leur place qu'un euro.
21: Merci beaucoup.
3: Et l'on retrouve, juste après une pause, Myriam Anisimov pour son livre Jean et Romain sur l'histoire d'amour de Romain Gary et Jean Seberg.
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3: Et voici le retour de Myriam Anisimov qui publie Gin et Romain chez Grasset. Vous étiez dans l'émission d'hier, mais il y a tellement de choses à raconter sur Romain Gary et Gene Seberg que je vous ai demandé de revenir aujourd'hui. Merci d'avoir accepté. On était en train de faire le portrait d'un couple à la fois magnifique, qui sont fascinants tous les deux.
1: Et beau.
3: Ils sont beaux. Et en même temps, on se dit, c'est pas possible, ça va très très mal se passer. Lui, il passe ses journées à écrire. Elle, dès qu'elle s'ennuie, elle le trompe. Vous racontez qu'un jour, elle rencontre un type à une station-service. Elle disparaît avec lui pendant une semaine. Personne ne sait où elle est. Elle a laissé son fils jouer sur la plage avec un de ses copains.
1: Oui, elle a un côté pas là, quoi. Pas... Elle est un peu à l'ouest, comme on dit maintenant. Mais surtout, elle veut faire de la politique, elle veut sauver le monde.
3: Oui,
1: c'est une maladie
3: jeune.
1: Aussi contemporaine, hein, ouais. Si je peux me permettre. Et donc, elle veut sauver le monde, elle est persuadée qu'elle détient la vérité, et elle s'engage auprès des Black Panthers, qui veulent quasiment renverser les États-Unis pour créer un État noir au sein des États-Unis, et elle s'engage là-dedans, mais... Comme lui dit Gary, il ne faut pas mélanger l'amour, si je puis dire, et le sexe avec la politique. Mais c'est la première chose qu'elle fait. Donc, elle va devenir la maîtresse des leaders des Black Panthers, qui, eux, n'ont aucun sentiment pour elle. Ils veulent lui prendre tout son argent, et c'est ce qu'ils réalisent. Et, mais seulement, le FBI se mêle de cette affaire et décide de la griller complètement. C'est-à-dire que ils font en sorte qu'elle ne puisse plus jamais tourner un film en Amérique. C'est ce qui va se passer.
3: Effectivement, c'est le moment où le FBI est toujours dirigé par J. Edgar Hoover, hein, et qui a véritablement déclaré la guerre au mouvement activiste noir américain.
1: Non, mais là, ceux-là étaient dangereux. C'était pas Martin Luther King. C'était des tueurs.
3: Mais il a déclaré la guerre aussi à Martin Luther King, et effectivement aux Black Panthers, qui était juste un mouvement d'autodéfense. Au départ, que c'est devenu très différent après, mais peut-être aussi parce qu'on leur faisait la guerre, justement. Enfin, ça, c'est un autre débat. Ce qui est sûr, effectivement, c'est que la pauvre Gene Seberg va se retrouver exploitée, manipulée, instrumentalisée par des gens qui, d'ailleurs, n'ont souvent que de lointains rapports avec les Black Panthers, hein, que ce soit Hakim Abdullah Jamal.
1: Jamal est un assassin. Il a par ailleurs assassiné avec un autre la fille d'un lord. Anglais, ils l'ont enterrée vivante. Enfin, c'est quand même. C'est pas des gens très sympathiques.
3: Non, certainement pas ce Jamal, en tout cas. Et elle, fin 69, elle tourne Macho Callahan, encore un navet au Mexique.
1: Super navet.
3: Voilà, et là, elle a une aventure avec un célèbre romancier mexicain, Carlos Fuentes.
1: Un grand écrivain.
3: Mais elle a aussi un autre amant qui s'appelle Carlos Navarra, El Gato, qui lui est horrible. Et de
1: c'est
3: retour. Et de retour à Paris, elle est enceinte de Navarra, alors qu'elle est toujours mariée
1: avec Denis Berry.
3: À ce moment-là, mais là, c'est la campagne de rumeurs du FBI est terrible. Ils veulent vraiment la détruire.
1: Mais c'est parce qu'ils ont intercepté. Ils écoutent toutes ces conversations. Quand elle voyage, elle est suivie tout le temps par des agents. Et là, elle a dit au téléphone à un des leaders des Blacks une expression américaine qui veut dire « Je suis enceinte. I have a big tummy ». Et les gens du FBI ont pensé que c'était qu'elle annonçait sa grossesse à cet homme.
3: En effet. Et elle va finir par accoucher avant terme d'une petite fille de 2 kilos.
1: Non, c'est sa tentative de suicide qui tue l'enfant.
3: Ouais, et qui fait qu'elle meurt au bout de quelques heures. Et là, elle a ce réflexe.
1: L'enfant.
3: Et Gene Seberg, elle a le réflexe de convoquer les journalistes pour leur montrer la dépouille de l'enfant, qui n'était donc pas noir, dans un cercueil de verre.
1: Hein. Oui, c'est quelque chose. Là, c'est le début de la. C'est déjà le commencement de la fin. Oui.
3: Et une fin qui va... quand même, elle mourra à 40 ans, c'est très jeune. Mais là, elle n'en a que 31 au moment de la mort de cet enfant. Sa carrière est terminée, en tout cas aux États-Unis.
1: Presque, Gary va quand même réaliser 2 films pour tenter de la sauver.
3: Dont un où elle joue le rôle d'une nymphomane, quand même.
1: Oui, Frigide. Je crois que là, il se trompait un peu. Mais les films sont des navets, franchement.
3: Malheureusement.
1: Autant Gary est un grand écrivain, autant il est un piètre réalisateur. Et elle va rencontrer vraiment son assassin, je me permets de le dire.
3: Oui, parce que vous reconstituez pour la première fois les derniers jours de Gene Seberg, parce que on est tous restés sur un mystère. On a retrouvé son corps dans le coffre d'une voiture, enroulé dans une couverture. Oui. On ne savait pas s'il s'agissait d'un suicide, d'un assassinat. Vous reconstituez vraiment les derniers jours.
1: Je ne reconstitue pas. Il se trouve que Maître Kiechmann, le célèbre avocat, a eu la gentillesse et la générosité de me donner un bureau et de me faire venir ses archives. Il était l'exécuteur testamentaire de Romain et son avocat. Et il m'a dit, tu peux tout recopier. Prends tout ce que tu veux. Alors, il y avait toute l'enquête de police, toute l'enquête médicale, j'ai rencontré. Après, il m'a envoyé lui-même voir le juge Guy Joly, qui avait donc jugé ce voyou qui s'appelait Ahmed Hasni. Et donc, j'avais pas écrit en détail là-dessus sur la biographie, quand j'ai fait ma bio, parce que c'était une biographie littéraire et que je voulais pas changer de sujet au milieu de mon livre ou à la fin de mon livre.
3: Oui, parce que vous avez écrit la biographie de Romain Gary, hein, je l'avais dit hier dans l'émission, mais je ne l'ai pas répété aujourd'hui. Vous avez connu Romain Gary, vous n'avez fait qu'apercevoir Gene Seberg à l'époque. La communication de ces documents vous a permis de nous éclairer quand même beaucoup sur fin de Gene Seberg.
1: Oui, alors j'étais sidérée quand je les ai bien regardés, surtout l'autopsie du cadavre, et les examens toxicologiques, qui sont formels, des deux côtés. C'est-à-dire, ils disent, c'est Madame Gara, le docteur Gara dit que avant d'avoir bu deux, trois verres, on est presque déjà inconscient. Or, elle avait 8 grammes, enfin, à quelque chose près 8 grammes d'alcool par litre de sang. C'est d'un coma sûr, mortel. Or, elle écrit, dans cette condition, on ne peut plus absorber de barbiturique, on ne peut pas se rendre dans sa voiture, on ne peut pas la conduire, on ne peut pas s'enrouler dans une couverture. Donc elle a été transportée morte dans sa voiture, ça c'est sûr. Ce que les examens disent pas, parce que le cadavre était terriblement décomposé au moment de sa découverte, 8 jours après sa mort, 9 jours, c'est si elle avait subi des coups, on pouvait plus rien voir de cela. Ce qu'on ne sait pas, c'est comment ce mec, enfin cet horrible personnage, a réussi à lui faire absorber ça alors qu'elle était censée être inconsciente. Ça, c'est vraiment...
3: Mais il n'a pas été inquiété pour ce crime.
1: Alors là aussi, il y a une autre chose qui me laisse perplexe, c'est que certes, il a été arrêté, certes, il a été interrogé, il a été dans toutes les rédactions de journaux raconter des choses fantaisistes, jamais les mêmes d'ailleurs, parce qu'il n'était pas très intelligent non plus, rusé peut-être, mais pas intelligent. Et donc... J'ai été surprise de ce que m'a dit le juge. Il m'a dit, on était convaincu qu'il était responsable de la mort de Gene Seberg, au minimum pour non-assistance. Et on n'a pas pu apporter une preuve de sa culpabilité. Bon, il n'y avait pas les moyens d'investigation qu'on a aujourd'hui. Mais quand même, 6 mois de prison, ils auraient pu le cuisiner un peu plus, si je puis dire. Il y a quelque chose qui me paraît... Non, j'irai pas dire suspect parce que ça serait injurieux, mais inexplicable.
3: Ça s'intitule Gene et Romain, Myriam Anisimov, et c'est paru chez Grasset. Merci beaucoup d'être venu et hier et aujourd'hui pour nous en parler.
1: Je vous remercie infiniment.
3: 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C'est arrivé demain, est arrivé à son terme. On se retrouve samedi prochain à 9h pour la suite. Passez une très bonne semaine sur Europe 1. Dans un instant, ce sera le grand rendez-vous. Europe 1, CNews, Les Échos, animé par Pierre de Villeneuve. Bonjour Pierre.
4: Bonjour Frédéric.
3: Qui est votre invité ?
4: Mon invité, Gilles Kepel, pour son dernier livre, Pèlerinage français, comprendre les failles de notre identité.
3: Merci Pierre, bonne émission.
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4: 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Toute l'actualité avec Wallis Glaise. Bonjour Wallis.
23: Bonjour Pierre, bonjour à tous. Des violences urbaines hier soir à Saint-Pierre-des-Corps en Indre-et-Loire. Elles sont survenues après une collision entre une voiture de police et une moto. Une personne a été gravement blessée. Des affrontements ont éclaté entre les forces de l'ordre et des groupes d'individus. Plusieurs véhicules ont été incendiés. La mairie et la famille de la victime appellent au calme. Deux Allemands ont été interpellés hier au Louvre. Ils avaient fixé du ruban adhésif sur deux tableaux de leur composition dans la salle de la Joconde qui n'a subi aucun dommage. Les deux hommes disent avoir agi pour s'amuser. Ils dénoncent une vente scandaleuse. Bernard Dormal, dernier mari de Brigitte Bardot, s'oppose à la mise aux enchères de 300 objets intimes de l'actrice. Il assure avoir été placé devant le fait accompli. Une version réfutée par la fondation Bardot à l'initiative de la vente. 14 000 policiers et gendarmes seront mobilisés. J-6 avant l'arrivée du pape à Paris. Léon XIV attendu pour une visite de 4 jours dans l'Hexagone. Plus de 700 000 personnes se sont déjà inscrites aux différents rassemblements prévus à Paris, Saint-Denis, Lourdes et Metz. Nicolas Dupont-Aignan présente son programme. Le candidat souverainiste à la présidentielle a fait hier sa rentrée politique. Hier, dans l'Essonne, le président de Debout la France défend une sortie de l'Union européenne, un protectionnisme renforcé et le recours au référendum d'initiative citoyenne. C'est sa 4e campagne présidentielle. Emmanuel Macron, lui, est en déplacement à Saint-Pierre-et-Miquelon. Une visite de 2 jours et un programme chargé aujourd'hui. Il doit rencontrer le Premier ministre canadien. Le Canada, gros pays producteur de pétrole. En pleine crise autour du détroit d'Ormuz, le président espère bien trouver des solutions alternatives et sécuriser l'approvisionnement en pétrole. À l'étranger, Moscou ciblé par l'Ukraine. Le maire de la capitale russe accuse Kiev d'ingérence afin de perturber les élections législatives en cours en Russie. Plus de 1600 drones auraient été envoyés, dont 450 vers Moscou. Catherine Ringer, la voix emblématique des Rita Mitsouko, a été inhumée hier au cimetière de Montmartre à Paris, aux côtés de son ancien compagnon Fred Chichin. Et puis enfin, un mot de rugby, un peu de sport, avec la troisième journée de Top 14. Le Racing 92 a fait l'exploit de s'imposer 20 à 10 sur la pelouse de La Rochelle. Victoire également de Lyon, 51 à 25 contre Pau. Suite de cette troisième journée de Top 14 ce soir avec l'affiche Bordeaux-Bègles, Stade Français, bien évidemment. Rencontre à suivre à 21h05 sur Canal+, Europe 1. Il est 10h02, le grand rendez-vous avec Pierre de Villeneuve, c'est maintenant.
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23: Bienvenue, merci d'être fidèle au grand rendez-vous Europe 1, CNews, Les Échos. Bonjour Gilles Kepel.
8: Bonjour.
23: Merci d'être avec nous, professeur des universités, spécialiste de l'islam et du monde arabe. Vous signez Pèlerinage français chez Albin Michel, ce livre qui sort mercredi. Et merci déjà de nous réserver la primauté, puisqu'on l'a, et on va en parler, trois jours avant l'entrée en librairie de ce livre. Récit d'introspection, vous racontez votre pèlerinage sur la route de Saint-Gilles, vos rencontres avec les Français, vos constats. Une fracture dans l'identité nationale entre ceux qui adoptent un mode de vie islamiste en toute transparence et en totale rupture avec l'histoire et le patrimoine français. Et de l'autre, des élus, souvent des élus de RN, qui tentent de lutter contre ce remplacement et de faire imposer une loi de plus en plus détournée. Avec vous, nous évoquerons également la situation en Iran, le détroit d'Ormuz, toujours bloqué, les conséquences sur l'économie mondiale, l'enlisement dans la guerre en Ukraine. 5 candidats à la présidentielle désormais estiment qu'il ne faut plus aider Volodymyr Zelensky dans son combat. Et enfin, la visite du pape en France, une note d'espoir, d'espérance. En fin d'émission, pour vous interroger ce matin, Clémence Lemestre des Échos. Bonjour Clémence.
9: Bonjour.
23: Et Mathieu Bocoté. Bonjour Mathieu.
20: Bonjour.
23: Hier soir à Saint-Pierre-des-Corps, Gilles Kepel, près de Tours, tout bascule. Une collision entre une moto et un véhicule de police. La suite, des tirs de mortier, des voitures de police incendiées, bilan 9 policiers blessés, 5 interpellations. Ce qui s'est passé hier n'est pas un fait isolé, il découle de la fracture que vous documentez justement dans votre livre. Et permettez-moi de lire un passage sur cette haine de la France, la haine des institutions et de l'autorité. Page 143, vous dites, à propos des Nord-Africains de France, retrouvant l'expression croissante et désinhibée de la haine de la France.
8: Alors oui, ça je ne sais plus dans quel contexte c'était, mais en tout cas ce qui était très frappant dans ce voyage, ce pèlerinage, donc moi qui ne suis par ailleurs pas croyant, que j'ai accompli depuis le Puy-en-Velay jusqu'à Saint-Gilles.

0: De là, la beauté des paysages, les rencontres extraordinaires que j'ai faites avec des gens de toutes origines, qu'elles soient maghrébines ou locales, c'est ce sentiment de fracture. Une fracture qui est paradoxalement assez ancienne, puisque je commence par la fracture entre protestants et catholiques, qui est extrêmement marquée dans les paysages, dans les souvenirs. Aujourd'hui, elle semble ne plus avoir aucune signification, mais elle a été très structurante dans l'histoire. Et ensuite, à partir de d'Alès, de l'endroit où la mine a été fermée à l'époque de Mitterrand, on voit bien comment la situation s'est très profondément dégradée. Et une grande partie des anciens mineurs restés sur le carreau sont soit... Alors qu'ils votaient tous communistes, hein, le Gard, c'était le bastion du PC depuis 1920, depuis un siècle. Soit sont passés du côté du Rassemblement National, soit de l'autre côté, pour un certain nombre d'enfants de l'immigration, ont été sensibles à l'idéologie salafiste, à une resocialisation par l'islam dans des banlieues déshéritées.
1: Est-ce que l'illustration de cette fracture que vous dépeignez, c'est pas justement, par exemple, ce qui s'est passé à Saint-Pierre-des-Corps, près de Tourrières?
0: C'en est l'un des moments d'exacerbation, effectivement. Et il y en a eu d'autres dans mon passage. C'est notamment quand je passe à la Grande Combe à côté d'Alès. C'est la mosquée où il va y avoir un meurtre d'un jeune Malien. Alors on en a fait toute une histoire extraordinaire. C'est la démonstration de l'islamophobie. Jusqu'à découvrir que le suspect était un jeune tzigane de musulman de Bosnie. Bon, et après, il y a eu, pendant que j'étais à Saint-Gilles, au moment de la feria, la synagogue de la Grande Combe, de la Grande Motte, qui a été victime d'une tentative d'incendie le jour du Shabbat par un marginal issu de l'immigration et socialisé dans les quartiers d'Alès, dans les quartiers de Nîmes, qui avait été d'ailleurs chassé de la mosquée pour inconduite, ivrognerie, etc.
2: Alors, la référence officielle, on dit il y a la République une et indivisible, on parle de l'identité nationale au singulier. Est-ce que dans les faits, l'expérience que vous en faites, est-ce qu'on ne pourrait pas dire qu'il y a aujourd'hui deux, ou peut-être plus d'ailleurs, deux peuples en France, c'est-à-dire ce qu'on pourrait appeler le peuple historique français et ceux qui s'y sont amalgamés, qui s'y sont assimilés, et un autre peuple issu de l'immigration qui prend forme peu à peu et qui est juridiquement, administrativement français, mais qui ne se sent pas appartenir à la France historique?
0: Ça dépend lesquels, parce que vous avez effectivement des gens qui n'en ont rien à faire, mais vous avez aussi une partie importante de la population concernée qui s'y est non seulement amalgamée, mais qui est au premier plan de la lutte contre la délinquance. Le procureur d'Alès, Abdelkrim Grini, par exemple, qui fait un travail absolument remarquable contre la toxicomanie, oui, et le deal est lui-même issu d'une famille d'ouvriers maghrébins.
2: Il y a des gens qui se sont assimilés, mais est-ce qu'il n'y a pas un effet de masse? C'est-à-dire, à partir d'un certain seuil, la quantité devient qualité. Est-ce qu'il n'y a pas un effet de masse?
0: Alors ça, c'est l'un des débats, justement, que j'ai vu entre les gens du Front National, du Rassemblement National que j'ai rencontré. Certains me disent, l'enjeu, c'est la masse. C'est-à-dire, l'islam lui-même n'est pas un problème. Après tout, porter le voile, pourquoi pas, les religieuses le portent dans l'espace public, chacun doit pouvoir sa foi. Mais c'est la masse qui pose problème. D'autres disent, non, absolument pas, c'est la religion le problème. Si vous voulez. Et ça, c'est quelque chose que, juste que vous ayez compris dans ce parti, qui est aujourd'hui en débat.
2: Je me permets d'aller plus loin. Oui. Donc, autrement dit, il y a ceux pour qui finalement la différence est une différence démographique et culturelle, oui. Et ceux pour qui la différence elle est religieuse en elle-même.
0: C'est ça, voilà. Démographique d'un côté et puis culturelle de l'autre, enfin, je dirais. Et ça, c'est une vraie question. Alors, moi, je ne crois pas que, si vous voulez, la question culturelle soit à ce point clivante. Elle est utilisée par des opérateurs politiques parce que ça leur sert. Et ce livre, d'une certaine manière, je l'ai publié pour des raisons personnelles, parce que c'était mes deux dernières semaines d'activité, c'était pour retrouver mon prénom Gilles, puisque le nom de Kepel avait été oblitéré parce que j'étais viré de l'université, malgré l'obligation.
1: Mais est-ce qu'à aucun moment, quand vous avez pris la plume, vous vous êtes dit, tiens, je vais tomber sur l'illustration de cette fracture? Parce que le personnage que vous rencontrez, page 166... un personnage truculent, c'est un notable musulman de cette région du sud de la France, il vous reçoit en tenue traditionnelle, vous dites « c'est comme si j'avais été transporté soudain au bled en tapis volant ». Et en fait, qu'est-ce qu'il vous explique? Il dit « voilà, il y a une partie des musulmans qui sont là, ils sont habillés comme moi, c'est notre culture ». On n'est pas forcément là, comme certains terroristes, pour vouloir tuer du blanc, tuer du mécréant, c'est pas le sujet. C'est ce que nous, on nous a appris à être comme ça, et ça ne

0: changera pas.
1: Alors, je ne sais pas si c'est vraiment la teneur de ses propos qu'on ne changera pas. Ce qu'il m'a expliqué surtout, c'est très intéressant. Il m'a été présenté son meilleur copain, c'est le chef de la communauté juive de Nîmes. Et c'est lui qui nous l'a présenté. Ils étaient tous les deux venaient justement du bled. Le chef de la communauté juive, c'est Farhad, qui parlait un arabe. Dialectal époustouflant avec sa employé de maison. Et il m'explique que, en fait, le drame, entre autres choses, des mosquées aujourd'hui, c'est que les imams sont payés au lance-pierre.
2: 1500 euros.
1: 1500 euros, c'est ce que gagne un chouf.
2: Et du coup, ils ne sont pas bilingues.
1: Voilà, ils ne sont pas bilingues. Alors que, me dit-il, il y a énormément d'argent. Il y a un budget. Il dit il faut faire ce que font les juifs, c'est-à-dire qu'il y a un gros budget qu'on pourrait faire une taxe sur la viande halal qui sert comme la communauté juive, à financer le culte et donc à avoir des dirigeants religieux qui soient formés, qui ne soient pas pris en otage par les salafistes ou les djihadistes, et qui serait une manière de contribuer à la résolution du problème.
2: Parce qu'en fait, les jeunes, ils écoutent le prêche, et comme ils ne comprennent pas très bien, c'est ce que vous expliquez dans le livre, ils prennent des bribes un peu du discours, et après, ils en font un peu ce qu'ils veulent.
1: C'est l'un des problèmes. C'est-à-dire qu'il y a un problème d'encadrement, aujourd'hui, d'encadrement spirituel et intellectuel dans l'islam de France, parce que ce n'est pas les musulmans en général qui sont en cause. C'est effectivement, il y a un problème auquel se sont heurtés d'innombrables fois les pouvoirs publics, puisque probablement ça n'est pas la bonne manière de le prendre. Il ne faut pas faire des instances par le haut qui veulent régenter le culte, ça ne marche jamais, mais effectivement, favoriser une gestion économique du culte qui permette, comme dans le judaïsme, d'avoir des gens de qualité et qui prône un islam d'intégration dans la société française. Après tout, on ne va pas demander aux musulmans de changer de religion, pas plus qu'aux juifs, pas plus aux autres.
3: On pourrait le mettre en place, ce que vous proposez, en fait. Est-ce que c'est à l'État de dire maintenant vous vous organisez comme ça, parce que ce qui est assez français, ou est-ce que vous pensez que ça peut venir des musulmans eux-mêmes, cette organisation qui éviterait justement les dérives?
1: Alors, pour le quotidien économique que vous présentez, effectivement, ça doit être organisé par les acteurs économiques. Je crois effectivement que ce serait beaucoup plus efficient. Puisque ce qui vient de l'État est toujours perçu, pas seulement par les musulmans, mais par tout le monde, avec une certaine prudence, on veut se faire taxer, etc. Et il me semble que ce serait certainement beaucoup plus efficient. C'est un enjeu de prise en main. Alors, par exemple, il n'y a pas de communauté comme telle. Elle est très divisée entre les pays d'origine. L'Algérie et le Maroc ne sont pas dans les meilleurs termes, on le sait, entre salafistes, fréristes, etc. Mais effectivement, je ne vois pas d'autre solution qu'une gestion économique du culte qui permette l'émergence de talents et d'individus qui soient rémunérés à leur valeur.
4: Mais est-ce qu'il n'y a pas une autre question à poser, c'est-à-dire à partir de certains seuils de croissance de l'islam en France, qu'il s'agisse d'un islam modéré, radical, parfaitement domestiqué, démocratique et républicain, ou salafiste, ou bon, est-ce qu'à partir de certains seuils, tout simplement, l'islamisation a progressé à un point où on peut dire que la France change de visage? À partir de certains seuils d'islamisation, quelles que soient les modalités de cette islamisation, la France ne serait plus la France?
2: Ah, alors, question et réponse.
4: Ah, bon, d'accord.
2: Après, la pause publicitaire, restez avec nous. Gilles Kepel est avec nous au grand rendez-vous.
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2: Suite du grand rendez-vous avec Gilles Kepel qui publie Pèlerinage français chez Albin Michel. Nous parlions de la fracture entre les identitaires et les islamistes et Mathieu Bocoté repose sa question.
4: Alors, vous proposiez des distinctions utiles et nécessaires entre, d'un côté, des musulmans modérés, de l'autre côté, les islamistes, salafistes, ainsi de suite, la question du terrorisme, la question plus largement de l'empreinte culturelle de l'islam en France, avec les distinctions nécessaires. Mais est-ce que, du point de vue de ceux qui ne sont pas musulmans, la question, tout simplement, de l'islamisation de la France se pose à part entière, c'est-à-dire à partir de certains degrés d'islamisation, de présence démographique et culturelle de l'islam, la France ne serait tout simplement plus la France?
1: Non, ça dépend de la façon dont les individus en question fonctionnent. Que vous soyez d'origine tchèque, québécoise ou algérienne, à partir du moment où vous considérez que ce qui nous avons en commun est plus important que ce qui nous divise, le problème ne se pose plus, je pense.
4: Mais il n'y a pas un effet de masse ?
1: Bah, ça dépend si la masse réagit en masse, réagit de manière compacte. Mmh. Mais si elle ne réagit pas de manière compacte, et c'est justement le véritable enjeu, y compris dans la question de l'élection présidentielle. C'est-à-dire, est-ce que les candidats vont être capables de faire passer un message d'unification et de pour l'ensemble de notre population, ou est-ce qu'au contraire, c'est un peu le sentiment malheureusement, j'ai l'impression que ça prend aujourd'hui, mais on est encore très tôt, on est dans un discours d'exclusion de mutuelle et de l'autre, si vous voulez. Et ça, je crains que ça ne soit particulièrement délétère pour notre pays. Donc c'est en ce sens que j'ai aussi écrit ce livre, non seulement parce que je voulais me retrouver moi-même après avoir été chassé de l'université et continué à exister, j'ai voulu aussi faire passer un message, parce que ça fait 40 ans que je fais là-dessus, j'ai quand même écrit un bouquin qui s'appelait « Les banlieues de l'islam » en 1987, donc j'ai un peu d'antériorité, passion française, etc., terreur dans l'Hexagone, donc j'ai voulu essayer de mettre à plat la situation et d'en faire un élément du débat national.
3: Mais à propos de la présidentielle, justement, est-ce que la fracture que vous décrivez bien dans votre livre, est-ce qu'elle n'est pas due aussi à la désindustrialisation, à la crise du travail, à la crise du logement qui éclate en ce moment? On voit les jeunes, notamment, n'arrivent plus à se loger. Est-ce qu'il n'y a pas un lien entre cette crise identitaire et la crise
1: économique
3: et sociale?
1: Exactement. Et c'est d'ailleurs le milieu du livre, puisque je vais à pied depuis... Donc, Trecato...
2: Prenez le train une fois.
1: Voilà. Oui, alors je prends le train justement, c'est, voilà, parce que je m'en peux plus, je suis trop fatigué, j'ai failli me casser la figure. Voilà.
2: Saint-Gilles vous pardonne.
1: Mon ami Jean-Christophe Ruffin, qui est marcheur et qui a lu ce livre, m'a dit non, c'est pas, ça va pas. Ça va. Et donc, surtout, c'est assez rural, une France d'ailleurs qui est en déclin démographique, hein, ce que je vois. Ensuite, j'arrive à Alès, à la Grande Combe, où je rencontre la mère communiste, justement, effaré par l'emprise qu'a pris la mosquée salafiste sur sa ville. Et c'est à partir de ce moment-là que tout change, parce que on voit c'était l'industrie, c'était la mine. Tout était la mine, il n'y a plus de mine. Quelque chose qui est très frappant, qui va un peu dans ce que vous disiez, je commence par voir l'ancien cimetière des mineurs. Cet ancien cimetière, tout le monde est enterré ensemble. Les protestants, les catholiques, les musulmans, et les athées, il n'y a pas de juifs identifiables, les athées, les communistes avec la lampe de mineurs, ils sont la mort, la grande broyeuse du prolétariat les a réunis dans la mort. Après, aujourd'hui, je vais un peu plus loin, je visite dans les environs d'Alès les cimetières musulmans autonomes qui s'étendent, il y a les cimetières chrétiens, c'est comme si finalement le travail, comme vous le disiez à l'instant, avait été un élément de conciliation, malheureusement dans l'au-delà, des individus, et qu'aujourd'hui, l'absence de travail a favorisé l'exacerbation culturelle, si vous voulez. Et bien évidemment, les deux sont liés. Et à partir du moment où on travaille, on est inséré socialement, la religion n'a pas véritablement d'importance en termes de facteurs de rupture et de séparation, vous voyez. Et là où on avait les communistes qui dénonçaient les bourgeois, etc., on a aujourd'hui les uns qui dénoncent les infidèles et les autres...
2: Oh bah vous inquiétez pas, on a aussi LFI aujourd'hui qui parle de nuisibles en parlant des ultra-riches, donc ça continue sous une autre forme.
1: Oui, exactement, c'est bien, et avec LFI, il y a eu une espèce d'empilement, si vous voulez. Il y a la dimension d'exacerbation de classe qui se mélange avec l'exacerbation religieuse.
2: Et vous parlez d'LFI, j'imagine que vous mettez LFI dans les parties excluants, c'est-à-dire là, en l'occurrence, on exclut une certaine population. Donc vous dites, l'idéal, ça serait quand même d'agréger tout le monde, de vivre ensemble, paisiblement, dans une France réunie. Qu'est-ce que vous dites? Juste une chose, non, je sais bien que c'est un vœu pieux, Gilles Kepel, mais...
1: Si l'on peut dire, me concernant.
2: Oui, c'est pour un athée, mais qu'est-ce que vous dites, par exemple, à ces influenceuses musulmanes qui disent qu'il ne faut plus lire certains titres de la littérature française parce qu'elles sont incompatibles avec la loi du prophète? On les a vues, elles ont notamment pris boule... Oui, c'est pour un athée, mais qu'est-ce que vous dites, par exemple, à ces influenceuses musulmanes qui disent qu'il ne faut plus lire certains titres de la littérature française parce qu'elles sont incompatibles avec la loi du prophète? On les a vu, elles ont notamment pris Boule de Suif de Maupassant, qui est un livre singulier, qui parle d'une prostituée au 19e siècle. Elles disent, maintenant, en fait, il y a une sorte de romance littérature halal, et qu'il faut... Ça, vous parliez tout à l'heure des jeunes qui vont à la mosquée, qui ne comprennent pas forcément les imams parce qu'ils ne sont pas francophones, et donc du coup on ne comprend pas très bien. Là aussi, il y a un autre vecteur de compréhension, ou justement d'incompréhension, parce qu'il y a quelque chose qui s'installe, vous comprenez? Donc comment est-ce qu'on peut vivre ensemble alors qu'il y a une partie de la population qui dit « vivons comme ça et oublions le passé ».
1: Je ne suis pas familier du monde des influenceuses, comme vous l'imaginez. Mais,
2: c'est pour ça que je vous informe.
1: Voilà, vous êtes très aimable, mais quand même, je m'enseigne. Et j'ai remarqué qu'un grand nombre d'entre eux étaient issus de l'immigration, un grand nombre d'entre elles, justement, qui font les publicités pour le maquillage, qui d'ailleurs vivent à Dubaï pour des raisons peut-être éventuellement fiscales. Et quand il y a eu les bombardements, on a vu toutes ces vidéos assez drôles. La France a envoyé l'avion de l'URSSAF pour faire revenir les influenceurs et influenceuses qui disaient jamais.
2: C'est un signe.
1: Voilà, oui. Et donc, vous voyez, là aussi, c'est un univers qui est assez clivé. Vous avez à la fois des filles originaires de cette population qui ne suivent pas du tout les règles du salafisme, c'est le moins qu'on puisse dire, dans leur tenue vestimentaire et dans ce qu'elles montrent d'elles-mêmes et dans ce qu'elles se mettent sur le visage. Et puis d'autres qui vont effectivement dans ce sens-là. Donc ça, sauf à réguler l'influençage, si j'ose dire, je ne sais pas comment il faut dire, je ne vois pas trop comment on peut faire. Là, vous savez, on ne peut pas empêcher les gens d'exprimer quelque chose. Ce qu'il faut,
2: c'est... On peut peut-être empêcher les gens de dire « vous ne pouvez pas cracher sur l'histoire patrimoniale de la France » et ça implique sa littérature, sa culture, son art. Mais on ne peut pas interdire à des jeunes filles en disant ben, « Non, ne lisez pas ça parce que c'est pas ce que dit le prophète », entre guillemets, bien sûr.
1: Oui, bien sûr, mais ça fait partie de l'importance du débat d'idées. Ça ne peut pas être quelque chose que vous ne pouvez pas faire une loi disant « Il est interdit de critiquer Maupassant ».
2: C'est pourtant ce qu'on fait.
1: Oui.
2: On fait des lois.
1: Oui, mais vous ne pouvez pas. Mais c'est pas une vraie loi. C'est une loi qui est une tentative de rapport de force. Oui. La justice française ne peut pas faire une loi intéressante. De même, c'est la question qui se pose sur le port du voile. Hein. Est-ce qu'une loi sur le port du voile, bon. Mais parler de ça à l'Église catholique, qu'est-ce qu'on, qu'est-ce,

0: qu'on va faire pour les religieuses.
1: Vous placez le voile des religieuses et le voile islamique sur le même plan ?
0: Alors, juridiquement, quelle différence voulez-vous
1: faire ? Je pense juridiquement, symboliquement.
0: Ah, symboliquement, ça n'est pas pareil, mais la loi ne porte pas sur le symbole. Non, mais elle porte sur le droit. Donc mais c'est
2: on
0: n'est
2: pas en train de s'égarer. Comment est-ce qu'on peut comparer une religieuse, comme le dit
0: Mais vous avez raison.
2: Elle, entre guillemets, je vais être trivial, mais elle fait son boulot. Elle est en habit parce que elle représente une
0: mais oui,
2: croyance.
0: Mais vous êtes
2: c'est pas
0: juge.
2: Quelqu'un qui s'habille en.
0: D'accord, mais vous êtes juge en face. L'autre personne veut dire moi aussi, je manifeste
2: bien sûr
0: ma foi.
2: Non, c'est pas comparable.
0: Ah oui, bon bref. Ça, je n'en discute pas, mais je pense que juridiquement, ça serait difficile de faire passer.
3: Pas, ouais.
1: Mais il y a la question du droit et la question de la légitimité. Et j'ai l'impression, vous parlez par exemple de discours mutuellement excluants, les identitaires, les islamistes. Est-ce qu'il n'y a pas néanmoins un contraste à faire entre ceux, au sens large, identitaires, nationalistes, appelez-les comme vous voulez, qui disent mais on aimerait ça ne pas devenir étranger chez nous, et un autre discours qui est un discours de conquête qui dit désormais nous sommes chez nous, chez vous. Est-ce qu'on peut vraiment mettre ça sur le même plan, sur le mode de la tenaille identitaire ?
0: Alors, vous avez effectivement ces deux éléments. Je ne pense pas qu'il faille les prendre aussi au sérieux, si vous voulez. En d'autres termes, on peut parfaitement traiter des individus qui essayent de se regrouper en termes communautaires d'une façon hostile comme l'a dit Madame tout à l'heure, considérer qu'il y a aussi une dimension plus importante qui est la dimension économique, la dimension d'insertion sociale, et que c'est là que la chimie se produit. Pourquoi est-ce que les gens sont intégrés et partagent les valeurs ? C'est parce que cette société dans laquelle ils sont venus, c'est une société qui n'est pas excluante, contrairement à ce qui s'est passé au bled, mais dans laquelle on peut fonctionner et se réconcilier. Et à partir de ce moment-là, les valeurs doivent pouvoir suivre. La question qui se pose aujourd'hui, c'est que parfois, malgré la perspective de l'insertion sociale, il y a des acteurs politico-religieux qui disent non, les valeurs ne doivent pas suivre et vous allez au lycée, mais vous ne devez pas lire Boule de Suif.
2: Allez, dans un instant, on parlera du détroit d'Hormuz, de la guerre en Iran, de la problématique locale de certains qui se disent « Oh là là, le carburant est plus cher », mais en réalité, c'est beaucoup plus grave que cela. Qu'est-ce que c'est que cette crise qui est annoncée, crise financière, économique ? On en parle dans un instant.
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2: Gilles Kepel est toujours l'invité du grand rendez-vous ce dimanche pour son livre Pèlerinage français chez Albin Michel, que vous pourrez trouver dans toutes les bonnes librairies à partir de mercredi. Alors cette semaine, moi je suis tombé sur un article des Échos que je vous montre. Le commerce mondial est en passe de s'effondrer. J'avoue que je suis tombé de ma chaise, chère Clémence, quand j'ai lu ce... Je savais qu'il y avait une crise économique qui se profilait, que les notations étaient très très mauvaises. Est-ce que... En fait, Gilles Kepel, ma question, c'est au-delà de ce qu'on peut entendre sur les chaînes de télévision, dans les journaux, sur le fait que le détroit d'Ormuz est ouvert et fermé, qu'il y a, et on va y revenir en détail. Est-ce que le fait que Monsieur Tout-le-Monde remplit sa voiture et voit que l'essence maintenant approche des 3 euros, en fait, ce qui arrive, c'est quelque chose de... d'immensément grave qui se peut se retrouver.
0: Quelque chose effectivement de décisif, c'est que c'est pas seulement le détroit d'Ormuz, mais l'autre, c'est-à-dire le détroit de Bab el-Mandeb, qui est à l'entrée de la mer Rouge, qui est également bloqué par les Houthis, qui sont des proxys, des mandataires de l'Iran, et qui fait que les flux du pétrole et du gaz dans le monde commencent à être, tous ceux qui viennent au Moyen-Orient, en tout cas, il n'y en a pas que là, commencent à être significativement bloqués. Alors ce qui est tout à fait paradoxal, c'est que les Chinois, qui sont les soutiens des Iraniens en grande partie, commencent à s'énerver parce que l'essentiel du pétrole qui traverse le détroit d'Ormuz et le détroit de Bab vont en Chine. Et donc, la Chine commence aujourd'hui à faire une très forte pression sur ses alliés iraniens en disant il faut laisser passer ça un peu mieux. On voit en réalité que on s'attendait à ce qu'il y ait un effondrement complet de l'économie. Or, en réalité, c'est beaucoup plus phasé que les banques ne les projections de JP Morgan, par exemple, l'indiquaient, parce que la consommation a baissé. Et en fait, il y a aussi d'autres endroits où du pétrole est produit à travers le monde. Alors, je ne parle pas encore du Venezuela parce qu'il va falloir le faire, mais les Américains ont récupéré le pétrole du Venezuela. Le pétrole russe est en mauvais état du côté de l'Ukraine, mais il y a du pétrole en Afrique. Et donc, on a aujourd'hui des moyens de forer, de transporter, qui ont permis de compenser cette baisse, qui est évidemment très visible à la pompe pour l'instant, mais il faut bien voir que les prix à la pompe sont ce qu'on appelle, madame la journaliste des Échos aura un commentaire, Clémence aura une analyse plus fine que la mienne, ce sont ce qu'on appelle des futures, c'est-à-dire ce sont des prix qui anticipent ce que va être l'abondance ou la non-abondance de l'offre dans les jours qui alors vous me direz, pour ceux qui sont à la pompe, ça n'a pas d'importance. Ça peut en avoir aussi, on va voir pour l'élection américaine. Alors que c'est le moment où on est en train de faire la moisson dans les plaines nord-américaines, je m'adresse ici à notre moissonneur nord-américain en chef. Donc c'est gigantesque, le harvesting aux États-Unis, c'est des quantités de diesel gigantesques. Le diesel est à 6 dollars et demi le gallon à peu près en ce moment, ce qui est à dire, c'est absolument énorme.
20: Ça risque de coûter cher à Donald Trump.
0: Justement, c'est ce que j'allais dire.
20: Pour revenir un peu sur ce que vous disiez, est-ce que vous pensez qu'on assiste du coup à un tournant durable de ce marché énergétique? Vous l'aviez dit, avant tout passer par le détroit d'Ormuz et en gros le canal de Suez, le détroit de Bab el-Mandeb. Maintenant, il y a d'autres acteurs qui émergent. Est-ce que ça va rester comme ça ou est-ce qu'à un moment ça va revenir à la normale? On a quand même l'impression que le monde est en train de basculer, les chaînes logistiques sont en train de basculer.
0: Oui, elles sont en train de basculer, mais vous voyez, l'économie s'adapte très rapidement, alors que on avait depuis des années refusé de faire un pipeline qui joignait le Moyen-Orient et la Méditerranée à travers la Syrie. Aujourd'hui qu'on a en Syrie quelqu'un qui en principe un ancien djihadiste recyclé qui est en principe sous contrôle occidental, enfin en ce principe, on est en train, toutes les compagnies, même françaises et autres, se mettent ensemble pour refaire le plus vite possible le pipeline qui va de l'Irak à la Syrie, ce qui permettrait de dégager tout le pétrole irakien vers la Méditerranée et aussi de faire remonter le pétrole saoudien, sous réserve que les Iraniens ne bombardent pas ce pipeline, puisque l'un des éléments importants et nouveaux, c'est que le gros pipeline qui permettait, Est-Ouest, qui permettait à l'Arabie Saoudite de dire « bon, Hormuz, c'est pas grave, j'envoie mon pétrole sur la mer Rouge » et ça part par Bab el-Mandeb. Le pipeline a été bombardé par les milices chiites irakiennes affidées à l'Iran, et ensuite les Houthis également affidés ont dit « nous, on tire sur tous les bateaux saoudiens qui traversent ».
20: Justement, à cause de ça, en partie, cette semaine, les chefs des armées israéliennes et de 8 pays arabes, dont l'Arabie Saoudite et le Qatar, se sont réunis pour discuter coopération militaire pour lutter contre les Houthis. Est-ce qu'on assiste à une reconfiguration politique et économique du Moyen-Orient? C'est une région que vous connaissez bien. C'est quand même assez nouveau comme...
0: Oui, en permanence. Et justement, l'Arabie Saoudite ne voulait pas prendre langue avec Israël tant qu'Israël n'avait pas accepté la reconnaissance de l'État palestinien. Or, aujourd'hui, l'Arabie Saoudite est en situation très difficile. MBS avait acheté l'année dernière pour 150 milliards d'armements à Donald Trump, et quand il a appelé Donald Trump pour dire « faites quelque chose », l'autre lui a dit « non, non ». De ce fait, les Israéliens arrivent en disant « mais nous, nous avons une expertise qui pourrait vous aider ». Et en ce moment-là, d'une certaine façon, les États-Unis poussent l'Arabie Saoudite à se rapprocher d'Israël sans passer par la case reconnaissance préalable de l'État palestinien. Vous voyez, donc on a des recompositions qui se jouent en permanence. La question, non seulement du pétrole, mais aussi de la légitimité. Parce que le pouvoir d'Arabie Saoudite, qui s'est construit sur la projection vers l'avant, l'émancipation de la religion la plus stricte, donc il a peut-être vous a entendu, c'est tel qu'aujourd'hui quelque chose qui est en tension. Parce que, d'une certaine façon, les gens d'Arabie Saoudite sont notamment un ensemble de chefs de tribus qui ont été mis sur la touche, que l'Iran et que l'Oman soignent par ailleurs, sont aujourd'hui fondés à dire où est la sécurité. Rappelons-nous quand même, et j'en terminerai par là, que le Yémen, bien que le territoire soit beaucoup plus petit que l'Arabie Saoudite, est beaucoup plus peuplé que l'Arabie Saoudite. Et donc là, on a une population, d'une certaine manière, c'est un peu les histoires de banlieue qui reviennent à grande échelle, on a une population qui est massive et qui est en deçà du niveau de pauvreté et qui côtoie des pétromonarchies qui ne savaient plus quoi faire de leur argent.
1: Mais diriez-vous du Proche-Orient ou du Moyen-Orient, selon la formule qu'on utilise, que c'est le lieu d'une forme de nouvelle guerre froide dans l'époque qui est la nôtre? Donc d'un côté, la Chine joue ses intérêts, les Américains aussi, l'Europe se demande comment s'y insérer, mais un lieu où finalement les empires de notre temps s'affrontent sans s'affronter directement.
0: Oui, c'est une ligne de faille que vous pouvez poursuivre aussi en mer Noire, qui fait partie du système méditerranéen, entre l'Ukraine et la Russie. Et on voit bien du reste qu'il n'y a pas seulement les bateaux qui naviguent en Méditerranée, qui sont dans le golfe d'Ormuz ou la mer Rouge, qui sont victimes des attaques, mais aujourd'hui, en mer Noire, les navires qui vont en Ukraine se font attaquer par des drones russes et vice-versa, quelle que soit leur nationalité. Donc on a une espèce de transformation globale. Vous voyez, on considérait que ce qu'on appelle en anglais les commons, c'est-à-dire l'espace commun, le ciel et la mer. Or, aujourd'hui, on voit des États dits voyous ou pirates qui disent, ben non, moi je prends ce morceau de détroit et il faut payer une taxe. Donc là, on peut aussi considérer que le Royaume-Uni et la France décident que quand on passe à Douvres, vous payez une taxe, que l'Espagne, l'Angleterre et le Maroc vont taxer au détroit de Gibraltar. C'est-à-dire que tout le système économique international ne pourrait plus fonctionner. Ce pourquoi je pense que ces prétentions ne vont pas pouvoir tenir. La preuve étant la Chine. Vous pensez, la Chine est opposée à l'Occident, mais ses alliés sont en train d'empêcher les bateaux de passer.
2: Je remarque qu'Emmanuel Macron a rencontré le Premier ministre canadien, Saint-Pierre-et-Miquelon. On était là dans une opération aussi de communication destinée à montrer à M. Trump que les territoires du nord-américain ne lui appartenaient pas de facto. À part cela, il y a eu c'est presque dans le ton qu'utilise le président de la République française. Il dit, vous savez, on a fait des réserves de diesel, d'hydrocarbures. Donc le pipeline a été bombardé, celui auquel vous faisiez référence à l'instant. Mais de toute façon, est-ce que ça n'est pas ce ton, j'allais dire, sur l'inertie, sur la déconnexion qui fait qu'aujourd'hui, plus que jamais, il y a une crise chez les Français qui vont prendre encore une fois leur essence, leur diesel à 2,80, 2,90, presque 3 euros. Et qui disent, mais qu'est-ce que c'est que ce président déconnecté? Et c'est peut-être ça qui va, parce que c'est la petite musique qui monte et on ne sait pas encore de quoi sera faite cette journée du 17 octobre. Un retour des gilets jaunes.
0: Alors, effectivement, quand on prend son essence à la pompe, même si des mesures ont été prises pour les grands rouleurs et autres, bon, je n'en ai pas le détail, mais Clémence le saura mieux que moi, ont été prises pour alléger la facture. Néanmoins, c'est l'impact du réel, ça. C'est quand on va à la pompe, c'est la transmission de la terrible réalité.
2: Et les pêcheurs, n'en parlons pas.
0: On peut évidemment avoir le sentiment que les politiques sont dans le blabla. Mais il se trouve que, en effet, les réserves ne sont pas épuisées du tout et qu'elles sont en train de se reconstituer. Parce
2: donc tout va très bien, Madame la Marquise.
0: Non, j'ai pas du tout dit que tout allait bien, Madame la Marquise. Mais ce que je veux dire, c'est que la réalité économique, je parle sous votre contrôle, venez à mon secours, est plus nuancée.
20: Le problème, c'est qu'on importe. Le problème, en fait, on assiste à un moment où l'énergie carbonée, enfin le pétrole, coûte très cher, coûte de plus en plus cher, parce que même s'il y a encore des réserves, il y a effectivement des freins dans l'acheminement. Et comme les voitures ne sont pas encore passées à l'électrique, alors après on peut avoir des débats là-dessus.
0: L'énergie décarbonée, bien sûr, avance. Les voitures électriques, c'est cher, mais au prix où le pétrole est en train de monter. Donc il y a, si vous voulez, l'économie, comme vous le savez, quelque chose
20: qui est par de grands équilibres. C'est du long terme. Et justement, vous avez quand même rencontré beaucoup de Français. Donc il y a ce problème du carburant qui augmente et qui pèse très lourd sur certains Français, pas ceux qui habitent en centre-ville, mais certains Français. Il y a en même temps un budget de l'État, une dette qui devient de plus en plus colossale. Ce matin, la présidente de la Cour des comptes alertait encore sur le niveau de la dette qui augmente et surtout sur la charge des intérêts, c'est-à-dire qu'on paye de plus en plus cher. Est-ce que, d'après vous, les Français sont conscients de la réalité économique du pays? Parce qu'ils disent l'État doit aider, mais en fait, l'État ne peut plus aider. En sont-ils conscients?
2: Ils devraient lire Les Échos et justement ce genre d'article. Réponse de Gilles Kepel juste après une pause. À tout de suite dans le Grand Rendez-vous.
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2: Retour sur le plateau du grand rendez-vous Europe 1, CNews, Les Échos avec Gilles Kepel. Dans un instant, on va parler de la visite du pape Léon XIV, mais d'abord, la question reposée par Clémence Lemestre.
20: Oui, ce que je disais, vous avez beaucoup vu de Français ces derniers temps. On sait que le budget de l'État, la dette a explosé. La France est dans une situation économique quand même extrêmement compliquée. La Cour des comptes l'a rappelé ce matin. Est-ce que, selon vous, les Français sont conscients de la réalité économique de la France? Ils demandent toujours des aides de l'État, mais là, il n'y a plus d'argent dans les caisses.
0: Alors, j'ai vu ça de manière assez frappante avec l'un des députés du Rassemblement national, justement, qui est le défenseur des automobilistes, d'ailleurs, qui a contribué à faire enlever la fameuse taxe qui empêchait les zones exclusives d'entrer dans la zone. Et on voit bien qu'il y a là un clivage qui est très fort entre les Français, entre guillemets, qui ont besoin de la bagnole, si j'ose dire, pour leur déplacement quotidien, pour qui c'est vital, et ceux qui sont les bobos friqués des centres-villes, et ceux qui habitent dans les banlieues proches et qui utilisent les moyens de transport subventionnés. Et donc là, il y a un clivage, indéniablement, qui ne s'exprime pas peut-être consciemment comme tel, mais qui va certainement peser sur l'enjeu de la présidentielle.
2: La semaine prochaine, la France s'apprête à accueillir le pape, la semaine qui s'ouvre demain. Au-delà de la symbolique, quel impact de cette visite de Léon XIV ?
0: Très important, je crois. Dans mon voyage, j'ai rencontré partout Léon XIII, qui était celui dont Léon XIV prend la succession intellectuelle. Léon XIII, qui était le pape de la révolution industrielle et qui avait pris conscience de l'horreur de ce qu'était que la dimension noire de la révolution industrielle, c'est-à-dire le prolétariat, et qui a essayé de relancer l'Église à la fin du XIXe siècle. Sur mon trajet, par exemple, il y a des grandes statues de la Vierge en fonte qui sont plutôt dans une logique anti-protestante, qui tendent la main vers le sud pour que les protestants des Cévennes ne montent pas en leur disant « non pas salane ». Mais il y a cette dimension à la fois conservatrice, mais également il y a une prise en compte très importante à l'époque de Léon XIII du Vatican des dangers, si vous voulez, d'une industrialisation malmenée. Or, ce qui me frappe beaucoup chez Léon XIV, et c'est pour ça que j'ai lu avec beaucoup d'intérêt l'encyclique hein, Magnifica Humanitas, dont il fait remonter l'origine de son propos à Léon XIII, c'est pourquoi il a pris le nom de Léon XIV. L'IA, l'intelligence artificielle, est aujourd'hui, pour lui, quelque chose qui a la même ambiguïté, à la fois progrès fantastique, mais danger de mort, que la révolution industrielle. Et il avait intitulé, donc, le sous-titre de l'encyclique, c'était « Désarmer l'intelligence artificielle ». Au début, les gens ont dit « bon, les curés, encore une fois ». Et on voit aujourd'hui que les patrons de l'IA, ceux qui démissionnent de Google, même Sam Altman et Dario Almodei, sont en train de dire « attention, on ralentit parce qu'on introduit, comme ils sont en concurrence, tous les jours sur le marché des choses plus extraordinaires ». Et l'un d'entre eux, je ne sais plus lequel, mais des patrons de l'intelligence, a dit « si on ne fait pas attention, l'IA va tuer tout le monde sans qu'on s'en rende compte ». Donc on peut dire qu'une certaine manière, il avait une préscience. Et je trouve que son propos est un peu...
2: Jacob Coxon, justement, celui qui avait démissionné et voilà, qui aujourd'hui montre au grand jour ce que peut provoquer l'IA.
0: Exactement. Or, le pape n'est pas spécialiste de la révolution industrielle, n'est pas spécialiste de l'intelligence artificielle, pardon. Mais effectivement, son propos m'a semblé très prémonitoire. Et il arrive, alors je ne sais pas si c'est volontaire ou si c'est fortuit, parce que je suis très attaché à la fortuité dans ce livre, il arrive en France pour son pèlerinage français. D'ailleurs, mon livre paraît en même temps, là, aussi excellent, enfin, signé de fortuité.
2: Vous en faites une très bonne publicité.
0: Voilà, oui,
2: vous avez bien raison.
0: À un moment où, comme on l'a abondamment développé dans cette émission, le pays est plus clivé que jamais et où la... on a l'impression que la plupart des candidats sont toujours dans un discours surtout négatif envers les autres et un discours de clivage, un discours d'unité. Dans quelle mesure est-ce que ce pape, dans un pays qui est encore qui a des marques catholiques très importantes, comme je l'ai vu partout, mais qui est d'une certaine manière intellectuellement et spirituellement déchristianisé, est-ce que le propos de ce pape justement est capable de passer au-dessus de cette déchristianisation et de former pour notre temps une espèce d'horizon d'attente, si vous voulez.
2: Universel, du coup.
0: Oui, universel, parce que des musulmans peuvent aussi s'y assimiler, ou des juifs, etc., qui dépasse une société politique qui n'est plus capable que de produire du clivage. Vous voyez. Et ça, je crois que ça va être un des grands défis. D'après ce que j'entends, on attend un monde fou. Bon, en tout cas, moi, j'ai fait tenir le livre par le nonce apostolique, je ne sais pas si je le lirai ou non, et j'assisterai avec les gens de la communauté de Saint-Gilles, de Sant'Egidio, à la messe de la Concorde, sans communier.
1: Mais est-ce que vous n'avez pas, cela dit, des attentes peut-être immodérées à l'endroit de la visite du pape ? C'est-à-dire qu'il s'empare des grandes questions de l'époque, comme l'IA, très bien. Est-ce qu'aujourd'hui, en France, sa présence ne sera pas surtout appréciée, au-delà de l'effet médiatique qui peut exciter les foules ? Est-ce qu'elle n'est pas surtout appréciée par ceux qui aimeraient rappeler d'une manière ou de l'autre, que la France demeure, malgré tout, un vieux pays catholique et qui aimerait peut-être le demeurer?
0: Alors, eux, bien évidemment, ils le voient, mais je ne sais pas si vous avez lu, Mathieu, l'encyclique. Elle m'a beaucoup frappé par sa force universelle, Urbi et Orbi, si j'ose dire. Et par la façon dont elle arrivait, et je n'avais jamais vraiment vu ça dans un texte émis par l'Église dans une longue vie, avec cette force. Donc, je ne sais pas s'il faut avoir des attentes messianiques particulières de la vertu du pape, ça ne vient pas de moi, je ne suis pas croyant, mais il me semble qu'on a là un acteur. Vous avez bien sûr en tête Hitler demandant à Staline, ou le contraire, non, Staline demandant à Churchill, pardon, le Vatican combien de divisions. Ça n'est pas ça, c'est que dans le désarroi où nous nous trouvons actuellement, ce propos qui dépasse la dimension étroite, si vous voulez, de l'Église comme telle, comme bastion catholique, mais qui se projette dans l'univers, me semble quelque chose d'important. Et on verra bien comment la visite sera reçue.
20: Est-ce que vous pensez justement il s'oppose aussi à certaines dérives du capitalisme, et notamment à des dérives qu'il appelle peut-être américaines et telles que c'est mené par Donald Trump? Est-ce que vous pensez que ce discours-là aussi peut porter justement au-delà du peuple catholique?
0: D'autant plus que le pape en question est américain aussi. Ce qui est quelque chose d'autant plus intéressant, c'est qu'il vient d'un pays qui, même si sa grand-mère est française, comme chacun en s'en réjouit ici, on s'en déplore, mais c'est quelqu'un qui a eu une expérience principalement dans la pauvreté en Amérique latine, au Pérou, et qui est très curieux d'esprit, d'après ce que je comprends. Et il me semble effectivement qu'il y a là un facteur de dynamisme renouvelé du Vatican avec lui.
2: Il y a eu des papes dans l'histoire qui ont joué un vrai rôle politique sur la géopolitique mondiale. Je pense bien sûr à Saint Jean-Paul II, qui, par ses actions, qu'on a bien sûr apprises plus ou moins, parce qu'il y a quand même beaucoup de parties obscures, ont participé à la chute du mur de Berlin.
0: Bien sûr.
2: Est-ce que Léon XIV fait partie de cela? Et dans un... On a parlé de la France qui est fracturée, mais l'Amérique est fracturée également, les États-Unis. Est-ce que dans un monde fracturé, aujourd'hui, Léon XIV peut, d'une certaine manière, jouer un rôle politique?
0: Alors oui, je parle aussi beaucoup de Jean-Paul II dans le livre, puisque c'est lui qui recompose, qui donne l'esprit de Compostelle. Et quand je suis au Puy-en-Velay, moi je pars tout seul à Saint-Gilles, qui est oublié, je suis tranquille, mais vous avez des milliers de personnes qui parlent à Compostelle en Yukaïdi, Yukaïda, si j'ose dire. Et c'est lui, effectivement, le pape de la chute du mur. C'est 1989, c'est quand même, sans lui, ça serait certainement produit, mais il a su le verbaliser, il a su le dire. Et il me semble effectivement que, alors c'est trop tôt pour parler de faire le bilan du pontificat de Léon XIV, puisqu'il vient de commencer, mais on sent en effet un très grand dynamisme, d'autant plus que ça n'est plus la question du système soviétique qui s'effondre, c'est la question véritablement de ce que c'est que le leadership américain. Donald Trump change d'habit comme de casquette MAGA, on ne comprend pas très bien le pays des checks and balances. L'Amérique était toutes les règles étaient fixées, c'était inscrites dans l'or, dans l'airain. Là, la famille s'enrichit chaque fois qu'il y a une spéculation sur les cours de bourse, etc. Et on voit bien que un personnage international qui a une dimension qui s'émanciperait de ces conjectures, effectivement, a un boulevard devant lui.
2: Merci beaucoup, Gilles Kepel. 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Et puis sachez, puisqu'on parle du pape, que toutes les équipes d'Europe 1 et de CNews suivront toutes les messes et tous les rendez-vous du Saint-Père qui arrive donc la semaine qui vient sur notre terre de France. Très bon dimanche à vous sur nos deux antennes.
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8: Il est 11h sur Europe 1. Merci d'être avec nous pour Elliott de Valais-Vous. C'est votre rendez-vous de 11h à 13h en direct sur Europe 1. On revient dans quelques instants sur ces émeutes urbaines à Saint-Pierre-des-Corps en Indre-et-Loire. 9 policiers ont été blessés. Ras-le-bol de ces violences, c'est la question qu'on vous pose au 01 80 20 39 21. On vous apporte les toutes dernières informations dans un instant et ce sera l'occasion d'en parler peut-être avec le journal de Wallis Glaise. Bonjour Wallis.
11: Bonjour Elliott, bonjour à tous. Des violences urbaines, vous en parlez cette nuit à Saint-Pierre-des-Corps en Indre-et-Loire. Violences qui ont débuté après une collision entre une voiture de police et une moto. Un homme a été blessé. Son pronostic vital n'est pas engagé. Une centaine de forces de l'ordre ont été mobilisées. Plusieurs voitures ont été incendiées. 9 policiers au total ont été blessés. Une enquête a été ouverte pour blessures routières afin de déterminer les circonstances de l'accident. Des djihadistes français vont être jugés à partir d'aujourd'hui en Irak. 6 au total, ce sont des membres présumés de l'État islamique. Parmi eux, Adrien Ghial, qui a notamment revendiqué l'attentat de Nice le 14 juillet 2016, qui avait fait, je le rappelle, 86 morts. 2 Allemands interpellés hier à Paris pour de légères dégradations dans la salle de la Joconde au Louvre. Les deux hommes ont fixé sur un mur avec du ruban adhésif 2 tableaux. Les deux hommes disent avoir agi pour s'amuser. Dans le reste de l'actualité, Nicolas Dupont-Aignan présente son programme. Le candidat souverainiste à la présidentielle a fait hier sa rentrée politique, hier dans l'Essonne. Le président de Debout la France défend une sortie de l'Union européenne, un protectionnisme renforcé et le recours au référendum d'initiative citoyenne. C'est sa 4e campagne présidentielle. Une évidence, Saint-Pierre-et-Miquelon est un territoire français, a déclaré hier à son arrivée Emmanuel Macron sur place pour une visite de 2 jours en réponse à une question sur une carte publiée par Donald Trump ayant fait polémique. Aujourd'hui, Emmanuel Macron doit rencontrer le Premier ministre canadien. À l'étranger, Moscou ciblé par l'Ukraine, le maire de la capitale russe accuse Kiev d'ingérence afin de perturber les élections législatives en cours en Russie. Plus de 1600 drones auraient été envoyés, dont 450 vers Moscou. Un mot de sport avec le tennis et la Coupe Davis. La France est au fond du trou. À Québec, le Canada a sorti les tricolores 3-1 lors du deuxième tour de qualification grâce à une deuxième victoire en simple du Canadien Félix Auger-Aliassime sur le Français Arthur Rinderknecht. On termine avec les courses et le pronostic de Thierry Léger pour le quintet de cet après-midi. Ça se passe à Vincennes. Thierry Léger, vous conseille de jouer les numéros suivants. Le 12, le 9, le 1, le 5, le 13, le 8, le 4 et puis enfin le 7.
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8: Merci cher Wallis et rendez-vous à midi pour un nouveau point sur l'information.
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8: 9 blessés, 5 interpellations, nuit d'émeute à Saint-Pierre-des-Corps après la collision entre une moto qui s'adonnait à un rodéo urbain et une voiture de police. Voilà où on en est en France lorsqu'il y a un accident de la route qui implique une voiture de police et un motard. Eh bien, cela entraîne une nouvelle fois des violences urbaines, des violences émeutières. On va en parler en longueur dans cette première partie d'émission et si vous souhaitez réagir, 01 80 20 39 21. Quand est-ce qu'on va restaurer l'autorité sur notre territoire? La police est-elle suffisamment protégée? C'est la question également qu'on vous pose. Merci Estelle Lafond d'être avec nous parce que vous pouvez réagir également sur WhatsApp en échangeant avec vous Estelle.
13: Exactement, c'est le même numéro que par téléphone si vous n'avez pas la possibilité de nous appeler. 01 80 20 39 21, ça se passe exactement par message écrit et on pourra les lire à l'antenne.
8: Georges Fay Fenech est de retour.
0: Bonjour Elliot.
8: Mr. George, bonjour. Ravi de vous retrouver, cher Georges. L'autorité, vous imaginez, bafouée.
0: Oui.
8: L'autorité mise à sac.
0: Oui.
8: Vous avez un accident de la route qui implique une voiture de police. Et vous voyez que dans une ville non loin de Tours, c'est en Indre-et-Loire, on est dans la banlieue Tourangelle, 15 000 habitants. Oui. Et vous avez des émeutes toute la nuit. Heureusement qu'il y a les réseaux sociaux pour relayer les images. Parce que, évidemment, cette information
0: serait tue. Le policier qui est en garde à vue.
8: Et le policier, vous avez le policier
0: qui
8: est en garde à vue. Éric Revel est également avec nous. Cher Éric, bonjour. Et Axel Ronde participe à notre émission. Merci d'être avec nous, Axel Ronde.
1: Bonjour.
8: Vous êtes responsable police, CFTC Police.
1: Tout à fait. Et
8: vous allez nous apporter les toutes dernières informations concernant Saint-Pierre-des-Corps donc, et ces violences urbaines. Nous a rejoint dans le studio Pierre de Villeneuve, que je crois
1: bonjour,
8: pour la première fois depuis son anniversaire. Joyeux anniversaire, Pierre de Villeneuve.
1: Et tous mes voeux, mon cher.
8: Mais écoutez, merci également, Pierre de Villeneuve, qui fête ses 18 ans. Et donc, c'est important de le saluer à l'antenne. Vous étiez avec Gilles Kepel il
1: exactement.
8: Y a quelques instants.
1: Pèlerinage français, son dernier livre. Alors, pour revenir à Saint-Pierre-des-Corps, il y a une part.

0: Il y a aussi ce personnage, page 166, qu'il rencontre, et il est en tenue traditionnelle, et il explique que il est en France, mais lui, il restera comme ça. Voilà. Et donc, c'est ça le pèlerinage de Gilles Kepel. Il vous montre à quel point on arrive au bout d'un modèle, on est dans une fracture, et qui sera celui ou celle qui arrivera dans l'élection présidentielle qui arrive, à remettre les choses à plat, à refaire, à ressouder les liens entre ces populations, ben on ne sait pas.
1: Mais c'est le sujet qui est central, évidemment, dans ces émeutes à Saint-Pierre-des-Corps, parce que vous avez une partie de la population qui fait sécession et qui finalement s'attaque à la police, mais en même temps va brûler du mobilier urbain, on a des voitures qui ont été calcinées de pauvres habitants qui n'avaient rien demandé, les honnêtes gens. Donc c'est cette partie de la France qui est française mais déteste la France, et on le voit malheureusement trop souvent. Un grand merci Pierre de Villemain d'être venu nous voir.
0: Merci à tous.
1: Rappelons vos rendez-vous sur Europe 1,
0: 18h-20h Europe 1 soir.
1: Et sur CNews également
0: 15h-17h, l'info de Villeneuve.
1: Vous avez une cravate absolument magnifique. C'était un cadeau d'anniversaire ou pas?
0: Je ne sais plus, mon cher ami.
1: Mais écoutez,
0: la vôtre est pas mal non plus. Bah,
1: j'en conviens, messieurs. Quand même. Une merveilleuse cravate. Ne soyez pas jaloux, vous n'êtes pas cravaté aujourd'hui, Eric Revel. Revenons donc à la situation du côté de Saint-Pierre-des-Corps, nuit de violences urbaines. En Indre-et-Loire, à la suite d'une collision entre un véhicule de la police et un motard, le conducteur de la moto est un jeune homme qui a été grièvement blessé à une jambe et transporté à l'hôpital. Le bilan est lourd du côté de la police, puisqu'il y a 9 policiers blessés. Axel Ronde est avec nous, responsable syndical CFTC Police. Axel Ronde, qu'est-ce qu'on peut dire ce matin à 11h08 aux auditeurs? Que s'est-il passé dans la banlieue de Tours?
2: Il s'est passé des violences urbaines inadmissibles, au départ contre les fonctionnaires de police, mais aussi, au final, contre le mobilier urbain, contre des véhicules de particuliers qui ont été brûlés, incendiés. On se retrouve encore une fois avec de nombreux policiers blessés, hein, dont un qui a été particulièrement grièvement blessé à la tête par un pavé. On en est là, on veut tuer du flic dès qu'il y a, si vous voulez, une intervention de police. On avait affaire à une motocross qui d'ailleurs n'a pas le droit de rouler sur la voie publique parce qu'elle n'est pas homologuée. Des habitants excédés qui n'en pouvaient plus d'entendre cette moto qui roulait extrêmement dangereusement nous ont appelé à chaque fois la police nationale pour pouvoir arrêter ce type d'individus qui roulent sur des engins extrêmement puissants. Ça crée des nuisances sonores. Ce sont dans les quartiers populaires que finalement ils sont le plus touchés par cette délinquance qui malheureusement gangrène notre pays. Mais on voit bien que dès qu'il y a une intervention de police, eh ben vous avez des individus qui viennent tout de suite à l'affrontement, tout de suite vont essayer de nous mettre en soumission pour au final récupérer le terrain. On est dans une lutte de terrain au final, hein, vous l'avez bien expliqué, c'est vraiment quelque chose qui fait malheureusement un peu, on a l'impression qu'il fait sécession dans certaines zones où il n'y a plus de valeur, il n'y a plus de morale, c'est la seule morale qui existe finalement, c'est celle de la loi du plus fort.
1: 01 80 20 39 21 si vous souhaitez réagir en direct, et vous pouvez également envoyer tous vos messages via l'application WhatsApp avec Estelle Lafont. Yves nous appelle de Chalon-sur-Saône, c'est intéressant d'avoir le regard de notre premier auditeur, parce que c'est un jeune policier qui nous appelle. Bonjour Yves.
3: Oui, bonjour. Alors, il y a une petite erreur. Bonjour Elliot et bonjour à toute l'équipe. Je ne suis pas
1: Pardonnez-moi, il y avait marqué jeune policier à côté de la collision. Je vous présente mes excuses sur le tableau, j'ai mal compris.
3: Il y a aucun souci.
1: Yves Collision, jeune policier.
3: Non, il n'y a aucun souci, j'aurais pas eu honte d'être policier. Ah bah. Non, c'est mon frère qui était policier. Et ce que je veux dire, c'est que ça se répète sans cesse et sans cesse. C'est-à-dire que les pauvres policiers les arrêtent, ils sont jugés et ils sont relâchés dans les heures qui suivent. Puisque moi, j'avais un frère qui était policier, et c'était fréquemment, quand il faisait son marché le dimanche matin, il recroisait ces jeunes délinquants qu'il avait arrêtés la veille, et il se faisait toiser et narguer. Ils entendaient « t'es avec tes petits-enfants, tes enfants, tu fais tes... Bah, » bah. Et donc, les policiers ont peur, puisque aujourd'hui ils sont tracés, quoi. Donc, c'est devenu un scandale. Donc, moi, ce que je propose, c'est qu'on arrête de les mettre en prison, tous ces jeunes, tous ces gamins, parce qu'ils sont pas bien vieux, hein, et qu'on réouvre des casernes.

0: internes militaires et qu'on fasse des centres d'apprentissage fermés. C'est-à-dire qu'on leur, apprend un métier, on les rééduque, la levée du drapeau, etc., etc., qui soient enfermés pendant 2 ou 3 ans avec des permissions, comme ça se faisait à l'armée, hein, au bout de 3 mois, si vous étiez bien tenu, vous aviez droit à votre permission. Et ben pareil, mais par contre, ils vont sortir de là avec un métier. Les prisons, ils ressortent des prisons, ce sont des jeunes, ce sont des petits délinquants qui deviennent des caïds, parce qu'ils ont été 3 mois en prison. Donc ça, la prison ne sert à rien pour ce style d'énergumène. Mm-hmm. Il faut que la justice fasse son boulot et puis qu'on respecte un peu mieux la police. Et franchement, les flics ont peur, hein, parce que
1: votre témoignage est intéressant parce que vous êtes indirectement, vous faites partie de la famille des Bleus.
0: Oui, mon papa était policier aussi.
1: Et donc c'est intéressant parce que la souffrance des forces de l'ordre, vous l'avez vécue au quotidien, cette difficulté d'intervention. Et c'est d'autant plus intéressant que si votre papa était policier, que votre frère était policier, peut-être n'ont pas vu la même chose, n'ont-ils pas vu la même chose, c'est-à-dire que cette faculté de défier l'autorité s'est développée au fil des années.
0: Bien sûr, bien sûr. Ben oui, parce que on laisse aller. La justice ne fait pas son boulot. Donc on laisse aller, ils ressortent le lendemain. Donc il n'y a pas de punition, il n'y a rien. Et puis en plus de ça, quand ils rentrent dans leur cité, ils sont contents. Parce que ce sont des petits caïds. Ils se sont fait arrêter, ils ont passé 48 heures de garde à vue, et puis basta, quoi. Donc c'est une espèce c'est une espèce de médaille, hein, tout simplement.
1: Il est 11h13, un grand merci Yves de nous avoir appelé depuis Chalon-sur-Saône. J'ai hâte d'avoir le regard de l'ancien magistrat Georges Fenech, d'avoir le regard également d'Éric Revel. Axel Ronde, vous restez avec nous, on va découvrir les premières réactions politiques, et notamment celle de Mathieu Vallet, qui était notre invité sur CNews, eurodéputé du Rassemblement National. On entendra également la réaction de David de Bonneau, secrétaire région unité Centre-Val de Loire. Il dit c'est l'angoisse pour la famille police. C'est exactement ce dont nous parlions il y a quelques instants.
2: 11h14, et si vous nous rejoignez à l'instant, on continue de parler de la collision entre un véhicule de police et un scooter impliqué dans un rodéo urbain. C'était cette nuit dans la ville de Saint-Pierre-des-Corps, en Indre-et-Loire. À tout de suite.
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2: Dans moins d'une minute sur Europe 1, votre émission continue. Elliot Devallez-Vous en direct jusqu'à 13h avec le premier sujet de cette émission, les violences urbaines dans la ville de Saint-Pierre-des-Corps en Indre-et-Loire, avec l'invité d'Eliott Deval ce dimanche, porte-parole du syndicat de police CFTC, Axel Ronda, tout de suite.
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2: Eliott Devallez-Vous. Il est 11h18, merci à vous de nous rejoindre sur Europe 1 pour la suite d'Eliott Devallez-Vous en direct jusqu'à 13h, toujours en compagnie des débatteurs de ce dimanche, Georges Fenech et Éric Revel, et de l'invité d'Eliott Deval ce dimanche, Axel Ronde, porte-parole du syndicat de police CFTC. On continue de parler de cette nuit d'émeute dans la ville de Saint-Pierre-des-Corps en Indre-et-Loire.
1: Et si vous souhaitez réagir, 01 80 20 39 21, on écoute Mathieu Vallet, député européen du Rassemblement National, qui revient sur cette insécurité en France, ces nuits d'émeute, et sur les solutions qu'il souhaite apporter en cas de victoire de Marine Le Pen à la présidentielle.
18: Avec Marine Le Pen et Jordan Bardella, ça sera très clair. On va juste, Éliott Deval, remettre de l'ordre dans la rue. Mais juste remettre de l'ordre. Et je rappelle que la CRS 8 qui a été engagée, elle a encore été tardivement. Dès qu'on voit qu'on a une situation explosive, dès l'accident passé, on voyait que immédiatement les policiers ont été encerclés, filmés, provoqués, harcelés par une centaine de personnes qu'on voit aussi de manière illustre sur les réseaux sociaux. Il faut enclencher tout de suite face à la guerre qui est menée par la voyou dans la rue. Eh ben, une armada sécuritaire, les blindés de la gendarmerie, l'hélicoptère de la gendarmerie qui a été engagé et des CRS qui sont les unités de projection rapide, notamment la 8, qui est formée, spécialisée et adaptée à ce genre de violence et d'exactions qui pourrit le quotidien des gens.
1: Et je vous propose également d'écouter David Debonneau, secrétaire région Unité Centre Val-de-Loire. C'est l'angoisse pour la famille police.
19: On sort d'une soirée d'émeute et une partie de la nuit. Alors bon, vous doutez bien qu'aujourd'hui, le résultat ce matin, il est totalement triste, hein, parce qu'effectivement, on a 9 collègues qui sont blessés. Donc ça, c'est des collègues qui, malheureusement, ça se trouve, ne pourront pas reprendre leur travail ce soir. Donc ça, c'est très dommageable et très regrettable. J'imagine que pour certains de mes collègues qui ont passé la nuit aux urgences, c'est le traumatisme, hein, c'est l'angoisse vis-à-vis de leur propre famille. Et puis sachant qu'en plus, notre collègue mis en cause est encore en garde à vue. Donc j'imagine l'émoi auprès de sa famille, ses collègues, beaucoup d'incompréhension autour de tout cela. Quand il arrive des événements comme ça, c'est toujours traumatique pour la famille police et pour un commissariat de police.
1: Éric Revel et Georges Fenech sont avec nous. Georges Fenech, c'est l'histoire sans fin. C'est-à-dire que en France aujourd'hui, une intervention de police qui se passe dans des conditions extrêmement difficiles et qui inclut un accident routier avec un individu qui refuse d'obtempérer, visiblement, en train de commettre un rodéo urbain, bah, ça provoque des émeutes. Voilà.
20: Mon cher Adrien, si vous permettez, vous n'étiez pas né quand ça a commencé. Je calculais, ça fait exactement 47 ans que ce jeu, entre guillemets, a commencé. Ça s'est passé au Minguette, à Vénissieux. J'y étais déjà, jeune auditeur de justice. On a vu apparaître les rodéos. Les caillassages, à l'époque, il n'y avait pas de mortier. Maintenant, il y a des mortiers. C'est encore plus grave. Donc, ça fait 47 ans précisément que gauche, droite confondues, on a laissé filer une situation qui est aujourd'hui, qui déborde de tous les côtés. Ça, c'est le premier point. On a fait des politiques de la ville. On a mis des milliards et des milliards et des milliards. On a essayé de réformer, mais à la marge. Notamment en 2021, la délinquance sur les mineurs, il faut tout remettre sur le plancher. Parce que quand j'entends Mathieu Vallée dire « Ah, mais quand tu auras une manifestation, on va arriver avec les blindés, les hélicos, et alors ?» Et le lendemain, s'ils sont relâchés, ça va changer. Quoi ? Parce qu'au fond, c'est le sentiment d'impunité qui nourrit cette violence chez les jeunes. Et la justice est totalement défaillante. J'entendais Yves tout à l'heure à votre micro. Il disait quoi ? Il disait l'armée. Il a raison. L'armée, pour les jeunes les plus durs, c'est ça qu'il faudra faire un jour. C'est-à-dire les placer par ordonnance d'un juge dans un centre militaire où on leur réapprend, ne serait-ce qu'à dire bonjour, à se lever le matin, voyez-vous, à vivre, tout simplement. Ce sont des institutions que j'ai rencontrées aux États-Unis, qui existent ailleurs et qui marchent très bien. Donc il faut tout revoir et faire en sorte que la justice, vraiment, soit présente. Les centres éducatifs fermés, il y en a une cinquantaine. Des petites structures de 8 ou 10 jeunes, il faudrait multiplier par 10. Il faudrait augmenter considérablement, faire en sorte que le jeune, quand il attaque un policier, il sait où il va finir. Aujourd'hui, ils vont être relâchés. Qui est en garde à vue ? Un policier. On a voté une loi récemment sur la présomption d'usage légitime des armes. Vous avez vu le syndicat de la magistrature avec LFI faire une conférence de presse pour appeler à manifester contre cette loi scélérate parce qu'elle protège le policier. Et ben ce matin, on a un policier en garde à vue. Et ça continuera comme ça tant qu'il n'y aura pas une rupture totale sur la délinquance des mineurs.
1: Éric Revel, avant d'aller voir Jocelyn depuis Nice.
0: C'est sûr que la sanction judiciaire n'est pas à la hauteur de l'histoire, malheureusement, que rappelait Georges Fenech. Ces émeutes ont commencé il y a longtemps. Mais ce qui est quand même nouveau, c'est l'accélération, me semble-t-il, au-delà de la défaillance souvent de la justice, l'accélération l'effondrement de l'autorité à tous les niveaux. À tous les niveaux. J'y inclus évidemment l'autorité des parents aussi. Hein. Alors je sais qu'il y a des familles monoparentales. J'y inclus l'autorité du respect, par exemple, de l'uniforme. Toute cette autorité-là qui s'est effondrée sous nos yeux, et ça s'est accéléré pour moi, mais c'est une vision politique, donc on n'est pas obligé de la partager, mais disons depuis 1968, vous voyez, il est interdit d'interdire, par exemple. Vous vous souvenez de ces slogans ? Il est interdit d'interdire. Quand on demandait dans une classe, par exemple, respect du professeur, ce qui n'est plus le cas aujourd'hui, on disait, non, mais attendez, on va mettre l'élève sur l'estrade derrière le bureau du professeur et le professeur ira s'asseoir dans la classe. Ben là, vous avez le symbole d'un effondrement total de qui incarne l'autorité, la discipline et le savoir qui était le professeur. Et ben c'est la même chose pour les policiers, en fait, aujourd'hui. Il y a la question de la justice, Georges a raison, les sanctions. Mais il y a aussi la question de pourquoi est-ce que ces jeunes ne respectent plus l'autorité. Ben, il y a plusieurs raisons. Je viens de vous en donner une, mais il y en a une autre. Elle est politique. La radicalisation de l'extrême-gauche sur la police française.
1: Et son omniprésence médiatique. C'est-à-dire que le climat médiatique et politique est un terrain de jeu, est un terrain qui alimente également et nourrit cette haine de la police. Axel Ronde, c'est intéressant parce que Georges Fenech disait aujourd'hui, on a un policier qui est en garde à vue. On a eu, je crois, quelques interpellations, mais c'est à la marge. Mais pourquoi est-il en garde à vue ce matin, le policier qui est intervenu ?
21: Eh bien, il est en garde à vue parce que il faut faire la lumière. Alors, on aurait pu l'auditionner en audition libre, hein, puisque d'ailleurs, sur les accidents de la route, c'est ce qui est prévu, ce qui est privilégié hein, de plus en plus. Mais vous avez le parquet qui peut demander lui-même à ce que le policier soit placé en garde à vue. Alors, effectivement, il n'y a aucun risque de fuite, aucun risque de... Enfin, en tous les cas, ça nous choque toujours quand on envoie un message. On a placé le policier en garde à vue comme s'il était déjà coupable, comme si c'était lui le responsable, avant même d'avoir attendu la fin de l'enquête, parce qu'encore une fois, on peut l'écouter en audition libre. Il n'y avait aucun empêchement par rapport à cela. Non, on a l'impression qu'on envoie des garanties aux émeutiers, finalement, en disant... Regardez, le policier, on l'a mis en garde à vue.
20: Voilà.
21: Et voilà. Donc, et puis s'il faut, eh ben continuez vos émeutes. Eh ben on va peut-être le mettre en détention provisoire, comme on a pu le voir avec l'affaire Naël. On a toujours l'impression que quand on fait notre travail dans des conditions extrêmement difficiles, hein, puisqu'il y a une déferlante de délinquance qui frappe le pays, eh ben tout de suite ça va être la faute du policier. Et tout de suite, on a l'impression qu'il y a une mesure ajustable. C'est le policier qu'on va tout de suite incriminer pour acheter une forme de paix sociale. là, c'est aussi un ras-le-bol généralisé dans la police nationale. On a manifesté en début de semaine aussi par rapport à ça, par rapport à toute cette ambiance qu'il y a contre la police nationale. Tout de suite, quand il y a des lois qui sont votées pour nous faciliter la tâche, hein, finalement, rendre finalement de la sécurité aux Français. Non, tout de suite, on préfère attaquer les policiers en disant vous allez avoir un permis de tuer avec cette nouvelle loi qui doit rentrer en vigueur. Alors même que c'est un fantasme. Mais les policiers ne veulent pas tuer, vous savez. Les policiers, ils veulent juste faire leur travail.
1: Georges Fenech, vous avez réagi quand il...
3: J'ai réagi parce que j'attendais un peu plus et il l'a dit.
1: Il a dit fini quoi, par le dire. Parce qu'en réalité, qu'est-ce qu'il a dit, Axel Rond?
3: Parce qu'il a expliqué ce que c'est que la garde à vue. Mais la garde à vue, ça ne se justifie pas du tout. Qu'est-ce que c'est la garde à vue? C'est parce qu'il y a des risques de fuite. Vous croyez que le policier va s'enfuir? C'est parce qu'il va faire disparaître des preuves. Vous croyez que le policier va faire disparaître? En fait, il l'a dit à la fin de son intervention et je salue son courage. C'est une question purement politique. C'est-à-dire, on va mettre le flic en garde à vue, ça va calmer le quartier. Si on ne le met pas en garde à vue, qu'est-ce qui va se passer? C'est la peur du politique, la peur des émeutes. Si on a incarcéré Florian, vous croyez que c'est pourquoi? Et d'ailleurs, moi, j'attends beaucoup le procès l'année prochaine. Ça va être très instructif de voir qu'est-ce qui va se passer dans cette affaire et quelles seront les réactions de la
0: police. Oui, Georges, mais malheureusement, moi, j'ai bien en mémoire, malheureusement,
1: en 40 secondes avant la pub.
0: Après la mort de Naël, le chef de l'État, Emmanuel Macron, avait piétiné la présomption d'innocence en disant que cette action du policier, qui avait sans doute préservé la vie d'autres personnes qui auraient pu être victimes du refus d'obtempérer, était inqualifiable. Enfin, il le mettait quasiment en prison, ce policier. Il est le chef de l'État. Il est aussi le chef des armées. Donc, il a autorité sur la gendarmerie. Comment est-ce que vous voulez?
3: Une minute de silence à l'Assemblée nationale.
0: Voilà, il y avait un message politique sans doute à éviter avec cette déclaration intempestive pour moi, que le pays s'enflamme. Mais quelle confiance, je me mets à la place des policiers, quelle confiance peuvent avoir encore les policiers ou même les gendarmes lorsque le plus illustre d'entre eux, leur chef, les condamne avant même que la justice ait fait son œuvre.
1: Midi 28, on revient dans quelques secondes. Il y a du monde au standard. Est-ce qu'il y a du monde sur WhatsApp également?
2: Oui, on a même des questions pour nos invités, notamment.
1: Eh bien, écoutez, on voit ça dans une petite minute pour
2: juste
1: la suite.
2: Juste après la pause, bien sûr, Elliot Deval et vous, c'est en direct sur Europe 1 jusqu'à 13h. À tout de suite.
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2: Merci d'être avec nous à 11h32 sur Europe 1. Bon dimanche. Nous avons ouvert cette émission avec la nuit d'émeutes urbaines à Saint-Pierre-des-Corps en Indre-et-Loire. Axel Ronde, porte-parole du syndicat de police CFTC, est l'invité d'Eliott Deval. Vous pouvez réagir à l'émission sur WhatsApp ou par téléphone pour poser vos questions et interagir, comme l'a fait notamment Mario qui nous pose une question sur WhatsApp. Il demande si le rétablissement des peines planchers ne serait pas une bonne mesure.
1: Vous en pensez quoi, Axel Ronde ?
13: Mais bien évidemment, ce serait une des mesures essentielles pour pouvoir, si vous voulez, dès que vous touchez un policier, ben vous partez soit en prison, soit dans un centre éducatif réellement fermé avec un esprit militaire à l'intérieur, pourquoi pas avec des anciens militaires qui soient à l'intérieur pour réhabiliter ces jeunes, surtout quand vous avez des jeunes de 12, 13 ans, 14 ans qui attaquent des policiers. Je rappelle qu'il y a 17 à 20 policiers qui sont blessés par jour sur des actions violentes. Ça, ce n'est plus tolérable, ce n'est plus possible. Si vous voulez, maintenant, la situation, la peur a changé de camp. Avant, c'était les délinquants qui avaient peur, maintenant, c'est les policiers qui ont peur d'aller à l'affrontement, parce qu'en plus, on nous réduit nos armes dites non létales. Elles sont de moins en moins performantes. Les grenades lacrymogènes n'ont plus les effets escomptés qu'elles avaient il y a 10 ou 15 ans, parce que, si vous voulez, quand il y a des affaires où un manifestant est blessé, eh ben, on réduit la puissance de ces grenades. Donc, on se retrouve avec du corps à corps maintenant, et vous voyez le résultat, Saint-Pierre-des-Corps, où vous avez des véhicules de police qui ont été dégradés et puis pillés et brûlés. Mmh. Ça veut dire que quand on utilisait nos grenades lacrymogènes, elles ne servent plus à rien. Les LBD ne servent plus à rien. On a diminué la puissance de la joule, de la cartouche, pour éviter justement que des manifestants ou des émeutiers soient grièvement ou légèrement blessés. On se retrouve maintenant, si vous voulez, désarmés face à cette délinquance.
1: Je rappelle, Mathieu Vallée le disait, selon ses sources, que plus d'une centaine de bombes de désencerclement bombes lacrymogènes avaient été lancées dans la nuit, signe de la violence à laquelle
13: ont
1: été confrontés les policiers. Un grand merci, Axel, d'être venu nous voir. On va saluer Jocelyn qui nous appelle depuis Nice. Si vous souhaitez réagir, un numéro 01 80 20 39 21. Bonjour Jocelyn.
14: Ouais.
1: Ah bah écoutez, merci Jocelyn, visiblement on a eu un petit souci technique. Eric nous appelle de Dieu-Ronald, bonjour Eric.
15: Oui, bonjour Eliott, bonjour à vos invités.
1: Merci de réagir en direct sur Europe 1. Alors moi je ne vais pas vous parler d'affrontement, je ne vais pas vous parler de débordement. Cette nuit a été une nuit de violences urbaines, d'émeutes urbaines du côté de Saint-Pierre-des-Corps. C'est des images que vous aviez vues, des informations que vous aviez entendues ce matin?
15: J'ai découvert ça sur mon téléphone ce matin et en allumant la radio, j'ai écouté votre sujet, donc j'ai décidé d'intervenir parce que voilà, c'est quand même assez désolant de voir des policiers agressés comme ça et ne pouvoir rien faire. Bon, comme l'a dit tout à l'heure votre intervenant,
1: Axel Ronde,
15: son nom, Non, mais avant, j'ai un truc de mémoire.
1: C'est pas grave. On est avec
15: l'ancien,
1: Eric Revel,
15: l'ancien magistrat de Lyon.
1: Georges Fenech.
15: Georges Fenech. Oui. Georges Fenech, depuis les années 80, ça existe. Et encore une fois, on en revient toujours à la même chose. En fait, on tourne en rond. En fait, quand je vous écoute tous les week-ends, quand j'écoute Europe 1, c'est toujours la même chose, si vous voulez. Il y a un pouvoir politique qui est un pouvoir politique professionnel qui est complètement dépassé par peur, par idéologie, par je ne sais pas, ils ont peur de je sais pas quoi. Et donc du coup, vous avez des policiers qui sont là, qui ne peuvent pas intervenir. Moi, j'interroge, il m'arrive d'interroger des policiers haut placés et qui me disent oui, on a les moyens de maintenir l'ordre. Ben non, vous n'avez pas les moyens de maintenir l'ordre parce que l'ordre il n'est pas maintenu. Donc déjà d'un côté, j'en veux un petit peu aussi aux policiers parce que effectivement ils peuvent pas maintenir l'ordre, mais alors à un moment donné, qu'est-ce qu'ils font? Ben, je veux dire, ils vont se laisser tuer, ils vont se laisser brûler dans la voiture. Moi, je suis assez étonné et ça ne m'étonne pas que, en fin de compte, on entend encore hier que notre ami Vladimir Poutine, eh bien, il pourrait. Ben oui, parce que quand ils voient des choses comme ça, ils disent qu'ils sont tellement faibles, ils n'arrivent pas à maintenir l'ordre dans leur pays, donc on n'aura pas de mal à les envahir ou à intervenir. Enfin, moi, si vous voulez, je vais un peu loin dans mon raisonnement, mais qu'aujourd'hui.
1: En revanche, on nous a beaucoup parlé de la guerre que les Russes pourraient nous faire, la menace hybride. Il y a une menace qui n'est pas hybride, il y a une menace qui est directe pour la population française.
15: Ça,
1: ces émeutes qui se multiplient sur notre sol, ces violences urbaines. Et d'ailleurs, les premiers impactés sont souvent les plus précaires, puisque c'est dans les quartiers où il y a une France qui s'est paupérisée, qui subit l'œuvre de délinquants qui mériterait soit d'être derrière les barreaux, soit, et c'est l'idée de Georges Fenech, fruit aussi de son expérience et de ses témoignages depuis les États-Unis, de trouver des centres de redressement, en quelque sorte.
4: Bien sûr, centres de redressement, ça me va très bien.
1: Oui, c'était ça que vous aviez abordé.
4: Il faut réapprendre à ces jeunes à vivre.
1: Voilà. Eric.
15: J'entends toutes ces solutions, mais ça n'aboutit à rien réellement. Vous savez, je vais vous dire quelque chose que la chance. Vous avez cette chance de nous laisser intervenir, nous les gens de la population, le peuple. Moi, je vais vous dire quelque chose. Cette démocratie, avec ces politiques professionnelles, elle a atteint ses limites. Il faut redonner la parole au peuple sous forme d'une autre démocratie. Là, en l'occurrence, qu'il faudrait faire. Je vais vous donner les solutions. Je dis pas que j'ai la solution, mais je vais vous donner une piste. Il faut modifier la Constitution. Pour modifier la Constitution, eh bien, il faut utiliser des moyens démocratiques, l'article 89, mais on peut utiliser aussi l'article 11, où effectivement, on pourrait passer outre uniquement avec un référendum à interroger les citoyens, parce que le Conseil constitutionnel ne pourra pas intervenir, parce qu'il y a une décision de 1962 qui fait jurisprudence, et on pourrait utiliser l'article 11. Donc on peut utiliser sous forme d'un référendum la population pour dire, est-ce qu'on veut maintenir l'ordre sur notre pays, sur notre sol, et effectivement donner les moyens aux policiers d'intervenir. Mais malheureusement, il y aura des dommages collatéraux, et ces dommages collatéraux, il faut les assumer. Les seuls qui pourraient les assumer, c'est encore une fois la population sur une décision sous forme d'un référendum, parce que toutes ces solutions que vous donnez, les centres de redressement, les peines planchers, mais on n'en est plus là, c'est trop tard. Il faut des solutions qui soient un peu plus radicales, en respectant la démocratie. Les solutions, je viens de vous les donner. Je pense que le Rassemblement National a peut-être cette idée d'utiliser l'article 11 en passant outre l'article 89 pour pas se faire sanctionner par le Conseil constitutionnel. Et effectivement, il y a possibilité de le faire, voilà. Mais ça, je ne l'entends pas sur vos antennes.
1: Eh ben, écoutez, merci de le faire entendre, Eric, voilà. Puisque c'est aussi ça, le plaisir d'avoir les auditeurs. Parfois, certains ont des idées extrêmement claires, qu'on partage ou non, c'est pas le problème. Mais au moins, la parole, elle est libre et plurielle. Tiens, une parole libre, une parole plurielle, ça sera l'objet de notre prochain thème, puisqu'on va parler de France Inter. Charles Sapin, journaliste qui avait 2 minutes 30 sur l'antenne de France Inter, ça a été l'objet de grève à France Inter, la Maison Rouge, et ses syndicats ont donc eu la peau de Charles Sapin. Que faire de France Inter? Est-ce qu'aujourd'hui le pluralisme est respecté? Force est de constater que non. Et donc maintenant, que va-t-il se passer? C'est la question qu'on vous pose sur Europe 1 au 01 80 20 39 21. On revient dans un instant.
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2: Dans moins de 2 minutes sur Europe 1, Eliott Devalle vous revient pour la fin de cette première heure d'émission. 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
2: Il est presque midi moins le quart sur Europe 1, dernière partie de cette première heure d'émission. Eliott Devalle et vous en direct jusqu'à 13h, toujours en compagnie d'Éric Revel et de Georges Fenech. On parle maintenant de l'éviction de Charles Sapin de France Inter.
1: C'est un sujet majeur parce que ça concerne l'argent des Français. À l'heure où le gouvernement nous explique qu'il va falloir faire des efforts, où chaque euro est compté, que faire des dizaines de millions d'euros qui sont alloués aux services publics, à France Inter. Radio France, c'est entre 780 et 800 millions d'euros d'argent public. France Inter, il y avait un rapport du Sénat qui envisageait, parce qu'on ne connaît même pas le coût de France Inter. Le coût exact, il n'est pas présenté dans le budget. C'est dans le budget de Radio France, qui est de 780 millions d'euros, il y a le coût de France Inter, mais on ne connaît pas le coût de France Inter exact. Et dans ce rapport, c'était entre 100 et 120 millions d'euros. Donc avec tout cet argent, devrait y avoir une seule boussole pour France Inter, première radio de France, radio publique, c'est que le pluralisme soit respecté. Après deux éditos sur France Inter et autant de journées de grève contre son arrivée, Charles Sapin, l'un des responsables du magazine Valeurs Actuelles, a refusé la proposition humiliante de transformer en débat ce rendez-vous et ne sera donc plus à l'antenne. La direction de France Inter s'est couchée face aux syndicats. Ce sont les syndicats qui font la loi à France Inter. Je vous propose d'écouter attentivement le sujet qui revient sur ce fiasco annoncé. Il est 6h30.

0: signé Sarah Fenzari.
1: Il devait être l'une des voix du pluralisme sur France Inter. Deux éditos plus tard, Charles Sapin renonce à l'antenne. Épilogue d'un bras de fer commencé le 26 août dernier, lorsque Céline Pigalle recrute le directeur adjoint de Valeurs Actuelles. Chaque dimanche matin, Charles Sapin doit livrer son billet politique, mais à peine arrivé, la contestation éclate. Le 2 septembre, les salariés réclament le retrait de sa chronique et votent un principe de grève. Huit jours plus tard, la directrice de France Inter défend à nouveau son choix.
2: Pour ce qui concerne l'édito politique, j'ai pensé à Charles Sapin, qui est un journaliste qualifié, sérieux, responsable, apprécié de ses pairs.
1: Mais la fronde gagne l'antenne. Les 13 et 14 septembre, deux jours de grève perturbent Radio France. La chronique de Charles Sapin ne sera pas diffusée. Face au blocage, le 17 septembre, France Inter tente alors un compromis. Plus d'édito, mais un débat contradictoire, ce que Charles Sapin refuse. Ce samedi sur X, il sort pour la première fois du silence.
3: Je regrette que la direction de Radio France, face à cette dérive, ait décidé d'ainsi rendre les armes. Face à ces syndicats et artistes qui démontrent une fois de plus l'ampleur de leur ouverture d'esprit et leur sérénité, face à l'idée de souffrir 0,025% de temps d'antenne dissonant.
1: Deux éditos seulement auront été diffusés. Le troisième n'arrivera jamais à l'antenne, puisqu'après trois semaines de bras de fer, Charles Sapin referme lui-même la porte de France Inter.
0: Édito de 2 minutes 30 prévu au départ le dimanche matin et contesté depuis des semaines par le personnel de la radio. Radio France dit avoir proposé un aménagement au directeur adjoint de Valeurs Actuelles. C'est pas un aménagement, c'est une soumission à la pression des syndicats qui refusaient d'entendre Charles Sapin sur l'antenne de France Inter. Je vous propose de découvrir les réactions politiques après le retrait de Charles Sapin avec Alexandre Chauveau.
4: Soutien unanime à droite des Républicains au Rassemblement National face à ce que Charles Sapin qualifie lui-même de censure préventive. Inutile d'attendre qu'un chroniqueur dise quelque chose de répréhensible. Il suffit d'imaginer ce qu'il pourrait penser, de s'en indigner, puis de faire grève contre ce qu'il n'a jamais prononcé, écrit le directeur adjoint de Valeurs Actuelles sur X. Message salué par Bruno Retailleau. Tout ce petit théâtre antifasciste pourrait presque être risible s'il n'était pas financé par les impôts des Français, tacle le président des Républicains. Soutien également du président du RN, Jordan Bardella.
5: Ça dit que le pluralisme n'existe plus et que, en réalité, la maison de la radio a été privatisée par la gauche, qui déteste la démocratie, qui n'aime pas le pluralisme, et qui considère qu'à partir du moment où vous êtes en désaccord avec eux, il ne peut pas y avoir d'opinion, je vais pas dire contraire, mais au moins d'opinion plurielle sur le service public. Ça pose un véritable problème.
4: Chez LFI, Antoine Léaumont salue au contraire, je cite, une victoire des salariés antifascistes. La direction de France Inter, elle, dit prendre acte de la décision de Charles Sapin et indique que la station continuera d'être un lieu de dialogue reflétant la diversité des sensibilités.
0: 11h49 sur Europe 1, que faire à présent concernant France Inter? Ce matin, la ministre de la Culture, Madame Pégard, était l'invitée de France Info, service public. 25 minutes d'entretien, pas un mot pour Charles Sapin. Pas une question des journalistes concernant Charles Sapin. Alors, que les journalistes ne posent pas la question, nous ne serons pas surpris. C'est triste à en pleurer, mais nous ne sommes pas surpris. En revanche, que la ministre de la Culture ne dise pas un mot pour Charles Sapin, ça en dit long sur la soumission de tout ce système, cette petite caste, ce petit entre-soi qui se protège et qui refuse de voir qu'aujourd'hui, il y a un problème de pluralisme au sein de la Maison Rouge. Georges Fenech, au-delà de l'aspect condamnation, unanime, etc., la question c'est que faire? Maintenant, qu'est-ce qu'il faut faire à 7 mois du premier tour de la présidentielle?
6: Il va falloir faire voler en éclats ce système qui verrouille une liberté d'expression. J'ai appris une chose avec l'affaire de monsieur... de ce journaliste, monsieur
0: Charles Sapin.
6: Charles Sapin, j'ai appris une chose, c'est que le pluralisme, ça pouvait se traduire par 2 minutes 20 d'antenne.
0: Mais c'est affolant.
6: Mais qu'est-ce que ça veut dire?
0: Affolant.
6: C'est-à-dire, on vous donne une petite miette et vous avez votre dû. Ça veut dire donc que cette chaîne de radio, France Inter, a monopolisé au profit d'un clan une fréquence nationale sur le dos et sur les impôts des Français. Donc, il va falloir faire voler en éclats ce système puisque l'ARCOM ne joue pas son rôle. Que devrait faire l'ARCOM qui était déjà mis en demeure, France Inter, souvenez-vous, au mois de juin dernier encore, de devoir respecter le pluralisme. Mais derrière, ça ne suit pas. Alors, je crois savoir que l'ARCOM est capable de fermer une chaîne de télévision.
0: On l'a
6: Qu'est-ce
0: vu avec
6: qu'attend l'ARCOM pour faire en sorte que France Inter respecte le pluralisme.
0: Il faut juste pas tout mélanger. La mise en demeure de l'ARCOM auprès de France Inter, c'était concernant le temps de parole des responsables politiques.
7: C'est du pluralisme.
0: Oui, mais c'est pas la même chose là. Les politiques, le temps de parole, il est respecté à la seconde près. C'est simplement que les, c'est pas simple d'ailleurs, c'était grave, que le temps de parole du Rassemblement National était majoritairement diffusé
6: la nuit
0: sur les antennes de France Inter. Ouais. C'était ça la mise en demeure de l'ARCOM. En revanche, la question de du pluralisme des
6: éditorial.
0: Idées sur les éditos qui sont proposés sur l'antenne de France Inter, l'ARCOM devrait réagir très rapidement. Je le dis en régie, on devrait essayer d'appeler presque en direct les équipes de Madame Pégard, qui depuis 24 heures, la ministre de la Culture, ne disent rien. Alors, plutôt que de le faire en direct, bien sûr, faites-le en régie. Appelez-les, parce que s'ils veulent rester silencieux, au moins qu'ils l'assument, qu'ils nous disent « nous ne prendrons pas la parole ». Courage, fuyons, qu'ils l'assument. Hier, publiquement, j'ai dit « Madame Pégard est la bienvenue sur notre plateau ». Pour parler de l'affaire Charles Sapin. 25 minutes sur France Info ce matin, pas un mot pour Charles Sapin. Éric Revel, l'ancien patron du service public.
7: Oui, mais je vais vous faire une petite confidence. Vous vous posez la question, pourquoi est-ce que la ministre de la Culture ne réagit pas? Moi, je me souviens d'une réunion à rue de Valois, qui est le siège du ministère de la Culture, dans le bureau de la ministre de la Culture de l'époque, avec Madame Delphine Ernotte et Madame Sybille Veil. Réunion intéressante qui devait traiter d'un sujet, la fusion entre les matinales de France 3 et de France Bleu à l'époque. Mais peu importe. Bien, l'un des soucis majeurs du ministre de la Culture, ou de la ministre de la Culture, et c'est la même chose aujourd'hui pour Madame Pégard, c'est pas de vague. Vous mettez pas en botte. Attention, les syndicats vont provoquer une grève. En fait, c'est ça. Donc, Madame Pégard, pourquoi est-ce qu'elle ne parle pas volontairement? Ou pourquoi est-ce que le journaliste de France Info ne l'interroge pas sur le sujet de Charles Sapin?
0: Parce qu'il s'est fait plusieurs en plus à poser des questions.
7: Parce qu'in fine, ce qu'ils craignent tous, c'est pas des émeutes urbaines. Non, c'est un service public qui se met en botte, qui se met en grève. Donc, la ministre de la Culture ne fait pas de vague. Elle ne veut pas avoir de problème avec les syndicats de Radio France. Et vous avez eu raison, idiote, dans votre tweet. Vous avez eu raison. J'ai beaucoup goûté votre humour. Les vrais patrons de Radio France, pas les directeurs d'antenne, j'ai été l'un d'entre eux quand je dirigeais France Bleu, sont les syndicats. Si vous faites quelque chose qui ne plaît pas aux syndicats, ils se mettent en grève. C'est tout.
0: Bruno est en direct avec nous. Il nous appelle du Pays de la Loire. Bonjour, Bruno.
8: Bonjour.
0: Alors, d'abord, ma première question, c'est est-ce que ce sujet vous intéresse? Ou est-ce que c'est un sujet parisien et que finalement, c'est anecdotique?
8: Eh bien non, ce sujet m'intéresse bigrement, puisque moi aussi, je paye des impôts. Et je voudrais tout d'abord vous faire part de mon étonnement. Je pensais que depuis un peu, le ministère de l'Information n'existait plus. Eh bien, c'est une erreur. Je me suis trompé. Le ministère de la Bonne Parole existe encore et il s'exprime par la voix des salariés de France Inter. C'est simplement insupportable. Donc mon indignation vient après celle de beaucoup d'autres. Ce n'est pas très original, j'en ai bien conscience. Mais le contribuable que je suis n'en peut plus de continuer à supporter cette tutelle.
0: Moi, ce qui m'intéresse, c'est au-delà de l'indignation, c'est et maintenant, qu'est-ce qu'il faut faire de France Inter? Je le disais, France Inter est abreuvée de subventions publiques. Vous parlez des impôts. C'est des dizaines et des dizaines de millions d'euros. Est-ce qu'aujourd'hui, vous dites, les politiques doivent avoir le courage de dire une chose, à 7 mois de la présidentielle, soit France Inter respecte le pluralisme des idées et des opinions avec ses chroniqueurs, soit il faut couper le robinet pour France Inter?
8: Mais je crois que, excusez-moi de le dire comme ça, mais vous faites erreur. France Inter ne respecte pas et ne respectera jamais, sous sa forme actuelle, les règles qui sont normalement imposées par la loi et par l'ARCOM. Il ne le fera pas, France Inter, et ses salariés ne le feront pas. C'est une certitude. Donc il n'y a qu'une seule chose à faire. Effectivement, que les politiques prennent leur courage à deux mains. À mon avis, il faudra plus de deux mains, parce que c'est bien difficile, le courage en politique. Et il faut faire ce qui avait été fait à une époque avec l'ORTF, c'est-à-dire démanteler tout le système, le vendre appartement par appartement, si on trouve des acheteurs, parce que reprendre un tel bazar, à mon avis, bon courage aux repreneurs.
0: C'est clair. Donc, que voilà, reprendre le Titanic, même si c'est un... Et c'est reprendre le Titanic, c'est toujours compliqué. 11h56, merci Bruno. On continue d'en parler dans quelques instants. Le scandale France Inter, Charles Sapin évincé. Que faire de France Inter? Et je vous le dis en régie, on va essayer d'appeler les équipes de Madame Pégard, qui n'a pas dit un mot sur l'affaire Charles Sapin, alors qu'elle était invitée de France Info ce matin.
9: Et puis vous pouvez réagir, c'est une émission de débat et de décryptage de l'actualité dans laquelle nous vous donnons la parole. 01 80 20 39 21. Restez avec nous, on revient juste après le flash de midi. À tout de suite.
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0: Il est midi sur Europe 1. L'information, c'est avec Wallis Glaise. Rebonjour Wallis.
1: Rebonjour Elliot, bonjour à tous. Le prix du gazole évolue à près de 2,41 € en moyenne en France. Il s'agit d'un nouveau record en pleine crise géopolitique où les approvisionnements sont fortement perturbés. Le Premier ministre Sébastien Lecornu tiendra des réunions demain qui pourraient déboucher sur de nouveaux dispositifs d'aide. Nuit dehors à Saint-Pierre-des-Corps en Indre-et-Loire. Violences qui ont débuté après une collision entre une voiture de police et une moto. Un homme a été blessé, son pronostic vital n'est pas engagé. Plusieurs voitures ont été incendiées. 9 policiers au total ont été blessés. 5 personnes ont été interpellées. À Rennes, 5 personnes également interpellées en marge d'une manifestation contre le projet de loi sur la présomption d'usage légitime des armes à feu. D'autres rassemblements sont prévus partout dans le pays. Face au risque d'incident, Laurent Nunez appelle les préfets à la vigilance. Des djihadistes français vont être jugés à partir d'aujourd'hui en Irak. 6 au total. Ce sont des membres présumés de l'État islamique. Parmi eux, Adrien Guial, qui a notamment revendiqué l'attentat de Nice le 14 juillet 2016, qui a fait, je le rappelle, 86 morts. 14 000 policiers et gendarmes seront mobilisés. J-6 avant l'arrivée du pape à Paris. Léon XIV attendu pour une visite de 4 jours dans l'Hexagone. Plus de 700 000 personnes se sont déjà inscrites aux différents rassemblements prévu à Paris, Saint-Denis, Lourdes et Metz. Une évidence, Saint-Pierre-et-Miquelon est bien un territoire français. Ce sont les mots d'Emmanuel Macron hier à son arrivée sur place pour une visite de 2 jours. En réponse à une question sur une carte publiée par le président américain Donald Trump et qui avait fait polémique. Aujourd'hui, le président de la République doit rencontrer le Premier ministre canadien. À l'étranger, Moscou ciblé par l'Ukraine. Le maire de la capitale russe accuse Kiev d'ingérence afin de perturber les élections législative en cours en Russie. Plus de 1600 drones auraient été envoyés, dont 450 vers Moscou. Le dernier au revoir à Catherine Ringer. Ses obsèques avaient lieu hier à Paris au cimetière de Montmartre. Des proches et plusieurs personnalités étaient réunies. La chanteuse Derita Mitsuko est décédée, je le rappelle, des suites d'un cancer à l'âge de 68 ans. Et puis enfin, un mot de rugby avec la suite de la troisième journée de Top 14, ce soir à l'affiche Bordeaux-Bègle, Stade Français, rencontre à suivre à 21h05, bien évidemment sur les antennes de Canal+.
0: Europe 1, il est midi 3, Elliot Devalez-vous, ça continue.
2: Merci Wallis Glaise pour le point sur l'information. On vous retrouve à 13h bien sûr.
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2: Elliot Devalez-vous, c'est jusqu'à 13h en direct sur Europe 1, bien sûr. Et n'hésitez pas à réagir au 01 80 20 39 21 ou sur l'application WhatsApp. On est toujours avec Georges Fenech, Éric Revel qui feuillette le journal du dimanche. Et il y a dans le journal du dimanche un entretien absolument passionnant de Pierre Chasseret, le directeur général de 40 millions d'automobilistes. Dans cette partie d'émission, et vous pouvez échanger bien sûr avec Estelle Lafond, on va parler carburant, hausse des prix du carburant, pouvoir d'achat, c'est la priorité des Français. Et face à la flambée des prix du carburant, Pierre Chasseret réclame une baisse massive de la fiscalité et alerte sur le risque d'un nouvel embrasement social. Il a une formule qui est une formule extraordinaire, maligne, qui est très imagée. Il dit « la cause de l'asphyxie des Français vient du détroit de Bercy ». Je trouve cette formule mais génialissime et il dit plus concrètement qu'il faut un effort d'au moins 50 centimes par litre et on verra dans cette partie d'émission ce que font nos voisins européens et pourquoi nous
5: et
2: on
5: l'Allemagne
2: est incapable
5: notamment
2: de baisser ces de fameuses taxes. Non mais c'est incroyable.
6: 30 pays, l'Allemagne, la Slovénie, le Portugal, l'Autriche, jusqu'à la Zambie, ils ont tous baissé leurs taxes sauf nous.
2: Emmanuel Macron qui a encore pris la parole depuis Saint-Pierre et Miquelon pour une visite de 2 jours et qui appelle à sécuriser les approvisionnements en pétrole. Écoutez.
7: Évidemment qu'il y a aujourd'hui un marché mondial qui est très sous tension. Hormuz, c'est à peu près 20% des productions et des sorties. Donc on a réussi ces derniers mois à trouver des voies de contournement avec ce pipeline qui va d'est en ouest en Arabie Saoudite, qui a été frappé ces derniers jours. Et donc on a aujourd'hui un niveau très bas et moins de la moitié de ce qui est produit qui sort. L'hiver arrive, donc il faut être très vigilant et nous ne voulons pas manquer. Donc on a reconstitué nos stocks de gaz, on sécurise nos approvisionnements. Par exemple, en diesel, on consomme à peu près 600 000 barils jour, on en importe la moitié, ben on sécurise cela. On n'a pas à craindre ou à faire peur aux gens. On a à leur dire la vérité sur l'instabilité géopolitique et ce qu'elle crée dans notre pays. Et on a à s'y préparer. C'est exactement ce que fait la France et ce qu'elle a accéléré ces dernières semaines.
0: Mais il ne dit pas toute la vérité, rien que la vérité. Vous dites formidable, Éric Revel.
3: Ah, formidable.
0: C'est
3: formidable.
0: En fait.
3: Il connaît tous les chiffres sur le doigt, sur le bout des doigts. Il a des raisonnements. Rien n'est de sa faute. Il est au pouvoir depuis 10 ans. La géopolitique, oui, Elliot, elle pèse. Mais la réalité, c'est que les Français, maintenant, font un choix très clair, la plupart d'entre nous, entre remplir le réservoir d'essence ou remplir le frigidaire. Donc, si vous voulez, les déclarations brillantes d'Emmanuel Macron

0: s'est passé, Elliot ? Le prix de l'essence est tellement cher que non seulement les gens arbitrent entre manger tous les jours et remplir son réservoir d'essence, mais en plus, ils déconsomment en matière d'essence. C'est-à-dire qu'on s'est aperçu, on s'aperçoit là, que la consommation d'essence ou de gazole baisse de 7 ou 8%. Pourquoi ? Parce que les Français ne peuvent plus mettre d'essence dans leur voiture, et parce que, par exemple, les entreprises de transport qui véhiculent les produits alimentaires pour alimenter les rayons de supermarché, un certain nombre d'entre elles sont en faillite. Donc aujourd'hui, l'incroyable scénario est en train de se produire. L'État a peur de perdre des recettes en baissant les recettes fiscales sur le litre d'essence. Mais comme la consommation s'effondre, ils sont en train de perdre des recettes. Et avec le budget qu'on nous propose, c'est la croissance qui va sans doute, ce qu'il en reste, être massacrée. Et donc les recettes de l'État vont de nouveau baisser. Donc si vous voulez, s'il n'y a pas de réforme majeure, il n'y aura pas...
1: Ça va être une catastrophe économique et un blocage
0: économique
1: majeur.
0: Donc si vous voulez, Emmanuel Macron peut nous expliquer qu'il raisonne bien, en fait, c'est plus le sujet.
1: On regarde ce que font nos pays et européens, nos voisins européens. Que font-ils ? Pourquoi ils ont cette capacité à jouer sur ce levier qui est la baisse des taxes ou le plafonnement des prix ? Bah, tout simplement parce qu'ils ne sont pas à l'agonie en matière d'économie. On va dépasser les 121% du PIB en matière de dette publique, c'est du jamais vu. Voilà où on en est en France.
0: Depuis 95.
1: Depuis 95, et les chiffres de l'INSEE. Donc il faut remercier le Mozart de la finance. On regarde ce sujet et on écoute attentivement parce que c'est passionnant de voir ce que font nos voisins européens.
2: Pour faire baisser la facture à la pompe, chaque pays a sa méthode. Au Portugal, le gouvernement a choisi de baisser les taxes, l'ISP plus précisément, l'impôt sur les produits pétroliers et énergétiques. Aujourd'hui, cette baisse représente environ 23 centimes par litre, essence comme gasoil, dispositif qui vient d'être prolongé jusqu'à la fin de l'année. Même stratégie en Pologne, la TVA a été abaissée de 23 à 8%, plafonnement qui a aujourd'hui pris fin, mais le gouvernement polonais réfléchit désormais à une taxe de 60% sur les superprofits des compagnies pétrolières pour financer une nouvelle baisse des prix. En Espagne, la TVA sur l'essence a été divisée par deux, passant de 21 à 10%, résultat entre 30 et 40 centimes de moins par litre, des mesures qui ont pris fin le 1er juillet. Chez nos voisins allemands, la baisse temporaire de la taxe énergétique a permis de retirer environ 17 centimes par litre de carburant. Berlin envisage désormais de réduire de 14 centimes la taxe énergétique. Un plafonnement du prix à la pompe, lié au cours du pétrole, est aussi en discussion. Si la majorité des pays ont opté pour soulager rapidement les automobilistes, en France, pas de baisse générale de la fiscalité. Le gouvernement a choisi une aide ciblée de 100 euros pour les grands rouleurs, une exception à la France. Alors que les taxes représentent plus de 60% du prix du carburant.
1: Et Virginie est en direct avec nous, elle nous appelle de Nouvelle-Aquitaine et c'est la parole d'une infirmière. Donc c'est intéressant aussi d'avoir votre regard parce que votre voiture c'est votre deuxième bureau en quelque sorte.
3: Mais complètement. Bonjour Elliot, bonjour à tout le monde, je suis vraiment très contente de vous avoir en ligne. J'ai essayé de vous appeler, enfin je vous ai appelé hier parce que il y avait une auditrice qui parlait de, heureusement qu'il y a les ronds-points. Parce que il faudrait même aller voir Monsieur Macron et vous disiez bon non à l'insurrection, je suis pas du tout à l'insurrection. Mais qu'est-ce qui nous reste d'autre que de manifester et puis de parler à votre antenne? Oui, c'est très compliqué. C'est ma deuxième. Je travaille matin, soir. Là, c'est mon cinquième jour. D'ailleurs, je vous appelle entre deux patients. Et je suis sortie justement de la pompe à essence tout à l'heure. Là, j'ai fait le plein. Je prends du sans-plomb 95, enfin 98, il était à 2,11 lundi, il est à 2,18 là, donc ça grimpe. Voilà, et puis nous, on est quand même, on roule énormément, mais on n'a pas du tout d'aide venant de l'État. De toute façon, il n'y a pas de sous, donc c'est ce qu'ils nous disent. Hein.
1: Mais ce que je ne comprends pas, il n'y a pas une aide pour les gros rouleurs ? C'est-à-dire que vous n'êtes pas considéré comme gros rouleurs ?
3: Non, parce que c'est lié aussi à nos ressources. Et comme faut toujours justifier ce qu'on gagne, et comme c'est toujours lié à ce qu'on déclare de l'année d'avant, on n'est pas les plus malheureux. J'entends aussi des personnes, hein, je vous écoute régulièrement, qui vont hésiter entre faire leurs courses et faire le plein. Moi d'ailleurs, je fais quasiment plus le plein. Je vais mettre 70, alors que le plein c'est 100 euros parce que ça réduit énormément.

0: C'est
1: oui, parce que
0: charge.
1: Vous êtes au litre près pour le coup.
0: Oui.
1: Et c'est intéressant d'entendre ces témoignages-là. Je pensais que moi, pour les infirmières, il y avait des aides, les infirmières libérales ou les infirmiers libéraux.
0: Alors nous, on est payé 2 euros, non même pas, pardon, je suis un peu, 0,75 centimes à chaque déplacement à domicile. Sur chaque acte, on touche 75 centimes. Mais pendant le Covid, on a eu, je ne sais plus combien, 4 centimes en plus. Mais une fois que le Covid a été terminé, on nous a retiré. Donc, au niveau de nos actes, voilà, on a ça et ça c'est tout le monde. Mais là, bon, depuis que ça a augmenté, on n'a aucune aide.
1: Et quand et on plus, voit ce qui se passe
0: pas
1: à l'étranger...
0: On n'est pas bien représenté non plus. Je vois nos amis pêcheurs. Je suis contente qu'ils aient obtenu quelque chose, mais ils ont manifesté. C'est compliqué, surtout dans le libéral. Déjà, on n'a pas de remplaçante, donc on s'auto-remplace pour les vacances. Et on aimerait aussi manifester notre... heureusement qu'il y a votre radio pour un peu... Et je parle au nom de toutes mes collègues et je leur fais un coucou parce que on travaille tous les jours, matin et soir, et c'est compliqué pour tout le monde. Et là, et moi, je suis en train de me demander si je vais pas passer à l'électrique, même si j'avais pas envie. Mais on est un peu poussé aussi vers une nouvelle acquisition d'automobile, alors que c'est pas juste. Enfin, on a même plus le choix de ce qu'on veut.
1: Et puis c'est surtout que ça coûte excessivement cher. C'est-à-dire que aujourd'hui, les Français ne peuvent pas se permettre souvent de passer aussi rapidement à l'électrique. Vous avez eu raison de saluer toutes vos collègues, Virginie.
0: On les embrasse
1: fort. J'espère qu'elles nous écoutent.
0: Merci pour votre émission. Vraiment, je vous écoute. Évidemment, vous faites un peu partie de ma deuxième maison, hein, parce que voilà,
1: c'est émouvant de dire ça.
0: Avec Pascal Pro aussi. Et heureusement que voilà, il y a des lignes pour
1: merci
0: pour,
1: Virginie
0: pour donner son avis.
1: Bah, vous serez toujours la bienvenue.
0: Bah,
1: écoutez, n'hésitez pas à nous rappeler. Moi, c'est toujours très émouvant quand on entend ces messages de sympathie et surtout cette formule. Vous êtes un peu ma deuxième maison, c'est-à-dire que le lien qui se crée avec les auditeurs, les auditrices d'Europe 1, qui est un lien filial presque, c'est-à-dire qu'on est en permanence ensemble. Et c'est vrai que quand je croise Virginie ou les auditeurs d'Europe 1 ou les auditrices d'Europe 1 dans la rue, on se parle comme si on était des copains de longue date. Et j'aime bien ce rapport-là, parce qu'il y a quelque chose qui s'est créé. Merci beaucoup, Virginie. On ira voir Christophe en Occitanie dans quelques instants. Quand est-ce que les taxes vont baisser sur les prix du carburant? C'est la question qu'on vous pose. Est-ce que le gouvernement en fait suffisamment? Eh bien, on en parle dans quelques secondes. À tout de suite.
2: Et appelez-nous pour témoigner, bien sûr. Comment faites-vous au quotidien? 01 80 20 39 21. Eliott Devalet-Vous, c'est en direct sur Europe 1 jusqu'à 13h. À tout de suite.
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2: Dans moins d'une minute sur Europe 1, votre émission continue. Il y a de Valais, vous, du vendredi au dimanche de 11h à 13h avec une question pour ce prochain quart d'heure d'émission. À quand une baisse des taxes sur le carburant? 01 80 20 39 21 pour venir échanger avec Elliot Deval et ses débatteurs. À tout de suite.
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2: Elliot Deval et vous. Bientôt midi 20 sur Europe 1. Merci d'être avec nous pour la suite d'Elliot Deval et vous. Et ce sujet rythme nos émissions d'une semaine à l'autre car rien ne change. Les Français étouffent au quotidien. Du prix de l'essence qui frôle de nouveaux records. À quand une baisse des taxes à l'image de certains de nos voisins européens? Appelez-nous pour témoigner. Comment faites-vous au quotidien? 01 80 20 39 21. Toujours en compagnie d'Éric Revel et de Georges Fenech.
1: Les prix à la pompe s'envolent et le week-end, les clubs de sport. C'est intéressant de voir aussi les clubs de sport amateurs qui se retrouvent en grande difficulté. Alors c'est l'art de la débrouille, minibus mutualisé, covoiturage forcé, prix des locations de bus en hausse. La crise oblige les clubs sportifs amateurs à s'adapter. On voit cela avec Charles Bouchin.
22: Pour éviter de faire peser le prix de l'essence sur le portefeuille de ses joueurs, l'AS Lassane Football utilise en priorité son minibus pour ses déplacements. Le club isérois prend en charge les frais.
23: En moyenne, on est à plus de 100 euros par week-end en frais de gasoil. La saison dernière, on était en dessous des 80 euros.
22: Georges Delos Moureau, c'est responsable des jeunes dans ce club de 240 licenciés.
23: Si ça continue trop, au bout d'un moment, je pense qu'on n'y arrivera plus. Je pense qu'on sera sur le point d'être obligé de demander une petite participation pour les frais d'essence.
22: Même casse-tête pour les rugbymen du Bidar Union Club. Le covoiturage est privilégié, mais au-delà de 50 km, ils préfèrent louer un bus. Et là aussi, la facture a bondi de 30%, explique le président Dominique Argagnon.
24: Un bus avant coûtait entre 800 et 900. Maintenant, on est plutôt passé de 1200 à même 1500.
22: Et pour supporter une telle somme, le club va devoir faire une croix sur ses activités extrasportives.
24: Si on paye des bus, on ne peut pas payer une sortie de fin de saison. On ne peut pas faire un bel arbre de Noël pour nos enfants.
22: Les deux clubs ont prévu de chercher d'autres partenaires pour obtenir des subventions et survivre cette saison.
1: Midi 21 sur Europe 1. Je me permets d'ouvrir et de fermer la parenthèse très rapidement. On a ouvert l'émission sur les émeutes du côté de Saint-Pierre-des-Corps, en Indre-et-Loire, avec des policiers qui ont été blessés, avec un policier en garde à vue, avec un motard qui était présent lors d'un refus d'obtempérer et d'un rodéo urbain, selon les sources policières, qui lui aussi était blessé grièvement à la jambe et qui était actuellement hospitalisé. Et ça a entraîné des émeutes. On est d'accord ? Bon, Thomas Porte, député de la France Insoumise, qu'est-ce qu'il dit ? Le fameux accident entre guillemets à Saint-Pierre-des-Corps, en mettant une vidéo, ce n'est pas un accident. Il sait mieux que la justice, il sait mieux que les enquêteurs qui sont en train de mener l'enquête pour comprendre ce qui s'est passé. Ce n'est pas un accident, dit-il. Une fois de plus, une voiture de police a tamponné un jeune homme à moto, des méthodes d'intervention qui tuent. La police de ce pays doit être rénovée de la cave au grenier, dit Thomas Porte, député de la France Insoumise.
0: Ces gens sont d'une dangerosité absolument incroyable. Comment est-ce que vous voulez que des jeunes, déjà désœuvrés, respectent les forces de l'ordre et ne prennent pas au pied de la lettre ce genre de considération avant même qu'on ait les conclusions exactes? Comment ne pas comprendre que ce genre de déclaration d'un député de la République encourage en réalité la défiance, voire la violence de ces jeunes en direction des policiers? Ces gens sont d'une dangerosité incroyable. Cette déclaration, c'est juste un scandale.
1: Mais c'est la France Insoumise. Oui.
3: La valeur de cette parole?
1: Comment?
3: Quelle est la valeur de cette parole de Thomas Porte?
1: La valeur? La valeur, c'est la valeur d'un député de la République.
3: Pour vous,
1: vous êtes marrant, Georges Fenech.
3: Mais un député qui s'immisce comme ça sur une affaire aussi sensible et qui donne sa version, c'est pas un député qui respecte la République.
1: Au-delà de ça, pardonnez-moi, c'est un député qui était élu, qui a été soutenu. C'est un député d'un parti qui a été également soutenu pendant les législatives anticipées par le bloc central, du moins une partie du bloc central.
3: Ah, il est légitime,
1: et
3: c'est
1: ne
3: sûr.
1: Vous étonnez pas que aujourd'hui vous ayez ce genre d'individu à l'Assemblée nationale. Voilà, Thomas Porte. Et au contraire, sa parole, elle compte. Elle est très importante, Thomas Porte, puisque c'est l'un des chefs de file de la France Insoumise. Mais ça va plaire évidemment à tous ceux qui essayent de comprendre ce qu'il s'est passé du côté de Saint-Pierre-des-Corps et tous les policiers qui toute la nuit ou toute la soirée ont été visés par des tirs de mortier d'artifice, des pavés après cet accident. Mais visiblement, Thomas Porte est bien mieux renseigné que les enquêteurs en cours ou alors que les policiers sur le terrain.
0: Et ça remet
1: le terrain.
0: Des billes sur le feu, Elliot, puisque vous parliez ce matin de la possibilité qu'avec cette fameuse loi sur la légitime défense des policiers, des manifestations voire violentes reprennent jusque y compris à Saint-Pierre-des-Corps. Mais en fait, ce genre de déclaration remet de l'huile sur le feu. C'est-à-dire que vous encouragez les émeutiers.
1: Midi 24,
0: à passer de
1: revenons au carburant. Midi 24, revenons au carburant avec les témoignages. C'est ça qui nous intéresse ce matin. Vos témoignages au 01 80 20 39 21. Sur WhatsApp également, Estelle Lafont.
2: Oui, on a du monde qui nous demande qu'en fait, ce n'est pas forcément une baisse des carburants qui les intéresserait à l'instant T. Ce serait le départ du Mozart et de tout son orchestre de musiciens. Des gens qui sont
1: le
2: très,
1: Mozart
2: très
1: de la Titanic, finance. Titanic. Christophe nous appelle d'Occitanie. Bonjour Christophe.
4: Oui, bonjour Elliot et bravo pour votre émission.
1: Merci Christophe,
4: alors,
1: sympa.
4: Ça tombe bien, moi aujourd'hui je suis chauffeur de car, je transporte une équipe de rugby qui va rencontrer des adversaires du côté de Montpellier, mais j'ai surtout la chance et je vais irriter vos auditeurs. J'habite à la frontière espagnole, à 15 minutes.
1: Ah, Paul chanceux, Paul chanceux.
0: Il paye un 40 d'essence.
4: Voilà, donc si vous voulez, quand vous payez votre litre de gasoil 1,69€ à la frontière espagnole et que vous entendez Macron donner des leçons à la terre entière et nous expliquer qu'il faut avoir peur de la guerre, vous vous dites que c'est vraiment du foutage de gueule. Alors, Monsieur Macron qui donne des leçons à la terre entière, il aura besoin d'avoir des leçons aussi de ses voisins européens et qu'il aille en Espagne pour qu'on comprenne pourquoi c'est 60 centimes de moins là-bas et 60 centimes de plus dès que vous passez la frontière française. Les caisses sont vides, c'est un scandale. Il a ruiné la France en 10 ans. Et comme disait le précédent auditeur, que Mozart et sa troupe dégagent rapidement parce qu'on est au bord du gouffre. Moi, je le vois autour de moi, les gens sont à cran. Et pourtant, nous ici, on a l'Espagne à côté. Mais je peux vous dire qu'aux élections prochaines, c'est évidemment Marine Le Pen qui tient la dragée haute à tout le monde parce que les gens n'en peuvent plus. Et le discours de Macron qui consiste à faire peur, nous faire croire qu'il va y avoir la guerre avec la Russie, c'est un scandale. Il détourne notre regard de la réalité de ce pauvre pays qui est en train de dégringoler dans l'Union européenne. Moi, je suis furax Et là, mes jeunes rugbymen qui vont bientôt rencontrer une équipe adverse.
1: Ils ont quel âge, vos rugbymen, vos jeunes joueurs?
4: Alors, ce sont des jeunes qui ont entre 17 et 23 ans. Et ils sont de l'Aude. Et là, on rencontre une équipe à Montpellier. Et un bus comme le mien, qui roule, c'est 35 litres au 100. Ah oui. Donc, vous imaginez que toutes ces équipes, elles sont effectivement, vous le disiez tout à l'heure, en train de faire des comptes parce qu'elles ne peuvent plus se permettre de faire des rencontres comme elles le faisaient avant. Et ouais, ça devient un problème. Parce que quand je vois ces jeunes, écoutez, j'avais envie de dire, des jeunes, si vous voulez, plein d'entrain, la vraie France, la gentillesse et puis
1: la France passion, du rugby, c'est la France de l'Ovalie.
4: Mais ils sont juste exceptionnels. Quoi. Ouais. Les rugbymen
1: sont exceptionnels. Mais vous les prenez au retour également ou pas? Parce qu'entre l'aller et le retour, il y a le match, puis il y a la troisième mi-temps.
4: Les rugbymen, on est sur Europe 1. Est-ce que vous pouvez crier pour votre équipe, Elliot?
1: Salut les amis. Ah bah écoutez, ils sont motivés, on va leur souhaiter merde pour leur match, on espère qu'ils vont gagner.
4: Vous avez le soutien d'Europe 1, l'émission Elliot Deval.
1: Bon, ils sont contents. Merci les amis. Bon, c'est drôle.
4: Les rugbymen, dites bonjour à Elliot.
1: On vous embrasse. C'est génial. Salut les amis, merci beaucoup, c'est un bon sujet quand même. 35 litres. Ah oui, ça déconne pas dans votre... Enfin si, ça déconne justement dans votre bus. Mais je pense que c'est le retour qui doit être le plus marrant avec vous.
4: Le retour, il faut être extrêmement tolérant, accepter que ça bouge un peu, que ça chante un peu, que ça boive
1: tant
4: un
1: mieux,
4: peu,
1: mais tant mieux.
4: Mais ils sont tellement sympas, je vais vous dire.
1: C'est combien un plein avec votre
4: eux,
1: car
4: je suis requinqué.
1: C'est combien un plein avec votre bus?
4: Alors, vous savez que nous, on ne sait pas combien on paye parce que c'est un peu moins cher, mais un réservoir, c'est 250 litres environ.
1: Voilà, bon, ok.
4: Et là, l'aller-retour que je fais depuis Perpignan, puisque c'est Perpignan le point de départ, je vais consommer l'équivalent de 35 litres au 100, donc à peu près 100 litres. 100 litres, vous voyez, 2 euros ici en France.
1: Oh, c'est formidable. Bon, vous êtes adorable, Christophe, c'est très sympa comme séquence. Et merci, Elliot, quelle ambiance avec les auditeurs. Vraiment, merci, oui, et merci au rugbyman. Bon match!
4: Ils sont contents, là, grâce à vous, je pense qu'ils vont gagner. Par contre, si on perd, je vous rappelle.
1: Si vous perdez, je ne serai pas là. Merci beaucoup.
0: L'émission sera finie.
1: Vive Christophe et vive le rugby.
2: Restez avec nous sur Europe 1, la suite d'Eliott Devalez-vous. C'est dans un instant, il est midi 29. Je vous rappelle que si vous souhaitez réagir en direct à l'émission, comme vient de le faire l'auditeur à l'instant, c'est 01 80 20 39 21. Et ça se passe également sur WhatsApp. C'est le même numéro. À tout de suite.
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2: 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Merci d'être avec nous, de nous rejoindre à 12h33 sur Europe 1 pour la dernière demi-heure d'Eliott de Vallée-Vous. À vos côtés, Eliott, ce dimanche, pour débattre et décrypter de l'actualité, le journaliste Éric Revel et ancien magistrat Georges Fenech.
1: Et vraiment, il faut lire l'entretien de Pierre Chasseret dans les colonnes du journal du dimanche. Face à la flambée des prix du carburant, le délégué général de 40 millions d'automobilistes réclame une baisse massive de la fiscalité et alerte sur le risque d'un nouvel embrasement social. Que dit-il, Pierre? À 2,40 euros le litre, il y a des Français qui doivent choisir entre faire le plein du frigo ou celui de la voiture. La cause de l'asphyxie des Français vient du détroit de Bercy et il répond à Emmanuel Macron qui est estime qu'avant de dépenser davantage d'argent public, il faut traiter les causes de la flambée des prix, notamment les tensions autour du détroit d'Ormuz. Ça, c'est l'idée d'Emmanuel Macron. Réponse de Pierre Chasseret. Je m'insurge contre cette idée. Bien sûr que ce qui se passe dans le détroit d'Ormuz a un effet sur le prix du pétrole, mais la cause des prix exorbitants payés par les Français, ce sont les taxes. Elles représentent entre 55 et 60% des prix à la pompe, bien plus que prescrit l'Union européenne. Et lorsque le prix du carburant augmente, poursuit-il, la TVA amplifie encore la hausse. La cause de l'asphyxie des Français ne se situe pas dans le détroit d'Ormuz, elle se situe dans le détroit de Bercy. Il faut, conclut-il, un effort substantiel et durable d'au moins 50 centimes par litre. Si on passe de 2,40 euros à 1,90 euros, les Français verront que le gouvernement a réellement agi. Je regardais en 2016, le prix du litre était d'1,11 euros. Vous imaginez, en 2016, 10 ans plus tard, on est à en moyenne plus de 2,40 euros. Ruben est avec nous, ainsi qu'Éric, parisien et toulousain, et deux artisans. Donc c'est intéressant aussi d'avoir le regard des artisans. Bonjour Ruben.
28: Bonjour.
1: Merci de nous appeler au 01 80 20 39 21. Racontez-nous, Ruben, votre quotidien. Qu'est-ce que ça a changé, cette explosion des prix du carburant dans votre activité?
28: Ben, ça réduit les marges. Ça réduit énormément les marges. Et comme on se déplace avec de l'outillage, on est bien obligé d'être véhiculé. On n'a pas tous envie d'être en vélo pour porter nos outils.
1: Vous êtes artisan en quoi exactement?
28: En serrurerie.
1: Serrurerie. Ok.
28: Ouais. Et c'est vraiment pénible. D'autant qu'on roule très mal dans Paris. Enfin, pour je trouve que depuis que Monsieur Macron est arrivé au pouvoir, c'est le grand blond avec une chaussure noire, quoi. Il se prend les pieds dans tous les tapis possibles et imaginables. Et alors à la rentrée, il vient nous parler qu'il y a des parcs d'attractions qui vont ouvrir. Mais qu'est-ce qu'on en a à faire? Qu'est-ce qu'on en a à fiche? Je sais pas. Les équipes de communicants autour de lui savent pas lui dire qu'il devrait se taire, en fait, je crois. Le minimum qu'il pourrait faire, c'est se taire.
1: Vous travaillez uniquement dans Paris intramuros ou pas?
28: Paris est proche banlieue.
1: Oui, donc à vélo, effectivement, c'est compliqué. Mais c'est vrai qu'à Paris, je sais pas comment vous faites. Si vous êtes en moto, j'espère.
28: En voiture ?
1: En voiture ? Ah bah, en voiture, c'est en une voiture. Galère totale. Je ne sais pas comment vous faites pour vous déplacer, Ruben.
28: Eh ben, on patiente, mais bon, si vous voulez, comme ça reste quand même des travaux physiques et qui sont fatigants, on a besoin quand même de pouvoir après se reposer dans la voiture pour pouvoir aller à nos autres interventions. On ne peut pas s'amuser en plus à pédaler et à se fatiguer d'autant plus, quoi. Donc, c'est un minimum de confort dont on a besoin pour bosser, quoi.
1: Non, mais c'est.
28: Je sais pas si monsieur Macron vit sur la même planète que nous. J'ai pas l'impression. Je comprends pas ce type. Je ne comprends pas. Bref, voilà, je voulais juste vous dire ça.
1: Eh ben, écoutez, merci. Quand vous dites que ça réduit drastiquement les marges, vous avez réussi à le chiffrer ou pour l'instant, vous subissez et vous essayez de faire comme vous pouvez?
28: Oui, c'est un peu ça, ça. Mais on voit, voilà, c'est assez simple. Enfin, c'est mathématiquement assez simple,
1: quoi. Bien sûr. Ouais, c'est merci, clair. Ruben. Bah alors, c'est intéressant d'avoir un autre artisan au téléphone. C'est Eric qui nous appelle de Toulouse. Bonjour, Eric.
3: Oui, bonjour Eliott et bonjour à Monsieur. Bonjour Monsieur Deval et bonjour Monsieur Revel et Fenech.
4: Bonjour.
1: Vous pouvez dire voilà. Bonjour aussi à Estelle Lafont quand même. Hein.
3: Ah, pardon. Bonjour Estelle Lafont.
1: Vous êtes un goujat. Bon, non, mais Eric, vous êtes artisan en quoi ?
3: Moi, je fais des prothèses dentaires.
1: D'accord, prothèses dentaires.
3: Mais je suis artisan et je suis presque sauvé parce que dans 6 mois, je suis à la retraite.
1: Ah, eh ben écoutez.
3: Je dis que je suis sauvé parce que pour les artisans, les entrepreneurs, les micro-entreprises, tout ce que vous voulez, ça va devenir impossible.
1: Alors, Eric, la connexion est un peu difficile. Je ne sais pas si c'est votre téléphone ou si vous avez un problème de réseau. Vous n'êtes pas en haut-parleur, Eric ? Bon, on vous entend mal. On va essayer de... Non, ça vous entend mal. On va essayer de faire des tests en régie, s'il vous plaît, pour qu'on puisse avoir une meilleure connexion. C'est dommage. Parce qu'il dit « je suis sauvé, je suis à la retraite dans 6 mois ». Vous n'êtes pas sauvé tant que ça, parce que je peux vous dire que dans les retraités, ils vont mettre la main à la poche, Georges Fenech.
4: Oui, les retraités vont être aussi mis à contribution. Mais j'ai fait un rêve cette nuit, Eliott.
1: Allez-y.
4: J'ai rêvé que Macron annonçait qu'il allait arrêter au moins pour 2 ans les subventions pour les éoliennes.
1: Ah oui, bah c'est effectivement...
0: C'était drôle de rêve,
4: vous. Non, mais
0: réveillé.
4: Pourquoi je dis ça?
1: Mais je sais que
4: parce que c'est
1: ça.
4: 10 milliards.
1: Bah, bien sûr.
4: Oui. Et 10 milliards, c'est la baisse de la TVA. Donc l'électricité avec les éoliennes, on n'en a rien à faire puisqu'on en a à revendre avec notre nucléaire.
1: J'entends.
4: Donc on pourrait peut-être mettre un petit peu sous le boisseau l'éolien pendant quelques temps et répondre à cette urgence vitale pour nos compatriotes, baisser le prix du carburant en baissant la TVA.
1: Vous avez entièrement raison et c'est vrai que ces alternatives-là, elles ne sont pas dans les petits papiers du président de la République.
4: Donc de l'argent, il y en a, vous voyez.
1: L'argent,
4: sauf qu'on l'oriente mal.
1: Mais je peux même vous trouver 4 milliards du jour au lendemain.
4: Ah, le service public de l'audiovisuel.
1: Je ne sais pas pourquoi vous pensez au service public de l'audiovisuel. Je vous dis que je peux vous trouver 4 milliards. Éric Revel, qu'est-ce qu'il faut faire urgence? Qu'est-ce qu'il faut faire pour aider les Français?
0: Il n'y aura jamais d'urgence. Il reste quoi, 7 mois, 8 mois avant l'élection présidentielle.
1: C'est immense, 7 mois.
0: Mais je suis d'accord, mais il ne se passera rien d'important. Si vous voulez, déjà, le budget annoncé par M. Le Cornu de 54 milliards d'euros d'économies. Je rappelle que François Bayrou, il est tombé, lui et son gouvernement, pour avoir annoncé 44 milliards d'euros d'économies. Vous voyez, là, vous en avez déjà 10 de plus. En réalité, il ne se passera pas grand-chose. En fait, on essaie de trouver des recettes conjoncturelles pour arrêter le déficit budgétaire français qui est structurel. Tant qu'on ne prendra pas de mesures structurelles, notamment sur un certain nombre, il faut le redire, de dépenses de l'État, en fait, on ne fera que vider l'océan budgétaire de la France à la petite cuillère.
4: C'est la réforme de l'État,
0: tout,
4: bien sûr.
0: C'est tout. Donc, si vous voulez, pendant ce temps-là, nous souffrons, les Français souffrent. On se demande... Voilà. Et puis alors, vous voyez, c'est un cri du cœur, Eric, notre auditeur de Toulouse. Il dit, je suis sauvé, je suis à la retraite, vous vous rendez compte? C'est-à-dire que je comprends l'idée, mais ça veut dire que les gens, aujourd'hui, dès l'instant, ils vont pouvoir toucher leur retraite, même si elle est désindexée, parce que ça va être le cas pour le régime de base, ça a été annoncé clairement, ben ils estiment qu'ils sont sauvés. Mais ils ont travaillé plus de 35 heures, ces gens, pendant des années, ils ont cotisé.
4: Là où je ne suis pas d'accord avec Eric, si vous permettez. Quand il nous dit, il ne se passera rien avant 7 mois. là, je ne mettrai pas ma main au feu.
0: C'est-à-dire, vous croyez un mal retour du mouvement des Gilets jaunes?
4: Ah oui, on peut
0: vous
4: craindre.
0: Vous croyez une démission d'Emmanuel Macron?
4: Quand le frigo est vide et que les enfants...
0: une censure
4: pas
0: du gouvernement, oui, c'est possible.
4: Ne dites pas qu'il ne se passera rien d'ici 7 mois, n'en sais rien.
1: Je ne mettrai pas un billet sur le fait qu'il ne se passe rien d'ici 7 mois.
0: Quand je disais qu'il ne se passera rien du côté du gouvernement ou du côté des réformes.
4: Ils vont être contraints.
0: Je ne surestime pas ou sous-estime pas Georges Fenech, la réaction des Français. Je parlais de rien... de la part du gouvernement, il ne se passera rien de majeur. Si vous voulez, il n'y a pas de majorité, ce pays est à volo depuis la dissolution de 2024.
1: Midi 41, on revient dans quelques instants pour la suite d'Eliott Devalez-vous, la dernière partie de notre émission. Je regardais un peu les toutes dernières informations et je vais vous en informer après la publicité. À tout de suite.
0: Qui se sait ?
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2: Dans moins d'une minute, c'est le retour d'Eliott Devalez-vous pour la dernière partie de l'émission. 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
2: 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Midi 47, merci d'être avec nous, de nous rejoindre sur Europe 1 pour la dernière partie d'Eliott Deval et vous, chaque vendredi, samedi et dimanche en direct sur Europe 1, toujours en compagnie d'Éric Revel et de Georges Fenech.
1: Et nous sommes en direct avec Laurence, puisqu'on a parlé durant toute cette partie d'émission des prix des carburants, cette explosion des prix. Le patron et directeur général de 40 millions d'automobilistes, l'association, appelle à une réduction drastique des taxes avec une baisse de 50 centimes sur le prix des carburants. Et Laurence, qui nous appelait des Yvelines, c'est intéressant, puisque Laurence, vous êtes professeur des écoles. Merci d'être avec nous, Laurence.
9: Merci à vous, bonjour.
1: Et chère Laurence, vous nous expliquiez en régie que les prix de l'essence restreignent également les sorties scolaires ?
9: Exactement, ça impacte complètement les sorties scolaires. Pour vous donner une idée, il y a 2 ans, un bus pour transporter 50 enfants sur une journée, c'était 680 euros. Déjà, c'était lourd pour les coopératives scolaires à supporter. En juin dernier, c'était 830 euros.
1: Mon Dieu.
9: Et en septembre, là, on a une sortie qu'on avait prévue, c'est 1000 euros.
1: Mais alors, attendez, pardonnez-moi de poser cette question qui peut paraître sotte, mais ça ne dépend pas de la distance plus que du prix des carburants ?
9: Ça dépend, la distance n'a quasiment rien à voir, c'est sur
1: D'accord.
9: une journée.
1: Ok.
9: Voilà, c'est sur une journée.
1: On est passé donc en quelques années de 680 euros à 1000 euros.
9: Oui, et de la même façon, nous sommes une école qui organisons régulièrement des classes transportées, ce qu'on appelle des classes vertes. Et on avait l'habitude de partir sur 4 jours.
1: Ah, c'est sympa, sur 4 classes vertes.
9: Et oui,
1: ça me manque un
9: sympa,
1: peu.
9: Les gamins
1: vous
9: adorent.
1: Partez où en classe verte?
9: Alors, on peut partir sur Alésia, on peut partir en Normandie, on peut partir.
1: J'étais parti à Barcelonnette en classe verte.
9: Ah! Ouais, nous on cherche toujours un rapport, toujours avec nos soit les Romains, soit les hommes préhistoriques, voilà, on est toujours voilà.
1: Bon, voilà. Et c'est une école privée.
9: Vous dire, les classes vertes,
1: Laurence ?
9: Non, du tout. C'est une école publique. Et il y a encore 2 ans, parce qu'on fait une classe verte tous les 2 ans, on était sur un budget pour les familles de 350 euros pour 4 jours.
1: C'est pas beaucoup.
9: Et bien là, cette année, en raison du prix des carburants, les organismes qui nous proposent ces sorties sont entre 480 et 500 euros.
1: Oui,
9: ce qui fait que nous, on ne peut plus proposer de classes transportées aux familles parce que les familles ne peuvent plus supporter ce coût.
1: Voilà. Non, mais c'est vraiment d'une tristesse.
9: Donc nous, on se dit, vous voyez, ça va faire des cascades parce que nous, on ne consomme plus, entre guillemets, de sorties organisées. Et toutes ces entreprises qui créent des sorties organisées,
1: elles vont mettre la clé sous la porte.
9: Très rapidement, bien sûr.
1: En difficulté. Laurence, vous êtes professeur des écoles au primaire, au secondaire ?
9: En primaire, oui, les professeurs des écoles, c'est les primaires.
1: Bah oui, c'est ça, bien évidemment. Et vous avez des élèves qui ont quel âge aujourd'hui ?
9: Qui ont 8 ans, 8-9 ans.
1: 8 ans, donc 8-9 ans, c'est SM1, si je ne dis pas de bêtises.
9: C'est CE2.
1: CE2.
9: Oui.
1: Et vous êtes professeur depuis combien de temps, Laurence ?
9: Depuis 40 ans.
1: Ah bah alors attendez, là j'ai besoin, et on change de sujet, que vous m'expliquiez un peu. Non mais rapidement, en 40 ans, parce qu'on parle beaucoup des enfants, de l'apprentissage, de l'instruction, etc. Aujourd'hui, c'est une situation qui vous préoccupe quand vous voyez le niveau des élèves d'aujourd'hui qui n'ont peut-être pas
9: Bien
1: le même
9: sûr.
1: Niveau qu'il y a 40 ans.
9: Bien sûr.
1: À quel point, tiens c'est une bonne question, à quel point selon vous, les écrans ont un impact positif ou négatif sur les enfants qui sont avec vous ?
9: Moi, j'en vois essentiellement sur des impacts négatifs sur leur curiosité et leur imagination. Ensuite, sur leur niveau d'expression, sur leur capacité à s'exprimer. Mais surtout sur leur imagination, ça les bride complètement.
1: Imagination. Je note en même temps, chère Laurence. Et par exemple, vos élèves qui sont en CE2, ils savent tous lire ou pas ?
9: Globalement, ça se passe pas mal chez nous. On est dans un endroit encore où ça se passe pas trop mal, mais c'est plus que c'était.
1: D'accord. Je veux pas vous mettre, Laurence, entre nous, je veux pas vous mettre en difficulté. Attention, hein.
9: Vous mettez pas en difficulté. Mais vous savez, moi, j'ai fait une réunion de parents comme on fait en début d'année.
1: Oui.
9: Et j'ai été très, je dirais, alarmante pour les parents, pour leur faire prendre conscience qu'il fallait qu'ils se bougent, qu'ils s'occupent davantage de leurs enfants et qu'ils se recentrent essentiellement sur leurs enfants, parce que il y a beaucoup de parents qui ne sont plus assez centrés sur leurs enfants.
1: Mais c'est peut-être qu'il y a beaucoup de parents qui considèrent désormais que l'école fait tout, que Laurence, qui est la professeure des écoles, elle va faire aussi une partie de l'éducation de l'enfant, en oubliant que l'école, c'est l'instruction avant l'éducation. L'éducation, c'est à la famille, à la maison. Et puis l'instruction, avec vous, Laurence.
9: Mais c'est pour ça qu'il faut... qu'on a besoin malheureusement de recentrer, et même lors des fois de réunions de parents, et ben de jouer un peu le rôle presque de la maman des parents, je peux me permettre vu mon âge, pour leur expliquer la vie et comment il faut faire un peu. Donc on déborde un peu toujours, mais c'est un peu ça. Il faut
1: On change complètement de sujet, mais je trouve ça absolument passionnant, Laurence, de vous avoir. Par exemple, en CE2, vous leur apprenez quoi en histoire aux enfants?
9: Alors, les programmes ont changé. Donc, auparavant, on s'arrêtait à l'Antiquité et maintenant, on va aller jusqu'au Moyen-Âge.
1: Ah, bon. J'ai cru que vous alliez me dire les programmes ont changé. Maintenant, c'est Staline.
9: Non, le Moyen-Âge.
1: Jusqu'au Moyen-Âge. Ouais. Et en mathématiques, vous avez, j'imagine, les mathématiques, le français. Il y a quoi? Il y a l'histoire, la géographie. Vous faites quoi d'autre?
9: On fait sport, musique, art visuel. Vous savez, arrivé à un certain âge,
1: mais c'est pas vous qui
9: mes
1: faites...
9: collègues ne sont pas forcément habilités à faire du sport. Chante pas extrêmement bien, vous voyez ce que je veux dire?
1: Non, mais c'est pas vous qui faites le sport quand même, il y avait des profs de PS, Laurence.
9: Mais bien sûr que monsieur.
1: Mais non, c'est vous qui vous occupez du cours de sport?
9: Alors, vous avez dans certaines mairies des intervenants qui sont mis à disposition, mais dans de nombreuses mairies, ce sont les instituts qui font le sport, bien sûr.
1: Incroyable.
9: Moi, je fais sport à mes élèves, oui.
1: C'est fou. Bah, écoutez,
0: des jeux de ballon.
1: Ça va être des jeux de ballon, la course à la récré, bien sûr, j'imagine.
9: Après, tout dépend. Voilà, s'ils tombent sur une instit qui est sportive, ils vont faire du sport. Mais si vous tombez sur des instits qui sont les enfants feront moins de sport.
0: Oui, puis ma chère Laurence, pardonnez-moi, mais
1: Éric Revel a une question.
0: Pardonnez-moi, ma chère Laurence, comme ça fait 40 ans que vous êtes enseignante, j'imagine que vous avez en gros le même âge que moi. On est moins enclin à faire du sport après un certain âge qu'avant un certain âge.
1: Mais qu'est-ce que vous dites là?
0: Donc, je suis très admiratif du fait.
1: Ce que vous dites.
0: Laurence, vous êtes d'accord avec moi?
1: Laurence n'est pas d'accord avec vous. Laurence, elle peut faire du sport mieux que. C'est pas parce que vous arrêtez tout le sport que.
0: Mais pas du tout. C'est beaucoup plus difficile. Difficile, mon cher Aliot, vous verrez.
1: Bah, pas forcément.
0: Non, mais je vous souhaite de vieillir un peu.
9: C'est vrai qu'il faut prendre conscience de tout ça. C'est-à-dire que les instituts doivent faire l'art visuel, les instituts doivent faire également le chant. Voilà, donc on demande beaucoup aux instituts.
1: Heureusement, je vais vous dire que Georges Fenech n'est pas instit, parce que le chant, c'est pas sa matière première.
0: Ah, si, moi j'aime bien.
1: Je plaisante, je sais, je vous taquine. Merci Laurence, parce que vous nous avez permis de parler d'un sujet qu'on ne devait pas traiter, c'est-à-dire le quotidien des professeurs des écoles, des institutrices, c'était un plaisir de vous avoir, et c'est l'occasion de... Moi j'ai eu de la chance, j'étais privilégié, puisque j'étais dans une école privée catholique, Saint-Michel de Picpus, qui est extraordinaire dans Paris. Et c'est vrai que j'ai eu une instruction parfaite dans cette école primaire. Je vous remercie, et d'ailleurs au collège...
9: Dernière chose que je dirais,
1: Laurence,
9: s'il vous plaît,
1: en 10 secondes, s'il vous plaît.
9: En 10 secondes, je dirais aux parents, lâchez vos portables, parlez à vos enfants.
1: Bravo.
9: Surtout parlez à vos enfants.
1: Bravo.
9: Essentiellement, regardez-les, et puis accompagnez-les dans leur scolarité.
1: Bravo, Laurence.
9: Et marquez-les à la culotte, parce que jusqu'à 20 ans, faut pas lâcher son gosse. Il faut être à côté de lui.
1: Bravo, Laurence. Merci de nous avoir appelé. Je vous embrasse fort, et merci à tous les auditeurs d'Europe 1. Merci à toutes les équipes en régie, et on se retrouve le week-end prochain.
2: Bien sûr, Eliott Devalez-vous, vendredi, samedi, dimanche, 11h-13h en direct sur Europe 1. La suite de vos programmes, c'est avec Aymeric Pourbet en quête d'esprit. 13h, 14h, ce sera juste après le flash de 13h. Passez toutes et tous un très bon dimanche. Toujours à l'écoute d'Europe 1, bien sûr. Bon après-midi.
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2: 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Bonjour Wallis.
35: Bonjour Estelle, bonjour à tous. Le prix du gazole évolue à près de 2,41 € en moyenne en France. Il s'agit d'un nouveau record en pleine crise géopolitique où les approvisionnements sont fortement perturbés. Le Premier ministre Sébastien Lecornu tiendra des réunions demain qui pourraient déboucher sur de nouveaux dispositifs d'aide. Nuit dehors à Saint-Pierre-des-Corps en Indre-et-Loire. Violences qui ont débuté après une collision entre une voiture de police et une moto. Un homme blessé. Son pronostic vital n'est pas engagé. Plusieurs voitures ont été incendiées. 9 policiers au total ont été blessés. 5 personnes ont été interpellées. Des djihadistes français vont être jugés à partir d'aujourd'hui en Irak. 6 au total. Ce sont des membres présumés de l'État islamique. Parmi eux, Adrien Guial qui a notamment revendiqué l'attentat de Nice le 14 juillet 2016 et qui avait fait, je le rappelle, 86 morts. 14 000 policiers et gendarmes seront mobilisés. J-6 avant l'arrivée du pape à Paris. Léon XIV attendu pour une visite de 4 jours dans l'Hexagone. Plus de 700 000 personnes se sont déjà inscrites aux différents rassemblements prévus à Paris, Saint-Denis, Lourdes et Metz. Pas de débat, pas de discussion. Emmanuel Macron a assuré que Saint-Pierre-et-Miquelon était bien français à son arrivée hier soir dans l'archipel situé à 4 300 km de Paris. Il répondait à une question sur une carte publiée par Donald Trump qui couvrait la région du drapeau français. Aujourd'hui, il doit rencontrer le Premier ministre canadien, le Canada, gros pays producteur de pétrole. À l'étranger, Moscou ciblé par l'Ukraine, le maire de la capitale russe accuse Kiev d'ingérence afin de perturber les élections législatives en cours en Russie. Plus de 1600 drones auraient été envoyés, dont 450 vers Moscou.
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5: Bonjour à tous et bienvenue dans Enquête d'esprit sur CNews et Europe 1. La jeunesse sera au cœur du voyage de Léon XIV en France. Une jeunesse en quête de foi et de racines. Lors de la veillée au Stade de France, le pape sera face à une génération Z qui a grandi sans repères solides, mais qui montre en France une vitalité étonnante. C'est sans doute une des raisons qui ont décidé Léon XIV à venir. Quelles sont les attentes de ces jeunes dans une société qui oublie son âme? La génération Z est-elle prête à entendre un appel à la sainteté, un discours à contre-courant qui l'engage à être connecté, mais d'abord avec le Christ? On en parle dans un instant avec nos invités pour cette émission qui est en partenariat avec l'hebdomadaire France Catholique. Bonjour Tancrède Guillotel, les informations avec vous et l'enthousiasme des fidèles qui continue de croître dans la perspective de la venue de Léon XIV.
6: Bonjour Aymeric, bonjour à tous. Effectivement, près de 600 000 personnes se sont inscrites pour assister à cet événement qui prend forme peu à peu. Devant cette affluence, le dispositif d'accueil des fidèles a été élargi. En plus de la place de la Concorde et des Champs-Élysées initialement prévues, le diocèse de Paris a annoncé une zone de déport place de l'Étoile et sur l'avenue de la Grande Armée. À cette occasion, 6 jeunes porteurs de trisomie 21 serviront la messe. Après qu'ils en aient fait la demande au pape en juin dernier à Rome, lors de sa rencontre avec la fondation Jérôme le Jeune, de la part du Vatican, c'est un geste fort de soutien à la protection de la vie, même fragilisée. Nous avons interrogé François, l'un des jeunes concernés, un témoignage très émouvant. Écoutez.
8: Moi, je crois en Dieu et je fais la messe tous les jours de la semaine. Et je suis très, très... très catholique en priant avec mes forces, c'est vraiment important et surtout que c'est ma première fois pour servir à messe avec le pape. Le pape est un homme important et il s'adresse à moi et tous mes amis porteurs de trisomie 21. Et ça me touche vraiment dans mon cœur et dans ma vie. Avec la Fondation des Hommes Jeunes, et on te remercie à Léon XIV et on t'aime.
6: Jeanne-Françoise Hutin rend ses insignes d'officier de la Légion d'honneur. La veuve de François, Régis Hutin, le cofondateur de Ouest France, journal d'inspiration démocrate chrétienne, est fermement opposé à la loi sur la fin de vie, ce texte qui a été définitivement adopté à l'Assemblée nationale mi-juillet. La croix de SOS Calvaire qui sera installée au Stade de France à l'occasion de la venue du pape a été bénie hier par l'évêque d'Angers. Une croix pour la veillée des jeunes, réalisée par des jeunes. Sur le chantier, un reportage réalisé par Éloi Rochebrune.
16: Une croix pour Léon XIV. C'est la commande exceptionnelle que réalisent les charpentiers de SOS Calvaire. 5 mètres de haut, 2 mètres de large, elle sera placée au Stade de France lors de la veillée de prière du 25 septembre. Une fierté pour Sacha, apprenti dans l'atelier.
1: Il y a beaucoup de joie, beaucoup de stress de bien faire. C'est pas tous les jours qu'on a la chance d'accueillir le pape en France. J'ai pas grandi dans une famille catho, rien. Du coup, de fabriquer une croix de mes mains, fabriquer un truc concret pour le Christ, c'est une grande joie et c'est beaucoup de fierté.
16: Étape du jour, l'assemblage du stipe et du patibulum. Puis la pose du Christ en fonte. Louis-Joseph, le charpentier, veut aussi s'adresser au pape.
3: Montrer que la France, voilà, il y a encore des gens qui travaillent, qui restaurent, il y a encore des artisans. C'est un message même au monde entier, de montrer que l'artisanat existe toujours et que c'est important de le conserver.
16: En plus de la croix du pape, sort de cet atelier à peu près un calvaire par jour, du petit patrimoine qui rayonnera au Stade de France. C'est l'objectif de Louis, directeur général de SOS Calvaire.
7: La croix, elle peut être partout. La croix, elle est universelle, elle s'adresse à tous. C'est montrer que le paysage, c'est évidemment l'œuvre du bon Dieu, mais il n'était pas chrétien avant qu'on y mette des croix. Et donc demain, mettre une croix au Stade de France, c'est aussi montrer que chaque petit coin de notre pays peut aussi avoir la marque du Christ.
16: Avant son installation pour la veillée de prière, la croix a été bénie hier par l'évêque d'Angers, Mgr Delmas.
6: Et puis la figure de Léon Armel au cœur de l'actualité. Le pape Léon XIV a visité le mois dernier une exposition consacrée à cet industriel français. Il est connu pour avoir mis en place au XIXe siècle la doctrine sociale de l'Église dans son usine. Un héritage dont nous parle Joseph Touvenel, ancien vice-président de la CFTC.
9: Léon Armel, c'est celui qui, dans la noirceur du

0: complètement, et il a fortement inspiré le pape Léon XIII pour l'encyclique Rerum Novarum, c'est-à-dire le premier texte à portée mondiale qui traite de l'économique et du social.
1: À noter que son descendant, Aymeric Secours-Armel, a publié l'année dernière un ouvrage à son sujet. Le texte a été récompensé cette semaine du prix de l'Académie d'études sociales. C'est la fin de votre JT. Tout de suite, votre émission Enquête d'Esprit.
2: Merci Tancrède Guillotel d'Enquête d'Esprit. Aujourd'hui, on parle de ce face-à-face dense, stimulant, qui sera extrêmement riche entre Léon XIV et les jeunes, au Stade de France, notamment lors de sa venue fin septembre. Que peut-on en attendre? Qu'en attendent aussi les jeunes? Eh bien, on en parle avec le cardinal François Bustillo, qu'on a la joie d'accueillir. Bonjour Éminence.
3: Bonjour.
2: Vous êtes évêque d'Ajaccio depuis 2021, cardinal depuis 2023, et à ce titre, donc conseiller du pape. Vous êtes franciscain d'origine, très attaché aussi à la piété populaire, les processions, les fêtes patronales, les confréries corses. Vous publiez chez Fayard la série de vos carnets corses où vous vous interrogez notamment sur une question cruciale, l'avenir des vocations en Corse dans un contexte de raréfaction des prêtres aigus. Et à vrai dire, c'est une interrogation vitale pour toute la France. Avec nous également l'abbé François de Dieu. Bonjour mon père, bienvenue.
4: Bonjour à tous.
2: Vous êtes curé de la paroisse Saint-Urbain-Sainte-Marie à la Garenne-Colombe, c'est dans les Hauts-de-Seine, et vous êtes un des porte-parole de l'organisation francilienne qui accueillera le pape tout au long de l'année. Vous attachez notamment à l'accompagnement des nouveaux baptisés, hein, ces catéchumènes comme on les appelle, et vous êtes notamment l'auteur de Curé à durée indéterminée. C'est publié chez Arthège. Marie-Lise Pellissier est également avec nous. Bonjour, bienvenue. Vous avez 24 ans d'abord, c'est important de le souligner, puisque vous représentez donc ici les jeunes. Vous êtes porte-parole de la Marche pour la Vie, professeur de philosophie, et vous animez également la Le Jeune Académie, qui est une université d'été qui forme des jeunes à l'engagement au service de la vie. Ce sera le thème du voyage du pape aussi. Donc, et puis, lors de la veillée au Stade de France, vous serez bénévole pour accueillir ces mêmes jeunes. Véronique Jacquier, bien sûr, qui est avec nous. Bonjour Véronique.
5: Bonjour Aymeric, bonjour à tous.
2: Vous nous parlerez d'une méthode éprouvée pour progresser dans la vie spirituelle, pour essayer d'atteindre la sainteté. Ce sera le thème de cette veillée au Stade de France. C'est la méthode de Carlo Acutis qui a été canonisé, un jeune canonisé par Léon XIV récemment. Et puis Régis Gameny est avec nous. Bonjour.
6: Bonjour.
2: Et bienvenue. Vous avez 20 ans et vous êtes président de l'association Porta Fidei, un collectif de jeunes catholiques présents sur les réseaux sociaux et qui essaye de rendre accessible la foi, notamment par des vidéos. Vous visitez aussi des personnes qui sont dans la rue à travers des maraudes. Et autour de vous, eh bien, il y a beaucoup de jeunes qui demandent le baptême. Donc c'est intéressant, bien sûr, vous nous parlerez de ce phénomène. Et vous avez publié avec Porta Fidei, comment lire la Bible, donc c'est publié chez MAM. Alors, abbé François de Dieu, vous êtes un des organisateurs, je le disais, cette veillée au Stade de France qui se prépare, ce qu'on en sait, parce que, évidemment, tout ne sera pas dévoilé avant le début, mais c'est qu'il y aura une alternance de scénettes qui montrera la richesse des saints de France, des origines à aujourd'hui, une sorte de puits du fou de l'histoire religieuse de la foi. Cette insistance sur la sainteté, c'est une volonté de votre organisation, mais c'est aussi exigeant, et c'est aussi peut-être une nouveauté pour un voyage du pape en France, certes qui n'avait pas eu lieu depuis longtemps, mais quand même, ça a été une volonté pour cette visite-là.
4: Les saints sont très importants pour nous à plusieurs titres. L'Église nous enseigne de manière très très belle que nous trouvons en eux à la fois un modèle, une famille, un appui. Et à travers ces trois mots, je trouve qu'il y a beaucoup de choses qui sont dites pour les jeunes. On a besoin de modèles. On cherche comment se construire, qu'est-ce qu'on va pouvoir faire. Eh bien voilà, des saints, nous parlions à l'instant et nous en reparlerons de Saint Carlo Acutis, ben voilà, un beau modèle. Une famille, ben ce sont des frères, des sœurs qui ont vécu comme nous ici-bas, qui ont eu les mêmes combats, des combats différents, mais qui ont eu aussi leurs combats. Et puis un appui, parce qu'au ciel, ils intercèdent pour nous, ils prient pour nous et ils nous aident vraiment à avancer ici-bas, à accueillir les dons que Dieu veut nous faire à travers leurs prières.
2: Cardinal Bustillo, dans votre livre, vous parlez beaucoup de ces catéchumènes, donc ces jeunes qui demandent le baptême, qui vous écrivent, donc, puisque vous êtes l'évêque, effectivement, encore. C'est une génération qui n'a pas reçu grand-chose, on peut le dire, en termes de foi. Est-ce que, justement, il y a une attente, vous percevez de leur part une attente d'une parole de vérité, notamment à l'occasion de la venue du pape ?
3: La nouvelle génération a connu l'absence de Dieu. Mais cette génération a soif de Dieu. Donc ils sont en quête de vérité, en quête d'authenticité, en quête de vie. Et je crois que la jeunesse d'aujourd'hui attend une parole libre, une parole de vérité. Et le pape vient en France pour, avec son style discret, déterminé, direct, avoir des paroles qui relèvent.

0: je dirais, des paroles pascales, des paroles qui remettent debout à des jeunes qui voient une société assez sombre. On nous parle souvent des difficultés, des problèmes, de la violence dans notre société. Et pour la jeunesse, il leur faut des paroles lumineuses, des vies lumineuses et des modèles qui encouragent à continuer le chemin.
1: Marie-Lys Pélissier, je m'adresse à vous aussi en tant que professeur, parce que cette histoire de France, cette histoire de sainteté dont on a commencé à parler, qui sera présentée à la veillée, globalement on peut dire que les jeunes qui seront présents ne la connaissent que peu, ou voire pas du tout. Est-ce que c'est important pour vous de qu'ils puissent se réapproprier cet héritage de leur pays, la France, et un héritage de sainteté ?
2: Alors je pense aux paroles du pape Jean-Paul II à son premier voyage apostolique en France. Il disait: France, fille aînée de l'Église, es-tu fidèle aux promesses de ton baptême? Et en fait, cette phrase est incompréhensible si on ne connaît pas l'histoire de France, si on ne connaît pas l'histoire des saints. Il y a Clovis, Sainte-Geneviève. En fait, l'histoire de l'Église et de la France est totalement liée. Et je pense que le fait de connaître cette histoire va aussi nous permettre de voir au-delà de ces personnages historiques des saints et des personnes, comme vous disiez, qui sont des modèles, connaître leur vie spirituelle pour en faire des, enfin pour qu'ils soient nos exemples. Et donc ça allie vraiment, et je pense que la visite du pape c'est ça, c'est qu'il vient nous parler à la fois en tant que catholique et à la fois en tant que français, et réveiller en nous ces racines chrétiennes qu'il faut bien connaître pour mieux les aimer.
1: Régis Gameny, est-ce qu'aujourd'hui cette jeunesse que vous côtoyez, elle a besoin justement de s'identifier à des modèles que sont les saints?
3: Bien sûr.
1: Particulièrement.
3: L'exigence de sainteté, c'est quelque chose qui parle vraiment aux jeunes. Parce que l'exigence de sainteté, en fait, comme l'a dit Mgr Boustillot, on est vraiment confronté, les jeunes, à diverses actualités, diverses informations, surtout à travers les réseaux sociaux. Et l'exigence de sainteté, ça vient nous recentrer, vraiment recentrer notre relation avec Dieu pour la mettre au centre, qui vient d'abord, ensuite, nous permettre d'avoir une meilleure relation avec nous-mêmes, une meilleure relation avec les autres, une meilleure relation avec le monde. Et je pense que même si la notion de sacrifice peut faire peur, parce que la notion de sacrifice, ça évoque souvent la souffrance chez les jeunes. Je pense que la foi catholique, ce qu'elle enseigne, c'est que le sacrifice, avant d'être souffrance, c'est l'amour. Et c'est ça qui est important, je pense, pour les jeunes. Et c'est ça que nous enseignent les saints. La persévérance dans l'amour, c'est la grande science des saints, comme le dit saint François de Sales.
1: Alors, il va se produire quelque chose absolument extraordinaire au cours de cette veillée, c'est qu'il y aura la vénération de la Sainte Tunique d'Argenteuil qu'a portée le Christ lors de sa passion. Que représente ce tissu? Les explications de Tancrède Guillotel.
4: Au cœur de la basilique d'Argenteuil, les fidèles viennent se recueillir auprès de la Sainte Tunique du Christ. Ce vêtement brun est conservé, replié dans ce reliquaire. Si son histoire est lacunaire, les dernières recherches historiques et scientifiques tendent à prouver son authenticité. La présence de cette relique à la veillée du pape est un événement exceptionnel. En 1200 ans de présence à Argenteuil, elle n'est dépliée qu'en de rares occasions, et encore moins déplacée. Au Stade de France, elle sera là pour élever vers la sainteté les 80 000 jeunes réunis autour du Saint-Père.
5: La tunique du Christ, qu'est-ce qu'elle nous dit? D'abord, elle est inconsutile, elle est sans couture. Et le problème de notre vie, c'est qu'elle est divisée. Et donc, un des travaux de la sainteté, c'est d'unir nos vies, d'unir notre volonté à celle du Père. Et puis, également, un travail de dépouillement. Le Christ a retiré cette tunique au moment du lavement des pieds. Elle lui a été retirée au moment où il a été crucifié. Donc c'est vraiment un travail de dépouillement par amour.
4: Pour protéger la sainte tunique, un reliquaire en bois est actuellement réalisé. Gabriel Ostachi est l'ébéniste en charge du projet. Dans son atelier parisien, il porte les derniers coups de ciseaux à bois. Cette œuvre lui tient particulièrement à cœur.
6: En tant que croyant, avoir un objet qui a été porté par le Christ, qui sera dans une de mes fabrications, c'est quelque chose qui est hallucinant. Forcément, c'est pas mal d'émotions. On sera quand même pas très loin du pape, ce qui est assez impressionnant. Et je vais être jugé peut-être un peu sévèrement, parce que entre Saint-Joseph et le Christ, qui a priori touchaient aussi un peu les bouts de bois par leur métier, j'espère qu'ils seront satisfaits des qualités techniques de mon travail.
4: Avec Ilan, son apprenti, il ne leur reste plus que 4 jours pour finir le reliquaire. Il sera dévoilé avec la Sainte Tunique au Stade de France le 25 septembre prochain.
1: On se retrouve dans un instant sur Europe 1 pour la suite d'Enquête d'Esprit avec cette question à la suite de cette présentation de la tunique de la Passion du Christ. Jusqu'où sont prêts à aller ces jeunes catholiques aujourd'hui dans leur engagement? Ce sera dans un instant, vous restez avec nous.
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1: Suite d'Enquête d'Esprit sur Europe 1, on parle du face-à-face positif, constructif, stimulant à venir entre le pape Léon XIV et les jeunes. Ce sera au Stade de France. Et nous sommes notamment en compagnie de Marie-Lise Pélissier, qui a 24 ans, qui est porte-parole de la Marche pour la Vie, avec cette question posée par la Sainte Tunique du Christ, qui sera présentée et vénérée par les jeunes au Stade de France. Justement, cette tunique de la Passion, c'est le signe aussi que la suite du Christ, ça peut aller très loin. Jusqu'où votre génération est-elle prête à aller? C'est la question que je vous pose.
2: Je ne sais pas jusqu'où on sera prêt à aller. J'espère qu'on sera prêt à aller loin. Et Monseigneur le disait, notre génération a soif d'absolu, a soif de Dieu. Je pense que dans une société qui est totalement déchristianisée, on est obligé, d'un certain côté, à être héroïque. Alors je pense que cet héroïsme, il se trouve plutôt dans l'héroïsme du quotidien que dans les grandes choses. C'est la fidélité aux petites choses qui fera qu'on sera capable de faire des grandes choses. Et donc, effectivement, je pense que ça a venu du pape, et le fait même qu'il y ait aussi cette tunique qui représente la passion et ce moment à la fois très douloureux de la vie du Christ, mais en même temps le moment crucial puisqu'il est venu pour la passion, nous montre que tout nous mène à la croix. Et bien sûr, derrière la croix, il y a la résurrection. Donc ça nous montre vraiment le chemin, c'est-à-dire que quand on est chrétien, oui, on souffre parfois par nos amis, parfois par la France, enfin voilà, par tous ceux qui sont les plus proches de nous, mais c'est après pour avoir une résurrection.
1: Monseigneur Boustillot, on a entendu aussi que cette tunique, cette sainte tunique, était sans couture, hein, donc effectivement, elle n'a pas été déchirée en morceaux au moment de la crucifixion. C'est un symbole de l'unité de l'Église. Et c'est vrai qu'il y a un désir très fort que l'on ressent de la part de ces jeunes de davantage d'unité entre les différentes sensibilités dans l'Église, les traditionalistes, les charismatiques, etc. En Corse, vous pratiquez beaucoup, et dans votre livre, vous parlez de grandir dans la communion. Comment favoriser aujourd'hui cette unité, selon vous?
0: Le travail de l'unité est un chantier permanent, un chantier personnel et un chantier ecclésial. il n'est pas évident de vivre l'unité. Je crois que malheureusement, l'Église, elle a été un peu touchée, je dirais même, je vais utiliser un gros mot, un peu profanée par le style social et par la vie sociale. Alors, on est toujours divisé parce qu'il est à droite, parce qu'il est à gauche, parce qu'il est ici, parce qu'il est... Voilà. On met toujours des étiquettes à tout le monde. Et finalement, je pense que dans l'Église, nous devons viser de la hauteur, de la profondeur dans notre manière d'être dans la société et se réjouir quand quelqu'un, comme vous dites, charismatique ou moderne ou tradit ou autre, et au lieu de voir la différence qui peut viser la division, il faut se réjouir de nos différences et célébrer la communion. Notre société, elle est trop crispée. Et on passe très vite de l'idéal à l'idéologie. Et de la différence à la division. La grandeur de la tradition chrétienne est de se réjouir de nos différences. Qui pouvait mettre ensemble Matthieu, un collecteur d'impôts, et Simon, un zélote? Il n'y a que Jésus qui pouvait le faire. Donc, dans le collège apostolique, il y a des différences, mais Jésus a cette capacité de créer la communion. Dans notre société, dans notre Église, il y a des différences. Il faut viser la communion. Il ne faut pas avoir peur de différences. Il faut célébrer nos différences. Et la maturité humaine et spirituelle, elle est là, dans cette capacité de ne pas avoir peur que l'autre ait un parcours différent, une vision différente. Quand même, on oublie. Il ne faut pas oublier quand même qu'on croit en Jésus-Christ. Et parfois, on met l'accent tellement sur les différences de forme qu'on oublie le fond et on oublie qu'on croit en Jésus-Christ.
1: Avec François de Dieu, ce sera un des soucis peut-être du pape de contribuer à renforcer cette unité. L'unité, ce n'est pas l'uniformité, pour bien comprendre.
3: Oui, tout à fait. Je pense à un adage latin qui a été cité par Saint Jean 23 dans sa première encyclique où il dit « In necessariis », je le cite en latin, excusez-moi un instant.
1: Je vous en prie.
3: Mais ça sonne bien.
1: Vous nous donnerez la traduction.
3: « In necessariis unitas, in dubiis libertas in omnibus ». Caritas. Dans les choses nécessaires, l'unité. Les choses nécessaires, comme le disait le cardinal, c'est la foi en Jésus-Christ, les sacrements, l'obéissance vraie à l'Église et au pape, comme le disait le Concile Vatican I. Là, c'est les choses nécessaires, on est dans l'unité. In dubis, dans les choses douteuses, c'est-à-dire les choses discutables, savoir est-ce que je vais aller prier à Paray-le-Monial, à un forum des jeunes, à Chartres avec Notre-Dame de Chrétienté, avec Thésée à tel autre endroit. Ben voilà, ce sont des choses qui sont tout à fait discutables. On peut même aller aux trois, et d'ailleurs les jeunes en général vont plutôt aller aux trois qu'à l'un ou l'autre. Mais voilà, peu importe, ça sera important aussi en matière de politique dans les mois qui viennent, de rappeler qu'il y a des choses sur lesquelles, eh bien, il y a une vraie liberté. Et puis, mais en toute chose, et pour qu'il y ait la communion, ça c'est essentiel, in omnibus, en toute chose, la charité. Voilà, la division, elle vient du péché en nous-mêmes, avec les autres, avec Dieu. La charité, eh bien justement, c'est ce qui est le principe de la communion et qui doit s'appliquer à tout.
1: Régis Gamény, vous souhaitiez réagir ce oui. Souhait d'unité de la part des jeunes?
5: Le souhait d'unité de la part des jeunes, moi je rencontre souvent des jeunes qui concrètement sont embêtés par l'unité, parce que les jeunes, on l'a dit tout à l'heure, ils redécouvrent la foi catholique, mais quand ils y entrent, la division, ça les perd. L'unité qui est visible et qui est nécessaire, elle est très importante pour guider les jeunes qui rentrent et qui redécouvrent la foi chrétienne. Parce que la foi chrétienne, c'est des enseignements fondamentaux, comme on l'a rappelé, et c'est ça qui les amène à rentrer dans l'Église. Quand ils entrent dans l'Église et qu'ils voient d'un côté les charismatiques et de l'autre les traditionnalistes, et bien ils sont un peu perdus. Ils ont besoin d'avoir un chemin clair, et c'est un petit peu ça, je pense, la foi catholique aussi.
1: On se retrouve dans un instant pour la suite d'Enquête d'Esprit avec cet appel à la sainteté que lancera probablement Léon XIV en direction des jeunes de cette génération Z dont on parle tant et qui comporte ses forces et ses fragilités. Vous restez avec nous.
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1: De retour dans Enquête d'esprit, nous parlons de la rencontre future entre Léon XIV et les jeunes au Stade de France. Ce sera donc le vendredi 25 septembre. Cela approche et pour en parler, eh bien, nous sommes avec le cardinal François Boustillot qui est évêque d'Ajaccio, avec l'abbé François de Dieu, curé de la paroisse Saint-Urbain-Sainte-Marie à la Garenne-Colombes, avec également Marie-Lise Pélissier, porte-parole de la Marche pour la Vie, avec Véronique Jacquier, bien sûr, qui nous parlera de la méthode pour arriver à la sainteté de Carlo Acutis, un saint canonisé par Léon XIV, et puis également avec Régis Gameny, qui est le président de l'association Porta Fidei. Alors, peut-être faut-il commencer par rappeler, abbé François de Dieu, ce qu'est la sainteté, parce qu'effectivement, ce sera le grand message de cette veillée au Stade de France. Vous êtes un des porte-parole de l'organisation en Ile-de-France, justement. Mais en deux mots, c'est quoi la sainteté?
3: Être saint, c'est refléter l'amour de Dieu. En fait, au ciel, nous pourrons le refléter parfaitement parce que nous serons face à lui. Et ici-bas, il s'agit de refléter l'amour de Dieu en suivant Jésus-Christ, en vivant en enfant de Dieu, dans les petites choses de la vie ordinaire, pour le dire en quelques mots.
1: C'est la suite du Christ, en fait. On peut dire ça comme ça.
3: C'est la suite du Christ, bien sûr. Avec son aide, avec sa grâce, bien sûr.
1: Monseigneur Boustillot, les saints sont très présents dans les chapelles, dans les églises, à travers des statues, mais aussi des processions, comme c'est le cas en Corse avec ses confréries, hein, qui ont souvent un saint patron. Est-ce que cette piété populaire aujourd'hui, elle parle particulièrement aux jeunes? Est-ce qu'elle attire? Est-ce que les confréries attirent des jeunes aujourd'hui?
0: La piété populaire, elle nous parle. Parce que comme on l'a dit tout à l'heure, les jeunes ont besoin de modèles. Et si on regarde notre société, les modèles, ils sont presque souvent virtuels. C'est Spider-Man, c'est Superman, c'est Thor, je ne sais pas qui. Ils sont tous virtuels, mythiques. L'Église nous parle de la sainteté historique, des personnes qui ont incarné une vie, un sens, qui ont donné leur vie, qui ont sacrifié la vie. Et souvent, du côté sacrifice, on voit le côté sanglant, douloureux, doloriste. Mais le sacrifice, comme dans son étymologie, sacrificere, c'est faire du sacré. Donc il y a une dimension lumineuse dans le sacrifice. Et justement en Corse, il y a cette tradition de bouger, de vivre des pèlerinages, de se mettre en mouvement. Et on suit Sainte-Lucie, Saint-Roch, Saint-Érasme, la Vierge Marie, Saint-Joseph, etc. Quand on célèbre un saint, on le rend vivant, présent, dans la vie sociale. Un homme ou une femme du passé nourrit la vie spirituelle des hommes d'aujourd'hui, stimule la vie spirituelle des hommes et des femmes d'aujourd'hui. Alors, le côté populaire et le côté peuple, le côté mouvement, le côté vie. Oui, on ne regarde pas vers le passé avec nostalgie, mais dans la mémoire.
1: C'est aussi une manière de garder, je dirais, dans le giron ou l'environnement de l'Église, des gens qui peut-être ne seraient pas des pratiquants réguliers toutes les semaines, mais en revanche se rendent à une procession parce que c'est leur Saint-Patron ou le Saint-Patron du village.
0: Moi, je pense qu'il y a une dimension missionnaire absolument remarquable. Moi, je me retrouve à faire des processions un peu partout en Corse, un petit village, et quand les touristes, surtout pendant l'été, vous faites une procession, les touristes, ils sont en train de manger leur pizza ou autre, et ils voient une procession avec les confrères qui chantent, avec l'évêque en crosse, avec sa crosse, sa mitre, etc. C'est un beau témoignage de simplicité, de tradition, donc on suit les traditions. On n'impose pas, mais on se promène dans les rues de nos villages et de nos villes. Alors moi, je trouve que la dimension populaire, les processions, c'est une manifestation publique. Elle n'est pas agressive, elle n'est pas violente. C'est un beau témoignage de sérénité. On chante et on sanctifie les rues de nos villages, de nos villes.
1: Marie-Lise Pélissier, Mgr Boustillot disait que ce n'est pas quelque chose du passé, la sainteté. Vous, comment est-ce que vous le vivez concrètement dans votre vie chrétienne, cette relation au saint ?
2: Alors c'est vrai que la sainteté, je vais aussi faire du latin, c'est hic et nunc, c'est ici et maintenant, et je trouve ça très fort de vraiment se le dire, parce que souvent on se dit je serai saint plus tard, il va m'y arriver des choses voilà, qui vont peut-être permettre que je sois sainte, et en fait non, c'est vraiment ici et maintenant. Et par exemple, je prendrais l'exemple de Sainte Jeanne d'Arc, parce que Sainte Jeanne d'Arc, voilà, on la voit comme une héroïne, c'est une héroïne nationale, mais avant tout c'est une sainte. Et qu'est-ce qui l'a menée à accomplir sa mission? Eh bien, c'est sa vie simple, son éducation, sa vie de prière, sa fidélité au devoir d'État. Et je pense que vraiment, faire son devoir d'État par amour, tout en ayant aussi ses engagements, tout en faisant plus peut-être que son devoir d'État, mais c'est ça qui amène à la sainteté. Et les saints, moi, ce qui m'a beaucoup marqué, c'est on m'a dit que chaque saint avait un peu sa partition. C'est un peu comme une partition de musique. Chaque saint est vraiment très particulier. Et ce qui est fabuleux dans l'Église, c'est que les saints, on a vraiment des exemples très très différents, que ce soit une Sainte Thérèse qui était dans son couvent et une Sainte Mère Teresa qui était auprès des pauvres. Et donc en fait, chacun peut s'y retrouver, c'est ça qui est incroyable. Et on peut même retrouver, on peut avoir plusieurs saints. Enfin, moi j'avoue que j'ai beaucoup de saints préférés. Et à chaque fois, dans chaque saint, on peut sentir là où on se retrouve. Et donc ce sont des exemples, mais en même temps, ça sera toujours notre propre sainteté. On sera jamais un copier-coller d'un autre saint.
1: Alors Véronique, récemment Léon XIV a canonisé un jeune saint. Alors il n'est pas français, il est italien, mais enfin il a beaucoup de popularité, on va dire, également en France. C'est Carlo Acutis, et ce même Carlo Acutis qui avait développé une méthode, peut-on dire, 5 conseils en tout cas pour tendre vers cette sainteté.
12: Oui, Carlo Acutis est mort à l'âge de 15 ans en 2006, donc c'est vraiment un saint ultra contemporain. Il a succombé à une leucémie foudroyante et il a été donc canonisé en septembre 2025. En fait, c'était un adolescent. Hein. Imaginez, il faisait le catéchisme et il était persuadé que tout le monde pouvait accéder à la sainteté. Et pour faire progresser ses petites ouailles dans la vie spirituelle, il a effectivement mis au point un kit de sainteté, donc quelque chose de très pédagogique pour faire comprendre que la sainteté, c'était aussi une progression. Ça se faisait pas du jour au lendemain. Alors, premier outil de ce kit, la messe quotidienne pour se rapprocher de Jésus. La messe, c'est une autoroute vers le ciel, avait-il coutume de dire. Le deuxième point, la confession fréquente pour purifier les âmes. Ensuite, la lecture de la parole de Dieu, des évangiles pour mieux connaître le Christ. Le quatrième outil, la prière du rosaire, c'est-à-dire la récitation de 3 chapelets pour être unis à la Vierge Marie en permanence. Si c'est pas un rosaire complet, c'est de toute façon, on dit une dizaine de chapelets, voilà, tous les jours en union avec la Vierge Marie. Enfin, la pratique de la charité, parce que, ça c'est le cinquième point pour Carlo Acutis, parce que pour lui c'était une véritable obligation chrétienne. L'amour du prochain est le véritable test de notre foi, disait-il. Il ne suffit pas d'aimer Dieu si nous ne sommes pas capables d'aimer les autres, en particulier les plus vulnérables.
1: On se retrouve dans un instant sur Europe 1 pour la suite d'Enquête d'Esprit. On fera réagir bien sûr d'abord l'abbé François de Dieu qui est sur le terrain auprès des jeunes notamment pour savoir si ce discours exigeant peut parler aujourd'hui aux jeunes. Vous restez avec nous.
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1: Suite d'Enquête d'esprit sur Europe 1, on parle de cette rencontre à venir et capitale entre Léon XIV et les jeunes au Stade de France avec ce programme qui sera présenté, celui de l'horizon de la sainteté pour ces jeunes. Abbé François de Dieu, on a entendu la méthode de Saint Carlo Acutis, donc pour progresser vers cette sainteté. Est-ce que vous pensez que c'est un discours qui est audible pour les jeunes, car il est quand même extrêmement exigeant ?
18: Je pense que oui, parce que les jeunes ont soif d'absolu. Et puis bon, un jeune parle au jeune aussi. Et je crois qu'il y a une vraie soif d'absolu, même s'il y a une conscience des difficultés. Comme le disait Véronique, il y a une dimension de progression. Et c'est un chemin aussi. On accueille la grâce de Dieu et puis on va avancer pas à pas. Je note aussi un point de vigilance. Donc à la fois les jeunes qui ont cette soif de se former, de construire leur vie chrétienne. On se souvient que le pape Benoît XVI, quand il avait donné l'UCAT aux jeunes, leur avait dit vous devez
1: le catéchisme,
18: c'était un catéchisme pour les jeunes. Il leur disait vous devez connaître votre foi comme un musicien connaît sa partition. Et donc effectivement, il y a, je crois, chez beaucoup de jeunes, cette vraie soif de se former, avec un point d'attention que je relève, une tentation quelquefois de démissionner au niveau de la conscience. Ce que je veux dire par là, c'est que parfois certains auraient envie qu'on leur dise ça c'est bien, ça c'est mal, et puis finalement il n'y a qu'à mettre ses pas dans ce qui nous est demandé. Et il n'y a plus à poser un acte de discernement, de prudence. Et donc voilà, c'est le petit point d'attention quelquefois quand on veut quelque chose de radical. On voudrait que tout soit clair. Ben oui, mais ce qui est clair, c'est qu'on est dans un monde où les choses ne sont pas toujours très claires. Et donc l'Église nous donne, à travers le magistère de l'Église, tout son enseignement, les repères nécessaires qui vont nous permettre d'éclairer notre conscience, de pouvoir poser ses actes pour suivre Jésus, avancer sur ce chemin de la sainteté.
1: C'est la liberté de chacun.
18: Exactement.
1: Régis Gameny, on parlait tout à l'heure de devoir d'État, et donc il y a sa demande une certaine régularité. Comment on fait aujourd'hui, à l'heure des réseaux sociaux, du zapping permanent, et qui ne concerne pas que les jeunes d'ailleurs, mais pour justement avancer dans la fidélité, dans la persévérance chaque jour ?
5: Je pense qu'on a des bons modèles pour ça, et notamment je pense à Sainte Thérèse de Lisieux qui parle énormément aux jeunes. Sainte Thérèse, elle nous apprend, elle est déconcertante d'humilité. Dans l'histoire d'une âme, moi j'ai été très touché par ça. Elle nous apprend en fait à lire notre quotidien à travers les lunettes de sainteté. Et elle voit en fait chacune des actions, chacune des grâces de sa vie comme vraiment des grâces de Dieu, comme des dons de Dieu. Et je pense que c'est ça qui parle aux jeunes et qui peut vraiment être mis en place. Comme on le disait tout à l'heure, la sainteté, ça se vit au quotidien. Et je pense que ce qui est accessible, mais à la fois exigeant, c'est de lire notre quotidien comme des dons de Dieu, en fait.
1: Et vous vous retrouvez, par exemple, dans le programme de sainteté de Carlo Acutis, dont vient de parler Véronique?
5: Bien sûr.
1: Confession, par exemple. Aujourd'hui, on a l'impression que c'est extrêmement difficile de faire passer ce sacrement qui est quand même un peu relégué, on peut le dire, même dans la vie de chaque chrétien, auprès des jeunes.
5: La confession, moi je pense que les deux sacrements dont je parle le plus souvent et dont j'ai l'occasion de parler le plus souvent, c'est la confession et l'Eucharistie. Parce que c'est des sacrements qui sont tellement au centre de notre foi, qui nous ressourcent. Je pense que la confession, les jeunes en ont pas mal peur, parce que ça nous invite un petit peu, ils ont l'impression de se mettre à nu. Et à l'ère des réseaux sociaux, comme on vient de le dire, la relation avec les autres, c'est pas si facile que ça. Mais une fois qu'ils y passent, il y a à chaque fois ce témoignage de « Ah, en fait, ça m'a fait du bien. En fait, j'en avais besoin et je reçois les grâces de Dieu qui me permettent de grandir. » Je pense que la confession et l'Eucharistie, c'est des choses qu'on côtoie quotidiennement qui nous permettent d'avancer dans la sainteté.
1: Il faut oser en parler aux jeunes. Quoi,
5: c'est ça.
1: On vous comprend bien. Monseigneur Bustillo, est-ce que finalement cette formation qu'on attend pour les jeunes, hein, pour ces catéchumènes notamment, elle passe pas d'abord par la pratique des sacrements? Parce qu'on pourrait se dire c'est une formation intellectuelle de connaissance de la Bible, de la tradition de l'Église. Bon, très bien. Mais est-ce que la première formation, c'est pas une formation spirituelle?
0: La formation spirituelle nous donne une structure intérieure. Donc justement, dans une période où des jeunes cherchent et parfois trouvent, et ils ont besoin quand même de questions extrêmement pratiques pour pouvoir bâtir leur foi. Ils sont en quête de sens et de vie. Et les sacrements, justement, c'est le côté sacré. Voilà, dans une vie parfois un peu vide, parfois un peu loin de tout, loin de tous, le côté sacré donne une structure intérieure. La colonne vertébrale, on ne la voit pas, mais elle nous donne la mobilité, la stabilité. Dans la vie spirituelle, on a besoin aussi d'avoir un espace où notre vie, elle est structurée, elle est sereine, elle retrouve la liberté, elle retrouve aussi la vérité. Je pense que nos jeunes ont besoin de la parole de Dieu. Je pense beaucoup à la parole de Dieu parce que quand on est enfant, on a besoin de la parole des parents pour te dire, je ne sais pas, parfois on dit tais-toi, lève-toi, arrête, vas-y, je ne sais pas. Il y a des paroles d'autorité qui structurent la vie de la personne. Dans la vie d'un chrétien, on a besoin de la parole de Dieu. Dieu nous parle, Dieu nous éduque. Et quand on célèbre la messe, il y a toujours cette partie extrêmement importante, la parole de Dieu. C'est un Dieu qui n'est pas absent, c'est un Dieu qui n'est pas indifférent. Il nous parle, il nous éduque, il nous montre la voie à suivre. Je trouve merveilleux de savoir que notre Dieu, il est toujours là pour nous parler. Donc, parole de Dieu, sacrement, accompagnement de l'Église, accompagnement des pasteurs. À l'époque des coachs, il y a énormément de coachs pour tout, hein, pour les sports, pour parler en public, pour se coiffer, pour se coiffer des cheveux, enfin, pour plein de choses. On a besoin aussi d'accompagnateurs spirituels qui ne sont pas là pour dominer ou manipuler, mais pour accompagner, pour éclairer et pour orienter. Donc c'est dans la confiance qu'on a besoin de retrouver, vous avez parlé de la confession, on a besoin de retrouver la confiance, pas des personnes libres et qui nous libèrent.
1: Marie-Lise Pélissier, vous justement, dans cette vie, je rappelle que vous êtes à la fois professeur de philosophie, porte-parole de la Marche pour la vie, vous dirigez une université d'été pour les jeunes. Comment on arrive à préserver un espace d'intériorité dans une vie qui est bien remplie, hyper connectée, comme on l'est tous, et garder justement du temps pour la vie spirituelle? Comment vous faites?
2: C'est un vrai défi. Je reconnais, c'est un vrai défi. Mais j'ai eu la chance, la grâce de découvrir l'oraison et de comprendre que sans
1: l'oraison... Alors l'oraison, peut-être pour nos téléspectateurs qui sont un peu loin, il faut expliquer.
2: L'oraison, c'est une prière silencieuse, un cœur à cœur avec Dieu. Donc après, elle prend la forme qu'on... Enfin, c'est l'Esprit Saint toujours qui prie en nous, donc ça prend une forme différente à chaque fois, mais c'est vraiment cette question où on ne va pas lire des prières, on ne va pas forcément lire la Bible, etc., mais vraiment avoir ce moment de cœur à cœur avec Dieu, lui parler comme un ami. Et en fait, ce moment de silence aussi, vous parliez, Monseigneur, dans une vidéo justement, du silence, de l'importance du silence, on ne peut pas entendre Dieu si on n'a pas ce silence-là. Et donc, je pense qu'effectivement, ça demande une exigence. Mais moi, j'ai appris le matin, quand je me lève, d'avoir
1: tous les jours
2: 15, 20 ou 30 minutes d'oraison.
1: Chaque jour.
2: Tous les jours. Voilà. Et je sais, et je sens, le jour où je n'ai pas mis mon oraison le matin, je sens très bien que ma journée n'a pas la même harmonie.
12: Vous êtes venu progressivement à l'oraison. Comment vous avez fait ce chemin-là? C'est pas évident quand même.
2: Oui, alors je l'ai mis en place dans un camp de jeunes parce que tous les matins, donc c'était un camp itinérant, tous les matins on nous encourageait à faire ce temps d'oraison. Et puis je l'ai mis petit à petit en place en d'abord 10 minutes, ensuite un quart d'heure et puis on augmente. Bon, parfois malheureusement on régresse et puis après on essaye de remettre en place. Mais c'est vrai que c'est vraiment une habitude. Hein. Enfin, c'est comme la vertu, c'est par répétition d'actes qu'on y parvient et c'est un combat. Mais c'est impressionnant d'en voir les fruits, parce que après l'important évidemment c'est d'avoir ces temps d'oraison en début de journée, mais de continuer à avoir ce qu'on appelle des oraisons jaculatoires pendant la journée, c'est-à-dire que dès qu'on a un petit temps de silence, un petit temps à soi, que ce soit dans le métro, sur notre vélo ou autre, bah, qu'on puisse parler au bon Dieu, mais ça peut être juste une petite phrase de rien du tout, et ça nous permet de garder y a la garde du cœur et puis surtout cœur à cœur avec Dieu en permanence.
1: Merci pour ce témoignage. Éminence, Monseigneur Bustillo, je voudrais qu'on parle aussi un peu des vocations religieuses, parce que vous en parlez dans votre livre, vos carnets corses, et vous refusez de vous résigner à la raréfaction des prêtres, hein, qui est un phénomène réel à la fois en Corse, mais aussi dans toute la France et dans toute l'Europe, finalement. Et c'est vrai que quand on parle de sainteté, ça peut aller jusque-là. D'ailleurs, on voit la première année de séminaire, on va dire, augmenter depuis des années. C'est quand même une bonne surprise. Comment est-ce qu'on peut susciter des vocations? Est-ce que Dieu continue d'appeler, mais c'est nous qui n'entendons pas? Comment vous voyez les choses? Qu'est-ce qu'il faut mettre en place?
0: Le Seigneur n'oublie jamais les siens. Il n'oublie pas son peuple. Il envoie toujours des vocations. Il est vrai qu'il y a des périodes vaches maigres où il faut tenir, se maintenir et aller de l'avant et persévérer. Saint Jacques dit avec beaucoup de force, constance et persévérance, imiter ceux qui ont tenu. Donc c'est dans l'épreuve qu'il faut tenir et aller de l'avant. Après, le Seigneur est le maître du chantier. Le problème de vocation n'est pas nouveau. Le Seigneur dans l'Évangile le dit, hein, la moisson est abondante, les ouvriers sont peu nombreux. Donc on continue. En même temps, il est important de savoir que le Seigneur veille sur son peuple. Et il permet parfois des périodes de vaches maigres, de sécheresse. Mais quand nous voyons les catéchumènes, quand nous voyons les jeunes qui demandent la confirmation, nous voyons qu'il y a un renouveau, qu'il y a une soif, qu'il y a une attente et qu'il y a une demande. Et je pense que les vocations, elles s'inscrivent dans ce mouvement. Après, c'est à nous quand même, les pasteurs, de faire attention. Quelle image nous présentons de l'Église? Ce n'est pas une question d'image
1: et du prêtre,
0: de forme et du prêtre. Si on dit... Parce que souvent, on nous le dit, hein, l'Église va mal, il n'y a que des personnes d'un certain âge à l'Église, il n'y a plus de jeunes, etc., etc. Si on sort la liste de ce qui ne va pas, écoutez, alors on ne donne pas envie. On fait pleurer au lieu de faire rêver. Si par contre, on dit, et moi je le dis souvent, les prêtres, mais quelle bénédiction dans notre vocation, parce qu'ils sont présents lors des moments bio-existentiels. Au moment de la naissance, ils sont là. Pour le baptême. Au moment de la mort, tu es là, pour le dernier adieu. Au moment important comme la communion, la confirmation, le mariage, les prêtres sont là. Ils ont une parole, une présence, donc c'est une bénédiction d'accompagner les personnes lors des moments importants. Alors, si on présente la vocation du prêtre comme un moment où tu as une parole, une présence, et où tu as quelque chose à apporter à l'humanité, je pense que c'est stimulant d'être là. Nous ne sommes pas de boîte à solutions lors des moments difficiles de la vie, mais nous avons quand même une foi, une présence et une espérance à présenter.
1: Et on imagine bien sûr que ce sera aussi une des préoccupations lors de la venue de Léon XIV, notamment à Notre-Dame de Paris, quand il rencontrera le clergé, Abbé François de Dieu. Vous, dans votre paroisse, très concrètement, parce qu'il faut aussi regarder les choses de manière très concrète, vous avez beaucoup de servants d'hôtel. Un garçon, est-ce que c'est une voie, une pépinière, entre guillemets, sans obligation, mais quand même, vers justement un retour, un renouveau des vocations sacerdotales?
18: Le service de l'hôtel est un lieu favorable pour le discernement d'une vocation, pour plusieurs raisons. La première, pour moi, c'est la proximité avec l'Eucharistie. Voilà, la proximité avec le Christ, on sert la messe, et ça, c'est la première chose. Une deuxième, proximité avec le prêtre, et même avec les prêtre. Vous parliez, Monseigneur, de l'image de l'Église, et puis Régis parlait tout à l'heure de la division qu'il peut y avoir entre différents chrétiens, même différents catholiques. Et en fait, je crois aussi que la fraternité sacerdotale, quand on voit plusieurs prêtres ensemble, des prêtres différents, il y a quelque chose qui est très appelant. Je connais d'ailleurs un prêtre du diocèse qui témoigne que sa vocation est née de voir une fraternité sacerdotale. Voilà. Donc il y a tout ça qui peut nous aider et qui rappelle donc dans l'image aussi, l'image que les prêtres renvoient et ce qu'on se tire dans les pattes. Ça peut arriver quelquefois. Les prêtres sont pécheurs eux aussi.
1: L'Église est humaine aussi.
18: Et voilà. Et en tout cas, elle est blessée.
1: Elle est sainte et humaine.
18: L'humanité est belle. Elle est créée par Dieu. Elle est belle. Mais d'une humanité blessée par le péché. Voilà. Mais effectivement, ça rejaillit sur les prêtres que nous sommes. Et à nous d'être vigilants aussi sur cette fraternité sacerdotale qui est belle. Moi, je vois dans mon diocèse, il y a une très belle fraternité sacerdotale. Les gens sont surpris parfois de voir de prêtres de styles très différents s'entendre aussi bien. Mais ça, je crois qu'il y a quelque chose qui est aussi très porteur pour les jeunes.
1: Alors, pour les quelques minutes qui nous restent, je voudrais qu'on s'interroge sur l'avenir de notre pays, de l'Église, bien sûr, avec ces jeunes donc qui s'engagent, qui écoutent le discours de l'Église. Marie-Lise Pélissier, notamment vous êtes très engagée puisque vous êtes porte-parole de la Marche pour la Vie. Donc, mais simplement, au nom de quoi, de quel état d'esprit, je dirais, de foi, vous avez choisi cet engagement dans la société ?
2: Alors, il y a deux manières de le vivre, je dirais, une manière un peu commune et une autre un peu plus personnelle. La manière commune, c'est la question de la vérité. Je pense qu'on doit transmettre la vérité. Je pense que la vérité rend libre et que par amour de notre prochain, on doit dire la vérité. Or, sur toutes mes questions, je parle des débuts, de la question du début et de la fin de vie, on ment beaucoup. Tout récemment, la loi sur l'aide à mourir est passée. Mais qu'est-ce que l'aide à mourir ? C'est l'euthanasie, on ne dit même pas les termes. Et je pense que ce mensonge permanent mène à beaucoup de souffrances, beaucoup d'erreurs. Et donc, moi, c'est vraiment par amour de la vérité que je veux me battre et je veux transmettre. J'ai découvert une phrase d'Edith Stein qui disait « N'acceptez jamais un amour sans vérité, n'acceptez jamais de vérité sans amour. » Et donc, vraiment, le principe, c'est de lier toujours les deux. Et après, il y a aussi un aspect très spirituel. Je pense que, voilà, on me dit que mon combat ne sert à rien, que je suis un peu un prophète qui crie dans le désert, parce que effectivement, la société ne va pas dans le sens de la protection de la vie humaine. Eh bien, je pense que spirituellement, on peut vraiment toujours croire qu'il y a des fruits, parce que si on le vit en communion avec Dieu, Jésus demandait à plusieurs saints et d'abord à ses apôtres au moment de l'agonie de veiller avec lui, de prier et de le consoler. Il l'a dit à Sainte Faustine, sache ma fille que ton cœur, ton amour ardent et ta compassion furent une consolation pour moi au Jardin des Oliviers. Donc je pense que tout engagement qu'on fait, que ce soit pour le respect de la vie humaine, pour l'évangélisation ou plein d'autres types d'engagements. Aujourd'hui, il y a quand même des jeunes qui sont très engagés dans plein de sujets. Si on le fait avec cette volonté de consoler Jésus qui est triste du mal qui lui est fait, des offenses et aussi de la souffrance des hommes, on sait que ça ne sert jamais à rien.
1: Merci beaucoup. Peut-être un bref mot de conclusion, Monseigneur Boustillot, sur cette résilience plutôt française qui interroge jusqu'à Rome. Comment vous l'expliquez, tout simplement ?
0: Moi, je pense que l'esprit agit quand il veut et comme il veut. Parfois, on imagine que ça y est, tout est fini. Il peut y avoir une forme de fatalisme et de tristesse dans notre vie si on laisse de côté justement l'action de l'esprit. Et le Seigneur, le propre de Dieu, c'est de nous surprendre. Voilà, il est mort et ressuscité. Donc dans notre vie chrétienne, on ne peut jamais dissocier la mort et la résurrection. Donc parfois, on voit des signes de mort et on peut tomber dans une forme de fatalisme, ça y est, tout est fini. Et l'Esprit Saint agit quand même. Et la situation que nous vivons me dit, vivons dans l'espérance. Oui, on n'est pas abandonné. La peur ancestrale de l'homme, c'est la peur de l'abandon. Et là, elle se nous dit, vous n'êtes pas abandonné, je suis avec vous jusqu'à la fin du monde, je ne vous laisse pas orphelin, donc vivons dans l'espérance. Le Seigneur, le Père du ciel, agit pour nous et veille sur nous.
1: Et on peut espérer que le Saint-Père de la Terre, donc le Pape, vienne effectivement prononcer des paroles d'encouragement et d'espérance pour toute la France. Merci infiniment à tous. Je rappelle les titres de vos ouvrages respectifs. Carnet Corse, Monseigneur, c'est publié chez Fayard. Abbé de Dieu, notamment Parrain Marraine, ça peut aider effectivement ceux qui cheminent vers la foi. Guide pratique, publié chez Arthège. Régis Gaméni, comment lire la Bible chez MAM. Voilà, et avec l'association Porta Fidei. Et puis Véronique, peut-être un dernier conseil de lecture.
12: Oui, un coup de projecteur sur France Catholique qui fait sa une sur l'engagement des catholiques dans la société, justement à l'approche de la visite du pape Léon XIV. Coup de projecteur également justement sur cette thématique, sur la belle figure de Léon Armel, un industriel français qui au XIXe siècle a agi en tant que patron, mais aussi en tant que chrétien. Voilà, France Catholique sur abonnement et donc sur le site france-catholique.fr.
1: Voilà, encore merci à tous. Merci à vous d'avoir suivi cette émission. Merci à Cécilia Ranson, à Émilie Dubot et à toutes les équipes techniques de CNews. Et puis la semaine prochaine, bien sûr, nous serons au cœur du voyage du pape. Donc rendez-vous dimanche prochain à 13h. Ce sera avec vous, Véronique, aux commandes pour une émission spéciale, bien sûr, au cœur de ce voyage qui durera 2 heures avec vos invités, avec les envoyés spéciaux à Lourdes, à Paris. Donc vous serez bien sûr à notre rendez-vous. Et en attendant, vous restez à notre écoute sur CNews et Europe 1, l'info continue.
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1: Europe 1, il est 14h, place au flash avec Wallis Iglaise. Bonjour Wallis.
27: Bonjour Alexis, bonjour à tous. Nuit dehors à Saint-Pierre-des-Corps en Indre-et-Loire. Violence et qui ont débuté la nuit dernière après une collision entre une voiture de police et une moto. Un homme blessé, pronostic vital qui n'est pas engagé. Plusieurs voitures ont été incendiées, 9 policiers au total ont été blessés. 5 personnes ont été interpellées. Djihadistes français vont être jugés à partir d'aujourd'hui en Irak, 6 au total. Ce sont des membres présumés de l'État islamique, parmi eux Adrien Guial, qui a notamment revendiqué l'attentat de Nice. C'était le 14 juillet 2016, attentat qui a fait 86 morts. 14 000 policiers et gendarmes seront mobilisés J-6 avant l'arrivée du pape à Paris. Léon XIV attendu pour une visite de 4 jours en France. Plus de 700 000 personnes se sont déjà inscrites aux différents rassemblements prévu à Paris, Saint-Denis, Lourdes et Metz. Le prix du gazole évolue à près de 2,41 € en moyenne en France. Il s'agit d'un nouveau record en pleine crise géopolitique. Le Premier ministre Sébastien Lecornu tiendra des réunions demain qui pourraient déboucher sur de nouveaux dispositifs d'aide. C'est une évidence, pas de discussion possible. Le président Emmanuel Macron a martelé dès son arrivée hier soir à Saint-Pierre-et-Miquelon, en pleine Atlantique Nord, que ce territoire était bien français et attaché à la France, en réplique à une carte postée sur les réseaux sociaux par Donald Trump qui couvre toute l'Amérique du Nord du drapeau étoilé des États-Unis. Aujourd'hui, Emmanuel Macron doit rencontrer le Premier ministre canadien. La fin de l'été n'a pas fait redescendre les températures alors que l'automne approche. À grands pas, les risques d'incendie restent d'actualité en ce mois de septembre. Météo France place encore plusieurs départements du pourtour méditerranéen en alerte. Demain, le Gard passe même au niveau d'alerte maximale, le rouge. 6 autres départements, à savoir les Pyrénées-Orientales, l'Aude, l'Hérault, le Vaucluse, la Drôme et l'Ardèche, sont classés en orange. À l'étranger, Moscou ciblé par l'Ukraine, le maire de la capitale russe accuse Kiev d'ingérence afin de perturber les élections législatives en cours en Russie. Plus de 1500 drones auraient été envoyés, dont 450 vers Moscou. L'attaque a fait 2 morts et endommagé une importante raffinerie. Et puis enfin, pour terminer, un mot de rugby avec la 3e journée de Top 14. Ce soir, à l'affiche, Bordeaux-Bègles, Stade français, rencontre évidemment à suivre sur les antennes de Canal+, à partir de 21h.
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30: Bonjour à tous et bienvenue sur Europe 1 dans la semaine politique. Et tout de suite, écoutons l'interview de Sylvain Maillard, le député Renaissance, au micro de Romain Desarbres.
31: Bonjour Sylvain Maillard.
32: Bonjour Romain Desarbres.
31: Merci beaucoup d'être avec nous, député Ensemble pour la République de Paris et membre de la commission Défense de l'Assemblée nationale. On va balayer toute l'actualité, évidemment, on va parler du budget. Avant d'évoquer le budget à proprement parler, je voulais vous entendre sur l'état de la France. L'économie est à bout de souffle, on frôle la récession, on est à plus de 3 500 milliards d'euros de dette, le chômage remonte. Emmanuel Macron va laisser le pays dans un état catastrophique, des ruines fumantes dans certains secteurs. C'est lui qui a flingué l'économie, comme le dit Gabriel Attal.
32: Non, ce que disait Gabriel Attal, c'est qu'évidemment, après la dissolution, on est dans une période d'instabilité qui est évidemment pas propice pour le développement de notre économie et pour des changements.
31: Ça, mais la dissolution, c'est Emmanuel Macron.
32: Oui, mais c'est
31: le message politique de Gabriel Attal.
32: C'était une mauvaise décision et depuis 2024, évidemment, on est dans une situation compliquée, on n'a pas de majorité à l'Assemblée nationale, on ne peut pas porter de grands projets dans un monde qui change à une vitesse extrêmement forte et qui s'accélère.
31: Ça, c'est le cas pour tous les pays.
32: Bien sûr, mais c'est plus difficile quand vous êtes dans un pays où vous n'avez pas de majorité et donc vous naviguez à vue. C'est extrêmement difficile, il n'y a pas un budget qui est passé sans un 49.3.
31: Les réformes n'ont pas été faites depuis 2017.
32: Bah, les réformes que nous avons portées, par exemple, sur les retraites, nous avons dû revenir l'année dernière pour pouvoir avoir un budget du fait des socialistes. Et donc on voit bien qu'on n'arrive pas à porter de réformes. Après, plus fondamentalement, on traverse un nombre de crises extrêmement forte. On a l'Ukraine, on a l'Iran à l'heure actuelle, qui font que l'ensemble des pays occidentaux traversent une période difficile. Nous, nous avons une spécificité plus importante, c'est que nous avons une dette plus importante. Et donc, quand les taux d'intérêt augmentent, ça nous coûte beaucoup plus cher et ça nous met dans la difficulté dans laquelle on est.
0: Mais sous Emmanuel Macron, elle a augmenté de plus de 1000 milliards, cette dette. Donc il y a une responsabilité de l'équipe actuelle.
32: Alors,
0: c'est pas tombé du ciel.
32: Oui, alors, on peut refaire, bien sûr, vous avez raison, on a une partie, le quoi qu'il en coûte, nous ne l'avons pas arrêté suffisamment. Enfin, je suis député depuis 2017. Tous les corps constitués, les entreprises et les autres nous demandaient toujours plus d'argent. Ne voulaient pas qu'on arrête les dispositifs. Donc j'entends le fait que le gouvernement aurait dû arrêter plus vite. Enfin, la société ne voulait pas qu'on arrête plus vite. Quand on a accompagné sur la crise énergétique, rappelez-vous 2023, une explosion du prix d'électricité, une explosion du prix du gaz, qu'est-ce qu'on a dit? On a dit tout simplement d'accompagner 50 milliards. Et puis les retraites, nos gros problèmes, ce sont les retraites qui coûtent extrêmement cher. Il faut que nous puissions continuer la réforme. Et surtout, la suspension que nous avons dû faire l'année dernière, elle commence à coûter.

0: effectivement un peu plus.
1: Et il va falloir remettre au travail des gens qui devraient travailler et qui ne travaillent pas, qui vivent d'aide sociale.
0: Nous portons une réforme de l'assurance chômage. Nous l'avons déjà réformée à deux reprises. Nous pensons qu'il faut raccourcir les délais de l'assurance chômage. Il faut énormément aider celui qui perd son emploi au début. C'est très important, l'accompagner encore plus fortement que ce que nous faisons. Mais par contre, il faut que ce soit moins long, parce qu'on le voit bien dans les courbes, la reprise du travail, elle se fait à la fin, quand elle se fait pas au début, majoritairement et très très fortement au moment de l'arrêt des aides.
1: Donc, ça veut dire quoi? Qu'il faut 6 mois d'indemnité, pas plus?
0: Bah, écoutez, dans l'ensemble des pays européens, c'est entre 8 et 12 mois. Nous sommes au-delà, entre 15, et ça dépend aussi de la génération dans laquelle vous
1: êtes.
0: Ça peut
1: aller jusqu'à 36 mois si on a plus de...
0: Exactement.
1: Si on approche la 60.
0: On accompagne évidemment les seniors, il faut qu'il y ait une démarche spécifique. Mais enfin, quand vous avez 30 ans, il faut qu'on puisse reprendre le travail plus rapidement. C'est ainsi. Mais il faut qu'on travaille sur les mobilités. Il y a beaucoup de choses sur lesquelles il faut qu'on s'améliore. Mais en tout cas, ce qui est certain, c'est qu'on ne peut pas continuer avec une partie de la population qui ne travaille pas, parce qu'elle peut aussi vivre du fait de ne pas travailler.
1: Ça, c'est le débat de la présidentielle qu'on vient d'avoir. Pour l'instant, on n'en est pas là. Il y a le budget d'abord. Et Sébastien Lecornu présente les grandes lignes de son budget. 54 milliards d'euros d'efforts, c'est suffisant?
0: En tout cas, c'est la maille de ce qu'il faut faire. Nous devons absolument réduire notre train de vie. Nous dépensons plus que ce que nous gagnons, et il faut qu'on puisse garder des marges de manœuvre, parce que les taux d'intérêt ont énormément augmenté. On emprunte à 4,5 maintenant. Je vous rappelle qu'il y a deux ans et demi, on était en moyenne sur la dette française à 1,8. Hein. Donc on voit bien à quel point la pression devient plus forte. Le remboursement de la dette est ou sera dans les mois qui viennent le premier poste de dépenses de l'État. Nous devons réduire notre train de vie. Il a fait quelques propositions. Le groupe Renaissance en a fait d'autres. Et puis, on va travailler pendant les semaines qui viennent pour avoir la meilleure copie.
1: Alors, vous défendez l'idée d'une année blanche. Ça veut dire pas d'augmentation des retraites, pas d'augmentation des pour les fonctionnaires, pas d'augmentation des minima sociaux. Est-ce que vous pouvez nous expliquer?
0: C'est très simple. En réalité, c'est de dire ce que les prestations que vous receviez l'année dernière, vous recevez exactement la même chose à l'euro près.
1: C'est grignoté par l'inflation. S'il y a 3% d'inflation, vous perdez 3%.
0: Oui, mais enfin, quand on travaille, moi je veux que le travail.
1: Non, mais pour bien comprendre, oui, c'est ça.
0: Bien sûr, mais enfin qu'on soit clair. Quand vous travaillez, tout le monde n'a pas d'augmentation d'une année sur l'autre. Ça fonctionne pas comme ça.
1: Donc, c'est pas automatique.
0: C'est loin d'être automatique, ouais. Surtout dans les années plus difficiles, et probablement l'année prochaine va être plus compliquée pour les augmentations de salaire. Et donc à un moment dire, c'est très simple. Comme dans n'importe quel ménage, vous ne dépensez pas plus quand vous devez faire des économies que ce que vous avez dépensé l'année d'avant. Et donc, l'année blanche, le gros avantage, c'est que ça permet tout simplement de ne pas se dire « je donne pour telle catégorie, pas pour telle autre ». Et donc, de faire en sorte que les Français soient les uns contre les autres en disant « pourquoi ce serait plus moral, entre guillemets, de donner à telle catégorie et pas à une autre ?» Moi, je pense qu'on reste ce que nous avons dépensé l'année dernière. Nous redépensons exactement la même chose et on repart sur une année, ce qu'on appelle une année blanche.
1: Sylvain Maillard, vous l'appliquez aux dépenses de l'État ?
0: L'idéal, évidemment. Après, il y a quelques postes sur lesquels nous avons besoin et nous avons acté. Par exemple, moi, je suis commissaire à la Défense. Nous devons nous réarmer. Et donc, ça, je pense que
1: c'est un dossier que
0: nous devons sanctuariser.
1: L'augmentation du budget de la Défense, vous le réduisez, vous l'enlevez ailleurs pour que ce soit à dépenses
0: égales. Le budget de l'État, c'est quasiment impossible, en fait. Ça n'a jamais été fait. D'ailleurs, c'est ce que propose le Premier ministre, c'est-à-dire de faire en sorte. Le budget a toujours augmenté en dépenses courantes, voilà, du fait de l'inflation, du fait des différents coûts. Ce qu'on veut, c'est déjà faire en sorte de tout bloquer. Vous pouvez appeler ça année blanche. C'est vrai qu'on a le temps à dire qu'une année blanche est plutôt dans ce qu'on donne comme prestation. Mais oui, l'idée, c'est tout simplement, c'est de rester à budget constant. Donc, l'enveloppe que nous devons mettre de supplémentaire sur la défense, elle doit être prise ailleurs.
1: Le Premier ministre ne veut pas toucher aux aides sociales, sauf aux APL. On peut remettre le pays sur les rails sans toucher aux aides sociales, sans toucher au budget social.
0: C'est le choix du Premier ministre. On va en discuter à l'Assemblée nationale. Vous connaissez le mien. Moi, c'est de dire tout simplement, je veux une année blanche. Ce qu'il y avait comme le montant qui était perçu par un tel ou tel Français doit être exactement le même l'année prochaine.
1: Sylvain Maillard, quand on parle d'aide sociale, on parle d'assistanat. Est-ce qu'il faut mettre fin à l'assistanat en France? Est-ce qu'il faut réduire cette culture de l'aide sociale?
0: Oui, je crois.
1: Et remettre les Français au travail.
0: Nous n'en avons plus les moyens. Quand nous sommes arrivés, nous, en 2017... Ce que nous avons porté auprès d'Emmanuel Macron, c'est de dire, nous allons faire grossir le gâteau pour faire en sorte qu'il y ait

0: plus de travail, qu'il y ait plus de richesse, qu'on puisse répartir. La réalité, c'est qu'évidemment, on a créé largement des emplois, agrandi le gâteau, mais on voit bien qu'on arrive aux limites. D'abord parce que c'est la situation économique est bien plus difficile, parce qu'aussi on a des transformations à financer, transformations qui n'existaient pas avant. L'intelligence artificielle, l'accélération écologique que nous devons financer. Et donc il va falloir faire des choix budgétaires très importants. Il faut que nous mettions l'argent public dans l'investissement pour l'avenir, pour nos enfants. Je crois qu'à l'heure actuelle, en tout cas c'est ce qu'on peut dire très largement, nous mettons trop d'argent sur les retraités, sur ce qui est improductif, les personnes d'accompagnement, qui est tout à fait justifiable, on l'entend, sauf que nous n'en avons plus les moyens. Donc nos budgets, il faut les mettre sur la jeunesse et sur l'avenir.
1: Quand vous dites on met trop d'argent sur les retraités, j'entends les retraités s'étouffer. Qu'est-ce que vous entendez par là?
0: En mettant trop
1: d'argent sur les retraités.
0: Nous avons extraordinairement réussi, dans les 30 dernières années, à faire en sorte que les retraités, entre guillemets, sortent... des difficultés que l'on peut avoir dans d'autres pays ont plutôt un train de vie qui est équivalent à ceux qui travaillent. Ce qui n'a jamais existé dans l'histoire même de notre pays. Et donc tant mieux, c'est une réussite politique incroyable sur les 30 dernières années d'avoir augmenté autant le niveau des retraités. Maintenant, il faut qu'on trouve un équilibre. Parce qu'il faut que ceux qui travaillent, qui financent les retraites, puissent gagner leur vie, puissent construire leur vie. Et gagne plus. Et donc, il faut qu'on trouve un équilibre. Donc, nous, ce que je propose, c'est évidemment une année blanche. Il y a un effort, évidemment, des retraités. Et cet argent nous permet de nous désendetter et surtout d'investir dans l'avenir.
1: Sylvain Maillard, avec nous ce matin. Emmanuel Macron reçoit ce vendredi, ce matin, les chefs de parti à l'Élysée et certains candidats à la présidentielle. Réunion sur fond de dégradation de la situation internationale, c'est ce que dit Emmanuel Macron, il va être question des carburants. Déjà sur la thématique de cette réunion, est-ce que le président de la République n'est pas en train de dramatiser la situation pour en tirer un bénéfice politique?
0: C'est très important que les chefs de parti et les candidats sachent exactement ce qui, pour certains d'entre eux, ne savent pas. C'est-à-dire la situation exacte sur différents fronts, l'Ukraine, où il y aura évidemment sur l'Iran aussi. Donc au-delà des conséquences politiques qu'on en tire, qu'ils sachent exactement quelle est la situation et les anticipations. Les anticipations sont compliquées. Vous savez, moi je ne ressors jamais d'une audition, souvent à huis clos, avec nos généraux, en commission de la défense, tout à fait le même homme qu'avant d'y être entré. Vous avez une certaine gravité qui vient en vous de la situation sur le terrain, avec des informations parfois confidentielles, nous devons garder, mais évidemment qui vont changer votre regard et qui vont changer ce que vous allez dire. Je crois que les présidents de partis et les candidats doivent être au courant exactement de la situation sur le terrain pour pouvoir aussi adapter des propositions qui sont quand même hors sol.
1: Il va être question également du prix des carburants, parce que ce qui se passe au Moyen-Orient a des conséquences à la pompe, bien sûr. L'essence avec un litre à 3 euros, c'est possible?
0: Je n'en sais rien, moi je ne fais pas de prospective. Vous savez, ça monte, ça descend. Le prix depuis 3 jours, on a un prix du pétrole qui a tendance à descendre. C'est en fonction des décisions, des prises de position de Donald Trump très souvent. C'est très compliqué à anticiper. En tout cas, dans le budget la France, il y a des anticipations quand même de pétrole assez haut dans le budget que nous sommes en train de construire. Nous verrons bien ce qui se passe. En tout cas, ce qui est certain, c'est qu'il faut absolument tout faire sur le terrain. C'est ce que fait le président de la République, ce que fait la diplomatie française à son niveau, faire en sorte de libérer le passage d'Oman.
1: Sylvain Maillard, député Ensemble pour la République de Paris et membre de la commission défense de l'Assemblée nationale, avec nous ce matin sur CNews et Europe 1. Je voulais vous entendre également sur ce rapport de l'Observatoire de l'immigration et de la démographie qui nous apprend dans le Figaro magazine que si on maintient un niveau d'immigration élevé comme aujourd'hui, ils sont partis sur la base de 350 000 entrées par an, eh bien en 2040, les personnes d'origine extra-européenne deviendront majoritaires dans les naissances. En revanche, si l'immigration extra-européenne est fortement restreinte maintenant, la part des personnes extra-européennes augmentera un peu avant de se stabiliser et rester minoritaire. Deux scénarios très différents. Quel est celui que vous préférez ?
0: Nous, ce que nous portons à Renaissance, c'est une immigration de travail. Nous voulons mettre le paquet sur l'immigration de travail.
1: Ce basculement démographique, vous avez compris là, vous avez parfaitement compris les enjeux.
0: J'ai parfaitement compris.
1: Quel est le scénario que vous préférez ?
0: Mais c'est une question de nombre. C'est-à-dire, tout simplement, qu'est-ce que la société française a besoin ? Elle a besoin de gens extérieurs qui viennent travailler, parce que notre société a besoin de travail, de main-d'œuvre qualifiée, ou parfois peu qualifiée, mais nous avons besoin de travail, donc nous allons privilégier le travail. Par contre, tous ceux qui viennent, on a beaucoup, par exemple, d'étudiants, on a beaucoup, énormément de visas étudiants sans objectif, avec des étudiants qui restent 5 ans, 10 ans et qui ne repartent pas. Nous voulons faire en sorte que, parce que nous pensons que l'immigration est une chance quand elle est dans une migration de travail.
1: Et donc, nous allons mettre. Il y a une question d'identité également. Là, vous me parlez d'économie. Il y a une question également d'identité.
0: Je crois que.
1: Peut apparaître.
0: Comment devient-on français ? Comment devient-on français ? À l'école ? À l'école ? Par le travail ?
1: En France ?
0: Oui, non, mais je vous parle de se sentir français. À l'école, partager les valeurs républicaines, au travail, en étant en permanence au dialogue, en participant à la création de richesses du pays. Et donc, c'est ça qu'il faut privilégier. Il faut privilégier ceux qui viennent, évidemment, des enfants qui sont nés en France. Il faut absolument qu'ils puissent être à l'école et qu'ils se construisent une identité française.
1: C'est le cas aujourd'hui. Ça, c'est le cas aujourd'hui dans tous les quartiers en France.
0: Pas suffisamment. Vous savez bien qu'on a des grandes difficultés à l'école. Sur les résultats scolaires.
1: Mais donc,
0: bien
1: si on n'y arrive pas, est-ce qu'il ne faut pas un moratoire alors, le temps de reprendre notre temps de notre respiration, si je vous suis.
0: En fait, le moratoire, ça n'existe pas. Il faut une stratégie. Moi, ce que nous portons à Renaissance, c'est de dire, nous voulons une stratégie avec, en privilégiant les entrées pour le travail. C'est que 30.
1: Ça a été défendu par Gérald Darmanin.
0: Bien sûr.
1: Les qui ne sont pas des dangereux dictateurs.
0: Bien sûr.
1: Hein.
0: Bien sûr. Et c'est que 30 000 entrées par an. Les autorisations de travail, les venues pour le travail. Il nous faut, pour nous, maintenir, voire parfois augmenter dans certains secteurs dans lesquels nous avons. Par contre, les étudiants, plus de 130 000 par an, où on a beaucoup d'entre eux qui viennent, en fait, sans projet autre que de venir étudier, mais qui n'ont pas d'objectif ni pour leur pays d'origine, ni pour nous, je crois que là-dessus, il faut être plus réceptif. Et enfin, il faut évidemment, et ça, mon collègue Charles Rodwell qui vient de faire un rapport dessus, peut-être nous allons y revenir, mais enfin qui me semble très important, c'est-à-dire qu'il faut être très pragmatique, il faut que nous soyons beaucoup plus efficaces sur les OQTF, les retours dans le pays de ceux qui n'ont pas de papier, qui n'ont pas vocation à rester en France. Il fait des propositions, travaillons-y.
1: Je suis confus, hein, Charles Rodwell, mais Emmanuel Macron avait proposé et avait dit qu'avec lui, 100% des OQTF seraient appliqués. C'est 10% aujourd'hui, 10% des OQTF.
0: Quoi qu'il arrive.
1: Et 5% pour les personnes extra-européennes. 5% seulement. 95% ne sont pas appliqués. C'est-à-dire que ça ne sert strictement à rien.
0: Quoi qu'il arrive, nous n'aurons jamais 100% d'OQTF.
1: Alors pourquoi il avait dit ça ? Déjà, petit 1. Et petit 2, à quoi ça sert de
0: prendre
1: une obligation de quitter le territoire français ?
0: Très concrètement, c'est impossible d'avoir 100% puisqu'il faut l'autorisation du pays qui est de la nationalité d'origine et qui peut décider de ne pas reprendre ses ressortissants. Donc nous, ce qu'il faut, c'est qu'on soit beaucoup plus efficace quand on émet une OQTF dans nos procédures à nous. Dans nos procédures, combien sont mis en centre de rétention administrative et sont relâchés parce qu'on a fait la procédure trop tard, on s'est pas bien organisé. Organisons-nous. On a voté récemment une modification de la loi pour que les plus dangereux restent plus longtemps dans les centres de rétention administrative. Ça nous donne plus de chances pour préparer les dossiers, pour pouvoir les renvoyer. Il faut augmenter le nombre de places. Charles Rodwell a raison là-dessus. Il faut augmenter le nombre de places dans les centres de rétention administrative. Il faut faire en sorte que ceux qui n'ont pas vocation à être en France, en fait, ne soient pas tout simplement, et qui sont dangereux, n'ont pas vocation à se promener dans la société française.
1: Uniquement les OQTF dangereux, pas les OQTF tout court.
0: Il faut être pragmatique. Occupons-nous déjà de ceux qui sont extrêmement dangereux ou dangereux, qui n'ont pas à circuler et nous devons maintenir l'ensemble de la pression pour que les États les reprennent. Je crois qu'il faut être très pragmatique dans cette... Il n'y a pas de mesure miracle ou magique. Il faut être très pragmatique, s'occuper principalement déjà de ceux qui sont dangereux, dont nous ne voulons pas sur notre territoire, pour qu'ils puissent repartir le plus rapidement possible dans leur pays.
1: Sylvain Maillard, la grève à France Inter menée pour réclamer le départ du journaliste Charles Sapin et le fait que des personnalités aient signé une tribune pour réclamer l'éviction, l'expulsion d'un journaliste de France Inter. Parmi ces personnalités, il y a une actrice, Julie Gayet, la compagne de François Hollande, qui demande l'expulsion d'un journaliste de France Inter. Ça vous choque ?
0: Bien sûr que ça me choque. Ça me choque parce que France Inter, c'est particulier.
1: Ce journaliste, c'est Charles Sapin, qui est le numéro 2 de l'heure actuelle.
0: France Inter, Radio France, de façon générale, évidemment le service public, c'est nos impôts qui le payent. Et évidemment, il doit y avoir une pluralité de représentation qui fasse en sorte que, non pas que les invités politiques, hein, mais aussi les éditorialistes, qui font aussi beaucoup l'opinion, puissent être de diverses opinions, y compris celles que je combats. Mais c'est très important, puisque nous finançons, nous devons financer cette pluralité. Et donc se dire que ça peut être un bastion, et un bastion de gauche, disons les choses, et le service public, et que finalement des opinions différentes, ou très différentes de ça, n'ont pas vocation, et dessus c'est quelque part une part réservée, bah oui, ça me choque. Dans le privé, au fond, vous avez l'ARCOM vous oblige à avoir certaines restrictions.
1: Un respect absolu, notamment sur CNews absolu. Et sur Europe 1, de l'égalité de temps de parole.
0: Bien sûr, sur les personnalités politiques. Ça, je suis tout à fait, et évidemment, il faut que ça soit maintenu. Alors, vous avez, c'est une société privée, on ne paye pas, c'est la publicité qui vous finance. C'est pas pareil pour le service public. Donc, dans le service public, dans le cahier des charges qui est encore plus important, il est essentiel qu'il y ait la pluralité. C'est un bien précieux. Sinon, ça en fait quoi? Ça en fait une radio.
1: Certains salariés de radio.
0: Une radio comme une autre.
1: Cette
0: comme
1: radio
0: une autre,
1: leur appartient.
0: Et donc, il n'y a pas vocation à être payé par le service, par l'impôt des Français. Et donc, c'est très important. Moi, je veux le dire, c'est pas forcément très populaire, mais en ce moment, je le dis, moi, je trouve que la Cybille Veil, la patronne de Radio France, elle a fait déjà beaucoup de choses par rapport à ce que nous avons connu. Moi-même, je connais. Quand j'arrivais en 2017-2018, on n'était pas forcément toujours les bienvenus. Nous-mêmes, hein, et Renaissance. Et donc, je trouve que ça s'est beaucoup plus ouvert. Il faut que ça continue. Il faut qu'il y ait l'ensemble des interventions politiques possibles sur Radio France. Ça me semble essentiel. Et je comprends pas bien cette fronde syndicale, elle a l'air plutôt corporatiste et plutôt politique.
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2: De retour sur Europe 1, écoutons le compte-rendu du Conseil des ministres par la porte-parole du gouvernement, Maud Bréjon.
20: Bienvenue à ce nouveau compte-rendu de Conseil des ministres. J'ai le plaisir d'accueillir et comme vous le voyez, Jean-Didier Berger, ministre délégué auprès du ministre de l'Intérieur, qui vous présentera dans un instant le projet de loi casseurs-payeurs présenté ce jour en Conseil des ministres. Et Philippe Baptiste, ministre de l'Enseignement supérieur, de la Recherche et de l'Espace, pardon, qui vous dira ensuite quelques mots sur le sommet international sur l'espace qui a fait l'objet d'une communication spécifique lors de ce Conseil des ministres. Un mot d'abord du propos liminaire du président de la République qui s'est bien sûr attardé sur la situation internationale et l'impact sur les prix du carburant que vivent nos concitoyens. Comme vous le savez, c'est une situation nationale qui résulte des tensions directes au Moyen-Orient, dans le détroit d'Hormuz, dans le détroit désormais de Bab-el-Mandeb. Et donc, le président de la République a demander à son gouvernement la totale mobilisation sur l'approvisionnement d'une part et bientôt bien sûr sur la maîtrise des prix d'autre part. L'objectif, c'est vraiment dans les jours et dans les semaines qui viennent pour le président de la République de sécuriser ses approvisionnements, sécuriser des volumes comme on l'a fait en début de semaine sur l'Irak, comme on continuera à le faire, comme il continuera à le faire avec ses échanges, par exemple avec le Canada lors de sa prochaine visite à Saint-Pierre-et-Miquelon. Donc sécuriser les approvisionnements gaz, carburant, bien sûr. Travailler aussi sur une possibilité d'avoir davantage de flexibilité dans la réglementation à l'échelle européenne. Et donc un certain nombre de dispositions ont été là encore mises à l'étude pour voir dans quelle mesure est-ce que sur la raffinerie par exemple, mais pas que, on pouvait gagner en flexibilité pour assouplir un petit peu le système, l'objectif étant, vous l'avez compris là encore, de tirer autant que possible les prix à la baisse ou tout au moins de maîtriser leur hausse. Je rappelle quelques points, mais vous le savez déjà, concernant les raffineries françaises, un certain nombre de dérogations avaient déjà été données, tant pour augmenter la production, par exemple, sur la raffinerie de Port-Jérôme, augmentation de production de 10%, que sur la possibilité de décaler la maintenance d'autres raffineries pour avoir une production optimisée et à son maximum. C'est le cas à l'heure où on se parle, et sur les difficultés d'approvisionnement au sens de la chaîne logistique. Environ 10% des stations ont une difficulté sur au moins un carburant. J'insiste sur le fait que l'immense majorité de ces stations-service, environ 9 sur 10, sont des stations du réseau Total Energy. Ça s'explique bien, ils maintiennent, et c'est une bonne chose, ce mécanisme de plafonnement à la pompe sur l'essence et le diesel. Ça crée donc un afflux de consommateurs, des volumes vendus plus important que d'habitude, et une chaîne logistique qui parfois peut être en tension pour réapprovisionner, notamment à la suite des week-ends. On a vraiment donné l'ensemble depuis le départ, hein, des dérogations nécessaires, notamment pour la circulation des camions le dimanche, les jours fériés, vous vous en souvenez, lors des longs week-ends de pont de mai et juin. On continue bien sûr à le faire et à travailler avec eux. Donc je veux encore rassurer sur les chaînes logistiques qui n'ont pas de difficultés anormales par rapport à ce qu'elles sont d'habitude, et en revanche une mobilisation particulièrement accrue sur l'approvisionnement à l'échelle internationale, là encore je l'ai dit, avec nos partenaires, avec les pays producteurs, et bien sûr, mais je ne m'étendrai pas dessus, des échanges très réguliers entre le président de la République et ses homologues américains, iraniens, avec les pays de la région, pour continuer à travailler à un apaisement le plus rapide possible dans la région, la réouverture pacifique, évidemment, du Détroit. Je vous propose, dans un premier temps, donc, de laisser la parole à Jean-Didier Berger pour qu'il puisse vous présenter son projet de loi présenté aujourd'hui, casseur-payeur. Dans la foulée, vous pourrez, si vous le souhaitez, si vous en avez, lui poser les questions relatives à ce projet de loi ou à tout autre sujet, qui concerne son ministère. Et on procédera de même ensuite avec Philippe Baptiste. Et puis je reprendrai les questions dans la foulée. Je vous remercie.
14: Merci beaucoup, Madame la porte-parole, chère Maude. Très heureux de vous retrouver donc pour la présentation de ce projet de loi casseur-payeur qu'avec le ministre de l'Intérieur, Laurent Nunez, nous portons. Vous vous souvenez, les Français se souviennent des dérives, des exactions qui ont été commises en marge de la dernière finale de la Ligue des Champions 2026, mais malheureusement, un épisode qui n'est pas un épisode isolé. Et depuis 2017, il y a eu beaucoup de choses de faites pour faciliter la détection, l'interpellation, la sanction des personnes qui commettent des actes de violence et des dommages dans le cadre d'actions collectives. En 2019, il y a même eu une loi qui a été mise en œuvre, votée par le Parlement et mise en œuvre, mais cette loi, elle trouvait des limites dans son application. Par conséquent, ces 5 articles dans le projet de loi que nous avons présenté ce matin au Conseil des ministres, ils permettent de faciliter l'action de l'État en créant un nouveau régime de responsabilité civile pour faute, pour tenir solidairement responsables tous ceux qui participent dans des groupements, dans des attroupements à des actes de violence. Ça n'était pas possible auparavant et ça le devient. En clair, ne sera plus seulement rechercher la responsabilité de celui qui met le feu à l'abribus, de celui qui pille le magasin, mais de tous ceux qui sont autour et finalement, par leur présence, participent à cette action d'incendie, de pillage ou d'attaque sur les forces de l'ordre, notamment à travers les tirs de mortier. Faciliter également l'action de l'État pour le recouvrement des peines qui sont prononcées, jusqu'à 10 000 euros par individu, recouvrement facilité, notamment en permettant à l'État de se constituer partie civile, y compris après les réquisitions du ministère public, et puis la possibilité également, à travers une nouvelle dérogation au principe d'incessibilité des allocations familiales et des aides personnelles au logement, de saisir ces allocations, ces aides personnelles au logement, dans la limite des restes à vivre des familles concernées. Mais il n'y a absolument aucune raison que ces personnes définitivement condamnées ne participent pas à travers la saisie de ces allocations aux dommages dus, aux dommages et intérêts même dus aux victimes ou à l'État lorsque l'État est directement concerné. Voilà des mesures extrêmement concrètes. La possibilité également pour l'État de transiger pour récupérer plus facilement ces sommes ou les transformer en travaux d'intérêt général, des mesures particulièrement concrètes qui vont nous permettre d'obtenir encore davantage de résultats en matière de maintien de l'ordre public. Et je me tiens à votre disposition pour répondre à vos questions éventuelles.
21: Bonjour, Matteo Ciarino pour TF1 LCI. Concernant ces remontées, cette violence, on voit ce matin qu'il y a eu des blocages de dépôts de pétrole. Est-ce que vous avez des remontées concernant de la violence sur le territoire par rapport justement au prix des carburants, ce genre de questions, potentiellement par rapport à un potentiel mouvement qui serait en train de...
14: Écoutez, nous suivons évidemment les choses avec beaucoup d'intérêt et de vigilance partout sur le territoire français pour l'instant. Nous n'avons pas de remontées qui nous permettent d'aller dans cette direction de façon globale, mais évidemment, nous restons particulièrement vigilants.
22: Bonjour Monsieur Jean-Didier Berger, Oscar Tessonneau pour l'hebdomadaire Redbrain Magazine. Un ensemble d'éléments permettent aujourd'hui de montrer qu'un ensemble d'enquêtes avait été fait sur des policiers municipaux à Carcassonne, sur des faits de violence qui ont été commis. Donc l'article 40 du Code de procédure pénale oblige normalement tout fonctionnaire à avertir quand des faits de violence similaires ont lieu. Est-ce qu'aujourd'hui, vous avez des informations supplémentaires à nous apporter sur les faits de violence qui ont été, en tout cas, rapportés dans la ville de Carcassonne ?
14: Non, le ministre de l'Intérieur l'a dit. Il a demandé à ce que les autorités compétentes soient saisies. Et donc, c'est à l'issue de ces investigations que toute la lumière pourra être faite sur ce qui s'est passé à Carcassonne et qui, évidemment, fait l'objet d'images qui ont particulièrement choqué les Françaises et les Français.
22: Je vous remercie.
20: Merci beaucoup, chers collègues, cher Jean Didier. Donc, sans plus attendre, je vous propose de céder la parole à Philippe Baptiste.
0: Merci, Madame la Ministre. Alors, peut-être un tout petit mot pour revenir sur le sommet international de l'espace qui s'est tenu la semaine dernière, le 9 et le 10 septembre, sous la coupole du Grand Palais. Sommet qui était donc co-présidé avec l'Allemagne, avec 2000 participants qui sont venus d'une centaine de pays différents, toutes les organisations internationales qui traitent du spatial, une soixantaine de représentants, enfin, chefs d'État ou de représentants de gouvernement. Et il a aussi réuni, je crois, toutes les parties prenantes du spatial, c'est-à-dire à la fois les industriels de partout dans le monde, les entrepreneurs, les chercheurs, des étudiants qui étaient là aussi, évidemment. En termes de bilan un petit peu chiffré, une cinquantaine d'accords qui ont été annoncés pour un total de 20 milliards d'euros, donc quand même des montants qui sont très significatifs et pas simplement des accords entre la France et un autre pays ou des accords ou des partenariats commerciaux qui concerneraient que l'Europe, vraiment du multilatéral. Le sommet, je crois qu'il a permis vraiment de réaffirmer, c'était quand même une ambition forte, la place multilatérale aussi de l'espace. L'espace peut pas être une zone de l'endroit, c'est un bien commun. C'est pas une zone qui est exclusivement à l'usage d'un pays ou d'une organisation. La France a proposé plusieurs déclarations multilatérales qui ont été endossées par une quarantaine de pays. Une sur la soutenabilité des opérations spatiales, avec en particulier des questions autour des débris, de la congestion des orbites et la manière dont ça doit être nécessairement régulé. Et c'est pas par passion de la régulation, c'est véritablement un phénomène physique, hein, la congestion des orbites. Et donc là, il faut être capable de réguler ce phénomène. Un sur les fréquences qui sont devenues un enjeu absolument crucial dans le développement dans le développement du spatial et un objet de compétition, et en affirmant le fait que évidemment l'usage des fréquences doit là aussi être, c'est pas simplement première arrivée, premier servi. Et puis une troisième déclaration qui concerne l'intégrité des données scientifiques spatiales avec des principes d'accessibilité, d'ouverture sans naïveté et d'intégrité de ces données. Donc je crois qu'il y avait vraiment comme objet aussi de réaffirmer une ambition spatiale forte pour la France et pour l'Europe, et je crois que ça a été le cas au travers à la fois du discours du président de la République et de la présidente de la Commission von der Leyen, une accélération du programme IRIS², hein, qui est vraiment maintenant acté et qui est parti, et avec des premiers lancements qui arriveront en 2029. C'est aussi tout un ensemble de contrats qui ont été signés par les grandes entreprises européennes, à commencer évidemment par Ariane Group, avec plusieurs nouveaux lancements qui ont été signés avec de grandes entreprises américaines. Et alors, c'est une vision aussi à long terme pour l'avenir des lanceurs, avec un véritable objet politique qui est un objet de préférence européenne, de dire simplement que demain, on veut évidemment que les satellites européens soient lancés sur des lanceurs européens. Ça peut paraître être une banalité de dire ça, c'est pas encore le cas aujourd'hui, et l'Europe est le seul continent encore aujourd'hui à ne pas respecter cette notion de préférence, et donc évidemment il faut qu'on fasse ça. La France s'est aussi engagée pour la science, la technologie, dans une perspective internationale, avec une réaffirmation d'un soutien au programme Copernicus, qui est quand même le grand programme européen d'observation de la Terre pour le climat, pour comprendre les évolutions du climat. C'est vraiment un programme où l'Europe est leader, hein, mondialement sur ces sujets-là, et donc il faut qu'on continue à le soutenir. Il y aura aussi un investissement additionnel de 40 millions d'euros via le CNES dans un nouveau programme d'observation de la Terre spécifique. Voilà, et puis mentionner enfin simplement qu'au-delà, il y a aussi eu au Grand Palais pendant le week-end une manifestation grand public qui a attiré énormément de participants.
2: Voilà. Restez avec nous sur Europe 1, la semaine politique revient dans quelques instants.
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2: Vous êtes sur Europe 1 et nous continuons à écouter le compte-rendu du Conseil des ministres par la porte-parole du gouvernement, Maud Bréjon.
27: Bonjour Madame la Ministre, Francesco Fontemaggi pour l'agence France Presse. La présidente de la Commission européenne, Ursula von der Leyen, a annoncé aujourd'hui dans son discours sur l'état de l'Union sa volonté d'une interdiction des réseaux sociaux en Europe au moins de 13 ans avec un régime plus spécifique entre 13 et 15 ans. Le président, la France, demandait une interdiction globale au moins de 15 ans. Est-ce que ça va dans le bon sens? Est-ce que la France est satisfaite ou est-ce qu'elle continue de pousser pour une interdiction plus dure?
20: L'objectif qu'a fixé le président de la République, c'est de trouver un cadre légal, national et ou européen d'ici au printemps, qui protège nos enfants et nos adolescents des dangers que présentent les réseaux sociaux. Dans ce cadre, l'annonce qui a été faite dans le discours d'Ursula von der Leyen, va évidemment dans le bon sens, et pour le reste, je vous renvoie vers l'Élysée. Mais tout ce qui va dans le sens de poser un cadre juridique clair qui permette, encore une fois, de protéger nos jeunes et nos adolescents va indéniablement dans le bon sens. Et on pousse pour cela depuis longtemps maintenant. Le président de la République, vous le savez, est très engagé. On continue donc à travailler, encore une fois, pour cet objectif.
28: Bonjour. Vous entrez, Christelle Méral, France Télévisions. Le Premier ministre a proposé que l'amende infligée à Google soit redistribuée aux États membres. Alors, combien est-ce que la France, elle espère récupérer? Et puis, par ailleurs, est-ce que ça veut dire que pour boucler le budget français, il faut rogner sur le budget européen?
20: Non, c'est du bon sens. Il est trop tôt pour poser des chiffres. C'est une discussion qu'on doit avoir avec Bruxelles. Ce n'est pas d'ailleurs la première année que ce type de discussion a lieu. Ce n'est pas un rabais français, comme ce que j'ai pu entendre ici ou là. C'est simplement la prise en compte d'une amende infligée à Google sur les appels de fonds, les contributions de l'ensemble des États membres. Voilà. Et donc, en fait, c'est, je pense, encore une fois, quelque chose d'assez logique et d'assez cohérent. Et ce n'est pas la première fois qu'on a ce type de démarche-là.
28: Oui, mais est-ce que ce n'est pas donné aussi le grain à moudre à, par exemple, le Rassemblement national qui dit qu'il faut diminuer la contribution européenne?
20: Précisément non, parce que ça n'a rien à voir. précisément non, parce que ça n'a rien à voir. Et je vous invite à ne pas confondre ce que demande Jordan Bardella et ce que fait aujourd'hui le gouvernement en demandant simplement à ce que soit retranché du budget rectificatif une amende infligée à Google qui n'avait pas été anticipée et légitimement au moment où ce budget a été élaboré. Ça n'a rien à voir avec une baisse unilatérale de la contribution de la France, qui revient en fait à un désengagement national au sein de l'Union européenne que prônent le Rassemblement national, Marine Le Pen et Jordan Bardella.
28: Pour boucler le budget français, il y a besoin justement d'aller faire appel à ce type de nouvelles de recettes.
20: On est dans une situation budgétaire qui nécessite des efforts, qui est difficile, qui résulte massivement du contexte international. Là encore, on en a beaucoup parlé. Et donc, dans ce cadre-là, il est normal d'avoir, là encore une fois, le maximum d'efficacité là où l'on peut. On le fait sur l'ensemble des chantiers français. Il est normal qu'on ait ce type de discussion à l'échelle européenne. On les aurait eues de toute façon.
28: Et justement, dernier point, est-ce que pour le coup, ce n'est pas contradictoire avec le fait que le chef de l'État, lui, régulièrement s'exprime en faveur plutôt d'un élargissement du budget européen ?
20: Je, encore une fois, vous dites qu'il s'agit simplement de retrancher une amende imposée à Google et que ce budget, ce montant plus exactement, n'avait pas été intégré dans le budget. Nous ne sommes pas en train de discuter du cadre financier pluriannuel. Nous parlons là du budget rectificatif 2026. Et c'est donc assez logiquement, puisqu'on fait un budget rectificatif, on prend en compte les évolutions, et cette amende en fait partie, qui ont eu lieu ces dernières semaines et ces derniers mois. Voilà. Et ça ne vise pas spécifiquement la France, ça vise là encore l'ensemble des États membres. Donc je vous invite vraiment, je comprends la tentation qui est la vôtre de faire un parallèle entre le Rassemblement National, Jordan Bardella, les propositions anti-européennes qu'il porte et la simple mise à jour budgétaire, encore une fois, d'un budget en cours. C'est deux choses très différentes. Ne laissez pas penser à vos auditeurs ou à vos téléspectateurs qu'il s'agirait de décisions similaires, parce que ce n'est pas le cas. C'est un peu technique et je pense que c'est important que chacun prenne le temps de l'expliquer.
5: Merci. Bonjour, Alison Tassin pour Le Parisien aujourd'hui en France. Vous citiez le président de la République en introduction qui demande notamment qu'on étudie la possibilité d'avoir davantage de flexibilité sur la réglementation européenne, sur la raffinerie et pour tirer autant que possible les prix vers le bas. Est-ce que vous pouvez nous donner une idée de quelles sont ces marges de manœuvre dans la réglementation européenne qui pourraient avoir un impact sur les prix du carburant chez nous?
20: Bon, d'abord, on le fait déjà à l'échelle nationale. J'ai eu l'occasion de citer notamment la raffinerie de Gonfreville pour laquelle on a permis le décalage de la maintenance, la raffinerie de Port-Jérôme pour laquelle on a permis une augmentation de production. Ça fait plusieurs mois maintenant et ça va dans ce sens, c'est une bonne chose. Ensuite, il y a un certain nombre de mécanismes à l'échelle européenne. On l'avait par exemple fait pour le jet fuel, rappelez-vous. Là encore, avant l'été, permettant l'importation de jet fuel américain, ce qui n'était pas le cas, normalement, en tout cas pas utilisé dans les aéroports français, pour permettre de détendre un peu le système. Donc c'est dans cette même logique-là, je ne vais pas vous lister les mécanismes de flexibilité possibles. Enfin, on sait qu'il y a des normes environnementales qui, et c'est normal, contraignent en partie la production et la raffinerie. Donc est-ce qu'on peut y regarder et avancer dans ce sens-là? La question est posée. L'incorporation de biocarburants est aussi une des réglementations qui sous-tendent la production, et donc il y a probablement à avancer dans cette direction, en tout cas à instruire ce qui est possible de faire. Donc je ne vais pas rentrer dans le détail précisément parce que les décisions ne sont pas prises, mais c'est normal qu'on ait à un moment où on a de la tension sur le marché, cette double démarche, ce que fait le président de la République encore une fois avec ses homologues. J'ai cité l'Irak, vous savez que le premier ministre irakien était à Paris en début de semaine, j'ai cité le Canada, et ce qu'on peut faire à l'échelle de l'Union européenne, là encore parce que l'ensemble des États membres sont dans une situation similaire, alors avec des différences sur le remplissage des stocks de gaz par exemple, mais enfin on est tous confrontés à cette situation internationale qui impacte le prix des carburants, le prix du gaz, et donc touche nos stocks et le pouvoir d'achat de nos concitoyens.
5: Et cette demande de flexibilité, elle a déjà été adressée à l'Union européenne ? Il y a déjà des discussions en cours ?
8: Il y a des discussions en cours depuis le début de la crise et on adressera un certain nombre d'autres demandes. Je n'en dirai pas davantage aujourd'hui.
9: Bonjour Madame la Ministre, Thomas Becker pour RMC. Comment est-ce que le gouvernement regarde la colère sociale des derniers jours ? Est-ce que vous estimez qu'il y a un cap qui a été franchi sur cette colère, sur cette attente des Français ? On voit qu'il y en a des citoyens qui s'organisent, des blocages qui sont organisés du côté de la Méditerranée, dans le sud de la France. Est-ce que le gouvernement compte apporter une réponse nouvelle parce qu'il y aurait un cap qui a été passé ?
8: D'abord, nos concitoyens vivent des situations très difficiles pour beaucoup d'entre eux et nous n'ignorons pas la difficulté qu'ont beaucoup de Français à faire le plein, pour ceux qui peuvent encore faire le plein, qui n'ont pas d'autre choix que d'utiliser leur voiture, et c'est la majorité des Français. On a apporté des réponses depuis le premier jour de cette crise. Je tiens à le rappeler, tant pour les entreprises que pour les particuliers, les gros rouleurs, les Français qui travaillent et sont dans des situations de précarité particulière. J'ai annoncé la prolongation de ces dispositifs jusqu'au 30 septembre pour le chèque gros rouleur, jusqu'à fin octobre pour les mesures sectorielles qui touchent les pêcheurs, les agriculteurs notamment. J'ai également annoncé que le chèque énergie serait bien intégré dans le projet de loi de finances 2027. Je le rappelle, entre 177 et 250 euros en moyenne pour 4,2 millions de Français versés automatiquement. Et je ne ferme pas la porte à de nouvelles mesures sectorielles ou pour les particuliers dans les semaines à venir, parce que depuis le début, on s'adapte en fonction d'une situation géopolitique, militaire, international, et c'est important de le rappeler, cette situation n'est pas une situation franco-française. Les prix du carburant n'ont pas monté tout seuls. Cette hausse résulte très directement de ce qui se passe au Moyen-Orient, d'où l'action du président de la République sur le plan diplomatique et géopolitique depuis plusieurs mois maintenant. Et donc nous ne fermons pas la porte à de nouveaux dispositifs parce que cette situation devient de plus en plus difficile et particulièrement depuis quelques semaines pour les Français.
9: Vous ne fermez pas la porte. Est-ce qu'une piste, par exemple, est à l'étude sur les certificats d'économie d'énergie ? On en a beaucoup parlé ces derniers mois. Ça revient encore dans le débat, et notamment de la présidentielle, parce que c'est une mesure qui pourrait avoir un effet direct assez important sur les prix du carburant. On parle de 10, 15 à 20 centimes. C'est direct, c'est pour tout le monde, c'est pour les particuliers. Est-ce que vous y réfléchissez ?
8: Je ne ferai pas de commentaires supplémentaires sur les mesures qui sont à l'étude, tout simplement. Et j'ai par ailleurs déjà exprimé la position du gouvernement sur les certificats d'économie d'énergie.
9: Ça n'a pas changé.
10: Bonjour, Luca Pelli pour BFM TV. Dans la foulée de ce que vous venez d'annoncer à l'instant, comme quoi il pourrait y avoir de nouvelles aides dans les prochaines semaines, c'est-à-dire quand est-ce que vous mettez la deadline, si je puis dire, à partir de quand est-ce que vous dites là, il faut qu'on s'active, il faut qu'on apporte de nouvelles aides, parce qu'on voit bien qu'il y a de la colère dans le pays. Donc est-ce que vous avez déjà un calendrier ? Qu'est-ce que vous pouvez vous permettre de faire en termes de budget ? On sait que les finances publiques sont dans le rouge. Est-ce que vous avez déjà des estimations des nouvelles aides que vous pourriez faire aux Français, ces fameuses aides sectorielles ? Voilà. Est-ce que vous avez des précisions justement à ce sujet au vu des contestations qui sont de plus en plus grandes dans le pays ? Il y a quand même des attentes très importantes.
8: Oui, et ces attentes, on y répond autant que possible depuis le premier jour de la crise. Je ne vous donnerai pas de calendrier de jours et d'heures précises. On regarde ça bien sûr avec la plus grande attention. On sait à quel point, je l'ai dit, c'est dur pour beaucoup de Français. On étudie évidemment les différents types de situations. Donc on reviendra évidemment vers vous le moment venu.
10: Pas de date précise en tout cas.
27: Rebonjour. On parlait du contexte budgétaire contraint qui est celui de cette crise sur les carburants, etc. Nous sommes dans la période des arbitrages budgétaires avant la présentation du projet de loi de finances pour 2027. Est-ce que le président a aussi évoqué ce sujet ? Est-ce qu'il a aussi demandé une mobilisation au-delà des efforts pour le carburant pour que le déficit soit contenu dans la borne de 5% qui avait été évoquée pour l'an prochain ? Est-ce qu'il y a un message de sa part là-dessus ?
8: Ça n'a pas été évoqué lors du Conseil des ministres. Du reste, la mobilisation du gouvernement, de l'ensemble des membres du gouvernement pour la construction d'un budget qui réduit le déficit public est une évidence. Vous avez probablement vu la lettre du Premier ministre
20: adressée aux différents membres du gouvernement hier pour leur demander de nouveaux efforts eu égard à la situation, là encore, internationale et nationale. Donc, ça n'a pas été évoqué, mais cela va de soi.
2: Merci d'écouter La Semaine Politique sur Europe 1 et on se retrouve juste après les informations.
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2: Europe 1, il est maintenant 15h et le flash, c'est tout de suite avec Wallis Glaise. Bonjour Wallis.
4: Bonjour Alexis, bonjour à tous. En Indre-et-Loire, nuit dehors à Saint-Pierre-des-Corps. Violences qui ont débuté après une collision entre une voiture de police et une moto. Un homme a été blessé. Le pronostic vital n'est pas engagé. Plusieurs voitures ont été incendiées. 9 policiers au total ont été blessés. 5 personnes ont été interpellées. Une enquête a été ouverte. Des djihadistes français vont être jugés à partir d'aujourd'hui en Irak. 6 au total, ce sont des membres présumés de l'État islamique. Parmi eux, Adrien Guial, qui a notamment revendiqué l'attentat de Nice le 14 juillet 2016. Un attentat qui avait fait, on le rappelle, 86 morts. Le prix du gazole évolue à près de 2,41 euros en moyenne en France. Il s'agit d'un nouveau record en pleine crise géopolitique où les approvisionnements sont fortement perturbés. Le Premier ministre Sébastien Lecornu tiendra des réunions demain qui pourraient déboucher sur de nouveaux dispositifs d'aide. Cette déclaration, c'est une évidence, pas de discussion possible. Le président de la République, Emmanuel Macron, a martelé hier soir, dès son arrivée à Saint-Pierre-et-Miquelon, en plein Atlantique Nord, que ce territoire était bien français et attaché à la France, en réplique à une carte postée sur les réseaux sociaux quelques jours plus tôt par Donald Trump. Une carte qui couvrait toute l'Amérique du Nord du drapeau étoilé des États-Unis. Aujourd'hui, Emmanuel Macron doit rencontrer le Premier ministre
0: ministre canadien. La fin de l'été n'a pas fait redescendre les températures alors que l'automne approche à grands pas. Les risques d'incendie restent d'actualité. En ce mois de septembre, Météo France place encore plusieurs départements du pourtour méditerranéen en alerte. Demain, le Gard passe même au niveau d'alerte maximale, le rouge. Six autres départements, à savoir les Pyrénées-Orientales, l'Aude, l'Hérault, le Vaucluse, la Drôme et l'Ardèche, sont classés en orange. À l'étranger, Moscou ciblé par l'Ukraine. Le maire de la capitale russe accuse Kiev d'ingérence afin de perturber les élections législatives en cours en Russie. Plus de 1600 drones auraient été envoyés, dont 450 vers Moscou. L'attaque a fait 2 morts et endommagé une importante raffinerie. Côté ukrainien, au moins 4 personnes, dont des enfants, ont été tuées dans une attaque russe dans la région de Kiev, selon un nouveau bilan diffusé aujourd'hui par les autorités ukrainienne. La Corée du Nord a tiré aujourd'hui un projectile non identifié au large de sa côte est. Indication, information des forces armées sud-coréennes. Le ministère japonais de la Défense a précisé que le projectile était déjà retombé sans donner davantage de détails. Et puis enfin, un mot de rugby et de sport avec la 3e journée du top 14. C'est la fin de la journée ce soir avec une belle affiche. Bordeaux-Bègle, Stade français, rencontre à suivre à 21h05 sur les antenne de Canal+.
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0: 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La semaine politique d'Alexis de la Fontaine, ça continue.
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2: Bonjour à tous et bienvenue sur Europe 1 dans la semaine politique. Et tout de suite, écoutons l'interview de Sylvain Maillard, le député Renaissance, au micro de Romain Desarbres.
32: Bonjour Sylvain Maillard.
33: Bonjour Romain Desarbres.
32: Merci beaucoup d'être avec nous, député Ensemble pour la République de Paris et membre de la commission Défense de l'Assemblée nationale. On va balayer toute l'actualité, évidemment, on va parler du budget. Avant d'évoquer le budget à proprement parler, je voulais vous entendre sur l'état de la France. L'économie est à bout de souffle, on frôle la récession, on est à plus de 3 500 milliards d'euros de dette, le chômage remonte. Emmanuel Macron va laisser le pays dans un état catastrophique, des ruines fumantes dans certains secteurs. C'est lui qui a flingué l'économie, comme le dit Gabriel Attal.
33: Non, ce que disait Gabriel Attal, c'est qu'évidemment, après la dissolution, on est dans une période d'instabilité qui est évidemment pas propice pour le développement de notre économie et pour des changements.
32: Ça, mais la dissolution, c'est Emmanuel Macron.
33: Oui, mais
32: c'est le message politique de Gabriel Attal.
33: C'était une mauvaise décision et depuis 2024, évidemment, on est dans une situation compliquée, on n'a pas de majorité à l'Assemblée nationale, on ne peut pas porter de grands projets dans un monde qui change à une vitesse extrêmement forte et qui s'accélère.
5: Ça, c'est le cas pour tous les pays.
33: Bien sûr, mais c'est plus difficile quand vous êtes dans un pays où vous n'avez pas de majorité et donc vous naviguez à vue. C'est extrêmement difficile. Il n'y a pas un budget qui est passé sans un 49.3.
5: Les réformes n'ont pas été faites depuis 2017.
33: Bah, les réformes que nous avons portées, par exemple, sur les retraites, nous avons dû revenir l'année dernière pour pouvoir avoir un budget du fait des socialistes. Et donc, on voit bien qu'on n'arrive pas à porter de réformes. Après, plus fondamentalement, on traverse un nombre de crises extrêmement fortes. On a l'Ukraine, on a l'Iran à l'heure actuelle, qui font que l'ensemble des pays occidentaux traversent une période difficile. Nous avons une spécificité plus importante, c'est que nous avons une dette plus importante. Et donc, quand les taux d'intérêt augmentent, ça nous coûte beaucoup plus cher et ça nous met dans la difficulté dans laquelle on est.
5: Mais sous Emmanuel Macron, elle a augmenté de plus de 1000 milliards, cette dette. Donc, il y a une responsabilité de l'équipe actuelle.
33: Alors,
5: c'est pas tombé du ciel.
33: Oui, alors, on peut refaire, bien sûr, vous avez raison, on a une partie, le quoi qu'il en coûte, nous ne l'avons pas arrêté suffisamment. Enfin, je suis député depuis 2017. Tous les corps constitués, les entreprises et les autres nous demandaient toujours plus d'argent. Ne voulaient pas qu'on arrête les dispositifs. Donc j'entends le fait que le gouvernement aurait dû arrêter plus vite. Enfin, la société ne voulait pas qu'on arrête plus vite. Quand on a accompagné sur la crise énergétique, rappelez-vous 2023, une explosion du prix d'électricité, l'explosion du prix du gaz, qu'est-ce qu'on a dit? On a dit tout simplement, on a accompagné 50 milliards. Et puis les retraites, nos gros problèmes, ce sont les retraites qui coûtent extrêmement cher. Il faut que nous puissions continuer la réforme. Et surtout, la suspension que nous avons dû faire l'année dernière, elle commence à coûter de l'argent. Et il faut que nous travaillions plus en France. Je le dis souvent à ce micro, nous ne travaillons pas suffisamment. C'est 7 milliards d'heures travaillées en moins par rapport à l'Allemagne en population comparable. 7 milliards par an, nous ne travaillons pas suffisamment. Et j'entends tous les gens qui travaillent comme des fous, qui disent « mais moi je fais ma part ». Oui, mais nous commençons plus tard que les autres et nous finissons plus tôt. À un moment, vous savez, le pouvoir politique, il ne peut pas tout faire. C'est qu'à un moment, il faut que nous puissions donner les capacités à nos entreprises d'investir, mais il faut que nous travaillions collectivement un peu plus.
5: Et il va falloir remettre au travail des gens qui devraient travailler et qui ne travaillent pas, qui vivent d'aide sociale.

0: Pas plus.
1: Bah, écoutez, dans l'ensemble des pays européens, c'est entre 8 et 12 mois. Nous, nous sommes au-delà, entre 15, et ça dépend aussi de la génération dans laquelle vous
0: ça
1: êtes.
0: Ça peut aller jusqu'à 36 mois si on a plus de...
1: Exactement.
0: Si on approche la 60.
1: On accompagne évidemment les seniors, il faut qu'il y ait une démarche spécifique. Mais enfin, quand vous avez 30 ans, quand vous avez 30 ans, il faut qu'on puisse reprendre le travail plus rapidement. C'est ainsi. Mais il faut qu'on travaille sur les mobilités. Il y a beaucoup de choses sur lesquelles il faut qu'on s'améliore. Mais en tout cas, ce qui est certain, c'est qu'on ne peut pas continuer avec une partie de la population qui ne travaille pas parce qu'elle peut aussi vivre du fait de ne pas travailler.
0: Ça, c'est le débat de la présidentielle qu'on vient d'avoir. Pour l'instant, on n'en est pas là. Il y a le budget d'abord. Et Sébastien Lecornu présente les grandes lignes de son budget. 54 milliards d'euros d'efforts, c'est suffisant?
1: En tout cas, c'est la maille de ce qu'il faut faire. Nous devons absolument réduire notre train de vie. Nous dépensons plus que ce que nous gagnons et il faut qu'on puisse garder des marges de manœuvre parce que les taux d'intérêt ont énormément augmenté. On emprunte à 4,5 maintenant. Je vous rappelle qu'il y a deux ans et demi, on était en moyenne sur la dette française à 1,8. Hein. Donc on voit bien à quel point la pression devient de plus forte. Le remboursement de la dette est ou sera dans les mois qui viennent le premier poste de dépenses de l'État. Nous devons réduire notre train de vie. Il a fait quelques propositions. Le groupe Renaissance en a fait d'autres. Et puis, on va travailler pendant les semaines qui viennent pour avoir la meilleure copie.
0: Alors, vous défendez l'idée d'une année blanche. Ça veut dire pas d'augmentation des retraites, pas d'augmentation des pour les fonctionnaires, pas d'augmentation des minima sociaux. Est-ce que vous pouvez nous expliquer?
1: C'est très simple. En réalité, c'est de dire ce que les prestations que vous receviez l'année dernière, vous recevez exactement la même chose à l'euro près.
0: C'est grignoté par l'inflation. S'il y a 3% d'inflation, vous perdez 3%.
1: Oui, mais enfin, quand on travaille, moi, je veux que le travail.
0: Non, mais pour bien comprendre, oui, c'est ça.
1: Bien sûr, mais enfin, qu'on soit clair. Quand vous travaillez, tout le monde n'a pas d'augmentation d'une année sur l'autre. Ça fonctionne pas comme ça.
0: Donc, c'est pas automatique.
1: C'est loin d'être automatique, ouais. Surtout dans les années plus difficiles et probablement l'année prochaine va être plus compliquée pour les augmentations de salaire. Et donc, à un moment, dire, c'est très simple. Comme dans n'importe quel ménage, vous ne dépensez pas plus quand vous devez faire des économies que ce que vous avez dépensé l'année d'avant. Et donc, l'année blanche, le gros avantage, c'est que ça permet tout simplement de ne pas dire « je donne pour telle catégorie, pas pour telle autre ». Et donc, de faire en sorte que les Français soient les uns contre les autres en disant « pourquoi ce serait plus moral, entre guillemets, de donner à telle catégorie et pas à une autre ?» Moi, je pense qu'on reste ce que nous avons dépensé l'année dernière. Nous redépensons exactement la même chose et on repart sur une année, ce qu'on appelle une année blanche.
0: Sylvain Maillard, vous l'appliquez aux dépenses de l'État ?
1: L'idéal, évidemment. Après, il y a quelques postes sur lesquels nous avons besoin et nous avons acté. Par exemple, moi, je suis commissaire à la Défense. Nous devons nous réarmer et donc ça, je pense que
0: d'accord,
1: c'est un dossier que nous devons sanctuariser.
0: L'augmentation du budget de la Défense, vous le réduisez, vous l'enlevez ailleurs pour que ce soit à dépenses
1: égales. Le budget de l'État, c'est quasiment impossible, en fait. Ça n'a jamais été fait. D'ailleurs, c'est ce que propose le Premier ministre, c'est-à-dire de faire en sorte... Le budget a toujours augmenté en dépenses courantes, voilà, du fait de l'inflation, du fait des différents coûts. Ce qu'on veut, c'est déjà faire en sorte de tout bloquer. Vous pouvez appeler ça année blanche. C'est vrai qu'on a le temps à dire qu'une année blanche est plutôt dans ce qu'on donne comme prestation. Mais oui, l'idée, c'est tout simplement c'est de rester à budget constant. Donc, l'enveloppe que nous devons mettre de supplémentaire sur la défense, elle doit être prise ailleurs.
0: Le Premier ministre ne veut pas toucher aux aides sociales, sauf aux APL. On peut remettre le pays sur les rails sans toucher aux aides sociales, sans toucher au budget social.
1: C'est le choix du Premier ministre. On va en discuter à l'Assemblée nationale. Vous connaissez le mien. Moi, c'est de dire tout simplement, je veux une année blanche. Ce qu'il y avait comme le montant qui était perçu par un tel ou tel Français doit être exactement le même l'année prochaine.
0: Sylvain Maillard, quand on parle d'aide sociale, on parle d'assistanat. Est-ce qu'il faut mettre fin à l'assistanat en France? Est-ce qu'il faut réduire cette culture de l'aide sociale?
1: Oui, je crois.
0: Et remettre les Français au travail.
1: Nous n'en avons plus les moyens. Quand nous sommes arrivés, nous, en 2017... Ce que nous avons porté auprès d'Emmanuel Macron, c'est de dire nous allons faire grossir le gâteau pour faire en sorte qu'il y ait plus de travail, qu'il y ait plus de richesse, qu'on puisse répartir. La réalité, c'est qu'évidemment, on a créé largement des emplois, agrandi le gâteau, mais on voit bien qu'on arrive aux limites. D'abord parce que c'est la situation économique est bien plus difficile, parce qu'aussi on a des transformations à financer, transformations qui n'existaient pas avant. L'intelligence artificielle, l'accélération écologique que nous devons financer. Et donc il va falloir faire des choix budgétaires très importants. Il faut que nous mettions l'argent public dans l'investissement pour l'avenir, pour nos enfants. Je crois qu'à l'heure

0: actuelle, en tout cas c'est ce que on peut dire très largement, nous mettons trop d'argent sur les retraités, sur ce qui est improductif, les personnes d'accompagnement, qui est tout à fait justifiable, on l'entend. Sauf que nous n'en avons plus les moyens. Donc nos budgets, il faut les mettre sur la jeunesse et sur l'avenir.
1: Quand vous dites on met trop d'argent sur les retraités, j'entends les retraités s'étouffer. Qu'est-ce que vous entendez par là?
0: On met trop
1: d'argent sur les retraités.
0: Nous avons extraordinairement réussi, dans les 30 dernières années, à faire en sorte que les retraités, entre guillemets, sortent des difficultés que l'on peut avoir dans d'autres pays, ont plutôt un train de vie qui est équivalent à ceux qui travaillent. Ce qui n'a jamais existé dans l'histoire même de notre pays. Et donc tant mieux, c'est une réussite politique incroyable sur les 30 dernières années d'avoir augmenté autant le niveau des retraités. Maintenant, il faut qu'on trouve un équilibre. Parce qu'il faut que ceux qui travaillent, qui financent les retraites, puissent gagner leur vie, puissent construire leur vie et gagnent plus. Et donc il faut qu'on trouve un équilibre. Donc nous, ce que je propose, c'est évidemment une année blanche. Il y a un effort évidemment des retraités et cet argent nous permet de nous désendetter et surtout d'investir dans l'avenir.
1: Sylvain Maillard avec nous ce matin. Emmanuel Macron reçoit ce matin les chefs de parti à l'Élysée et certains candidats à la présidentielle. Réunion sur fond de dégradation de la situation internationale, c'est ce que dit Emmanuel Macron. Il va être question des carburants. Déjà sur la thématique de cette réunion, est-ce que le président de la République n'est pas en train de dramatiser la situation pour en tirer un bénéfice politique?
0: C'est très important que les chefs de parti et les candidats sachent exactement ce qui, pour certains d'entre eux, ne savent pas. C'est-à-dire la situation exacte sur différents fronts, l'Ukraine, où il y aura évidemment sur l'Iran aussi. Donc au-delà des conséquences politiques qu'on en tire, qu'ils sachent exactement quelle est la situation et les anticipations. Les anticipations sont compliquées. Vous savez, moi je ressors jamais d'une audition, souvent à huis clos, avec nos généraux, en commission de la défense, tout à fait le même homme qu'avant d'y être entré. Vous avez une certaine gravité qui vient en vous de la situation sur le terrain, avec des informations parfois confidentielles, nous devons garder, mais évidemment qui vont changer votre regard et qui vont changer ce que vous allez dire. Je crois que les présidents de partis et les candidats doivent être au courant exactement de la situation sur le terrain pour pouvoir aussi adapter des propositions qui sont quand même hors sol.
1: Il va être question également du prix des carburants, parce que ce qui se passe au Moyen-Orient a des conséquences à la pompe, bien sûr. L'essence avec un litre à 3 euros, c'est possible?
0: Je n'en sais rien, moi je ne fais pas de prospective. Vous savez, ça monte, ça descend. Le prix depuis 3 jours, on a un prix du pétrole qui a tendance à descendre. C'est en fonction des décisions, des prises de position de Donald Trump très souvent. C'est très compliqué à anticiper. En tout cas, dans le budget la France, il y a une des anticipations quand même de pétrole assez haut dans le budget que nous sommes en train de construire. Nous verrons bien ce qui se passe. En tout cas, ce qui est certain, c'est qu'il faut absolument tout faire sur le terrain. C'est ce que fait le président de la République, ce que fait la diplomatie française à son niveau, faire en sorte de libérer le passage d'Oman.
1: Sylvain Maillard, député Ensemble pour la République de Paris et membre de la commission défense de l'Assemblée nationale, avec nous ce matin sur CNews et Europe 1. Je voulais vous entendre également sur ce rapport de l'Observatoire de l'immigration et de la démographie qui nous apprend dans le Figaro magazine que si on maintient un niveau d'immigration élevé comme aujourd'hui, ils sont partis sur la base de 350 000 entrées par an, eh bien en 2040, les personnes d'origine extra-européenne deviendront majoritaires dans les naissances. En revanche, si l'immigration extra-européenne est fortement restreinte maintenant, la part des personnes extra-européennes augmentera un peu avant de se stabiliser et rester minoritaire. Deux scénarios très différents. Quel est celui que vous préférez?
0: Nous, ce que nous portons à Renaissance, c'est une immigration de travail. Nous voulons mettre le paquet sur l'immigration de travail.
1: Ce basculement démographique, vous avez compris là, vous avez parfaitement compris les enjeux.
0: J'ai parfaitement compris.
1: Quel est le scénario que vous préférez?
0: Mais c'est une question de nombre. C'est-à-dire que, tout simplement, qu'est-ce que la société française a besoin? Elle a besoin de gens extérieurs qui viennent travailler, parce que notre société a besoin de travail, de main-d'œuvre qualifiée ou parfois peu qualifiée, mais nous avons besoin de travail, donc nous allons privilégier le travail. Par contre, tous ceux qui viennent On a beaucoup, par exemple, d'étudiants, on a beaucoup, énormément de visas étudiants sans objectif, avec des étudiants qui restent 5 ans, 10 ans et qui ne repartent pas. Nous, nous voulons faire en sorte que, parce que nous pensons que l'immigration est une chance quand elle est dans une migration de travail.
2: Et donc, nous allons mettre. Il y a une question d'identité également. Là, vous me parlez d'économie. Il y a une question également d'identité.
0: Je crois que.
2: Peut apparaître.
0: Comment devient-on français? Comment devient-on français? À l'école? À l'école? Par le travail?
2: En France?
0: Oui, non, mais je vous parle d'être, de se sentir français. À l'école, partager les valeurs républicaines, au travail, en étant en permanence au dialogue, en participant à la création de richesses du pays. Et donc, c'est ça qu'il faut privilégier. Il faut privilégier ceux qui viennent, évidemment, des enfants qui sont nés en France. Il faut absolument qu'ils puissent être à l'école et qu'ils se construisent une identité française.
2: C'est le cas aujourd'hui, c'est le cas aujourd'hui dans tous les quartiers en France.
0: Pas suffisamment. Vous savez bien qu'on a des grandes difficultés à l'école. Sur les résultats scolaires.
2: Mais donc,
0: bien sûr.
2: Si on n'y arrive pas, est-ce qu'il ne faut pas un moratoire, alors, le temps de reprendre notre, temps de notre respiration, si je vous suis?
0: En fait, le moratoire, ça n'existe pas. Il faut une stratégie. Moi, ce que nous portons à Renaissance, c'est de dire, nous voulons une stratégie avec, en privilégiant les entrées pour le travail. C'est que 30.
2: C'était défendu par Gérald Darmanin.
0: Bien sûr.
2: Qui ne sont pas des dangereux
0: dictateurs. Bien sûr. Hein. Bien sûr. Et c'est que 30 000 entrées par an. Les autorisations de travail, les venues pour le travail. Il nous faut, pour nous, maintenir, voire parfois augmenter dans certains secteurs dans lesquels nous avons. Par contre, les étudiants, plus de 130 000 par an, où on a beaucoup d'entre eux qui viennent, en fait, sans projet autre que de venir étudier, mais qui n'ont pas d'objectif ni pour leur pays d'origine, ni pour nous, je crois que là-dessus, il faut être plus réceptif. Et enfin, il faut évidemment, et ça, il y a mon collègue Charles Rodwell qui vient de faire un rapport dessus, peut-être nous allons y revenir, mais enfin qui me semble très important, c'est-à-dire qu'il faut être très pragmatique, il faut que nous soyons beaucoup plus efficaces sur les OQTF, les retours dans le pays de ceux qui n'ont pas de papier, qui n'ont pas vocation à rester en France. Il fait des propositions, travaillons-y.
2: Je suis confus, hein, Charles Rodwell, mais Emmanuel Macron avait proposé et avait dit qu'avec lui, 100% des OQTF seraient appliqués. C'est 10% aujourd'hui, 10% des OQTF.
0: Quoi qu'il arrive.
2: Et 5% pour les personnes extra-européennes. 5% seulement. Quoi, 95% ne sont pas appliqués. C'est-à-dire que ça ne sert strictement à rien.
0: Quoi qu'il arrive, nous n'aurons jamais 100% d'OQTF.
2: Alors pourquoi il avait dit ça? Déjà, petit 1. Et petit 2, à quoi ça sert de
0: prendre
2: une obligation de quitter le territoire français?
0: Très concrètement, c'est impossible d'avoir 100% puisqu'il faut l'autorisation du pays qui est de la nationalité d'origine et qui peut décider de ne pas reprendre ses ressortissants. Donc nous, ce qu'il faut, c'est qu'on soit beaucoup plus efficace quand on émet une OQTF dans nos procédures à nous. Dans nos procédures, combien sont mis en centre de rétention administrative et sont relâchés parce qu'on a fait la procédure trop tard, on s'est pas bien organisé. Organisons-nous. On a voté récemment une modification de la loi pour que les plus dangereux restent plus longtemps dans les centres de rétention administrative. Ça nous donne plus de chances pour préparer les dossiers, pour pouvoir les renvoyer. Il faut augmenter le nombre de places. Charles Rodwell a raison là-dessus. Il faut augmenter le nombre de places dans les centres de rétention administrative. Il faut faire en sorte que ceux qui n'ont pas vocation à être en France, en fait, ne soient pas tout simplement, et qui sont dangereux, n'ont pas vocation à se promener dans la société française.
2: Uniquement les OQTF dangereux, pas les OQTF tout court.
0: Il faut être pragmatique. Occupons-nous déjà de ceux qui sont extrêmement dangereux ou dangereux, ils n'ont pas à circuler et nous devons maintenir l'ensemble de la pression pour que les États les reprennent. Je crois qu'il faut être très pragmatique dans cette... Il n'y a pas de mesure miracle ou magique. Il faut être très pragmatique, s'occuper principalement déjà de ceux qui sont dangereux, dont nous ne voulons pas sur notre territoire, pour qu'ils puissent repartir le plus rapidement possible dans leur pays.
2: Sylvain Maillard, la grève à France Inter menée pour réclamer le départ du journaliste Charles Sapin et le fait que des personnalités aient signé une tribune pour réclamer l'éviction, l'expulsion d'un journaliste de France Inter. Parmi ces personnalités, il y a une actrice, Julie Gayet, la compagne de François Hollande, qui demande l'expulsion d'un journaliste de France Inter. Ça vous choque?
0: Bien sûr que ça me choque. Ça me choque parce que France Inter, c'est particulier.
2: Ce journaliste, c'est Charles Sapin, qui est le numéro 2 de Valeurs Actuelles.
0: France Inter, Radio France de façon générale, évidemment le service public, c'est nos impôts qui le payent. Et évidemment, il doit y avoir une pluralité de représentations qui fassent en sorte que, non pas que les invités politiques, mais aussi les éditorialistes, qui font aussi beaucoup l'opinion, puissent être de diverses opinions, y compris celles que je combats. Mais c'est très important, puisque nous finançons, nous devons financer cette pluralité. Et donc se dire que ça peut être un bastion de gauche, disons les choses, et le service public, et que finalement des opinions différentes ou très différentes de ça n'ont pas vocation et dessus c'est quelque part une part réservée, bah oui, ça me choque. Dans le privé, au fond, vous avez l'ARCOM vous oblige à avoir certaines restrictions.
2: Un respect absolu, notamment sur CNews et sur Europe 1, de l'égalité de temps de parole.
0: Bien sûr, sur les personnalités politiques. Ça, je suis tout à fait. Et évidemment, il faut que ça soit maintenu. Alors, vous avez, c'est une société privée, on ne paye pas, c'est la publicité qui vous finance. C'est pas pareil pour le service public. Donc, dans le service public, dans le cahier des charges qui est encore plus important, il est essentiel qu'il y ait la pluralité. C'est un bien précieux. Sinon, ça en fait quoi? Ça en fait une radio.
2: Certains salariés de radio.
0: Une radio comme une autre.
2: Cette
0: comme
2: radio
0: une autre,
2: leur appartient.
0: Et donc, il n'y a pas vocation à être payé par le service, par l'impôt des Français. Et donc, c'est très important. Moi, je veux le dire, c'est pas forcément très populaire, mais en ce moment, je le dis. Moi, je trouve que la Sybille Veil, la patronne de Radio France, elle a fait déjà beaucoup de choses par rapport à ce que nous avons connu. Moi-même, je connais, quand j'arrivais en 2017-2018, on n'était pas forcément toujours les bienvenus. Nous-mêmes, hein, les Renaissance. Et donc, je trouve que ça s'est beaucoup plus ouvert. Il faut que ça continue, il faut qu'il y ait l'ensemble des interventions politiques possibles sur Radio France. Ça me semble essentiel et je ne comprends pas bien cette fronde syndicale, elle a l'air plutôt corporatiste et plutôt politique.
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3: De retour sur Europe 1, écoutons le compte-rendu du Conseil des ministres par la porte-parole du gouvernement, Maud Bréjon.
18: Bienvenue à ce nouveau compte-rendu de Conseil des ministres. J'ai le plaisir d'accueillir et, comme vous le voyez, Jean-Didier Berger, ministre délégué auprès du ministre de l'Intérieur, qui vous présentera dans un instant le projet de loi casseur-payeur présenté ce jour en Conseil des ministres. Et Philippe Baptiste, ministre de l'Enseignement supérieur, de la Recherche et de l'espace, pardon, qui vous dira ensuite quelques mots sur le sommet international sur l'espace qui a fait l'objet d'une communication spécifique lors de ce Conseil des ministres. Un mot d'abord du propos liminaire du président de la République qui s'est bien sûr attardé sur la situation internationale et l'impact sur les prix du carburant que vivent nos concitoyens. Comme vous le savez, c'est une situation nationale qui résulte des tensions directes au Moyen-Orient, dans le détroit d'Hormuz, dans le détroit désormais de Bab el-Mandeb. Et donc, le président de la République a demander à son gouvernement la totale mobilisation sur l'approvisionnement d'une part et bientôt bien sûr sur la maîtrise des prix d'autre part. L'objectif, c'est vraiment dans les jours et dans les semaines qui viennent pour le président de la République de sécuriser ses approvisionnements, sécuriser des volumes comme on l'a fait en début de semaine sur l'Irak, comme on continuera à le faire, comme il continuera à le faire avec ses échanges, par exemple avec le Canada lors de sa prochaine visite à Saint-Pierre et Miquelon. Donc sécuriser les approvisionnements gaz, carburant, bien sûr. Travailler aussi sur une possibilité d'avoir davantage de flexibilité dans la réglementation à l'échelle européenne, et donc un certain nombre de dispositions ont été là encore mises à l'étude pour voir dans quelle mesure est-ce que sur la raffinerie par exemple, mais pas que, on pouvait gagner en flexibilité pour assouplir un petit peu le système, l'objectif étant, vous l'avez compris là encore, de tirer autant que possible les prix à la baisse ou tout au moins de maîtriser leur hausse. Je rappelle quelques points, mais vous le savez déjà, concernant les raffineries françaises, un certain nombre de dérogations avaient déjà été données, tant pour augmenter la production, par exemple, sur la raffinerie de Port-Jérôme, augmentation de production de 10%, que sur la possibilité de décaler la maintenance d'autres raffineries pour avoir une production optimisée et à son maximum. C'est le cas à l'heure où on se parle, et sur les difficultés d'approvisionnement au sens de la chaîne logistique. Environ 10% des stations ont une difficulté sur au moins un carburant. J'insiste sur le fait que l'immense majorité de ces stations-service, environ 9 sur 10, sont des stations du réseau Total Énergie. Ça s'explique bien, ils maintiennent, et c'est une bonne chose, ce mécanisme de plafonnement à la pompe sur l'essence et le diesel. Ça crée donc un afflux de consommateurs, des volumes vendus plus important que d'habitude, et une chaîne logistique qui parfois peut être en tension pour réapprovisionner, notamment à la suite des week-ends. On a vraiment donné l'ensemble depuis le départ, hein, des dérogations nécessaires, notamment pour la circulation des camions le dimanche, les jours fériés, vous vous en souvenez, lors des longs week-ends de pont de mai et juin. On continue bien sûr à le faire et à travailler avec eux. Donc je veux encore rassurer sur les chaînes logistiques qui n'ont pas de difficultés anormales par rapport à ce qu'elles sont d'habitude, et en revanche une mobilisation particulièrement accrue sur l'approvisionnement à l'échelle internationale, là encore je l'ai dit, avec nos partenaires, avec les pays producteurs, et bien sûr, mais je m'étendrai pas dessus, des échanges très réguliers entre le président de la République et ses homologues américains, iraniens, avec les pays de la région, pour continuer à travailler à un apaisement le plus rapide possible dans la région, la réouverture pacifique, évidemment, du Détroit. Je vous propose, dans un premier temps, donc, de laisser la parole à Jean-Didier Berger pour qu'il puisse vous présenter son projet de loi présenté aujourd'hui, casseur-payeur. Dans la foulée, vous pourrez, si vous le souhaitez, si vous en avez, lui poser les questions relatives à ce projet de loi ou à tout autre sujet, qui concerne son ministère. Et on procédera de même ensuite avec Philippe Baptiste, et puis je reprendrai les questions dans la foulée. Je vous remercie.
14: Merci beaucoup, Madame la porte-parole, chère Maude. Très heureux de vous retrouver donc pour la présentation de ce projet de loi casseur-payeur qu'avec le ministre de l'Intérieur, Laurent Nunez, nous portons. Vous vous souvenez, les Français se souviennent des dérives, des exactions qui ont été commises en marge de la dernière finale de la Ligue des Champions 2026, mais malheureusement, un épisode qui n'est pas un épisode isolé. Et depuis 2017, il y a eu beaucoup de choses de faites pour faciliter la détection, l'interpellation, la sanction des personnes qui commettent des actes de violence et des dommages dans le cadre d'actions collectives. En 2019, il y a même eu une loi qui a été mise en œuvre, votée par le Parlement et mise en œuvre, mais cette loi, elle trouvait des limites dans son application. Par conséquent, ces 5 articles dans le projet de loi que nous avons présenté ce matin au Conseil des ministres, ils permettent de faciliter l'action de l'État en créant un nouveau régime de responsabilité civile pour faute, pour tenir solidairement responsables tous ceux qui participent dans des groupements, dans des attroupements à des actes de violence. Ça n'était pas possible auparavant et ça le devient. En clair, ne sera plus seulement recherché la responsabilité de celui qui met le feu à l'abribus, de celui qui pille le magasin, mais de tous ceux qui sont autour et finalement, par leur présence, participent à cette action d'incendie, de pillage ou d'attaque sur les forces de l'ordre, notamment à travers les tirs de mortier. Faciliter également l'action de l'État pour le recouvrement des peines qui sont prononcées, jusqu'à 10 000 euros par individu. Recouvrement facilité, notamment en permettant à l'État de se constituer partie civile, y compris après les réquisitions du ministère public. Et puis la possibilité également, à travers une nouvelle dérogation au principe d'incessibilité des allocations familiales et des aides personnelles au logement, de saisir ces allocations, ces aides personnelles au logement dans la limite des restes à vivre des familles concernées. Mais il n'y a absolument aucune raison que ces personnes définitivement condamnées ne participent pas à travers la saisie de ces allocations aux dommages dus, aux dommages et intérêts même dus aux victimes ou à l'État lorsque l'État est directement concerné. Voilà des mesures extrêmement concrètes. La possibilité également pour l'État de transiger pour récupérer plus facilement ces sommes ou les transformer en travaux d'intérêt général. Des mesures particulièrement concrètes qui vont nous permettre d'obtenir encore davantage de résultats en matière de maintien de l'ordre public. Et je me tiens à votre disposition pour répondre à vos questions éventuelles.
19: Bonjour, Mathieu Cirino pour TF1 LCI. Concernant ces remontées, cette violence, on voit ce matin qu'il y a eu des blocages de dépôts de pétrole. Est-ce que vous avez des remontées concernant de la violence sur le territoire par rapport justement au prix des carburants, ce genre de questions, potentiellement par rapport à un potentiel mouvement qui serait en train de...
14: Écoutez, nous suivons évidemment les choses avec beaucoup d'intérêt et de vigilance partout sur le territoire français pour l'instant. Nous n'avons pas de remontée qui nous permette d'aller dans cette direction de façon globale. Mais évidemment, nous restons particulièrement vigilants.
20: Bonjour Monsieur Jean-Didier Berger, Oscar Tessonneau pour l'hebdomadaire Redbrain Magazine. Un ensemble d'éléments permettent aujourd'hui de montrer qu'un ensemble d'enquêtes avait été fait sur des policiers municipaux à Carcassonne sur des faits de violence qui ont été commis. Donc l'article 40 du Code de procédure pénale oblige normalement tout fonctionnaire à avertir quand des faits de violence similaires ont lieu. Est-ce qu'aujourd'hui, vous avez des informations supplémentaires à nous apporter sur les faits de violence qui ont été, en tout cas, rapportés dans la ville de Carcassonne ?
14: Non, le ministre de l'Intérieur l'a dit. Il a demandé à ce que les autorités compétentes soient saisies. Et donc, c'est à l'issue de ces investigations que toute la lumière pourra être faite sur ce qui s'est passé à Carcassonne et qui, évidemment, a fait l'objet d'images qui ont particulièrement choqué les Françaises et les Français.
20: Je vous remercie.
18: Merci beaucoup, chers collègues, cher Jean Didier. Donc, sans plus attendre, je vous propose de céder la parole à Philippe Baptiste.
21: Merci, Madame la Ministre. Alors, peut-être un tout petit mot pour revenir sur le sommet international de l'espace qui s'est tenu la semaine dernière, le 9 et le 10 septembre, sous la coupole du Grand Palais. Sommet qui était donc co-présidé avec l'Allemagne, avec 2000 participants qui sont venus d'une centaine de pays différents, toutes les organisations internationales qui traitent du spatial, une soixantaine de représentants, enfin, chefs d'État ou de représentants de gouvernement. Et il a aussi réuni, je crois, toutes les parties prenantes du spatial, c'est-à-dire à la fois les industriels de partout dans le monde, les entrepreneurs, les chercheurs, des étudiants qui étaient là aussi, évidemment. En termes de bilan un petit peu chiffré, une cinquantaine d'accords qui ont été annoncés, pour un total de 20 milliards d'euros, donc quand même des montants qui sont très significatifs, et pas simplement des accords entre la France et un autre pays, ou des accords ou des partenariats commerciaux qui concerneraient que l'Europe, vraiment du multilatéral. Le sommet, je crois qu'il a permis vraiment de réaffirmer, c'était quand même une ambition forte, la place multilatérale aussi de l'espace. L'espace peut pas être une zone de non-droit, c'est un bien commun. C'est pas une zone qui est exclusivement à l'usage d'un pays ou d'une organisation. La France a proposé plusieurs déclarations multilatérales qui ont été endossées par une quarantaine de pays. Une sur la soutenabilité des opérations spatiales, avec en particulier des questions autour des débris, de la congestion des orbites et la manière dont ça doit être nécessairement régulé. Et c'est pas par passion de la régulation, c'est véritablement un phénomène physique, hein, la congestion des orbites. Et donc là, il faut être capable de réguler ce phénomène. Et un sur les fréquences, qui sont devenues un enjeu absolument crucial dans le développement dans le développement du spatial et un objet de compétition, et en affirmant le fait que, évidemment, l'usage des fréquences doit là aussi être, c'est pas simplement premier arrivé, premier servi. Et puis une troisième déclaration qui concerne l'intégrité des données scientifiques spatiales, avec des principes d'accessibilité, d'ouverture sans naïveté et d'intégrité de ces données. Donc je crois qu'il y avait vraiment comme objet aussi de réaffirmer une ambition spatiale forte pour la France et pour l'Europe, et je crois que ça a été le cas au travers à la fois du discours du président de la République et de la présidente de la Commission von der Leyen, une accélération du programme IRIS², hein, qui est vraiment maintenant acté et qui est parti, et avec des premiers lancements qui arriveront en 2029. C'est aussi tout un ensemble de contrats qui ont été signés par les grandes entreprises européennes, à commencer évidemment par Ariane Group, avec plusieurs nouveaux lancements qui ont été signés avec de grandes entreprises américaines. Et alors, c'est une vision aussi à long terme pour l'avenir des lanceurs, avec un véritable objet politique qui est un objet de préférence européenne, de dire simplement que demain, on veut évidemment que les satellites européens soient lancés sur des lanceurs européens. Ça peut paraître être une banalité de dire ça, c'est pas encore le cas aujourd'hui, et l'Europe est le seul continent encore aujourd'hui à ne pas respecter cette notion de préférence, et donc évidemment il faut qu'on fasse ça. La France s'est aussi engagée pour la science, la technologie dans une perspective internationale, avec une réaffirmation d'un soutien au programme Copernicus, qui est quand même le grand programme européen d'observation de la Terre pour le climat, pour comprendre les évolutions du climat. C'est vraiment un programme où l'Europe est leader, hein, mondialement sur ces sujets-là, et donc il faut qu'on continue à le soutenir. Il y aura aussi un investissement additionnel de 40 millions d'euros via le CNES dans un nouveau programme d'observation de la Terre spécifique. Voilà, et puis mentionner enfin simplement qu'au-delà, il y a aussi eu au Grand Palais pendant le week-end une manifestation grand public qui a attiré énormément de participants.
3: Voilà. Restez avec nous sur Europe 1, la semaine politique revient dans quelques instants.
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3: Vous êtes sur Europe 1 et nous continuons à écouter le compte-rendu du Conseil des ministres par la porte-parole du gouvernement, Maud Bréjon.
8: Bonjour Madame la Ministre, Francesco Fontemaggi pour l'agence France Presse. La présidente de la Commission européenne, Ursula von der Leyen, a annoncé aujourd'hui dans son discours sur l'état de l'Union sa volonté d'une interdiction des réseaux sociaux en Europe au moins de 13 ans, avec un régime plus spécifique entre 13 et 15 ans. Le président, la France, demandait une interdiction globale au moins de 15 ans. Est-ce que ça va dans le bon sens? Est-ce que la France est satisfaite ou est-ce qu'elle continue de pousser pour une interdiction plus dure?
18: L'objectif qu'a fixé le président de la République, c'est de trouver un cadre légal, national et ou européen d'ici au printemps, qui protège nos enfants et nos adolescents des dangers que présentent les réseaux sociaux. Dans ce cadre, l'annonce qui a été faite dans le discours d'Ursula von der Leyen, va évidemment dans le bon sens, et pour le reste, je vous renvoie vers l'Élysée. Mais tout ce qui va dans le sens de poser un cadre juridique clair qui permette, encore une fois, de protéger nos jeunes et nos adolescents va indéniablement dans le bon sens. Et on pousse pour cela depuis longtemps maintenant. Le président de la République, vous le savez, est très engagé. On continue donc à travailler, encore une fois, pour cet objectif.
9: Bonjour. Je vous en prie, Christelle Méral, France Télévisions. Le Premier ministre a proposé que l'amende infligée à Google soit redistribuée aux États membres. Alors, combien est-ce que la France, elle espère récupérer? Et puis, par ailleurs, est-ce que ça veut dire que pour boucler le budget français, il faut rogner sur le budget européen?
18: Non, c'est du bon sens. Il est trop tôt pour poser des chiffres. C'est une discussion qu'on doit avoir avec Bruxelles. Ce n'est pas d'ailleurs la première année que ce type de discussion a lieu. Ce n'est pas un rabais français, comme ce que j'ai pu entendre ici ou là. C'est simplement la prise en compte d'une amende infligée à Google sur les appels de fonds, les contributions de l'ensemble des États membres. Voilà. Et donc, en fait, c'est, je pense, encore une fois, quelque chose d'assez logique et d'assez cohérent. Et ce n'est pas la première fois qu'on a ce type de démarche-là.
9: Oui, mais est-ce que ce n'est pas donné aussi le grain à moudre à, par exemple, le Rassemblement national qui dit qu'il faut diminuer la contribution européenne?
18: Précisément non, parce que ça n'a rien à voir. Précisément non, parce que ça n'a rien à voir. Et je vous invite à ne pas confondre ce que demande Jordan Bardella et ce que fait aujourd'hui le gouvernement en demandant simplement à ce que soit retranchée du budget rectificatif une amende infligée à Google qui n'avait pas été anticipée et légitimement au moment où ce budget a été élaboré. Ça n'a rien à voir avec une baisse unilatérale de la contribution de la France qui revient en fait à un désengagement national au sein de l'Union européenne que prônent le Rassemblement national, Marine Le Pen et Jordan Bardella.
9: Pour boucler le budget français, il y a besoin justement d'aller faire appel à ce type de recettes.
18: On est dans une situation budgétaire qui nécessite des efforts, qui est difficile, qui résulte massivement du contexte international. Là encore, on en a beaucoup parlé. Et donc, dans ce cadre-là, il est normal d'avoir, là encore une fois, le maximum d'efficacité là où l'on peut. On le fait sur l'ensemble des chantiers français. Il est normal qu'on ait ce type de discussion à l'échelle européenne. On les aurait eues de toute façon.
9: Et justement, dernier point, est-ce que pour le coup, ce n'est pas contradictoire avec le fait que le chef de l'État, lui, régulièrement s'exprime en faveur plutôt d'un élargissement du budget européen ?
18: Je, encore une fois, vous dites qu'il s'agit simplement de retrancher une amende imposée à Google et que ce budget, ce montant plus exactement, n'avait pas été intégré dans le budget. Nous ne sommes pas en train de discuter du cadre financier pluriannuel. Nous parlons là du budget rectificatif 2026. Et c'est donc assez logiquement, puisqu'on fait un budget rectificatif, on prend en compte les évolutions, et cette amende en fait partie, qui ont eu lieu ces dernières semaines et ces derniers mois. Voilà. Et ça ne vise pas spécifiquement la France, ça vise là encore l'ensemble des États membres. Donc je vous invite vraiment, je comprends la tentation qui est la vôtre de faire un parallèle entre le Rassemblement national, Jordan Bardella, les propositions anti-européennes qu'il porte et la simple mise à jour budgétaire, encore une fois, d'un budget en cours. C'est deux choses très différentes. Ne laissez pas penser à vos auditeurs ou à vos téléspectateurs qu'il s'agirait de décisions similaires, parce que ce n'est pas le cas. C'est un peu technique et je pense que c'est important voilà, que chacun prenne le temps de l'expliquer.
10: Merci. Bonjour, Alison Tassin pour Le Parisien aujourd'hui en France. Vous citiez le président de la République en introduction qui demande notamment qu'on étudie la possibilité d'avoir davantage de flexibilité sur la réglementation européenne, sur la raffinerie et pour tirer autant que possible les prix vers le bas. Est-ce que vous pouvez nous donner une idée de quelles sont ces marges de manœuvre dans la réglementation européenne qui pourraient avoir un impact sur les prix du carburant chez nous ?
18: D'abord, on le fait déjà à l'échelle nationale. J'ai eu l'occasion de citer notamment la raffinerie de Gonfreville pour laquelle on a permis le décalage de la maintenance, la raffinerie de Port-Jérôme pour laquelle on a permis une augmentation de production. Ça fait plusieurs mois maintenant et ça va dans ce sens, c'est une bonne chose. Ensuite, il y a un certain nombre de mécanismes à l'échelle européenne. On l'avait par exemple fait pour le jet fuel, rappelez-vous. Là encore, avant l'été, permettant l'importation de jet fuel américain, ce qui n'était pas le cas, normalement, en tout cas pas utilisé dans les aéroports français, pour permettre de détendre un peu le système. Donc c'est dans cette même logique-là, je ne vais pas vous lister les mécanismes de flexibilité possibles. Enfin, on sait qu'il y a des normes environnementales qui, et c'est normal, contraignent en partie la production et la raffinerie. Donc est-ce qu'on peut y regarder et avancer dans ce sens-là ? La question est posée. L'incorporation de biocarburants est aussi une des réglementations voilà, qui sous-tendent la production et donc il y a probablement à avancer dans cette direction, en tout cas à instruire ce qui est possible de faire. Donc je ne vais pas rentrer dans le détail, précisément parce que les décisions ne sont pas prises. Mais c'est normal qu'on ait à un moment où on a de la tension sur le marché, cette double démarche, ce que fait le président de la République, encore une fois, avec ses homologues. J'ai cité l'Irak, vous savez que le Premier ministre irakien était à Paris en début de semaine, j'ai cité le Canada, et ce qu'on peut faire à l'échelle de l'Union européenne, là encore, parce que l'ensemble des États membres sont dans une situation similaire, alors avec des différences sur le remplissage des stocks de gaz par exemple, mais enfin on est tous confrontés à cette situation internationale qui impacte le prix des carburants, le prix du gaz et donc touche nos stocks et le pouvoir d'achat de nos concitoyens.
10: Et cette demande de flexibilité, elle a déjà été adressée à l'Union européenne ? Il y a déjà des discussions en cours ?
18: Il y a des discussions en cours depuis le début de la crise et on adressera un certain nombre d'autres demandes, je n'en dirai pas davantage aujourd'hui.
11: Bonjour Madame la Ministre, Thomas Becker pour RMC. Comment est-ce que le gouvernement regarde la colère sociale des derniers jours ? Est-ce que vous estimez qu'il y a un cap qui a été franchi sur cette colère, sur cette attente des Français ? On voit qu'il y a des citoyens qui s'organisent, des blocages qui sont organisés du côté de la Méditerranée, dans le sud de la France. Est-ce que le gouvernement compte apporter une réponse nouvelle parce qu'il y aurait un cap qui a été passé ?
18: D'abord, nos concitoyens vivent des situations très difficile pour beaucoup d'entre eux et nous n'ignorons pas la difficulté qu'ont beaucoup de Français à faire le plein, pour ceux qui peuvent encore faire le plein, qui n'ont pas d'autre choix que d'utiliser leur voiture et c'est la majorité des Français. On a apporté des réponses depuis le premier jour de cette crise. Je tiens à le rappeler, tant pour les entreprises que pour les particuliers, les gros rouleurs, les Français qui travaillent et sont dans des situations de précarité particulière. J'ai annoncé la prolongation de ces dispositifs jusqu'au 30 septembre pour le chèque gros rouleur, jusqu'à fin octobre pour les mesures sectorielles qui touchent les pêcheurs, les agriculteurs notamment. J'ai également annoncé que le chèque énergie serait bien intégré dans le projet de loi de finances 2027. Je le rappelle, entre 177 et 250 euros en moyenne pour 4,2 millions de Français versés automatiquement. Et je ne ferme pas la porte à de nouvelles mesures sectorielles ou pour les particuliers dans les semaines à venir, parce que depuis le début, on s'adapte en fonction d'une situation géopolitique, militaire, internationale, et c'est important de le rappeler, cette situation n'est pas une situation franco-française. Les prix du carburant n'ont pas monté tout seuls, cette hausse résulte très directement de ce qui se passe au Moyen-Orient, d'où l'action du président de la République sur le plan diplomatique et géopolitique depuis plusieurs mois maintenant. Et donc nous ne fermons pas la porte à de nouveaux dispositifs parce que cette situation devient de plus en plus difficile et particulièrement depuis quelques semaines pour les Français.
11: Vous ne fermez pas la porte. Est-ce qu'une piste, par exemple, est à l'étude sur les certificats d'économie d'énergie ? On en a beaucoup parlé ces derniers mois. Ça revient encore dans le débat, et notamment de la présidentielle, parce que c'est une mesure qui pourrait avoir un effet direct assez important sur les prix du carburant. On parle de 10, 15 à 20 centimes. C'est direct, c'est pour tout le monde, c'est pour les particuliers. Est-ce que vous y réfléchissez ?
18: Je ne ferai pas de commentaires supplémentaires sur les mesures qui sont à l'étude, tout simplement. Et j'ai par ailleurs déjà exprimé la position du gouvernement sur les certificats d'économie d'énergie.
11: Ça n'a pas changé.
18: Ça n'a pas changé.
12: Bonjour, Hugo Capelli pour BFM TV. Dans la foulée de ce que vous venez d'annoncer à l'instant, comme quoi il pourrait y avoir de nouvelles aides dans les prochaines semaines, c'est-à-dire quand est-ce que vous mettez la deadline, si je puis dire, à partir de quand est-ce que vous dites là, il faut qu'on s'active, il faut qu'on apporte de nouvelles aides, parce qu'on voit bien qu'il y a de la colère dans le pays. Donc est-ce que vous avez déjà un calendrier? Qu'est-ce que vous pouvez vous permettre de faire en termes de budget? On sait que les finances publiques sont dans le rouge. Est-ce que vous avez déjà des estimations des nouvelles aides que vous pourriez faire aux Français, ces fameuses aides sectorielle, voilà. Est-ce que vous avez des précisions justement à ce sujet au vu des contestations qui sont de plus en plus grandes dans le pays? Il y a quand même des attentes très importantes.
18: Oui, et ces attentes, on y répond autant que possible depuis le premier jour de la crise. Je ne vous donnerai pas de calendrier de jours et d'heures précises. On regarde ça bien sûr avec la plus grande attention. On sait à quel point, je l'ai dit, c'est dur pour beaucoup de Français. Et donc, on étudie évidemment les différents types de situations. Donc on reviendra évidemment vers vous le moment venu.
12: Pas de date précise en tout cas.
8: Rebonjour. On parlait du contexte budgétaire contraint qui est celui de cette crise sur les carburants, etc. Et nous sommes dans la période des arbitrages budgétaires avant la présentation du projet de loi de finances pour 2027. Est-ce que le président a aussi évoqué ce sujet? Est-ce qu'il a aussi demandé une mobilisation au-delà des efforts pour le carburant pour que le déficit soit contenu dans la borne de 5% qui avait été évoquée pour l'an prochain? Est-ce qu'il y a un message de sa part là-dessus?
18: Ça n'a pas été évoqué lors du Conseil des ministres. Du reste, la mobilisation du gouvernement, de l'ensemble des membres du gouvernement pour la construction d'un budget qui réduit le déficit public est une évidence. Vous avez probablement vu la lettre du Premier ministre adressée aux différents membres du gouvernement hier pour leur demander de nouveaux efforts eu égard à la situation, là encore, internationale et nationale. Donc, ça n'a pas été évoqué, mais cela va de soi.
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14: Les commissaires aux comptes permettent aux dirigeants de piloter efficacement leur entreprise et de gagner en sérénité. 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
3: 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Le flash Wallis Glaise. Bonjour Wallis.
27: Bonjour à tous. Une nuit de violence à Saint-Pierre-des-Corps en Indre-et-Loire. Hier soir, des tirs de mortier et des véhicules de police incendiés ont été observés dans cette commune limitrophe de Tours. Ces événements ont eu lieu après qu'une voiture des forces de l'ordre a percuté une moto conduite par un jeune homme. 9 policiers ont été blessés et un total de 5 personnes ont été interpellées et placées en garde à vue pour des faits de dégradation. 2 personnes sont décédées en deltaplane peu après leur décollage. L'accident s'est déroulé en Isère lors de la Coupe Icar, un important festival de sport aérien. Selon nos confrères du Dauphiné Libéré, l'engin aurait percuté la falaise malgré le déclenchement du parachute de secours. La fin de l'été n'a pas fait redescendre les températures. Les risques d'incendie restent toujours d'actualité. Météo France place encore plusieurs départements du pourtour méditerranéen en alerte. Demain, le Gard passe même au niveau d'alerte maximale, le rouge. 6 autres départements, à savoir les Pyrénées-Orientales, l'Aude, l'Hérault, le Vaucluse, la Drôme et l'Ardèche, sont classés en orange. Emmanuel Macron est arrivé hier soir à Saint-Pierre-et-Miquelon, territoire français, où il va recevoir aujourd'hui le Premier ministre canadien, Marc Carney. Et les deux hommes vont célébrer l'unité du Canada, de la France et des Européens, ainsi que la souveraineté des nations face au coup de boutoir de Donald Trump. À l'étranger, Moscou ciblé par l'Ukraine, le maire de la capitale russe accuse Kiev d'ingérence afin de perturber les élections législatives en cours en Russie. Plus de 1600 drones auraient été envoyés. L'attaque a fait 2 morts. Côté ukrainien, au moins 4 personnes ont été tuées dans une attaque russe dans la région de Kiev. La Corée du Nord a tiré un projectif non identifié au large de sa côte est dans la mer du Japon ce dimanche. Déclaration des autorités sud-coréennes et japonaises. Le projectile est retombé, précise le ministère de la Défense japonais. C'est l'un des principaux établissements d'enseignement du français en Iran. Eh bien, la République islamique a décidé de fermer le centre de langue française de Téhéran pour avoir mené des activités illégales. Ce centre est lié à l'ambassade de France, il faut le savoir. Décision de la justice iranienne sans plus de détails. Et puis enfin, un mot de sport avec du rugby. La fin de la 3e journée de Top 14. Ce soir, à l'affiche Bordeaux-Bègles, Stade français, rencontre à suivre bien évidemment sur les antennes de Canal+ à partir de 21h05.
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3: il est 16h03, la voie est libre avec Nicolas Caro, c'est maintenant.
29: Merci Wallis.
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2: Bonsoir à tous et bienvenue dans La Voix est libre. Aujourd'hui, attention, vous connaissez des gens méchants ? Bien sûr, vous pensez déjà à quelqu'un. C'est ça le sujet du roman du jour. Ensuite, visite de bibliothèque, nous partirons chez l'immense écrivain Pierre Ducrozet. Et à la fin de l'émission, les chroniqueurs bande dessinée et littérature jeunesse seront là. Mais d'abord, donc, c'est l'invité. Et lequel ? La Voix est libre. C'est parti, premier chapitre. Aujourd'hui, c'est un livre avec un avertissement. Alors, je vous avertis. Ma mère, la comédienne Léonie Dantin, a écrit ces pages en 2023. Je les ai découvertes dans le double fond d'un secrétaire. Après des hésitations dont le lecteur devinera la nature, j'ai décidé de les confier à Calman Lévy. J'ai toutefois tenu à écrire quelques lignes à mon tour afin de raconter la vérité à propos de ce qui s'est passé au printemps 2023 sur l'île de Guernesey. On les trouvera en fin d'ouvrage. Pour l'instant, il suffit au lecteur de savoir que j'ai infiniment aimé Léonie et que les pages que voici m'ont fait pleurer, mais qu'elles m'ont également fait rire. À mes yeux, elles constituent la preuve que si dans la vie rien n'est simple, tout pourra être léger. Signé Inès Soula Mirabeau. Bonjour Guillaume Cyr.
4: Bonjour Nicolas Caro.
2: C'est ainsi que s'ouvre Chante méchante chez Calman Lévy, donc, et c'est l'histoire de Léonie Dantin, racontée par elle-même, Léonie qui est et qui a su mettre une vraie méchante. Mais c'est quoi une méchante, Guillaume Cyr ?
4: Ben justement, est-ce que c'est quelqu'un qui dit qu'il est méchant ? Je sais pas. J'avais en tête, au moment de commencer ce roman, vous savez, Orangina Rouge, vous vous souvenez de ça ?
2: Pourquoi est-il si méchant ?
4: Exactement. Et on se demande, et on sait pas pourquoi. Et c'est vrai qu'en apprenant, alors Léonie, elle va apprendre qu'elle va mourir, qu'elle est condamnée, et tout d'un coup, elle va relire sa vie en se disant « je l'ai mérité ». Parce que parfois, on a envie de croire que les événements qui nous arrivent, et les événements sombres en particulier, on les a mérités d'une façon ou d'une autre. Ils constituent une espèce de punition céleste. Et elle se dit « en fait, je suis méchante, rien ne l'explique, je suis méchante depuis l'enfance, la cour de récréation, j'ai toujours été méchante ». Et elle va relire sa vie et chanter sa vie, mais sur ce thème-là de la méchanceté.
2: C'est drôle parce que ma deuxième question, c'était « est-ce que quelqu'un qui dit qu'il est méchant est vraiment méchant ?»
4: Exactement, ben surtout en plus quelqu'un qui a reçu une mauvaise nouvelle et qui vous dit « mais en fait je suis méchant, je l'ai mérité », on a peut-être d'abord envie de le prendre dans nos bras, peut-être, mais en même temps, il renacle à la pitié. Il refuse que vous le preniez dans les bras, il vous dit « non mais je suis méchant, regarde, je vais te le prouver ».
2: Oui, parce que elle l'assume aussi parce qu'effectivement, elle vient d'avoir un diagnostic très très très pessimiste. On ne sait pas exactement, d'ailleurs elle l'appelle la pieuvre, c'est peut-être un cancer, c'est peut-être un truc, en tout cas c'est pulmonaire, et elle va mourir, elle le sait, et donc elle entame, on pourrait penser une rédemption, mais en fait c'est d'abord une fuite, c'est-à-dire qu'elle s'en va, elle est mariée, j'ai pas précisé, à Sébastien, elle a deux enfants, Inès et Arthur, elle va mourir mais elle les quitte, hein, donc elle continue quand même d'être un peu méchante, et elle veut rejoindre un grand amour de sa vie, Antoine Besançon, avec qui elle a été très très méchante.
4: Oui, elle abandonne ses enfants et son mari pour aller voir son ex, qu'elle n'a pas vu depuis 20 ans. Quand il est parti, parce qu'ils ont une relation très toxique, elle lui a dit « mais sans moi, tu ne seras plus rien ». Il lui a répondu « si je reste, je serai un monstre ». Et il est parti à Guernesey. Et c'est vrai que, vous voyez, plutôt que de la rédemption, moi j'appelle ça un peu un dernier tour de piste. C'est que non, justement, c'est pas... Je voulais écrire un livre drôle, je voulais aussi écrire un livre qui n'était pas sur la résilience, le courage, les gens qui réussissent à survivre, qui réussissent à s'en sortir, à surmonter les épreuves. Elle, c'est le contraire. Elle se met à faire deux choses qui sont des réactions pour moi profondément humaines, mais aussi poétiques devant la mort. Elle rit, elle est drôle, et en même temps elle chante. Et elle va aller voir cet ex, non pas pour lui demander pardon, mais pour voir dans quel état misérable il se trouve maintenant qu'il l'a quitté depuis 20 ans, rire une dernière fois en dansant autour de lui sur l'île de Guernesey.
2: Bah justement, Guillaume Cyr, elle lui laisse des messages à Antoine Besançon, quand même, pour le prévenir qu'elle arrive. Elle lui laisse quelques messages, je les lis. Premier message, je viens. Deuxième message, va te faire foutre. Et un troisième, pardon, je voulais pas te faire de mal, Besançon, je t'aimais, je t'ai tellement aimé, mais je peux pas faire ça à Sébastien, aux enfants. Et puis un dernier message, artiste raté, tu pourrais répondre, sale poney, tu peux de la gueule, de toute façon, t'étais même pas drôle. Il y a quand même quelque chose d'étrange chez elle, c'est-à-dire qu'elle peut pas s'empêcher, quoi. Bah, c'est ce elle est entre les deux, mais à chaque fois, c'est la méchanceté qui gagne.
4: En fait, c'est ce que j'aime le plus avec les voix intérieures. D'abord, on a tous une voix intérieure méchante. C'est pas la civilité, heureusement, nous empêche quand on arrive au travail de dire « Salut les abrutis, je peux pas vous supporter, ça m'énerve d'être là ». Mais on l'a aussi, cette voix. Et comme ces feuilles, comme vous l'avez dit au début, ont été retrouvés par sa fille. Finalement, c'est un texte qu'elle a écrit d'abord pour elle-même. Elle est la propre lectrice de ce texte-là. Et donc, elle laisse libre cours à ses contradictions profondes. Elle fait, c'est même ces contradictions-là qu'elle fait chanter, qu'elle fait rire en premier. Et c'est ce que permet le fait d'écrire à la première personne, permet comme ça ces allers-retours contradictoires, oui.
2: Le problème, c'est que, Guillaume Cyr, vous êtes un type drôlement gentil. comment on s'attaque à la méchanceté? Est-ce qu'on peut comprendre la méchanceté quand on est gentil? Est-ce qu'il n'y a pas quelque chose de l'appropriation culturelle? Vous voyez ce que je veux dire? Est-ce que vous êtes capable, avec vos ressources à vous, de gentil, d'analyser une méchante? Et est-ce que vous n'allez pas trouver des excuses à la méchante alors qu'il n'y en a pas forcément?
4: Écoutez, alors d'abord, est-ce que je suis vraiment gentil? J'espère, mais je pense que si j'ai réussi à être gentil, ou en tout cas autant que je puisse avoir réussi à l'être...
2: Vous faites bien semblant, en tout cas.
4: Oui, mais peut-être que la littérature, c'est aussi le moment de lâcher ce qu'on n'a jamais lâché ailleurs, de voir ce que ça aurait donné si on était quelqu'un d'autre, si on avait enfilé le costume d'Orangina Rouge. Donc c'est déjà ce que ça permet. Ça m'a beaucoup amusé de le faire, parce que c'est vrai que bon, je suis allé loin, hein, mais il faut pas le faire. Elle réveille son mec en lui lançant un seau d'eau de Javel au visage. Elle paye des gars pour le tabasser sur un parking le jour de son anniversaire. Elle est vraiment... En tout cas, mais c'est elle qui parle. Est-ce qu'elle est si méchante? Est-ce qu'elle l'a vraiment fait? Le lecteur devra choisir, mais oui, je pense qu'il y a de la méchanceté, même chez les plus gentils. Vous savez, c'est le mystère de la voix du souterrain, hein, chez Dostoïevski, où il dit, il y a un mystère de l'être humain qui a quand même du mauvais en lui, même chez les meilleures personnes, il y a une pente.

0: il y a cette pente qui est mauvaise, qui est marquée, vous savez, justement chez les catholiques, au moment du baptême, alors que l'enfant est tout petit, quand on baptise les enfants, on dit déjà qu'ils sont marqués par le péché, donc comme s'il y avait une marque comme ça, et elle dit, moi, c'est cette marque-là à laquelle je vais donner la parole dans ces feuilles, je vais faire chanter cette marque-là, et je serai comme Job, vous voyez, sur son tas de fumier, riant et criant face au ciel, plutôt que de trouver une explication.
1: Oui, parce que elle, c'est vrai qu'il n'y a pas l'explication. Alors tout le monde, là, je sens chez les auditeurs, pense à un méchant ou une méchante dans leur entourage en particulier. Ah. Mais elle, ce qui est intéressant aussi, c'est qu'il n'y a pas vraiment d'explication. C'est ni le grand succès, parce qu'elle est actrice, ni l'inexistence totale dans son métier. Il n'y a pas vraiment un truc saillant qui définit cette méchanceté. On y revient dans un instant. Guillaume Sierre, à tout de suite sur Europe 1.
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1: La voix est libre, toujours avec Guillaume Sire, pour Chante méchante, son nouveau roman, c'est chez Kahneman Lévy, roman court qui raconte l'histoire de Léonie. C'est d'ailleurs elle qui raconte sa vie, Léonie Dantin. Elle est en train de fuir, elle est mariée, 2 enfants, mais elle s'en va vers Guernesey. Elle veut revoir son ancien grand amour, Antoine Besançon, qui vit maintenant à Guernesey. Elle vient d'apprendre qu'elle allait mourir et on va comprendre petit à petit pourquoi elle veut absolument le revoir avant. C'est pas du tout une trahison de Sébastien, son mari, et de ses enfants. Ça, on va le comprendre tout doucement. Elle écrit d'ailleurs aussi à ses enfants, avec beaucoup de gentillesse quand elle écrit d'ailleurs. Parce que je rappelle que Chante méchante, c'est l'histoire d'Éléonie, qui est une méchante assumée et qui est dans une forme de retour sur sa propre vie et qu'elle nous raconte. Mais quand elle écrit, elle est assez gentille avec ses enfants, en fait.
0: Alors elle dit quand même à son fils cette phrase qui m'a amusé moi-même quand je l'écrivais. Elle lui dit « Surtout plus tard, puisque je ne serai plus là, ne deviens pas comme ton père, mais comme moi si j'avais été un homme. »
1: Oui, mais elle dit qu'elle les aime.
0: Oui, elle les aime. Et vous voyez, cette méchanceté, elle craint une chose puisqu'elle apprend qu'elle va mourir. Elle se dit « Mes enfants, comme tout le monde, ce qu'ils vont faire, c'est qu'ils ne vont pas m'oublier quand je ne serai plus là. Ils vont m'empailler. » Qu'est-ce que ça veut dire? Ils ne se souviendront que de mes bons côtés. Et ils diront « Ah, ta mère aurait été si fière de toi le jour de ton mariage, par exemple. » Alors elle dit « Bien sûr que j'aurais été fière de toi, mais j'aurais peut-être tiré la nappe, fait un discours interminable, je me serais engueulée avec la belle famille. » Et ça, ces mauvais côtés, souvent on a tendance à les oublier quand on a perdu ceux qu'on aime. Et pourtant, c'était eux aussi. Et c'est ça, être empaillée. Elle a peur de ça. C'est pour ça qu'elle libère une dernière fois aussi ce qu'il y a de plus terrible en elle, ou qu'elle essaye de donner la voix à la lionne en elle, pour qu'on n'ait pas que le chat dans sa mémoire.
1: Et c'est ce qu'on disait tout à l'heure, il n'y a pas vraiment d'explication. Elle est actrice, ça marche pas mal, c'est pas une immense

0: actrice, elle n'est pas reconnue tout le temps, mais un petit peu quand même. Elle n'a pas été agressée quand elle était enfant. On s'attend à ça un peu quand on lit le livre. On va découvrir le moment de bascule où vraiment tout a été dit dès l'enfance et elle est devenue méchante à cause de ça. Non, il n'y a pas vraiment d'explication.
1: Exactement, et d'ailleurs c'est vraiment le principe de la voie du souterrain. C'est ce que dans les carnets du sous-sol, Dostoïevski explique très bien, c'est que souvent le mal n'a pas toujours d'explication, et même souvent il n'en a pas. Et dans la littérature, contrairement à la psychologie ou à la sociologie, on peut montrer des personnages qui font parfois des trucs horribles, ou en tout cas des trucs qu'ils savent qu'ils n'auraient pas dû faire, et on se demande, et ça nous arrive à tous dans la vie, enfin j'imagine que ça vous arrive aussi, où on se dit mais pourquoi j'ai fait ça là, je me suis mis tout seul dans la panade, j'ai pas été bon avec les autres, et je ne sais même pas. Et en réalité il n'y a pas d'explication, il y a un grand mystère là de la psychologie que la littérature peut justement donner à voir sans expliquer.
0: Léonie, qui est sauvée par les autres, en fait, Guillaume Cyr, parce que Sébastien, son mari, c'est un saint. C'est-à-dire qu'on sait qu'elle est méchante, elle sait qu'elle est méchante, elle dit qu'elle est méchante, mais lui s'est quand même mis avec, et surtout, il la soutient toujours, sans lui trouver forcément des excuses, simplement... Il est toujours en train de la soutenir. Là, il l'appelle, il lui laisse des messages parce qu'il est, fou d'inquiétude parce que elle est partie retrouver Antoine Besançon. Antoine Besançon qui lui-même refuse qu'elle vienne au début, puis finalement il accepte. Bon, c'est un peu particulier, mais j'en dis pas plus. C'est les autres aussi qui la maintiennent et ses enfants aussi qui continuent de l'aimer. Alors malgré sa méchanceté.
1: Oui, et ce qui est beau dans ce que vous dites, c'est que ces autres-là, donc les enfants, vous avez déjà dit qu'elle leur parlait bien, son ex, son mari. Quand elle en parle, finalement, puisque c'est elle qui parle, elle les présente comme des saints. Peut-être que si lui, on lui donnait la parole, Sébastien, oui. Il se serait présenté lui-même comme quelqu'un de mauvais, qui n'a pas été assez bon avec elle, pas assez présent. Peut-être que les enfants diraient, mais c'est nous, on a tellement ennuyé maman, on n'a pas su l'écouter. Dès qu'elle parle des gens qu'elle aime ou qu'elle a aimé, elle les présente comme des saints pour forcer le trait de sa propre méchanceté. Et le voilà son amour, la voilà sa gentillesse cachée entre les lignes de ce roman acide.
0: Alors, qui est Besançon, Antoine Besançon? Au passage, juste avant, Léonie Dantin, Antoine Besançon, moi je suis un fou des patronymes, pourquoi vous avez choisi ce nom de Besançon? Et à chaque fois qu'on le lit, on se dit, attends, c'est la ville, c'est le nom, c'est quoi?
1: Ah, vous me voyez arriver avec mon onomastique, puisque Guernesey, les auditeurs le savent aussi bien que nous, l'île d'exil de Victor Hugo, et donc je joue avec les noms. Léonie a été une femme qui a beaucoup compté pour Victor Hugo, évidemment Besançon, la ville où il est né. Je laisse comme ça des petits fantômes et des clins d'œil au grand géant qui a quand même habité sur cette île merveilleuse où j'ai été moi-même voir tout ça, et Besançon part à Guernesey en exil. Alors Besançon est un artiste, un sculpteur. Exactement, et il faut savoir qu'à Guernesey, il n'y a pas eu seulement Victor Hugo, mais beaucoup de gens sont allés chercher l'inspiration à Guernesey. Renoir, par exemple, qui avait perdu son dessin. Il disait, à cause des impressionnistes, je ne sais plus dessiner, j'en ai marre de l'impressionnisme. Il est parti à Guernesey, il a peint une quarantaine de fois la même baie, le même paysage, sous différentes météos, il a retrouvé son dessin. Charlie Chaplin est parti là-bas, trouver de l'inspiration, retrouver quelque chose. Il se passe un truc là-bas. Guernesey se trouve dans un bras de mer dans la Manche qui s'appelle, on l'invente pas, le passage de la déroute. Mmh. Et Léonie va retrouver Besançon dans cette déroute dans laquelle il est parti 20 ans plus tôt. Après l'avoir quitté, elle va voir ce sculpteur pour savoir si c'est resté un artiste. Elle se le demande d'ailleurs, elle dit « Mais qu'est-ce que c'est un artiste 20 ans plus tard ?»
0: On va y revenir à Guernesey, qui est un personnage à part entière du roman. Mais Antoine Besançon, comment il se retrouve avec Léonie? Parce que c'est quasiment son antithèse en fait.
1: Oui, elle le rencontre, elle va raconter cette vie qu'elle a eue avec lui. Au début, cet amour qui a été très fort tout de suite et trop fort et maladroit aussi. Et elle, en relisant cette histoire d'amour, elle dit, c'est de ma faute, j'ai tout gâché, j'ai pas su l'entendre, j'ai pas su l'écouter. Mais c'est elle qui parle et elle s'en veut pour quelque chose. Et évidemment, j'espère qu'on sent aussi, parce que pour moi, c'est très important d'écrire des romans où on sent quand même qu'on va quelque part, que tout ça n'est pas gratuit dans l'histoire, qu'il y aura le fameux dénouement, qu'il y a une tension qui nous amène au dénouement, une pente, alors je révélerai pas lequel, mais en relisant cette histoire et en essayant non pas de comprendre, mais une dernière fois de faire chanter ce qui en elle a été le plus vivant et en même temps le plus méchant selon elle, elle va nous révéler ce qui s'est vraiment passé avec Besançon, qui il a vraiment été pour elle, qui elle a été pour lui, pourquoi il est parti à Guernesey et qu'est-ce qu'il se passe dans ce passage de la déroute.
0: Il y a un twist final qu'on raconte pas évidemment, mais que j'ai pas vu venir. Vous l'aviez avant de commencer le roman ? Ou alors vous êtes surpris vous-même au fur et à mesure de l'écriture ?
1: Non, j'avais le twist final et c'est ce qui justifie que pour la première fois, j'ai écrit un roman aussi court par rapport aux autres. Celui-là est à la première personne, ce qui m'arrive pas souvent, et assez court parce que je pouvais pas faire tenir cette pente et cette tension vers un dénouement que le lecteur sent sur 400 pages, parce que là, vous m'en auriez voulu.
0: Là, ça fait 150 pages, c'est vrai que c'est un roman court et vif, mais qui nous fait voyager un peu partout, et en particulier à Guernesey, où l'on se retrouve dans un instant. À tout de suite, Guillaume Cyr sur Europe 1.
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0: La voix est libre, toujours avec Guillaume Cyr pour Chante méchante, son nouveau roman chez Calman Levy, l'histoire de Léonie, une méchante qui s'assume mais qui va mourir et qui décide de faire un dernier voyage pour retrouver Antoine Besançon à Guernesey. Antoine Besançon qui était son grand amour 20 ans plus tôt. Elle est maintenant mariée à Sébastien qu'elle aime aussi et ses enfants Arthur et Inès, et c'est le portrait d'une méchante comme ça, mais dans une phase pas de rédemption, c'est pas tout à fait de la rédemption, parce qu'il faudrait qu'elle demande pardon, ce qui c'est pas tellement son cas en fait, Guillaume Cyr.
1: Non, c'est pas de la rédemption, c'est ce que moi j'ai voulu voir ça comme un dernier tour de piste. Vous voyez, à la fin parfois du spectacle de cirque, on a une dernière fois chaque personne qui vient, qui fait un dernier numéro, un dernier, elle fait un dernier tour, elle chante, elle rit, mais non, elle demande pas pardon.
0: Une méchante au théâtre, donc elle est actrice, le masque du méchant ou de la méchante, c'est quand même le rôle le plus chouette à jouer quand même.
1: Ah oui, et l'exemple pour moi le plus parfait de ça, c'est Batman. Moi, Batman m'a toujours un peu ennuyé, le héros, mais ce que j'aime dans Batman et ce qu'on aime tous,
0: c'est les méchants.
1: Ah oui, ils sont merveilleux, Bane, le Joker. Évidemment. Si vous êtes acteur, je pense que vous préférez qu'on vous propose le pingouin plutôt que Batman.
0: Ah non, moi je prends Batman, je suis désolé, mais
1: ça je serai le pingouin, Nicolas,
0: voilà,
1: face à vous.
0: Faites le pingouin.
1: Voilà.
0: Moi je vais prendre une grosse voix.
1: Ouais.
0: Et Chante méchante, on n'a pas encore parlé du titre, que j'ai élu meilleur titre de la rentrée littéraire. Chante méchante, c'est bien. Et il vous est venu tout de suite, c'était le titre de travail ou c'est à la fin ou au fur et à mesure?
1: Le titre de travail, c'était Méchante. Et puis, plus tard, j'ai trouvé ce Chante méchante. Oui. Et j'étais.
0: Et c'est vrai content.
1: Que. Ah, voilà. Les titres, c'est.
0: On
1: il y a un grand mystère
0: suite.
1: Du titre.
0: Ouais.
1: Ouais, c'est ça. On le sait tout de suite quand ça tombe, mais parfois, on l'attend longtemps.
0: On sait si ça va à peu près, si ça tiendra, et on sait quand c'est un très bon titre.
1: Oui, parfois il y a il peut y avoir des bagarres avec l'éditeur. Il y en a eu des célèbres. Hein. Julien Sorel s'appelait Julien Sorel avant de s'appeler Le Rouge et le Noir. C'est l'éditeur qui a trouvé le titre.
0: Les Misérables s'appelaient Les Misères avant que Victor Hugo se dise qu'il fallait plus donner de la place aux personnages.
1: Et les Travailleurs de la mer qui se passe à Guernesey s'appelait L'Abîme. Et c'est l'éditeur qui l'a nommé comme ça.
0: Merci pour la transition, parce que Léonie donc essaye de rejoindre Antoine Besançon à Guernesey. Et il se trouve que Guernesey est très très présent dans le livre. C'est là où Victor Hugo était en exil, à Hauteville House, qui est une maison fabuleuse à visiter, incroyable, sur plusieurs niveaux, qu'il a décoré lui-même, et qui appartient à la mairie de Paris d'ailleurs. J'ai appris ça en y allant il y a quelques années. C'est magnifique. Et vous, on parlait des titres. Vous avez choisi La Simplicité pour un recueil de poèmes que vous avez rédigé là-bas, qui s'appelle Guernesey.
1: Tout à fait. J'ai été accueilli par Guernesey. Alors moi, figurez-vous qu'à Guernesey, j'ai trouvé que le grand personnage que je trouvais était moins Victor Hugo que Juliette Drouet.
0: Ah oui.
1: Parce que Juliette Drouet...
0: Sa maîtresse, qui avait une petite maison juste
1: à côté,
0: face,
1: ouais. Oui. Et lui, il est parti pour fuir la politique. Elle est partie par amour. À Califourchon, sur le coffre des manuscrits. Là-bas, on l'appelait l'autre femme. Mmh. C'était très dur pour elle. Et elle l'a fait. Donc, mais elle est partie pour des raisons positives. Quand lui fuyait pour des raisons négatives, vous voyez. Et c'est un grand écrivain, Juliette Drouet. La correspondance est fabuleuse. Elle a une ellipse, elle a une phrase. Elle serait publiée beaucoup plus facilement à notre époque que lui. Qu'on accuserait de brocante, un peu mélodramatique, alors que elle avait une phrase très très vive. C'est une merveilleuse personne.
0: Oui, et à la fois, bon, puisque vous vous lancez sur le sujet, Juliette Drouet, Victor Hugo, je trouve pas ça très beau, moi. J'ai envie de dire à Juliette Drouet, mais qu'est-ce que tu fais là? Et retourne donc sur le continent, quoi. Retourne en France.
1: Nous revoilà.
0: C'est vraiment trop triste, quoi. Il est pas très gentil d'ailleurs avec elle, Victor
1: non.
0: Hugo.
1: Et nous revoilà avec le mais pourquoi j'ai fait ça? Nous revoilà avec la voix du souterrain de mais qu'est-ce que je fais là? Pourquoi il n'y a pas de justification? Je suis incapable de trouver une explication. Et la littérature peut donner à voir et à entendre ce que rien en psychologie ou en sociologie ne pourra être expliqué quand tout ça ne sera pas expliqué.
0: Et alors, vous avez publié un recueil chez Fata Morgana, qui est une maison indépendante très prestigieuse. Est-ce que vous nous liriez un petit poème?
1: Bien sûr, avec joie.
0: Guillaume Cyr.
1: Remplacer le jardin par l'ombre d'un jardin, puis l'ombre d'un jardin par celle d'une fleur. Avoir écrit ce mot en lettres rouges, fleur, à la place des fleurs, à celle des jardins, et ce mot l'effacer. Partir comme l'on vint marcher dans ce jardin, dans cette ombre, ces fleurs, ces mots, où il n'y a ni la montre ni l'heure. Partir vers l'océan du tout premier matin, se diluer dans l'air, n'être à l'ombre de rien de ce qui a été, être à soi, n'être rien. Et plus loin, où commencer le commencement, réapprendre à parler cette langue absolue qui commande, dit-on, aux eaux du firmament, être Adam avec Dieu face au tohu-bohu. Mmh.
0: Magnifique, merci beaucoup Guillaume Cyr, avec cette pointe d'accent toulousain pour parler de Guernesey. C'est magnifique. Et pour revenir à notre méchante Léonie qui se retrouve à Guernesey, est-ce qu'elle provient de votre imagination totale ou est-ce qu'elle gravite autour de vous dans la vie? Ou est-ce que c'est un patchwork de plusieurs personnages?
1: Oh, j'ai quand même tout inventé. Après, on trouve l'inspiration un peu partout quand le projet est lancé. Mais j'ai besoin quand même... Je suis vraiment un auteur, et je pense que dans notre génération, je ne suis pas le seul, n'est-ce pas Nicolas Caro, de fiction. On est toute une génération là qui invente des histoires, qui raconte des histoires. Bien sûr qu'on s'inspire de tout ce qu'on voit et qu'on touche autour de nous, mais on sait créer des personnages, des situations, et mettre de nous, et ce qu'on a de plus précieux en nous, dans des personnages qu'on fait exister, qu'on regarde. Et du point de vue technique, dans l'écriture, dans l'artisanat de l'écriture, si la matière est, si on est moins concerné, on réussit à plus facilement, je trouve, à équilibrer la matière, à comprendre où est-ce que ça se joue entre les dialogues et les descriptions, dans la narration, le dénouement. Enfin, c'est très précieux pour moi d'avoir quand même des personnages qui sont suffisamment loin de moi et suffisamment fictifs pour que je puisse comprendre ce que je fais quand je le fais.
0: Justement, je voulais parler de l'inspiration parce que vous êtes allé à Guernesey. C'est pour ça que vous avez rapporté ce recueil de poésie. Et c'est pour ça, j'imagine, qu'une partie du roman se passe là-bas. Est-ce que le lieu, vous avez senti là-bas quelque chose un peu particulier, avec une sensibilité particulière, j'imagine, quelque chose du lieu qui vous donne de quoi écrire?
1: Ah oui, c'est très frappant. On part, c'est à 16 km du Cotentin. On ne pourrait pas se douter qu'il y a ces îles. Hein. Guernesey, en réalité, est un bailliage de 4 îles qu'on voit apparaître un peu au dernier moment. Autant Jersey, de l'autre côté, a moins d'intérêt, mais selon moi, mais Guernesey, vraiment, tout est beau, quoi. Et puis tout est, c'est des petites maisons anglaises avec de la verdure, des rochers partout. Il y a une violence, il y a une isolation, quoi. En fait, moi, les îles, ça me fascine pour ça. Il y a toujours un côté grec, quoi. Parce que on pense toujours à Ulysse, à tout ce qu'on, quand on vit comme moi dans les terres, loin de l'océan, puisque je suis un Toulousain. L'île a quelque chose de très magique, quoi, qui se réveille tout de suite chez moi. Et alors là-bas, j'avais de quoi me nourrir autant que je voulais. Je me suis promené dans cette île. Je suis allé à Sark, où il n'y a pas de voiture. En plus, on voit mieux les étoiles. Vous voyez, plus de pollution lumineuse, sonore. Comme il n'y a pas d'impôts, il n'y a pas de service public. Les routes sont dans des états catastrophiques. Il n'y a pas d'école ni rien. Donc les gens se promènent, ne font rien d'autre que se promener, de regarder les étoiles. Et c'est le lieu parfait pour écrire, pour se taire aussi, enfin pour recevoir, et j'ai été vraiment. Pourtant, quand on m'a dit tu vas aller à Guernesey si pour écrire éventuellement quelque chose, j'ai dit j'y vais, mais je vous préviens, si ça me plaît pas, j'écris rien. Et finalement, vous voyez, je suis revenu avec tout un tas de pages dans mes bagages parce que l'île m'a beaucoup parlé.
0: Et vous écriviez là-bas ou c'est ensuite les réminiscences du lieu qui vous ont donné envie d'écrire dessus?
1: Alors j'ai écrit là-bas et j'ai eu la chance qu'on me laisse, la ville de Paris m'a laissé dans le lookout, donc dans le fameux bureau au dernier étage de la maison de Victor Hugo, pour travailler, pour écrire. Alors là, en revanche, j'ai pas réussi à écrire. J'ai passé 4 heures devant une page blanche qui est restée blanche en me disant « je suis pas chez moi, je suis chez quelqu'un d'autre, il a déjà écrit tant de choses qui nous a lancé en France depuis ce lookout que je me suis juste regardé ne pas écrire dans le bureau de Victor Hugo.
0: Et le jardin est magnifique aussi. Vous avez écrit, on peut vous lire avec Chante méchante, c'est chez Kahneman Levy. Merci beaucoup Guillaume Cyr.
1: Merci Nicolas Caro.
0: Dans un instant, visite de bibliothèque, nous partons voir les livres du grand écrivain Pierre Ducrozet et ses faux airs de Corto Maltese.
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0: Pierre Ducrozet a publié de grands romans déjà, on se souvient du Grand Vertige par exemple, ou Variation de Paul, un livre hyper musical. Il revient en cette rentrée littéraire avec Eden, c'est chez Actes Sud, l'histoire du jeune Eden donc, qui part de Marseille chercher sa mère de l'autre côté du monde sur une nouvelle terre. C'était l'occasion de voir de quel livre Pierre Ducrozet se chauffe et donc je vous emmène visiter sa bibliothèque sur Europe 1. Bonjour Pierre Ducrozet.
13: Bonjour Nicolas Caro.
0: Merci de nous accueillir presque chez vous, puisqu'on est dans une librairie tendance cathédrale. C'est-à-dire, c'est le Mont-en-l'Air à Ménilmontant, qui est une librairie culte, comme ça, et tapissée de livres. On est dans une sorte de caverne à livres, en fait.
13: Ah, il y a des couleurs en plus incroyables, parce qu'on est dans le recoin BD, qui est, je crois, la spécialité de la librairie. Il y a des livres formidables, il y a des plus belles sélections que je connaisse dans l'Est parisien.
0: Quand j'ai choisi celle-là?
13: Parce que j'habitais à Paris il y a 20 ans, j'habitais pas très loin, juste à Belleville, un peu au-dessus, et je venais très souvent ici. J'étais fasciné par cette sélection qu'ils avaient déjà à l'époque.
0: Et d'ailleurs, vous lisez un peu de bande dessinée?
13: Oui. Alors, c'est comme si j'avais un monde devant moi que j'entrevoyais de temps en temps, que j'admire beaucoup ce que je vois que je lis en BD. Je suis pas encore entièrement rentré, mais par exemple, j'ai découvert Brecht Evans, Les Rigoles, il y a pas très longtemps, que j'ai trouvé fascinant de beauté. Donc, tout ce que je peux voir, je peux le lire, je le fais, mais je suis encore à l'orée du voyage, je crois.
0: Et vous avez des boucles d'oreilles à la Corto Maltese.
13: C'est le plus beau compliment que vous pouviez me faire.
0: Vous y aviez pensé à l'époque, en choisissant ce modèle?
13: Oui.
0: Ah oui, oui. Ah, génial.
13: J'espérais évidemment jamais atteindre la grâce de Corto, mais c'est une idole de jeunesse. Ah. Donc, quand je pense, oui, je pensais en tout cas aux pirates et aux corsaires,
0: ouais,
13: c'est sûr.
0: Pirates, magnifique.
13: Marin.
0: Et maintenant, où est-ce qu'on peut vous croiser alors?
13: Alors maintenant, j'habite à Marseille depuis 2 ans.
0: Et si j'étais venu jusque là-bas, qu'est-ce que j'aurais trouvé comme type de bibliothèque? Est-ce que vous avez le meuble sur mesure? Est-ce que c'est un peu dans tous les sens? Est-ce qu'il y a des piles de livres? Ou est-ce qu'au contraire, vous faites partie de ceux qui lisaient un livre et puis qui vous en débarrassaient dans la seconde?
13: Ah, non, non, non. Alors, c'est une bibliothèque partagée, puisque c'est avant toute chose celle de la personne avec qui je vis, mon amoureuse, qui est aussi écrivaine. Donc, du coup, c'est avant tout ces livres qui tapissent sur des grandes crémaillères, comme ça, et des grandes planches de bois très belles. La sienne, puis la mienne, qui est venue s'y ajouter il y a quelques temps. Donc, c'est une librairie de 2 écrivains qui se côtoient.
0: Vous vous êtes incrusté chez elle, donc il a fallu trouver de la place.
13: On en a fait, on a rajouté d'autres crémaillères et d'autres, mais elle s'est agrandie, mais effectivement je me suis incrusté chez une écrivaine.
0: Ah, mais donc vous n'avez pas mis vos romans dans les interstices de la place qui restait sur ces étagères, vous
13: question.
0: Avez séparé.
13: Immense question, c'est moi qui ai tenu à ça, elle était plutôt pour le mélange.
0: Pour la fusion.
13: Ouais, et moi je... Alors pourquoi? Parce qu'en fait... Alors, mes livres sont en désordre, ils ne sont pas rangés par ordre alphabétique, il n'y a aucun sens de rangement, et le sien, elle en suit un. Et donc du coup les deux, et puis on a souvent des livres en doublon, et puis alors ça navigue, mais c'est pour l'instant encore un peu étanche, peut-être que ça changera.
0: Ah, c'est pas une psychanalyse, mais ça dit peut-être quelque chose de la vision du couple.
13: Alors non, parce que je préfère, dans le couple, je préfère mélanger au maximum toutes les choses, mais 2 écrivains... non, en fait, je crois qu'il faudrait les mélanger.
0: Non, n'entrez pas là-dedans, c'est hyper dangereux. On est enregistré, Pierre Ducrozet. Mais alors, d'habitude, quand on va dans une librairie comme ça, parce que j'ai pas eu les moyens de me déplacer, de me transporter avec Julien,
13: jusqu'à Marseille,
0: l'ingé son, jusqu'à dommage. Marseille, et je demande aux écrivains de rapporter quelques livres à eux.
13: Oui.
0: Et là, le message n'est pas passé. Oui. Et donc, tant pis. Mais qu'est-ce que vous nous auriez apporté? Parce que résultat, vous avez fait le tour de la librairie et vous avez carrément ramené tous les livres de la librairie dans le petit coin où on s'est installé.
13: Voilà, je me suis fait mal au lombaire. Ouais.
0: Qu'est-ce que vous auriez apporté? Quels sont les 3 livres, allez, que vous ne laisseriez pas en cas d'incendie ou en cas de déménagement précipité?
13: Alors, je m'étais toujours dit que si je partais avec un livre de chez moi, c'était l'édition Folio Poésie d'Arthur Rimbaud. Ça, c'est le livre que j'ai toujours depuis mes 16 ans. C'est la même édition. Et quand je suis parti faire le tour du monde, je l'avais. Il est en bon état, j'en ai bien pris soin.
0: Il n'est pas corné?
13: Un peu, bien sûr, forcément, parce qu'il a depuis 25 ans. Mais il y a des choses, il a vécu, mais il ne me quitte jamais. Celui-là. Alors, j'aurais pris celui-là. Donc, Tour Rimbaud dans 200 pages. J'aurais pris Bourlinguer de Sandrard, peut-être. Qui est un des livres qui m'a donné envie de voyager, de lire, d'écrire, de vivre.
0: À quel âge?
13: À 16 ans.
0: C'est là où vous avez eu une sorte de déclic avec la littérature?
13: Non, j'ai toujours voulu faire ça, à vrai dire. J'ai toujours voulu être écrivain. À ce moment-là, il y a eu des lectures fondamentales. Il y a eu Sandrard, Henry Miller, Kerouac, Faulkner. Et donc, il y avait ces livres-là. Et je pense que c'est pour ça que c'est ceux-là qui partiraient avec moi avant toute chose. Et le troisième Le troisième, ce serait peut-être maintenant celui qui est mon nouveau plus proche ami, Roberto Bolaño. Ce serait, ce serait Les Détectives Sauvages, qui est peut-être maintenant mon roman préféré depuis que je l'ai lu il y a une dizaine d'années.
0: Ah, vous faites partie de ces gens qui considèrent les écrivains qu'ils aiment comme des amis, en fait.
13: Alors, oui, j'ai écrit tout un texte là-dessus, parce que je pense que c'est parmi mes meilleurs amis. Cortázar est un grand ami, on a passé des longues soirées ensemble. Bolaño aussi.
0: Mais moi, voilà. Je suis très copain avec Fitzgerald et Boris Vian, il faudrait qu'on fasse un dîner.
13: On se retrouve un jour. On partage ces deux-là aussi. Ouais. Si on les réunissait tous, on pourrait faire une grande fête. Je rêve d'une grande fête comme ça, avec tous, et notamment une fête organisée par les Fitzgerald. C'est toujours bien.
0: Au fameux dîner où on peut inviter qui on veut, même des gens morts, des écrivains, vous inviteriez qui ? Vous avez trois places ?
13: Eh bien, Fitzgerald, parce que c'était un grand écrivain et grand artiste de la fête. J'inviterai des gens agréables. Donc tous ceux que j'ai, il y en a certains que j'ai cités que je pourrais pas inviter là. J'inviterai.
0: Ça, j'aime bien parce qu'on peut pas toujours rencontrer les écrivains qu'on aime, quoi. C'est pas forcément une bonne idée.
13: Non. Voilà. Ça, j'ai appris ça avec, à mes dépens, parfois. Donc, quelqu'un d'agréable. Il m'en reste deux. J'inviterai quand même Arthur Rimbaud parce que j'aimerais beaucoup le voir, quel était le son de sa voix, quelle était sa manière de boire un verre, sa manière de se déplacer. Et bien écoute, j'inviterai pour voir aussi comment elle était. Je pense qu'elle était plus triste que les deux précédents, mais j'aimerais beaucoup connaître Virginia Woolf.
0: Ah ouais, elle doit être chouette quand même, même si elle aura une mélancolie, mais elle doit donner le change.
13: Elle était incroyable, et d'ailleurs d'humour aussi, et de finesse, et de mille choses. Donc oui, Virginia Woolf aussi.
0: Vous avez effectivement apporté Virginia Woolf dans votre quête dans la librairie, mais vous n'avez pas pris Mrs. Dalloway, vous avez pris Les Vagues. Pourquoi ?
13: Premièrement parce que Mrs. Dalloway n'était pas là.
0: D'accord.
13: Et deuxièmement parce que Les Vagues, c'est peut-être le livre le plus fascinant. Il est peut-être le plus difficile quand même de Virginia Woolf, qui est fait de voix qui s'entrecroisent, des six personnages principaux. C'est d'une beauté sidérante. C'est sa liberté formelle qui est à son maximum. C'est ce qu'elle fait dans tous ses livres. C'est un chatoiement d'émotions, de couleurs, de sensations, de personnages. C'est toujours en mouvement. C'est toujours c'est d'une modernité radicale. Ça a changé ma manière de voir les choses. C'est constamment, même quand ça semble immobile, toujours en mouvement, en déplacement, ça scintille, ça miroite, c'est fascinant.
0: Bah d'ailleurs, la première page donne bien le ton du livre, en vagues successives de voix, comme ça, comme vous disiez. « Je vois un anneau, dit Bernard, suspendu au-dessus de moi. Il frémit, suspendu dans une boucle de lumière. Je vois une dalle d'un jaune pâle, dit Suzanne, qui s'étend jusqu'à une raie pourpre. J'entends un son, dit Rhoda, gazouillis, guiri, qui monte et qui descend. » Etc, etc.
13: Bon,
0: et
13: ça chante.
0: Des voix qui s'enchaînent comme ça.
13: Ça chante, c'est de la musique fabuleuse. Et les vagues ne cessent de se mêler, de s'entremêler, les vagues de ses voix, les vagues de ses tristesses et de ses joies, de ses personnages. Moi, c'est vraiment, j'ai enseigné l'année passée à Princeton, un semestre, et j'ai fait un cours sur ce livre-là. Et une étudiante est venue à un moment donné et a tracé la courbe de ce livre au tableau. C'était fascinant, c'est un livre fascinant.
0: Ça fait partie des livres qui sont appréciés si on se laisse emporter. Et vous faites référence au bruit des vagues, ça me fait penser à Jack Kerouac et son roman Big Sur, dans lequel il écrit le bruit des vagues, et donc il écrit et là vous avez choisi Kerouac, mais sur la route.
13: Oui, j'ai pris le premier que j'ai lu, l'essentiel. J'aime tout Kerouac, je l'aime dans ses excès, dans ses parfois c'est trop, parfois, mais cette musique qu'il a, c'est vraiment un immense écrivain qu'on a parfois réduit à des choses un peu caricaturales autour. C'est un immense écrivain, vraiment. Ce qu'il arrive à faire, donc dans le rouleau original sur la route, donc sans aucun retour à la ligne, sans aucun paragraphe, tout un seul paragraphe, c'est d'une modernité, c'est d'un flow. Moi, ça m'a donné ça. J'ai dû arrêter de le lire tellement il me donnait. J'étais presque sous son ombre. J'arrivais pas à me déployer tellement je me disais ma vie est minuscule par rapport à la sienne, et mon écriture aussi. Et ça a été aussi un des grands amis qui m'accompagne toujours. Cette énergie, ce flow, cette vitesse. C'est ce qui me plaît le plus dans l'écriture, la vitesse.
0: Et donc, il traverse l'Amérique en long, en large, en voiture ou au aussi dans les fêtes et tout ça.
13: Oui.
0: Et sur un fond jazz comme ça.
13: Oui.
0: Est-ce que ça vous a donné envie de voyager? Est-ce que vous avez voyagé dans la foulée?
13: Exactement. C'est quand j'ai lu Kerouac, Sandrard et Nicolas Bouvier que je suis parti en voyage, parce que c'était trop, la tentation était trop forte. Après avoir lu ces livres, je voulais absolument suivre la même vitesse. Et donc ce livre-là, je pars effectivement faire le tour du monde, et je pars avec ce livre-là qui me... Je me vois en train de suer, d'être en extase comme lui. C'est cette bande de potes qui effectivement courent d'un côté de l'eau des États-Unis jusqu'au Mexique. Et quand ils arrivent à la mer, à l'océan, ils repartent dans l'autre sens. Ça donne vraiment envie de vivre.
0: Et alors, il y a celui-ci qui est très court, chez Actes Sud, Iman Ahmed, Abdallah Superstar. Je me rappelle, j'avais adoré ce titre.
13: Oui.
0: Qu'est-ce que c'est que ce roman?
13: Eh bien, c'est le dernier livre que j'ai lu et c'est éblouissant. C'est son premier roman. Ayman, et c'est une langue poétique, inventive, très émouvante. C'est l'histoire d'une fille qui découvre l'ampleur de la vie de son père, qui a été musicien, qui a vécu une vie folle à Djibouti, et au moment où il est en train de disparaître, de s'éloigner, elle découvre ça. Et il y a des... Moi, ce qui m'a sidéré, c'est la fraîcheur et l'inventivité de la langue, des images qui vous restent. Elle compare beaucoup les sentiments à la géologie. Voilà, c'est ce que j'aime dans la littérature, c'est quand je suis face à une écriture que je n'avais jamais lue, et de quelqu'un qui vient d'arriver, qui arrive avec énergie dans la littérature et qui change. Pourtant, on a toujours les mêmes mots, les mêmes lettres d'habitude dans tous les livres, mais là, il y a quelque chose que je n'avais jamais lu et j'ai été saisi.
0: Il y a des petits chapitres avec des titres étonnants. Ça commence avec « Il y a des lacs dans YouTube ». Et après, « Le destin curieux des réserves sauvages ».
13: Tout est surprenant.
0: Et etc. Et en combien de temps ça décongèle? Encore le titre d'un chapitre.
13: Exactement, parce qu'elle compare la décongélation de l'amour avec un sac de framboises surgelées. Et rien que ça, moi, ça me ravit.
0: Et alors, vous avez aussi apporté... Enfin, vous êtes allé chercher, vous avez crapahuté dans toute la librairie. Vous avez commencé par chercher celui-là et pris celui-là. C'est Henri Michaud. L'espace du dedans.
13: Oui, alors j'ai pris l'espace...
0: Dans la collection Poésie de chez Gallimard.
13: De Gallimard,
0: donc, RF.
13: Qui était la même, voilà, pour Rimbaud. J'ai pris l'espace du dedans parce que c'est des pages choisies de son œuvre qu'il a lui-même choisies. Donc c'est une sorte de... Voilà, il a pris des bouts de toute son œuvre qui est gigantesque, il a choisi ça. Michaud, c'était justement, à mes 15-16 ans, un premier éblouissement, c'est quelqu'un qui écrit « J'écris pour me parcourir ». Et son œuvre est une... Il ne cesse de parcourir son corps, de voir ce qui est à l'œuvre, les trous, les colonnes absentes. Il va plonger très très loin. Parfois, il a très peur de ce qu'il voit. Parfois, il se roule de joie. C'est un grand explorateur de l'intérieur. C'est un immense poète qui est hilarant, c'est très souvent, qui... Oh, bravo, exactement. C'est un de mes poèmes préférés.
0: Je vous en ai tendu un au hasard. Emportez-moi.
13: Il se trouve qu'il me fascine. Emportez-moi dans une caravelle, dans une vieille et douce caravelle, dans l'étrave, ou si l'on veut, dans l'écume, et perdez-moi, au loin, au loin. Dans l'attelage d'un autre âge, dans le velours trompeur de la neige, dans l'haleine de quelques chiens réunis, dans la troupe exténuée des feuilles mortes. Emportez-moi sans me briser, dans les baisers, dans les poitrines qui se soulèvent et respirent, sur les tapis des paumes et leurs sourires, dans les corridors des os longs et des articulations. Emportez-moi, ou plutôt, enfouissez-moi.
0: Merci beaucoup Pierre Ducrozet qui lit du Henri Michaud. Ça c'est chouette. Merci beaucoup Pierre Ducrozet. Merci pour cette visite.
13: Merci Nicolas.
0: Improvisée dans cette très belle librairie Le Mont en l'air.
13: Un grand plaisir. Merci,
0: merci beaucoup Pierre. Retour en studio Pierre Ducrozet. Je rappelle Eden, c'est chez Actes Sud. Dans un instant, encore des livres, littérature jeunesse et bande dessinée au programme. À tout de suite sur Europe 1.
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25: Les voici, les voilà, ils sont de retour. Lu et approuvé, le kiosque des chroniqueurs de La Voix est libre avec notre libraire du jour, la géniale Amandine Cole, librairie de Paris à Paris, place de Clichy. La pétillante Héloïse Goua pour la littérature jeunesse et puis l'indispensable Sébastien Bordenave, ça c'est pour la bande dessinée. Bonjour à tous les trois.
26: Salut à tous, bonsoir.
27: Bonjour. Bonjour Nicolas, bonjour tout le monde.
25: Honneur aux libraires, comme toujours, de quoi nous parlez-vous Amandine ?
26: Alors, je vous parle d'un livre absolument merveilleux, d'un livre où vous avez envie de lui faire un câlin à la fin. Ça pas souvent, ça, quand même. Hein. Et c'est un livre... On a un petit tropisme en commun. On aime bien la science-fiction, tous les deux. Mm-hmm. Et à chaque fois qu'on peut dire aux gens « lisez de la science-fiction », on leur dit. Et pendant des années, moi, j'ai eu des retours « ah, j'en lis pas ». Et depuis quelques temps, on me dit un petit peu plus « ah, j'ai commencé, ah, j'ai lu ça, c'est bien, ah, il y a quelqu'un qui m'a fait lire ça, c'est formidable ». Donc, vous voyez, il faut continuer.
25: Ouais, ouais.
26: Voilà, donc ce
25: tout
26: livre-là...
25: Tout ça, c'est grâce à vous. Hein.
0: Les genres n'existent pas.
26: On travaille beaucoup. Et donc, ce livre-là s'appelle « La grande interruption ». C'est signé Sybille Grimbert, ça s'est paru aux éditions du Seuil. Et on est entre... l'anticipation et la science-fiction, quelque part, par
0: très
26: ici.
0: Très bonne idée.
26: Exactement. Et ce livre, donc, on parle de science-fiction. La science-fiction, on se dit toujours, oui, mais ça parle de vaisseaux spatiaux, de trucs comme ça, pas du tout. S'il y a bien un genre qui parle que de l'époque, c'est bien ça. Et dans celui-ci, on est dans un monde un peu apocalyptique, hein, faut dire ce qui est. Il y a une petite fille, comme ça, elle est toute seule et elle tombe sur une boîte qui parle. C'est une intelligence artificielle qui se donne un prénom. C'est elle qui nous raconte l'histoire. Après tout, dans quelques années, les intelligences artificielles, on ne sait pas trop. D'ailleurs, quand on parle d'actualité, une intelligence artificielle, on ne sait pas si dans quelques années, ben, elle ne pourrait pas peut-être se retourner contre les hommes. Et bien là, c'est ce qui s'est passé. Une intelligence artificielle a fait le choix de sauver l'humanité en faisant quelque chose de fou, en la préservant, mais en faisant un peu des hommes, un peu des animaux dans les eaux maintenant, comme ça. C'est ce qui s'est passé. Et cette petite fille qui a survécu, eh ben, elles vont avoir besoin l'une de l'autre. Et du coup, ça retourne complètement ce qu'on pouvait penser de l'affaire, puisqu'il n'y a pas la méchante machine contre les gentils humains, ou finalement, est-ce qu'il y a des méchants humains ? Tout ça se passe dans ce livre-là. Et il se passe encore beaucoup d'autres choses, et elle renverse complètement notre rapport à l'IA et à la machine. Tout ça dans une histoire qui nous emporte complètement, où on n'arrête pas de se dire « Oh, et si dans quelques années, c'était ça qui pouvait se passer ?» Voilà, et c'est ça qui est merveilleux dans ce livre.
25: La grande interruption, c'est au Seuil. Merci Amandine Cole.
28: Moi, j'ai encore très envie de lire le conseil de notre libraire.
25: Bah justement, Héloïse Goua, c'est quoi votre conseil à vous ?
28: Eh bah, vous le savez sûrement, vous en avez entendu parler. Hein. En août dernier, on vient de fêter la naissance du grand, de l'immense René Goscinny, les 100 ans de sa naissance. Alors, pour rester un peu dans l'actu, eh bah, je vous parle de sa fille et de sa petite fille. Lucrèce est de retour. Lucrèce, c'est l'héroïne d'Anne Goscinny et de Catel. Je vous ai beaucoup parlé ici, j'adore. On peut un peu dire que c'est la grande sœur du petit Nicolas, sauf que je crois que le petit Nicolas, bah, lui, il grandit jamais, ceci dit, Lucrèce non plus, enfin bon, bref. Le monde de Lucrèce, vous le savez, c'est un carton, plus de 410 000 exemplaires vendus depuis le lancement en 2018. Nous voici donc déjà au tome 11. À chaque fois, ce sont de petits romans illustrés, mais il y a quand même beaucoup de textes. Tenez, on va voir si vous m'écoutez. Une petite anecdote que je vous ai déjà racontée, j'ai dit, je vous sens fébrile, Nicolas. Pourquoi Lucrèce s'appelle Lucrèce ?
25: Bah pour Borgia.
28: Non, hein, vous m'écoutez jamais, en fait.
26: Ça m'étonnerait.
28: Parce qu'à la naissance de sa fille, eh ben, le mari d'Anne Goscinny voulait absolument l'appeler Lucrèce.
0: Ah oui, si, je m'en souviens.
28: Ah, merci. Bon, comme les femmes ont toujours le dernier mot, l'enfant s'appelle finalement Salomé. Mais pour faire tout de même plaisir à son mari, et parce que ce nom, issu de l'Antiquité, ne prendra jamais une ride, Anne Goscinny a nommé sa petite héroïne Lucrèce. Mais Lucrèce préfère qu'on l'appelle Lulu. Et Lulu, elle a 11 ans, elle est en 6e. Et contrairement à nous tous, elle a trouvé le moyen de ne pas vieillir, ça doit être de famille. Elle reste suspendue à cet âge un peu merveilleux où on n'est déjà plus vraiment une enfant, mais pas encore tout à fait une ado. Et ce nouveau tome, c'est une nouvelle plongée dans son petit monde avec ses trois meilleures copines, Léline, sa mère avocate toujours débordée, son beau-père Georges, son grand-père Boubé et tous ces adultes, souvent un peu plus à côté de la plaque que les enfants. Alors ici, hein, pas de dragon ni de super-pouvoir, juste une sortie à l'opéra, un grand-père qu'on ne retrouve plus ou un brin de muguet oublié, tout ça, ça suffit à déclencher toute une aventure. Et c'est ça que j'aime beaucoup chez Lucrèce. Anne Goscinny, elle se place vraiment à la hauteur d'une fille de 11 ans, quand les petits événements du quotidien peuvent encore devenir des affaires d'État. Donc la famille recomposée, les copines, le collège, les adultes observés avec cette légère ironie dont son père, René Goscinny, avait fait un art. Bah, c'est drôle, c'est tendre sans être gnangnan, et les dessins de Cattel donnent à tout ce petit monde une énergie folle. Et puis surtout, ça se lit très bien à deux générations. Moi, je me régale toujours quand il y a un nouveau tome. Les enfants se reconnaissent dans Lulu et les parents, parfois malgré eux, se reconnaissent dans les adultes. Voilà, le monde de Lucrèce, tome 11. Mais vous pouvez en fait y aller même si vous n'avez pas lu les premiers tomes. C'est d'Anne Goscinny et Cattel. Dès 8 ans, c'est publié chez Gallimard Jeunesse.
0: On a visité les bibliothèques de Anne Goscinny et de Cattel.
28: Ah,
0: déjà. Sébastien Bordonnave, bande dessinée.
1: Oh, une BD d'une beauté étourdissante qui foudroie par ses dessins. C'est du crayon gras estompé, c'est du noir et blanc et c'est du chef-d'œuvre car l'auteur n'est autre que Blutch. Blutch, il a un talent fou et son obsession surprendre à chaque sortie d'album. C'est poétique, c'est le genre d'album de BD qui sera ressenti différemment selon chacun. C'est l'histoire d'un couple, A et B. Ah bah tiens, A comme Amélie, la vraie femme de Blutch, et B bah comme Blutch. La BD est sortie aux éditions 2042 et ça s'appelle Face A, Face B. Elle s'auto-qualifie cette BD de tête bêche. Comprenez qu'il y a deux histoires, Face A et Face B. Alors pour lire Face A, eh ben on lit de façon totalement normale cette BD. Et pour lire Face B, eh ben pareil, sauf que vous avez retourné l'album avant, vous l'avez mis à l'envers et les deux histoires se rejoignent au milieu, c'est génial. C'est poétique aussi, donc bah, ça peut laisser circonspect ou alors ça peut totalement éblouir, voire même les deux. Et là, on touche au génie. Le premier plaisir, à titre personnel, de lire Face A, Face B de Blutch, bah, c'est les dessins qui servent parfaitement le propos. On se croirait dans un atelier d'artiste. C'est sublime. Les inspirations de Blutch, eh bah, ça peut être pour les décors des vieux magazines des années 70 qu'il a gardé de son père, ou alors les petits jouets de bain de sa fille. Voilà, donc je n'aurai qu'un conseil aujourd'hui. Laissez-vous dérouté par Face A, Face B.
0: Une petite deuxième ?
1: Oui, alors pas une BD au sens stricto sensu, mais un livre d'entretien. Mais quel livre d'entretien ? Cet été, on est passé un peu à côté d'un anniversaire. C'était les 80 ans de Jacques Tardy. Jacques Tardy, le papa de Adèle Blanc-Sec, le premier personnage féminin de BD qui ne jouait pas de ses charmes pour jouer les premiers rôles. Tardy, l'illustrateur de Voyage au bout de la nuit chez Gallimard. Tardy, qui a commencé chez Pilote, époque Goscinny. D'ailleurs, si vous voulez écouter un super podcast Europe 1, écoutez Le Destin Extraordinaire consacré à Goscinny. Tardy, marqué par son grand-père qui ne parlait pas de sa première guerre mondiale, mais sa grand-mère si. Elle lui a raconté à Jacques Tardy les tranchées qu'elle n'avait pas vécues. Tardy, ça sera le dessinateur des guerres cauchemardesques, pléonasme. Il y a aussi dans ce livre d'entretien Tardy, entretien avec Nouma Sadoul, des interviews croisées avec Daniel Pennac, très intéressantes, des conversations sur les liens étroits entre écrire un scénario et produire une BD. Le livre Tardy, c'est des entretiens qu'il a eu avec Nouma Sadoul. Nouma Sadoul, c'est le plus grand intervieweur des artistes de BD. Il les a tous confessés, Uderzo, Moebius, Hergé. Et découvrir bah, les coulisses des bulles, c'est se rendre compte de la difficulté de faire quelque chose qui a l'air facile, à savoir une BD. Bah, franchement, j'avais hâte de lire ce livre d'entretien. Je savais qu'il allait être publié, qui s'appelle Tardy, entretien, Nouma Sadoul, séché Dupuis. Et bah, j'ai pas été déçu.
0: Merci Sébastien. On refait un petit tour. Héloïse Goua.
28: Le monde de Lucrèce, tome 11 d'Anne Goscinny et Cattel chez Gallimard Jeunesse.
0: Amandine.
26: La grande interruption de la grande Sibylle Grimbert aux éditions du Seuil.
25: Parfait. Est-ce que vous avez une citation de bande dessinée pour terminer, Sébastien ?
27: Oui, une citation frappée au coin du bon sens, issue de l'album « Les Bidochons relancent leur couple », je crois que c'est le tome 22. Robert dit « C'est pas la peine de vieillir si c'est pour devenir vieux
25: ». Merci à tous les trois. C'était le dernier chapitre de La Voix est libre pour cette semaine. Merci aussi bien sûr à Linda Rechdal pour la préparation de l'émission et à François Desmoulins pour la réalisation. 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Nous, on se retrouve la semaine prochaine pour d'autres livres. Salut.
4: 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Les infos avec Wallis Glaise. Bonjour Wallis.
5: Bonjour Didier, bonjour à tous. Une nuit de violence à Saint-Pierre-des-Corps en Indre-et-Loire. Hier soir, des tirs de mortier des véhicules de police incendie ont été observés dans cette commune limitrophe de Tours. Ces événements ont eu lieu après qu'une voiture des forces de l'ordre a percuté une moto conduite par un jeune homme. 9 policiers ont été blessés et un total de 5 personnes ont été interpellées et placées en garde à vue pour des faits de dégradation. 2 personnes ont trouvé la mort en deltaplane peu après leur décollage. L'accident s'est déroulé en Isère lors de la Coupe Icar, un important festival de sport aérien. Selon nos confrères du Dauphiné Libéré, l'engin aurait percuté la falaise malgré le déclenchement du parachute de secours. La fin de l'été n'a pas fait redescendre les températures dans le pays. Les risques d'incendie restent toujours d'actualité. Météo France place encore plusieurs départements du pourtour méditerranéen en alerte. Demain, le Gard passe même au niveau d'alerte maximale, le rouge. Et 6 autres départements, à savoir les Pyrénées-Orientales, l'Aude, l'Hérault, le Vaucluse, la Drôme et l'Ardèche, sont classés en orange. Le président de la République est arrivé hier à Saint-Pierre-et-Miquelon, territoire français, où Emmanuel Macron va recevoir aujourd'hui le Premier ministre canadien, Marc Carney. Les deux hommes vont célébrer l'unité du Canada, de la France et des Européens, ainsi que la souveraineté des nations. À l'étranger, Moscou ciblé par l'Ukraine, le maire de la capitale russe accuse Kiev d'ingérence afin de perturber les élections législatives toujours en cours en Russie. Plus de 1600 drones auraient été envoyés. L'attaque a fait 2 morts. Côté ukrainien, au moins 4 personnes ont été tuées dans une attaque russe dans la région de Kiev. La Corée du Nord a tiré un projectile non identifié au large de sa côte est dans la mer du Japon ce dimanche, ont déclaré les autorités sud-coréennes et japonaises. Le projectile est retombé, a précisé le ministère de la Défense japonais. C'est l'un des principaux établissements d'enseignement du français en Iran. Eh bien, la République islamique a décidé de fermer le centre de langue française de Téhéran pour avoir mené des activités illégales. Ce centre est lié à l'ambassade de France. Décision de la justice iranienne sans plus de détails. En sport, championnat d'Europe de volley, les Bleus affrontent le Portugal en 8e de finale aujourd'hui. Le vainqueur de ce match affrontera la Roumanie en quart de finale. Les Roumains qui ont battu les Ukrainiens tout à l'heure. Coup d'envoi de France-Portugal à 18h. Et puis enfin, un mot de rugby avec la 3e journée du top 14. Ce soir, avec cette affiche Bordeaux-Bègles, Stade français, rencontre à suivre à 21h05 sur les antennes de Canal+.
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7: Merci Wallis. Prochain rendez-vous avec l'information sur Europe 1 à 18h.
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7: Ce n'est pas le tout d'avoir commencé au plus bas de l'échelle. Encore faut-il savoir grimper les barreaux. Et si je m'en réfère à son parcours professionnel, il a su faire, le garçon. Il a su faire. En dehors de son talent incontestable pour l'animation en tout genre, je ne connais pas à ce jour quelqu'un qui ait eu la bougeotte autant que lui, même si ça n'a pas été toujours de sa propre décision, bien sûr. J'ai compté ses déplacements sur l'échiquier médiatique, scènes de spectacle comprises. Ils ne sont pas moins de 34 mouvements. Ça me semble être un record absolu. Et comme il est encore jeune, il nous réserve peut-être d'autres surprises. Sa vie n'a pourtant pas été aussi facile que la presse People en a témoigné quelquefois. Orphelin très tôt, à l'âge où d'autres s'étourdissaient dans les boîtes à la mode, il lui a fallu affronter les réalités du quotidien. Il avoue sincèrement qu'à 13 ans, il rêvait juste d'être célèbre. Les prestations de Philippe Bouvard à la radio, celles de Jean-Pierre Foucault ou de Patrick Sébastien à la télé l'enchantaient. Cet adolescent ne boudait pas son plaisir. Pendant toutes ces années d'animateur, il reconnaît que la concurrence a parfois été féroce. Aujourd'hui, il dit qu'il a appris la bienveillance et que malgré quelques débordements, une blague reste une blague. Je me suis découvert quelques affinités avec lui, dont l'impatience à faire les choses, la détestation des loges d'artistes, et puis le sentiment de fidélité, cette maladie du chien non transmissible à l'homme. Il a l'œil qui pétille, il a le sourire frondeur, il a la gouaille de la sincérité. C'est un colosse de sympathie que j'accueille aujourd'hui en votre nom sur l'antenne d'Europe 1. Et même si au fil du temps, il a perdu du poids physiquement, je peux vous dire qu'il en a gagné professionnellement, populairement. Je suis un bien heureux de recevoir cet après-midi le très talentueux, le très attachant Sébastien Coët.
6: Oh là là, c'est gentil.
7: Voilà mon jeune homme.
6: C'est magnifique, hein, vraiment. Alors là, bravo, merci.
7: Mais ça me fait plaisir que ça te fasse plaisir. Mais dis-toi que je ne suis pas un gentil. Non, je suis un mec sincère.
6: Normal.
7: Tu sais pourquoi ? Je n'ai jamais reçu quelqu'un ici pour en dire du mal. Je ne les reçois pas, c'est tout.
6: Ceux que t'aimes pas viennent pas.
7: Eh non, d'accord. C'est comme ça.
6: Ah, c'est
7: voilà,
6: bien.
7: C'est. Tu vois ?
6: Moi, j'en ai reçu des fois dans des émissions, des gens que je n'aimais pas.
7: Eh ben ouais.
6: Et quand je les ai reçus, ça m'a confirmé que je comprenais les raisons pour lesquelles je ne les aimais pas.
7: Daniel Guichard, mon vieux, c'est le premier choix de mon invité Sébastien Coët sur Europe 1.
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0: Le magnifique Mon Vieux de Daniel Guichard, c'est sûrement une des plus jolies chansons françaises du répertoire. Et c'est sûrement pas un sujet neutre, ce premier choix de ta part.
1: Ouais.
0: Ça ramène forcément une histoire personnelle. Il ressemblait un peu à ça, le tien.
1: Mon papa, oui, il était ouvrier. Enfin, toute ma famille travaillait dans une sucrerie,
0: oui,
1: qui était au bout de la rue.
0: J'ai appris ça
1: à Marle-sur-Serre, dans l'Aisne.
0: Pour ça qu'un jour t'as arrêté.
1: Bah, en fait, oui, on était très sucre. Bah, à l'époque, d'ailleurs, on disait pas que le sucre c'était mauvais. On disait même que c'était plutôt bon. À l'époque, on avait toutes les
0: mais
1: campagnes
0: c'est
1: du
0: bon,
1: sucre.
0: C'est bon.
1: Oui.
0: Enfin, si ça nous faisait pas changer de taille ouais, tous les six
1: peu,
0: mois.
1: Un peu le problème. Et j'avais un papa qui travaillait beaucoup. Enfin, qui avait le culte du travail, comme beaucoup.

0: Alors, j'ai déjà pas eu le temps de le dire pour ma mère quand j'avais 10 ans,
1: ouais.
0: quand elle est décédée. Et ben, mon père, on se dit, bon, je le tends, voilà. Et puis on est un peu entre 10 et 20 ans. On est un peu... Bon, en plus, j'avais la passion de la radio, tu l'as dit tout à l'heure, mais j'étais dans autre chose. J'étais, et puis voilà, et puis mon papa, il faisait beaucoup de choses pour moi. C'est lui qui m'emmenait, il faisait des kilomètres pour m'emmener faire de la radio.
1: Il t'accompagnait.
0: Ah, mais il venait me chercher, il faisait 25 kilomètres, il revenait chez lui, puis il repartait 4 heures après, puis il me ramenait. Il a fait ça tous les week-ends pendant 7 ans. Et voilà, et le merci, je pense qu'on oublie de le dire. Et le je t'aime, on oublie de le dire. Voilà, et il y a des choses comme ça sur lesquelles on ne pourra jamais revenir en arrière. Je ne suis pas quelqu'un qui revient en arrière, mais il y a des choses pour lesquelles au moins une fois ou deux, on aimerait revenir en arrière et dire une fois, j'ai oublié de te le dire.
1: C'est bien parce que tu as répondu à toutes les questions que j'avais préparées en t'écoutant parler. Non, c'est pas, t'excuses pas, c'est parfait. Il y en a une, par contre, à laquelle tu vas me répondre. Est-ce que tu regrettes qu'il ne t'ait pas vu réussir?
0: Ouais.
1: Ça reste un regret,
0: ouais.
1: ça.
0: Mais il était très fier d'avoir
1: une blessure,
0: écouté.
1: Presque.
0: Une blessure, non, mais un manque. C'est-à-dire que j'étais. Je sais qu'il était très, très fier quand j'ai commencé la radio à 13-14 ans. Il était très fier d'écouter dans la radio. Il y avait des gens à l'usine qui disaient t'as vu, on a écouté Sébastien. Il était très fier de ça. Puis en même temps, je ne lui posais pas de problème. En fait, j'ai toujours fait en sorte, quand ma mère est décédée, de ne pas poser de problème à mon père. C'est la seule chose que j'ai dû faire de bien. C'est-à-dire que autant je suis pas peut-être assez démonstratif, mais je me suis dit, il a vécu ça, je veux pas être un poids, je veux être le plus léger pour lui. J'étais bon élève, je foutais pas le bordel. Il sait pas ce que c'est que d'avoir eu son fils retenu à l'école, d'avoir été puni. Je lui ai épargné tout ça. Mmh. Je faisais tout pour être...
1: T'as pas fait de conneries
0: non.
1: avec les bandes et tout ça.
0: Rien.
1: Mais c'est un magnifique geste d'amour envers
0: peut-être,
1: lui.
0: Peut-être, ouais, peut-être. Bah, si. Je faisais tout pour qu'il se Je faisais tout pour qu'il soit heureux et effectivement après quand il y a eu la télé, quand il y a eu les spectacles, des fois je me disais qu'est-ce qu'il aurait été fier d'être là au premier rang, qu'est-ce qu'il aurait été fier de me mettre à la télé. Je me serais peut-être fait engueuler par ma mère parce que ma mère était plus dure, qui m'aurait dit mais comment t'as pu dire
1: comment
0: un truc,
1: tu oses
0: comment t'oses dire ça à la radio, t'as pas honte. Ma mère m'aurait beaucoup plus engueulé.
1: Sébastien, qu'est-ce que ça veut dire
0: ma mère m'aurait pourri. Alors il y a des tas de choses dans ma vie qu'elle aurait pas supporté à la radio. Mais mon père, je pense voilà, j'aurais aimé les voir des fois les deux là. Les deux assis au premier rang d'un spectacle et voir un petit bout de ça. Voilà, ça
1: il était plein d'indulgence pour toi quand tu étais ado, ton papa.
0: Oui, il était indulgent, puis il n'y avait pas besoin de l'être non plus. Enfin,
1: Oui.
0: Il était fier de ce que je faisais, il était content de ce que je faisais à la radio, parce que quand même, quand j'avais 13 ans, j'étais un peu grande gueule, mais un peu moins que ce que je l'ai été par la suite. Je commençais à me rendre compte. En fait, je me suis rendu compte que la radio, on se créait un personnage. On se créait un personnage. Moi, j'étais timide, très complexé, très timide avec les filles, les garçons. Je n'étais pas un meneur de bande. Moi, j'étais plutôt le mec en retrait. Et je me suis rendu compte qu'avec la radio, on pouvait se créer un personnage. On pouvait se créer plus beau que ce qu'on était, plus vieux que ce qu'on était, plus arrogant que ce qu'on est dans la vie, voire même plus irrévérencieux. C'est-à-dire que
1: je confirme.
0: Je me suis permis des tas de choses à la radio que je me permettrai jamais dans la vie parce que voilà ma conception de la vie, de la politesse. J'ai des valeurs dans la vie qu'à la radio on abat tout ça parce que si d'un seul coup on remet ses valeurs, son éducation, on n'est pas drôle. Il faut savoir abattre tout ça pour être un sale garnement à la radio.
1: Sébastien Coé, j'adore ce genre de sale garnement. Il est mon invité cet après-midi. On le retrouve dans un instant. 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
8: Sébastien Coé est mon invité cet après-midi sur Europe 1. Là, ton choix, on va en parler de ça. Ça n'empêche que c'est la première fois qu'on l'a en programmation. Juré craché. Claude Barzotti, ah ouais, madame.
12: C'est une belle chanson.

0: Deuxième choix de mon invité, Sébastien Coé. Là, on est un peu chez Madame Bovary, là. Hein.
1: J'aime bien, c'est beau ça, non?
0: C'est beau, tu l'as lu, Madame Bovary?
1: Non, alors ça fait partie des bouquins que j'ai pas lus. Tu sais, des fois, on passe à côté de livres comme ça.
0: Toi,
1: et je pense que toute ma vie...
0: Au-dessus droit.
1: Mais il y a des moments, tu te dis, il y a des livres comme ça. Écoute, je vais le faire, et puis ça passe à côté. Puis tu te dis, je pense que je finirai ma vie. On mettra ça sur ma pierre tombale, il n'a toujours pas lu Madame Bovary.
0: Non, lis-le, tu vas t'éclater. Il t'a manqué souvent le courage, comme il raconte là, pour séduire une fille.
1: Mais je suis là, j'étais un timide maladif, moi. J'étais un timide maladif et ma chérie actuelle, Nathalie, que j'embrasse, j'étais en mode drague, c'était très compliqué. Parce que quand on est face à une belle femme et qu'on sent...
0: Ouais.
1: Il y a plusieurs types de séduction. C'est de la séduction du soir, où on se dit, bah, allez, c'est pas grave, on va d'une petite amie pour une soirée, une semaine, un mois. Et puis il y a celle avec qui on a un coup de foudre. Il y a celle où on se dit, je veux pas la rater l'histoire, je veux faire les choses bien. Et là, il y a une espèce de pression qui arrive et d'un seul coup on devient pas très bon. Ma demande en mariage, je lui ai demandé en mariage il y a un an, j'ai été très mauvais, les mots ne sont pas sortis. J'ai vu l'enregistrement, je te ferai rire un jour avec ça.
0: Ah ouais, avec plaisir.
1: Je lui donne elle voit la bague et je lui dis une espèce de bêtise. Est-ce que tu peut-être aurais envie d'être avec moi? Mais je suis nul. Il y a rien qui vient.
0: Ouais,
1: c'est
0: mais
1: une catastrophe.
0: C'est merveilleux parce que c'est quand même un signe de ta sincérité. T'es pas comme Patrick Timsit qui disait dans un sketch, moi mon genre de femme c'est celle qui vole.
1: Bah, je veux dire qu'à un moment donné, c'était celle avec qui on veut faire un bon bout d'histoire. En tout cas, il y a un moment dans une vie, c'est ce qu'on veut.
0: Tu t'es jamais risqué à faire le poète avec une femme?
1: Non, je suis pas très bon.
0: Et à être amoureux d'une femme qui avait 10 ans, 15 ans de plus que toi?
1: Non, j'ai jamais eu ça.
0: Ah,
1: j'ai
0: bah,
1: jamais eu de gros écarts là-dessus. J'ai toujours. Et puis, je me suis jamais fait attention à ça, si la personne était plus âgée que moi ou pas. Je trouve que c'est la magie qui opère.
0: Tu as connu la solitude adolescente?
1: Ah oui, je t'ai fait
0: ça, oui.
1: Fils unique,
0: oui,
1: bah
0: mais
1: oui.
0: Vis-à-vis des filles, c'est-à-dire le côté, regarde, j'ai au cœur une vieille solitude, viendriez-vous du nord ou du sud pour devenir mon habitude? La phrase, la dernière est moins bien.
1: J'aime bien le garçon spécialiste de la musique qui dit non, ça on va la refaire, elle est pas
0: non,
1: bonne.
0: Non, mais
1: celle-là.
0: Parce que j'aurais pas écrit. On dit pas une femme, tu vas devenir mon habitude. Non. Nicht.
1: Bah, pas le premier jour en tout cas.
0: Même le dernier. Tu vois, si tu veux
1: mais,
0: mon avis.
1: Oui, la solitude du garçon qui part. Ouais, j'ai été amoureux parfois seul dans ma chambre à me dire est-ce qu'elle voudra de moi et elle ne voulait pas de moi. Évidemment.
0: Et le plus fou que. Le truc le plus dingue que tu aies osé faire pour séduire, tu t'en souviens?
1: Non, pour séduire, pas grand-chose. Pour faire plaisir, beaucoup. Pour séduire, je suis pas le gars qui va faire le grand numéro.
0: Non, non.
1: Je suis. Mais par contre, quand j'avais les rares personnes que j'ai eu, le grand amour, on l'a pas 10 fois dans sa vie.
0: Non.
1: Les personnes qui ont compté, et c'est comment faire pour chaque jour faire en sorte de garder ce truc et évidemment toutes les semaines faire quelque chose de plus et à chaque fois avoir le grand jeu pour moi, il est au quotidien.
0: C'est un exemple. Un souvenir de ça ou non?
1: Non, mais non, parce que c'est vraiment me dire, ça passe par les petites attentions, ça passe par les petits gestes. J'offre des fleurs tous les samedis ou tous les vendredis à ma chérie.
0: Ah, c'est beau.
1: Tous les vendredis, elle a des fleurs.
0: C'est beau, parce
1: au début,
0: qu'en
1: elle croyait
0: plus...
1: que j'avais un truc à me faire pardonner.
0: Hein?
1: Au début, elle disait t'as un
0: oui,
1: truc
0: oui,
1: à te faire
0: bien
1: pardonner.
0: Bien sûr, bien sûr.
1: Ça fait
0: les
1: deux semaines.
0: Les mecs arrivent avec le bouquet, tu vois.
1: Et non, ça fait partie des habitudes.
0: Oui, oui, oui, oui. Sébastien Coé, mon invité cet après-midi sur Europe 1. On n'en a pas fini avec lui, je vous le dis.
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0: Sébastien Coé, ton troisième choix, mais j'ai ce garçon qui va chanter.
1: C'est qui ?
0: C'est drôle.
1: J'ai choisi qui ?
0: Je sais pas, j'ai peur que t'aies choisi l'animateur qui est en face de toi.
1: Ah, j'ai choisi Barbelivien, parce que je me disais qu'il a pas fait assez de morceaux, il faudrait que la SACEM lui vienne en aide.
0: Oui, tu as bien fait. Mais c'est drôle parce que Nadia Wolf, qui était notre invitée la semaine dernière, elle avait aussi dans sa programmation. Je préviens mes futurs invités, plus d'Elsa jusqu'à Noël. On l'écoute quand même.

0: Elsa, le troisième choix de mon invité.
1: Est-ce que tu pourrais dire Elsa de moi? Je trouve ça drôle que l'animateur qui a fait la chanson dit c'était Elsa de moi-même.
0: C'était Elsa de moi-même.
1: Voilà.
0: Tu sais, comme Victor Hugo disait, on lui demandait ce qu'on mettait sur les enveloppes. Monsieur Victor Hugo, on s'en est venu.
1: Ah, comme ça, c'est réglé.
0: C'était réglé. Mec, il cherchait pas le numéro. Moi, je sais où il habitait, Totor, mais bon, je ne le dirai pas. Mais alors, c'est quoi ce choix? T'avais 10 ans quand elle est sortie.
1: Ouais, mais que je l'ai redécouvert beaucoup plus tard. Je l'ai redécouvert beaucoup plus tard et j'étais dans ma voiture en écoutant le début de cette chanson. Mais il y a 10 ans et je suis réemballé par la chanson que je redécouvre comme si elle pouvait être des années 2000. Et je la trouve extraordinaire, avec l'enchaînement du refrain qui repart sur le deuxième refrain. Je la trouve incroyable. Je dis pas parce que tu es là, mais parce que ça. Et je l'ai redécouverte il y a 10 ans et je me suis dit, elle est terriblement moderne et elle rentre terriblement dans la tête. Comme quoi, encore aujourd'hui, il y a pas de la magie, c'est la magie en fait. D'une chanson et ça opère. On a beau avoir eu la tectonique, la techno le rap, le rail, tout ce que tu veux en influence musicale, et ben tu te rends compte qu'un chef-d'œuvre, ça reste un chef-d'œuvre.
0: Oh, c'est pas un chef-d'œuvre.
1: Mais c'est vrai parce pour moi, une chanson populaire. Parce que
0: chanson populaire.
1: Tu fais des chansons populaires. Tu es le roi des chansons populaires. Et je trouve qu'une chanson populaire, c'est comme la comédie au César. Ce sont souvent des choses qu'on met de côté parce que des fois on dit ah oui, mais il faut mieux faire pleurer que de faire rire. Et on dit oui, mais alors la musique classique, c'est quand même mieux que la chanson populaire parce que faire chanter les gens, mais c'est exceptionnel de faire chanter tous les gens, c'est-à-dire les gens qui bossent, les gens, les malheureux, les chômeurs, tous ces gens qui se retrouvent derrière une chanson.
0: Écoute,
1: c'est magique.
0: Moi, c'est vrai que toute ma vie, et j'essaye encore de faire ça, ça m'arrive encore, vous le saurez bientôt, mais ça m'a pas empêché de recevoir un courrier d'une dame qui m'a un jour écrit en me disant, mais monsieur Barblivien, vous êtes un auteur merveilleux, comment vous pouvez écrire des la la la
1: Vous pourriez mettre autre chose que la la la.
0: Oui, à longueur de chanson, c'est de la fainéantise ou quoi? En tout cas, ça me touche beaucoup ce que tu me dis, parce que je me dis, bon, ben voilà, c'est 82, elle a 45 ans.
1: Ah voilà, bah, c'est rien du tout, hein. C'est une misère. Hein. Moi, je suis en 72, elle a
0: 45 ans. Ouais. Elsa,
1: Et il recommence, il aurait pu mettre des paroles, et maintenant il recommence, il remet la.
0: Sujet plus sérieux. Tu vas me répondre rapidement peut-être ou pas me répondre. Comment on se relève de la perte de sa maman à 10 ans?
1: On se relève pas, on essaie de compenser dans l'imaginaire. C'est-à-dire que la nature est très bien faite, bizarrement. C'est-à-dire que quand il vous arrive un drame comme ça, je pense que les enfants se reconstruisent. C'est assez étonnant, mais je pense qu'un enfant, moi j'ai perdu ma maman et je crois que l'imaginaire d'un enfant fait que d'un seul coup, on se met dans une passion et on part. Et on part dans autre chose. Ça ne remplace pas, ça vient compenser. Moi, bizarrement, je suis parti. Mes parents étaient dans le sucre, on l'a dit tout à l'heure. Je suis parti vers la radio. Quel rapport? Ça n'avait aucun rapport. Je voulais faire des soirées, je voulais parler aux gens. Je rêvais d'être Coluche ou Philippe Bouvard. Et je suis parti là-dedans. On se remet pas, en fait. On se remet pas parce que, bizarrement, quand ces 15 dernières années, que ce manque a été encore plus fort. Ces 15 dernières années, alors que j'avais grandi, marié, eu quelques réussites dans mon métier, ces 15 dernières années, je me suis dit, qu'est-ce que ça doit être magique d'appeler sa mère? Qu'est-ce que ça doit être magique d'appeler son père?
0: Voilà. Sébastien Coé, notre invité, même s'il n'y a pas de rapport de cause à effet, on va écouter ton quatrième choix et on va en causer. Dalida, mourir sur scène.

0: À mourir sur scène, le quatrième choix de mon invité, Sébastien Coé. Pourquoi ce choix, mon camarade?
1: Et tout est dit, parce que je trouve que quand on se dit comment on va mourir, on n'a pas envie de mourir, à plus pouvoir se lever dans le fond d'un hôpital et qu'à choisir, on se dit que finalement, est-ce que c'est pas la plus belle mort de mourir comme ça, alors même si voilà, entouré de son public. Molière, je crois que Joe Dassin était décédé entouré de ses amis à Tahiti, si je dis pas de bêtises.
0: Oui, mais pas sur scène.
1: En se levant de table, après un whisky, certainement un cigare, etc., etc. Et puis à un moment donné, le truc fatal. Je sais pas comment. J'aurais envie de mourir et j'ai pas trop envie d'y penser maintenant, mais il y a un peu tout là-dedans et puis Dalida, quand j'étais gamin.
0: Alors, ce souvenir?
1: Je l'avais embrassée. Alors, la pauvre, ça n'a aucun rapport.
0: T'avais quel âge?
1: Le suicide est arrivé quelques mois après. Beaucoup plus jeune que ça. Je vais avoir 10, 11. Jacques Martin, l'école des fans. Et elle était là, et j'étais dans la salle et j'étais venu à Paris. J'étais le gamin de province qui était venu avec le bus de la sucrerie. Et à un moment donné, j'étais déjà fan de télé, je regardais ça, je voyais les trucs applaudissés, puis il y avait Dalida, et à la fin, vous allez faire le bisou à la star, et j'avais fait un bisou à cette dame, et il y avait Jacques Martin à côté, il y avait un peu tout ce qui me faisait vibrer, quoi. Je voyais ça au Théâtre de l'Empire, c'était magique pour moi.
0: C'est drôle, parce qu'on a des souvenirs croisés de Dalida. Moi, je l'ai bien connue, et pour cause, je me suis occupé de deux de ses albums à un moment de ma vie, et elle avait un charme fou, hein, Dalida, elle était irrésistible. Et un jour, elle me dit, parce qu'elle me vouvoyait, on se vouvoyait, elle me dit, mais Didier, pourquoi vous avez voulu me faire cet album, faire les chansons, tout ça? J'ai dit, c'est à cause de Bambino. Alors elle me regarde, elle me dit, vous aimiez Bambino? Oh, je dis, c'est plus que j'aimais Bambino. Je me mettais devant la télé, j'avais l'impression que vous la chantiez pour moi. Que c'était ma chanson. Dalida, mourir sur scène, c'était ton quatrième choix. On se retrouve très vite. Sébastien Coé est avec moi toute cette fin d'après-midi sur Europe 1.
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0: Sébastien Coé est mon invité cet après-midi. On va finir avec du très, très, très lourd. Tu es coquinou, hein, parce que toi, je vois que t'aimes ça, la chanson française.
1: Oui, j'adore ça.
0: Ah, ben là, là.
1: Et d'une certaine époque, pour être très honnête.
0: Oui, ben là, j'allais dire, tout se ramène pratiquement à tes 10 ans.
1: Ouais,
0: c'est drôle, à part Dali qu'on vient d'écouter, Dalida qui est un peu plus lointaine, toutes sont autour du début des années 80. Et celle-là, je peux te dire qu'en 1981, c'était quelque chose, t'as bien fait de la choisir. Michel Sardou, Les Lacs du Connemara.

0: Les Cornemuses, le grand orchestre, c'est du lourd, du très très lourd que tu nous as choisi là.
1: Ah bah, c'est magnifique, non?
0: Bah, c'est une épopée, cette chanson-là, c'est plus qu'une chanson, c'est un tour opérateur, c'est tout ce que tu veux. En 5 minutes et quelques, tu te fais le tour de l'Irlande. Tu visites un mariage, tu vois.
1: Et puis voilà, et puis elle est incroyable, et puis elle traverse les années, et puis les gamins aujourd'hui redécouvrent ça.
0: Ah ben ça, je te confirme.
1: Voilà, ils redécouvrent. Avant, d'ailleurs, c'est marrant parce qu'il y a 20 ans, on mettait Michel Sardou enfin dans les discothèques pour que les gens quittent la salle. Hein, on mettait ça à 4h du mat. Aujourd'hui, on le met en milieu de soirée parce que
0: c'est la chanson reine des karaokés. Hein. Moi, je te confirme, mes filles, elles chantent que ça.
1: Je trouve ça fabuleux.
0: Elles ont 15 ans, elles montent sur les chaises et en avant.
1: Puis j'aime l'époque, voilà, j'aime l'époque, je vous l'ai dit tout à l'heure, mais c'est vrai, c'est important. Et puis j'aime le personnage, il est incroyable, Michel.
0: Ah, Michel Sardou, sa vie, son œuvre, c'est...
1: Mais je l'adore, j'adore, je le connais pas, hein. Vraiment je ne le connais pas, je ne l'ai jamais rencontré.
0: Il te décevrait pas.
1: Mais j'aime beaucoup, je trouve qu'il me fait rire, et puis il dit ce qu'il pense.
0: Voilà. Et puis il dit ce qu'il pense, il n'a pas du tout le caractère ombrageux et tout ça qu'on lui prête. Hein. C'est plutôt un joyeux dri, hein. Dans sa vie, il a été plutôt... joyeux et bon vivant. Et ça reste surtout, on se rend compte avec les années qui passent, que ces chansons sont...
1: incroyables. J'ai pris celle-là, mais j'aurais pu en prendre plein d'autres.
0: Bien sûr, ces chansons font partie de nos vies à nous. Ta vie à toi, là, ce retour sur Europe, raconte-moi un peu. T'es sur Europe 2, du lundi au vendredi. Mais là, tu squattes, là, tu fais du 7h à 11h et de 15h30 à 18h.
1: C'était au début, on a commencé par la matinale. Et puis ça
0: c'est Europe 2.
1: Il y a un an, et puis après, on m'a proposé, il y a 6 mois, on avait essayé l'après-midi, ça avait marché, donc on a fait l'après-midi. Et cet été... dans la maison, on m'a dit, mais ce serait bien de faire un peu d'Europe 1 aussi.
0: Ben, de 15h à 16h.
1: Ben oui, donc j'ai dit, bon, voilà, écoutez,
0: pourquoi
1: je suis là. Je suis là, donc on va le faire. Et petit clin d'œil, il y avait un titre que j'avais mis de côté, qui était un nom d'émission, qui était Il y en aura pour tout le monde, qui était le nom de l'émission de Coluche.
0: Ouais.
1: Et un jour, je revois ça, un documentaire sur Coluche. Je vois passer Il y en aura pour tout le monde il y a un an et demi. Je me dis, mais il est fabuleux ce titre d'émission. Je regarde, alors il appartenait à je sais plus qui. Et il y a un an et demi, quand je rentre dans la maison, je leur dis, écoutez, il y a. Comme quoi le hasard, je ne sais pas s'il y a un hasard ou pas. Je lui dis, vous avez un nom, Il y en aura pour tout le monde, qui était dans la maison, et ils me disent, oui, mais c'est plus à nous.
0: Je lui dis,
1: peut-être que ça vaudrait le coup que vous le récupériez, parce que c'était quand même une émission Europe 1.
0: Ouais.
1: Et puis un jour, il m'appelle, genre 2 semaines après, il me dit, c'est bon, on l'a récupéré. Ben, je lui dis, écoutez, est-ce que je peux vous demander de le mettre de côté? Et si un jour j'arrive sur Europe 1, prendre ce titre-là, parce que je trouve qu'il veut dire plein de choses et il est sympa.
0: Non, c'est une belle histoire. Mais moi, je suis heureux de te retrouver. Europe 2, ça me rappelle du temps. J'avais fait les jingles d'Europe 2.
1: Mais non.
0: 2. Si, c'était Marc Garcia qui dirigeait.
1: Il y a très longtemps. Très longtemps.
0: Tu te souviens? Ah ouais, bah, j'ai été jeune, vous savez, Sébastien.
1: Ouais, j'étais patron de cette radio. J'étais patron d'Europe 2 pendant 5 ans.
0: Ah, mais t'as tout fait.
1: Ouais.
0: Je l'ai dit dans mon édito.
1: Ouais, j'étais.
0: Mais tu le sais, ça. T'en es rendu compte que t'étais un.
1: J'ai fait pas mal de trucs.
0: Que t'étais un déchaîné de la bougeotte.
1: Ouais, un peu. Mais diriger des radios, c'était passionnant. Et remonter les radios. En fait, c'est ça qui m'amuse beaucoup. Diriger, c'est très chiant. Ça n'a pas d'intérêt. Pour les gens qui... Diriger un média n'a pas d'intérêt. Monter un média ou remonter un média, ça, c'est passionnant.
0: Bon, si un jour ça te reprend, pense à moi.
1: Quand je reprendrai une direction.
0: Le mec qui se place.
1: Je prendrai un jeune qui démarre.
0: Oui,
1: qui
0: un petit
1: 3,
0: jeune.
1: 4 chansons, c'est
0: 3,
1: pas ça
0: 4
1: marche,
0: chansons, hein. Quelques petites émissions de radio... machin de ci, de là, qu'un cas. Qu'est-ce que j'ai été content de passer cette heure avec toi. Tu veux que je te dise, je ne l'ai même pas vu passer.
1: C'est vrai,
0: je ne l'ai pas vu passer.
1: Il faudrait qu'on demande une deuxième heure.
0: Ben, on va en faire une l'année prochaine ou quand tu voudras, tu seras toujours le bienvenu.
1: C'est très gentil.
0: Je t'embrasse.
1: Merci
0: je
1: beaucoup.
0: Je te souhaite le meilleur. On se le souhaite tous les deux.
1: Évidemment. À bientôt,
0: Didier.
1: Merci.
0: Sébastien. Dis-moi ce que tu chantes. 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Je vous laisse avec Hélène Rouet, pour Europe 1 Soir. À la semaine prochaine.
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21: Bonsoir, bonsoir à tous et bienvenue dans Europe 1 Soir, l'information, l'analyse, le décryptage avec nos débatteurs et nos invités. La fin du mois ou la fin du monde, le pouvoir d'achat à court terme ou la survie économique de la France dans les prochaines décennies. Emmanuel Macron veut continuer à s'attaquer à ces deux sujets en même temps, avec un succès relatif jusqu'à présent. On va essayer de l'y aider très modestement ce soir. D'abord en évoquant la crise des carburants, ces sommets jamais égalés. À 18h15, on sera avec l'économiste Philippe Chalmin. Que faire face au choc énergétique qui se joue sous nos yeux? On lui pose la question. Et puis on va se projeter sur la France de 2050 avec un entrepreneur, Mathieu Bosch. Lui est convaincu que notre pays peut et doit continuer à voir grand. Il veut même doubler la richesse de la France d'ici 2050. Il va nous dire comment s'y prendre. Il sera avec nous après le journal de 19h. Voilà pour le programme. On est ensemble pour pendant 2 heures. 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
21: L'essence flambe et la colère sociale couve avec un gasoil à plus de 2,40 € le litre. Les chauffeurs de taxi voient leur marge fondre comme jamais. Sébastien Lecornu est attendu demain avec de nouvelles annonces. Les explications d'Europe 1 à suivre. L'affaire Charles Sapin qui continue d'agiter la classe politique. Le directeur adjoint de Valeurs Actuelles a annoncé hier qu'il renonçait à intervenir sur France Inter après la suppression de son édito sous la pression des syndicats. Et depuis, le sujet s'est très très largement invité dans le débat public. Toutes les réactions dans ce journal également. Et puis, plus que 5 jours avant l'arrivée du pape Léon XIV en France, déjà l'engouement est immense, notamment chez les jeunes fidèles. Samedi, ils seront des dizaines de milliers, place de la Concorde à Paris, pour une grande messe donnée par le souverain pontife. Europe 1 est allé à la rencontre de certains paroissiens lillois, plus impatients que jamais. La météo, la tendance, bonsoir Estelle Lafond.
6: Un retour sur les bancs de l'école et du travail sous un soleil grand gagnant, avec quand même quelques nuances en matinée dans la moitié nord. Le thermomètre dans l'après-midi sera encore une fois estival. Bulletin complet après les informations.
21: À tout à l'heure, Estelle.
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21: Les carburants toujours plus chers en France, notamment pour le gasoil. 2,41 € le litre relevé à la pompe en moyenne ce dimanche. Et une conséquence immédiate, les marges s'effondrent pour tous les professionnels du transport. Chauffeurs de taxi en tête qui s'en remettent maintenant au Premier ministre Sébastien Lecornu, attendu demain avec de nouvelles annonces. Illustration avec ce reportage de Romy Azoulay pour Europe 1.
9: On se serre la ceinture comme tout le monde.
6: Au volant de sa berline, Mohamed, chauffeur depuis 17 ans, ne s'y retrouve plus. Deux pleins par semaine, une dépense à laquelle il ne peut pas renoncer.
9: Quand le gasoil était à 1,50 €, j'en avais à peu près pour 85 € pour faire mon plein. Aujourd'hui, c'est 140 €. On est pris un peu pour des idiots. On est bien obligé de se nourrir, payer nos loyers, nos crédits.
6: Une prime de 100 € existe pour les gros rouleurs, mais les chauffeurs de taxi n'y sont pour la plupart pas éligibles. Seuls ceux qui touchent moins de 16 880 € par an y ont droit. Un sentiment de ne pas être entendu, partagé par Bernard Crébassa, président de la Fédération nationale des artisans du taxi.
10: Ça fait très longtemps qu'on se sent abandonné. Hein. Ce que nous souhaiterions, nous, immédiatement, c'est le gel de la taxe C2E, la taxe européenne sur le carburant. Il est inutile de revaloriser nos tarifs. Faire du taxi plus cher pour que personne monte dedans, ça sert à rien. Les mois à venir vont être très compliqués. Pas certain que les entreprises tiennent le coup.
6: Les artisans taxi attendent les annonces de l'exécutif la semaine prochaine. Sans mesure forte, ils prévoient déjà une nouvelle mobilisation.
21: Romy Azoulay pour Europe 1. Dans l'actualité également, l'affaire Charles Sapin qui n'en finit pas de faire réagir la classe politique. Le directeur adjoint de Valeurs Actuelles qui a annoncé hier renoncer à intervenir sur France Inter après la décision de la suppression de son édito du dimanche matin. Sous la pression des syndicats, la direction qui lui avait proposé un débat en lieu et place de son édito. Alexandre Chauveau, ce matin, c'est le ministre du Logement Vincent Jeanbrun qui lui a apporté son soutien.
19: Oui, sur l'antenne d'Europe 1, Vincent Jeanbrun dit regretter la décision de Charles Sapin, censé apporter un point de vue différent aux émissions de France Inter. Le ministre du Logement était l'invité ce matin d'Alexis de la Fléchère.
23: Je défends le pluralisme dans les médias et donc a fortiori le service public doit être exemplaire en matière de pluralisme. Et donc effectivement, je regrette qu'on ait cédé. Je pense qu'il avait sa place sur l'antenne du service public.
19: Un soutien qui vient s'ajouter à ceux de Bruno Retailleau ou de François-Xavier Bellamy chez LR. Tout ce petit théâtre antifasciste pourrait presque être risible s'il n'était pas financé par les impôts des Français, tacle ainsi le candidat des Républicains à la présidentielle. Au RN, Jordan Bardella estime que la radio publique a été privatisée par une gauche sectaire. LFI considère en revanche que le retrait de Charles Sapin constitue, je cite, « une victoire des salariés antifascistes », tweet d'Antoine Léaumont. La direction de France Inter, elle, dit prendre acte de la décision de l'éditorialiste et indique que la station continuera d'être un lieu de dialogue reflétant la diversité des sensibilités.
21: Alexandre Chauveau du service politique d'Europe 1. J'ajoute cette dernière réaction en date, celle de Charles Alloncle, le député UDR et rapporteur de la commission d'enquête sur l'audiovisuel public. Même 2 minutes de pluralisme par semaine étaient manifestement de trop pour Radio France. Ceux qui se présentent en gardien de la tolérance sont les premiers à refuser la contradiction. Fin de citation. Impressionnante nuit d'émeute à Saint-Pierre-des-Corps près de Tours. Tout a commencé hier vers 18h45. Une voiture de police a percuté un jeune homme qui participait à un rodéo urbain. Quelques minutes après son transfert à l'hôpital, plusieurs dizaines d'individus s'en sont pris aux forces de l'ordre. Des représailles violentes qui ont plongé le quartier dans le chaos toute la nuit, comme l'explique Magali Nardin, secrétaire régionale du syndicat Alliance Police en Centre-Val de Loire.
24: Mes collègues sont sortis du véhicule, ont été prendre soin du blessé. Des dizaines d'individus sont arrivés derrière eux et ont commencé à les prendre à partie, leur jeter des cailloux, tout ce qu'ils ont pu trouver. Et puis derrière, c'est parti avec une nuit d'émeutes, de violences, de véhicules brûlés, de véhicules de police pillés et brûlés. Ils ont fait des barricades auxquelles ils ont mis le feu. Ça s'est étendu jusqu'à Tours, c'est parti plus loin, en fait. Ce qui nous surprend, en fait, c'est que là, c'est un accident. C'est comme toujours, les jeunes font des rodéos, ne s'arrêtent pas. Et derrière, quand il arrive un accident, c'est un peu inadmissible que tout un quartier s'embrase, qu'on foute le feu à des voitures, qu'on casse tout. C'est inadmissible.
21: Magali Nardin, secrétaire régionale du syndicat Alliance Police en Centre-Val de Loire, jointe pour Europe 1 par Antoine Bienveau. À noter que 3 enquêtes ont été ouvertes. L'une concerne le policier placé en garde à vue. Dans l'actualité également, Emmanuel Macron est arrivé hier à Saint-Pierre-et-Miquelon, archipel français situé en Amérique du Nord. Il reçoit en ce moment même le Premier ministre canadien Mark Carney. Objectif de cette rencontre, célébrer l'unité de la souveraineté des nations françaises et canadiennes face aux diverses pressions exercées par Donald Trump. Le sport et la 3e journée de top 14. Lyon, large vainqueur de Pau, 51-25, est désormais seul en tête du classement. Toulouse se replace à la 2e place en dominant Vannes. Et le Racing 92 se réveille après sa victoire à l'arraché face à La Rochelle. En clôture ce soir, les champions d'Europe, Bordeaux-Bègles affrontent le Stade français. Une rencontre à suivre à partir de 21h05 sur Canal+. Et puis on est à J-5 du début de la visite du pape Léon XIV en France. Visite qui suscite un engouement absolument incroyable des jeunes fidèles qui sont particulièrement impatients de se rendre dans la capitale, notamment pour assister à la messe donnée par Léon XIV samedi depuis la place de la Concorde. Illustration avec ses paroissiens lillois rencontrés par le correspondant d'Europe 1 dans les Hauts-de-France, Maximilien Carlier.
0: Un chapelet, une Bible et un foulard blanc et bleu, génération Léon. La valise de Lucas n'est pas encore prête, mais il sait ce qu'il va mettre à l'intérieur. Ce jeune catholique de 27 ans a hâte de voir Léon XIV.
1: C'est un honneur de pouvoir recevoir le pape sur le territoire national. C'est vraiment quelque chose qui nous rend très heureux. On se demande quels seront les messages que le pape va porter à la jeunesse catholique et aux catholiques français de manière générale.
0: Au programme, veillée au Stade de France vendredi et grande messe en plein air samedi après-midi avec 600 000 fidèles attendus sur place, dont Gaspard.
2: Ça va être marquant. C'est des choses qu'on racontera plus tard à nos enfants, à nos petits-enfants. Ça procure toujours une émotion particulière de pouvoir communier avec plusieurs autres catholiques venant de France et même d'ailleurs.
0: Et signe qui montre l'engouement grandissant pour la visite du pape. Le service pèlerinage du diocèse est débordé. Il y a une 50aine de demandes par jour pour aller voir Léon XIV à Paris. À Lille, Maximilien Carlier, Europe 1.
21: Merci à vous, Maximilien Carlier, Europe 1, 18h08. L'heure de votre point météo avec vous, Estelle Lafond, et cette belle journée attendue demain lundi.
6: Encore plus belle qu'aujourd'hui même, car cette fois-ci, il n'y aura pas de vrais nuages, mais plutôt des brumes et brouillards matinaux qui vont assez vite laisser leur place. Ça concerne particulièrement le nord-ouest, entre l'intérieur Bretagne, la Normandie et les Pays de la Loire. Ça peut même pousser jusqu'aux boucles de la Seine. D'autres bandes brouillards sont aussi possibles du côté du Val de Saône ou des Landes, mais de façon très éphémère. Partout ailleurs, c'est dégagé et ensoleillé du matin au soir. Le vent dans le sud rend le ciel particulièrement vierge de nuages, un mistral et une tramontane entre 60 et 70 km/h toute la journée. Et puis, vu comme les sols sont secs, la météo des forêts place quelques départements en alerte. Vigilance orange près du Languedoc-Roussillon et rouge pour le département du Gard. Dans l'après-midi, l'évolution est simple. Soleil pour tout le monde, sans exception. Quelques petits moutons blancs sur les Hauts-de-France, la Bretagne ou encore la Corse. Et puis, les températures poursuivent leur manège. Fraîche au réveil, 7 pour des villes comme Metz ou Aurillac. L'après-midi, le delta est assez important, jusqu'à 25 degrés dans la moitié nord et facilement autour des 30 degrés dans la moitié sud.
21: Merci Estelle Lafond et rendez-vous juste après le journal de 19h. Restez avec nous, Europe 1 Soir revient dans un instant avec le premier invité de ce dimanche, Philippe Chalmin, économiste, professeur à l'université Paris-Dauphine. Jusqu'où iront les prix de l'essence? Le gouvernement va-t-il enfin choisir d'y répondre de manière conséquente? Le Premier ministre Sébastien Lecornu tiendra des réunions demain qui pourraient déboucher sur de nouveaux dispositifs d'aide. On en parle avec lui dans un instant. A tout de suite sur Europe 1.
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4: Europe 1 Soir revient dans une minute. On parle de la crise des carburants avec l'économiste Philippe Chalma. À tout de suite.
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4: Première partie de cette Europe 1 Soir avec le spécialiste économique Gilles Boutin, journaliste au Figaro. Bonsoir Gilles.
13: Bonsoir Maëlle.
4: Le spécialiste géopolitique Michel Fayette. Bonsoir Michel.
14: Bonsoir Maëlle.
4: Quel meilleur profil donc possible pour vous interroger sur les sujets énergétiques, Philippe Chalma. Bonsoir à vous.
15: Bonsoir.
4: Merci à vous de participer à cette Europe 1 Soir. Vous êtes économiste, professeur à Paris-Dauphine, président également de l'Institut de recherche Cyclope, spécialiste des questions énergétiques, je le disais, des questions qui, pour le quotidien des Français, se traduisent actuellement en chiffres. Si l'on prend les toutes dernières moyennes réalisées, 2,17 € le litre de samplon 95, le carburant le plus vendu en France, 2,28 € pour le samplon 98 et jusqu'à 2,41 € pour le gasoil, en chiffres et surtout en choix d'allocation. Est-ce que je remplis mon réservoir ou mon frigo? L'essence qui semble être en train de devenir un produit luxe. Faut-il, Philippe Chalma, arrêter de se raconter des histoires et s'habituer à cette nouvelle donne sur les prix de l'essence?
15: Ben oui, malheureusement, et je ne suis pas porteur de très très bonnes nouvelles, parce que dans le prix de l'essence que nous payons, nous subissons un double choc. Le choc sur le marché du pétrole brut et le choc sur le marché du raffinage. Autant sur le raffinage, on peut imaginer qu'on est au point le plus haut et que ça pourrait ne pas monter tellement, tellement plus. Autant, paradoxalement, le prix du pétrole brut, qui était vendredi aux alentours de 105 $, paraît presque raisonnable. Avec l'accumulation de problèmes que nous avons, on a appris avec notre géographie qu'à côté du détroit d'Ormuz, de l'autre côté, il y avait le détroit de Bab el-Mandeb, que c'était pas mieux. On a découvert que l'oléoduc qui traverse l'Arabie Saoudite a été touché par des drones de milices irakiennes. Il est à l'arrêt. Et donc, on a devant nous un potentiel de hausse du prix du brut qu'il ne faut pas se cacher. Et donc, j'ai bien peur que les prix actuels, ben, nous allons au minimum rester à ces niveaux, voire les voir augmenter peut-être encore un peu au fil de la situation géopolitique dans les jours à venir.
4: Et alors, jusqu'où, Philippe Chalma, il y a ce seul psychologique qui paraît totalement hallucinant, une essence à 3 € le litre. Est-ce que ça va nous tomber dessus ou en vrai, est-ce qu'on n'en sait absolument rien?
15: Alors, un, bien entendu, on n'en sait rigoureusement rien. 3 euros, objectivement. Alors, je

0: confesse que pour m'être tellement trompé dans mes prévisions, il ne faut surtout pas prendre ce que je vais dire totalement au sérieux. Mais il n'en reste pas moins que nous sommes, vous l'avez dit, pour le samplon 95 à 2,17 €. Si je prends l'hypothèse que sur les marges de raffinage, on est peut-être au niveau le pire, il me reste le pétrole brut. Oui, le prix du pétrole peut monter. Il peut, imaginons que le prix du pétrole brut monte à $130. Ça nous ferait 25 centimes de plus. Ça nous ferait $25 le baril de plus. Et grossièrement, $1 le baril, ça fait 1 centime à la pompe. Vous voyez que même dans ce cas, qui est quand même un cas relativement pessimiste, bah 2,17 plus 2,25, ça m'amène quelque part entre 2,40 et 2,50. Raisonnablement, dans mon scénario le pire, la moyenne du samplon 95 ne devrait quand même pas dépasser les 2,50 €. Les 3 euros, ça me paraît quand même relativement très très peu probable.
1: Gilles Boutin du Figaro a une première question pour
2: bonsoir,
1: vous.
2: Bonsoir Monsieur Chalmin. Le gouvernement se refuse d'un côté à pratiquer des aides trop larges à la pompe et parallèlement Emmanuel Macron dit être à la manœuvre pour trouver de nouveaux approvisionnements, en tout cas des débouchés qui permettraient de s'approvisionner en pétrole et en gaz. Quelles sont ses marges de manœuvre? Il rencontre le Premier ministre canadien notamment.
0: Non mais attendez, Sada, je dirais, le problème n'est pas de trouver du pétrole, puisque le pétrole, il vaut partout ou à peu près le même prix.
2: Pourtant, c'est ce que dit Emmanuel Macron, c'est qu'il l'œuvre au niveau international pour faire en sorte que la tension baisse.
0: Alors, que Emmanuel Macron œuvre, mais quelle est son influence sur Donald Trump? Quelle est son influence sur les Iraniens? Quelle est son influence sur les Saoudiens et leur conflit avec les Yéménites? Je dirais que malheureusement, il n'y a pas énormément de solutions. Nous n'avons pas de pétrole. Le pétrole, il y en a. Nous pouvons l'acheter. Mais que ce soit du pétrole américain, que ce soit du pétrole d'Afrique de l'Ouest, que ce soit, et un peu quand même, du pétrole du Moyen-Orient, il nous coûtera le même prix. La question du gaz, elle, peut être assez différente, même si sur le gaz, on est confronté un petit peu au même problème que sur le diesel, c'est-à-dire qu'au conflit du Moyen-Orient, nous rajoutons les conséquences du conflit entre l'Ukraine et la Russie. L'Ukraine a fortement endommagé les capacités tant de production que de raffinage et même de logistique russe. La Russie a décrété un embargo à l'exportation de diesel, et c'est un des éléments d'ailleurs qui a joué sur l'augmentation relative du prix du diesel par rapport au prix du brut. Sachez que à l'heure actuelle sur le diesel, on en arrive à ce qu'on appelle le crack, et c'est, je crois, le mot qu'il faut employer plus que celui de marge brute, c'est-à-dire la différence entre le prix du pétrole brut et le prix du diesel sur le marché. On est arrivé à un différentiel qui est de l'ordre de $110. C'est-à-dire que le coût du raffinage est à l'heure actuelle aussi élevé, voire plus élevé, que le prix du pétrole brut.
1: Philippe Chalmin,
0: donc, est à la convergence de trois conflits aujourd'hui qui nous dépassent largement. Je ne suis pas sûr qu'Emmanuel Macron, malgré toute sa bonne volonté, puisse jouer un rôle, quelque rôle que ce soit, dans la résolution de l'un ou l'autre de ces conflits.
1: Et c'est ça, Félix Chalmin, cette conjonction de conflits qui caractérise le choc énergétique dans lequel nous sommes entrés, que vous qualifiez actuellement ?
0: Absolument. Et ce choc énergétique, c'est donc un choc pétrolier, un choc raffinage et un petit choc quand même sur le marché du gaz. Alors même si nous sommes très très loin des prix qu'on a connus sur le gaz naturel en 2022-2023 au début du conflit avec la Russie, lorsque tous les tuyaux de gaz qui alimentaient l'Europe en provenance de la Russie se sont fermés, là à l'époque on était monté à €300 le mégawattheure. Aujourd'hui nous ne sommes que à €80 le mégawattheure, Mais l'année dernière, à cette époque, on était à 30.
1: Philippe Chalmin, vous parliez à l'instant du pétrole aux États-Unis. Ça fait réagir Michel Fayad autour de la table.
3: Oui, le prix du gallon est monté à plus de 6 dollars le prix. Et donc, c'est un record historique aux États-Unis. Et ça, à quelques jours des élections de mi-mandat aux États-Unis. Ça, c'est une première chose. Et j'aimerais votre réaction. Et l'autre chose, c'est quand même aussi, vous parlez du gaz. Mais à travers le détroit d'Ormuz, il y avait également le Qatar qui exportait 77 millions de tonnes de gaz naturel liquéfié avant la guerre et qui voit une partie de ses infrastructures également touchées. Et tout ça me fait dire qu'à un moment donné, il va falloir que Emmanuel Macron fasse un arbitrage. Est-ce qu'il va falloir recommencer à acheter des Russes et du pétrole et du gaz?
0: Alors, c'est Philippe une Chalmin. Excellente question. Alors, sur la première question, il est exact et que paradoxalement, même si les États-Unis sont aujourd'hui le premier producteur mondial de pétrole, l'un des plus gros producteurs mondiaux de gaz et le premier exportateur mondial de gaz naturel liquéfié, alors autant sur le gaz naturel, les Américains continuent à payer leur gaz à peu près 90% moins cher que ce que nous et les Asiatiques pouvons payer. Par contre, sur l'essence, vous l'avez dit, ils ont, alors 6 dollars le gallon, c'est plutôt en Californie. La moyenne actuellement, c'est plutôt entre 4,50 et 5. Je rappelle qu'un gallon, c'est un peu 3 litres et demi. Et comme, alors ça c'est un petit paradoxe, comme aux États-Unis, il y a relativement peu d'impôts sur les carburants, la hausse en apparaît d'autant plus importante. Nous, à la limite en France, comme nous avons un énorme matelas fiscal, la hausse relative est quand même paradoxalement moins importante. Alors qu'aux États-Unis, lorsque Trump avait été élu, il avait été élu sur la promesse de ramener l'essence à 2 dollars le gallon. Nous sommes aujourd'hui, en moyenne américaine, sur l'ensemble des États-Unis, on est à un peu moins de 5 dollars le gallon. Et comme vous le disiez, je crois qu'on est à 6,50 en Californie. Mais comme en Californie, c'est des démocrates, c'est pas important.
1: Gilles Boutin, si l'on revient peut-être sur la situation ici en France.
2: Oui, je me demandais le débat sur les super profits, ou en tout cas ce qui est appelé des super profits de Total Energy. Qu'en pensez-vous? Faut-il demander plus d'impôts à Total Energy en France, ou alors au contraire se réjouir que notre fleuron national sache naviguer habilement dans cette tempête?
1: Total qui, je le précise, met en œuvre un blocage des prix dans ses stations pour le sans-plomb et pour le gasoil, et qui met la pression sur les autorités. Soit je bloque les prix, mais si vous mettez une surtaxe sur le carburant, terminez le blocage des prix, Philippe Chalmin.
0: Ah bah, c'est évident. Total, actuellement, à 1,99€, j'ai cru voir des évaluations de l'ordre de 250 ou 300 millions d'euros que ceci pouvait leur coûter. Mais effectivement...
1: Ce qui paraît marginal par rapport aux profits colossaux qu'ils réalisent depuis le début de cette crise des carburants.
0: Il faut se rendre compte que ces profits les réalisent en tant que producteurs, puisqu'ils sont producteurs de pétrole en dehors de la France. Et donc, ils ont profité de la hausse des prix du pétrole. Ils ont profité dans quelques-unes de leurs activités de raffinage. Ils avaient quand même fermé pas mal de raffineries en France et en Europe. Il faut se rendre compte que ces 20 dernières années, le raffinage était une activité extraordinairement peu rentable. L'Europe, d'ailleurs, a réduit de manière considérable ses capacités de raffinage. L'année dernière encore, en Europe, on a fermé 500 000 barils jour de capacité de raffinage.
3: Et en France, on a perdu Petit Couronne. En France, on a perdu Petit Couronne en Normandie et une autre raffinerie près de Marseille et près de Fos.
0: Voilà. On a perdu, je crois que c'était l'Avera, près de Marseille ou Fos, je ne me souviens plus. Mais ce qui est clair, c'est que effectivement, il y a un effet d'aubaine aujourd'hui pour les raffineurs. Beaucoup de raffineurs, d'ailleurs, en Europe, ce sont des entreprises de trading qui avaient racheté les raffineries, puisque la marge de raffinage, c'est quelque chose d'éminemment instable, coincé au fond entre deux marchés qui peuvent être à certains moments convergents et à d'autres moments divergents, le marché du pétrole d'un côté, le marché des produits raffinés de l'autre. Les profits Total aussi viennent de ces activités de trading, qui sont des activités tout à fait respectables et qui, effectivement, ont permis à Total de réaliser de très très bons bénéfices. Je pense que c'est plutôt une chance pour la France d'avoir une société comme Total. Et bon, c'est vrai qu'on ne peut que saluer le geste qu'ils font, puisque dans la moyenne des 2,17€ sur le samplon 95, j'imagine que l'on intègre les 1,99€ que pratique
1: Merci.
0: La station Total, et ce serait bien pire s'il n'y avait pas, si Total s'alignait sur les autres distributeurs.
1: Merci,
0: même
1: Philippe
0: Chernin. Aujourd'hui, la grande distribution ne peut pas s'aligner.
1: Économiste, professeur à Paris Dauphine, merci Philippe Chalmin. Michel, Gilles, vous restez avec nous. Europe 1 Soir se poursuit dans quelques instants. À tout de suite.
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1: Bonsoir Frédéric Jeancheret.
15: Bonsoir Maël, bonsoir à tous.
1: Votre journal permanent sur Europe 1 à 18h31.
15: Violence urbaine la nuit dernière à Saint-Pierre-des-Corps, près de Tours. Des affrontements ont éclaté après que le participant d'un rodéo sauvage à moto a été blessé à la jambe dans une collision avec un véhicule de police. Le conducteur de ce dernier a été placé en garde à vue. 9 policiers et un gendarme ont été blessés. Plusieurs véhicules ont été incendiés et 5 autres personnes interpellées. 2,41€, c'est le prix moyen du litre de gazole en France. France un nouveau record. Le Premier ministre Sébastien Lecornu doit tenir des réunions demain pour mettre en place de nouveaux dispositifs d'aide face à la crise. On va voir comment on peut faire pour ne pas casser la vie culturelle en France. Déclaration de la ministre de la Culture, Catherine Pégard, qui a annoncé moins de crédits pour les structures du spectacle vivant. Elle entend faire du cas par cas et ne pas les rendre vulnérables face aux contraintes d'efforts budgétaires. Éric Ciotti se dit inquiet sur le positionnement futur de Bruno Retailleau. Le président de l'UDR craint que le président des Républicains rallie Édouard Philippe au second tour de la présidentielle. Il invite donc à le rejoindre dans une maison de droite forte. La Russie, visée par plus d'un millier de drones ukrainiens au dernier jour des législatives, mais également par des piratages informatiques massifs. Au moins 2 personnes ont été tuées et une vingtaine d'autres blessées, d'après les autorités russes. Et fin ce soir en rugby de la 3e journée de Top 14, avec l'affiche Bordeaux-Bègles, Stade français, à 21h05 sur Canal+.
1: Merci Frédéric Joncheret, à tout à l'heure, 18h45.
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1: Avec, pour continuer à vous éclairer sur l'actualité, Gilles Boutin, journaliste en politique économique au Figaro, et Michel Fayade, analyste politique et géopolitique. Quelques mots peut-être, messieurs, pour réagir à ce qui vient d'être dit par Philippe Chalmin sur cette crise des carburants. Michel, vous louiez la rigueur des analyses de Philippe Chalmin à l'instant.
3: Oui, j'ai trouvé qu'il était très pertinent et que ce qu'il disait était juste. Moi, c'est le secteur dans lequel j'ai travaillé jusqu'à il y a encore peu de temps. Et ce que je voulais aussi signaler, je pense, c'est qu'aujourd'hui, ce que le gouvernement nous propose, c'est soit que le contribuable paye de sa poche via les aides ciblées, soit que le consommateur...
1: Directement, que ce soit que le consommateur final paye la facture à court terme, qu'il bénéficie d'un petit subside, mais à long terme, c'est...
3: Ouais, même les deux choses, c'est-à-dire soit le consommateur va continuer à payer directement la fiscalité, soit le contribuable, lui, va payer via ses aides ciblées aux grands consommateurs du type les camionneurs, etc. Ça, c'est une première chose. Et l'autre chose, je voulais réagir sur... ce qui a été dit sur la possibilité que Total décide par exemple de quitter la France, c'est une possibilité ou autre.
1: Ça a déjà été évoqué par la direction, notamment le lieu de cotation en bourse.
3: Ouais, et il ne faut pas oublier un précédent, c'est qu'on avait une société en France qui s'appelait Perenco, qui appartenait en fait à la famille Perraudeau, qui est une des plus grandes familles françaises, une des plus grandes familles fortunées françaises. Et lorsque les impôts leur sont tombés dessus, quelques jours après, ils sont partis à Londres. Donc, vous savez déjà que Total est coté à New York. C'est pas la peine que Total aille s'installer, je sais pas, dans le Delaware ou je ne sais où, et que Total nous échappe complètement au niveau de sa fiscalité, parce que Total aide beaucoup au niveau des rentrées fiscales de l'État français, qu'on a gravement besoin.
1: Gilles, sur la réponse politique à cette crise des carburants, et un Emmanuel Macron qui se défausse un peu sur la responsabilité qui ne serait pas la sienne, mais plutôt sur celle du détroit d'Ormuz, qu'est-ce que vous en pensez ?
2: L'intervention de Philippe Chalmin me fait dire, par rapport à cette question de l'intervention du gouvernement ou la non-intervention du gouvernement, que...
1: Il va y avoir peut-être des nouveautés demain.
2: Oui, et en même temps, qu'on n'a pas tellement le choix. C'est-à-dire qu'il faut faire le dos rond en attendant que ça passe. Aussi dur cela soit-il à dire et à entendre. Moi, je repense à Édouard Philippe, qui a été Premier ministre et qui est donc conscient d'un certain nombre de contraintes budgétaires.
1: Et comptable.
2: Qui s'est aventuré à, et qui est d'une part comptable, mais qui aussi s'est aventuré à dire qu'il faudrait doubler à minima les aides ciblées actuelles. Donc il essaye de faire une espèce de promesse électorale avant l'heure, mais il a conscience en même temps que les marges de manœuvre sont extrêmement limitées. Et c'est vrai, hein, au fait, aujourd'hui, si vous y réfléchissez, vous rajoutez 20 centimes, enfin, vous faites 20 centimes d'aide, quelle que soit la forme. Vous baissez les taxes ou alors vous donnez des chèques à tout le monde. Enfin, peu importe, le résultat est le même. Ça coûte.
1: La facture, elle est.
2: En quelques mois, 3 ou 4 milliards, ça vous coûte plus de 2 milliards. À l'arrivée, à la fin de l'année, vous êtes potentiellement à 10 milliards. Et c'est vrai que cet argent-là, on ne l'a pas. Et alors que là, le gouvernement vient d'annoncer que le déficit public allait non pas être de 5% cette année, mais à 5,4%. Ça voudrait dire que si on rajoute ces 9 milliards ou ces 10 milliards, on dérive très très vite à un déficit qui va vers 5,8%. Enfin, ça part à plus de 160 milliards d'euros. Donc on voit bien, on n'a pas de marge d'action et on observe en revanche que l'épargne des Français, qui est très importante, elle diminue un petit peu. Donc ça montre bien aussi que les acteurs...
1: Elle a plutôt tendance historiquement à augmenter.
2: Ce qui montre bien que les acteurs économiques s'adaptent. Il y a ceux qui consomment moins, il y a ceux qui prélèvent dans leur épargne. Et ce n'est pas formidable comme situation, mais ça montre que le réflexe quasi pavlovien hérité de décennies et de décennies d'État protectionniste au sens social du terme, à ses limites, et qu'il faut aussi accepter de changer d'état d'esprit. Ce qui est dommage, c'est qu'on doive le faire dans une période d'extrême tension et qu'on n'ait pas opéré ce changement, cette révolution des esprits, lorsqu'on avait un certain confort économique pour le faire.
1: Et en même temps, si les carburants explosent à la pompe et que le gouvernement ne fait rien de majeur, est-ce qu'il n'y a pas un risque encore plus structurel, encore plus prégnant de crise économique et de secteur totalement à l'arrêt, Michel Fayad ?
3: Oui, bien sûr. En réalité, le pétrole, le gaz, toute l'énergie impacte directement les services, l'industrie. Donc, évidemment, que ça nous impacte à tous. Puis, il y a une chose dont on n'est plus en train de parler, mais c'est que le tiers des engrais mondiaux passaient par le détroit d'Ormuz. Et ça impacte également nos agriculteurs et donc nos prix supermarchés et dans les différents marchés pour les fruits, les légumes, etc. Il y a aussi une chose que je voudrais dire, c'est qu'on n'a pas pu vraiment, réellement répondre, c'est sur le fait qu'à un moment donné, si cette crise au Moyen-Orient va perdurer, va se poser la question, qu'on le veuille ou pas, de la nécessité de réouvrir avec la Russie, parce que on ne peut pas se permettre d'avoir deux des plus grands producteurs de pétrole au monde avec les États-Unis, l'Arabie Saoudite et la Russie, en dehors du marché pour nous. Parce que vous savez, les trois, juste pour que les auditeurs comprennent, les trois produisent à peu près une dizaine de millions de barils chaque jour. Donc on ne peut pas mettre juste à l'écart deux des trois. C'est impossible au niveau du prix du pétrole. Il va falloir à un moment donné faire des choix. Et à cela, il faut rajouter, comme ça a été dit, que le Qatar est l'un des plus grands exportateurs de gaz naturel liquéfié aux côtés des États-Unis, mais également aux côtés de la Russie et aux côtés de l'Australie. Donc pareil, on ne peut pas avoir deux fronts, entre guillemets. Choisissons nos batailles, quoi.
1: Gilles Boutin.
2: Oui, il est vrai que par rapport à ça, l'adaptation la plus évidente qui vient à l'esprit, c'est celle de l'électrification des usages, donc notamment de la voiture électrique. Mais encore une fois, on n'a pas les capacités au niveau étatique d'accompagner massivement cette transition. Il y a des aides, effectivement, mais c'est pas si simple. Et on constate que c'est surtout les Français qui peuvent se le permettre qui achètent des voitures électriques. En revanche, ceux qui sont les plus exposés, ce sont ceux qui vivent à la campagne, à l'écart des grandes villes, qui doivent prendre leur voiture, qui n'ont vraiment pas le choix, qui peuvent pas, par exemple, s'acheter un vélo électrique avec le soutien de la région, parce qu'ils auraient quand même 30 km à faire dans la journée, ce qui n'est pas rien. Donc ce sont les plus pauvres qui ont des voitures thermiques, qui eux sont exposés et qui en payent le prix fort. Et le plus terrible face à cela, c'est qu'il n'y a pas véritablement de réponse. Et j'ajoute à ça que la moitié des bénéficiaires potentiels du chèque pour grands rouleurs ne le réclament pas. Ce qui veut dire qu'il y a aussi un défaut d'information et de personnes qui ne savent pas par quel canal passer ou qui ne savent même pas qu'ils sont concernés. En fait.
1: Une réponse qui est peut-être française, mais aussi européenne. Et justement, on va parler de l'Europe. L'Europe qui regarde ce soir vers l'Allemagne, des élections régionales en Allemagne qui ont eu lieu aujourd'hui. On a les premiers résultats de ces élections avec, comme la semaine dernière, une AfD qui est en forte progression. Comment est-ce que vous regardez ces estimations, premières estimations? L'AfD a une quarantaine, plus de 35% des voix dans les deux Länder où il y a ces élections aujourd'hui, Michel Fayad.
3: Oui, c'était un peu attendu puisque l'AfD s'est implantée de manière extrêmement forte au niveau de l'Est allemand. Et même au niveau national, aujourd'hui, la première force du pays, c'est l'AfD. Bien sûr, elle n'atteint pas encore de quoi elle-même gouverner au niveau national.
1: Et parce qu'il faut des coalitions pour ça.
3: Oui, il faut des coalitions si elle n'atteint pas seule les 50% et aussi
1: elle n'y est pas encore.
3: Non seulement elle n'y est pas encore, mais il y a également un barrage qui existe entre justement la CDU du chancelier actuel Friedrich Merz et l'AfD. D'ailleurs, mais quand même, la situation est extrêmement grave pour le gouvernement donc de Friedrich Merz, donc de ce centre droit à la CDU, au point que sa cote de popularité est tombée à 14% et que le voyage qui est prévu pour tous les chefs d'État et de gouvernement dans le monde à l'ONU, vous savez, pour le sommet annuel de l'ONU donc à New York, Friedrich Merz a décidé de...
1: Qui a reconnu un désastre électoral à l'occasion de ces élections, il vient de réagir à l'instant.
3: Voilà, et il a décidé de ne pas y aller. De ne pas aller à l'ONU, donc c'est quand même un geste assez fort pour bien montrer qu'il y a un vrai problème aujourd'hui. Et on parle beaucoup de l'AfD, mais il faudrait également parler de Die Linke, qui est cette gauche radicale.
1: Mais on va en parler. On va en parler dans quelques instants, si vous m'autorisez. On va laisser passer une page de pub. Gilles Boutin, Michel Fayad, vous restez avec moi. On continue à parler de ces élections régionales en Allemagne dans quelques instants. À tout de suite sur Europe 1.
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1: Europe 1 Soir se poursuit dans moins d'une minute. On continue à parler de ces élections régionales en Allemagne avec nos débatteurs. A tout de suite.
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1: À 18h45 avec Frédéric Joncheret.
15: 9 policiers et un gendarme blessés, plusieurs véhicules incendiés. C'est le triste bilan d'affrontements entre les forces de l'ordre et plusieurs dizaines de jeunes à Saint-Pierre-des-Corps près de Tours la nuit dernière. 5 personnes ont été interpellées. Le PS est allé vite en besogne. Déclaration de Jérôme Gage, le député et candidat à la primaire à gauche, a défendu son collègue Philippe Brun, accusé de violence et suspendu à titre conservatoire par le Parti Socialiste et écarté de la primaire. Il juge sa mise à l'écart extrêmement violente. En Allemagne, l'AfD en forte progression dans la région de Mecklembourg-Poméranie occidentale avec 37 à 38% des voix. C'est 20 points de plus qu'en 2021 devant les sociaux-démocrates du SPD autour de 36%. Et le parti de gauche radicale Die Linke est en tête à Berlin avec près de 26% des voix devant les 20% de la formation conservatrice CDU du chancelier Friedrich Merz, déjà affaibli. Mac Carney est à Saint-Pierre-et-Miquelon. C'est la première fois qu'un premier ministre canadien se déplace dans ce département français situé à une vingtaine de kilomètres de Terre-Neuve. Il a été accueilli par le président Emmanuel Macron.
1: Merci Frédéric Joncheret. Rendez-vous à 19h pour votre journal.
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1: Avec Gilles Boutin et avec Michel Fayad, on continue à vous donner ses premières estimations sur les élections régionales en Allemagne. Ce dimanche, deux élections régionales, deux scrutins régionaux, à Berlin notamment. Berlin qui se caractérise par une poussée d'un parti d'extrême gauche. Michel Fayad, vous teniez à en parler, la gauche radicale Die Linke à Berlin.
3: C'est ça, donc avec une candidate d'origine turque qui a fait la campagne sur Gaza et sur Israël. Et enfin, ça vous rappelle quelque chose, je pense, Maëlle. Elle est fichée, non ?
1: Ça me rappelle surtout une espèce de polarisation, petit peu comme en France. Le centre disparaît petit à petit et c'est la gauche FDD. Radicale et la droite.
3: Absolument, absolument. Et il y a aussi une chose, c'est qu'elle est allée jusqu'à dire que... En cas de visite de Benjamin Netanyahou à Berlin, elle l'arrêterait, chose qui n'est pas dans ses prérogatives. Donc, vous voyez, c'est un peu du... je ne sais pas comment dire... elle exagère, c'est des exagérations pour avoir des voix. Mais mine de rien, je crois que ça vient d'être dit 26%. Ouais. Les sondages disaient qu'elle allait avoir au minimum 22%. Donc elle est même au-delà des sondages.
1: Selon ses premières estimations, elle obtiendrait la victoire du côté de Berlin.
3: Oui, mais je pense avec 26%, finalement, moi, j'avais vu les sondages, elle était donc à 22%, donc elle fait encore mieux que prévu. Et on sent quand même qu'il y a un basculement donc à Berlin, avec également un effondrement de la CDU, comme dans l'autre Land. Donc c'est ça un peu l'enseignement qu'on voit un peu partout en Allemagne. C'est vraiment l'effondrement partout de ce centre droit, un peu comme chez nous les LR, qui sont un peu la CDU version française, qui eux aussi se sont effondrés durant les différentes élections.
1: L'effondrement, la polarisation et donc cette nouvelle figure, Elif Eralp, 45 ans il me semble.
3: Et d'origine turque.
1: Qui d'origine turque, qui a des airs de personnalité de la France insoumise en France, mais également qui rappelle le profil du maire de New York, Zoran Mamdani.
3: Absolument. Avec également des soupçons de lien avec les frères musulmans et avec Erdogan, qui est également un frère musulman, finalement.
1: Gilles Boutin, votre regard peut-être d'un point de vue plus économique sur les conséquences de ces scrutins en Allemagne, l'économie allemande, l'industrie allemande, au regard de cette polarisation extrême.
2: Ce qui me frappe, c'est surtout les conséquences de l'économie, de la mauvaise situation, de la mauvaise passe économique de l'Allemagne sur ces élections, puisque les partis populistes prospèrent aussi sur un sentiment de déclassement. Il y a la crise du logement avec des loyers en explosion et une pénurie de logements. Alors après, qui n'est pas toujours avéré, notamment dans les régions où l'AFD perce, mais il y a un ressenti, une crainte de précarité à ce niveau-là. Et au-delà de ça, quand on voit la fragilité à la fois de Olaf Scholz, qui était le prédécesseur de Friedrich Merz, et aujourd'hui Friedrich Merz, qui lui-même est fortement déstabilisé, on ne peut que penser à la quasi-permanence d'Angela Merkel avant,
1: 16 ans
2: qui,
1: au pouvoir.
2: Elle, bénéficiait d'un contexte beaucoup plus favorable. L'énergie dont nous parlions et qui venait en très très grande partie de Russie était peu chère et l'approvisionnement était garanti, les taux d'intérêt étaient bas et l'industrie automobile avait encore tous ses débouchés, que ce soit aux États-Unis ou en Chine, qui était un grand client. Et désormais, tout cela s'effondre comme un château de cartes. Ajouter à ça l'effort de défense. L'Allemagne était quand même le passager clandestin de la défense. Je fais mon Trump vis-à-vis de l'Allemagne. Je lui reproche de ne pas être à la hauteur. Ils ne fournissaient qu'un effort extrêmement limité. Et aujourd'hui, ils essayent de rattraper leur retard à grands coups de dépenses publiques. Et donc, tout cela nous donne un contexte particulièrement fragilisant et qui fait sur lequel prospère effectivement l'AFD et Die Linke.
1: Michel Fayad.
3: Oui, je voulais juste dire, en fait, Gilles m'a rappelé sur Angela Merkel, parce que figurez-vous que c'est que Mecklenburg, c'est son Land à elle, à la base. Et là, la CDU s'est complètement effondrée, et on voit justement cette AfD qui est au sommet, 37%, je crois.
1: Ouais, ouais. Exactement, 37-38%.
3: C'est quand même un camouflet énorme à Angela Merkel, qui est quand même celle qui avait adopté cette politique de régularisation des Syriens, si vous vous souvenez.
1: Alors, en 2015... au moment de la crise migratoire à ce moment-là. On va clôturer ce chapitre autour des élections en Allemagne. Je vous propose de revenir en France et de parler de cette affaire Michel Sapin qui a agité la classe politique tout ce week-end depuis que le directeur adjoint de Valeurs Actuelles a annoncé hier qu'il renonçait à intervenir sur France Inter après la suppression de son édito sous la pression des syndicats. Le sujet qui s'est donc très largement invité dans le débat public, encore aujourd'hui avec la réaction par exemple de Marion Maréchal. C'était cet après-midi sur France 2.
0: Alors déjà, je vous remercie pour votre invitation. J'espère que vous ne souffrirez pas d'un tir de barrage des syndicats de France Inter, hein, puisque depuis deux semaines, on assiste quand même à une chasse à l'homme, à la censure d'un journaliste de droite de Valeurs Actuelles. Non, mais c'est bien quand même de rappeler que
5: et je crois, Marie Machal, France Inter, déjà eu l'occasion
0: que
5: de venir
0: France
5: sur
0: Inter,
5: France Inter que
0: n'appartient France Inter pas à la gauche, mais à tous les Français.
5: Et que France Inter donne la parole donc, à toutes les forces politiques
0: que
5: et votre présence ici, le monde.
0: De pluralisme et de liberté de la presse s'applique ici peut-être encore davantage qu'ailleurs.
1: La réaction de Marion Maréchal au départ de France Inter, départ très précoce de la part de Charles Sapin et non Michel, comme je l'ai appelé. Merci Michel de m'avoir corrigé justement. Votre réaction à ce départ de Charles Sapin ?
3: Non mais c'est quand même assez incroyable que la gauche soit vraiment furieuse de 2 minutes 30 ou 3 minutes d'édito de droite.
1: Il a fait le calcul, je crois, la proportion d'antennes dont il allait priver France Inter, 0,0025% voilà. Du temps d'antenne qui lui était dévoué, et même ça, c'était visiblement
2: trop. Sachant que c'était surtout les questions budgétaires et d'intelligence oui. artificielle qui devaient être abordées. Hein,
3: oui, donc, et puis les sujets qu'il a abordés étaient quand même assez, je veux dire, modérés, il n'y a pas eu d'extrême là-dedans. Et puis, par rapport à ce qui est la réponse du journaliste à Marion Maréchal sur le fait que eux invitent toutes les personnes de tous les partis à venir. Oui, mais c'est pas ça la question. C'est la question, en fait, si vous avez des éditorialistes de tout horizon, donc vous adoptez le pluralisme non seulement au niveau des invités, mais aussi le pluralisme au niveau des éditorialistes, parce que vous êtes un média public. Si vous étiez un média privé, vous faites ce que vous voulez.
1: Mais si vous êtes soumis là aussi,
3: bien sûr, à certaines règles,
1: au temps de parole de l'Arcom.
3: Voilà. Mais par contre, si vous êtes un média public, eh bien, vous êtes obligé d'amener des éditorialistes, pardon, de gauche et des éditorialistes du centre et des éditorialistes de droite. C'est là où je pense que le journaliste est à
1: Charles
3: côté.
1: Charles Sapin qui considère que Radio France a inventé la censure préventive, Gilles Boutin.
2: Oui, il y a des relents soviétiques dans tout ça. Non, mais en plus, le Figaro Magazine avait mené une enquête avec l'Institut Thomas More à l'aide d'intelligence artificielle pour écouter l'intégralité des émissions des différentes radios. Et France Inter était le plus mal classé parce que il penchait le plus à gauche dans l'ensemble de ses contenus.
1: Sur la matinale, 2 chroniques sur 20 qui penchaient plutôt à droite contre 18 plutôt aiguillés à gauche.
2: Et on a toujours constaté, c'est-à-dire que le ressenti était vérifié par l'objectivation d'une méthode scientifique. Et donc ce ressenti qui est que la droite a toujours eu un peu, même pas son rond de serviette en fait, un petit coin de table dans lequel on la tolérait à condition qu'elle ne dérange pas excessivement et dès lors que ce n'était pas, par exemple, Valeurs Actuelles qui a eu le tort d'être condamnée pour racisme. Mais d'ailleurs, cette décision m'a toujours mis mal à l'aise parce que elle portait sur des dessins sur la question de l'esclavagisme en Afrique, dans laquelle la députée Danielle Bonneau était placée.
1: Représentée.
2: J'ai l'impression qu'il y a un effet d'aubaine, en fait. C'est-à-dire qu'on utilise cette condamnation pour s'indigner que Valeurs Actuelles ait été mis en avant pour cette chronique. À mon avis, les syndicats seraient allés chercher une autre raison, il y a plus longtemps, je ne sais quelle raison, pour justifier leur opposition.
1: Et ce qui est peut-être en train de donner complètement raison à Charles Alloncle et à sa commission d'enquête sur la pluralité, sur la neutralité du service public, Michel Fayad.
3: Oui, absolument. Et puis, si on veut jouer, entre guillemets, à aller voir dans les poux de Valeurs Actuelles, on peut aller voir dans les poux de certains médias de gauche qui ont donné libre tribune à des hôtes pour la pédophilie ou je ne sais quoi. Fut un temps, bien sûr, je ne suis pas en train de parler
2: oui,
3: de
2: ils
3: maintenant.
2: Ils ont effectivement hébergé des tribunes qui défendaient... J'ai estimé qu'on accusait trop fortement des personnes pour ce qui n'était que, entre guillemets, des caresses sur des mineurs.
3: Voilà, et aujourd'hui ça serait condamné, à l'époque peut-être moins ou pas, mais en tout cas là ça serait sous l'effet de la loi, donc pourquoi est-ce qu'on n'en parle pas, enfin pourquoi c'est juste quand la droite est condamnée qu'on en parle, et quand la gauche n'est pas condamnée alors qu'elle a tenu des propos inadmissibles, ça passe crème.
1: La droite, la gauche et le gouvernement qui ne dit rien, en la personne notamment de sa ministre de la Culture.
3: Ah oui, mais ça. Je pense que ce gouvernement, il attend tranquillement la fin.
2: Il y a une prise de parole contre la chasse aux sorcières, me semble-t-il.
1: Oui, mais qui est venue très tardivement, notamment parce qu'elle a été appelée à réagir, mais on a eu un flottement pendant 24 heures où vraiment Catherine Pégard était aux abonnés absents.
2: Et résultat, on voit que c'est les syndicats qui ont obtenu gain de cause.
1: Et qui finalement, peut-être, sont ceux qui ont le pouvoir, qui ont pris le pouvoir et qui continueront à avoir le pouvoir sur Radio France et singulièrement France Inter. 18h55 sur Europe 1 et non pas sur France Inter. Merci de m'avoir accompagné pendant cette première heure. 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
1: Et si la France doublait sa richesse en 10 ans, pari audacieux proposé par un entrepreneur qui sera avec nous dans un instant, Mathieu Boesch, auteur de France 2X. On en parle juste après votre journal, Frédéric Joncheret. Bonsoir Frédéric.
15: Bonsoir Maëlle, bonsoir à tous.
1: Europe 1, il est 19h.
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1: Et au sommaire de votre journal, Frédéric Joncheret, cette nuit de tension près de Tours.
15: Un rodéo sauvage a mis le feu aux poudres à Saint-Pierre-des-Corps. Une collision avec la police a provoqué des violences urbaines. Le récit dans un instant. L'éviction du journaliste Charles Sapin du service public fait réagir la sphère politique. Après Jordan Bardella hier, vous entendrez le ministre Vincent Jeanbrun. Emmanuel Macron répond à la provocation de Donald Trump à Saint-Pierre-et-Miquelon. Le département ultramarin est et restera français, for sure.
1: Estelle Lafont, un mot de la tendance météo de demain.
0: On a des conditions anticycloniques qui s'installent en ce début de semaine, qui sera marquée d'ailleurs par la chaleur et beaucoup de soleil sur la plupart des régions. Météo complète après le journal.
1: On vous retrouve dans 10 minutes. À tout à l'heure, Estelle.
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1: À la une, ces violences urbaines la nuit dernière près de Tours.
15: Une impressionnante nuit d'émeute a éclaté à Saint-Pierre-des-Corps. Les forces de l'ordre ont été prises à partie toute la nuit par des dizaines d'individus déterminés à en découdre. Bonsoir Antoine Bienveau.
2: Bonsoir Frédéric, bonsoir à tous.
15: En cause, un rodéo urbain qui aurait dégénéré quelques heures plus tôt.
2: Oui, il est environ 19h hier lorsqu'une voiture de police qui intervenait sur ce rodéo urbain percute accidentellement, selon la préfecture, l'un des jeunes participants à moto. La victime, grièvement blessé à la jambe et transporté à l'hôpital, mais quelques minutes plus tard, les forces de l'ordre sont ciblées par des tirs de projectiles, selon Magali Nardin, secrétaire régionale du syndicat Alliance Police en Centre-Val de Loire.
3: Des dizaines d'individus sont arrivés, ils ont fait des barricades auxquelles ils ont mis le feu, ils ont jeté des cailloux, enfin tout ce qu'ils ont pu trouver. Et puis derrière, c'est parti avec une nuit de violence, de véhicules brûlés, de véhicules de police pillés et brûlés, enfin une nuit d'émeute quoi.
2: Pour répondre aux émeutiers, une centaine de policiers et de gendarmes sont mobilisés, plus deux sections de la CRS 8 basées en région parisienne. Les violences ne se termineront qu'au petit matin. Bilan de la nuit, une vingtaine de véhicules incendiés, 5 interpellations et 10 membres des forces de l'ordre blessés. Le policier qui conduisait la voiture ayant percuté le motard a lui été placé en garde à vue pour déterminer si la collision était bien accidentelle ou si une erreur a été commise.
15: Merci Antoine, bien vous.
1: Dans l'actualité également, la classe politique qui continue de réagir après la suppression de l'édito du dimanche de Charles Sapin sur France Inter.
15: Le journaliste s'est vu proposer en lieu et place un débat par la direction de Radio France et il a décidé de décliner l'offre, déplorant que Radio France ait décidé de rendre les armes face à la gronde d'une partie du personnel. Hier, le président du Rassemblement National, Jordan Bardella, a fustigé la privatisation de la maison de la radio par la gauche qui déteste la démocratie. Et aujourd'hui, c'est le ministre du Logement, Vincent Jeanbrun, qui s'est exprimé dans Europe 1 Matin.
4: Ce qui est sûr, c'est que je défends le pluralisme dans les médias et donc a fortiori, le service public doit être exemplaire en matière de pluralisme. Et donc effectivement, je regrette qu'on ait cédé, je pense qu'il avait sa place sur l'antenne du service public. Je ne vais pas commenter les décisions de la direction de France Info, mais je vous ai dit ma position personnelle, c'est qu'on doit avoir du pluralisme dans les médias et a fortiori sur le service public. Je trouve qu'il pouvait incarner ce pluralisme avec sérieux, avec talent et la situation actuelle, je la regrette. À titre personnel, bien sûr.
15: Le ministre du Logement, Vincent Jeanbrun, invité d'Alexis de la Fléchère dans Europe 1 Matin. On voit bien que sa démarche ne prospère pas. C'est le sentiment d'Éric Ciotti concernant la campagne présidentielle de Bruno Retailleau. Pour le président de l'UDR, le candidat Les Républicains ne peut pas rejoindre le second tour. Il l'invite donc à rallier une maison de droite forte. Ségolène Royal tacle Raphaël Glucksmann. L'ancienne ministre socialiste estime qu'Éliard, président, le candidat Place Publique, reviendrait à mettre un stagiaire à la tête d'une entreprise. Pour la candidate à la primaire social-démocrate, son rival est inexpérimenté. Il n'a jamais dirigé une collectivité locale ou une structure étatique.
1: Et puis, Mac Carney est arrivé à Saint-Pierre-et-Miquelon.
15: Le premier ministre canadien a été accueilli par Emmanuel Macron, présent sur l'île depuis hier. Les deux dirigeants vont s'exprimer dans les prochaines minutes, juste après un déjeuner de travail sur cet archipel proche du Canada. Alexandre Chauveau, hier soir, le chef de l'État a réaffirmé la souveraineté de la France à Saint-Pierre-et-Miquelon, alors que Donald Trump a récemment publié une carte où la région était recouverte du drapeau américain.
5: Oui, Donald Trump a beau lorgner le Canada et Saint-Pierre-et-Miquelon, Emmanuel Macron a balayé l'hypothèse d'une annexion américaine dès son arrivée sur l'archipel hier soir.
6: C'est une évidence pour nous que c'est un territoire français et un territoire attaché à la France et fier d'être français comme nous le sommes. Et un territoire libéré par la France libre Donc nous y sommes attachés, il n'y a pas de débat, il n'y a pas de discussion.
5: Le chef de l'État pourrait le répéter tout à l'heure aux côtés de Marc Carney, le Premier ministre canadien, dont l'État est également ciblé par les velléités expansionnistes de Donald Trump. Alors cette visite historique d'un dirigeant étranger à Saint-Pierre-et-Miquelon illustre à la fois la prise de distance du Canada envers les États-Unis, mais aussi le rapprochement entre Ottawa et l'Europe. Rapprochement illustré la semaine dernière par la proposition d'Ursula von der Leyen de faire du Canada un membre associé de l'Union.
15: Alexandre Chauveau du service politique d'Europe 1. En Allemagne, l'AfD est en forte progression dans la région de Mecklembourg-Poméranie-Occidentale avec 37 à 38% des voix. C'est 20 points de plus qu'en 2021 et ce devant les sociaux-démocrates du SPD autour de 36%. Et notez que le parti de gauche radical Die Linke est en tête à Berlin avec près de 26% des voix devant les 20% de la formation conservatrice CDU du chancelier Friedrich Merz, déjà affaibli. La Russie visée par plus d'un millier de drones ukrainiens au dernier jour des législatives, mais également par des piratages informatiques massifs. Au moins 2 personnes ont été tuées, une vingtaine d'autres blessées, d'après les autorités russes. Il s'agit des premières élections législatives russes depuis le début de l'offensive contre l'Ukraine en 2022. Elles doivent renouveler les 450 sièges de la Douma, la chambre basse du Parlement russe, un scrutin qui devrait sans surprise voir la victoire du parti de Vladimir Poutine.
1: Et puis J-5 avant l'arrivée du pape à Paris.
15: Messe, place de la Concorde, visite de Notre-Dame de Paris, rencontre avec Emmanuel Macron à l'Élysée. Léon XIV a un programme bien rempli dans lequel il va trouver le temps, malgré tout, de se rendre à l'église Saint-Joseph, à l'Institut catholique de Paris, pour marcher sur les traces de frère Laurent de la Résurrection, dont il se sent proche spirituellement. Emma Ben-Youssef Sudarovic s'y est rendue pour Europe 1.
9: Derrière l'imposante bâtisse de l'Institut catholique de Paris se dresse discrètement l'église Saint-Joseph des Carmes.
10: C'est une église de petite taille, assez sobre.
9: Emmanuel Petit, le recteur de l'ICP.
10: Le pape va voir le lieu et il va découvrir effectivement qu'il est resté pour une bonne part comme c'était. Il y a l'église, c'est vraiment celle des frères.
9: Parmi eux, Nicolas Herman, un ancien soldat qui a vécu au XVIIe siècle, devenu frère Laurent de la Résurrection.
10: C'est un garçon qui va avoir une sorte de conversion en contemplant un arbre mort en hiver, etc. C'est la sorte qu'il se rend compte de la fragilité des choses et de la vanité des choses.
9: Jamais ordonné prêtre, il est tour à tour cuisinier, puis cordonnier au couvent. Au service de ses frères, il vous savie à Dieu par les actes simples du quotidien.
10: La spiritualité du frère Laurent, c'est une spiritualité assez simple. Pour lui, c'est vraiment la sanctification par les choses ordinaires. Par les choses simples de la vie courante, je peux parfaitement réaliser complètement l'œuvre de Dieu.
9: Une spiritualité qu'a découvert le pape lorsqu'il était étudiant et qui ne l'a pas quitté depuis. Léon XIV, qui a d'ailleurs déclaré que pour comprendre Robert Prévost, il faut lire les écrits de frère Laurent de la Résurrection.
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1: Du sport pour finir, Frédéric, avec la victoire de Pedro Acosta sur le Grand Prix d'Autriche, c'est de la MotoGP.
15: C'est sa première dans la catégorie reine. L'Espagnol a devancé son compatriote et poleman, Jorge Martin. Quant à Marc Marquez, il n'a pris que la 5e place au championnat. Martin devance désormais Marquez et Bezzecchi de respectivement 12 et 32 points. Rendez-vous dans 15 jours pour le Grand Prix du Japon. La BMW numéro 37 remporte le Bol d'Or au Castellet après 24 heures de course. C'est le premier titre du champion du monde d'endurance du constructeur allemand. Deux roues toujours. Le contre-la-montre des mondiaux de cyclisme se court en ce moment dans les rues de Montréal sur 39 km 200. Le Belge Remco Evenepoel peut décrocher un 4e sacre consécutif inédit. Quant au Français Paul Sexas, eh bien on espère qu'il va décrocher son premier podium mondial. Et enfin, ce soir en rugby, fin de la 3e journée de Top 14 avec l'affiche Bordeaux-Bègles Stade Français. C'est à 21h05 sur Canal+.
1: C'était le journal de Frédéric Jancheret. Merci à vous Frédéric. À tout à l'heure 19h30 pour le journal permanent. D'ici la place à la météo avec vous Estelle Lafond. Estelle, il fera jusqu'à 24 degrés, 34 degrés même demain après-midi dans l'extrême sud du pays. On a vraiment du mal à croire que l'automne arrive.
11: L'été fait même une belle prolongation puisque ce temps sec, calme et assez ensoleillé va se poursuivre encore plusieurs jours. Dans l'après-midi d'ailleurs, ça va concerner tout l'Hexagone, mais demain matin, on va trouver quelques nuances, notamment parce que ciel nocturne dégagé et température fraîche égale brume. On va retrouver ces petits phénomènes de brouillard matinaux et éphémères sur les Landes, le Val de Saône et le centre-Val de Loire, et puis sur un périmètre un petit peu plus large dans le nord-ouest, entre la Normandie, les Pays de la Loire et la Bretagne. Dans tous les cas de figure, ça se sera levé d'ici la fin de matinée. Dans le quart sud-est, on a un mistral et une tramontane montagne qui vont s'installer toute la journée avec des rafales comprises entre 60 et 70 km/h. Mauvaise nouvelle pour ces sols qui sont secs. Vigilance orange pour de nombreux départements et rouge pour le Gard pour ce qui concerne la météo des forêts. Côté thermomètre, c'est comme ce week-end. Frisquet par endroits le matin et très doux l'après-midi. Comptez au lever du jour de 7 à 12 degrés dans l'intérieur du pays. 12 à 15 sur les côtes de la Manche et la façade atlantique. Et plutôt entre 20 et 23 en bordure de Méditerranée.
1: Merci Estelle Lafont. La météo revient avec vous à la fin du journal de 20h. Dans quelques instants, Europe 1 Soir se poursuit avec l'entrepreneur Mathieu Boesch, auteur de France 2X et Si la France doublait sa richesse en 10 ans. Il va nous dire comment inspirer peut-être aussi les candidats à la présidentielle. A tout de suite sur Europe 1.
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3: Restez avec nous, on ouvre la deuxième heure de cette Europe 1 Soir dans un instant.
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3: Deuxième heure d'Europe 1 Soir avec jusqu'à 20h les analyses toujours très acérées de Jules Torres, journaliste politique au JDD. Bonsoir Jules.
12: Bonsoir Maëlle, bonsoir à tous.
3: Celle également de Sébastien Lignier, chroniqueur et journaliste politique. Bonsoir Sébastien.
13: Bonsoir Maëlle.
3: Et puis je salue Mathieu Boesch. Bonsoir à vous.
14: Bonsoir Maëlle.
3: Merci d'avoir accepté l'invitation d'Europe 1 Soir. Vous êtes entrepreneur, entrepreneur de la tech, consultant également à la tête aussi du think tank 300 pour la France qui réunit des chefs d'entreprise. Et fort de ces échanges et de cette expérience, vous nous proposez votre premier livre, France de Zix, avec, je le précise, des parrains de choix, des écrivains comme Alexandre Jardin, des politiques d'hier ou d'aujourd'hui comme Renaud Dutreil, Hervé Novelli ou encore Christelle Morançais. Ils et elles vous soutiennent dans cette conviction qu'il faut changer collectivement, à commencer par ceux qui nous dirigent. Ça n'est pas comment on se partage le gâteau de l'économie française, mais plutôt comment on le fait grossir.
14: Oui, tout à fait. Je rajouterai aussi les supports que j'ai reçus aujourd'hui de mes amis Pierre Gattaz et Alain Madelin, qui ont reconnu dans mon livre France 2X quelque chose de salutaire. Et avant d'en dire un petit peu plus sur les solutions que j'apporte dans mon livre, je voulais aussi donner un petit peu de contexte. Pour moi, cette solution et le sous-titre du livre, c'est « Et si la France doublait sa richesse en 10 ans ?» Elle est dans un contexte qui est historique.
3: Ça, c'est l'objectif que vous vous donnez.
14: Exactement.
3: Parce que vous dites que pour avoir ce redressement, pour l'obtenir, il y a une conviction forte, une condition plutôt, avoir un cap, une boussole, sinon vous dites on est désorienté et ça ne marche pas.
14: Exactement. En fait, on prend la croissance comme une donnée exogène, comme si c'était un petit peu la météo, alors qu'en fait, la croissance, c'est quelque chose qu'on peut décider, on peut organiser notre pays, nos institutions, pour se remettre en ordre de marche et retrouver cette croissance.
3: Alors Emmanuel Macron n'est pas vraiment d'accord avec vous. Pour lui, les coûts de l'énergie qui explosent et qui plombent l'économie française, il dit « c'est pas moi, c'est le détroit d'Hormuz ».
14: Ok. Moi, ça ne m'intéresse pas beaucoup. Ça fait 50 ans qu'on a fait le choix de la répartition plutôt que de la production. On a fait ça et les résultats sont très mauvais. Tout le monde le dit. Aujourd'hui, moi, ma proposition, elle arrive à point nommé dans l'actualité, mais ce n'est pas du tout une réaction à l'actualité. C'est la réaction à un pays qui s'est habitué à stagner, qui s'est habitué à son déclin. Et finalement, collectivement, en France, il y a une idée qui est répandue un peu chez tout le monde, même chez les plus optimistes un petit peu, c'est que le déclin de la France il est inéluctable. Ou peut-être même sa stagnation. Et certains ont même érigé en idéologie la décroissance, en nous montrant qu'il serait même quelque chose de bon pour la planète, pour tout le monde.
3: Les écologistes notamment.
14: Exactement. Donc ce livre, il s'inscrit complètement en porte-à-faux avec ça, en disant que la solution pour la France, c'est la croissance, parce qu'on fait face à de plus en plus d'engagements. On en parle tous les jours, évidemment, les retraites, les services publics, etc. Et face à ces engagements, on propose en face 0,5% de croissance. L'équation ne tient pas. Donc la seule solution, c'est la croissance.
3: Une solution particulièrement ambitieuse, parce que j'ai réalisé que quand vous proposez de faire x2 en 10 ans, j'ai pris mon petit Excel, ça veut dire dégager une croissance annuelle moyenne de plus de 7%, ce qui est quand même 9 fois plus que la performance réalisée par la France depuis 10 ans, et surtout un chiffre qu'on n'a jamais atteint, jamais même pendant...

0: les 30 Glorieuses.
1: Oui, alors on n'était pas loin pendant les 30 Glorieuses. Il y a d'autres pays qui ont fait des rebondissements extraordinaires, comme la Corée du Sud, Singapour. Il y a eu plein d'exemples historiques. Mais c'est vrai que dans une économie mature comme la France, ça n'a jamais été le cas. Et pourtant, la France, en fait, c'est une économie qui a un potentiel énorme. Aujourd'hui, elle est empêchée, on le dit très souvent, par des milliers de normes et de réglementations qui nous empêchent d'avancer. Elle est empêchée aussi par un taux de prélèvement qui est le plus élevé de l'OCDE, par un coût du travail qui est exorbitant, et pourtant derrière, il y a tout un pays qui est prêt à se battre, prêt à y aller, et c'est ce potentiel de croissance qu'on va libérer.
0: Et vous en parlez dans le livre de tous les atouts de l'économie française, un peu les atouts qu'on cite en permanence, les centrales nucléaires, les infrastructures, les chercheurs, mais ça, on les avait déjà il y a 10 ans, depuis 10 ans, et pire, on est plutôt sur la voie du déclin sur chacun de ces atouts, nos centrales qui sont à l'arrêt, qui sont contraintes sur le prix de vente de l'électricité, nos infrastructures et nos services publics qui sont déclinants, nos chercheurs qui partent à l'étranger où ils seront mieux payés, ça part mal pour dégager 7% de croissance par an.
1: Alors, il va falloir commencer par avoir du courage. Pour moi, le premier courage à avoir, c'est d'être ambitieux pour notre pays. Si on aime la France, on ne peut pas se satisfaire du déclin ou de la stagnation. Il y a des pays qui sont en train d'exploser, l'intelligence artificielle ouvre une opportunité historique, et nous, on va regarder passer les trains, c'est inacceptable. Cette ambition est de nous amener à penser de façon différente. Dans le livre, je dégage des ressources pour la croissance qui sont hors de France. La France, c'est 1% des habitants du monde. On est 70 millions sur 8 ou 9 milliards. Dans le livre, j'explique tout simplement, on va attirer les capitaux mondiaux, on va faire un dumping comme jamais, pour que dans les secteurs d'avenir, ceux aujourd'hui où on n'est pas bon, l'IA, les robots, la biotech, etc., on accueille les capitaux. Pareil pour les talents, on va faire un dumping extraordinaire pour que tous les talents mondiaux veuillent venir travailler, entreprendre, chercher, réussir en France. Évidemment, on va se heurter à l'Europe, on va dire non, ça c'est pas possible. Moi j'ai dit, il va falloir aussi une discussion avec l'Europe. Tout ce qui est bon de l'Europe, moi ça me va. Par contre, ce qui empêche la France de réussir, il faut arriver à le mettre sur la table, parce que la France mérite de réussir.
0: Jules Torres.
2: Non, moi je suis d'accord avec vous, c'est vrai qu'on a l'impression qu'il n'y a rien qui marche en France, et ça m'a intéressé quand Maëlle et vous avez parlé notamment des personnes qui vous soutiennent, que ce soit Christelle Morançais, que ce soit Monsieur Novelli, Monsieur Dutreil, Monsieur Gattaz. On voit bien qu'il y a une sorte de maturité, pour reprendre un mot que vous avez utilisé, de maturité sur la baisse de la dépense publique, qui est quelque chose qui aujourd'hui dans le personnel politique, tout le monde s'accorde à dire, en tout cas, voilà, dans une grande majorité, qu'il faut baisser la dépense publique. Mais justement, sur la question de la productivité, est-ce que vous avez l'impression que cette maturité, elle est au même niveau, ou qu'au contraire, dans le discours, on est plus sur il faut baisser la dépense publique dans les agences, sur la question de l'immigration, sur la contribution à l'européenne, mais de l'autre côté de la productivité, il y a peut-être un écueil qui n'est pas utilisé par le personnel politique.
0: Et mettre à l'arrêt la réforme des retraites quand on la vote.
2: Absolument.
0: Mathieu Boesch.
1: En fait, tout ce débat sur la baisse de la dépense publique, pour moi, il est complètement légitime, il faut l'avoir, mais il prend une place démesurée dans le débat public, 99,9% du temps d'antenne, alors que le sujet de la production devait être à minimum équivalent, parce qu'on ne peut répartir que ce qu'on produit. Ah, ça, c'est sûr. Extrêmement important. Donc ça, c'est un petit peu l'approche que j'ai prise sur ce sujet.
0: Vous en arrivez également à la question de notre modèle social dans le livre. Pour que la France reprenne une forme de leadership, vous assumez qu'il faut adapter, et quand je dis adapter, c'est peut-être abandonner le modèle ultra généreux, ultra protecteur, ultra redistributif du modèle social français. C'est ça derrière ce que vous appelez le financement du modèle social, un peu pudiquement. Ça veut dire quoi concrètement ?
1: C'est pas un sujet que j'aborde directement dans le livre. Je pense que ce sujet, il est plutôt politique, et moi, je me pose pas du tout dans le champ politique. Le plan France 2X, c'est un plan de croissance très forte, comme vous l'avez expliqué. Je précise que c'est pas une prédiction, c'est un objectif. Je pense que si la France, comme une entreprise, se donne un objectif très haut, on va vite découvrir où sont les blocages et où on peut agir. Moi, ça, c'est mon sujet. Une fois qu'on aura créé cette croissance, il y a un sujet politique qui est sa répartition, la justice, le modèle social, etc. Moi, je rentre pas sur ce terrain-là. Par contre, je suis vraiment volontaire pour venir aider le pays à produire plus de richesses.
0: Sébastien Lénier.
3: On dit souvent que pour les entrepreneurs, pour qu'on investisse en France, pour qu'on produise en France, il y a un élément structurant qui manque aujourd'hui, c'est celui de la confiance. Quand on voit la situation politique depuis maintenant la dissolution, le fait qu'en effet, plus aucun budget ne soit capable d'être voté, que quand on passe un budget, c'est en forçant et en renonçant à toute tentative, un tant soit peu courageuse, de remettre un peu d'ordre, on se demande quand même si tout ce que vous proposez n'est pas ultra dépendant d'une seule chose, c'est la volonté politique, la couleur politique et le programme politique qui dirige la France. Est-ce que vous pensez que quand vous regardez un petit peu autour de vous et que vous faites l'inventaire des propositions et des personnalités politiques, est-ce que vous dites, tiens, il y a des personnalités qui sont capables de porter ce projet?
1: Bon, moi je
0: Mathieu
1: pense que...
0: Boesch.
1: les personnalités politiques, elles sont capables de suivre tout ce que le peuple français voudra en grande majorité. C'est quelque chose qu'on démontre. On a lancé un sondage avec 300 pour la France, avec Opinionway, qui montre dans le livre, il y a une idée très disruptive qui est de créer une ville du futur, une ville laboratoire, avec une tour de 2 km de haut. Un endroit qui serait fait pour innover, pour accueillir justement cette recherche. Et on a posé la question aux Français. Ils sont 82% à vouloir cette ville laboratoire toute neuve, quelles que soient les sensibilités politiques. Ça montre bien qu'il faut arriver à raisonner aussi hors des séparations partisanes qu'on met tout le temps en scène. Les Français sont d'accord sur des choses beaucoup plus avant-gardistes et disruptives qu'on veut bien le penser.
0: Sur les normes, sur les délais, sur la culture administrative, ça vous y revenez dans le livre. Vous dites que les patrons, ils ne sont pas en colère, ils sont surtout fatigués par cette pesanteur administrative, Mathieu Boesch.
1: Bien sûr, les normes, les délais, ça coûte du temps. Et tout ce qui coûte du temps, ben, comme on dit, le temps, c'est de l'argent. Et c'est un coût, en fait, de l'économie française qui s'additionne à tout ce que j'ai expliqué tout à l'heure, le coût du travail, etc. Ce temps pour ouvrir une usine, pour innover, pour mettre en place ses équipes, etc., ben, c'est peut-être des investissements qui partiront à l'étranger, qui ne se feront pas en France, ou des projets qui sont moins rentables. Parce que si l'économie française, elle n'est pas capable d'encaisser le choc énergétique actuel, c'est aussi parce que les marges des entreprises sont bien inférieures aux autres pays, notamment européens. On est de 20% en dessous de la moyenne européenne en termes de marge des entreprises moyennes.
0: Justement, vous vous projetez sur la France de 2050. À quoi est-ce qu'elle ressemblerait si nous ne faisons rien, si nous ne prenons pas le virage que vous appelez de vos voeux ?
1: Alors, si nous ne faisons rien, ça va ressembler à quelque chose entre, on va dire, un EHPAD et un camp de loisirs, on va dire comme ça, et un musée. Alors, vous pouvez à peu près vous projeter sur quoi ça va être. Les jeunes vont vouloir partir encore plus, les créateurs vont vouloir partir, et... Je suis pas très optimiste parce qu'il risque d'avoir aussi des soubresauts politiques d'ici là. Je sais pas si ça va être un long fleuve tranquille. Par contre, si on prend les bonnes décisions, qu'on suit mes recommandations ou celles d'autres entrepreneurs qui peuvent se joindre au débat sur la croissance, on va vivre dans une France magnifique où tous les Français vont vouloir rester en vacances, que leurs enfants restent étudier en France, réussissent en France. Parce que la France, je veux dire aussi ça, c'est très important, c'est un pays magnifique qui est idéalisé, admiré dans le monde entier. Et le monde attend que la France se réveille. Et je pense que les Français, c'est un peuple fier, chauvin, comme on dit. Et les Français doivent maintenant se réveiller et exiger aussi du personnel politique d'arrêter ce petit débat comptable sur la colonne de gauche, la colonne de droite. On mérite beaucoup
0: mieux. Jules Torres qui est toujours très réveillé.
2: Oui, mais justement, c'est le problème. C'est que dans notre personnel politique, on a un petit peu tendance à en effet, regarder dans la case des moins, regarder dans la case des plus. Et je crois que depuis 1974, la France n'a pas voté un budget à l'équilibre. Donc c'est vrai que ce débat, il est passionnant, il est extrêmement intéressant. Mais il y a une réalité qui est la réelle politique et qui fait qu'on a aujourd'hui des politiques qui sont bien souvent dans une doctrine socialiste. On l'a vu lors du dernier budget, on le verra lors de l'examen du budget. Mais comment on fait pour sortir de tout cela quand on n'a pas... Comment on fait pour faire votre programme, votre nouvelle ville, votre nouvelle université
0: du dumping, c'est-à-dire se priver peut-être à court terme de recettes fiscales.
2: Et quand il n'y a pas d'Assemblée nationale où il y a une majorité absolue, par exemple, ça c'est quelque chose d'assez concret.
1: Mathieu Boesch. Très concrètement, la question du projet France 2X, ça va être portée dans l'application référendum citoyen d'Alexandre Jardin. Et ça, c'est une façon très directe de demander aux Français ce qu'ils en pensent. Comme je l'ai dit, majoritairement, ils veulent qu'on relève la tête. Et ça s'imposera au pays.
0: Merci d'avoir été avec nous dans cette Europe 1 Soir. Mathieu Boesch, entrepreneur et auteur de France 2X, et si la France doublait sa richesse en 10 ans, édité par votre think tank 300 pour la France. Merci encore d'avoir été avec nous. Jules Torres, Sébastien Ligny, on vous retrouve juste après la pub. On poursuit nos débats dans Europe 1 Soir.
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22: Bonsoir Maël, bonsoir à tous. 9 policiers, un gendarme blessé, plusieurs véhicules incendiés, 5 individus en garde à vue. C'est le triste bilan d'une nuit de violence urbaine à Saint-Pierre-des-Corps, près de Tours. Tout est parti d'une collision entre un motard sur un engin non homologué et un véhicule de police lors d'un rodéo sauvage. La France et le Canada sont deux grandes nations indépendantes qui veulent le rester. Déclaration d'Emmanuel Macron il y a quelques minutes depuis Saint-Pierre-et-Miquelon. Le président français y reçoit le premier ministre canadien Mark Carney, l'occasion d'afficher leur unité, leur souveraineté face au coup de boutoir de Donald Trump. En Allemagne, l'AfD en forte progression dans la région de Mecklembourg-Poméranie-Occidentale avec 37 à 38% des voix, c'est 20 points de plus qu'en 2021. Devant les sociaux-démocrates du SPD autour de 36%, le parti de gauche radicale Die Linke est en tête lui à Berlin avec près de 26% des voix, devant la formation conservatrice CDU du chancelier Friedrich Merz avec 20%, une formation qui est déjà très affaiblie. Et puis, plus d'un millier d'attaques informatiques ont été observées en Russie à l'occasion des élections législatives, ainsi que des tentatives de piratage des télécommunications. Pour la commission électorale russe, elle visait à perturber le scrutin. Le pays qui a subi en parler une attaque de drone qui aurait coûté la vie à 2 personnes et blessé une vingtaine d'autres. Le contre-la-montre des mondiaux de cyclisme se dispute en ce moment dans les rues de Montréal. Au bout de 39 km, on espère un joli podium de Paul Sexas qui devra faire avec le triple tenant du titre, le Belge Remco Evenepoel.
0: Merci Frédéric Joncheray, on vous retrouve à 19h45 pour le retour du journal permanent.
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0: Toujours avec Jules Torres, toujours avec Sébastien Ligné, direction, si vous le voulez bien, à Saint-Pierre-des-Corps, en Indre-et-Loire. On parle de cette nuit de violence, de ces tirs de mortier, de ces véhicules de police incendiés la nuit dernière dans cette commune proche de Tours. Ces événements qui ont eu lieu après qu'une voiture des forces de l'ordre a percuté une moto conduite par un jeune homme lors d'un rodéo urbain. 9 policiers ont été blessés, un policier a été placé en garde à vue. Un total de 5 personnes ont été interpellées. Jules, Sébastien. Les rodéos sauvages, c'est donc une fatalité en France en 2026.
2: C'est l'État qui veut que ce soit une fatalité, puisque l'État ne fait rien malheureusement pour endiguer ce fléau, à la fois des refus d'obtempérer et aussi des rodéos urbains. Il y a les chiffres qui sont très parlants ces dernières années, c'est quasiment 25 000 rodéos urbains et 25 000 refus d'obtempérer, c'est 28 200 l'année dernière, c'était un petit peu moins, un petit peu plus l'année d'avant. Donc à un moment donné, cet État qui nous dit qu'il vote des lois en permanence, il y a une loi riposte qui a été
0: Laurent
2: votée
0: Munez, il y a quelques semaines,
2: qui
0: promettait
2: a été votée.
0: De s'attaquer à plein de choses, dont les rodéos urbains.
2: Absolument, on fait des petites lois avec des petites mesurettes qui malheureusement n'indiquent pas ce fléau. Il faut quand même dire qu'il y a parfois des conséquences, parce que je me souviens d'un film qui avait été notamment dévoilé au Festival de Cannes, je crois que c'était en 2021 justement, qui faisait quasiment l'apologie du rodéo urbain, mais le rodéo urbain, ça a des conséquences. Je me souviens de la petite Camilla qui à Valoris il y a quelques années, elle avait 7 ans, c'était une fillette de 7 ans, elle avait été tuée lors d'un rodéo urbain. Il y a des policiers, des gendarmes, on pense à Eric Comine, à Mélanie Lemay qui avaient été tués dans des refus après des refus d'obtempérer. Et c'est vrai qu'on a un petit peu le sentiment quand même que voilà, l'État veut nous dire qu'il est fort, mais encore une fois, il ne protège personne, il ne protège pas les personnes qui sont les premières victimes de ces rodéos urbains et de ces refus d'obtempérer, qui sont encore une fois des vrais fléaux. Donc il faut taper bien plus dur aujourd'hui. Quand vous faites un refus d'obtempérer et où il n'y a pas de mort, quand vous faites un rodéo urbain et qu'il n'y a pas de mort, vous n'allez jamais en prison.
0: Et ce qui nourrit donc un sentiment d'impunité qui subsiste, Sébastien Lénier.
3: Moi, ce qui m'inquiète encore plus, au-delà de la question du rodéo urbain, c'est le climat. C'est-à-dire que là, on parle quand même d'Indre-et-Loire, d'un petit village à côté de Tours. Pardon, on n'est pas en Seine-Saint-Denis, on n'est pas dans des quartiers qu'on présente d'habitude comme des quartiers
0: explosifs,
3: chauds, des quartiers sensibles. Mais en réalité, on voit bien que ce climat explosif, ce climat tendu, il est aujourd'hui dans l'ensemble du territoire, que vous avez un nombre incalculable de villes, même en ruralité, de petits quartiers, de petites communes, ou dans des zones un petit peu à risque. Il suffit d'une allumette, d'un déclencheur pour que tout s'enflamme. Et on voit bien que plus aucun département n'est à l'abri de cela. Et donc, à chaque fois qu'un policier touche quelqu'un dans une cité, par exemple, tout de suite, la première réaction, c'est de se dire « Est-ce que ça va péter le soir même ? Est-ce qu'on va avoir le droit à un nouveau Naël bis ?» C'est ça, le climat dans lequel on vit. Mmh. Et c'est très inquiétant, parce que du coup, les policiers aussi, parfois, tremblent. Les policiers aussi changent leur méthode d'action, parce qu'ils se disent « Là, si je sors mon arme, par exemple, je vais être mis en garde à vue, à minima, je peux aller en prison, le président de la République peut me jeter
2: en pâture
3: devant la France entière. » Et donc évidemment que ça change aussi les méthodes d'intervention des policiers. Ils ont peur aussi pour leur vie, et ils n'ont pas forcément envie qu'il y ait des renversements et des basculements dans la violence à chaque fois qu'ils interviennent dans les cités.
0: Et vous parliez du climat, Sébastien Lignier. Le climat, c'est aussi ces milliers de manifestants qui ont défilé aujourd'hui à Paris contre la loi sur la présomption de légitime défense pour les forces de l'ordre. Ça n'améliore pas le climat, Jules Torres?
2: Non, bien sûr, parce qu'il y a donc ces racailles qui font des refus d'obtempérer et ces rodéos urbains, et puis il y a les incendiaires. Les incendiaires, c'est ceux qui, justement, sont plutôt du côté de ceux qui font des refus d'obtempérer, ceux du côté qui font des rodéos urbains, et pas justement du côté de notre état de droit et du monopole de la violence légitime qui est conféré, rappelons-le, aux policiers, aux représentants de l'État. C'est-à-dire que quand vous êtes un hors-la-loi, quand vous êtes en inadéquation avec la loi, évidemment que vous êtes sanctionné. Et le problème aujourd'hui, c'est qu'on a le sentiment que ce sont les policiers qui ont une sorte de présomption de culpabilité. Moi, je me souviens, c'était il y a 2 semaines, de violences urbaines qui ont émaillé à Chambéry. Laurent Nunez, d'ailleurs, n'a toujours pas pris la parole sur ce sujet-là, alors qu'il y a eu 2 nuits de violences urbaines, que des centres sociaux, que des supermarchés, que un certain nombre de bâtiments ont été violentés et saccagés. Il ne s'est rien passé, parce qu'encore une fois, les racailles disaient, les policiers sont évidemment responsables, puisqu'il y a eu quelqu'un qui est mort dans une voiture. On sait aujourd'hui, au vu de ce que nous donne l'enquête, que les policiers sont totalement hors de cause. Donc quand vous avez en effet une affaire nationale, et l'affaire Naël, je pense, est un changement majeur dans cette histoire, parce qu'en effet, c'était la première fois d'abord qu'un président de la République jetait en effet en pâture Florian M, le policier mis en cause. Il a fait, je le rappelle, 4 mois et demi de détention provisoire dans ce pays. Il y a des pédocriminels qui font pas 4 mois et demi de détention provisoire, ou qui font même pas une seule minute de prison quand ils avouent avoir agressé des fillettes de 6 à 10 ans. Je parle évidemment de l'affaire du périscolaire parisien. Donc vous voyez bien que la chaîne ne va pas, la chaîne pénale ne va absolument pas, et qu'aujourd'hui, cette loi de présomption de légitime défense pour les policiers, elle est évidemment nécessaire, dans le sens où il n'y a pas une, aujourd'hui, il n'y a pas une seule profession en France qui est plus scrutée que les policiers. C'est-à-dire qu'il y a 1000 enquêtes de l'IGPN chaque année, il y a 1000 policiers qui sont donc scrutés sur le moindre fait et geste. Enfin, on pourrait parler de la doctrine du maintien de l'ordre pendant les Gilets jaunes, mais quand vous mettez aujourd'hui, quand vous lancez un tir de LBD dans une manifestation ou par exemple dans les violences qui ont émaillé les victoires du Paris Saint-Germain il y a quelques mois, vous êtes obligé de consigner, de dire pourquoi vous avez tiré ce tir de LBD. Mais quand vous êtes sur le terrain depuis 6 heures, quand vous avez des tirs de mortier sur vous, parfois, il peut vous arriver aussi de ne pas être dans une situation où vous êtes à 100% et de parfois, oui, de commettre des erreurs et même, comme nous tous, et même quand on ne commet pas une erreur, on est obligé de se justifier. Donc, encore une fois, il faut protéger au maximum nos policiers parce que entre le parti du désordre, le parti de la désobéissance et le parti de la racaille et les Français honnêtes, les honnêtes gens, ben, il n'y a que les représentants de l'État qui sont là pour nous protéger.
0: Jules Torres, vous parliez à l'instant d'une chaîne, la chaîne judiciaire. J'aimerais vous parler d'une autre chaîne, une chaîne de radio.
2: Ah.
0: Cette fois, ça a été l'actualité. Ce week-end, on parle de France Inter, bien évidemment, là où le directeur adjoint de Valeurs Actuelles, Charles Sapin, a annoncé hier qu'il renonçait à y intervenir le dimanche après la suppression de son édito sous la pression des syndicats. Et depuis, le sujet s'est très largement invité dans le débat public. Réaction cet après-midi d'Éric Ciotti.
1: J'en appelle à la ministre de la Culture. Elle a été, je ne sais pas si elle était en week-end, peut-être, mais quand même, son silence est assourdissant. On veut imposer à des journalistes une vision unilatérale d'extrême-gauche. C'est totalement ahurissant.
5: Qu'est-ce que vous demandez à la ministre de la Culture ?
1: Je lui demande qu'elle remette de l'ordre, qu'elle demande la démission de la direction de Radio France et qu'elle soit garante de la neutralité.
0: Démission de la patronne de Radio France, Sébastien Ligné, c'est ça qui est en jeu aujourd'hui ?
3: Ben hélas, ça ne suffira pas. Parce que cette histoire nous montre bien, enfin on le savait, mais cette histoire nous montre bien que ce n'est absolument pas la direction de Radio France qui dirige cette maison. Oui. Ce sont les journalistes, ce sont les syndicats, ce sont cette petite casse d'extrême gauche qui décide de qui a le droit d'avoir le micro ou non au sein de Radio France. C'est ça en réalité le sujet. Parce qu'au fond, on pourrait presque prendre la défense de la direction de Radio France pour une fois et dire
0: ils ont essayé de tenir aussi à la rentrée.
3: C'est la direction qui a proposé à Charles Sapin de venir. Alors en effet, le dimanche matin à 7h, c'est pas non plus une offre d'emploi extraordinaire et une volonté vraiment d'ouvrir, mais enfin bon, c'est quand même la direction qui a proposé au directeur adjoint actuel de venir sur France Inter.
0: Ça change aussi l'équation
3: histoire. On voit bien que la durée de vie, l'espérance de vie du pluralisme sur Radio France, c'est 2 mois. Voilà, c'est ça que nous apprend cette affaire. C'est que Charles Sapin a duré 2 mois et on a l'impression qu'il a poussé au maximum et qu'au fond, il est allé au bout de son combat. C'est terrible parce qu'on parle encore une fois d'une personne le dimanche matin. Ça représente 0,03% du temps d'antenne, sa chronique. Et pour 0,03% du temps d'antenne hebdomadaire, vous avez eu des tribunes d'artistes, des grèves, et quasiment la majorité des employés de Radio France qui menaçaient de ne pas venir travailler pour 0,03% du temps d'antenne.
0: Et vous fermez le banc définitivement pour que le pluralisme puisse exister à l'avenir à Radio France.
2: Non, pour répondre à la question que vous avez posée à Sébastien Ligné, à laquelle il n'a évidemment pas répondu, dans toute sa langue de bois, c'est pas la démission qui servirait. C'est pas la démission à la fois de Madame Pégard, la ministre de la Culture, qui, je le rappelle, a fait une interview ce matin chez nos confrères de France Info.
0: 25 minutes d'interview.
2: Pas une seule question des deux journalistes. Hein, ils étaient deux en plus. Donc normalement, enfin, deux cerveaux, ça fait au moins 300 de QI, quoi. Et là, non. Pas une seule question à Madame Pégard sur un fait quand même d'actualité majeure de la rentrée, même si il est évidemment picrocolin, même si encore une fois, je suis moi le premier à critiquer les journalistes, ça ne donne pas une très belle image de notre profession, si je peux me permettre, Maëlle.
0: Mais là, on n'est pas juste dans le microcosme médiatico-journalistique, ça dépasse largement ce cadre-là, ça dit beaucoup de choses.
2: Malheureusement, ce n'est que microscopique, et on en a fait une affaire nationale, mais le sujet, c'est qu'il faut privatiser cet audiovisuel public, parce que les Français en ont marre, ils en ont marre qu'on pique leur argent tous les mois, toutes les années pour un audiovisuel où il n'y a aucun pluralisme et où il y a des gabegies qui sont abyssales. On l'a vu avec la commission d'enquête de Charles Alonso.
0: On continue à en parler, nos débats qui se poursuivent avec tous les deux, Jules Torres du JDD, Sébastien Ligné également. On se retrouve juste après une courte pause, c'est la suite d'Europe 1 Soir.
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0: Votre journal permanent et la dernière partie d'Europe 1 Soir, c'est dans un instant. À tout de suite.
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0: À 19h45 avec Frédéric Joncheret.
22: Une nuit de tension près de Tours, un rodéo sauvage a mis le feu aux poudres à Saint-Pierre-des-Corps. Une collision entre un motard et un véhicule de la police a provoqué des violences urbaines. Bilan, 9 policiers et un gendarme blessés. Plusieurs véhicules incendiés, 6 individus en garde à vue, dont un policier. Réveiller la campagne de Gabriel Attal, c'est la mission qui va être allouée à l'ancienne ministre Agnès Pannier-Runacher, au député Paul Midi. Ils seront nommés demain directeur de campagne du candidat Renaissance. L'équipe espère grimper dans les sondages grâce à des débats et aux confrontations d'idées. La police tue déjà, nous devons faire échouer cette loi. C'est la position de la députée insoumise Mathilde Panot concernant la proposition de loi sur la présomption d'usage légitime des armes par les forces de l'ordre. Pour elle, elle ne doit pas être inscrite à l'ordre du jour du Sénat. Et puis, victoire de Pedro Acosta sur le Grand Prix d'Autriche de MotoGP. C'est sa première dans la catégorie reine. L'Espagnol a devancé son compatriote et poleman, Jorge Martin.
0: Merci Frédéric Joncheret. On vous retrouve dans moins d'un quart d'heure sur Europe 1 pour votre journal de 20h. À tout à l'heure.
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0: Dernière partie de cette Europe 1 Soir dominicale avec Jules Torrey, journaliste politique au JDD, Sébastien Ligny également, chroniqueur et journaliste politique. On va parler, si vous le voulez bien, de la campagne présidentielle. On en est à J-210 avant le premier tour. Et on va commencer avec une de celles qui compte bien jouer sa partition, Marion Maréchal, qu'on peut voir tout en haut de la une du JDD, que vous avez interrogé, Jules, avec Antonin André.
2: Tout à fait.
0: Vous nous dites tout sur le rôle qu'elle entend jouer auprès de Marine Le Pen.
2: Oui, c'est très intéressant parce que Marion Maréchal fait son retour finalement au sein du Rassemblement National. On se souvient que lors de la dernière élection présidentielle, elle avait mis un peu de temps à y rentrer. D'ailleurs, elle n'avait pas soutenu évidemment sa tante Marine Le Pen, mais avait choisi de rejoindre Éric Zemmour parce qu'il correspondait peut-être davantage à sa doctrine, peut-être à son libéral-conservatisme qui est la ligne d'Éric Zemmour et qui n'est pas celle de Marine Le Pen. Mais on sait qu'il y a eu un psychodrame aux européennes de 2024 et que Marion Maréchal a en effet rompu avec Éric Zemmour et s'est rapproché de Marine Le Pen. Moi, ce que je trouve intéressant dans la manière dont Marion Maréchal va être impliquée dans cette campagne, c'est qu'on voit très bien qu'elle joue un petit peu le même rôle que par exemple Éric Ciotti, c'est-à-dire un allié en qui on a confiance mais qui affiche sa singularité, c'est-à-dire que Marion Maréchal, quand on l'écoute sur tous les sujets, elle n'est pas forcément, quand on écoute Jean-Philippe Tanguy ou Sébastien Chenu, qui sont les têtes d'affiche du Rassemblement National, c'est absolument pas le même champ lexical, c'est absolument pas la même doctrine, mais pour le coup, ils se battent pour la même personne, et c'est ce qu'elle dit dans cette interview, c'est que je mettrai toutes mes forces pour faire gagner Marine Le Pen à l'élection présidentielle. Donc il y a cette singularité sur l'économie, où elle est extrêmement libérale, elle assume un conservatisme sur les sujets de société, que ce soit sur les sujets notamment bioéthiques, de fin de vie, ou même des sujets plus sociétaux, où le RN est un petit peu embêté, ou en tout cas, il y a des lignes de fracture au sein du Rassemblement National. Et puis, sur la question migratoire, on peut au moins attribuer à Marion Maréchal qu'elle ne varie jamais, qu'elle ne change jamais d'avis sur cette question-là. Et l'exemple qu'elle donne, par exemple, de la crise de Ceuta dans son interview du Journal du Dimanche est extrêmement forte. Elle utilise des mots extrêmement forts pour dire qu'est-ce qu'il se passe aujourd'hui et qu'il y a un certain nombre de pays qui utilisent l'arme migratoire pour nous déstabiliser, nous, Français et Européens.
0: Sébastien Ligny, comment vous regardez ce retour en grâce de Marion Maréchal au sein du Rassemblement National, avec peut-être d'un côté le fait que tout soit pardonné, le fait qu'elle soit partie il y a 5 ans, et là c'est le retour, et peut-être aussi une forme de reconstitution du clan Le Pen autour de la candidate.
3: Je me rappelle, j'avais croisé Éric Zemmour lors des européennes en sortant d'un plateau d'une chaîne d'infos concurrente, au moment où Marion Maréchal avait décidé de quitter Éric Zemmour, et Éric Zemmour m'avait dit « j'ai sous-estimé les liens du sang ». C'est comme ça qu'il parlait de Marion Maréchal. Et en effet, au sein du Rassemblement National, la question de la famille est prégnante et on ne peut pas
0: séparer. On l'avait un peu écarté avec un Jordan Bardella qui avait pris toute sa place, à qui Marine Le Pen avait tout donné, certes, très très vite. Certes. Et là, on a l'impression qu'il y a un petit rétro-pédalage.
3: Mais j'en viens à mon propos, c'est que je trouve qu'il y a une anomalie, Marion Maréchal. C'est-à-dire que c'est une femme extrêmement populaire.
0: Jules Torrey, ça bondit.
3: C'est une femme extrêmement populaire. Elle est toujours dans le top 3, top 4 des personnalités politiques préférées des Français. Mais je m'interroge sur son apport électoral. C'est-à-dire que concrètement, qu'apporte Marion Maréchal en plus que n'a pas déjà Marine Le Pen?
2: Elle avait rien apporté à Éric Zemmour d'ailleurs.
3: Bien sûr. Est-ce que vous avez des électeurs qui votent pour Marion Maréchal et qui ne voteraient pas pour Marine Le Pen? Je ne sais pas. Et on parlait de sa tendance libérale, conservatrice, qui en effet, elle avait beaucoup mis en avant son départ du Front National. Aujourd'hui, cette ligne-là, très libérale, assez conservatrice, elle est portée par Éric Ciotti, qui lui est capable de faire un pont entre les LR et le RN. Est-ce que Marion Maréchal est capable de s'intégrer dans cette dynamique qui a changé? C'est-à-dire que le Front National de 2017, en effet, avait besoin d'une Marion Maréchal et d'une ligne plus libérale, plus conservatrice. Le Rassemblement National de 2026, avec Éric Ciotti, mais aussi avec Jordan Bardella, qui a une ligne peut-être un petit peu plus pro-business, en tout cas dans la forme, la manière d'amener les idées du RN, est-ce que dans cet écosystème-là, est-ce que Marion Maréchal apporte réellement quelque chose en plus? Après, bon, il ne faut jamais se passer d'une personnalité populaire, bien sûr. Mais je m'interroge sur sa capacité à réellement apporter des voix.
0: Peut-être une défenseuse de l'Union des droites, ce que n'est pas vraiment Marine
3: Le
0: Pen.
3: C'est vrai, Éric Ciotti a fait l'Union des droites, d'une certaine manière.
0: Il appelle aujourd'hui Bruno Retailleau.
3: Ça a été le premier acteur à faire réellement l'Union des droites, Éric Ciotti, quand il claque la porte.
2: Non, mais moi, je trouve le profil de Mario Maréchal en effet intéressant dans ce qu'elle raconte et dans l'avenir. C'est-à-dire qu'il n'y a pas aujourd'hui, quand on pense par exemple au ministrable du Rassemblement National, il n'y a pas 40 noms qui nous viennent directement en tête.
0: Il n'y a pas 40 noms, mais il y a 40 candidats.
2: Il y a 40 candidats, mais il y a toujours des candidats. C'est comme l'élection présidentielle, il n'y en a pas un qui est capé pour le poste, mais par contre, il y a 40 candidats. C'est-à-dire qu'aujourd'hui, quand on fait la liste et qu'on se dit, bon, il faudrait une vingtaine de ministres du Rassemblement National, on a un petit peu du mal. On sèche au bout de 5-6 noms. On pense évidemment à Jean-Philippe Tanguy, à Sébastien Chenu, peut-être à Laure Lavalette, j'ai dit ministrable, je n'ai pas dit premier ministrable.
3: Mais
2: c'est le cas pour tous les partis. Mais le Rassemblement National est aujourd'hui à 35%. Marine Le Pen est la grandissime favorite de l'élection présidentielle. Et il y a quand même un certain électorat qui se dit j'ai besoin d'être rassuré à la fois sur les 100 premiers jours du Rassemblement National et qui sera ministre. Et c'est vrai que là, pour le coup, Marion Maréchal, même si en effet, moi je suis d'accord avec Sébastien, il n'y a pas un apport électoral massif. Il y a pas quand elle a rejoint Éric Zemmour en 2022, Éric Zemmour n'a pas pris un seul point. Il n'y a pas eu un effet Marion Maréchal. Donc, ça ne veut pas dire que politiquement, elle n'existe pas, ça ne veut pas dire que politiquement, elle n'apporte rien, mais au contraire, je pense que c'est très bien. Aujourd'hui, par exemple, il y a eu un débat avec M. Attal. On voit très bien que Marion Maréchal, dans ce genre d'exercice, elle est extrêmement forte. En 2022, elle avait débattu chez Cyril Hanouna face à Mme Pécresse. Elle avait mis Mme Pécresse, la candidate des Républicains, qui a fait moins de 5%, rappelons-le, face à ses difficultés sur un certain nombre de questions, et notamment l'islamo-droitisme. Donc, voilà l'apport aujourd'hui de Marion Maréchal. C'est à la fois
0: une figure.
2: D'avoir une porte-parole premium, si je puis dire, puisque elle est extrêmement bonne de l'exercice, une débatteuse de bon niveau, parce que c'est aussi ce qui a manqué parfois au Rassemblement National, que ce soit en 2017 ou même en 2022, parce qu'en 2017, il y avait un peu que Florian Philippot pour faire les débats. Ouais. Moi, je me souviens qu'il avait
3: qu'on se demandait qui était le candidat.
2: Il avait fait deux fois un débat chez On n'est pas couché chez Laurent Ruquier à 15 jours d'intervalle. Donc, ça montrait quand même qu'il y avait une manque de main d'œuvre au Rassemblement National, et en 2022, c'était un peu Jordan Bardella et le reste du monde. Donc là, en 2027, avoir une Marion Maréchal dans le dispositif de Marine Le Pen dans cette élection présidentielle, dans cette campagne, c'est quand même une bonne chose.
0: Et qui est une Le Pen surtout, et ça change tout, comme le disait Sébastien.
3: Mais sa popularité vient aussi de cela. C'est-à-dire qu'aux yeux des Français, Marion Maréchal reste aussi une Le Pen. On l'identifie comme cela. D'ailleurs, son livre était anglais là-dessus, chez Fayard. Et donc évidemment que le lien Le Pen est extrêmement fort, et Marine Le Pen ne s'est jamais cachée du fait que elle ne laisse pas la famille à la porte du siège du RN, et évidemment que la famille rentre dans la question politique. De toute façon, ce parti a été créé par son père, tout n'a été qu'une question de famille, de trahison, de réconciliation. C'est quand même l'histoire de ce Front National depuis 50 ans, donc c'est pas étonnant que Marion Maréchal revienne.
0: Est-ce que ça va se reproduire avec Jordan Bardella?
3: C'est-à-dire que Jordan Bardella claque la porte?
0: La trahison, les conflits, ce tandem qu'on parle.
3: La grande différence, c'est que pour la première fois dans l'histoire du RN, le numéro 2 a été couvé, a été formé, a été choyé par le numéro 1, ce qui n'était pas forcément le cas par le passé. C'est-à-dire que quand on reparle par exemple de Florent Philippot, dès le départ, il incarnait une ligne qui pouvait étonner certains. Il y avait déjà une fracture, notamment avec le camp de Marion Maréchal. Là, c'est pas le cas de Jordan Bardella, qui a été amené là par évidemment son talent, mais aussi et surtout par Marine Le Pen. C'est quand même elle qui lui a donné beaucoup, qui lui a donné sa chance aux européennes alors qu'il a à peine plus de 20 ans. Tous les cadres du parti lui disaient: mais qu'est-ce que t'es en train de faire, Marine? T'es en train de couler ta campagne. Donc c'est une dynamique totalement différente.
0: Et on continuera à en parler de cette dynamique tout au long de ces 210 jours de campagne présidentielle qui nous mèneront jusqu'au premier tour. Un très grand merci à vous deux, Jules Torret, journaliste politique au JDD,
2: merci
0: Sébastien Ligné, chroniqueur et journaliste politique. 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Frédéric Joncheret vous accompagne toute la soirée pour l'information. Europe 1 Soir revient demain à 18h avec Pierre de Villeneuve, de lundi à jeudi, et Hélène Rouet à partir de vendredi. Très bonne semaine et belle soirée d'ici là, à l'écoute d'Europe 1.
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22: Bonsoir à tous. Nouveau record pour le litre de gazole qui passe en moyenne à 2,41€. La crise s'installe et impacte les marges des transporteurs comme celle des taxis. Reportage dans un instant. Un rodéo sauvage a mis le feu aux poudres à Saint-Pierre-des-Corps près de Tours. Une collision avec la police a provoqué des émeutes. Le récit dans un instant avec Antoine Bienvaux. Nouvelle réaction politique après l'éviction du journaliste Charles Sapin du service public. Le ministre du Logement Vincent Jeanbrun a livré son avis dans Europe 1 Matin, vous l'entendrez. Être né prématuré peut nécessiter un accompagnement scolaire vers 10 ans, c'est ce que révèle une étude de l'INSERM. Les précisions dans cette édition avec Yasmina Katou.
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22: La dépendance de la France vis-à-vis des énergies fossiles importées se ressent de plus en plus à la pompe. Le prix du litre de gazole est en moyenne aujourd'hui à 2,41 €, nouveau record. Quant au sans-plomb 95, il est à plus de 2,17 € le litre, au-dessus de son pic de 2022 depuis une dizaine de jours. Conséquence immédiate de ces hausses, les marges s'effondrent pour tous les professionnels du transport, chauffeurs de taxi en tête, qui s'en remettent au Premier ministre Sébastien Lecornu, attendu demain avec de nouvelles annonces. Illustration avec ce reportage de Romy Azoulay pour Europe 1.
0: On se serre la ceinture comme tout le monde.
1: Au volant de sa berline, Mohamed, chauffeur depuis 17 ans, ne s'y retrouve plus. Deux pleins par semaine, une dépense à laquelle il ne peut pas renoncer.
0: Quand le gasoil était à 1,50 €, j'en avais à peu près pour 85 € pour faire mon plein. Aujourd'hui, c'est 140 €. On est pris un peu pour des idiots. On est bien obligé de se nourrir, payer nos loyers, nos crédits.
1: Une prime de 100 € existe pour les gros rouleurs, mais les chauffeurs de taxi n'y sont pour la plupart pas éligibles. Seuls ceux qui touchent moins de 16 880 € par an y ont droit. Un sentiment de ne pas être entendu, partagé par Bernard Crébassa, président de la Fédération nationale des artisans du taxi.
2: Ça fait très longtemps qu'on se sent abandonné. Hein. Ce que nous souhaiterions, nous, immédiatement, c'est le gel de la taxe C2E, la taxe européenne sur le carburant. Il est inutile de revaloriser nos tarifs, faire du taxi plus cher pour que personne ne monte dedans, ça ne sert à rien. Les mois à venir vont être très compliqués. Pas certain que les entreprises tiennent le coup.
1: Les artisans taxi attendent les annonces de l'exécutif la semaine prochaine. Sans mesure forte, ils prévoient déjà une nouvelle mobilisation.
22: Le reportage de Romy Azoulay pour Europe 1. Impressionnante nuit d'émeute à Saint-Pierre-des-Corps près de Tours. Les forces de l'ordre ont été prises à partie toute la nuit par des dizaines d'individus déterminés à en découdre. En cause, un rodéo urbain qui aurait dégénéré quelques heures plus tôt, Antoine Bienveau.
3: Oui, il est environ 19h hier lorsqu'une voiture de police qui intervenait sur ce rodéo urbain percute l'un des jeunes participants à moto. La victime, grièvement blessée à la jambe, est transportée à l'hôpital. Mais quelques minutes plus tard, les forces de l'ordre sont ciblées par des tirs de projectiles, selon Magali Nardin, secrétaire régionale du syndicat Alliance Police en Centre-Val de Loire.
4: Des dizaines d'individus sont arrivés, ils ont fait des barricades auxquelles ils ont mis le feu, ils ont jeté des cailloux, tout ce qu'ils ont pu trouver. Et puis derrière, c'est parti avec une nuit de violence, de véhicules brûlés, de véhicules de police pillés et brûlés, une nuit d'émeute quoi.
3: Les violences ne se termineront qu'au petit matin, bilan de la nuit, une vingtaine de véhicules incendiés, 5 interpellations et 10 membres des forces de l'ordre blessés. Le policier qui conduisait la voiture ayant percuté le motard a lui été placé en garde à vue pour déterminer si la collision était bien accidentelle ou si une erreur a été commise.
22: Antoine Bienveau pour Europe 1. Deux personnes sont décédées lors d'un accident de deltaplane en tandem près de Grenoble. Le drame est survenu lors de la coupe Icar. Le deltaplane est tombé le long de falaises difficiles d'accès. Une enquête a été ouverte. Charles Sapin renonce à intervenir sur France Inter après la suppression de son édito du dimanche matin par la direction de Radio France. Celle-ci lui avait proposé un débat en lieu et place de son édito sous la pression des syndicats. Mais le journaliste a décliné la proposition. Il n'interviendra donc plus sur le service public. Alexandre Chauveau, l'affaire est devenue politique avec des réactions de l'ensemble de l'échiquier politique.
5: Oui, sur l'antenne d'Europe 1, Vincent Jeanbrun dit regretter la décision de Charles Sapin, censé apporter un point de vue différent aux émissions de France Inter. Le ministre du Logement était l'invité ce matin d'Alexis de la Fléchère.
8: Je défends le pluralisme dans les médias et donc a fortiori, le service public doit être exemplaire en matière de pluralisme. Et donc effectivement, je regrette qu'on ait cédé, je pense qu'il avait sa place sur l'antenne du service public.
5: Un soutien qui vient s'ajouter à ceux de Bruno Retailleau ou de François-Xavier Bellamy chez LR. Tout ce petit théâtre antifasciste pourrait presque être risible s'il n'était pas financé par les impôts des Français, tacle ainsi le candidat des Républicains à la présidentielle. Au RN, Jordan Bardella estime que la radio publique a été privatisée par une gauche sectaire. LFI considère en revanche que le retrait de Charles Sapin constitue, je cite, une victoire des salariés antifascistes, tweet d'Antoine Léaumont. La direction de France Inter, elle, dit prendre acte de la décision de l'éditorialiste et indique que la station continuera d'être un lieu de dialogue reflétant la diversité des sensibilités.
22: Alexandre Chauveau du service politique d'Europe 1. La primaire à gauche a débuté dans les colonnes de Libération. Ségolène Royal juge que son adversaire Raphaël Glucksmann est inexpérimenté. Les Français ne veulent pas recommencer comme avec Macron et sa méconnaissance du peuple et du pays profond qui nous a menés à tant de brutalité, tant de mépris et au déclin. Fin de citation. Et coupes budgétaires à venir dans le monde de la culture. La ministre du secteur, Catherine Pégard, a indiqué que les structures du spectacle vivant public allaient être impactées. Elles vont percevoir moins de crédits, ce sera jugé au cas par cas, et d'affirmer que certains investissements et travaux peuvent être différés. La France et le Canada sont deux grandes nations indépendantes qui veulent le rester. Déclaration d'Emmanuel Macron depuis Saint-Pierre-et-Miquelon. Le président français y reçoit le premier ministre canadien Mark Carney. L'occasion d'afficher leur unité et leur souveraineté face aux envies d'annexion de Donald Trump. Le moment est venu de resserrer nos liens entre le Canada et la France, entre le Canada et l'Union européenne, a renchéré Mark Carney. Et la visite du pape à Paris la semaine prochaine, incroyable engouement pour la messe place de la Concorde. Dans les paroisses, les jeunes fidèles sont impatients de se rendre dans la capitale. C'est le cas à Lille, le reportage de notre correspondant Maximilien Carlier.
7: Un chapelet, une Bible et un foulard blanc et bleu, génération Léon. La valise de Lucas n'est pas encore prête, mais il sait ce qu'il va mettre à l'intérieur. Ce jeune catholique de 27 ans a hâte de voir Léon XIV.
9: C'est un honneur de pouvoir recevoir le pape sur le territoire national. C'est vraiment quelque chose qui nous rend très heureux. On se demande quels seront les messages que le pape va porter à la jeunesse catholique et aux catholiques français de manière générale.
7: Au programme, veillée au Stade de France vendredi et grande messe en plein air samedi après-midi avec 600 000 fidèles attendus sur place, dont Gaspard.
10: Ça va être marquant. C'est des choses qu'on racontera plus tard à nos enfants, à nos petits-enfants. Ça procure toujours une émotion particulière de pouvoir communier avec plusieurs autres catholiques venant de France et même d'ailleurs.
7: Et signe qui montre l'engouement grandissant pour la visite du pape. Le service pèlerinage du diocèse est débordé. Il y a une cinquantaine de demandes par jour pour aller voir Léon XIV à Paris. À Lille, Maximilien Carlier, Europe 1.
22: Au volet santé, les enfants nés prématurément peuvent-ils garder des séquelles à l'âge de 10 ans? Une étude française de l'INSERM menée auprès de plus de 2000 enfants nés prématurés, comparée à plus de 7000 enfants nés à terme, apporte des réponses. Avec une nuance importante, la grande majorité va bien, mais certains rencontrent quelques difficultés de développement. Les précisions de Yasmina Katou.
11: À l'âge de 10 ans, les enfants nés prématurément ont un parcours scolaire un peu plus compliqué. Ils ont besoin de cours particuliers, d'un accompagnement en classe ou d'avoir recours à un orthophoniste pour des troubles du langage, par exemple. Les prématurés ont aussi des difficultés dans les relations sociales, explique Véronique Pierra, chercheure à l'INSERM et auteur de l'étude.
12: On parle de difficultés à gérer les émotions, de comportements d'opposition ou d'agressivité, d'hyperactivité, de troubles de l'attention, la communication et fragile entre enfants.
11: Et cela a des conséquences sur leur vie d'enfant, un peu moins de sport, moins de relations avec les copains. Pour les chercheurs, il est possible de limiter ces difficultés grâce à un accompagnement dès la naissance.
12: Il faut avoir des consultations à des étapes clés du neurodéveloppement. En pratique, en France, c'est tous les ans. L'idée, c'est d'individualiser.
11: La chercheuse se veut rassurante avec un bon suivi. À l'âge adulte, la majorité des enfants nés prématurément ont une vie tout à fait normale.
22: Et Yasmina Katou du service santé d'Europe 1. Il exerce une profession qui fascine, qui attire autant qu'elle peut paniquer. Philippe Boxeau est médecin légiste. Il raconte son métier avec franc-parler, pédagogie et humour noir dans une bande dessinée qui vient de paraître, Post-Mortem. Présentation Sébastien Bordenave.
13: Imaginez un tutoriel, comment pratiquer une autopsie sans peine. C'est un peu le principe de cette bande dessinée, mais pas seulement. Des histoires improbables d'autopsie aussi, des scènes de crime qui veulent conserver leurs secrets. Qu'est-ce que l'entomologie médico-légale? Eh bien ce sont les spécialistes étudiant les insectes sur les cadavres. Une source d'infos qui fait souvent mouche. Comment l'auteur Philippe Boxeau, le légiste qui fait parler les morts, envisage son métier? Voici sa réponse.
14: L'être humain, tant qu'il est vivant, est un être humain. À partir du moment où il est mort, il n'est plus qu'une enveloppe charnelle. Peut-on encore le qualifier d'être humain à part entière? Certainement pas. Mais peut-on pour autant le négliger en considérant que ce n'est plus qu'un objet? C'est pas vrai non plus. Je fais en sorte que je puisse travailler dessus sans émotion. Parce que l'émotion en médecine légale trompe le jugement et risque de nous induire en erreur. Je réhumanise le corps une fois que j'ai recousu. Ça redevient un être humain présenté à sa famille, quoi. Et la famille a le droit de le voir. Et pour qu'elle le voie, il faut que ce soit présentable. Donc il faut que je travaille bien.
13: De la légèreté, de la gravité, du fascinant et de l'insoutenable, un rappel réussi en BD que la mort fait partie de la vie.
22: Post-mortem, une bande dessinée de Pierre Allary racontée par le docteur Philippe Boxeau, médecin légiste. Côté sport, le contre-la-montre des mondiaux de cyclisme se dispute en ce moment dans les rues de Montréal au programme 39 km 200. Le Belge Remco Evenepoel vise un quatrième titre consécutif, ce serait inédit. Le Français Paul Sexas espère lui un premier podium. L'équipe de France, messieurs de volley, s'est qualifiée pour les quarts de finale de l'Euro après sa victoire contre le Portugal à Sofia, 3-0. Les Bleus affronteront mardi la Roumanie. Et puis fin ce soir en rugby de la troisième journée de Top 14. Avec l'affiche Bordeaux-Bègles, Stade français. C'est à 21h05 et c'est à vivre sur Canal+. Et pour terminer cette édition, un mot du temps pour la reprise. Un lundi au soleil, Estelle Lafont.
15: Eh oui, je vais donner tort à la chanson. C'est une chose qui arrivera bien demain. Un lundi au soleil, une journée d'ailleurs ensoleillée quasiment du matin au soir. On va trouver quand même quelques nuances sur les premières heures de la matinée et c'est normal. Malgré cet été qui se prolonge, on est en septembre et les températures baissent la nuit, ce qui nous donne justement des zones de brume et de brouillard matinaux, donc ça concerne le Val-de-Saône et les Landes, ce qui est plutôt habituel, mais on a un autre périmètre un petit peu plus large dans le nord-ouest, entre la Normandie, les Pays de la Loire et la Bretagne. Sur toutes ces zones, ça va se lever assez vite pour laisser passer le soleil. On aura quelques cumulus de beau temps qui vont bourgeonner en deuxième partie de journée sur l'extrême nord du pays ou la Corse, mais ça ne va pas vous empêcher de sortir vos lunettes de soleil. Dans le quart sud-est, Mistral et Tramontane sont de retour du matin au soir dans leur domaine respectif, avec des rafales entre 60 et 70 km/h. Point de détail qui a tout de même son importance dans la région, la météo des forêts place plusieurs départements à l'orange et le Gard en rouge. Pour les auditeurs et vous en studio qui vous posez la question, est-ce que je mets une veste demain matin? La réponse est oui quand même, sauf près de la Méditerranée où le réveil bien sûr est toujours doux, entre 20 et 23 degrés. Mais pour le nord-est par exemple, c'est une valeur à un seul chiffre, 5 degrés demain matin à Reims par exemple, 9 seulement pour Cahors, Lille et Alençon, 12 sur Rennes, Grenoble et Mont-de-Marsan, 13 pour la capitale, Limoges ou encore Auxerre.
22: Merci Estelle Lafont. 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
1: 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La réponse dans un instant avec Philippe Vincent, président de la Compagnie nationale des commissaires aux comptes.
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8: Retrouvez à présent les éditoriaux d'Europe 1 Matin diffusés ce samedi dans l'émission d'Alexis de la Fléchère et nous commençons avec l'édito politique d'Alexandre Devecchio.
9: Vous nous parlez ce matin, Alexandre, du refus, une fois de plus, du gouvernement de baisser les taxes sur les carburants.
10: Exactement, Alexis. Et je vais vous dire pourquoi ce refus est une véritable erreur, une triple erreur même, économique, sociale et politique. Commençons par l'économie. Le chômage repart à la hausse, 8,3% au deuxième trimestre 2026, contre 8,1% au premier, selon l'INSEE. La croissance, la Banque de France vient de revoir sa prévision pour 2026 à seulement 0,4%. Taxer encore plus le carburant dans ce contexte, c'est peser sur le pouvoir d'achat, sur la consommation et donc mécaniquement sur les recettes de l'État. Une politique comptable à courte vue. Et pourtant, il existe des marges de manœuvre. Nos taxes sur le carburant sont parmi les plus lourdes d'Europe, presque 60% du prix à la pompe. Les baisser coûterait moins cher et serait plus juste que d'empiler des chèques et des dispositifs que le Sénat lui-même qualifie d'usine à gaz. Et il faut le dire, les petites économies d'aujourd'hui sont trop souvent les grosses dépenses de demain.
9: Et sur le plan social, Alexandre, qui paie vraiment ces taxes ?
10: Pas le bobo parisien qui peut prendre le métro, son vélo ou même sa trottinette, ni le ministre qui dispose d'une voiture de fonction avec chauffeur. L'infirmière de nuit, l'ouvrier, la mère célibataire loin de sa crèche, l'agriculteur, le marin-pêcheur qui vit de la mer et du port. Ou ce patient obligé de rouler des kilomètres pour voir un médecin, faute d'en trouver un près de chez lui. Pour des millions de Français, cette fiscalité, c'est un vrai confinement énergétique. Refuser de la baisser, c'est prolonger l'oubli de la France périphérique et rurale par celle des métropoles.
9: Et sur le plan politique, on pense forcément aux gilets jaunes.
10: Forcément. Faut-il rappeler que la crise des gilets jaunes est née précisément d'une taxe sur le carburant jugée injuste. Le coût politique fut immense. Des mois de blocage, une autorité de l'État écornée, une défiance jamais résorbée. Et près de 10 milliards d'euros de mesures d'urgence votées dans la précipitation en 2018 pour éteindre l'incendie. La preuve déjà que vouloir économiser quelques centaines de millions peut in fine coûter des dizaines de milliards.
9: Est-ce que vous pensez, Alexandre, que ce mouvement des gilets jaunes à quelques mois d'une présidentielle pourrait recommencer, pourrait revenir ?
10: Je crains surtout que cette politique, censée rassurer les marchés, précipite la crise qu'elle prétend éviter. Les marchés détestent l'imprévisibilité et s'entêtaient ainsi à ce moment-là. Ce n'est pas de la stratégie, c'est du dogmatisme, celui du gouvernement et de Bercy qui préfèrent couler le pays plutôt que de revenir sur leur ligne initiale. Économique, sociale, politique, la conjugaison de ces trois erreurs forme un cocktail explosif, celui d'une France qui s'appauvrit, se fracture et qui un jour s'enflammera de nouveau parce que ses dirigeants n'auront pas voulu entendre à temps une colère pourtant prévisible.
9: Et ça pourrait arriver plus vite que prévu puisqu'il y a un grand mouvement prévu en octobre.
8: Place maintenant à l'édito international de Michel Fayade aux côtés d'Alexis de la Fléchère dans Europe 1 Matin.
9: Alors aujourd'hui, les Allemands votent dans deux régions, Berlin et le Mecklembourg-Poméranie occidentale. Je le précise aux auditeurs d'Europe 1, c'est dans le nord-est.

0: de l'Allemagne, deux élections locales, Michel. Pourquoi est-ce qu'on les regarde dans toute l'Europe ?
1: Parce qu'aujourd'hui, Alexis, l'Allemagne vote deux fois et elle ne vote pas sur la même Allemagne. Commençons par l'Est. En Mecklembourg-Poméranie occidentale, le SPD, le parti social-démocrate de Manuela Schwesig, et l'AfD, le parti anti-immigration, sont au coude à coude dans les derniers sondages. Mmh. Mais regardez la CDU, le grand parti historique du centre-droit allemand, 6 à 7%. Si ce score se confirme, ce serait le pire résultat de la CDU dans une élection régionale depuis la fondation de la République fédérale. Et dans un land où Angela Merkel a construit une partie de sa carrière politique. Derrière ces chiffres, immigration, sécurité, pouvoir d'achat, énergie. L'AfD veut notamment reprendre les importations de gaz russe par les gazoducs Nord Stream entre la Russie et l'Allemagne. Et vendredi, Reuters a révélé que la direction du parti prépare pour 2027 une rencontre avec Kirill Dmitriev, l'émissaire économique de Poutine, pour parler d'un possible retour du gaz russe.
0: Alors, qu'est-ce qui se passe également, on le disait en préambule, à Berlin ?
1: C'est une autre Allemagne. Le parti de gauche radical Die Linke est à 22%, la CDU à 20%, l'AfD à 18% dans le dernier grand sondage. Ici, le premier sujet, c'est le logement. Les loyers ont presque doublé en 12 ans, mais la campagne est aussi devenue identitaire. Immigration, Gaza, Israël. La tête de liste de Die Linke, Elip Eralp, fille de réfugiés turcs, a dit qu'il faudrait arrêter Benjamin Netanyahu s'il venait à Berlin, tout en reconnaissant que la compétence ne relève pas d'abord de la ville. Et la CDU ? Son maire sortant, Kai Wegner, a renoncé cet été à conduire la liste. Pendant le plus grand blackout de Berlin depuis 1945, il avait affirmé être au téléphone toute la journée. Il joue au tennis. Donc regardez Friedrich Merz. À l'Est, son parti est pris entre le SPD et une AfD très forte. À Berlin, entre Die Linke et l'AfD. Ils n'affrontent pas le même adversaire partout.
0: Alors Michel Fayad, et la Russie dans tout ça ?
1: Elle apparaît des deux côtés. Hier encore en France, Emmanuel Macron alertait sur l'intensification des ingérences et des attaques informationnelles. Eh bien regardez Berlin. Une vidéo prétendant montrer des bulletins AfD détruits a circulé massivement sur les réseaux sociaux. Elle est fausse. Comment le sait-on ? À Berlin, chaque enveloppe doit contenir les bulletins des deux élections. Dans la vidéo, il en manque systématiquement un. Les enveloppes elles-mêmes ne correspondent pas au vrai. Et selon des chercheurs, cette vidéo appartient avec une forte probabilité à une campagne de désinformation attribuée à la Russie. Et voilà le paradoxe. Dans l'Est, une partie du débat politique veut rouvrir le robinet du gaz russe. À Berlin, on se protège d'une opération d'influence attribuée à la Russie. Même pays, même Russie. Deux rapports à Moscou.
2: Poursuivons votre rendez-vous avec l'édito de Laurent Tessier. Ça nous a énervé cette semaine, toujours aux côtés d'Alexis de la Fléchère.
0: Vous nous parlez donc du champion olympique de judo, Teddy Riner.
3: Oui, Teddy Riner, c'est l'un des sportifs préférés des Français, l'une des personnalités les plus appréciées chez les enfants, une légende du judo. Et ce matin, le champion olympique fait parler de lui. Hier, dans l'émission Stade 2 sur France Télévisions, il a donné son avis sur la situation politique en France.
4: Non, ce qui m'angoisse, c'est plus la tournure que prend le pays. Ça m'angoisse, même moi, sportif de haut niveau.
5: C'est-à-dire ?
4: Ça m'angoisse de voir la montée des extrêmes. Ça me fait flipper, ouais.
5: Des extrêmes ?
4: Ouais.
5: Des deux extrêmes ?
4: De l'extrême droite.
5: Ah oui ?
4: Ouais, oui, faut appeler un chat un chat.
3: Teddy Riner se dit angoissé par la montée de l'extrême droite. Mais est-il angoissé par la montée des violences dans le pays ? Des jeunes qui se font tuer comme Étienne, 31 ans, tabassé à mort par un OQTF soudanais. Est-il angoissé par la situation économique en France, l'angoisse de ne pas pouvoir payer son loyer, d'être dans le rouge dès le 10 du mois, de ne pas avoir les moyens de faire le plein pour sa voiture, l'angoisse de ne pas pouvoir aider ses enfants. Et lors de cette interview, il y a eu un moment très révélateur.
4: La montée des extrêmes, ça me fait flipper, ouais.
5: Des extrêmes ?
4: Ouais.
5: Des deux extrêmes ?
4: De l'extrême droite.
3: Vous voyez comment insiste le confrère ? Des extrêmes ? Des deux extrêmes ? En clair, t'es vraiment sûr ? Non, pas tous. Et là, Teddy Riner se rattrape. Il n'est donc pas du tout angoissé par la montée de la France insoumise. Ça ne l'angoisse pas de voir des élus apparemment s'en prendre aux policiers et gendarmes dans leurs déclarations. Ça ne l'angoisse pas de voir des élus vouloir revenir sur l'interdiction de l'abaya à l'école. Des élus qui considèrent la famille traditionnelle comme une forme, je cite, d'extrême droitisation de la société, qui s'en prennent à notre profession, à nous.
6: Taisez-vous, ça suffit maintenant !
7: Qu'on n'en peut plus des laquais des fascistes sur les plateaux télé ! Voilà ce qu'ils sont, des nazis à petits pieds qui portent la cravate, se font beau.
3: Teddy Riner s'engage, donne son avis. Alors c'est curieux parce que le 22 septembre 2016, dans une interview au journal Le Monde, voilà ce qu'il déclarait, je le cite, « Lorsqu'on me demande mon avis en politique, je réponds toujours pareil. Quand tu es sur le devant de la scène, tu fermes ta bouche, point. Il faut être conscient que tu peux altérer le jugement des gens qui t'écoutent. Je ne dis jamais quoi que ce soit. » Il disait quoi déjà hier soir sur France 2 ?
4: La montée des extrêmes, ça me fait flipper, ouais.
5: Des extrêmes ?
4: Ouais.
5: Des deux extrêmes ?
4: De l'extrême droite.
3: Je répète ses propos de 2016. Quand tu es sur le devant de la scène, tu fermes ta bouche. Pourtant, l'an dernier, au mois de mars, il prenait position sur le sujet du port du voile dans les compétitions sportives.
4: Quand on voit chez les voisins dans d'autres cultures, tout se passe bien et ça n'emmerde personne. Je dirais même, je rajouterais même que pensons plus égalité que s'acharner sur une seule et même religion.
3: Je répète ce que Teddy Riner disait en 2016, quand tu es sur le devant de la scène, tu fermes ta bouche. Alors depuis des mois, le champion fait plusieurs sous-entendus d'un engagement. Si demain, je le cite, je rentrais en politique, ce n'est pas pour être ministre des Sports. Pour moi, le meilleur rôle, ce serait président. En attendant, sa prise de position fait réagir. C'est le champion olympique de natation, Léon Marchand, qui avait raison début septembre.
8: Je préférerais rester loin de tout ça. Après, c'est quelque chose qu'il faut que je travaille. J'ai pas envie de dire n'importe quoi parce que je me sens pas légitime.
3: Voilà, à méditer.
2: Et nous finissons avec la chronique « Ai-je le droit ?» de Roland Pérez ce matin aux côtés d'Alexis de la Fléchère.
0: Le crédit à la consommation concerne aujourd'hui près de 5,6 millions de ménages français et représente désormais 222 milliards d'euros d'encours. Et dans le même temps, le surendettement repart fortement à la hausse, plus 11% de dossiers déposés depuis le début de l'année par rapport à la même période en 2025. Alors Roland, pour protéger les consommateurs, un nouveau décret vient d'être publié concernant notamment le remboursement anticipé des crédits à la consommation. De quoi s'agit-il précisément ?
9: Alors, j'ai pris un crédit pour acheter une voiture, des meubles ou faire des travaux. Si demain j'ai l'argent nécessaire, est-ce que j'ai le droit de tout rembourser d'un coup ? Et la réponse est simple, vous n'êtes absolument pas prisonnier de votre crédit jusqu'à la dernière mensualité. Vous pouvez décider de rembourser tout ou partie de ce qu'il vous reste à payer.
0: Donc, on s'est tous déjà posé la question, c'est vrai, j'ai la possibilité de tout rembourser, je peux donc le faire. Quels sont les avantages ?
9: Rembourser à tout moment son crédit, en totalité ou en partie avant son terme, on ne payera pas les intérêts et les frais correspondants à la période de crédit que vous n'utilisez finalement pas.
0: Donc si je rembourse mon crédit plus tôt, ça ne me coûte finalement plus rien.
9: Alors,
0: mais la banque
9: ne
0: va pas aimer ça.
9: Oui, elle ne va pas aimer. C'est pour ça qu'il faut être précis. Si le montant que vous remboursez par anticipation ne dépasse pas 10 000 euros sur 12 mois, le prêteur ne peut pas vous réclamer d'indemnité de remboursement anticipé. Si en revanche, il vous reste à rembourser plus que de 10 000 euros. Là, une indemnité peut être réclamée, c'est entre 0,5 on va dire et 1%. Ça veut dire par exemple pour un crédit de 15 000 euros qu'il vous reste encore à rembourser, vous aurez une pénalité de 150 euros, ce qui n'est rien parce que si vous aviez payé tous les intérêts, ça vous aurait coûté beaucoup plus cher.
0: Le fameux décret dont vous nous parlez ce matin sur Europe 1, Roland, qu'est-ce qui change très concrètement depuis le 13 septembre dernier ? Qu'est-ce qui a changé ?
9: Alors en fait, faut pas croire que le remboursement anticipé vient d'être inventé. Hein. Ce droit existait déjà. Ce que le nouveau texte précise notamment, c'est la façon dont on calcule la réduction du coût total du crédit lorsque vous remboursez plus tôt. Désormais, on ne parle pas seulement des intérêts, mais on parle aussi des frais imposés par le prêteur et correspondant à la période que vous n'utilisez pas, qui doivent être également pris en compte dans cette réduction. Alors, si par exemple, on vous avait imposé des frais d'ouverture de dossier, eh bien là aussi, on va vous rembourser une partie de ces frais, puisque par définition, vous n'irez pas au bout du crédit. Mais si vous aviez pris, par exemple, quelqu'un qui vous a aidé à trouver ce crédit, là, évidemment, c'est vous qui avez fait appel à cette personne et c'est vous qui assumerez à ce moment-là les frais.
2: C'était la chronique « Ai-je le droit ? » de Roland Pérez dans Europe 1 Matin, animé par Alexis de la Fléchère. 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
2: Le journal permanent sur Europe 1, c'est avec Frédéric Joncheret. Bonsoir Frédéric.
19: Bonsoir Alexis, bonsoir à tous. Émeute la nuit dernière à Saint-Pierre-des-Corps, près de Tours. Des affrontements ont éclaté après que le participant d'un rodéo sauvage à moto a été blessé à la jambe dans une collision avec un véhicule de police. 9 policiers et un gendarme ont été blessés. Une vingtaine de véhicules ont été incendiés. 5 individus ont été interpellés, ainsi que le policier qui conduisait. 2,41 €, c'est le prix moyen du litre de gazole en France, un nouveau record. Le Premier ministre Sébastien Lecornu doit tenir des réunions demain pour mettre en place de nouveaux dispositifs d'aide face à la crise. On va voir comment on peut faire pour ne pas casser la vie culturelle en France. Déclaration de la ministre Catherine Pégard qui a annoncé moins de crédits pour les structures du spectacle vivant. Elle entend faire au cas par cas et ne pas les rendre vulnérables face aux efforts budgétaires. Éric Ciotti se dit inquiet sur le positionnement futur de Bruno Retailleau. Le président de l'UDR craint que le président des Républicains rallie Édouard Philippe au second tour de la présidentielle et il l'invite donc à le rejoindre dans une maison de droite forte. C'est une voix qui ne va pas pouvoir s'exprimer dans la primaire. Jérôme Guedj a réagi à la mise à l'écart du député PS Philippe Brun de la primaire social-démocrate. Le député est également candidat à cette primaire, juge que la direction du PS a été vite en besogne. Le parti de Vladimir Poutine, Russie unie, est sans surprise donné vainqueur aux élections législatives russes. Il remporterait 49,4% des voix, soit à peu près le même score qu'en 2021, au terme de 3 jours d'un scrutin en pleine guerre avec l'Ukraine. L'Iran dit avoir de nouveau transmis aux États-Unis ses conditions pour la réouverture du stratégique détroit d'Ormuz. Téhéran qui déclare également être mieux préparé en cas de reprise des hostilités. Et puis, victoire impérative pour remonter dans la première partie du tableau. À 21h05, l'Union Bordeaux-Bègles et le Stade français s'affrontent en clôture de la 3e journée de Top 14. Un match à suivre sur Canal+.
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2: 20h32, retrouvez à présent la semaine politique avec Alexis de la Fontaine.
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22: Bonjour Philippe Vincent.
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23: Et parce qu'il connaît bien l'entreprise, il peut réaliser d'autres missions de diagnostic, d'attestation pour éclairer justement le dirigeant sur la qualité de ses process et renforcer son capital confiance.
1: Bien, mais ça ne concerne que les grandes entreprises, non ?
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7: Bonjour à tous et bienvenue sur Europe 1 dans la semaine politique. Et tout de suite, écoutons l'interview de Sylvain Maillard, le député Renaissance, au micro de Romain Desarbres.
24: Bonjour Sylvain Maillard.
25: Bonjour Romain Desarbres.
24: Merci beaucoup d'être avec nous, député Ensemble pour la République de Paris et membre de la commission Défense de l'Assemblée nationale. On va balayer toute l'actualité, évidemment, on va parler du budget. Avant d'évoquer le budget à proprement parler, je voulais vous entendre sur l'état de la France. L'économie est à bout de souffle, on frôle la récession, on est à plus de 3 500 milliards d'euros de dette, le chômage remonte. Emmanuel Macron va laisser le pays dans un état catastrophique, des ruines fumantes dans certains secteurs. C'est lui qui a flingué l'économie, comme le dit Gabriel Attal.
25: Non, ce que disait Gabriel Attal, c'est qu'évidemment, après la dissolution, on est dans une période d'instabilité qui n'est évidemment pas propice pour le développement de notre économie et pour des changements.
24: Ça, mais la dissolution, c'est Emmanuel Macron.
25: Oui, mais
24: c'est le message politique de Gabriel Attal.
25: C'était une mauvaise décision et depuis 2024, évidemment, on est dans une situation compliquée, on n'a pas de majorité à l'Assemblée nationale, on ne peut pas porter de grands projets dans un monde qui change à une vitesse extrêmement forte et qui s'accélère.
24: Ça, c'est le cas pour tous les pays.
25: Bien sûr, mais c'est plus difficile quand vous êtes dans un pays où vous n'avez pas de majorité et donc vous naviguez à vue. C'est extrêmement difficile. Il n'y a pas un budget qui est passé sans un 49.3.
24: Les réformes n'ont pas été faites depuis 2017.
25: Bah, les réformes que nous avons portées, par exemple sur les retraites, nous avons dû revenir l'année dernière pour pouvoir avoir un budget du fait des socialistes. Et donc on voit bien qu'on n'arrive pas à porter de réformes. Après, plus fondamentalement, on traverse un nombre de crises extrêmement fortes. On a l'Ukraine, on a l'Iran à l'heure actuelle, qui font que l'ensemble des pays occidentaux traversent une période difficile. Nous avons une spécificité plus importante, c'est que nous avons une dette plus importante. Et donc, quand les taux d'intérêt augmentent, ça nous coûte beaucoup plus cher et ça nous met dans la difficulté dans laquelle on est.
24: Mais sous Emmanuel Macron, elle a augmenté de plus de 1000 milliards, cette dette. Donc il y a une responsabilité de l'équipe actuelle.
25: Alors,
24: c'est pas tombé du ciel.
25: Oui, alors on peut refaire, bien sûr, vous avez raison, on a une partie, le quoi qu'il en coûte, nous ne l'avons pas arrêté suffisamment. Enfin, moi, je suis député depuis 2017. Tous les corps constitués, les entreprises et les autres nous demandaient toujours plus d'argent. Ne voulaient pas qu'on arrête les dispositifs. Donc j'entends le fait que le gouvernement aurait dû arrêter plus vite. Enfin, la société ne voulait pas qu'on arrête plus vite. Quand on a accompagné sur la crise énergétique, rappelez-vous 2023, une explosion du prix d'électricité, l'explosion du prix du gaz, qu'est-ce qu'on a dit ? On a dit tout simplement d'accompagner 50 milliards. Et puis les retraites. Nos gros problèmes, ce sont les retraites qui coûtent extrêmement cher. Il faut que nous puissions continuer la réforme. Et surtout, la suspension que nous avons dû faire l'année dernière, elle commence à coûter de l'argent. Et il faut que nous travaillions plus en France. Je le dis souvent à ce micro, nous ne travaillons pas suffisamment. C'est 7 milliards d'heures travaillées en moins par rapport à l'Allemagne en population comparable. 7 milliards par an, nous ne travaillons pas suffisamment. Et j'entends tous les gens qui travaillent comme des fous, qui disent « mais moi je fais ma part ». Oui, mais nous commençons plus tard que les autres et nous finissons plus tôt. À un moment, vous savez, le pouvoir politique, il peut pas tout faire. C'est qu'à un moment, il faut que nous puissions donner les capacités à nos entreprises d'investir, mais il faut que nous travaillions collectivement un peu plus.
24: Et il va falloir remettre au travail des gens qui devraient travailler et qui ne travaillent pas, qui vivent d'aide sociale.
25: Nous portons une réforme de l'assurance chômage. Nous l'avons déjà réformé à deux reprises. Nous pensons qu'il faut raccourcir les délais de l'assurance chômage. Il faut énormément aider celui qui perd son emploi au début. C'est très important, l'accompagner encore plus fortement que ce que nous faisons. Mais par contre, il faut que ce soit moins long, parce qu'on le voit bien dans les courbes. La reprise du travail, elle se fait à la fin, quand elle ne se fait pas au début, majoritairement et très très fortement au moment de l'arrêt des aides.
24: Donc ça veut dire quoi? Qu'il faut 6 mois d'indemnité, pas plus?
25: Écoutez, dans l'ensemble des pays européens, c'est entre 8 et 12 mois. Nous sommes au-delà, entre 15, et ça dépend aussi de la génération dans laquelle vous êtes.
24: Ça peut aller jusqu'à 36 mois si on a plus de...
25: Exactement.
24: Si on approche la 60.
25: On accompagne évidemment les seniors, il faut qu'il y ait une démarche spécifique. Mais enfin, quand vous avez 30 ans, il faut qu'on puisse reprendre le travail plus rapidement. C'est ainsi. Mais il faut qu'on travaille sur les mobilités. Il y a beaucoup de choses sur lesquelles il faut qu'on s'améliore. Mais en tout cas, ce qui est certain, c'est qu'on ne peut pas continuer avec une partie de la population qui ne travaille pas. parce qu'elle peut aussi vivre du fait de ne pas travailler.
24: Ça, c'est le débat de la présidentielle qu'on vient d'avoir. Pour l'instant, on n'en est pas là. Il y a le budget d'abord. Et Sébastien Lecornu présente les grandes lignes de son budget. 54 milliards d'euros d'efforts, c'est suffisant?
25: En tout cas, c'est la maille de ce qu'il faut faire. Nous devons absolument réduire notre train de vie. Nous dépensons plus que ce que nous gagnons et il faut qu'on puisse garder des marges de manœuvre parce que les taux d'intérêt ont énormément augmenté. On emprunte à 4,5 maintenant. Je vous rappelle qu'il y a deux ans et demi, on était en moyenne sur la dette française à 1,8. Hein. Donc on voit bien à quel point la pression devient la plus forte. Le remboursement de la dette est ou sera dans les mois qui viennent le premier poste de dépenses de l'État. Nous devons réduire notre train de vie. Il a fait quelques propositions. Le groupe Renaissance en a fait d'autres. Et puis, on va travailler pendant les semaines qui viennent pour avoir la meilleure copie.
24: Alors, vous défendez l'idée d'une année blanche. Ça veut dire pas d'augmentation des retraites, pas d'augmentation pour les fonctionnaires, pas d'augmentation des minima sociaux. Est-ce que vous pouvez nous expliquer?
25: C'est très simple. En réalité, c'est de dire ce que les prestations que vous receviez l'année dernière, vous recevez exactement la même chose à l'euro près.
24: C'est grignoté par l'inflation. S'il y a 3% d'inflation, vous perdez 3%.
25: Oui, mais enfin, quand on travaille, moi, je veux que le travail.
24: Non, mais pour bien comprendre, oui, c'est ça.
25: Bien sûr, mais enfin, qu'on soit clair. Quand vous travaillez, tout le monde n'a pas d'augmentation d'une année sur l'autre. Ça fonctionne pas comme ça.
24: Donc, c'est pas automatique.
25: C'est loin d'être automatique, ouais. Surtout dans les années plus difficiles. Et probablement l'année prochaine va être plus compliquée pour les augmentations de salaire. Et donc, à un moment, dire, c'est très simple. Comme dans n'importe quel ménage, vous ne dépensez pas plus quand vous devez faire des économies que ce que vous avez dépensé l'année d'avant. Et donc, l'année blanche, le gros avantage, c'est que ça permet tout simplement de ne pas dire « je donne pour telle catégorie, pas pour telle autre ». Et donc, de faire en sorte que les Français soient les uns contre les autres en disant « pourquoi ce serait plus moral, entre guillemets, de donner à telle catégorie et pas à une autre ?» Moi, je pense qu'on reste ce que nous avons dépensé l'année dernière. Nous dépensons exactement la même chose et on repart sur une année, ce qu'on appelle une année blanche.
24: Sylvain Maillard, vous l'appliquez aux dépenses de l'État ?
25: L'idéal, évidemment. Après, il y a quelques postes sur lesquels nous avons besoin et nous avons acté. Par exemple, moi, je suis commissaire à la Défense. Nous devons nous réarmer et donc ça, je pense que
24: d'accord,
25: c'est un dossier que nous devons sanctuariser.
24: L'augmentation du budget de la Défense, vous le réduisez, vous l'enlevez ailleurs pour que ce soit à dépense
25: égale. Le budget de l'État, c'est quasiment impossible, en fait. Ça n'a jamais été fait. D'ailleurs, c'est ce que propose le Premier ministre, c'est-à-dire de faire en sorte... Le budget a toujours augmenté en dépenses courantes, voilà, du fait de l'inflation, du fait des différents coûts. Ce qu'on veut, c'est déjà faire en sorte de tout bloquer. Vous pouvez appeler ça année blanche. C'est vrai qu'on a le temps à dire qu'une année blanche est plutôt dans ce qu'on donne comme prestation. Mais oui, l'idée, c'est tout simplement c'est de rester à budget constant. Donc l'enveloppe que nous devons mettre de supplémentaire sur la Défense, elle doit être prise ailleurs.
24: Le Premier ministre ne veut pas toucher aux aides sociales, sauf aux APL. On peut remettre le pays sur les rails sans toucher aux aides sociales, sans toucher au budget social.
25: C'est le choix du Premier ministre. On va en discuter à l'Assemblée nationale. Vous connaissez le mien. Moi, c'est de dire tout simplement, je veux une année blanche. Ce qu'il y avait comme le montant qui était perçu par un tel ou tel Français doit être exactement le même l'année prochaine.
24: Sylvain Maillard, quand on parle d'aide sociale, on parle d'assistanat. Est-ce qu'il faut mettre fin à l'assistanat en France? Est-ce qu'il faut réduire cette culture de l'aide sociale?
25: Oui, je crois.
24: Et remettre les Français au travail.
25: Nous n'en avons plus les moyens. Quand nous sommes arrivés, nous, en 2017, ce que nous avons porté auprès d'Emmanuel Macron, c'est de dire, nous allons faire grossir le gâteau pour faire en sorte qu'il y ait plus de travail, qu'il y ait plus de richesses, qu'on puisse répartir. La réalité, c'est qu'évidemment, on a créé largement des emplois, agrandi le gâteau, mais on voit bien qu'on arrive aux limites. D'abord parce que c'est la situation économique qui est bien plus difficile, parce qu'aussi on a des transformations à financer, transformations qui n'existaient pas avant. L'intelligence artificielle, l'accélération écologique que nous devons financer. Et donc il va falloir faire des choix budgétaires très importants. Il faut que nous mettions l'argent public dans l'investissement pour l'avenir, pour nos enfants. Je crois qu'à l'heure actuelle, en tout cas c'est ce qu'on peut dire très largement, nous mettons trop d'argent sur les retraités, sur ce qui est improductif, les personnes d'accompagnement, qui est tout à fait justifiable, on l'entend, sauf que nous n'en avons plus les moyens. Donc nos budgets, il faut les mettre sur la jeunesse et sur l'avenir.
24: Quand vous dites on met trop d'argent sur les retraités, j'entends les retraités s'étouffer. Qu'est-ce que vous entendez par là?
25: En mettant trop
24: d'argent sur les retraités.
25: Nous avons extraordinairement réussi, dans les 30 dernières années, à faire en sorte que les retraités, entre guillemets, sortent... des difficultés que l'on peut avoir dans d'autres pays ont plutôt un train de vie qui est équivalent à ceux qui travaillent. ce qui n'a jamais existé dans l'histoire même de notre pays. Et donc tant mieux, c'est une réussite politique incroyable sur les 30 dernières années d'avoir augmenté autant le niveau des retraités. Maintenant, il faut qu'on trouve un équilibre, parce qu'il faut que ceux qui travaillent, qui financent les retraites, puissent gagner leur vie, puissent construire leur vie et gagnent plus. Et donc il faut qu'on trouve un équilibre. Donc nous, ce que je propose, c'est évidemment une année blanche. Il y a un effort évidemment des retraités et cet argent nous permet de nous désendetter et surtout d'investir dans l'avenir.
24: Sylvain Maillard avec nous ce matin. Emmanuel Macron reçoit ce matin les chefs de parti à l'Élysée et certains candidats à la présidentielle. Réunion sur fond de dégradation de la situation internationale, c'est ce que dit Emmanuel Macron. Il va être question des carburants. Déjà sur la thématique de cette réunion, est-ce que le président de la République n'est pas en train de dramatiser la situation pour en tirer un bénéfice politique?
25: C'est très important que les chefs de parti et les candidats sachent exactement ce qui, pour certains d'entre eux, ne savent pas. C'est-à-dire la situation exacte sur différents fronts, l'Ukraine, où il y aura évidemment sur l'Iran aussi. Donc au-delà des conséquences politiques qu'on en tire, qu'ils sachent exactement quelle est la situation et les anticipations. Les anticipations sont compliquées. Vous savez, moi je ne ressors jamais d'une audition, souvent à huis clos, avec nos généraux, en commission de la défense, tout à fait le même homme qu'avant d'y être entré. Vous avez une certaine gravité qui vient en vous de la situation sur le terrain, avec des informations parfois confidentielles. Nous devons garder, mais évidemment qui vont changer votre regard et qui vont changer ce que vous allez dire. Je crois que les présidents de partis et les candidats doivent être au courant exactement de la situation sur le terrain pour pouvoir aussi adapter des propositions qui sont quand même hors sol.
24: Il va être question également du prix des carburants, parce que ce qui se passe au Moyen-Orient a des conséquences à la pompe, bien sûr. L'essence avec un litre à 3 euros, c'est possible?
25: Je n'en sais rien, moi je ne fais pas de prospective. Vous savez, ça monte, ça descend. Le prix depuis 3 jours, on a un prix du pétrole qui a tendance à descendre. C'est en fonction des décisions, des prises de position de Donald Trump très souvent. C'est très compliqué à anticiper. En tout cas, dans le budget la France, il y a des anticipations quand même de pétrole assez haut dans le budget que nous sommes en train de construire. Nous verrons bien ce qui se passe. En tout cas, ce qui est certain, c'est qu'il faut absolument tout faire sur le terrain. C'est ce que fait le président de la République, ce que fait la diplomatie française à son niveau, faire en sorte de libérer le passage d'Oman.
24: Sylvain Maillard, député Ensemble pour la République de Paris et membre de la commission défense de l'Assemblée nationale avec nous ce matin sur CNews et Europe 1. Je voulais vous entendre également sur ce rapport de l'Observatoire de l'immigration et de la démographie qui nous apprend dans le Figaro magazine que si on maintient un niveau d'immigration élevé comme aujourd'hui, ils sont partis sur la base de 350 000 entrées par an, eh bien en 2040, les personnes d'origine extra-européenne deviendront majoritaires dans les naissances. En revanche, si l'immigration extra-européenne est fortement restreinte maintenant, la part des personnes extra-européennes augmentera un peu avant de se stabiliser et rester minoritaire. Deux scénarios très différents. Quel est celui que vous préférez?
25: Nous, ce que nous portons à Renaissance, c'est une immigration de travail. Nous voulons mettre le paquet sur l'immigration de travail.
24: Ce basculement démographique, vous avez compris là, vous avez parfaitement compris les enjeux.
25: J'ai parfaitement compris.
24: Quel est le scénario que vous préférez?
25: Mais c'est une question de nombre. C'est-à-dire que, tout simplement, qu'est-ce que la société française a besoin? Elle a besoin de gens extérieurs qui viennent travailler, parce que notre société a besoin de travail, de main-d'œuvre qualifiée ou parfois peu qualifiée, mais nous avons besoin de travail, donc nous allons privilégier le travail. Par contre, tous ceux qui viennent, on a beaucoup, par exemple, d'étudiants, on a beaucoup, énormément de visas étudiants sans objectif, avec des étudiants qui restent 5 ans, 10 ans et qui ne repartent pas. Nous voulons faire en sorte que, parce que nous pensons que l'immigration est une chance quand elle est dans une migration de travail.
24: Et donc nous allons mettre. Il y a une question d'identité également. Là, vous me parlez d'économie. Il y a une question également d'identité.
25: Je crois que.
24: Peut apparaître.
25: Comment devient-on français? Comment devient-on français? À l'école? À l'école?
24: Par
25: le travail?
24: En France?
25: Mais je vous parle de se sentir français. À l'école, partager les valeurs républicaines, au travail, en étant en permanence au dialogue, en participant à la création de richesses du pays. Et donc c'est ça qu'il faut privilégier. Il faut privilégier ceux qui viennent, évidemment, des enfants qui sont nés en France. Il faut absolument qu'ils puissent être à l'école et qu'ils se construisent une identité française.
24: C'est le cas aujourd'hui dans tous les quartiers en France.
25: Pas suffisamment. Vous savez bien qu'on a des grandes difficultés à l'école. Sur les résultats scolaires.
24: Mais donc,
25: bien
24: si on n'y arrive pas, est-ce qu'il ne faut pas un moratoire, alors, le temps de reprendre notre
25: mais moi,
24: le temps de notre respiration? Si je vous suis.
25: En fait, le moratoire, ça n'existe pas. Il faut une stratégie. Moi, ce que nous portons à Renaissance, c'est dire nous voulons une stratégie avec en privilégiant les entrées pour le travail. C'est que 30.
0: C'était défendu par Gérald Darmanin.
25: Bien sûr.
0: Qui ne sont pas des dangereux
25: dictateurs. Bien sûr. Hein. Bien sûr. Et c'est que 30 000 entrées par an. Les autorisations de travail, les venues pour le travail. Il nous faut, pour nous, maintenir, voire parfois augmenter dans certains secteurs dans lesquels nous avons. Par contre, les étudiants, plus de 130 000 par an, où on a beaucoup d'entre eux qui viennent, en fait, sans projet autre que de venir étudier, mais qui n'ont pas d'objectif ni pour leur pays d'origine, ni pour nous, je crois que là-dessus, il faut être plus réceptif. Et enfin, il faut évidemment, et ça, mon collègue Charles Rodwell qui vient de faire un rapport dessus, peut-être nous allons y revenir, mais enfin qui me semble très important, c'est-à-dire qu'il faut être très pragmatique. Il faut que nous soyons beaucoup plus efficaces sur les OQTF, les retours dans le pays de ceux qui n'ont pas de papier, qui n'ont pas vocation à rester en France. Il fait des propositions, et travaillons-y.
0: Je suis confus, hein, Charles Rodwell, mais Emmanuel Macron avait proposé et avait dit qu'avec lui, 100% des OQTF seraient appliqués. C'est 10% aujourd'hui, 10% des OQTF.
25: Quoi qu'il arrive.
0: Et 5% pour les personnes extra-européennes. 5% seulement, c'est-à-dire 95% ne sont pas appliqués. C'est-à-dire que ça ne sert strictement à rien.
25: Quoi qu'il arrive, nous n'aurons jamais 100% d'OQTF.
0: Alors pourquoi il avait dit ça, déjà, petit 1 et petit 2, à quoi ça sert
25: je n'en sais rien, je vous dis.
0: Une obligation de quitter le territoire français.
25: Très concrètement, c'est impossible d'avoir 100% puisqu'il faut l'autorisation du pays qui est de la nationalité d'origine et qui peut décider de ne pas reprendre ses ressortissants. Donc nous, ce qu'il faut, c'est qu'on soit beaucoup plus efficace quand on émet une OQTF dans nos procédures à nous. Dans nos procédures, combien sont mis en centre de rétention administrative et sont relâchés parce qu'on a fait la procédure trop tard, on s'est pas bien organisé. Organisons-nous. On a voté récemment une modification de la loi pour que les plus dangereux restent plus longtemps dans les centres de rétention administrative. Ça nous donne plus de chances pour préparer les dossiers, pour pouvoir les renvoyer. Il faut augmenter le nombre de places. Charles Rodwell a raison là-dessus. Il faut augmenter le nombre de places dans les centres de rétention administrative. Il faut faire en sorte que ceux qui n'ont pas vocation à être en France, en fait, ne soient pas tout simplement, et qui sont dangereux, hein, n'ont pas vocation à se promener dans la société française.
0: Uniquement les OQTF dangereux, pas les OQTF tout court.
25: Il faut être pragmatique. Occupons-nous déjà de ceux qui sont extrêmement dangereux ou dangereux, qui n'ont pas à circuler et nous devons maintenir l'ensemble de la pression pour que les États les reprennent. Je crois qu'il faut être très pragmatique dans cette... Il n'y a pas de mesure miracle ou magique. Il faut être très pragmatique, s'occuper principalement déjà de ceux qui sont dangereux, dont nous ne voulons pas sur notre territoire, pour qu'ils puissent repartir le plus rapidement possible dans leur pays.
0: Sylvain Maillard, la grève à France Inter menée pour réclamer le départ du journaliste Charles Sapin et le fait que des personnalités aient signé une tribune pour réclamer l'éviction, l'expulsion d'un journaliste de France Inter. Parmi ces personnalités, il y a une actrice, Julie Gayet, la compagne de François Hollande, qui demande l'expulsion d'un journaliste de France Inter. Ça vous choque ?
25: Bien sûr que ça me choque. Ça me choque parce que France Inter, c'est particulier.
0: Ce journaliste, c'est Charles Sapin, qui est le numéro 2 de l'heure actuelle.
25: France Inter, Radio France de façon générale, évidemment le service public, c'est nos impôts qui le payent. Et évidemment, il doit y avoir une pluralité de représentations qui fasse en sorte que, non pas que les invités politiques, hein, mais aussi les éditorialistes, qui font aussi beaucoup l'opinion, puissent être de diverses opinions, y compris celles que je combats. Mais c'est très important, puisque nous finançons, nous devons financer cette pluralité. Et donc, se dire que ça peut être un bastion, et un bastion de gauche, disons les choses, et le service public, et que finalement des opinions différentes, ou très différentes de ça, n'ont pas vocation, et dessus c'est quelque part une part réservée, bah oui, ça me choque. Dans le privé, au fond, vous avez, l'ARCOM vous oblige à avoir certaines restrictions.
0: Un respect absolu, notamment sur CNews
25: absolu.
0: Et sur Europe 1, de l'égalité de temps de parole.
25: Bien sûr, sur les personnalités politiques, ça je suis tout à fait, et évidemment, il faut que ça soit maintenu. Vous avez, c'est une société privée, on ne paye pas, c'est la publicité qui vous finance. C'est pas pareil pour le service public. Donc dans le service public, dans le cahier des charges qui est encore plus important, il est essentiel qu'il y ait la pluralité. C'est un bien précieux. Sinon, ça en fait quoi ? Ça en fait une radio,
0: salarié de radio,
25: une radio comme une autre, comme une autre.
0: Et donc
25: il n'y a pas vocation à être payé par le service, par l'impôt des Français. Et donc c'est très important. Moi je veux le dire, c'est pas forcément très populaire, mais en ce moment je trouve que la Sybille Veil, la patronne de Radio France, elle a fait déjà beaucoup de choses par rapport à ce que nous avons connu. Moi-même, je connais, quand j'arrivais en 2017-2018, on n'était pas forcément toujours les bienvenus. Nous-mêmes, hein, et Renaissance. Et donc, je trouve que ça s'est beaucoup plus ouvert. Il faut que ça continue, il faut qu'il y ait l'ensemble des interventions politiques possibles sur Radio France. Ça me semble essentiel et je ne comprends pas bien cette fronde syndicale, elle a l'air plutôt corporatiste et plutôt politique.
7: De retour sur Europe 1, écoutons le compte-rendu du Conseil des ministres par la porte-parole du gouvernement, Maud Bréjon.
3: Bienvenue à ce nouveau compte-rendu de Conseil des ministres. J'ai le plaisir d'accueillir et... Comme vous le voyez, Jean-Didier Berger, ministre délégué auprès du ministre de l'Intérieur, qui vous présentera dans un instant le projet de loi casseurs-payeurs présenté ce jour en Conseil des ministres, et Philippe Baptiste, ministre de l'Enseignement supérieur, de la Recherche et de l'Espace, pardon, qui vous dira ensuite quelques mots sur le sommet international sur l'espace qui a fait l'objet d'une communication spécifique lors de ce Conseil des ministres. Un mot d'abord du propos liminaire du président de la République qui s'est bien sûr attardé sur la situation internationale et l'impact sur les prix du carburant que vivent nos concitoyens. Comme vous le savez, c'est une situation nationale qui résulte des tensions directes au Moyen-Orient, dans le détroit d'Hormuz, dans le détroit désormais de Bab el-Mandeb. Et donc, le président de la République a... demander à son gouvernement la totale mobilisation sur l'approvisionnement d'une part et bientôt bien sûr sur la maîtrise des prix d'autre part. L'objectif, c'est vraiment dans les jours et dans les semaines qui viennent pour le président de la République de sécuriser ses approvisionnements, sécuriser des volumes comme on l'a fait en début de semaine sur l'Irak, comme on continuera à le faire, comme il continuera à le faire avec ses échanges par exemple avec le Canada lors de sa prochaine visite à Saint-Pierre et Miquelon. Donc sécuriser les approvisionnements gaz, carburant, bien sûr. Travailler aussi sur une possibilité d'avoir davantage de flexibilité dans la réglementation à l'échelle européenne. Et donc un certain nombre de dispositions ont été là encore mises à l'étude pour voir dans quelle mesure est-ce que sur la raffinerie par exemple, mais pas que, on pouvait gagner en flexibilité pour assouplir un petit peu le système. L'objectif étant, vous l'avez compris, là encore, de tirer autant que possible les prix à la baisse ou tout au moins de maîtriser leur hausse. Je rappelle quelques points, mais vous le savez déjà, concernant les raffineries françaises, un certain nombre de dérogations avaient déjà été données, tant pour augmenter la production, par exemple, sur la raffinerie de Port-Jérôme, augmentation de production de 10%, que sur la possibilité de décaler la maintenance d'autres raffineries pour avoir une production optimisée et à son maximum, c'est le cas à l'heure où on se parle, et sur les difficultés d'approvisionnement au sens de la chaîne logistique, environ 10% des stations ont une difficulté sur au moins un carburant. J'insiste sur le fait que l'immense majorité de ces stations-service, environ 9 sur 10, sont des stations du réseau Total Énergie. Ça s'explique bien, ils maintiennent, et c'est une bonne chose, ce mécanisme de plafonnement à la pompe sur l'essence et le diesel. Ça crée donc un afflux de consommateurs, des volumes vendus plus importants que d'habitude, et une chaîne logistique qui parfois peut être en tension pour réapprovisionner, notamment à la suite des week-ends. On a vraiment donné l'ensemble depuis le départ, hein, des dérogations nécessaires, notamment pour la circulation des camions le dimanche, les jours fériés, vous vous en souvenez, des longs week-ends de pont de mai et juin. On continue bien sûr à le faire et à travailler avec eux. Donc je veux encore rassurer sur les chaînes logistiques qui n'ont pas de difficultés anormales par rapport à ce qu'elles sont d'habitude, et en revanche une mobilisation particulièrement accrue sur l'approvisionnement à l'échelle internationale, là encore, je l'ai dit, avec nos partenaires, avec les pays producteurs, et bien sûr, mais je ne m'étendrai pas dessus, des échanges très réguliers entre le président de la République et ses homologues américains, iraniens, avec les pays de la région, pour continuer à travailler à un apaisement le plus rapide possible dans la région, la réouverture pacifique, évidemment, du Détroit. Je vous propose, dans un premier temps, donc, de laisser la parole à Jean-Didier Berger pour qu'il puisse vous présenter son projet de loi présenté aujourd'hui, casseur-payeur. Dans la foulée, vous pourrez, si vous le souhaitez, si vous en avez, lui poser les questions relatives à ce projet de loi.
4: Très heureux de vous retrouver donc pour la présentation de ce projet de loi casseur-payeur qu'avec le ministre de l'Intérieur, Laurent Nunez, nous portons. Vous vous souvenez, les Français se souviennent des dérives, des exactions qui ont été commises en marge de la dernière finale de la Ligue des Champions 2026, mais malheureusement, un épisode qui n'est pas un épisode isolé. Et depuis 2017, il y a eu beaucoup de choses de faites pour faciliter la détection, l'interpellation, la sanction des personnes qui commettent des actes de violence et des dommages dans le cadre d'actions collectives. En 2019, il y a même eu une loi qui a été mise en œuvre, votée par le Parlement et mise en œuvre, mais cette loi, elle trouvait des limites dans son application. Par conséquent, ces 5 articles dans le projet de loi que nous avons présenté ce matin au Conseil des ministres, ils permettent de faciliter l'action de l'État en créant un nouveau régime de responsabilité civile pour faute, pour tenir solidairement responsables tous ceux qui participent à des actes de violence.
7: Merci d'écouter la semaine politique sur Europe 1 et on se retrouve juste après les informations.
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0: Europe 1, il est 21h, place au flash avec Frédéric Joncheret. Bonsoir Frédéric.
1: Bonsoir Alexis, bonsoir à tous. 9 policiers et un gendarme blessés, une vingtaine de véhicules incendiés, 5 individus interpellés ainsi qu'un policier en garde à vue. C'est le bilan des émeutes qui ont éclaté la nuit dernière à Saint-Pierre-des-Corps près de Tours. Tout est parti d'une collision entre un participant à un rodéo sauvage à moto et un véhicule de police. Gabriel Attal a dévoilé les noms de ses directeurs de campagne. Il s'agit de l'ancienne ministre Agnès Pannier-Runacher, du député Paul Midi. Ils auront pour mission, à compter de demain, de redonner de l'élan à la campagne du candidat Renaissance et de rendre visible son programme. Le Modem a réuni ce week-end son université de rentrée dans le Vaucluse. François Bayrou a détaillé son projet de primaire du Grand Fleuve Central, incluant les candidats de gauche et de droite modérés. L'ancien Premier ministre ne veut pas que son parti disparaisse avec le macronisme et entend se maintenir au centre du jeu. La France et le Canada sont deux grandes nations indépendantes qui veulent le rester. Déclaration d'Emmanuel Macron depuis Saint-Pierre-et-Miquelon. Le président français y reçoit le Premier ministre canadien Mark Carney. L'occasion d'afficher leur unité, leur souveraineté face aux envies d'annexion de Donald Trump. Le moment est venu de resserrer nos liens entre le Canada et la France, entre le Canada et l'Union européenne, a renchéri Mark Carney. Volodymyr Zelensky a convenu avec Donald Trump d'une rencontre à New York à l'issue d'un entretien téléphonique. Selon le président ukrainien, cette rencontre pourrait changer beaucoup de choses. Il y a une dynamique diplomatique, a-t-il affirmé. Russie unie et sans surprise donnée vainqueur aux élections législatives russes. Le parti de Vladimir Poutine remporterait 49,4% des voix, soit presque le même score qu'en 2021, au terme de 3 jours d'un scrutin en pleine guerre avec l'Ukraine. Le chancelier allemand Friedrich Merz s'est engagé à maintenir le cap de ses réformes malgré 2 nouvelles défaites électorales. Il a fermé la porte à un départ prématuré. L'AfD largement en tête dans la région de Mecklembourg-Poméranie occidentale et le parti de gauche radicale Die Linke du côté de Berlin. Les Houthis du Yémen ont fait état de 28 frappes saoudiennes dans plusieurs régions du pays ces dernières 24 heures. Une attaque de Riyad au lendemain de celle qui avait été orchestrée par le mouvement pro-iranien contre le royaume. Le contre-la-montre des mondiaux de cyclisme bat son plein à Montréal. Le favori, le Belge Evenepoel, fait forte impression. Il est sur le point de l'emporter et le Français Paul Sexas a fini en boulet de canon. Il est susceptible de décrocher un podium. Il faut attendre que les derniers concurrent arrive. Et puis l'équipe de France messieurs de volleyball s'est qualifiée pour les quarts de finale de l'Euro après sa victoire contre le Portugal à Sofia, 3-0. Les Bleus affronteront la Roumanie mardi. Et coup d'envoi d'ici une poignée de secondes du match Bordeaux-Bègles, Stade français en rugby. Une affiche à vivre sur Canal+ et qui clôt la 3e journée de Top 14.
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4: Vous êtes sur Europe 1 et nous continuons à écouter le compte-rendu du Conseil des ministres par la porte-parole du gouvernement, Maud Bréjon.
5: En clair, ne sera plus seulement recherché la responsabilité de celui qui met le feu à l'abribus, de celui qui pille le magasin, mais de tous ceux qui sont autour et finalement, par leur présence, participent à cette action d'incendie, de pillage ou d'attaque sur les forces de l'ordre, notamment à travers les tirs de mortier. Faciliter également l'action de l'État pour le recouvrement des peines qui sont prononcées, jusqu'à 10 000 euros par individu. Recouvrement facilité, notamment en permettant à l'État de se constituer partie civile, y compris après les réquisitions du ministère public. Et puis la possibilité également, à travers une nouvelle dérogation au principe d'incessibilité des allocations familiales et des aides personnelles au logement, de saisir ces allocations, ces aides personnelles au logement, dans la limite des restes à vivre des familles concernées. Mais il n'y a absolument aucune raison que ces personnes définitivement condamnés, ne participent pas à travers la saisie de ces allocations aux dommages dus, aux dommages et intérêts même, dus aux victimes ou à l'État lorsque l'État est directement concerné. Voilà des mesures extrêmement concrètes, la possibilité également pour l'État de transiger pour récupérer plus facilement ces sommes ou les transformer en travaux d'intérêt général, des mesures particulièrement concrètes qui vont nous permettre d'obtenir encore davantage de résultats en matière de maintien de l'ordre public. Et je me tiens à votre disposition pour répondre à vos questions éventuelles.
6: Bonjour, Mathieu Cirino pour TF1-LCI. Concernant ces remontées, cette violence, on voit ce matin qu'il y a eu des blocages de dépôts de pétrole. Est-ce que vous avez des remontées concernant de la violence sur le territoire par rapport justement au prix des carburants, ce genre de questions, potentiellement par rapport à un potentiel mouvement qui serait en train de...
5: Écoutez, nous suivons évidemment les choses avec beaucoup d'intérêt et de vigilance partout sur le territoire français. Pour l'instant, nous n'avons pas de remontée qui nous permette d'aller dans cette direction de façon globale. Mais évidemment, nous restons particulièrement vigilants.
7: Bonjour Monsieur Jean-Louis Berger, Oscar Tessonneau pour l'hebdomadaire Redbrain Magazine. Un ensemble d'éléments permettent aujourd'hui de montrer qu'un ensemble d'enquêtes avait été fait sur des policiers municipaux à Carcassonne, sur des faits de violence qui ont été commis. Donc l'article 40 du Code de procédure pénale oblige normalement tout fonctionnaire à avertir quand des faits de violence similaires ont lieu. Est-ce qu'aujourd'hui vous avez des informations supplémentaires à nous apporter sur les faits de violence qui ont été, en tout cas, rapportés dans la ville de Carcassonne ?
5: Non, le ministre de l'Intérieur l'a dit, et il a demandé à ce que les autorités compétentes soient saisies, et donc c'est à l'issue de ces investigations que toute la lumière pourra être faite sur ce qui s'est passé à Carcassonne et qui, évidemment, a fait l'objet d'images qui ont particulièrement choqué les Françaises et les Français.
7: Je vous remercie.
8: Merci beaucoup, chers collègues, cher Jean Didier. Donc, sans plus attendre, je vous propose de céder la parole à Philippe Baptiste.
9: Merci, Madame la Ministre. Alors, peut-être un tout petit mot pour revenir sur le sommet international de l'espace qui s'est tenu la semaine dernière, le 9 et le 10 septembre, sous la coupole du Grand Palais. Sommet qui était donc co-présidé avec l'Allemagne, avec 2000 participants qui sont venus d'une centaine de pays différents, toutes les organisations internationales qui traitent du spatial, une soixantaine de représentants, enfin, chefs d'État ou de représentants de gouvernement. Et il a aussi réuni, je crois, toutes les parties prenantes du spatial, c'est-à-dire à la fois les industriels de partout dans le monde, les entrepreneurs, les chercheurs, des étudiants qui étaient là aussi, évidemment. En termes de bilan un petit peu chiffré, une cinquantaine d'accords qui ont été annoncés pour un total de 20 milliards d'euros, donc quand même des montants qui sont très significatifs et pas simplement des accords entre la France et un autre pays ou des accords ou des partenariats commerciaux qui concerneraient que l'Europe, vraiment du multilatéral. Le sommet, je crois qu'il a permis vraiment de réaffirmer, c'était quand même une ambition forte, la place multilatérale aussi de l'espace. L'espace peut pas être une zone de non-droit, c'est un bien commun. C'est pas une zone qui est exclusivement à l'usage d'un pays ou d'une organisation. La France a proposé plusieurs déclarations multilatérales qui ont été endossées par une quarantaine de pays. Une sur la soutenabilité des opérations spatiales, avec en particulier des questions autour des débris, de la congestion des orbites et la manière dont ça doit être nécessairement régulé. Et c'est pas par passion de la régulation, c'est véritablement un phénomène physique, hein, la congestion des orbites. Et donc là, il faut être capable de réguler ce phénomène. Un sur les fréquences qui sont devenues un enjeu absolument crucial dans le développement dans le développement du spatial et un objet de compétition, et en affirmant le fait que évidemment l'usage des fréquences doit là aussi être, c'est pas simplement premier arrivé, premier servi. Et puis une troisième déclaration qui concerne l'intégrité des données scientifiques spatiales avec des principes d'accessibilité, d'ouverture sans naïveté et d'intégrité de ces données. Donc je crois qu'il y avait vraiment comme objet aussi de réaffirmer une ambition spatiale forte pour la France et pour l'Europe, et je crois que ça a été le cas au travers à la fois du discours du président de la République et de la présidente de la Commission von der Leyen, une accélération du programme IRIS², hein, qui est vraiment maintenant acté et qui est parti, et avec des premiers lancements qui arriveront en 2029. C'est aussi tout un ensemble de contrats qui ont été signés par les grandes entreprises européennes, à commencer évidemment par Ariane Group, avec plusieurs nouveaux lancements qui ont été signés avec de grandes entreprises américaines. Et alors, c'est une vision aussi à long terme pour l'avenir des lanceurs, avec un véritable objet politique qui est un objet de préférence européenne, de dire simplement que demain, on veut évidemment que les satellites européens soient lancés sur des lanceurs européens. Ça peut paraître être une banalité de dire ça, c'est pas encore le cas aujourd'hui, et l'Europe est le... est le seul continent encore aujourd'hui à ne pas respecter cette notion de préférence. Et donc, évidemment, il faut qu'on fasse ça. La France s'est aussi engagée pour la science, la technologie, dans une perspective internationale, avec une réaffirmation d'un soutien au programme Copernicus, qui est quand même le grand programme européen d'observation de la Terre pour le climat, pour comprendre les évolutions du climat. C'est vraiment un programme où l'Europe est leader mondialement sur ces sujets-là, et donc il faut qu'on continue à le soutenir. Il y aura aussi un investissement additionnel de 40 millions d'euros via le CNES dans un nouveau programme d'observation de la Terre spécifique. Voilà, et puis mentionner enfin simplement qu'au-delà, il y a aussi eu au Grand Palais pendant le week-end une manifestation grand public qui a attiré énormément de participants.
10: Bonjour Madame la Ministre, Francesco Fontemaggi pour l'agence France Presse. La présidente de la Commission européenne, Ursula von der Leyen, a annoncé aujourd'hui dans son discours sur l'état de l'Union sa volonté d'une interdiction des réseaux sociaux en Europe au moins de 13 ans, avec un régime plus spécifique entre 13 et 15 ans. Le président, la France, demandait une interdiction globale au moins de 15 ans. Est-ce que ça va dans le bon sens? Est-ce que la France est satisfaite ou est-ce qu'elle continue de pousser pour une interdiction plus dure?
8: L'objectif qu'a fixé le président de la République, c'est de trouver un cadre légal, national et ou européen d'ici au printemps, qui protège nos enfants et nos adolescents des dangers que présentent les réseaux sociaux. Dans ce cadre, l'annonce qui a été faite dans le discours d'Ursula von der Leyen, va évidemment dans le bon sens, et pour le reste, je vous renvoie vers l'Élysée. Mais tout ce qui va dans le sens de poser un cadre juridique clair qui permette, encore une fois, de protéger nos jeunes et nos adolescents, va indéniablement dans le bon sens. Et on pousse pour cela depuis longtemps maintenant. Le président de la République, vous le savez, est très engagé. On continue donc à travailler, encore une fois, pour cet objectif.
11: Bonjour.
8: Pardon.
11: Bonjour. Je vous en prie, Christelle Méral, France Télévisions. Le Premier ministre a proposé que l'amende infligée à Google soit redistribuée aux États membres. Alors, combien est-ce que la France, elle espère récupérer? Et puis, par ailleurs, est-ce que ça veut dire que pour boucler le budget français, il faut rogner sur le budget européen?
8: Non, c'est du bon sens. Il est trop tôt pour poser des chiffres. C'est une discussion qu'on doit avoir avec Bruxelles. Ce n'est pas d'ailleurs la première année que ce type de discussion a lieu. Ce n'est pas un rabais français, comme ce que j'ai pu entendre ici ou là. C'est simplement la prise en compte d'une amende infligée à Google sur les appels de fonds, les contributions de l'ensemble des États membres. Voilà. Et donc, en fait, c'est, je pense, voilà, encore une fois, quelque chose d'assez logique et d'assez cohérent. Et ce n'est pas la première fois qu'on a ce type de démarche-là.
11: Oui, mais est-ce que ce n'est pas donné aussi le grain à moudre à, par exemple, le Rassemblement national qui dit qu'il faut diminuer la contribution européenne?
8: Précisément non, parce que ça n'a rien à voir. Précisément non, parce que ça n'a rien à voir. Et je vous invite à ne pas confondre ce que demande Jordan Bardella et ce que fait aujourd'hui le gouvernement en demandant simplement à ce que soit retranché du budget rectificatif une amende infligée à Google qui n'avait pas été anticipée et légitimement au moment où ce budget a été élaboré. Ça n'a rien à voir avec une baisse unilatérale de la contribution de la France, qui revient en fait à un désengagement national au sein de l'Union européenne que prônent le Rassemblement national, Marine Le Pen et Jordan Bardella.

0: maximum d'efficacité là où l'on peut. On le fait sur l'ensemble des chantiers français. Il est normal qu'on ait ce type de discussion à l'échelle européenne. On les aurait eues de toute façon.
1: Et justement, dernier point, est-ce que pour le coup, c'est pas contradictoire avec le fait que le chef de l'État, lui, régulièrement s'exprime en faveur plutôt d'un élargissement du budget européen?
0: Encore une fois, vous dites qu'il s'agit simplement de retrancher une amende imposée à Google et que ce budget, ce montant plus exactement, n'avait pas été intégré dans le budget. Nous ne sommes pas en train de discuter du cadre financier pluriannuel. Nous parlons là du budget rectificatif 2026. Et c'est donc assez logiquement, puisqu'on fait un budget rectificatif, on prend en compte les évolutions, et cette amende en fait partie, qui ont eu lieu ces dernières semaines et ces derniers mois. Voilà. Et ça ne vise pas spécifiquement la France, ça vise là encore l'ensemble des États membres. Donc je vous invite vraiment, je comprends la tentation qui est la vôtre, de faire un parallèle entre le Rassemblement national, Jordan Bardella, les propositions anti-européennes qu'il porte, et la simple mise à jour budgétaire, encore une fois, d'un budget en cours. C'est deux choses très différentes. Ne laissez pas penser à vos auditeurs ou à vos téléspectateurs qu'il s'agirait de décisions similaires, parce que ce n'est pas le cas. C'est un peu technique et je pense que c'est important, voilà, que chacun prenne le temps de l'expliquer.
2: Merci. Bonjour, Alison Tassin pour Le Parisien aujourd'hui en France. Vous citiez le président de la République en introduction, qui demande notamment qu'on étudie la possibilité d'avoir davantage de flexibilité sur la réglementation européenne, sur la raffinerie, et pour tirer autant que possible les prix vers le bas. Est-ce que vous pouvez nous donner une idée de quelles sont ces marges de manœuvre dans la réglementation européenne qui pourraient avoir un impact sur les prix du carburant chez nous?
0: D'abord, on le fait déjà à l'échelle nationale. J'ai eu l'occasion de citer notamment la raffinerie de Gonfreville, pour laquelle on a permis le décalage de la maintenance, la raffinerie de Port-Jérôme, pour laquelle on a permis une augmentation de production. Ça fait plusieurs mois maintenant et ça va dans ce sens, c'est une bonne chose. Ensuite, il y a un certain nombre de mécanismes à l'échelle européenne. On l'avait par exemple fait pour le jet fuel, rappelez-vous. Là encore, avant l'été, permettant l'importation de jet fuel américain, ce qui n'était pas le cas, normalement, en tout cas pas utilisé dans les aéroports français, pour permettre de détendre un peu le système. Donc c'est dans cette même logique-là, je ne vais pas vous lister les mécanismes de flexibilité possibles. Enfin, on sait qu'il y a des normes environnementales qui, et c'est normal, contraignent en partie la production et la raffinerie. Donc est-ce qu'on peut y regarder et avancer dans ce sens-là? La question est posée. L'incorporation de biocarburants est aussi une des réglementations, voilà, qui sous-tendent la production, et donc il y a probablement à avancer dans cette direction, en tout cas à instruire ce qui est possible de faire. Donc je ne vais pas rentrer dans le détail, précisément parce que les décisions ne sont pas prises. Mais c'est normal qu'on ait à un moment où on a de la tension sur le marché, cette double démarche, ce que fait le président de la République, encore une fois, avec ses homologues. J'ai cité l'Irak, vous savez que le Premier ministre irakien était à Paris en début de semaine, j'ai cité le Canada, et ce qu'on peut faire à l'échelle de l'Union européenne, là encore, parce que l'ensemble des États membres sont dans une situation similaire, alors avec des différences sur le remplissage des stocks de gaz, par exemple, mais enfin, on est tous confrontés à cette situation internationale qui impacte le prix des carburants, le prix du gaz, et donc touche nos stocks et le pouvoir d'achat de nos concitoyens.
2: Et cette demande de flexibilité, elle a déjà été adressée à l'Union européenne ? Il y a déjà des discussions en cours ?
0: Il y a des discussions en cours depuis le début de la crise, et on adressera un certain nombre d'autres demandes, je n'en dirai pas davantage aujourd'hui.
3: Bonjour Madame la Ministre, Thomas Becker pour RMC. Comment est-ce que le gouvernement regarde la colère sociale des derniers jours? Est-ce que vous estimez qu'il y a un cap qui a été franchi sur cette colère, sur cette attente des Français? On voit qu'il y a des citoyens qui s'organisent, des blocages qui sont organisés du côté de la Méditerranée, dans le sud de la France. Est-ce que le gouvernement compte apporter une réponse nouvelle parce qu'il y aurait un cap qui a été passé?
0: D'abord, nos concitoyens vivent des situations très difficile pour beaucoup d'entre eux, et nous n'ignorons pas la difficulté qu'ont beaucoup de Français à faire le plein, pour ceux qui peuvent encore faire le plein, qui n'ont pas d'autre choix que d'utiliser leur voiture, et c'est la majorité des Français. On a apporté des réponses depuis le premier jour de cette crise. Je tiens à le rappeler, tant pour les entreprises que pour les particuliers, les gros rouleurs, les Français qui

0: travail et sont dans des situations de précarité particulière. J'ai annoncé la prolongation de ces dispositifs jusqu'au 30 septembre pour le chèque gros rouleur, jusqu'à fin octobre pour les mesures sectorielles qui touchent les pêcheurs, les agriculteurs notamment. J'ai également annoncé que le chèque énergie serait bien intégré dans le projet de loi de finances 2027. Je le rappelle, entre 177 et 250 euros en moyenne pour 4,2 millions de Français versés automatiquement. Et je ne ferme pas la porte à de nouvelles mesures sectorielles ou pour les particuliers dans les semaines à venir, parce que depuis le début, on s'adapte en fonction d'une situation géopolitique, militaire, international, et c'est important de le rappeler, cette situation n'est pas une situation franco-française. Les prix du carburant n'ont pas monté tout seuls. Cette hausse résulte très directement de ce qui se passe au Moyen-Orient, d'où l'action du président de la République sur le plan diplomatique et géopolitique depuis plusieurs mois maintenant. Et donc nous ne fermons pas la porte à de nouveaux dispositifs parce que cette situation devient de plus en plus difficile et particulièrement depuis quelques semaines pour les Français.
1: Vous ne fermez pas la porte. Est-ce qu'une piste, par exemple, est à l'étude sur les certificats d'économie d'énergie? On en a beaucoup parlé ces derniers mois. Ça revient encore dans le débat, et notamment de la présidentielle, parce que c'est une mesure qui pourrait avoir un effet direct assez important sur les prix du carburant. On parle de 10, 15 à 20 centimes. C'est direct, c'est pour tout le monde, c'est pour les particuliers. Est-ce que vous y réfléchissez?
0: Je ne ferai pas de commentaires supplémentaires sur les mesures qui sont à l'étude, tout simplement. Et j'ai par ailleurs déjà exprimé la position du gouvernement sur les certificats d'économie d'énergie.
1: Ça n'a pas changé.
2: Bonjour, Hugo Capelli pour BFM TV. Dans la foulée de ce que vous venez d'annoncer à l'instant, comme quoi il pourrait y avoir de nouvelles aides dans les prochaines semaines, c'est-à-dire quand est-ce que vous mettez la deadline, si je puis dire, à partir de quand est-ce que vous dites là, il faut qu'on s'active, il faut qu'on apporte de nouvelles aides, parce qu'on voit bien qu'il y a de la colère dans le pays. Donc est-ce que vous avez déjà un calendrier? Qu'est-ce que vous pouvez vous permettre de faire en termes de budget? On sait que les finances publiques sont dans le rouge. Est-ce que vous avez déjà des estimations des nouvelles aides que vous pourriez faire aux Français, ces fameuses aides sectorielles? Voilà. Est-ce que vous avez des précisions justement à ce sujet au vu des contestations qui sont de plus en plus grandes dans le pays? Il y a quand même des attentes très importantes.
0: Oui, et ces attentes, on y répond autant que possible depuis le premier jour de la crise. Je ne vous donnerai pas de calendrier de jours et d'heures précises. On regarde ça bien sûr avec la plus grande attention. On sait à quel point, je l'ai dit, c'est dur pour beaucoup de Français. On étudie évidemment les différents types de situations. On reviendra évidemment vers vous le moment venu.
2: Il n'y a pas de date précise en tout cas.
3: Bonjour, Matteo Siravino pour TF1 LCI. Nos confrères de RTL ont recueilli des témoignages de membres du GSPR, le service d'ordre, qui ont accepté de se confier, qui ont parlé de réflexions quotidiennes, de reproches et d'un climat de terreur. Qu'est-ce que vous répondez? Est-ce que vous avez des remontées, vous aussi?
0: Non, et je n'ai pas d'informations sur ce sujet que vous avez publié. Je vous renvoie donc vers l'Élysée pour avoir plus de réactions, si vous en souhaitez.
3: On n'a pas eu des remontées au gouvernement sur ce...
0: Je vous renvoie vers l'Élysée.
3: Merci.
4: Bonjour, je suis Naomi O'Leary de Irish Times, une journaliste irlandaise. Merci. J'ai deux questions, si je peux. Alors, concernant la visite de la présidente du Conseil européen aujourd'hui, pouvez-vous expliquer la position de la France concernant les initiatives visant à effectivement démanteler le service européen pour l'action extérieure? Par exemple, un service diplomatique européen distinct, c'est utile à l'autonomie stratégique de la UE, ou cela crée une confusion quant à savoir qui parle au nom de l'Europe? Merci.
0: Je suis désolée, je suis pas sûre de bien comprendre votre question. Ce que je vous propose, c'est de vous renvoyer vers les services du Quai d'Orsay pour avoir plus de détails. Par ailleurs, ça n'a pas été évoqué en Conseil des ministres aujourd'hui.
4: Si je peux, une autre question. C'est concernant le champ de télévision CNews et l'élection présidentielle. Considérez-vous que la chaîne de télévision CNews, c'est une voie importante concernant l'élection? Et pensez-vous qu'il y a un objectif d'obtenir des autorisations de diffusion sous un éventuel futur gouvernement de la droite. Merci.
0: J'ai pas compris votre dernière question, pardon. Est-ce qu'il y a des autorisations pour obtenir quoi?
4: Les autorisations de diffusion d'un futur gouvernement de la droite.
0: Des autorisations de diffusion?
4: Oui, télévisif.
0: Pardon.
4: Ok.
0: Non, mais en tout état de cause, j'ai de toute façon pas à commenter l'importance et les lignes médiatiques ou éditoriales des différents médias. Il y a en France une autorité indépendante qui s'appelle l'ARCOM et qui a la responsabilité de le faire. Est-ce que ce média spécifiquement joue un rôle important à l'approche de l'élection présidentielle? Là encore une fois, il m'appartient pas de le dire. Ce que je peux dire, c'est que les médias, et ça c'est certain, jouent tous un rôle important d'information du public dans un moment démocratique qui est un moment important. C'est en réalité le cas également hors période électorale. Voilà, et je n'ai pas à en dire davantage du fait de la position qui est la mienne.
5: Rebonjour. On parlait du contexte budgétaire contraint qui est celui de cette crise sur les carburants, etc. Nous sommes dans la période des arbitrages budgétaires avant la présentation du projet de loi de finances pour 2027. Est-ce que le président a aussi évoqué ce sujet? Est-ce qu'il a aussi demandé une mobilisation au-delà des efforts pour le carburant pour que le déficit soit contenu dans la borne de 5% qui avait été évoquée pour l'an prochain? Est-ce qu'il y a un message de sa part là-dessus?
0: Ça n'a pas été évoqué lors du Conseil des ministres. Du reste, la mobilisation du gouvernement, de l'ensemble des membres du gouvernement pour la construction d'un budget qui réduit le déficit public est une évidence. Vous avez probablement vu la lettre du Premier ministre adressée aux différents membres du gouvernement hier pour leur demander de nouveaux efforts eu égard à la situation là encore internationale et nationale. Donc ça n'a pas été évoqué, mais cela va de soi.
5: Il a été évoqué que le président avait demandé au Premier ministre d'y aller un peu plus franchement sur la réduction des dépenses et du déficit.
0: Non, c'est pas du tout ce que j'ai dit. Ça n'a pas été évoqué précisément.
5: Non, pas forcément mais, aujourd'hui, ouais. Mais dans les derniers jours.
0: Voilà, j'ai pas de commentaires supplémentaires à faire. Je pense que toutes les informations qui vous sont transmises de Matignon montrent que tous les efforts sont faits et que ces efforts concernent tous les étages de l'État, tous les étages des ministères. Le Premier ministre aura l'occasion de détailler, bien sûr, sa feuille de route budgétaire dans les tout prochains jours. Et nous aurons l'occasion de la commenter ici, bien sûr.
5: Merci.
6: Bonjour Madame Réjon. Une question pour revenir sur ce que disait Monsieur Fontamadji. Vous le savez, un budget est en préparation. L'une des mesures importantes qui a déjà été appliquée en 2023, c'est la contribution des hauts revenus pour financer la transition écologique. Est-ce que aujourd'hui vous pouvez indiquer qu'elle sera maintenue, comme l'indiquait Sébastien Lecornu dans Le Parisien? Et enfin, l'autre information importante, c'est comme vous l'avez indiqué, un budget se prépare aussi avec les deux chambres, donc les parlementaires. Et le groupe socialiste a présenté ces mesures qui sont assez différentes de celles proposées dans la lettre de cadrage de Sébastien Lecornu, notamment sur la taxation des hauts patrimoines et sur la sécurité civile. Est-ce que vous craignez cette phase de dialogue avec les sept parties, en tout cas des groupes du Nouveau Front Populaire?
0: Alors je ne confirmerai pas ni n'infirmerai des mesures spécifiques au budget pour reprendre votre première question. Là encore, ce sera présenté dans les prochains jours. Et concernant votre deuxième question, non, nous ne craignons pas les discussions. Au contraire, nous voulons que ces discussions aient lieu. Nous voulons que ces confrontations de projets aient lieu aussi à l'Assemblée nationale comme au Sénat. On prendra tout le temps nécessaire pour que ces discussions puissent se tenir. Ce sera probablement long, ce sera probablement parfois rugueux, un peu âpre, et ça nous emmènera au cœur de l'hiver, mais nous prendrons tout le temps nécessaire pour que cette discussion puisse être menée à terme.
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12: Bonsoir à toutes et bonsoir à tous. Désormais, je vous retrouve sur Europe 1 le samedi et le dimanche de 21h30 à 22h30. Et ensemble, nous parlons d'amour. Aujourd'hui, nous allons remonter le temps et voyager dans l'Amazonie du 18e siècle. Jean Gaudin se doutait-il quand, en 1735, il part avec une mission française de géographie en Amérique du Sud, qu'il ne rentrerait chez lui, en France, à Saint-Amand-Montrond, que près de 40 ans plus tard, sans jamais avoir vu sa fille? Et sa jeune femme, Isabelle, qui l'épouse sur place, pouvait-elle imaginer qu'elle ne reverrait son mari qu'au bout de 20 ans, après avoir traversé la jungle durant des mois et survécu plusieurs semaines seule dans une forêt hostile ? C'est cette histoire complètement folle et digne d'un véritable roman d'aventure où se mêlent amour, trahison et survie en Amazonie que je vais vous raconter aujourd'hui. Et pour en parler, je recevrai tout à l'heure Régis Lamiable, ancien responsable de la commission Histoire de l'association Saint-Amand-Montrond, Rio Bamba. Mais tout de suite, place au récit.

Aujourd'hui, il existe dans une famille française une relique que l'on ouvre parfois pour se souvenir des anciens, de leur histoire. Dans une boîte en bois d'ébène, une sorte de paire de souliers qui n'en ont plus que le nom. Des sandales complètement déformées et aplaties, faites de tissu et d'un genre de raffia grisâtre et poussiéreux. Mais ce sont bien plus que des sandales. Elles sont les témoins de l'amour que se sont portés leurs aïeux. Ces sandales sont vieilles de plusieurs centaines d'années. Ce sont celles d'Isabelle Godin, morte le 27 septembre 1792 à Saint-Amand-Montrond, la sous-préfecture du Cher, dans la région du Centre-Val de Loire. C'est ici qu'Isabelle Godin a passé la fin de sa vie, aux côtés de son époux, Jean. Pas ici qu'elle a vu le jour, pas ici non plus qu'elle aurait dû finir sa vie si la ténacité, le courage et une foi inébranlable en l'amour de son époux n'avaient pas fait partie de son caractère. Car Isabelle Godin, née Isabella Gramason, voit le jour en 1728 à Riobamba, dans ce qu'on appelle alors le Pérou, un vaste territoire espagnol en Amérique du Sud, dans le nord-ouest du continent. Riobamba, en 1728, est une bourgade florissante à quelques centaines de kilomètres au sud de Quito, l'actuelle capitale de l'Équateur. Isabelle est la fille d'un riche aristocrate et d'un général de la vice-royauté du Pérou, aux origines françaises. Comment Jean, qui a 15 ans de plus qu'Isabelle, a-t-il bien pu faire sa connaissance ? Eh bien, il vient de terminer une mission de géodésie menée par un membre éminent de l'Académie des sciences, Charles-Marie de la Condamine. Ils sont venus ici pour étudier l'angle exact du méridien terrestre.

L'angle du méridien, la géodésie, je ne vais pas vous mentir, je n'en sais pas plus que vous, mais je me suis renseignée un peu. Voilà de quoi cela retourne. La géodésie, c'est la science de la mesure exacte de la Terre, qui n'est pas tout à fait ronde. En 1735, on l'imagine, mais il faut le vérifier. C'est la mission de la Condamine et Jean Godin, venus en Amérique du Sud mesurer la distance entre deux points sur la même ligne nord-sud, à comparer avec une mesure similaire en Laponie. Cette comparaison révélera la véritable forme de la Terre. Le travail est colossal. Imaginez, sans électronique ni intelligence artificielle, tout se fait à la main. Ils utilisent la triangulation, jalons, feu et miroir au sommet des volcans environnants et mesurent les angles depuis le sol avec une sorte de rapporteur géant. Des dizaines de triangles imaginaires sur des centaines de kilomètres. Pour connaître leur latitude exacte, ils observent les étoiles la nuit et mesurent la hauteur du soleil à midi. Cela leur a pris 9 longues années et ils y sont parvenus. Ils ont démontré que la Terre n'est pas totalement ronde. Cette mission fait grand bruit au Pérou. Isabelle a donc déjà entendu parler de ces scientifiques français. D'autant que son père les a reçus dans leur maison familiale. Elle n'était pas là, mais en pension pour jeunes filles. Institut dans lequel on apprend les bonnes manières aux jeunes filles de bonne famille. Les bonnes manières et comment on devient une bonne épouse. Il paraît qu'ils ont montré aux jeunes femmes de Quito les derniers pas de danse à la mode à Paris, chuchotent les filles du pensionnat. Bientôt, je vais les rencontrer. Ce sont des amis de mon père. Je vais apprendre le français et peut-être que l'un d'eux voudra bien m'épouser, répond alors Isabella, qui rêve de découvrir un jour la France.

Ce n'est que quelques années plus tard, au tout début de l'année 1740, qu'Isabelle rencontre Jean Gaudin pour la première fois. Il est accueilli de bon cœur dans la famille Gramassonne du fait des liens entre les deux familles qui viennent toutes deux de la même région dans le Cher et se connaissent depuis presque toujours. Isabelle a alors 12 ans, l'âge auquel, à l'époque, on se marie quand on est une jeune demoiselle péruvienne. Menu, très délicat, des doigts fuselés, de petits pieds, des cheveux noirs et un teint de lait, tous ceux qui décrivent Isabelle reconnaissent sa belle âme et la disent très jolie. Bref, c'est un très beau parti étant donné la situation de sa famille et il est même étonnant que Jean Gaudin ait obtenu sa main. L'histoire dit que c'est Isabelle qui a convaincu son père, tant elle rêvait de voir Paris. C'est ainsi que le 29 décembre 1741, le père Domingo Terol bénit le mariage de ces deux âmes. Isabelle a 14 ans, Jean Gaudin 28 ans. Ils sont heureux et tout porte à croire que cette union a de grandes chances de fonctionner. Pour le plus grand bonheur d'Isabelle, Jean Gaudin, en août 1742, annonce à Charles-Marie de la Condamine son désir de rentrer en France avec sa femme et leur premier enfant. Par une lettre, il lui demande d'avertir de son passage les missions situées le long de l'Amazone que la Condamine va rencontrer le premier, étant lui-même sur le départ. Je comptais prendre la même route que vous alliez suivre, celle du fleuve des Amazones, soit par le désir que j'avais de connaître cette route, que pour procurer à mon épouse la voie la plus commode pour une femme, en lui épargnant un long voyage par terre dans un pays de montagne où les mules sont les uniques voitures. Malheureusement, rien ne va se passer comme il le souhaite pour lui et pour sa femme. »

bien qu'il sollicite l'appui de son chef d'expédition, Jean Gaudin n'obtient pas de réponse. Sans argent et quelque peu oublié par la France, il se voit contraint de rester au Pérou avec Isabelle et leur petite fille, un nourrisson qui meurt à l'âge de 4 mois. Le couple s'installe à Quito avec la famille d'Isabelle. Sans revenu, Jean Gaudin s'essaie au négoce de textile, mais ne parvient pas à en tirer suffisamment pour envisager un retour en France. En 1744, une épidémie dans la région de Quito pousse tout le clan Gaudin-Gramason à se retirer à Riobamba, dans l'espoir d'y trouver un air plus sain. Isabelle est de nouveau enceinte. La famille Gramason est aisée, mais Jean est un poids mort. Ses projets de négoce de textile ne portent pas plus leurs fruits à Riobamba qu'à Quito. Il peine à faire payer ses débiteurs à tel point que c'est lui qui se retrouve couvert de dettes. Alors, quand à la fin de l'année 1748, Jean Gaudin reçoit une lettre écrite 8 ans plus tôt, lui annonçant la mort de son père et lui demandant son retour immédiat en France pour gérer les affaires familiales, l'idée d'un départ se précise. Isabelle, mes frères et sœurs me souhaitent auprès d'eux, il est temps pour nous de regagner Saint-Amand-Montrond au plus vite, sous peine pour moi de ne peut-être jamais revoir ma terre natale. Vous avez mon rêve de découvrir la France, mon cher époux. Je vous suivrai dans tous vos projets. J'ai toute confiance en vous.

Jean conçoit alors un plan pour regagner l'Hexagone. Il descendra seul l'Amazone et trouvera un bateau en partance pour la France. Il remontera ensuite le fleuve pour le redescendre avec sa femme et son nouvel enfant à venir, Isabelle étant enceinte pour la quatrième fois, après avoir perdu les trois premiers nourrissons. Ce plan paraît simple, il l'est plutôt, mais il est long, très long. Parcourir trois fois l'Amazone, c'est engloutir 15 000 kilomètres. Le 10 mars 1749, Jean Godin salue sa femme avec un brin de tristesse et une grande excitation à l'idée de se lancer dans un périple qui fut glorieux pour ceux qui le vécurent avant lui. « Attendez-moi Isabelle, je vous reviendrai, je vous le promets, je serai de retour dans 2 ans, tout au plus. » 2 ans, si tout se passe bien. Après 7 mois, Jean arrive à Para, l'actuelle ville de Belém, située sur l'Amazone, à une centaine de kilomètres de l'océan Atlantique. Sûr d'obtenir le soutien de Charles-Marie de la Condamine, Jean Godin lui écrit une lettre afin qu'il appuie sa demande de passeport auprès des autorités portugaises pour lui permettre de repartir chercher Isabelle. Là encore, l'affaire est simple, mais elle prend du temps. Il faut qu'un bateau parte jusqu'en France, puis revienne. Jean sait qu'il va lui falloir s'armer de patience. En attendant une réponse, il décide de séjourner en Guyane et débarque à Cayenne le 20 avril 1750. Malheureusement, les papiers n'arrivent pas.

Voilà un an qu'il a quitté Isabelle. Il commence d'ailleurs à douter de son plan, même s'il est heureux d'être à nouveau en territoire français. Pays qu'il a quitté il y a 15 ans maintenant. Mais il se trouve à plus de 5000 km de sa femme. Il n'a pas un sou en poche et encore moins de papiers en règle pour rentrer sur le territoire portugais de l'Amazone qu'il doit traverser pour retrouver Isabelle et sa fille qu'il n'a jamais vue et dont il ne connaît même pas l'existence. Bref, Jean Gaudin est coincé à Cayenne et il ne sait pas pour combien de temps. Alors, pour s'occuper, il écrit, demande qu'on l'aide dans ses démarches. Il propose aussi au roi de prendre aux Portugais la rive nord de l'Amazone, ce qui pourrait enrichir à terme le royaume. Il étudie les bois de la forêt tropicale, qu'il inventorie dans un traité. Collectionne des graines pour les expédier à Buffon, le conservateur des jardins du roi. Autant vous le dire tout de suite, ces lettres restent sans réponse.

ce n'est qu'en 1752 que Jean reçoit enfin une missive de Charles-Marie de la Condamine. Ce dernier avait bien reçu les courriers de Jean Gaudin et avait sollicité ses contacts auprès des Portugais pour qu'il délivre un passeport à Jean. Dans la lettre, Jean apprend par la Condamine l'existence de sa petite fille, Maria Manuela, née en août 1749, quelques mois après le départ de Jean Gaudin. Elle a donc déjà 3 ans. Malgré cette bonne nouvelle, c'est tout de même encore une déconvenue pour Jean Gaudin. Les autorités portugaises du Brésil ne semblent jamais avoir reçu la demande de la Condamine pour lui délivrer un passeport. Jean Gaudin ne cherche pourtant qu'une seule chose, retrouver sa femme et donc sa fille également. Il se propose alors aux autorités de Cayenne pour aller chasser les esclaves brésiliens en fuite, en contrepartie de l'aide que le royaume pourrait lui apporter. Refus. Il imagine ensuite construire son propre bateau pour remonter l'Amazone. Nouvel échec après quelques jours de navigation. Dépité, désabusé même, Jean finit par s'installer dans le petit village d'Oiapoque, à la frontière avec le Brésil. Résolu à devoir gagner sa vie, il se met à la chasse au lamantin, prisé pour sa chair et son huile. Il exploite la forêt aussi.

Quant à Isabelle, avec les années, elle se sent abandonnée par Jean. Mais elle garde au fond d'elle une foi en Dieu et en son destin. Elle verra la France un jour, elle l'a promis à Marie Manuela. Nous sommes désormais en 1763. Voilà 14 ans que mari et femme ne se sont pas revus. Installé à Oyapock, en Guyane, Jean Godin n'oublie pas Isabelle, malgré son impossibilité de venir la retrouver. Et 17 ans après son départ de Riobamba, une opportunité va s'offrir à lui. Il ne va pas la rater. Restez bien avec nous sur Europe 1 pour découvrir la suite de ce récit. On reprend l'histoire d'amour extraordinaire entre Isabelle et Jean Godin, juste après avoir écouté Mon essentiel d'Emmanuel Moire sur Europe 1.

0: C'était Emmanuel Moir.
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0: Alors qu'il n'y croyait plus, Jean Gaudin a enfin un moyen de retrouver sa famille. Mais ce n'est pas lui qui va faire le trajet jusqu'à Riobamba, c'est Isabelle qui va le rejoindre en Guyane. Mais à quel prix ?

Pendant trois longues années, Jean Gaudin rumine. Il n'accepte pas d'avoir été abandonné par les autorités. Il ne croit plus possible d'un jour revoir sa femme, ni même de rentrer chez lui dans le Cher. Il continue pourtant d'écrire en France pour demander de l'aide et qu'on lui permette d'aller chercher sa femme. Il a eu raison de persévérer, car en 1765, 30 ans après avoir posé le pied sur le continent sud-américain, une nouvelle va tout changer. Il est convoqué par le gouverneur de Guyane. Monsieur Gaudin, l'on m'a informé qu'une galiote composée de 30 rames, conduite par le capitaine Rebello, est venue, sur ordre du roi du Portugal, pour vous faire remonter l'Amazone jusqu'au premier établissement espagnol, où le capitaine Rebello attendra que vous y reveniez avec votre famille et qu'il vous reconduira à Cayenne. Après les lettres de Jean suggérant de prendre au Portugal les rives nord de l'Amazone, l'arrivée de ce navire portugais semble louche. Pour le gouverneur, c'est un bateau espion. Mais Jean Gaudin peut-il faire la fine bouche? Il n'a pas vu sa femme depuis si longtemps. Il part donc avec les Portugais, mais rapidement, il craint pour sa vie. Le gouvernement a sûrement raison. Surgit alors une idée. Et s'il envoyait un ami à sa place? Coup de chance, Jean Gaudin tombe malade. C'est le moment de proposer au capitaine d'être remplacé par son ami Tristan d'Oréazaval. Je le chargerai de mes lettres et de tenir ma place pour soigner ma famille au retour. Le capitaine accepte et le 25 janvier 1766, le bateau repart jusqu'à la mission de Loreto, au nord de l'actuel Pérou.

La rumeur de la présence de ce bateau atteint Riobamba 9 mois après l'arrivée à Loreto. C'est l'un des frères d'Isabelle, devenu prêtre, qui lui annonce. Isabelle, un bateau vous attend, toi et Carmen, à Loreto. Selon la rumeur, les jésuites de la mission sur place auraient même en leur possession des lettres de Jean. Il serait vivant et installé en Guyane. À ces mots, Isabelle tombe dans les bras de sa fille. Jean est vivant, il les attend, il ne les a pas oubliés. Isabelle prend alors la seule initiative à sa portée. Elle envoie son esclave de confiance, Joaquin, se renseigner. 3000 km jusqu'à Loreto, il met 21 mois à faire l'aller-retour et revient avec la confirmation que la rumeur est vraie, même si les lettres ont été perdues. Malheureusement, en avril 1768, durant le périple de Joaquin, Carmen est morte, victime de la variole. Elle ne connaîtra jamais la France, ni son père. Isabelle doit maintenant prendre la décision la plus importante de sa vie. Partir rejoindre un époux qu'elle n'a pas vu depuis 20 ans, ou rester seule pour toujours. Elle choisit de partir. Pour y parvenir, elle doit convaincre son père et ses frères qui s'opposent à cette expédition. Comment une femme pourrait-elle voyager dans les montagnes, puis la forêt, et enfin naviguer sur l'Amazone jusqu'en Guyane? C'est pure folie. Et puis ma tendre fille, ajoute son père, tu n'as pas vu ton mari depuis 20 ans. Voudra-t-il encore de toi? Isabelle a juré fidélité à son époux. Sa décision de le rejoindre est irrévocable. Elle décide de vendre tout ce qui lui appartient, notamment sa maison de Riobamba, avec tous les meubles qui s'y trouvent. Avec l'argent, elle achète des provisions et fait empaqueter toutes ses affaires. Au regard de la détermination d'Isabelle, ses deux frères, Juan et Antonio, accompagnés de son fils Martin, se joignent à elle. Joaquin, l'esclave, se voit offrir la liberté s'il escorte sa maîtresse jusqu'à Loreto. Enfin, Isabelle choisit d'emmener avec elle ses deux jeunes servantes, Tomasa et Juanita, âgées de 8 ou 9 ans, et une trentaine d'Indiens pour porter cette vie qu'elle emporte avec elle. Quant à son père, 65 ans, il décide de partir en éclaireur et d'attendre la petite troupe à Loreto afin de s'assurer que les canoës seront toujours bien là, pour eux. À quelques jours du départ, un certain Jean Rochat, qui se dit médecin et attiré par la rumeur du voyage d'Isabelle, demande à se joindre au convoi avec un compagnon et leur esclave. « Je pourrai veiller sur votre santé et j'aurai pour vous toutes sortes d'attentions », lance-t-il, pour convaincre une Isabelle réticente par instinct d'accepter leur présence. On verra plus tard qu'elle aurait dû se faire confiance. »

0: Le 1er octobre 1769, au matin, une fois les mules chargées, Isabelle relève l'ourlet de sa robe et monte sur sa chaise à porteur pour entamer ce périple, presque inconscient, qu'aucune autre femme avant elle n'avait osé entreprendre pour rejoindre l'homme qu'elle aime. En partant de Riobamba, Isabelle trouve les premières journées délicieuses, elle qui n'a pas beaucoup voyagé. Mais rapidement, les secousses qu'elle subit sur sa chaise à porteur la couvrent de bleu et de courbatures. Il faut bien imaginer qu'elle voyage en robe longue, avec des jupons. On pourrait faire plus pratique, mais Isabelle est une dame de la haute société et ne se rabaisse pas à marcher, encore moins à délaisser ses toilettes. La progression est lente, 65 km en 5 ou 6 jours, et les conditions de voyage sont dantesques. Il pleut, sans discontinuer, qu'ils montent ou descendent les montagnes. Ils doivent construire des ponts de fortune faits de troncs d'arbres pour franchir les cours d'eau. Le 12 octobre, ils aperçoivent enfin Canelos, où des canoës sont censés les attendre, mais le village n'est qu'une ruine fumante. Une épidémie de variole a tout décimé. Les canoës et leurs pilotes ont disparu. Face au désastre, la trentaine de porteurs prend la fuite. La raison voudrait qu'Isabelle rebrousse chemin, mais c'est sans compter sur sa détermination. On se retrouve dans un instant pour poursuivre notre histoire d'amour entre Isabelle et Jean Gaudin. Ce sera juste après les infos. Il est 22h sur Europe 1 et c'est Frédéric Joncheret qui est avec nous pour le flash. Bonsoir Frédéric.
1: Bonsoir Sophie, bonsoir à tous. 9 policiers, un gendarme blessé, une vingtaine de véhicules incendiés, 5 individus interpellés ainsi qu'un policier en garde à vue. C'est le bilan des émeutes qui ont éclaté la nuit dernière à Saint-Pierre-des-Corps près de Tours. Tout est parti d'une collision entre un participant à un rodéo sauvage à moto et un véhicule de police. On voit bien que sa démarche ne prospère pas, c'est le sentiment d'Éric Ciotti concernant la campagne présidentielle de son ami Bruno Retailleau. Pour le président de l'UDR, le candidat Les Républicains ne peut pas rejoindre le second tour. Il l'invite donc à rallier une maison de droite forte. Ségolène Royal tacle Raphaël Glucksmann. L'ancienne ministre socialiste estime qu'élire président le candidat Place Publique reviendrait à mettre un stagiaire à la tête d'une entreprise. Pour la candidate à la primaire social-démocrate, son rival est inexpérimenté. Il n'a jamais dirigé une collectivité locale ou une structure étatique. 6 djihadistes français présumés jugés en Irak. Ils sont accusés de terrorisme. L'enquête a établi que les suspects avaient rejoint des territoires contrôlés par l'État islamique après s'être rendus d'abord en Turquie. La première audience a duré 3 heures aujourd'hui. La prochaine se tiendra le 5 octobre. Ils encourent la peine de mort. Les Houthis du Yémen ont fait état de 28 frappes saoudiennes dans plusieurs régions du pays ces dernières 24 heures. Une attaque de Riyad au lendemain de celle qui avait été orchestrée par le mouvement pro-iranien contre le royaume. Le chancelier allemand Friedrich Merz s'est engagé à maintenir le cap de ses réformes et ce, malgré 2 nouvelles défaites électorales. Il a fermé la porte à un départ prématuré. L'AfD est largement en tête dans la région de Mecklembourg, Poméranie occidentale, et le parti de gauche radicale dit Linke du côté de Berlin. Russie unie et sans surprise donnée vainqueur aux élections législatives russes. Le parti de Vladimir Poutine remporte 49,4% des voix, soit presque le même score qu'en 2021, au terme de 3 jours d'un scrutin en pleine guerre avec l'Ukraine. Volodymyr Zelensky a convenu avec Donald Trump d'une rencontre à New York à l'issue d'un entretien téléphonique. Selon le président ukrainien, cette rencontre pourrait changer beaucoup de choses. Il y a une dynamique diplomatique, a-t-il affirmé. Côté sport, Remco Evenepoel répond présent. Le Belge a tenu son rôle de grand favori sur le contre-la-montre des mondiaux de cyclisme à Montréal. Il a décroché un 4e sacre mondial consécutif. C'est une grande première. Il a devancé l'Italien Filippo Ganna et notre tricolore Paul Sexas qui s'offre un super premier podium mondial à seulement 20 ans. En rugby, le match Bordeaux-Bègles Stade Français clôt la troisième journée de Top 14. Une affiche à vivre sur Canal+. Le score est de 12 à 10 pour les Girondins à la mi-temps. Et puis l'équipe de France messieurs de volleyball s'est qualifiée pour les quarts de finale de l'Euro. Après sa victoire contre le Portugal à Sofia 3 manches à 0, les Bleus affronteront la Roumanie mardi.
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0: 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En se lançant dans la traversée de l'Amazonie, Isabelle Godin n'imagine pas une seule seconde qu'elle finira sa route seule, errante et à l'agonie dans la jungle pendant plusieurs semaines. Mais son rêve de revoir son mari et de découvrir la France va pourtant bien se réaliser.

chance, deux Indiens de Canelos sont restés, malgré la destruction du village. Isabelle les embauche immédiatement pour qu'ils construisent une pirogue et les guide ensuite jusqu'à Andoas. Deux semaines de construction, mais la pirogue est trop petite pour contenir tous les biens d'Isabelle, qu'elle est contrainte d'abandonner sur place. Le 25 octobre 1769, la petite troupe embarque dans la pirogue. Ils espèrent être à Andoas dans une quinzaine de jours. Je vous le dis tout de suite, ça va être bien plus long pour ceux qui y arriveront, car le troisième jour après leur départ, les deux Indiens, Canelos, ont disparu. Isabelle n'aurait pas dû les payer avant d'être parvenue à destination. Vous imaginez la suite ? Rocha, le médecin, prend la place du navigateur à l'avant du canoë. Joaquin, l'esclave d'Isabelle, à l'arrière, et les deux frères d'Isabelle au pagaie. La navigation est laborieuse et tout le monde manque de se noyer au premier remous. Trop effrayé pour continuer à naviguer à l'aveugle, l'équipage se laisse dériver sur une petite plage sur laquelle il campe pendant 3 jours. Au 4e matin, Rocha annonce « Je vais partir avec Joaquin et mon ami vers Andoas chercher du secours. Nous en avons, selon mes estimations, pour 5 ou 6 jours. Dans maximum 3 semaines, nous serons de retour pour vous ramener. » L'intention semble belle, sauf quand Isabelle, ses frères et ses servantes se rendent compte que Rocha n'a rien laissé de ses effets. Les voilà donc abandonnés. Ils ont 3 semaines de vivre devant eux s'ils se rationnent, mais peu d'espoir de voir revenir des secours.

Les voilà donc à la merci de la jungle, des moustiques, des indiens hostiles et des cris effrayants des singes hurleurs. Une semaine d'angoisse, puis une deuxième, et les vivres qui commencent à manquer. Selon Isabelle et ses frères, qui s'efforcent de faire des encoches sur un tronc pour compter les jours, Rocha est parti depuis 28 jours. Ils prennent une décision radicale, construire un radeau pour eux trois et le petit Martin, et laissent l'esclave de Rocha et les deux petites servantes d'Isabelle sur place. Le radeau, à peine mis à l'eau, se retourne. Isabelle, empêtrée dans sa robe imbibée d'eau, est entraînée au fond de la rivière et manque de se noyer, sauvée de justesse par l'un de ses frères qui la ramène sur la rive. « Nous allons continuer à pied en longeant la rivière », décide Isabelle. « Antonio, donne-moi un de tes pantalons. Je sais que ce n'est pas approprié, mais je ne pourrai pas vous suivre avec mes robes. » Et c'est déjà épuisé qu'Isabelle, Antonio, Juan et Martin s'enfoncent dans la forêt. Ils marchent le jour et luttent comme ils peuvent contre les insectes la nuit qui pondent sous leur peau. Ils luttent ainsi pendant 4 semaines, perdus dans la jungle, blessés tant par les insectes que par les coupures des épines et autres ronces qui s'infectent dans la moiteur de la forêt tropicale. C'est Martin qui rend les armes le premier, suivi de son père et de son oncle. Seule Isabelle, on ne sait par quel miracle, reste en vie. Aurait-elle dû attendre sur son banc de sable? Pas sûr, car même si Joaquin y est revenu avec du secours, il n'y trouve que 3 cadavres. À son retour, seul à Andoas, Rocha en conclut que le reste de la troupe a péri. On annonce la mort d'Isabelle.

Ce n'est pas vraiment faux. Ses chances de survie sont faibles. Quand elle s'éloigne des cadavres de ses frères, elle tient à peine debout. Nous sommes alors sans doute le 1er janvier 1770. Cela fait 6 semaines qu'Isabelle est dans la jungle. Les larves des insectes qui ont pondu dans sa chair gigotent désormais sous sa peau. Ses plaies purulentes attirent les mouches et bien que la température ne descende pas en dessous de 23 degrés la nuit, Isabelle est gelée. Au bout de 8 ou 10 jours seule, la délivrance. Elle aperçoit 2 Indiens poussant un canot à l'eau. D'abord craintive, elle finit par aller à leur rencontre. « Je vous en supplie, conduisez-moi à Andoas », lâche-t-elle dans un souffle, avant de tomber de fatigue et d'épuisement. Les 2 Indiens prennent soin d'elle pendant plusieurs jours avant de redescendre la rivière jusqu'à la mission où chacun tombe des nues. On avait annoncé sa mort 2 mois plus tôt. Dès le lendemain, Isabelle quitte la mission pour rejoindre Lagunas où elle se repose pendant près de 6 semaines avant de rejoindre Loreto où son père l'attend avec une pirogue pour rejoindre Oyapok et Jean. Cela fait 21 ans qu'ils ne se sont pas vus.

0: c'est finalement le 18 juillet 1770 que les deux époux se retrouvent enfin. Ils ont vieilli, c'est vrai. Isabelle n'est plus la belle jeune femme que Jean Gaudin a quittée. Des cicatrices marquent son visage et ses cheveux sont blancs. Mais son amour pour Jean est intact. Il reste encore 3 ans en Guyane avant d'obtenir assez de fonds pour revenir en France. Il quitte Cayenne le 21 avril 1773. Voilà 38 ans que Jean Gaudin n'est pas rentré dans sa patrie, mais il a tenu sa promesse. Isabelle connaîtra la France. Le couple s'installe à Saint-Amand-Montrond, dans l'une des demeures de la famille de Jean, pour y couler des jours tranquilles jusqu'à la fin de leur vie. Demeure que l'on peut toujours visiter aujourd'hui. Jean finira par quand même toucher une rente à vie pour sa mission de géodésie et obtiendra même le titre de géographe officiel du roi. Il décède le 1er mars 1776 à 79 ans, la main d'Isabelle dans la sienne, après avoir laissé ce testament. Devant ta dame Isabelle de Grand Maison tant d'égards, je lui donne en toute propriété tous mes biens, sans rien en excepter, suivant que me le permet la coutume, bien fâché de ne pas pouvoir lui donner davantage. Merci à Tuc Dual de Dieu le veut pour l'écriture de ce récit. La réalisation est signée Boris Paczynski. Discuter, je reçois Régis Lamiable, ancien responsable de la commission Histoire de l'association Saint-Amand-Montrond-Rion-Bamba, une association, bonjour Régis Lamiable, merci d'être ici, une association qui s'est constituée quand ?
1: Alors elle s'est constituée dans les derniers jours de l'année 2015,
0: d'accord.
1: Mais en 2025 elle s'est dissoute.
0: Alors, qu'est-ce qui, personnellement, vous a fait basculer dans cette histoire incroyable ?
1: Eh bien, ce sont les activités associatives qui m'y ont conduit. Quand j'ai cessé mon activité professionnelle d'instituteur, je me suis engagé dans l'association Les Amis du Musée Saint-Vic. C'est le nom du musée de Saint-Amand. Cette association est aujourd'hui en sommeil. Et j'ai réalisé que 2013 serait l'année du 300e anniversaire de la naissance de Jean.
0: Ouais.
1: C'est là que j'ai commencé à me documenter, parce que nous avions fait le projet d'une causerie publique pour marquer cet anniversaire.
0: Et là, vous avez découvert cette histoire incroyable.
1: Exactement.
0: On va y revenir dans quelques instants sur Europe 1. Vous allez nous parler de ce couple improbable et de cette traversée de l'Amazonie au XVIIIe siècle. On revient dans quelques instants sur Europe 1 et on continue de parler de cette histoire d'amour incroyable avec vous, Régis Lamiable. À tout de suite. Avant de reprendre le récit de l'histoire d'amour extraordinaire entre Isabelle et Jean Gaudin, qui ont été séparés par un continent et 20 années avant de se retrouver, on écoute Murray Head avec Say In It So sur Europe 1.

0: c'était Murrayhead. 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
0: Chaque samedi et chaque dimanche, de 21h30 à 22h30, je vous raconte une histoire d'amour extraordinaire. Aujourd'hui, je vous ai raconté l'histoire entre Isabelle et Jean Gaudin, qui ont été séparés pendant 20 ans avant de se retrouver. Et pour en parler, je suis avec Régis Lamiable, ancien responsable de la commission Histoire de l'association Saint-Amand-Montrond-Rio-Bamba, une association qui n'existe plus aujourd'hui d'ailleurs. Comment se fait-il que Jean Gaudin puisse épouser Isabelle alors qu'il n'a pas d'argent et qu'elle est plutôt issue d'une famille fortunée?
2: Alors, le père d'Isabelle était lui aussi une personne sans fortune, un Européen sans fortune, un Espagnol de la ville de Cadiz, qui était venu en Amérique latine avec la flotte espagnole de 1724. Et à la fin de la même année, il épousait lui aussi une créole, c'est-à-dire une Espagnole née en Amérique latine.
0: Alors, le mariage entre Jean Gaudin et Isabelle, c'est un mariage d'amour ou c'est simplement que lui est vraiment intéressé ?
2: Dans les questions d'histoire, il faut arriver, c'est une difficulté, à reconstruire les mentalités de l'époque. Au XVIIIe siècle, on ne se mariait pas par amour. C'était un arrangement entre des familles. En fait, c'était de la part du père d'Isabelle, nouer une alliance avec la famille Gaudin. Louis Gaudin, le cousin de Jean,

0: était parmi les trois académiciens le plus ancien et donc celui qui avait le plus d'autorité. Et donner sa fille en mariage à Jean, c'était s'allier avec la famille Godin.
1: Alors, il décide de partir pour préparer le voyage en Europe et emmener sa femme. Il part en 1749, mais il part seul, sans sa femme enceinte. On sait qu'il a des dettes immenses. Est-ce que c'est pas pour lui le moyen de quitter Riobamba alors qu'il n'était pas parvenu à faire fortune ?
0: C'est ce que j'ai toujours soupçonné,
1: oui.
0: Mais sans trouver jamais de preuves matérielles de la chose.
1: Oui. Oui, parce qu'il avait tenté à plusieurs reprises de faire du négoce de textile et puis ça
0: absolument.
1: N'allait pas marcher.
0: C'est ça. Et il avait fait aussi une autre activité, comme d'ailleurs le père de Jean et son frère Anthony, le père d'Isabelle, pardon, comme d'ailleurs le père d'Isabelle et son frère Antonio, c'était de devenir fermier d'impôts. Il payait une certaine somme que le roi attendait de ses impôts, et il fallait qu'il s'arrange après pour récupérer cette somme et faire du bénéfice. Et la situation économique à l'époque étant difficile, ils ont eu tous les trois beaucoup de problèmes.
1: Donc il préfère partir sans sa femme.
0: Alors il part sans sa femme, oui.
1: Ouais.
0: Lui avance que c'est parce qu'elle était enceinte et qu'une femme enceinte ne pouvait pas entreprendre un voyage si long et si difficile.
1: Et vous, vous avez une autre thèse ?
0: J'ai un soupçon, pas ouais. plus.
1: Et alors qu'elle, elle décide de le rejoindre. Qu'est-ce qui la motive, elle ? Elle a quand même vécu plusieurs drames puisqu'elle a perdu des enfants.
0: Oui.
1: Elle décide d'entreprendre un voyage pharaonesque.
0: Oui.
1: Qu'est-ce qui la motive ? L'amour ?
0: Très certainement, sur un fond quand même de devoir conjugal.
1: Son mari
0: lui demande de venir le rejoindre, elle considère le devoir, je pense.
1: Donc, quand elle décide de partir pour tenter de retrouver son mari, elle sait qu'il est vivant ?
0: Oui, oui, oui.
1: Il y a combien d'années qu'ils ne se sont pas vus ?
0: 20 ans environ.
1: Est-ce qu'on sait si lui, lui a été fidèle ?
0: Il est vrai que les possesseurs d'esclaves, et Jean était un possesseur d'esclaves, considérait souvent que les esclaves femmes étaient là pour satisfaire leurs besoins sexuels. Mais pour Jean, on n'a aucune trace d'infidélité.
1: Est-ce qu'on a eu des archives ou des qui témoignent de leur retrouvaille comment il a réagi quand il a vu sa femme arriver après tout ce périple ? J'imagine qu'elle n'était pas en bon état quand elle est arrivée.
0: Oui, elle était
1: jusqu'à
0: encore. Elle n'était pas encore remise de ses aventures.
1: Oui.
0: Alors, il n'y a que Jean qui nous dise comment ça s'est passé.
1: Oui.
0: Voilà ce qu'il dit dans la lettre qu'il a envoyée à la condamine. Je sortis du port d'Oyapock sur une galiote qui m'appartenait, avec laquelle j'allais croiser sur la côte à la rencontre du bâtiment.
1: Il savait que sa femme était là ?
0: Il avait été prévenu.
1: D'accord.
0: Le quatrième jour, par le travers de Mayacaré, et ce fut sur son bord qu'après 20 ans d'absence, d'alarme, de traverse et de malheurs réciproques, je rejoignis une épouse chérie que je ne me flattais plus de revoir. J'oubliais dans ses embrassements la perte des fruits de notre union. Leurs enfants étaient tous morts.
1: Ouais. Et donc, il se retrouve certainement très ému et certainement très changé physiquement.
0: Oui, on l'imagine.
1: Elle, à ce moment-là, a plus de 40 ans.
0: Oui, et Jean raconte que ses cheveux ont blanchi pendant son séjour solitaire dans la forêt, en quelques jours.
1: Est-ce qu'on sait combien de temps a duré son périple dans la jungle ?
0: Eh bien, elle est partie de Riobamba le 1er octobre 1769, et elle a rejoint Jean le 20 juillet 1770.
1: Donc, elle a passé un peu moins d'un an. Enfin, on n'imagine pas les conditions au début, habillée en robe, avec des jupons, avec des corsets, etc., pour finir quand même par porter des pantalons de ses frères à la fin.
0: Exactement.
1: Voilà. Et il y a qu'elle qui survit à ce périple.
0: Il y a qu'elle qui survit de sa famille, oui.
1: Alors, est-ce qu'elle a gardé des séquelles physiques ou psychologiques de ce périple ?
0: Sa seule séquelle physique que l'on connaisse, c'est qu'ayant eu une épine profondément enfoncée dans un pouce, elle a perdu l'usage de son pouce.
1: Oui, ça a dû s'infecter, quoi.
0: Oui, ça s'est infecté.
1: Quand ils ont fini par rentrer en France, donc là, ils se sont retrouvés, ils ont passé combien d'années encore en Amérique latine ?
0: Alors, ils ont passé encore 3 ans.
1: Oui, avant de pouvoir rentrer.
0: Avant de pouvoir rentrer, parce que Tristan d'Orcasaval a intenté un procès à Jean pour se faire payer ce qui lui avait été promis.
1: D'accord.
0: Et Jean n'était pas d'accord parce qu'il estimait que Tristan n'avait pas fait son travail.
1: Comment ont réagi les habitants de Saint-Amand-Montrond quand ils ont croisé ce couple improbable ?
0: Alors, on ne sait pas. Il n'y a vraiment aucun document d'époque qui nous le dise, mais Isabelle était une Espagnole.
1: Oui, amérindienne.
0: Alors, amérindienne, selon nos références modernes, mais elle était une Espagnole blanche.
1: Ouais.
0: Et les Espagnols là-bas attachaient beaucoup d'importance à la pureza de la sangre, à la pureté du sang. Mmh. Donc, ils se mariaient entre eux. Mmh. Et physiquement, elle ne devait pas
1: être remarquée. Elle n'était pas une métisse.
0: N'était pas une métisse.
1: Donc, la bourgeoisie berrichonne de l'époque, comment a-t-elle réagi ?
0: On suppose, parce qu'il était d'une bonne famille de Saint-Amand, mm-hmm. une famille d'hommes de loi, d'officiers seigneuriaux ou royaux, on imagine que leur vie a été identique que s'il avait épousé une personne de Saint-Amand.
1: Donc, qu'est-ce qu'il en reste de cette histoire dans le Berry ? Cette relique, ces chaussures, entre guillemets.
0: Alors, les chaussures dont vous parlez, elles ont été possédées par une personne qui descendait d'Antonio, celui des frères d'Isabelle, qui avait emmené son fils avec lui. Mmh. Il avait un deuxième fils, et celui-là l'a rejointe à Saint-Amand, on ne sait pas à quelle date, mais elle lui a légué le domaine que Jean lui avait lui-même légué quelques mois auparavant.
1: Okay. Très bien, merci de nous avoir éclairés sur cette histoire d'amour incroyable. Merci à vous.
0: Et merci à vous. Je vous remercie très chaleureusement d'avoir raconté à vos auditeurs.

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0: C'était Estelle. Merci de nous avoir suivis. Je vous retrouve la semaine prochaine pour d'autres histoires d'amour extraordinaires. En attendant, je vous laisse avec Frédéric Joncheret pour les infos.
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2: Bonsoir à toutes et à tous. Nuit agitée hier à Saint-Pierre-des-Corps. Une collision entre la police et un motard qui s'adonnait à du rodéo sauvage a provoqué des violences urbaines. Le récit dans un instant avec Antoine Bienvaux. France et Canada font front à Saint-Pierre-et-Miquelon face aux ambitions de Donald Trump. Emmanuel Macron et Mark Carney plaident pour un rapprochement profond de leur pays. Vous l'entendrez. Les clubs de sport amateurs en grande difficulté. La photo prix des carburants qui flambent. Ils sont obligés de s'adapter pour poursuivre leur passion. Témoignage dans cette édition. Et être né prématuré peut nécessiter un accompagnement scolaire vers 10 ans. C'est ce que révèle une étude de l'INSERM. Les précisions dans cette édition avec Yasmina Katou.
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2: Et ouvrons tout d'abord avec cette impressionnante nuit d'émeute à Saint-Pierre-des-Corps près de Tours. Les forces de l'ordre ont été prises à partie toute la nuit dernière par des dizaines d'individus déterminés à en découdre. En cause, un rodéo urbain qui aurait dégénéré quelques heures plus tôt, Antoine Bienvaux.
4: Oui, il est environ 19h hier lorsqu'une voiture de police qui intervenait sur ce rodéo urbain percute l'un des jeunes participants à moto. La victime, grièvement blessée à la jambe, est transportée à l'hôpital. Mais quelques minutes plus tard, les forces de l'ordre sont ciblées par des tirs de projectiles, selon Magali Nardin, secrétaire régionale du syndicat Alliance Police en Centre-Val de Loire.
5: Des dizaines d'individus sont arrivés, ils ont fait des barricades auxquelles ils ont mis le feu, ils ont jeté des cailloux, tout ce qu'ils ont pu trouver. Et puis derrière, c'est parti avec une nuit de violence, de véhicules brûlés, de véhicules de police pillés et brûlés, une nuit d'émeute quoi.
4: Les violences ne se termineront qu'au petit matin, bilan de la nuit, une vingtaine de véhicules incendiés, 5 interpellations et 10 membres des forces de l'ordre blessés. Le policier qui conduisait la voiture ayant percuté le motard a lui été placé en garde à vue pour déterminer si la collision était bien accidentelle ou si une erreur a été commise.
2: Antoine Bienvaux pour Europe 1. Quelques milliers de personnes ont manifesté à Paris contre la proposition de loi sur la présomption d'usage légitime des armes. Des députés de gauche et des représentants de syndicats de magistrats étaient présents pour dénoncer un permis de tuer octroyé aux forces de l'ordre et un recul de l'état de droit. Deux personnes sont décédées lors d'un accident de deltaplane en tandem près de Grenoble. Le drame est survenu lors de la coupe Icare. Le deltaplane est tombé le long de falaises difficiles d'accès. Une enquête a été ouverte. Et la classe politique continue de réagir à la suppression de l'édito du dimanche matin de Charles Sapin sur France Inter. Le journaliste s'est vu proposer en lieu et place un débat par la direction de Radio France et il a décidé de décliner l'offre, déplorant que Radio France ait décidé de rendre les armes face à la gronde d'une partie du personnel. Après les réactions indignées de Jordan Bardella, Bruno Retailleau ou encore du ministre du Logement, Vincent Jeanbrun, dans Europe 1 Matin, voici celle d'Éric Ciotti sur BFM Télé.
6: J'en appelle à la ministre de la Culture. Elle a été, je ne sais pas si elle était en week-end, peut-être, mais quand même, son silence est assourdissant. On veut imposer à des journalistes une vision unilatérale d'extrême-gauche. C'est totalement ahurissant.
7: Qu'est-ce que vous demandez à la ministre de la Culture ?
6: Je lui demande qu'elle remette de l'ordre, qu'elle demande la démission de la direction de Radio France et qu'elle soit garante de la neutralité.
2: Le président de l'UDR, Éric Ciotti, qui se dit par ailleurs inquiet sur le positionnement futur de Bruno Retailleau. Il craint que le président des Républicains rallie Édouard Philippe au second tour de la présidentielle et l'invite donc à le rejoindre dans, je cite, une maison de droite forte. Quant à la ministre de la Culture, elle n'était pas en week-end. Catherine Pégard a annoncé moins de crédits pour les structures du spectacle vivant. Elle a déclaré « On va voir comment on peut faire pour ne pas casser la vie culturelle en France. Pour ce faire, elle entend faire au cas par cas et ne pas rendre vulnérables ces structures face aux efforts budgétaires 2027. » Emmanuel Macron achève, lui, demain sa visite de 2 jours à Saint-Pierre-et-Miquelon. Le chef de l'État y a reçu aujourd'hui Mark Carney, le premier ministre canadien. L'occasion de réaffirmer la souveraineté française de l'archipel, alors que Donald Trump a publié début septembre une carte où la région était recouverte du drapeau américain. Au-delà des problématiques locales comme la pêche ou la montée des eaux, Emmanuel Macron a tout au long de son déplacement insisté sur le caractère français de Saint-Pierre-et-Miquelon. Alexandre Chauveau.
7: tous deux ciblés par les velléités expansionnistes de Donald Trump. La France et le Canada actent leur rapprochement. Paris et Ottawa partagent le même regard sur la période que nous traversons, affirme depuis Saint-Pierre-et-Miquelon Emmanuel Macron.
8: Nos pays sont deux grandes nations indépendantes et qui veulent le rester. Nous croyons l'un et l'autre dans la démocratie, l'état de droit, le respect du droit international, le respect du commerce libre et équitable, la science et l'autonomie stratégique que nous défendons. Et c'est ce qui unit très profondément le Canada et la France, le Canada et l'Union européenne.
7: Une manière de montrer à Donald Trump que ses alliés ne subiront pas sans réagir ces menaces répétées contre leur souveraineté. Emmanuel Macron avait d'ailleurs balayé l'hypothèse d'une annexion américaine de Saint-Pierre-et-Miquelon dès son arrivée sur l'archipel samedi soir.
9: C'est une évidence pour nous que c'est un territoire français, un territoire attaché à la France et fier d'être français comme nous le sommes. Un territoire libéré par la France libre. Donc nous y sommes attachés, il n'y a pas de débat, il n'y a pas de discussion.
7: Le chef de l'État sera encore sur place demain avant de s'envoler pour New York où il participera comme président à sa dernière Assemblée générale des Nations Unies.
2: Alexandre Chauveau du service politique d'Europe 1. Le chancelier allemand Friedrich Merz s'est engagé à maintenir le cap de ses réformes et ce, malgré deux nouvelles défaites électorales. Il a fermé la porte à un départ prématuré. L'AfD est ressorti largement en tête dans la région de Mecklembourg-Poméranie-Occidentale et le parti de gauche radicale Die Linke du côté de Berlin. Sans surprise, Russie unie donnait vainqueur aux élections législatives russes. Le parti de Vladimir Poutine remporterait 49,4% des voix, soit presque le même score qu'en 2021, au terme de trois jours d'un scrutin en pleine guerre avec l'Ukraine. Le carburant coûte de plus en plus cher en France. 2,41 € en moyenne le prix du litre de gazole, 2,17 € pour le sans-plomb 95. Les prix à la pompe s'envolent et le week-end, les clubs de sport amateurs se retrouvent en grande difficulté. Minibus mutualisés, covoiturage forcé, prix des locations de bus en hausse. La crise oblige les clubs sportifs amateurs à s'adapter, comme a pu le constater Charles Bouchin.
10: Pour éviter de faire peser le prix de l'essence sur le portefeuille de ses joueurs, l'AS Lassane Football utilise en priorité son minibus pour ses déplacements. Le club isérois prend en charge les frais.
11: En moyenne, on est à plus de 100 € par week-end en frais de gasoil. La saison dernière, on était en dessous des 80 €.
10: Georges Delos-Mouros est responsable des jeunes dans ce club de 240 licenciés.
11: Si ça continue trop, au bout d'un moment, je pense qu'on n'y arrivera plus. Je pense qu'on sera sur le point d'être obligé de demander une petite participation pour les frais d'essence.
10: Même casse-tête pour les rugbymen du Bidar Union Club, le covoiturage est privilégié, mais au-delà de 50 km, ils préfèrent louer un bus. Et là aussi, la facture a bondi de 30%, explique le président Dominique Argagnon.
12: Un bus avant coûtait entre 800 et 900. Maintenant, on est plutôt passé de 1200 à même 1500.
10: Et pour supporter une telle somme, le club va devoir faire une croix sur ses activités extrasportives.
12: Si on paye des bus, on ne peut pas payer une sortie de fin de saison. On ne peut pas faire un bel arbre de Noël pour nos enfants.
10: Les deux clubs ont prévu de chercher d'autres partenaires pour obtenir des subventions et survivre cette saison.
2: Charles Bouchin pour Europe 1. Et autre constat, la guerre des prix pour relancer le marché automobile. Malgré un léger rebond en août dernier, les ventes de voitures neuves sont toujours en net retrait. La hausse des prix de 30% en 6 ans a incité les Français à garder leurs véhicules plus longtemps ou à se tourner vers le marché de l'occasion. Et pour relancer le marché, les constructeurs investissent à nouveau le secteur des modèles d'entrée de gamme. Une manière aussi d'anticiper l'arrivée massive de la concurrence venue de Chine qui propose des tarifs très agressifs. Les précisions d'Aurélien Fleuro.
13: Si Dacia reste en tête des voitures neuves les moins chères du marché avec sa Sandero autour de 13 000 €, Fiat, Citroën, Toyota proposent désormais des modèles à moins de 15 000 €, sans oublier l'offensive chinoise qui n'en est encore qu'à ses balbutiements sur cette gamme de prix. Mais les choses évoluent très vite, rappelle Guillaume Crunel, associé en charge de l'automobile au cabinet de Deloitte.
14: Les Chinois, en quelques années, sont passés de 1 et quelques pourcents de part de marché à bientôt 10 en Europe. Ça se fait, bien entendu, sur cette typologie de modèle. Il y a aujourd'hui une offre qui arrive de manière compétitive, bénéficiant, bien entendu, de coûts de production beaucoup plus favorables en Chine. C'est une vraie course contre la montre entre ces nouveaux entrants qui ont des produits pertinents et nos constructeurs historiques qui sont en train de faire évoluer leur gamme.
13: Petit à petit, MG, BYD, Chery, Leap Motor se mettent à proposer des voitures dont le prix est imbattable pour leurs concurrents français, allemands ou italiens. Et puisque leurs voitures 100% électriques sont taxées à près de 40% en Europe, eh bien ils accélèrent très fort sur l'hybride et l'hybride rechargeable, à tel point que selon le Financial Times, la Commission européenne va demander à la Chine de limiter l'exportation de ces voitures hybrides pour qu'elles ne dépassent pas 15% de parts de marché.
2: Aurélien Fleuro du service économie d'Europe 1.
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2: La visite du pape à Paris la semaine prochaine. Incroyable engouement pour la messe place de la Concorde dans les paroisses. Les jeunes fidèles sont impatients de se rendre dans la capitale. C'est le cas à Lille. Le reportage de notre correspondant Maximilien Carlier.
15: Un chapelet, une Bible et un foulard blanc et bleu, génération Léon. La valise de Lucas n'est pas encore prête, mais il sait ce qu'il va mettre à l'intérieur. Ce jeune catholique de 27 ans a hâte de voir Léon XIV.
16: C'est un honneur de pouvoir recevoir le pape sur le territoire national. C'est vraiment quelque chose qui nous rend très heureux. On se demande quels seront les messages que le pape va porter à la jeunesse catholique et aux catholiques français de manière générale.
15: Au programme, veillée au Stade de France vendredi et grande messe en plein air samedi après-midi avec 600 000 fidèles attendus sur place, dont Gaspard.
17: Ça va être marquant. C'est des choses qu'on racontera plus tard à nos enfants, à nos petits-enfants. Ça procure toujours une émotion particulière de pouvoir communier avec plusieurs autres catholiques venant de France et même d'ailleurs.
15: Et signe qui montre l'engouement grandissant pour la visite du pape. Le service pèlerinage du diocèse est débordé. Il y a une cinquantaine de demandes par jour pour aller voir Léon XIV à Paris. Et à Lille, Maximilien Carlier, Europe.
2: Et au volet santé, les enfants nés prématurément peuvent-ils garder des séquelles à l'âge de 10 ans ? Une étude française de l'INSERM menée auprès de plus de 2000 enfants nés prématurés, comparée à plus de 7000 enfants nés à terme, apporte des réponses avec une nuance importante. La grande majorité va bien, mais certains rencontrent quelques difficultés de développement. Les précisions de Yasmina Katou.
18: À l'âge de 10 ans, les enfants nés prématurément ont un parcours scolaire un peu plus compliqué. Ils ont besoin de cours particuliers, d'un accompagnement en classe ou d'avoir recours à un orthophoniste pour des troubles du langage, par exemple. Les prématurés ont aussi des difficultés dans les relations sociales, explique Véronique Pierra, chercheure à l'INSERM et auteure de l'étude.
19: On parle de difficultés à gérer les émotions, de comportements d'opposition ou d'agressivité, d'hyperactivité, de troubles de l'attention, la communication et fragile entre enfants.
18: Et cela a des conséquences sur leur vie d'enfant, un peu moins de sport, moins de relations avec les copains. Pour les chercheurs, il est possible de limiter ces difficultés grâce à un accompagnement dès la naissance.
19: Il faut avoir des consultations à des étapes clés du neurodéveloppement. En pratique, en France, c'est tous les ans. L'idée, c'est d'individualiser.
18: La chercheuse se veut rassurante avec un bon suivi. À l'âge adulte, la majorité des enfants nés prématurément ont une vie tout à fait normale.
2: Yasmina Katou du service santé d'Europe 1. Il exerce une profession qui fascine, qui attire autant qu'elle peut faire paniquer. Philippe Boxeau est médecin légiste. Il raconte son métier avec franc-parler, pédagogie et humour noir dans une bande dessinée qui vient de paraître, post-mortem, les présentations de Sébastien Bordenave.
20: Imaginez un tutoriel, comment pratiquer une autopsie sans peine. C'est un peu le principe de cette bande dessinée, mais pas seulement. Des histoires improbables d'autopsie aussi, des scènes de crimes qui veulent conserver leurs secrets. Qu'est-ce que l'entomologie médico-légale ? Eh bien, ce sont les spécialistes étudiant les insectes sur les cadavres. Une source d'infos qui fait souvent mouche. Comment l'auteur Philippe Boxeau, le légiste qui fait parler les morts, envisage son métier ? Voici sa réponse.
21: L'être humain, tant qu'il est vivant, est un être humain. À partir du moment où il est mort, il n'est plus qu'une enveloppe charnelle. Peut-on encore le qualifier d'être humain à part entière ? Certainement pas. Mais peut-on pour autant le négliger en considérant que ce n'est plus qu'un objet ? C'est pas vrai non plus. Je fais en sorte que je puisse travailler dessus sans émotion. Parce que l'émotion en médecine légale trompe le jugement et risque de nous induire en erreur. Je réhumanise le corps une fois que j'ai recousu. Ça redevient un être humain à présenter à sa famille, quoi. Et la famille a le droit de le voir. Et pour qu'elle le voie, il faut que ce soit présentable. Donc il faut que je travaille bien.
20: De la légèreté, de la gravité, du fascinant et de l'insoutenable, un rappel réussi en BD que la mort fait partie de la vie.
2: Un post-mortem, une bande dessinée de Pierre Alary racontée par le docteur Philippe Boxeau, médecin légiste. Côté sport, Remco Evenepoel réalise la passe de 4 sur le contre-la-montre du championnat du monde. Il s'est imposé devant Filippo Ganna et surtout notre français Paul Sexas qui s'offre à seulement 20 ans une médaille de bronze. Et puis en rugby, la troisième journée de top 14 s'achève avec Bordeaux-Bègles, stack de français. Le score est de 31 à 10 à quelques minutes du coup de sifflet final pour les Girondins. Et le dernier bulletin météo de la journée. Bonsoir Estelle Lafon, c'est avec vous.
22: Bonsoir Frédéric, les conditions sont calmes pour la journée de demain lundi, ça laisse peu d'espace à autre chose que du soleil, on commence à avoir des minimales qui sont en baisse, ce qui génère pas mal de brume et de brouillard le matin, ça donnera des petites poches sur le nord-ouest entre la Bretagne, les Pays de la Loire et la Normandie, jusqu'aux alentours de la Seine même. Ailleurs, on va en retrouver sur le centre-Val de Loire, le Val de Saône et le sud des Landes, mais pour tous ces endroits à la fois, eh bien, ça va se lever d'ici la fin de matinée. Tout le reste de la carte ouvrira et fermera les yeux sous un ciel bleu. au prix du vent quand même dans le quart sud-est. Mistral et Tramontane entre 60 et 70 km/h dans leurs domaines respectifs. On a une vigilance en cours, hein, toujours pour les feux de forêt, avec de l'orange autour du golfe du Lion et rouge pour le département du Gard. Et puis pour les températures, c'est toujours frisquet au réveil, hein, comme ces derniers jours, notamment du côté du Massif central, sur la Champagne ou la Lorraine, avec parfois entre 5 et 7 degrés tout juste. C'est doux partout ailleurs. Et puis l'après-midi, ça grimpe pas mal. Dans la moitié nord, on sera aux alentours des 25 degrés. Et sur la partie sud, on atteindra facilement les 30, avec voire même 34 sur Perpignan, qui sera probablement la ville la plus chaude de France demain.
2: Merci Estelle Lafond. 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Belle soirée à présent, en compagnie des moments les plus forts de votre libre antenne avec Valérie Darmon.
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5: Bonjour et bienvenue, chers amis, dans le best-of de la Libre Antenne, diffusé donc tous les week-ends pour cette nouvelle saison. Avec vous, bien sûr, au micro et à mes côtés, Nicolas et Audrey, et à la réalisation de votre émission, Esteva. Bonne écoute.
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5: Bonsoir, Hélène.
23: Bonsoir, Valérie.
5: Merci d'être avec nous sur l'antenne d'Europe 1 pour nous parler de quoi, dites-moi.
23: Eh bien, écoutez, je vous avais appelé quelques mois, si vous avez eu. J'ai eu un parcours de SDF, j'ai eu des accidents de voiture, on va parler d'accidents.
5: Oui.
23: Et puis, on avait discuté. Donc, maintenant, je suis toujours dans une pension de famille, je vais visiter un appartement sur Bourges.
5: D'accord. Vous étiez sans domicile fixe lorsque vous nous aviez appelé,
23: voilà,
5: Hélène.
23: Voilà. D'accord. Vous savez, j'avais pas dormi sous une voiture, mais on m'avait écrasé. Vous m'avez raconté que il y avait une de vos amies ou une dame que vous connaissiez, mmh, qui était SDF et qui dormait, une prostituée.
5: Oui.
23: Qui dormait sous un 4x4 et moi je me suis fait écraser un peu la jambe par un 4x4.
5: D'accord.
23: Vous devez entendre tellement de chants que oui, vous vous souvenez plus.
5: Voilà, je me souviens plus vraiment, mais maintenant vous nous avez recontextualisé. Et alors, suite à cet accident, qu'est-ce qui s'est passé pour vous, Hélène ?
23: J'ai été dans un foyer. Il a fallu que j'ai une place dans un foyer à Bourges, alors que je suis d'un petit peu Bourges, bon, je me répète, mais c'est la vérité. Donc j'ai été dans un foyer pour SDF, au foyer Saint-François à Bourges. Après, je suis actuellement dans une pension de famille à Vierzon. Et puis mardi, je vais visiter un appartement sur Bourges.
5: Et vous travaillez ?
23: Et non, je suis à la MDPH, moi.
5: Ah, d'accord. Depuis cet accident, mmh, ou c'était déjà le cas avant ?
23: Non, c'est depuis vraiment l'accident qu'ils m'ont remis à... je suis protégée par GEDIF, on va dire ça comme ça.
5: Donc les choses sont en train de se débloquer. Vous nous appelez pour nous donner de vos nouvelles.
23: Tout à fait.
5: Et vous êtes en train de nous dire que les choses sont en train de se débloquer.
23: Voilà, et puis j'ai une petite chienne aussi.
5: Ah, très bien, alors. Elle a quel âge ?
23: Elle a 4 mois.
5: Oh, bah voilà, c'est ça qui vous met, c'est cette petite chienne qui vous met du baume au cœur, peut-être.
23: De toute manière, c'est elle qui met du baume au cœur et elle est heureuse avec moi et moi je suis heureuse avec elle.
5: Comment s'est fait la rencontre ? Elle est venue à vous, cette petite chienne ? Ou vous l'aviez cherchée ?
23: Non, j'ai cherché. J'ai cherché, je vais encore en parler, c'est un élevage familial de la Pomaille, et c'est une dame très très bien qui me l'a amenée.
5: Je vous entends dame, plus, voilà.
23: Donc elle me l'a amenée, elle est gentille comme tout, elle est un peu handicapée cette dame. En fait, je croyais qu'elle était un petit peu âgée, mais je pense qu'elle est plus handicapée que ça. Elle vit avec 30 chiens, chez elle, elle a des chats, un singe, et et elle est isolée à la campagne. Voilà.
5: Elle les recueille. Elle recueille les animaux.
23: Elle recueille les animaux et puis elle fait un élevage aussi.
5: D'accord.
23: Donc je vais rendre hommage. Ça s'appelle, la Pomaille, côté Vierzon, élevage familial.
5: D'accord. Alors vous savez, voilà. Moi je vais sans doute prendre un chien et j'ai décidé de ne pas prendre les petits chiots qui sont nés. J'ai décidé de prendre un chien dans un refuge, voilà, d'aller sauver un chien qui a besoin d'être sauvé.
23: Vous savez, si j'avais beaucoup d'argent, je prendrais un refuge et je garderais tous les chiens.
5: Mais maintenant que votre situation va s'améliorer un petit peu, Hélène, avec ce logement que vous allez retrouver.
23: Peut-être, parce que je suis pas trop décidée, parce que je vais vous raconter quelque chose, une petite parenthèse, une grosse parenthèse. C'est qu'il y a quelqu'un que je connais à Bourges, hein, qui est pas franchement sympa, qui a mon numéro. Et là, j'ai un peu peur. Donc,
5: Vous vous sentez protégée en étant au foyer ?
23: Ouais, en étant à la pension familiale de Imanit Savierzon.
5: Et est-ce qu'ils peuvent vous garder à la pension familiale ?
23: Oui, bien sûr.
5: Ah bah si vous êtes bien dans cette pension familiale, que vous ne vous sentez pas seule, que vous pouvez accueillir votre petite chienne et que vous vous êtes protégée, pourquoi vous voulez bouger ?
23: Parce que j'aime beaucoup Bourges et puis j'aimerais bien aussi avoir mon indépendance. Donc des fois il y a des soubresauts à faire, il y a des sauts à faire qu'on n'ose pas et puis faut les faire un jour. Donc voilà, c'est pour ça que je sais pas. Je vais voir. Si je le sens, quand je vais visiter le logement, je sauterai le pas. Et puis,
5: faites-vous confiance.
23: De toute façon, j'ai un ami commissaire, en plus, donc je ne serai pas très, très loin de lui. Donc s'il y a un problème, on gérera les problèmes. Voilà.
5: Oui, et puis, surtout, vous pouvez informer de ce qui se passe avec cette personne. Comme ça, déjà, au moins, les choses sont un peu plus claires. Déposer une main courante, même si ça ne sert pas à grand-chose, mais au moins, il y a des traces.
23: Il paraît que ça ne sert à rien, la main courante.
5: Non, la main courante ne sert pas, mais au moins, il y a une trace. Voilà.
23: Oui, il y a une trace, mais s'il arrive trop tard, ce n'est pas la peine. Mais moi, de toute façon, j'ai les enregistrements des messages qu'il m'a laissés, heureusement. Il a laissé des enregistrements beaucoup, donc c'est quand même assez grave.
5: Mais il ne sait pas vous localiser. Cette personne ne sait pas où vous êtes.
23: Non, il ne sait pas où je suis.
5: D'accord. Donc le risque que vous prenez, c'est juste de le recroiser dans la ville de Bourges, parce que là vous n'y êtes pas.
23: C'est ça qui me fait peur en fait. Parce que c'est quelqu'un qui m'a fait beaucoup de mal, qui a essayé de me tuer et tout.
5: Ah oui, mais c'est en plus, c'est donc une petite ville, Bourges, hein. Très jolie petite ville d'ailleurs. Hein. Mais
23: oui, mais c'est, j'adore
5: tout petit.
23: Cette ville. Hein.
5: Oui, donc...
23: tout petit, c'est l'ancien Paris quand même. Hein.
5: Oui.
23: La ville de Bourges, c'était l'ancien Paris. Mais c'est vrai que, on est quand même bien à Bourges.
5: Figurez-vous que j'y étais la semaine dernière, donc vous voyez.
23: Ah bon ?
5: Mais oui. Et j'ai découvert, je ne connaissais pas, et j'ai trouvé vraiment que c'était très très joli. Vraiment.
23: Ah, c'est une ville royale. Hein.
5: Mais oui.
23: Vous avez vu la cathédrale ?
5: Bien sûr, sublime. Ah oui, en plus, le soleil couchant. Très très très beau. Les petites rues, les petites rues pavées, c'est très charmant, très charmant. Mais cela dit, Hélène, ça interroge vraiment votre situation. Parce que s'il y a quelqu'un qui vous menace de mort, qui vit à Bourges, et vous retournez à Bourges, vous vous remettez dans une situation d'insécurité, alors que vous trouvez un équilibre.
23: Je réfléchis beaucoup, donc l'appartement, le studio, il me convient tout à fait, mais parce qu'il y a une baignoire, déjà, c'est rare de trouver un studio avec une baignoire, moi j'adore les bains, mais il y a des choses qui m'angoissent, donc je vais quand même aller visiter cet appartement.
5: Rien ne vaut la sérénité, Hélène. Voilà. S'endormir serein, voilà. Se réveiller serein, rien ne vaut la sérénité. Et pour revenir à votre envie de vous occuper d'animaux, vous pouvez aller proposer vos services en tant que bénévole. Dans des refuges, à la SPA, etc. Hein.
23: Oui, mais le problème, c'est pas le problème d'ailleurs, c'est que c'est ma petite chienne. Donc je vais pas la laisser, c'est un petit chihuahua, hein. c'est tout petit.
5: Bah, vous pouvez l'emmener partout surtout.
23: Oui, je peux l'emmener partout, mais pas avec des autres chiens. Parce que déjà la semaine dernière, enfin voilà, presque 15 jours, 10 jours, elle a manqué se faire agresser chez mon ami Albert par son chat. Donc vous voyez, même avec que ce soit avec des chats ou des chiens, j'ai un peu peur. Donc ça, j'ai pas envie d'être bénévole pour des chiens. J'ai d'autres choses à faire. Voilà quoi.
5: Comment vous allez occuper vos journées si vous êtes dans votre studio?
23: Ah bah alors là, moi je préfère encore rester ici. Je sais pas. Je sais pas, je peux pas prévoir l'avenir. J'en sais rien du tout.
5: Oui. En tout cas, écoutez-vous bien, Hélène, écoutez-vous bien et faites passer votre sérénité en premier. Maintenant que vous retrouvez un équilibre, évidemment. De toute façon, l'une ne va pas sans l'autre hein, quand on a des animaux de compagnie.
23: Exactement.
5: Bah, écoutez, je suis ravie d'avoir échangé avec vous, Hélène, ce soir et de savoir que les nouvelles sont bonnes.
23: Eh bien, j'espère que pour vous aussi, les nouvelles sont bonnes.
5: En tout cas, on se souhaite à tous et tous ceux qui nous entendent, bien sûr, le meilleur. Voilà, c'est ça qui est important. Ouais. Vraiment le meilleur.
23: Et avoir de l'espoir. L'espoir fait vivre, c'est heureusement vrai. Et il faut croire, même s'il y a une once, s'il y a 99% de merdouille, pour être poli, il y a toujours 1% qui s'ouvre.
5: Exactement, exactement.
23: Voilà. Moi, c'est toujours ce qui m'a sauvée.
5: Eh ben, merci Hélène de ce message ce soir dans la libre antenne d'Europe 1. Merci beaucoup.
23: C'est pour les gens qui perdent espoir aussi.
5: Et oui, et j'en profite pour dire que il y a plein de numéros de téléphone pour Francine et pour Agrippa qui sont en train de tomber au 739-21 et on va les transmettre aussi à ces dames qui avaient besoin d'échanger et de se sentir moins seules. Voilà, ça va dans le sens de ce que vous dites Hélène.
23: Exactement.
5: Un grand merci d'avoir rappelé la libre antenne et d'avoir composé donc le numéro du standard que je rappelle pour les auditeurs qui nous rejoignent, 01 80 20 39 21. Merci Hélène.
23: Et merci beaucoup Valérie.
5: Merci, au revoir.
23: Merci.
5: Au revoir.
23: Au revoir. Bonne soirée, au revoir.
5: Merci.
3: On revient dans un instant avec le meilleur de la libre antenne. Mais avant, on écoute les Beatles, Here Comes the Sun.
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0: C'était les Beatles, Here Comes the Sun, dans la libre antenne d'Europe 1. 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Bonsoir Frédéric.
1: Bonsoir Valérie, bonsoir à tous. Nuit de tension près de Tours, un rodéo sauvage a mis le feu aux poudres hier à Saint-Pierre-des-Corps. Une collision entre un motard et un véhicule de la police a provoqué des émeutes. Bilan, 9 policiers et un gendarme blessés, une vingtaine de véhicules incendiés, 6 individus en garde à vue, dont le policier qui conduisait. La police tue déjà, nous devons faire échouer cette loi. C'est la position de la députée insoumise Mathilde Panot concernant la proposition de loi sur la présomption d'usage légitime des armes par les forces de l'ordre. Pour elle, elle ne doit pas être inscrite à l'ordre du jour du Sénat. Réveiller la campagne de Gabriel Attal, c'est la mission qui va être allouée à l'ancienne ministre Agnès Pannier-Runacher, au député Paul Midi. Ils seront nommés demain directeurs de campagne du candidat Renaissance. L'équipe espère grimper dans les sondages grâce à des débats et aux confrontations d'idées. L'Iran dit avoir de nouveau transmis aux États-Unis ses conditions pour la réouverture du stratégique détroit d'Ormuz. Téhéran qui déclare également être mieux préparé en cas de reprise des hostilités. Les Houthis pro-iraniens du Yémen ont accepté de ne pas s'en prendre aux États-Unis, selon Fox News, qui reprend des propos de Donald Trump. Rappelons que les hostilités entre l'Arabie Saoudite, alliée de Washington, et les Houthis ont franchi un nouveau seuil dans le week-end, avec des attaques contre la capitale Riyad. La Corée du Nord tire 2 missiles dans la mer du Japon. Quelques heures après avoir lancé un missile balistique, l'armée sud-coréenne a constaté que son voisin a tiré également un nouveau projectile non identifié au large de la côte Est. J-5 avant l'arrivée du pape à Paris. Léon XIV est attendu pour une visite de 4 jours dans le pays. Plus de 700 000 personnes se sont déjà inscrites aux différents rassemblements prévus dans la capitale, à Saint-Denis, à Lourdes et à Metz. En tout, 14 000 policiers et gendarmes seront mobilisés. Remco Evenepoel réalise la passe de 4 sur le contre-la-montre du championnat du monde. Le favori belge s'est imposé à Montréal. C'est son 4e sacre consécutif, une première. Il a devancé l'Italien Filippo Ganna de 57 secondes et notre Français Paul Sexas de 1 minute 13. Le tricolore décroche sa première médaille mondiale du bronze à seulement 20 ans. En rugby, Bordeaux-Bègles l'emporte sur le Stade français 40-10 en clôture de la 3e journée de Top 14 et remonte à la 3e place avec ce succès bonifié. En football, le PSG remporte le classique à Marseille 2-1. Et notez la victoire de Pedro Acosta sur le Grand Prix d'Autriche de MotoGP. C'est sa première dans la catégorie Rennes. L'Espagnol a devancé son compatriote et poleman Jorge Martin. Rendez-vous dans 15 jours pour le Grand Prix du Japon. Et notez également que la BMW numéro 37 a remporté le Bol d'Or au Castellet après 24 heures de course.
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0: Valérie Darmon. Bonsoir et bienvenue dans la libre antenne d'Europe 1 du week-end avec les meilleurs moments de cette semaine. Habituellement, on parle des mariages réussis. Et bien là, avec Stéphane et Rachel, on va parler des divorces réussis.
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0: Bonsoir Rachel.
4: Bonsoir Valérie.
0: Et vous êtes, je crois, donc avec votre ex-mari, qui reste quand même un de vos meilleurs amis.
4: Exactement.
0: Voilà, donc on va saluer.
4: C'est mon meilleur ami.
0: Ah, ben voilà, donc ex-mari et le meilleur ami. Et tout cela dans un deux en un. Donc bonsoir Stéphane.
5: Bonsoir Valérie.
0: Merci d'être avec nous en compagnie de Rachel pour nous raconter votre histoire. Votre histoire, c'est l'histoire d'un mariage qui a duré combien de temps déjà?
4: Alors c'est moi qui vais répondre.
0: Oui, allez-y Rachel, allez-y.
4: C'est
0: allez,
4: moi qui vais répondre parce que lui et les dates et les années, c'est un peu compliqué. On est resté 23 ans ensemble, et on est 23, et 16 ans mariés.
0: D'accord, voilà.
4: Il ne faut pas l'écouter hein, sur ça.
0: D'accord, en tout cas, vous êtes en petit décalage de d'une année, hein, donc ça va, oui, on est à peu près dans les mêmes timings. Combien d'enfants?
4: On a 2 enfants, 2 filles.
0: 2 filles, ils ont quel âge?
4: Alors, 27 et 24.
0: D'accord. Et vous divorcez, et les enfants ont quel âge au moment du divorce?
4: 14 et 10 ans.
0: D'accord, oui, donc des âges quand même assez cruciaux. Ouais. Alors, on va commencer par le début de l'histoire. Coup de foudre. Alors, Stéphane, on va laisser un peu la parole à votre ex-mari et meilleur ami.
4: C'est ça.
5: Alors, coup de foudre, oui, on peut dire ça, effectivement. On s'est rencontrés dans une boîte de nuit à l'époque, qui était sur Paris, qui s'appelait Olivia Valère. Et effectivement, on a eu un petit coup de foudre mutuel. Et effectivement, après, on s'est parlé un petit peu dans la boîte qu'on avait un ami en commun qui nous a présenté. Et puis, on a échangé nos numéros de téléphone. Après, on a essayé de se recontacter. Enfin, c'est moi qui ai essayé de recontacter Rachel chez elle, puisqu'elle habitait avec son père. Et d'ailleurs, qui n'était pas facile du tout, parce que c'était un vrai garde du corps.
0: Mmh. Mais, donc, il a fallu que vous soyez validé.
5: Ah ouais, complètement, oui. Mais complètement. Complètement.
4: Bien sûr.
5: Donc, et puis après, effectivement, j'ai essayé donc de la joindre à maintes et maintes reprises, au moins, je crois, 4-5 fois, comme je voyais qu'elle rappelait pas trop. Donc, j'ai un petit peu levé le pied. Et puis après, elle m'a rappelé. Et puis elle m'a dit, oui, alors, t'appelles pas? Je me dis, si, j'ai appelé, mais j'ai eu ton père 4-5 fois. Mais je sais pas si t'as fait vraiment la commission. Mais bon, c'est un vrai garde du corps, quoi. Il me demande de A à Z, pour qui, pourquoi, comment, à quelle heure. Donc, à un moment, effectivement, je me suis dit, bon, peut-être que c'est peut-être pas voulu, peut-être qu'il est vachement protecteur, ce qui est un peu normal pour un père. Mais,
0: et vous alliez abandonner après, voilà, ou pas, Stéphane? Est-ce que vous alliez abandonner?
5: Non, j'aurais pas pu l'abandonner. Non, j'ai eu un coup de foudre, donc j'aurais tout fait. Hein. Je serais venu même à pied s'il fallait, même en rampant par terre, mais je l'aurais pas lâché. Ah, ça te plaît, ça, hein, ça te plaît. Hein.
0: Vous voyez, même maintenant vous êtes divorcé, ça allait que ça continue de lui plaire. Hein, donc,
4: parce que j'avais pas cette information, je savais pas qu'il aurait pas lâché.
0: Ah, bah vous voyez, il a fallu qu'il passe sur l'antenne d'Europe 1 pour le savoir. Hein. Ça fait combien de temps que vous vous connaissez? Parce que je vous ai pas demandé vos âges aujourd'hui.
4: On s'est connus à 20 ans.
0: Oui.
5: Ouais, 20 ans.
4: Et on a 56 ans aujourd'hui.
0: Ah oui.
4: Donc ça fait 36
5: toi,
4: ans.
5: Pas moi. Ouais.
4: C'est ça, oui.
0: Il y a encore un an de décalage, non, peut-être, Stéphane, parce que vous comptez pas tout à fait comme nous, j'ai l'impression. Non,
4: oui, oui, oh,
5: non, c'est-à-dire que moi, si vous voulez, elle va absolument vieillir avant l'âge, mais enfin, moi, j'ai pas l'âge qu'elle a, pas du tout, j'en suis très, très loin. Donc, je vais peut-être mes 30 ans. Là.
0: Voilà, c'est ça, parce que dans votre tête, vous avez peut-être la trentaine.
5: Ah, complètement, c'est-à-dire que la tête.
0: Je sais pas comment il faut le prendre, hein, je vous le dis tout de suite. Hein.
4: Non, lui, il compte les jours, il compte pas les nuits, c'est pour ça qu'il
0: a. Ah, c'est ça, oui, c'est divisé par deux. C'est divisé par deux. Alors, Rachel, pourquoi ce couple, votre couple, n'a pas tenu dans le temps?
4: Il n'a pas tenu dans le temps parce que Stéphane travaillait beaucoup. Je me suis retrouvée très souvent seul, il travaillait le jour, il a travaillé la nuit, il travaillait dans les souvenirs de Paris pendant longtemps, donc les vacances d'été, je les passais seule avec mes enfants. On partait l'hiver, mais c'était quand même difficile. Donc avec le temps, j'avais pas l'impression d'être mariée en fait, j'avais l'impression d'élever mes enfants toute seule.
0: Mais vous l'avez alerté, Stéphane, à ce moment-là, Rachel, avant de prendre des décisions.
4: Bien sûr. Je lui ai dit, je ne suis pas heureuse, je suis tout le temps seule. Il me dit, écoute, si tu veux que je gagne bien ma vie, c'est comme ça, quoi. On n'a pas le choix. Je suis d'accord. Enfin, j'étais d'accord que c'était un moyen de mieux gagner sa vie, mais je préférais l'avoir près de moi plutôt que d'avoir...
0: Plus
4: de confort de vie. Mais ça ne s'est pas fait. Et pendant 2 ans, je me suis dit... je commençais à me poser la question, à savoir est-ce que je l'aime toujours. Donc ça a mis 2 ans pour que je me rende compte enfin qu'il n'y avait plus d'amour.
0: Ah oui, donc, carrément.
4: Ouais.
0: Carrément.
4: Ouais. Ouais,
0: l'amour
4: n'a
0: pas survécu à cette distance pour des raisons matérielles, finalement, parce que c'était pour vous assurer une jolie vie. Stéphane, j'imagine que vous travailliez à ce point, non?
5: Ah, mais tout à fait, complètement. En fait, moi, ce que je voulais, c'était surtout que mes enfants manquent de rien, ma femme non plus, et qu'elles aient vraiment tout ce qu'elles désirent. Et effectivement, je me tuais au travail jour et nuit, mais c'était pas pour le plaisir, c'était simplement pour que mes filles et ma femme ne manquent de rien. Mmh. C'est ça, surtout. Et puis voilà, je veux dire, comme Rachel ne travaillait pas du tout, elle avait aucun revenu. Donc effectivement, si on veut avoir une vie confortable, effectivement, faut s'en donner les moyens. Et pour s'en donner les moyens, faut travailler. Mmh. On n'a pas.
0: Et vous avez pas évoqué. Vous n'avez pas évoqué cette piste, peut-être que Rachel reprenne, je ne sais pas, un mi-temps, et que vous leviez le pied, notamment sur les emplois de la nuit, par exemple, de manière à pouvoir avoir une vie de famille?
5: Ben non, parce que comme Rachel voulait rester vraiment avec les enfants, elle voulait vraiment passer le temps avec les enfants, les éduquer, passer vraiment tout son temps avec elle. Donc voilà, moi je lui avais dit, écoute, aucun problème, bien sûr, parce que elle travaillait avant, bien sûr, elle était dans un centre de coiffure, elle travaillait, elle gagnait bien sa vie. Et après, elle m'a dit, non, écoute, moi, voilà, je vois pas Carla, je vais au matin au travail, je rentre le soir, j'ai pas le temps de la voir, elle est fatiguée, je la mets au lit, elle dort, elle mange. Donc quand Talia est arrivée, elle m'a dit, écoute, franchement, je peux pas, franchement, je reste avec mes enfants, j'y arrive pas, c'est trop dur pour moi. Et je lui ai dit, bah, oui, bien sûr, mais t'as entièrement raison, c'est tout à fait normal. Donc, ben, il fallait que je travaille pour deux. Donc, je n'avais pas le choix. Effectivement, elle passait plus de temps avec les enfants que moi, mais je n'avais pas le choix. Sinon,
0: vous n'y arriviez pas, en fait.
5: Oui, c'est ça, exactement. Mmh. Et puis, bon, effectivement, moi, l'été, je ne pouvais pas partir parce que c'était mon travail. C'est là où j'avais le plus de monde, le plus de touristes pour pouvoir travailler et faire mon chiffre d'affaires. Et c'est vrai qu'on partait en hiver puisque moi, je ne travaillais pas après pendant à peu près deux mois et demi. Donc, on avait deux mois et demi à passer ensemble avec les enfants. Donc, on partait un peu en vacances, on partait un peu au ski. Voilà. On essayait
0: de
5: prendre un peu de bon temps ensemble.
0: Oui, le temps perdu dans l'année, en fait. Mais ce mode de vie, pourtant, c'était d'un commun accord, finalement, Stéphane.
5: Oui, bien sûr, mais bon, le problème, c'est qu'après, effectivement, quand on se rend compte que, ben, il y a aussi des contraintes, il y a aussi des avantages, mais il y a aussi des contraintes. Alors, ben, à un moment ou à un autre, ben, on se trouve que, ben, effectivement, ça convient plus tellement ni à l'un ni à l'autre, ou alors plus à l'un qu'à l'autre. Et effectivement, après, ben, ça met des tensions, et ben, après, ça met un peu de distance, et puis après, bon, ben, c'est.
0: Et après, ça se délite.
5: Ouais. Voilà.
0: Alors, Stéphane, quand Rachel vous a dit qu'au bout de deux ans, ben, elle n'en pouvait plus, en fait, et puis qu'elle vous aimait moins, comment ça s'est passé? Est-ce que vous avez pris la décision de manière commune, ou est-ce que c'est plus Rachel qui s'est décidée à partir? Comment ça s'est passé? Alors, je vais redonner la parole à Rachel, et après je vous demanderai, Stéphane.
5: Oui, d'accord.
0: Rachel, comment ça s'est passé quand vous l'avez dit à Stéphane que vous n'en pouviez plus après deux ans?
4: Honnêtement, il n'a pas été surpris. Je pense qu'il devait s'en douter, parce qu'on avait pris nos distances quand même depuis quelques mois. Donc, quand je lui ai dit que je voulais divorcer, il m'a dit « Ok, il n'y a pas de problème ». Donc, ça s'est fait gentiment, sans cri, sans rien. De toute façon,
0: on a... Donc, déjà là, vous étiez au même endroit, finalement.
4: Exactement. Même pendant notre mariage, on n'a pas eu de disputes violentes. C'était juste des petits différends qui passaient rapidement. Et là aussi, ça s'est très bien passé. Il m'a dit « Ok, il n'y a pas de souci, on va divorcer ». Et il n'y a pas eu d'autres
0: discussions.
4: Exactement.
0: Incroyable.
4: Exactement.
0: Stéphane, ouais. Vous avez la même analyse que Rachel?
5: Ah oui, non, tout à fait. Non, il n'y a pas eu d'animosité entre nous. On s'est pas énervé, on n'a pas crié. Effectivement, on s'est réunis, puis on s'est dit exactement ce qu'elle pensait, ce qu'elle avait envie, et moi aussi. Et effectivement, on s'est rejoints, puisque effectivement, elle voulait plus rester avec moi non plus. Et effectivement, ça ne servait à rien de rester ensemble et de gâcher nos vies, parce qu'effectivement, il y avait nos enfants au milieu. Donc c'était plutôt elle qui allait en subir les conséquences plutôt que nous. Donc on s'est dit, vaut mieux divorcer intelligemment, le faire d'un commun accord, divorcer à l'amiable. Et puis comme ça, les enfants vont essayer d'en pâtir le moins possible, parce qu'effectivement, elles en ont souffert un petit peu quand même.
0: Bah oui, parce que comment elles ont pris les choses? Parce que les filles, elles voient des parents qui s'entendent, certes qui ne se voient pas beaucoup, mais pour avoir une jolie vie. Et un jour, vous leur annoncez que vous allez quand même divorcer. Et elles sont jeunes, elles sont à la période de l'adolescence, donc c'est une période extrêmement cruciale et déterminante. Comment elles ont vécu l'annonce du divorce?
5: Ben, disons que la grande, c'est vrai qu'elle a pas très très bien vécu par rapport à ça, parce qu'effectivement, elle nous voyait jamais nous disputer, ou même quand on criait un tout petit peu parce qu'on n'était pas d'accord sur quelque chose, allez, 5 minutes après, c'était oublié, je faisais rigoler Rachel, et puis c'est bon, c'est terminé. Mais c'est pour ça qu'elle se disait, ben, je sais pas, j'arrive pas à comprendre pourquoi vous divorcez.
0: Oui.
5: Ah, voilà. Alors que tout va bien entre vous engueulez jamais, il y a jamais de haut plus haut que l'autre, je sais pas, j'arrive pas à comprendre. Alors, on lui a expliqué que voilà, bah, malheureusement, dans un couple, malheureusement, il y a des fois où on s'aime très très fort pendant des années, et puis il arrive un moment où on prend des distances, où l'amour, malheureusement, s'évapore un petit peu, et ben, vaut mieux prendre des distances, se séparer, et rester toujours en bon terme, que plutôt rester ensemble, et puis s'énerver, mettre de la tension dans un couple, dans une famille, ce qui est pas bon ni pour les enfants, ni pour le couple.
0: Quand on y arrive, en tous les cas, évidemment, c'est la voie royale.
5: Oui,
0: hein,
5: oui. Bien sûr. Après, il faut avoir l'intelligence de pouvoir le faire intelligemment et de faire le pour et le contre. Et voilà, surtout.

0: enfants, voilà, restez chez moi à la maison, parce qu'effectivement, c'était le cocon familial, et que, comme j'avais dit aux enfants et à Rachel, les enfants, c'est pas la peine, garde partagée ou pas, elles vont chez toi quand elles veulent, elles font ce qu'elles veulent, elles veulent venir chez toi, elles veulent rester chez moi, c'est elles qui décident, il n'y a aucun problème. En plus, Rachel habitait à 50 mètres de chez moi, donc vraiment, on était vraiment en
1: Oui,
0: face, bon,
1: collé.
0: on était divorcés, mais bon, voilà,
1: Divorcé mais collé
0: c'était...
1: déjà à l'époque, en
0: Oui,
1: fait. Donc c'est ça.
0: c'est ça,
1: C'est
0: c'est
1: ça.
0: exactement ça,
1: En
0: exactement.
1: fait, finalement, vous avez pris deux logements, quoi. C'est ça.
0: C'est ça.
1: Rachel, est-ce qu'à un moment donné, vous avez douté, je ne sais pas, que vous puissiez moins bien vous entendre une fois séparés?
2: Non, franchement, non. Non, non. Stéphane, c'est quelqu'un de gentil, c'est quelqu'un de généreux.
0: Bon,
2: Je
0: t'as besoin
2: savais
0: de quoi, Rachel?
2: J'ai besoin d'un chèque.
0: Hein? Ouais, bon, j'ai compris.
1: Et matériellement, ça n'a jamais posé de problème non plus, matériellement, vous étiez raccord aussi.
2: Ouais,
0: Ah oui,
2: si j'avais des
0: complètement. Ouais.
2: soucis financiers, il était toujours là pour m'aider. Franchement, il a toujours été présent pour moi, même après le divorce.
1: Ouais, c'est vraiment de la bonne
2: Voilà, c'était
1: intelligence, vraiment. Alors,
2: exactement.
1: quand on a un ex-mari qui est notre meilleur ami, comment on fait pour refaire sa vie d'un côté et de l'autre? Parce que c'est compliqué pour le nouveau conjoint ou la nouvelle compagne
2: Ouais.
1: de faire avec l'ex-femme ou l'ex-mari qui est à 50 mètres de chez soi.
2: C'est vrai. Non, moi, mon compagnon actuel, honnêtement, ils se connaissent. Je les ai présentés. Et bah, ça a été le coup de foudre.
1: Le coup de foudre entre eux. Mais vous êtes
2: Le
1: une
2: coup de
1: femme
2: foudre un
1: gâtée,
2: peu.
1: vous, Rachel.
2: Ils avaient vu ça. Non, franchement, ils s'apprécient beaucoup. Ils s'entendent bien. Ça arrive qu'ils s'appellent de temps en temps. Et il n'y a aucun problème, aucune jalousie.
1: Et y a jamais eu de problème. C'est-à-dire que dès le départ, ça
2: Jamais.
1: s'est bien passé.
2: Dès le départ.
1: Ça fait combien de temps que
2: Dès le
1: vous êtes
2: départ.
1: avec votre compagnon d'aujourd'hui?
2: Ça fait 3 ans.
1: Ah oui. Et
2: Ouais.
1: vous avez préparé le terrain? Comment vous avez fait?
2: Oui, je lui ai dit. Je lui ai dit, moi, je m'entends très bien avec mon ex-mari. Dis-moi si toi, ça te pose un problème, parce que j'ai déjà rencontré ce problème. Hein, ça n'a pas toujours été comme ça. Il m'a dit, non, non, moi, il n'y a aucun problème. Je m'entends très bien aussi avec mon ex-femme. Je ne vois pas pourquoi. Non, non, il n'y a pas de souci. Moi, ça me dérange pas.
1: Quand
2: Et...
1: on est entre personnes cohérentes et intelligentes, finalement, tout peut être fluide, hein.
2: Exactement. En fait, on est 3 personnes intelligentes.
1: Pour l'instant. Alors Stéphane, vous, de votre
2: C'est
1: côté,
2: ça.
1: comment ça se passe avec la compagne? Stéphane, vous m'entendez? Ah, on a perdu Stéphane. Ah, bon, bah
2: Bah,
1: alors, on va...
2: il est à l'étranger, alors peut-être qu'il y a un
1: Ah, c'est
2: problème sur
1: peut-être
2: la
1: ça.
2: ligne.
1: Bah,
2: Oui.
1: on va le rappeler alors. Hein, donc
2: Oui.
1: voilà, tout simplement. Donc alors vous et alors vous, bah, puisqu'il n'est pas en ligne, Stéphane, vous pouvez peut-être nous dire, Rachel, comment vous avez vécu, si vous n'avez peut-être pas envie qu'il sache tout, puisqu'on est entre nous, on peut tous dire. Comment vous
2: Bien
1: avez
2: sûr.
1: vécu, vous, Rachel, ces histoires d'amour, d'après vous, justement?
2: Moi, comment j'ai vécu les siennes?
1: Ben oui.
2: Moi, très bien. Moi, j'ai aucun souci. À partir du moment où elles sont gentilles avec mes enfants, parce que, comme vous avez dit Stéphane, elles vivaient, parce qu'aujourd'hui, elles sont parties, mais elles vivaient avec lui. Donc, à partir du moment où elles étaient gentilles avec mes filles, moi, ça ne me posait aucun souci. Même ça m'embêtait de le voir à des périodes où il était seul. Ça m'embêtait. Moi, je préfère quand il est avec quelqu'un. C'est un équilibre, hein, d'être en couple. Donc, je préfère quand il est avec quelqu'un, mais à partir du moment où elles sont gentilles avec mes filles, quoi, et que mes filles l'apprécient.
1: Et alors Stéphane, on a récupéré Stéphane, qui nous appelle donc de l'étranger. Stéphane, donc vous, comment ça s'est passé quand vous avez l'ami de Rachel, donc il a eu un coup de foudre pour vous, donc c'est facile, je pense que vous aussi, hein, parce que c'est rare quand c'est que d'un côté,
0: Bah.
1: parce que
2: Ah,
1: vous
2: vous avez eu un
1: appelez...
2: coup de foudre.
1: Non? Vous
0: Oh
1: avez eu
0: oui,
1: un coup
0: en
1: de foudre avec
0: plus, c'est...
1: Alexandre?
0: Ah ouais, mais complètement. C'est vraiment quelqu'un de génial. C'est vraiment quelqu'un d'adorable. En plus, bon, j'ai un peu les boules parce qu'il est beau gosse. Donc, effectivement, c'est, il faut le dire, hein, quand il faut dire quelque chose, il faut le dire, il faut être franc. Mais ouais,
2: Arrête.
0: c'est quelqu'un d'adorable. En plus, qui est très gentil avec mes enfants. Ça se passe très, très bien avec Rachel, ce que je suis vraiment le plus heureux pour eux. Et ce que Rachel ne sait pas, mais enfin, je vais quand même vous dire, sur votre chaîne, sur Europe 1, c'est une première. Sache que Alexandre, en fin de compte, ne veut plus rester avec toi. On va vivre ensemble, lui et moi. Notre amour, on va le déclarer au grand jour. Il ne veut plus rester avec toi. Il a trop souffert. Voilà. Je le dis. Voilà. Donc, c'est une...

0: Première, j'espère que tu es contente, Rachel, pour lui et pour moi.
1: Voilà, c'est un scoop. Ah bah. Hein. Ça s'appelle un scoop.
2: C'est ça.
1: Et comme vous vous aimez tous beaucoup, finalement, on n'est pas très étonnés. Alors, trêve de plaisanterie, Stéphane, mais et vous, par exemple, la compagne ou les compagnes que vous avez eues, est-ce qu'elles ont bien vécu la présence de Rachel et la proximité, surtout avec votre ex-femme? Parce que les femmes, ce n'est pas pareil que les hommes. Hein. Parfois, c'est plus compliqué à gérer.
0: Moi, Ouais, tout à fait. Effectivement, moi, ça n'a pas été comme Rachel. Effectivement, elles étaient assez jalouses et elles étaient assez méfiantes. Mais pourtant, je leur avais dit, écoute, il y a absolument rien entre Rachel et moi. T'inquiète pas, il se passera plus rien. C'est vraiment que de l'amour platonique. Il y a absolument rien du tout. Et c'est la mère de mes enfants, ça la restera. Et voilà, je serai toujours en contact avec elle. Donc, il faut absolument que tu me fasses confiance parce que sinon, ça marchera pas. Alors, au début, effectivement. Elles étaient vachement réticentes, elles étaient très méfiantes, et elles sont aperçues après, à la longue, quand Rachel venait à la maison, je disais, écoute, non, reste, c'est Rachel qui arrive, tu verras, ça va bien se passer. Alors, elles avaient toujours une petite appréhension, mais après, effectivement, au bout de quelques mois, elles sont aperçues qu'effectivement, Rachel venait, mais il n'y avait aucune ambiguïté, il n'y avait rien, c'était vraiment, voilà, un amour platonique entre nous et avec les enfants. Voilà, mais ça s'arrêtait là et ça n'allait pas plus loin. Donc, elles ont réalisé après que c'était vraiment, vraiment juste amical et il n'y avait rien d'arriéré. Il n'y avait aucune pensée arriérée.
1: Rachel ?
2: Oui, il faut dire que j'étais très présente. Hein. Moi, j'allais pratiquement tous les soirs voir mes filles chez Stéphane. Je peux comprendre qu'elles étaient jalouses. C'est un petit peu pénible de voir tous les soirs
1: l'ex-femme franchement, débarquer. C'est pénible, oui. Quand
2: ouais,
1: même.
2: Ouais, je comprends.
1: Vous l'auriez supporté maintenant. Est-ce que vous l'auriez supporté?
2: Ah, moi, non.
1: Voilà,
2: non,
1: on ne fait pas à son prochain ce qu'on n'aimerait pas qu'on nous fasse.
2: Ah, et... ouais, hein? Vraiment, je n'aurais pas supporté. Ça, c'est sûr et certain. Il faut savoir que moi, les week-ends, je n'étais pas présente parce que je venais voir mon compagnon actuel qui vit à Aix-en-Provence. Donc, mes filles me réclamaient et voulaient que je vienne les voir chez elles. Donc, après le travail, j'allais pas leur dire non, je viens pas vous voir parce que la copine de ton père va être jalouse. Moi, c'est mes enfants. Stéphane, je lui posais la question. Évidemment, s'il m'avait dit non, je ne veux pas que tu viennes, je ne serais pas venue. Donc, il m'a dit, tu viens quand tu veux, il n'y a aucun problème.
0: Je t'ai dit non, je t'ai dit non, et tu t'es imposé. Je m'excuse.
1: Non, mais je crois, Stéphane, après, je peux me tromper, je ne sais pas, je ne vous connais ni l'un ni l'autre, mais j'ai l'impression que si, de toute façon, vos compagnes, ou la compagne, je ne sais pas d'ailleurs, n'avaient pas accepté Rachel, le choix aurait été vite fait, non? Vous auriez choisi la présence de votre ex-femme dans votre vie.
0: Non, je pense pas. Franchement, effectivement, si on me demandait de faire le choix entre mes enfants et ma compagne, mon choix est déjà fait. Mais avec Rachel, j'aurais tout fait pour lui faire comprendre que j'ai pas envie de perdre Rachel non plus. Mais effectivement, ma copine actuelle avec qui j'étais, effectivement, j'aurais pas voulu la perdre non plus. Donc, j'aurais dit, écoute, voilà, si tu veux, on se mettra à table avec Rachel, on parlera et tu verras qu'il y a rien entre elle et moi. Elle a sa vie privée, elle a son copain. Donc, il y a aucune ambiguïté entre elle et moi et avec son copain encore moins. Donc, voilà, j'aurais vraiment essayé de tout faire pour que ça puisse marcher dans les deux sens. Mmh.
1: Non, parce que Rachel, elle le dit, elle est très honnête, elle n'aurait pas supporté la présence de l'ex-femme au quotidien. Donc, il faut vraiment trouver le terrain. Il faut trouver le terrain d'entente. Et à aucun moment après votre divorce, vous vous êtes dit, on va quand même retenter l'aventure ensemble?
2: Ah non.
0: Non, jamais.
2: Aucun moment, franchement.
0: C'était terminé, je voulais pas ressouffrir encore une fois. Non, c'était terminé.
2: On a été jusqu'au bout de notre mariage. Si on avait eu un doute... Non, mais c'est vrai, si on avait eu un doute à un certain moment, on aurait réfléchi avant de divorcer. Là, c'était bien réfléchi, on était décidés tous les deux. Donc, c'était pas pour que... Après le divorce...
0: C'était la première fois qu'on... en plus, c'était pas la première fois qu'on se remettait en question. On s'était déjà remis en question deux fois avant. Et voilà, vraiment, la troisième fois, c'était la bonne, quoi. Donc, il n'y a plus rien à faire. Il fallait absolument qu'on se sépare et que chacun fasse sa vie de son côté tranquillement.
1: Mmh. Et puis, ce qui est bien, c'est qu'avec l'amitié que vous partagez, qui est une amitié solide, maintenant, aujourd'hui, ce ciment familial en plus autour de vos filles, c'est que l'amitié, elle s'arrêtera pas. Finalement, on ne divorce pas de son meilleur ami. Voilà, c'est ça, exactement.
2: Non, ça, c'est sûr.
1: C'est pour ça.
2: C'est sûr. On a beaucoup de complicité, on se connaît tellement bien, on s'est connus, on était tout jeunes. On a beaucoup de complicité. Un commence la phrase, l'autre la termine, on sait ce que l'autre pense. Vraiment, c'est une complicité très forte qu'on a tous les deux.
1: Donc le secret d'un divorce réussi, c'est garder, conserver l'amour qui change de forme et surtout beaucoup de respect, c'est ça ?
2: Exactement. Ouais, tout à fait, ouais, il faut avoir du respect l'un pour l'autre. Et c'est très important.
0: Beaucoup de respect, beaucoup de complicité. Et puis surtout, penser d'abord à la famille, c'est-à-dire aux enfants.
1: Elles vont bien, vos filles, aujourd'hui ?
0: Ouais, super bien.
1: Elles ont quel âge aujourd'hui ?
0: 27 et 24.
1: Et elles font quoi dans la vie ?
0: Elles sont dans l'esthétisme.
2: Dans l'esthétique.
0: Elles font des soins. La grande en esthétique et la petite, elle était audioprothésiste. Et puis là, elle va tarder à commencer à travailler, à avoir sa petite affaire à elle.
2: Parce que c'est à l'étranger, il faut avoir la conversion du diplôme. Donc ça prend un petit peu de temps, mais elle est audioprothésiste.
1: Très bien. Bah écoutez, je vous souhaite beaucoup de bonheur à tous les quatre et peut-être même, on va rajouter les conjoints et les conjointes, tous les six. Hein,
0: Pourquoi pas, bien sûr.
1: Évidemment.
2: Moi, je suis d'accord.
1: Voilà. Plein de bonnes choses à vous tous. Et merci de nous avoir apporté cette fraîcheur et comme quoi les liens peuvent se renouveler, se transformer, se réinventer à condition d'être dans le cœur. Vraiment, je veux dire, dans l'authenticité.
0: Exactement. Très bien résumé, Valérie.
1: Eh ben écoutez, j'ai fait de mon mieux. Je suis portée aussi par les beaux sentiments qui émanent de vous. Hein. La vie, c'est de la résonance, c'est de la vibration, c'est de la fréquence. Hein. Donc le meilleur pour vous tous. Merci beaucoup.
0: Merci beaucoup d'être venu ce soir.
1: Merci beaucoup. Au revoir. 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
1: Bonsoir Martine.
3: Bonsoir Valérie.
1: Merci d'être avec nous sur l'antenne d'Europe 1 ce dimanche soir à 0h10. Que puis-je faire pour vous
3: d'être sur votre antenne.
1: Avec plaisir.
3: Merci parce que ça fait des mois et des mois que je me dis quand est-ce que je vais donner cet appel. Mais quand je vais donner cet appel, j'étais soucieuse, inquiète. Et
1: eh bien, c'est tout de suite le temps juste. C'est tout de suite le temps juste, Martine. Alors, de quoi voulez-vous nous parler? Que voulez-vous nous confier ce soir?
3: Je voulais parler que, comme quoi, ben, je suis seule. J'ai une petite famille, mais moi, je vis toute seule.
1: Oui.
3: Et j'aimerais bien partager avec des personnes des activités, des soirées parce que j'adore aller danser.
1: Ah, alors vous avez quel âge déjà, Martine? On va commencer par le début. Quel âge avez-vous?
3: J'ai 64 ans au mois de mai.
1: 64 ans au mois de mai.
3: Oui,
1: c'est bientôt votre anniversaire.
3: Oui.
1: Et vous habitez dans quelle région?
3: J'habite dans le centre de la France.
1: Alors, à Guéret?
3: À 50 km. Oui. De Guéret.
1: Voilà.
3: Donc, je peux peut-être dire la ville.
1: Ah bah allez-y si ça ne vous pose pas de problème.
3: Châteauroux.
1: Ah, Châteauroux, très bien. Je connais bien le Berry.
3: D'accord.
1: Bon. Donc, vous vivez seule. Vous avez votre famille est éloignée géographiquement ou proche
3: non,
1: de chez
3: vous? On est à côté
1: les uns des autres. Ça c'est déjà une bonne nouvelle.
3: Mes deux enfants, mes trois petits-enfants qui sont des garçons.
1: Et vos enfants s'occupent de vous un petit peu, viennent vous voir
3: Oui, ma fille aînée, parce que c'est l'aînée. Parce qu'entre l'aînée et la dernière, il y a quelques années quand même.
1: Oui.
3: Donc, ça ne sonne pas pareil. Par rapport à ma fille aînée, elle sent quand il y a quelque chose, voilà. Bon, je vais bien parce que jamais je dis que je vais pas bien, ça c'est pas. Voilà, je prends la vie comme elle est, j'ai l'habitude de la solitude depuis que je suis toute jeune, donc.
1: Oui, est-ce qu'on s'habitue vraiment?
3: Non, pas vraiment. Il y a un moment donné, j'avais quoi peut-être. Parce que. À un moment donné, j'étais plus dans le centre de la France, j'étais partie dans le sud de la France pour un peu échapper à tout ce passé.
1: Qu'est-ce qu'il a de pesant, votre passé, Martine? Si vous souhaitez nous en parler, si vous ne voulez pas, nous sommes sur une radio libre, vous n'êtes pas obligée. Hein.
3: Oui, je sais. Bah, mon passé, il a été triste. Sans avoir ni un papa, ni une maman.
1: Ah, vous avez été placée?
3: Oui, c'est ça.
1: D'accord. Vous êtes seule depuis combien de temps, Martine?
3: Oh là là, je suis seule. Disons que j'ai été mariée pendant 3 années.
1: 3 ans de mariage, et vous avez vos deux filles avec la même personne?
3: Oui, tout à fait.
1: D'accord.
3: Et là, ça fait... Bon, j'ai eu des petits copains entre-temps, des petites amitiés, enfin, un petit peu plus que l'amitié. Ça fait 26 ans que je suis seule.
1: Ah oui, ça commence à faire beaucoup, beaucoup.
3: Oui, beaucoup, beaucoup.
1: Et vous avez des amis?
3: Oui, j'ai quelques amis, mais elles sont un peu plus âgées que moi. Donc elle reste plutôt, elle reste beaucoup en famille, avec ses enfants. L'autre dame, je vais la voir de temps en temps parce que je l'aime beaucoup et je pense qu'elle m'aime bien aussi. Voilà.
1: Et vous travaillez toujours?
3: Non, j'attends ma retraite là qu'on doit me la donner là dans quelques mois.
1: Vous faisiez quoi comme travail?
3: Oh là là, j'ai eu un parcours un peu chaotique. j'ai, j'ai, J'ai commencé mécanicienne en confection. Après, je suis allée travailler dans un château avec des handicapés. Mais j'étais que polyvalente dans le château. Mais ça, c'était une grande famille. Et puis après, quand j'ai rencontré le père de mes enfants, on est allé dans le sud. C'était pas très, très chaud, mais j'y suis allée quand même. Lui, moi et mes deux enfants. Et donc, c'est là que ça s'est tout cassé, parce que j'ai cassé mon contrat où je travaillais au château. Et ils étaient pas très contents de me voir partir. Voilà. Et après, ça a été très difficile. Hein. Après, c'était très difficile, vu que j'avais deux enfants, dont la dernière était toute jeune. Donc, j'ai pas pu retravailler parce que je n'avais pas de diplôme. Et puis, même sans diplôme, voilà, je changeais en plus de région, donc dans le sud.
1: Donc, vous connaissiez personne ?
3: Non, si, j'avais une sœur, mais ça faisait un moment qu'elle était installée là-bas. Donc, elle avait sa vie, elle avait son travail. Et puis, on n'avait pas été élevés ensemble aussi. Il y a ça aussi. Donc, tout ça a fait que ça a été un parcours assez...
1: chaotique.
3: Voilà, surtout que j'étais une personne assez active, voilà. J'avais besoin d'aller vers de rencontrer les autres, de toujours être active.
1: Et de vous sentir utile, me semble-t-il, non ?
3: Voilà, tout à fait. J'ai toujours besoin de... Oui, ouais. Toujours. C'est...
1: Oui. C'est aussi parce que vous avez tellement manqué de soi, enfant, oui. Petite.
3: Oui, c'est ça. Et j'ai beaucoup souffert de ça.
1: Oui, c'est une manière encore de réparer. C'est une manière pour vous de réparer, oui.
3: Voilà, tout à fait. Mais bon, j'ai la parole facile quand les gens m'acceptent et moi je les accepte. Voilà, je garde mes amis, voilà. J'en ai pas beaucoup, mais le peu que j'ai, ils sont sincères avec moi.
1: Oui, vous vous accompagnez bien. Alors comment vous faites pour entrer en lien avec de nouvelles personnes ? Et là, vous nous appelez ce soir sur l'antenne d'Europe 1 pour rencontrer un homme ?
3: Ou vous faire des amis. Une grande rencontre, parce que je suis surtout sur la réserve.
1: Oui, surtout après 26 ans de plus ou moins de célibat, c'est compliqué de refaire confiance.
3: Oui, et puis j'ai pas trop ma confiance en moi, surtout. J'ai jamais eu beaucoup ma confiance en moi.
1: Oui. Est-ce que vous êtes fait accompagner à un moment donné dans votre vie au niveau thérapeutique ? Parce que ça, c'est déjà un premier beau voyage. Hein ?
3: Oui, j'ai fait des séances. Et après, ça s'est terminé. Plus tard, j'en ai refait. Et je ne sais pas si c'était le psychologue qui m'écoutait sans m'écouter, que j'avais peut-être pas les mots qu'il cherchait, lui. Alors, disons donc, j'ai lâché l'affaire, voilà. Puis je me suis dit, je me guérirai, je sais que je me guérirai de moi-même.
1: Et ça a marché ?
3: Oui, oui. Par contre, c'est vrai que je suis tombée pendant trois fois... dans des établissements, pour les déprimes, voilà.
1: Pour la dépression ?
3: Oui, oui.
1: C'est-à-dire, vous avez été hospitalisée à trois reprises pour dépression ?
3: Oui, j'étais hospitalisée, mais ça s'est passé la toute première fois. J'étais pas très jeune, pourtant. J'étais encore avec le papa de mes enfants. Je suis restée 6 mois là-bas, dans cet établissement. Oui. On m'a donné des cachets. J'ai résisté quand même, mais ça ne me plaisait pas. Ça ne me plaisait pas d'avoir autant de cachets. Ouais. Et après, j'ai fait des petites rechutes, mais légères, voilà. Parce que quand il y a quelque chose qui est anxiogène, trop anxiogène, ça me déstabilise. culpabilise et...
1: Vous avez du mal à gérer l'anxiété, et... c'est ça?
3: Voilà, tout
1: d'accord.
3: À fait.
1: Vous avez un fond un peu dépressif, Martine?
3: Non, on ne peut pas dire que...
1: Ah, d'accord. Donc vous en êtes sortie.
3: Pas... Oui. Parce que je réagis vite, hein, en fin de compte.
1: D'accord, vous avez une capacité de rebond.
3: Voilà, j'ai toujours cette capacité de rebondir à ces événements qui ne me plaisent pas, parce que moi, je ne prends pas de médicaments.
1: Oui. Bah, vous avez le meilleur des vous avez le meilleur des médicaments qui est la danse, hein?
3: Oui, tout à fait. Alors là, j'ai fait vraiment une bonne soirée.
1: Ah oui.
3: Une très bonne soirée. C'est grâce à un ami qui m'a appelé. Il m'a dit, j'ai une amie qui va venir. Et puis du coup, il m'a dit, on se dépêche parce qu'il faut retenir une table. J'ai dit, attends, ne me bouscule pas, moi, il faut que je me prépare. Je ne veux pas y aller en basket, je veux mettre un peu de talons. Mm-hmm. Et voilà, je suis partie danser dans un bowling et des années 80.
1: Ah bah oui, c'est la musique qu'on préfère, hein.
3: Oui, mais je préfère aussi même celle d'aujourd'hui, hein. Je préfère toutes celles. Sauf qu'il y en avait moins, bien sûr. Mmh. Enfin, il y en avait très peu. Voilà, c'était vraiment 80, 90. Mais c'était bien. C'était vraiment très bien.
1: Alors, vous avez rencontré des personnes ou pas? Des hommes, de futurs amis? Parce que parfois, on peut avoir des coups de cœur.
3: Non. Parce que je suis un petit peu, sur mon visage, un peu rigide par moment. Mais là, je ne pense pas que j'étais rigide. Parce que comme ça me va bien d'aller danser, que j'adore ça... J'adore aussi chanter, mais bon, ça c'est encore... Mais la danse me fait du bien, la musique me fait beaucoup de bien. C'est avec ça que je vis, en fin de compte.
1: C'est le meilleur des médicaments, la musique, le chant, la danse, c'est de la créativité.
3: Ah oui.
1: Hein. Dès qu'on va pas bien, on a tous nos musiques qui nous remontent le moral. Hein.
3: Oui. Oh, puis j'aime tout, tout est varié, tout est... J'aime... voilà.
1: D'ailleurs, pour tout vous dire, je vais vous donner un petit tips, hein, sur l'antenne ce soir. Quand on a des pensées ruminatives, ou on a des pensées un peu comme ça, parasites, qui reviennent de manière un peu obsessionnelle, y a une manière de les mettre à distance. La première chose, c'est de dire « je remarque que je pense que », avec suivi de la peur qui nous habite ou l'angoisse qui nous habite. Et la deuxième chose, et c'est ça qui va résonner en vous, Martine, c'est de dire la même chose en chantant.
3: Ah oui, oui.
1: Je remarque, je pense que, et on nomme sa peur ou son angoisse en chantant. Oui. Et vous allez voir que ça met à distance tout de suite la zone d'anxiété. Et même encore mieux, on fait la même chose en chantant, prenant une voix de dessin animé. Parce qu'on se sent tellement ridicule qu'en fait, on se rend compte que ce n'est qu'une pensée qui passe.
3: Oui, c'est vrai.
1: Et ça marche très bien.
3: Mais c'est vrai que des fois, je chantonne un peu. J'ai toujours été comme ça, en fin de compte, mais on n'a jamais reconnu qui j'étais, donc j'ai pas pu après aller...
1: Exprimer tout ça. Mais il n'est jamais trop tard, hein, 64 ans, c'est très jeune aujourd'hui.
3: Oui, c'est vrai que je ne suis pas tout à fait mon âge. Donc,
1: vous non plus. Bah, décidément, nous, on a des auditeurs qui ont un certain âge et qui ne font pas leur âge. Il faut croire que la libre antenne conserve. La libre antenne conserve.
3: Oui, vous voyez c'est ça. Parce que la dame que j'ai rencontrée là avec mon amie, elle m'a dit, elle ne me connaissait pas. Elle m'a dit, vous faites vraiment pas votre âge.
1: Ça, c'est la danse. Alors, pourquoi ne pas faire partie d'une chorale?
3: Ben là, pour moi, c'est un petit peu compliqué. J'aurais dû y penser bien avant.
1: Pourquoi aujourd'hui c'est compliqué?
3: Oui.
1: Et pourquoi? Dites-nous.
3: Parce que j'ai fait des choses que j'aurais dû m'arrêter, que voilà, ça m'handicape un petit peu de voilà.
1: C'est-à-dire
3: de pouvoir chanter, enfin ouvrir la bouche pour chanter, voilà.
1: Ah, d'accord.
3: Voilà.
1: Ah, vous
3: c'est
1: voulez
3: ça
1: pas.
3: Le.
1: D'accord. Vous êtes un peu complexée?
3: Oui. Ah oui. Bah disons donc que j'ai pas été trop gâtée non plus. C'est pas que. suis pas belle, c'est pas ça le problème. Mmh. Mais bon, il y a des petits trucs, voilà, qui ne vont pas laisser passer inaperçus sur moi. Voilà. Si on veut bien y prêter attention, bien sûr.
1: Oui, eh oui. Alors pour si vous êtes trop complexé, ça va vous rendre encore plus mal d'aller chanter, de devoir ouvrir la bouche, parce qu'il faut ouvrir la bouche en grand pour chanter, effectivement.
3: Je préfère aller danser.
1: Oui, là, ça se voit moins. Et alors, allez, moi, je vous pose ces questions pour que vous arriviez à créer du lien. Est-ce qu'aller vous inscrire dans un cours de danse, par exemple? Châteauroux, c'est quand même une commune où il y a un petit peu de monde. On n'est pas sur une ville secondaire, mais ça va, oui, ça vient un petit peu. Voilà. Et pourquoi vous n'iriez pas vous inscrire à des cours de danse? Je ne sais pas, de salsa, par exemple,
3: ou danse à deux. C'est vrai. C'est vrai que c'est une chose que... Excusez-moi.
1: Allez-y, je vous écoute.
3: Que je n'avais pas trop vraiment pensé, en fin de compte.
1: Ah, bah vous voyez...
3: Je y ai peut-être pensé, mais sans y prêter attention, parce que j'avais toujours quelque chose à faire. Ou...
1: Eh bien, moi, je crois que si vous nous appelez ce soir, parce que vous souffrez de solitude, et c'est vrai qu'on entend un petit peu, et d'ailleurs, Laurence le dit au 739-21, un petit peu de tristesse dans votre voix. Ben, la solitude, ça rend un petit peu triste quand elle est subie. Quand elle est choisie, c'est une autre histoire. Mais quand elle est subie, c'est un peu compliqué. Il va falloir bouger pour rencontrer du monde. Rencontrer du monde autour de sa passion, c'est toujours plus facile.
3: Oui,
1: et une danse à deux, la salsa ou le rock,
3: ah oui.
1: Alors ça crée tellement de liens, parce qu'il y a de la gaieté.
3: Oui.
1: Quand on n'arrive pas à parler avec des mots, ce sont les corps qui parlent.
3: Oui.
1: Donc moi, je crois qu'il faudrait commencer par là, Martine.
3: Oui, surtout que je ne suis pas gênée. Franchement, je ne suis pas gênée.
1: Ah bah alors, en plus...
3: personne sur la piste, moi j'y vais.
1: Ah bah voilà, à mon avis, vous allez être invitée à danser souvent parce qu'il y a pas mal d'hommes qui adorent danser aussi, hein, de plus en plus.
3: Oui.
1: De plus en plus qui se l'autorisent.
3: Oui, qui se l'autorisent. Parce que moi, je n'en ai pas beaucoup connu, enfin, surtout dans ma région, là, dans le centre de la France. Bon, c'est vrai que j'étais un peu plus jeune, mais qui aimait danser, à parler slow, bah, c'est normal, enfin, quand on est jeune.
1: Oui, et puis les slow, il ne faut pas savoir danser pour les danser. Hein.
3: Voilà.
1: Le rock, c'est un peu plus technique. Hein. Ou même au pire, vous savez quoi, vous vous inscrivez dans des danses de salon. Hein. Moi, je trouve ça très sensuel, un beau tango, un beau flamenco. Danse de salon, c'est bien aussi, hein.
3: Puis c'est vrai que quand je danse, ben on me remarque parce que bon voilà, c'est comme ça, c'est inné, c'est chaque personne, c'est inné, je veux dire.
1: Le rythme.
3: Voilà.
1: Mais même quand on l'a pas, moi par exemple, je chante comme une casserole, mais en même temps, je fais partie d'une chorale. Hein. Vous voyez, moi j'aime trop chanter, j'aime trop danser. Hein. Ah. Ça c'est j'adore ça. Et même si je chante faux, ben tant pis en fait. Vous voyez ce que je veux
3: bien
1: dire.
3: Sûr. Vous savez, Valérie, en parlant de chorale, maintenant vous me dites la chorale. Quand j'étais dans le sud de la France, parce que je me sentais bien là-bas. Bon, j'ai dû la quitter parce qu'il fallait que je retravaille, c'était plus possible. Voilà, je tournais un peu en rond là-bas. Bref. Mm-hmm. Et ben, j'avais fait partie de. J'avais été à une petite chorale avec une amie qui m'avait invitée. Et là, on avait chanté, y avait des psaumes en catalan, voilà. Et j'avais participé, ça je m'en souviens. Et après, on est resté là, je veux dire, c'est...
1: Vous savez, le maître mot de tout ça, c'est la discipline. En fait, l'action amène l'action. Mm. Et c'est pas on fait une fois comme ça pour tester... C'est j'y retourne. Alors, il faut trouver le bon endroit, bien sûr. On peut tester des endroits jusqu'à ce qu'on se sente bien dans l'endroit où on va. Mais à un moment donné, pour sortir de sa solitude, qu'on le veuille ou non, il faut faire un pas vers l'extérieur.
3: Oui. Combien de fois je me suis dit, que je me suis posée et me dire, mais qu'est-ce que tu fais? Pourquoi tu restes comme ça? Pourquoi tu ne sors pas? Pourquoi tu ne vas pas vers les autres? Mais c'est vrai que... J'aime pas être seule, même si j'ai une amie qui m'accompagne, qu'on s'accompagne ensemble, ça me va bien. Mais toute seule, c'est... Voilà, ça donne pas, ça booste pas.
1: Oui. Oui, mais c'est le premier pas qui est difficile. Là, oui. Si vous allez dans un groupe où on fait de la salsa ou du rock, vous n'allez pas rester longtemps toute seule. Hein.
3: Non. Ah oui, c'est sûr.
1: Voilà, ça c'est comme le voyage. On n'ose pas voyager seul, ou on n'ose pas aller au restaurant seul. Mais je peux vous assurer qu'une fois qu'on a fait le premier pas, on adore être seul quelque part à l'étranger, parce qu'on donne la possibilité à la vie de s'inviter. Voilà, on s'ouvre au hasard quand on y croit. Moi, je n'appelle pas ça du hasard, mais chacun a son langage. On s'ouvre au possible. Alors que si on reste chez soi, dans sa zone de confort, qui n'est pas tout à fait confortable, parce que comme vous, par exemple, vous subissez la solitude, il ne peut pas se passer grand-chose.
3: Ça ne me plaît pas, de toute façon.
1: Voilà, donc ça ne peut venir que de vous pour les premiers pas. Et finalement, vous ne risquez pas grand-chose, Martine. De toute façon, vous avez grandi dans la vigilance, parce que vous avez été beaucoup menacée.
3: Oui.
1: Alors, le travail, ça va être de déconstruire cette vigilance pour pouvoir ouvrir un tout petit peu votre cœur.
3: Oui. Parce que même, je suis toute seule, mais bon, je conduis, j'ai mon véhicule, mon petit véhicule.
1: Vous avez 64 ans, ça va, Martine.
3: Oui.
1: Vous voyez ?
3: Oui.
1: Mais il faut se donner des chances.
3: Oui.
1: Moi, je pense que vous pouvez peut-être vous engager ce soir à l'antenne à aller vous inscrire dans un cours de danse collectif. Qu'est-ce que vous en dites ?
3: Eh bien, oui, je vais.
1: Eh bien, voilà. Et vous allez nous rappeler dans quelques mois, un petit peu avant l'été, pour nous dire ce qui s'est passé dans votre vie depuis que vous êtes inscrite dans un cours collectif.
3: Oui. Par contre, là, j'avais quelque chose. C'est parce que j'ai demandé de l'aide. C'est une jeune femme qui est très, très gentille, qui est vraiment bien, pour pouvoir changer d'appartement, parce que ça fait 3 ans que je suis dans cet appartement. Quand mon contrat de travail s'est terminé en 2023, et j'ai trop, trop froid où j'habite. Alors, je ne sais pas ce qui va se passer dans... Peut-être dans un an, je ne sais pas, mais enfin bon...
1: Vous allez insister
3: pour... Je change vraiment d'appartement, parce que vraiment, je ne suis pas... J'ai trop froid. Là.
1: Oui. Et vos enfants, ils peuvent vous donner un coup de main pour faire la recherche d'appartement ?
3: Non. Non. Non, mais cette jeune femme, elle a bien compris
1: que
3: j'attendais. Parce que je vends des choses et elle m'a dit qu'elle m'aiderait pour aller sur le bon coin.
1: Alors plutôt les agences. Le bon coin, pourquoi pas le bon coin. Il y en a qui trouvent leur maison sur le bon coin, mais vigilance quand même. Hein.
3: C'est pour vendre des choses pour que je puisse rester ailleurs.
1: Ah, d'accord.
3: Des choses qui sont trop grandes. Voilà,
1: d'accord, des meubles, des choses comme ça. Voilà. D'accord.
3: Voilà.
1: Alors, on a Marie-Christine qui vient de composer exactement comme vous, le 01 80 20 39 21. On va accueillir Marie-Christine. Bonsoir Marie-Christine.
0: Oui, bonsoir.
1: On vous écoute avec Martine.
0: Justement. Oui, bonsoir Martine. Je suis de Châteauroux, moi aussi.
1: Ah,
3: on se connaît.
0: Ah, peut-être qu'on se connaît parce que moi je vais souvent au bowling.
1: Incroyable.
0: Je connais le DJ là que vous voyez.
1: Vous allez danser aussi au bowling de Châteauroux, Marie-Christine.
0: Oui, mais pas tous les vendredis, mais quand même, oui. Puis à la guinguette aussi.
3: Marie-Christine.
0: Il y a l'été dansant, la guinguette.
3: Oui.
0: Le dimanche.
3: Oui, je sais, oui.
1: Alors Marie-Christine, Marie-Christine, racontez-moi, là, vous étiez chez vous en train d'écouter la Libre Antenne, vous vous êtes dit, je suis de Châteauroux, je téléphone.
0: Voilà, c'est ça.
1: Mais j'adore, vous avez quel âge, Marie-Christine ?
0: Je vais avoir 62 ans le 21 avril.
1: Oh, vous êtes de la même génération, toutes les deux.
3: Elle est plus jeune que moi.
1: Non, mais plus jeune de 2 ans, non, mais franchement,
0: oui,
1: Martine...
0: Mais j'habite à 800 mètres du bowling, moi.
3: Ah oui. Oh, mais ça se trouve, c'est sûrement déjà croisé.
0: Certainement, parce que je connais beaucoup. Puis moi,
3: Excusez-moi.
1: Oui.
3: Marie-Christine, vous n'étiez pas au bowling vendredi ?
0: Non, j'étais pas au bowling.
3: Non, parce que c'était pour la première fois.
0: Voilà. Moi, je vais souvent au bowling, ça fait des années. Je connais le DJ que vous avez vu.
1: Mais vous adorez danser, vous adorez danser aussi, Marie-Christine.
0: Ah oui. Moi, je suis quelqu'un d'actif, je fais même du bénévolat.
1: Ça s'entend hein, que vous êtes active.
0: J'ai fait beaucoup de bénévolat qui fait pour voir du monde. Mais bon, après, on ne peut pas que danser hein, dans une vie aussi. Hein. Moi, je vais voir du monde. Voilà.
1: Vous êtes mariée ou pas?
0: Non, je suis divorcée, célibataire.
1: Mais vous savez quoi?
3: Bienvenue chez les célibataires.
1: À deux, on est plus fort. Donc, est-ce que vous...
0: Mais moi, je ne cherche pas quelqu'un. Hein. Non, moi, c'est pour sortir, voir du monde.
1: Non, mais j'ai bien compris, ce n'était pas ça mon idée. Mon idée n'était pas de vous caser du tout, Marie-Christine. Mon idée était de vous demander si on peut donner votre numéro de téléphone à Martine.
0: Ah oui, il n'y a pas de souci. C'est pour ça.
1: Eh ben voilà, et vous allez pouvoir aller danser ensemble, mesdames. Et Martine disait à l'instant, quand je lui ai suggéré de s'inscrire dans un cours de danse, de salon
0: ou une salsa,
1: elle n'osait pas y aller seule. Eh ben vous voyez, Martine, comment vous avez été exaucée par la Libre Antenne d'Europe 1
0: Oui. Et puis, il y a des cours à la LMC, c'est un truc qui font de tout, hein, les cours de salsa. De tango.
3: Ah oui, c'est bien, oui, c'est vrai que je n'avais pas pensé là-bas.
0: C'est à côté du bowling en plus.
3: Oui. Ah oui, je n'avais pas pensé.
0: Voyez.
1: Alors là, Martine, il n'y a plus aucune excuse. Donc, ce que je vous propose, mesdames,
0: voilà.
1: Évidemment, c'est de nous donner des nouvelles très bientôt. D'ici, juste avant l'été, parce que ça va être les beaux jours. Donc, on va avoir envie de sortir, de profiter, de faire des terrasses, d'aller se promener.
3: Ah oui, tout à fait.
1: Voilà, de faire les magasins et de danser.
3: Mettre ses belles tenues.
0: c'est la première fois que vous y allez là, au bowling vendredi, c'était la première?
1: Oui, c'était la première fois.
3: C'est un ami qui m'a appelé.
0: On ne se connaît pas. Ouais.
1: Et bien, justement, ça tombe bien, vous allez faire connaissance.
0: Voilà, tout à fait. Et après, il y a des soirées à l'extérieur, dans les petites communes qui sont sympathiques. Hein,
3: oui, ça, j'aime aussi les petites communes. Il n'y a pas longtemps, je suis allée avec mes enfants, mes petits-enfants.
0: Où ça?
3: Pour le carnaval, commune? À Dior.
0: À Dior, oui, c'est à 5 km de chez moi.
3: Oui, c'était super bien.
0: À Dior, oui. Tout à fait.
1: Mesdames, vous allez...
0: Il y a des halls. Moi, j'aime bien de temps en temps, faire le loto aussi.
1: Vous allez vous accompagner mutuellement et surtout vous allez ouvrir les carnets d'adresses. On ne sait pas ce que la vie présente.
0: Le marché du samedi matin à la mairie.
3: Oui.
0: Voilà.
1: Vous nous faites une pub pour Châteauroux, Marie-Christine.
3: C'est vrai que moi, depuis que j'habite où j'habite.
1: Oui.
0: Peut-être. Ça dépend. Vous habitez dans quel quartier? Ça dépend.
3: Moi, j'habite juste à côté, là.
1: Vous savez quoi? On va vous donner vos coordonnées. Nicolas va vous donner vos téléphones mutuels.
0: D'accord, oui.
1: Et on se donne rendez-vous, on va dire, le 21 juin pour la fête de la musique.
0: Tout à fait.
1: OK. Ouais.
0: Oui.
1: Mesdames, je vous embrasse et je vous souhaite une belle fin de printemps, un bon début d'été.
3: Merci Valérie, bonne soirée à vous.
1: Et de belles danses.
0: Bonne soirée.
1: Au revoir. Au revoir.
3: Merci, au revoir.
1: Ainsi s'achèvent les meilleurs moments de la Libre Antenne pour ce week-end. Bien évidemment, on se retrouve dès lundi, 21h30 jusqu'à minuit, en direct, avec toujours le même plaisir, avec toujours le même bonheur. N'oubliez pas, prenez soin de vous, des autres et du monde.
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1: Minute ou pile au carillon d'Europe 1. Le flash vous est présenté par Frédéric Joncheret. Bonsoir Frédéric.
4: Bonsoir Valérie, bonsoir à tous. 2,41 €, c'est le prix moyen du litre de gazole en France. Un nouveau record et 2,17 € pour le sans-plomb 95. Le Premier ministre Sébastien Lecornu doit tenir des réunions demain pour mettre en place de nouveaux dispositifs d'aide face à la crise. Éric Ciotti se dit inquiet sur le positionnement futur de Bruno Retailleau. Le président de l'UDR craint que le président des Républicains rallie Édouard Philippe Philippe au second tour de la présidentielle et l'invite donc à rejoindre dans une maison de droite forte. Ségolène Royal tacle Raphaël Glucksmann. Elle estime qu'élire président le candidat place publique deviendrait à mettre un stagiaire à la tête d'une entreprise. Pour la candidate à la primaire à gauche, son rival est inexpérimenté. Il n'a jamais dirigé une collectivité locale ou une structure étatique. Le PS est allé vite en besogne. Déclaration de Jérôme Guedj. Le député et candidat à la primaire à gauche a défendu son collègue Philippe Brun, accusé de violence et suspendu à titre conservatoire par le Parti socialiste. Liste écartée de la primaire. Il juge sa mise à l'écart extrêmement violente. Coupe budgétaire à venir dans le monde de la culture. La ministre Catherine Pégard a indiqué que les structures du spectacle vivant public allaient être impactées. Elles vont percevoir moins de crédits. Ce sera jugé au cas par cas et d'affirmer que certains investissements et travaux peuvent être différés. Un TER a percuté une voiture en fin d'après-midi sur un passage à niveau à Belbereau, près de Toulouse. La conductrice du véhicule, âgée d'environ 40 ans, a dû être désincarcérée et transportée en urgence absolue vers un hôpital toulousain. La circulation devrait être fortement perturbée jusqu'à au moins demain midi, indiquait la SNCF. La France et le Canada vont œuvrer à un rapprochement profond en matière de pêche, de sécurité et d'énergie. C'est ce qu'a assuré Emmanuel Macron, qui recevait à Saint-Pierre-et-Miquelon le Premier ministre canadien Mark Carney. Friedrich Merz reconnaît un désastre malgré des défaites électorales face à l'AFD dans la région de Mecklembourg-Poméranie-Occidentale et face au parti de gauche radicale Die Linke à Berlin. Le chancelier allemand s'est engagé à poursuivre les réformes promises et ferme la porte à un départ prématuré. Six djihadistes français présumés jugés en Irak, ils sont accusés de terrorisme en ralliant des territoires contrôlés par l'État islamique. La première audience a duré aujourd'hui 3 heures. La prochaine se tiendra le 5 octobre. Ils encourent la peine de mort. En rugby, Bordeaux-Bègles l'emporte sur le Stade français 40-10 en clôture de la 3e journée de Top 14 et remonte à la 3e place avec ce succès bonifié. Paul Sexas s'offre, lui, du bronze sur le contre-la-montre du championnat du monde à Montréal. Le tricolore décroche sa première médaille mondiale à 20 ans derrière l'Italien Filippo Ganna et le désormais quadruple champion du monde belge Remco Evenepoel. Et puis, amoindri physiquement, le gardien de Lens, Robin Risser, déclare forfait avec les Bleus du foot. Zinedine Zidane a appelé Jean Butez, 31 ans, le portier de Côme, pour le remplacer. Minuit 3, belle soirée à présent avec Marlène Duré, les programmes de la nuit.
5: Merci Frédéric. Eh bien, je vous souhaite une bonne nuit et rentrez bien à la semaine prochaine. Nous allons commencer nos programmes de nuit avec les archives d'Europe 1 et surtout celui qui, dans les années 70, nous a captivé des millions d'auditeurs avec ses récits extraordinaires, c'est Pierre Bellemare. Donc un premier récit qui va nous plonger au cœur d'une nuit londonienne. C'est l'une des affaires criminelles les plus sombres de l'histoire judiciaire britannique. Elle implique un tueur en série sadique qui s'appelle John Christie et qui a directement contribué à l'abolition de la peine de mort.
6: Monsieur Brown, au 10 Rillington Place, dans une vieille maison dernière d'une rangée grise dans une impasse sale du quartier ouest de Londres, un seau plein de lessive d'une main, la serpillière de l'autre, a entrepris de nettoyer la cuisine. Il est nouveau locataire de cet appartement du rez-de-chaussée et sa femme n'a pas voulu se charger de cette besogne car elle ne supporte pas l'odeur due sans doute aux années de crasse accumulées dans les coins et les recoins du lino et du papier peint. Tiens, ça sonne le creux. Tiens, dommage de perdre cette place. On pourrait peut-être utiliser ce creux pour en faire un placard. Monsieur Brown déchire le vieux papier et arrache une planche branlante et se trouve devant un cadavre roulé dans une couverture. Que feriez-vous à sa place? D'abord, vous sentiriez vos cheveux se dresser sur votre tête. Eh bien, c'est bien ce qui lui arrive. Vous laisseriez tomber le seau de lessive et la serpillière. C'est bien ce qu'il fait. Vous iriez prévenir la police. Il y court. Quelques instants plus tard, l'inspecteur Griffin de Scotland Yard arrive. Et sans doute moins impressionné, en tout cas plus curieux que M. Brown. Il farfouille plus profondément dans le placard et découvre, roulé dans des couvertures, 2 autres cadavres. En pendant qu'ils y sont, les policiers arrachent le lino du sol, car le parquet leur a semblé instable, et pour cause. Les lames sont déclouées, ils les soulèvent, et se trouvent nez à nez, si j'ose ainsi m'exprimer, avec un quatrième cadavre. Oh, c'est assez pour aujourd'hui, hein. Bon, en effet, les policiers ont fait du beau travail, puisqu'ils viennent d'ouvrir l'un des plus extraordinaires dossiers de la police, celui de la fantastique affaire Christie Evans, qui allait déterminer les Anglais à abolir la peine de mort. Il est probable d'ailleurs que si une affaire semblable s'était déroulée en France, nous aurions pris la même décision que les Anglais. Mais ce sera à vous d'en juger lorsque vous aurez entendu l'histoire dont Jacques-Antoine a réuni les éléments.

Donc, le 25 mars 1953, on découvre 4 cadavres cachés dans la cuisine de l'appartement du rez-de-chaussée 10, Rillington Place. C'est déjà pas mal pour une première journée de travail. Et les policiers font le point. Les 4 femmes, au fait j'ai omis ce détail, il s'agit de corps de femmes, ne sont habillées que de leurs sous-vêtements. Elles ont toutes été roulées dans une couverture, toutes les 4 étranglées, les 3 du placard avec une cordelette et celle qu'on a trouvée sous le parquet avec un bât. Les 3 premières auraient été tuées il y a quelques semaines et la 4e il y a quelques mois. Étant donné leur état, l'identification ne pourra se faire qu'en comparant les empreintes digitales avec celles de toutes les femmes portées disparues cette dernière année. Évidemment, on recherche l'ancien locataire, cet homme qui s'appelle Christy, est parti la semaine dernière avec une valise et son chien en déclarant qu'il allait rejoindre sa femme, partie depuis Noël, s'installer à Birmingham chez sa sœur. Il avait l'intention de chercher du travail dans cette ville. Christy n'est pas totalement inconnu de la police, car il a fait l'objet de plusieurs condamnations, vols, faux et même coups et blessures. Il a frappé une femme avec un bâton de cricket, ce qui ne l'a pas empêché d'entrer dans la police pendant la guerre. Dernièrement, il était employé dans une maison de transport routier, mais il s'occupait également de photographie. On le voyait dans les banquets et les réunions de famille avec son appareil. Mais ce n'est pas tout. Le 10, Rillington Place, est un endroit déjà célèbre. Dans le quartier, on l'appelle la maison du crime. En effet, 4 ans plus tôt, on y avait arrêté Timothy Evans, soupçonné d'avoir assassiné sa femme et son bébé de 14 mois. Et tenez-vous bien, Christy fut le principal témoin à charge dans le procès de Timothy Evans, qui fut bel et bien pendu en janvier 1950. Inutile de vous dire que l'inspecteur Griffin se prend la tête à deux mains. Il doit se demander pourquoi on lui fait ça à lui. Ça aurait pu tout aussi bien tomber sur un autre inspecteur. Il a fallu que ce soit lui. Pour commencer, 2 mesures s'imposent. Rechercher Christy et à tout hasard, continuer à chercher des fois qu'il y ait d'autres cadavres. Ah, je sais ce que vous pensez, il exagère. Bien, je n'exagère pas. Je ne fais que raconter les faits. Les policiers sondent les murs et descendent dans le jardin, la pelle et la pioche à la main. 26 mars 1953, Scotland Yard diffuse le signalement de Christy près de 2 mètres. Mince et élégant, cheveux noirs avec début de calvitie, lunettes en écaille. La dernière fois qu'il a été aperçu, il était vêtu d'un complet bleu marine en tweed, d'un imperméable à ceinture, d'un feutre nègre et de chaussures jaunes. Le cadavre trouvé sous le plancher serait celui de sa femme, est-elle Christy? Dans le jardin, les fouilles continuent. 27 mars 1953, John Christy introuvable. Pourtant, la presse a diffusé la photographie de ce quinquagénaire poli tiré à 4 épingles que ses voisins considéraient comme un homme tranquille, souvent sans travail, mais ne paraissant jamais à court d'argent. Explication, Christy et sa femme auraient pratiqué des avortements. Dans ce cas, les cadavres pourraient peut-être être ceux de clientes gravement accidentées à la suite de l'opération. Mais cela n'expliquerait pas la mort de sa femme, est-elle Christy, qui remonte à environ 4 mois. Les 3 autres femmes seraient mortes depuis cette date, chacune à 1 mois d'intervalle. 28 mars 1953, Christy toujours introuvable. On a identifié les 4 premiers cadavres. L'un est bien celui de la femme de Christy, est-elle Christy, âgée de 45 ans. Les autres se connaissaient. Toutes les 3 sont venues poser pour des photos de nues. Mais c'est peut-être le prétexte dont elles se sont servies pour cacher leur avortement. Ce n'est pas tout. Scotland Yard vient de découvrir un squelette et un crâne calciné enfermés dans une boîte à ordures et enterrés dans le jardin. Il s'agit d'une femme d'environ 30 ans et dont la mort remonte à environ 4 ans. Puis, à 3 mètres de profondeur, on déterre de nouveaux ossements, dont un fémur, un tibia presque entier, ainsi que des lambeaux de vêtements féminins. Il semblerait donc qu'il y ait eu 2 séries de meurtres dont les derniers seraient de plus en plus rapprochés. Cela semble indiquer un désir sadique de tuer qui devient plus fréquent et incontrôlable. Scotland Yard donne l'ordre de faire évacuer tous les locataires de l'immeuble et de le démanteler planche par planche, brique par brique. Christy, toujours introuvable.
Mais l'horreur provoquée par la découverte des 6 cadavres crée un sentiment d'inquiétude. Scotland Yard, sortant de sa réserve habituelle, demande à la presse de publier des avis de recherche concernant Christie, qui risque de tuer encore avant la fin du mois. Au 10, Wellington Place, les fouilles continuent. 1er avril 1953, 6 heures du matin, un journalier qui connaît Christie de vue se précipite au commissariat de police de Notting Hill. Il déclare l'avoir vu à l'arrière d'une camionnette. Lorsque la police arrive, la camionnette est vide. 2 heures plus tard, un homme, hagard et barbu, est accoudé au parapet du quai de la Tamise près du pont de Putney. Par cette matinée printanière, il regarde avec mélancolie des dockers décharger une péniche. Constable Thomas Ledger, 43 ans, 2,06 m de haut, accomplit sa ronde habituelle. Il aperçoit l'homme, à tout hasard il sort la photo de Christie et croit le reconnaître. Il est 9h10. Le constable s'approche de l'homme. « Êtes-vous John Christie ?» L'homme tourne vers lui un regard las et presque hébété. « Êtes-vous John Christie ?» L'homme bredouille des mots sans suite, incompréhensibles. La loi anglaise interdisant qu'on arrête un homme si l'on n'est pas muni d'un mandat nominal, le constable demande « Acceptez-vous de m'accompagner au commissariat ?» Oui. Deux autres policemen ont rejoint Thomas Ledger dans une voiture de service. L'un d'eux demande à Christie d'enlever son chapeau. Tous trois constatent la calvitie partielle que précise le signalement. Arrivé au commissariat de Putney, John Christie demande un verre d'eau. Il est manifestement épuisé, traqué. Sans doute n'a-t-il rien mangé depuis plusieurs jours. Alors les policiers, avec des précautions de mère de famille, font infuser le thé. Et bientôt, dans le commissariat se répand une bonne odeur de bacon en train de frire. Tant et si bien que quelques instants plus tard, réconforté, John Christie retrouve ses forces et jette autour de lui un œil martial. Déjà, il y a 300 personnes, surtout des femmes, qui se pressent devant le commissariat tandis que l'inspecteur-chef Griffin vient le chercher. Quelques heures plus tard, John Christie est inculpé du meurtre de sa femme, car en Angleterre, on ne peut être accusé que d'un meurtre à la fois. Je n'ai pas besoin de vous dire que l'inspecteur Griffin fait ouf, mais derrière lui, tout Scotland Yard fait ouf, et toute l'Angleterre fait ouf. Seulement, en même temps, toute l'Angleterre essaie de se cacher une terrible vérité. Cette vérité, qu'elle ne pourra se dissimuler longtemps cependant. Elle essaie de se la cacher toute la journée du 2 avril 1953. Ce jour-là, une première audience a lieu qui dure à peine 5 minutes devant le tribunal de première instance du district ouest de Londres. John Christie, qui semble retomber dans un état de dépression physique, est conduit à l'infirmerie de la prison de Brighton. Il ne nie ni n'avoue rien. Il ne prononce pas un seul mot. Les spécialistes, pendant ce temps, reconstituent avec du fil de fer des squelettes en partant des ossements trouvés dans le jardin. Ils ont recouvert ces squelettes de plâtre et le plâtre d'un plastique qui simule la peau de façon à donner à l'ensemble une apparence humaine et les mensurations sont communiquées à la police pour identification. À ce point de l'enquête, comme Christie s'obstine à nier toute participation au meurtre de ces 6 femmes, 3 questions se posent. Première question, Christie a-t-il tué ces femmes poussées par un désir sadique ou pour dissimuler la preuve de tentative d'avortement manquée? Deuxième question, est-elle Christie, sa femme, qui pratiquait avec lui des avortements, était-elle sa complice lors des 2 premiers assassinats et dans ce cas, pourquoi l'a-t-il tué? Mais surtout, il y a une 3e question, autrement plus importante, mais que l'on refuse encore de se poser ce 2 avril. Comme on refusera le 3 avril, mais le 4 avril 1953, l'affaire éclate, il le fallait bien. En effet, le 4 avril, ce dont toute la presse anglaise parle, ce n'est pas de la découverte de nouveaux ossements dans le jardin. Ce n'est pas de la déclaration des inspecteurs qui s'attendent à en trouver également dans le jardin voisin. Mais de l'affaire Evans. Car, je vous le rappelle, au 10 Rillington Place, il y a 4 ans, on a arrêté Timothy Evans, soupçonné d'avoir assassiné sa femme et son bébé de 14 mois. Christie fut le principal témoin à charge dans le procès de Timothy Evans, qui fut bel et bien

0: Aucun répit, je l'ai jeté dans la fosse septique de ma maison. Si vous vous rendez au 10 Rillington Place, vous trouverez la fosse dans le jardin. Ce jardin, d'ailleurs, où les squelettes des deux victimes de Christie ont été retrouvés. Or, le corps de Madame Evans, mais aussi celui de sa fille empaqueté dans les papiers, y sont en effet découverts, 5 fois de suite. Evans confirmera qu'il est le meurtrier de son épouse, mais lorsqu'il comparaît devant la cour criminelle de Old Bailey, cet homme, qui ne sait ni lire ni écrire, et qui paraît d'une intelligence limitée, raconte une histoire bien différente. Beryl, ma femme, dit-il, attendez un bébé. Ben, je ne voulais pas de cet enfant qui alourdissait nos charges. J'en ai parlé à mon voisin, John Christie. Je peux mettre fin à sa grossesse sans aucun danger pour elle, m'a dit Christie. Le 8 novembre, rentrant de mon travail, j'ai trouvé mon voisin dans l'escalier. Votre femme est morte pendant l'opération, me dit Christie. Bizarre histoire. La suite à l'époque parut tout aussi ténébreuse. Evans aida Christie à transporter le cadavre dans l'appartement au-dessous du sien qui était inoccupé. Par la suite, affirme Evans, il ne revit jamais le corps de sa femme. Son voisin, après avoir été reconnaissant de ne rien dire au sujet du drame qui venait de se produire, lui proposa de confier son bébé à des amis. 2 jours plus tard, le 10 novembre, en rentrant chez lui le soir, Evans apprit par Christie que ses amis étaient venus chercher le bébé et qu'il se trouvait en lieu sûr et bien soigné. Il n'apprit la mort de l'enfant que lorsque la police retrouva son petit cadavre avec celui de sa mère. Evans affirme qu'il n'a avoué son crime au poste de police que pour protéger Christie, qui s'était mis dans une situation difficile afin de lui venir en aide. À l'époque, le récit fait par Evans paraît invraisemblable. On ne peut pas croire qu'il ne se soit pas inquiété de savoir ce qu'était devenu le corps de sa femme et qu'il n'ait pas demandé où son bébé avait été emmené. Christie est le témoin essentiel du procès Evans. Interrogé par l'avocat de la défense, Christie réfute toutes les accusations portées contre lui par Evans et les témoignages médicaux lui donnent raison. On ne constate en effet aucune tentative d'avortement sur le cadavre de Madame Evans, qui est morte étranglée avec une cordelette. Aujourd'hui, en se rappelant les faits, la police, les magistrats qui ont condamné Evans réalisent que ce qui paraissait invraisemblable au moment du procès devient tout à fait plausible maintenant que l'on connaît Christie. Celui-ci peut parfaitement avoir tué la femme d'Evans en expliquant son crime par un avortement raté. Il y a de quoi secouer un pays tout entier et l'Angleterre tout entière est secouée. Je ne vous raconterai évidemment pas en détail la suite de l'enquête, nous verrons simplement 2 points. Premier point, Christie doit-il être considéré comme fou ou comme responsable et dans ce cas être pendu? 2e point, en exécutant Evans, l'Angleterre a-t-elle pendu un innocent? Voyons le 1er point. Je vous rappelle qu'en Angleterre, on ne peut être accusé que d'un meurtre à la fois. Christie est donc accusé du meurtre de sa femme parce que c'est le plus difficile à expliquer par une folie sadique. On peut en effet trouver bien des raisons pour qu'un homme tue sa femme. L'avocat de la défense veut donc prouver qu'il a tué beaucoup de femmes avant et après et que le meurtre de sa femme est donc à placer dans un contexte de folie comme les autres. Aussi, bien qu'il ait nié pendant plusieurs semaines, Christie avoue maintenant le plus de meurtres possibles. « Christie est fou !» dit l'avocat au juré. « Je plaide la non-responsabilité mentale de mon client. » Puis il fait valoir que Christie a été gazé pendant la guerre de 14, qu'il est resté aveugle pendant 6 mois et d'une santé précaire, qu'il a déjà été plusieurs fois condamné, et enfin, qu'il n'était pas sensible à l'odeur de cadavre qui pourtant faisait fuir tout le monde. Lorsque Christie marche lentement vers la barre des témoins pour la première fois, il lance un regard furtif vers les jurés et sort son mouchoir. Pour essuyer ses larmes, disent les uns, pour se moucher tout simplement, disent les autres. Il ne fait aucun doute que Christie est ému lorsqu'il commence le récit de sa terrifiante histoire. Et son avocat montre une habileté extraordinaire pour faire ressortir l'état mental de son client. Christie, combien de femmes avez-vous tuées?
1: Je ne sais pas.
0: Je ne me rappelle plus.
2: Comment? Vous ne vous en souvenez plus? S'exclame l'avocat.
1: Parfois, je sens quelque chose. Je ne peux plus m'en défaire. Puis, d'une voix basse et timide, clignant des yeux derrière ses lunettes, Christie, l'homme tranquille, le petit employé d'une entreprise de transport, révèle qu'il tua pour la première fois il y a 10 ans.
0: La première des 7 victimes,

Ce fut la petite Autrichienne, Margaret Friesel, dont on retrouva le squelette dans le jardin macabre. J'ai rencontré Margaret, dit Christy, lorsque j'étais dans la police en 1943. Elle vint me rendre visite deux fois. Que lui avez-vous fait durant la deuxième visite? Je l'ai étranglée. Je crois que c'était avec un bât. Deuxième victime, Miss Murrell Eredy de Putney, dont on découvre également le squelette dans le jardin. Christy précise qu'il l'a rencontrée en 1944. Il asphyxia d'abord la malheureuse au gaz avant de l'étrangler. Christy, demande l'avocat, entre 1944 et 1949, avez-vous tué d'autres femmes? Peut-être, dit Christy le regard fixé sur l'avocat. Je ne me rappelle plus. La troisième victime, c'est un coup de théâtre. Christy avoue que c'est Madame Evans. Mais si Christy admet qu'il a tué Madame Evans, il se défend d'avoir tué le bébé. Le 7 novembre, dit Christy, je sens une odeur de gaz dans la maison. Je monte chez Madame Evans et la découvre allongée par terre. Le robinet de gaz est ouvert. J'ouvre la fenêtre, je l'aide à se relever et lui donne un verre d'eau. Madame Evans me supplie de ne rien dire à personne. Je fais du thé et nous en buvons tous les deux. Le lendemain, Madame Evans vient me trouver. Elle me dit qu'elle est lasse de vivre, mais qu'elle n'a pas le courage de se tuer. Elle me demande de la tuer. Alors je l'ai étranglée, je crois avec un bât, pendant que ma femme faisait la cuisine à l'étage en dessous. Incroyable. Quatrième victime, Madame Christie, sa femme. Il était 8 heures du soir en décembre, dit Christie. Ma femme, qui était souffrante, me réveilla. Elle semblait convulsée. Je ne pouvais pas la voir souffrir ainsi. Je pris un bât et le serrai autour de son cou. Christy raconte aussi comment il a tué les 3 autres femmes, mais je vous ferai grâce de son récit. Sachez simplement que le motif réel de ces crimes ne fait aucun doute, car Christy avait des rapports sexuels avec ses victimes avant et après l'étranglement. Évidemment, il y a, comme dans tous les procès, même les plus macabres, quelques moments comiques. Par exemple, quand Christy explique qu'en faisant du jardinage, il déterrait souvent par mégarde un crâne ou un tibia. Quand Christy explique qu'il a placé le cadavre de sa femme sous le plancher pour ne pas en être séparé. Évidemment, de tout cela, il ressort que Christy est pour le moins anormal. Alors va-t-il être condamné à la pendaison? La loi anglaise n'admet l'irresponsabilité que si l'accusé est inconscient d'enfreindre la loi au moment où il accomplit son crime. Là-dessus, comme les psychiatres ne sont pas d'accord, l'accusateur fait valoir que puisque Christy cachait les cadavres dès le crime accompli, c'est qu'il avait conscience de violer la loi, donc il est coupable. Et il obtient la condamnation de Christy pour le meurtre de sa femme. Le dossier de police de ses autres meurtres sera clos avec la mention « meurtrier présumé Christy ». Mais Christy sera-t-il pendu? On peut dire que c'est à ce moment que l'affaire Christy Evans prend toute son ampleur. Et c'est là que nous abordons le deuxième point. Evans a-t-il été la victime d'une erreur judiciaire? Rappelons que la loi anglaise, voulant qu'on ne soit accusé que d'un meurtre à la fois, Evans fut accusé et condamné pour le meurtre de sa petite-fille Géraldine. Pendant le procès de Christy, l'accusateur public, l'avocat, le président se sont efforcés de faire préciser à celui-ci que s'il avait tué Madame Evans, il n'avait pas tué la petite-fille. Donc, Evans était bien coupable, et les magistrats ont pu proclamer avec soulagement qu'aucun innocent n'avait été condamné par erreur. Mais l'opinion publique n'est pas convaincue du tout. Les travaillistes déposent un projet de loi contre la peine de mort. Christy refuse de faire appel. Christy doit être pendu le 15 juillet à 8 heures du matin. Le ministre de l'Intérieur travailliste estime n'avoir aucune raison de le gracier. Le député de la circonscription de Christy demande que la sentence soit remise. Tous les députés hostiles à la peine de mort essaient d'obtenir le sursis. Les socialistes aussi, de même que la mère d'Evans, qui espère un témoignage de Christy permettant de sauver l'honneur de son fils. Mais celui-ci est pendu le 15 juillet. Certains trouvent que le gouvernement fait preuve d'une hâte indécente dans le but, non de trouver la vérité, mais de donner aux exécuteurs d'Evans justification de leur acte. 2 ans plus tard, M. Cutterhead, le ministre de l'Intérieur qui a fait exécuter Evans, monte à la tribune de la Chambre au cours d'un débat sur l'abolition de la peine de mort.
Il reconnaît l'innocence d'Evans. Selon lui, l'application de la peine de mort eut pour résultat dans cette affaire, une première fois, l'exécution d'un innocent et une deuxième fois, celle du témoin qui pouvait le disculper. C'est trop, et la peine de mort est abolie. 11 juin 1961, parution d'un livre qui, point par point, disculpe Evans et déclenche un grand mouvement en faveur de la réhabilitation. 19 octobre 1966, soit 16 ans après l'exécution d'Evans, l'affaire est close juridiquement et il est admis qu'Evans n'a pas tué sa petite fille. La reine Elizabeth accorde le pardon. Mais comme, par contre, le rapport de la contre-enquête laisse entendre qu'il aurait probablement étranglé sa femme, on peut dire que ce fantastique dossier de la police se termine par une magistrale queue de poisson. Une seule chose est certaine, la peine de mort en Angleterre n'y a pas survécu, et à notre avis, les Anglais ont eu bien raison.

Le dossier que nous ouvrons aujourd'hui pourrait servir de scénario à un film pour Jean Gabin. Un Jean Gabin en vieux paysan toscan qui s'appellerait Giuseppe Battistini et qui aurait eu deux fils. Le fils aîné s'appelait Silvano. C'était un garçon sec, robuste, au visage osseux et simple. En 1952, il en eut assez de l'existence terne et dure dans les collines. Il embrassa son père et sa mère et s'embarqua pour l'Australie. Si j'ai de la chance, je vous appellerai. Sinon, je vous enverrai ce que je pourrai de temps en temps. Il faut que je fasse ma vie et que je pense aussi à mon petit frère Pietro. 4 ans plus tard, Silvano donne de bonnes nouvelles. Il gagne bien sa vie comme chauffeur de camion et il a rencontré une fille, Luisa De Jono, et il va peut-être l'épouser. Hélas, une autre lettre sèche et officielle, celle-là, parvient peu après au village. Elle annonce que Silvano a disparu. Sans doute est-il mort. Un mystère entoure sa fin. Le dossier de ce que l'on appellera l'affaire Jono-Battistini est ouvert. Il est ouvert, mais bien maigre. Le corps de Silvano n'a jamais été retrouvé. Luisa De Jono ne peut donner aucun renseignement. En Toscane, le vieux père Giuseppe et le jeune frère discutent interminablement. L'un et l'autre sentent que derrière les communiqués laconiques de l'ambassade et de la police internationale, il y a une sombre histoire. Ils pensent que leur devoir est de la découvrir. Alors Pietro, le jeune frère, trouve à s'embaucher là-bas et part à son tour. Il entre dans la communauté fermée et hostile des Italiens de la petite ville australienne où son frère s'était fixé. Il prend contact prudemment avec les parents de Luisa De Jono, les amis et les camarades de Silvano. Mais son histoire s'achève tragiquement. On découvre un jour son cadavre dans le port de McDonald. C'est là que le dossier de l'affaire Jono-Battistini va mériter d'être choisi par Jacques-Antoine pour figurer parmi les dossiers extraordinaires de la police. Mais pour une raison tout à fait inattendue. C'est que ce dossier, une fois ouvert, ce n'est pas la police qui va le refermer, mais le vieux père Giuseppe Battistini, et vous allez le voir de quelle manière.

0: Donc, chers amis, les deux fils Battistini sont morts en Australie. Le premier, alors qu'il tentait avec succès d'y faire sa vie. Le second, alors qu'il cherchait à connaître le secret de la disparition du premier. Bien sûr, l'ambassade d'Italie en Australie, stimulée par le vieux Battistini, harcèle la police australienne. Mais les indices sont maigres. En ce qui concerne le premier fils, Silvano, elle retrouve, bien entendu, la plupart des gens qu'il a connus, notamment les membres de la petite colonie italienne de McDonald's, mais se heurte à une véritable conspiration du silence. Le corps de Silvano ne sera jamais découvert, et au début de l'affaire, sa mort n'est qu'une supposition. On a découvert, un matin, sa voiture, près d'une plage. La clé de contact y était encore. Dans la boîte à gants, un paquet de cigarettes entamées, les papiers de la voiture et des bricoles sans intérêt. Sur le siège arrière, son imperméable. Impossible d'imaginer qu'il se soit noyé en se baignant ou qu'il ait été surpris par la marée, car il faisait trop froid pour se baigner, et il est fort douteux qu'il se soit promené sur la plage sans son imperméable, car il pleuvait. Par contre, il se pourrait qu'il ait emmené une autre personne avec lui, et peut-être une femme, car on a trouvé des cendres qui ne provenaient pas des cigarettes de Silvano et un mégot tout près de la voiture qui portait des traces de rouge à lèvres. Enfin, il semble bien qu'une voiture se soit arrêtée quelque temps derrière la voiture de Silvano. On aurait sans doute pu en apprendre beaucoup plus si la pluie et les badauds qui ont rôdé autour de la voiture avant l'arrivée de la police n'avaient pas complètement brouillé les traces des pas dans le sable. En ce qui concerne la mort tragique de Pietro, elle est à la fois beaucoup plus claire, bien que tout aussi mystérieuse. Le corps a été découvert par hasard. Une dragueuse suceuse qui aspirait la vase dans le port a révélé sa présence. Il était ficelé comme un saucisson et alourdi de deux grosses pierres. L'autopsie a révélé qu'il avait été tué de plusieurs coups de couteau avant d'être immergé. L'assassinat était très récent et on a même pu déterminer le type d'arme dont s'étaient servis les meurtriers, car il semblerait bien qu'il y ait eu au moins deux assassins d'après la direction et la hauteur des coups qui lui ont été portés. Il s'agit de lames minces et longues, probablement de ces couteaux à cran d'arrêt à la mode sicilienne. Mais je vous l'ai dit, il y a un McDonald's, une petite colonie italienne et beaucoup d'autres Italiens dans toute la région. Est-ce par solidarité, est-ce par peur? Peut-être pour les deux raisons à la fois. Personne ne parle. Et bien que la police australienne dispose d'un moyen de contrainte assez puissant, le non-renouvellement des permis de travail, l'enquête piétine. On propose au vieux père Giuseppe Battistini de rapatrier le corps de Pietro, son plus jeune fils. Il refuse. Le rapatriement se ferait à ses frais et le vieux Battistini a besoin d'argent. C'est qu'en effet, tout en pleurant ses deux fils disparus, pesant un à un les maigres résultats de l'enquête que lui communique l'ambassade, le vieux Giuseppe passe ses longues soirées d'hiver dans sa ferme misérable à préparer minutieusement une expédition en Australie. Vous allez voir, chers amis, que c'est une étonnante histoire. Imaginez ce vieillard de 66 ans, grand, massif, noueux, toujours silencieux, au visage dur. Je vous le redis, en voyant sa photo, on pense à Jean Gabin. Ce sera son premier voyage, non seulement à l'étranger, mais même en dehors de sa province où les douze collines sont couronnées de bosquets de cyprès. Il a déjà renoncé au cigare toscan, ce redoutable et odorant luxe des pauvres. Il a écourté les séances dans l'auberge du village. « Je ne mangerai pas s'il le faut pour ramasser l'argent dont j'ai besoin. Je chercherai un bateau, je travaillerai à bord s'il le faut, mais j'irai. Je veux voir en face les gens qui étaient autour de mes fils. Je découvrirai leurs assassins. » Une vieille femme, toute ridée, écoute craintivement ces paroles. C'est l'épouse du vieux Giuseppe Battistini. Il ne connaît pas le fin fond de l'histoire, mais il sait que désormais, son devoir est net. Puisque les deux garçons sont morts, il faut qu'ils prennent la relève. Qu'ils tournent le dos à la maison de toujours au milieu des cyprès. Qu'ils s'embarquent vers le continent inconnu. Et qu'il aille, lui, découvrir la vérité et, s'il le faut, venger son sang. Déjà curieusement rassemblés dans un coin de la pièce, trois éléments que le vieux semble considérer comme indispensables pour cette expédition. Une bicyclette, une paire de bottes, vieux souvenir volé à l'armée allemande, et un mystérieux petit paquet soigneusement enveloppé dans du papier sombre. Au printemps 1958, à la nuit tombante, Paraît donc sur la route qui traverse la plaine en direction d'un faubourg de McDonald's en Australie, un vieillard à bicyclette. Un pareil équipage est plutôt exceptionnel dans ce pays et il fait se retourner les rares gens qu'il croise. Cet homme, bien entendu, c'est Battistini. Sur le porte-bagages de sa bicyclette, une grosse valise indique qu'il vient de fort loin. Et son équipement est des plus singuliers, avec son béret délavé, son blouson usé, son pantalon gris rayé comme on porte au mariage, et ses bottes allemandes. Méticuleusement, il appuie sa bicyclette contre le premier mur. Il entre dans la première maison pour en ressortir presque aussitôt et demande en italien aux gens qui le regardent comme une bête curieuse, « Luisa Giono. » Où est Luisa Giono? Giuseppe n'est pas arrivé là par hasard. Il a soigneusement épluché les rapports de police et il est convaincu que Luisa De Giono, dont Silvano lui avait parlé dans ses lettres en termes chaleureux, est la cheville de toute l'affaire. D'ailleurs, la police australienne l'a pensé aussi et si elle a apparemment abandonné cette piste, faute de preuves, elle n'en continue pas moins à exercer sur Luisa et ses proches une surveillance discrète. Peut-être à la fois un rustique vieillard et un homme intelligent. Giuseppe, pour ne pas attirer l'attention à son arrivée sur la terre australienne, a déclaré venir en touriste pour un mois seulement. Et depuis, il a pris grand soin d'éviter d'entrer en contact avec la police de la région. Luisa De Giono. Où est Luisa De Giono? Répète le vieux Giuseppe. Dans ce faubourg, tout le monde ou presque est italien, donc tout le monde a compris. Mais les gens se détournent au lieu de lui répondre. On voit même un jeune homme s'éloigner discrètement, disparaître dans l'ombre en courant vers la maison du vieux et farouche De Giono. De Giono aîné, frère de cette Luisa que cherche le vieillard. De porte en porte, Giuseppe Battistini, fatigué, misérable, son vélo à la main, cherche la maison de Luisa car elle a déménagé. Mais à chaque porte, c'est un visage fermé, un dos qui se tourne. Autant avoir commerce avec un spectre plutôt qu'avec cet homme-là. Enfin, lorsque la nuit tombe, le vieillard pense avoir trouvé la maison de Luisa. Il frappe à la porte et attend. Luisa semble habiter l'unique étage de cette maison isolée, entretenue dans un état de propreté rigoureuse. Il a parcouru 20 000 kilomètres, traversé en bicyclette un quart de l'Australie. Il a rusé avec tous les douaniers pour passer son mystérieux petit paquet enveloppé de papier sombre. Tout ceci pour enfin frapper à cette porte. Luisa, surprise d'une visite aussi tardive, demande avant d'ouvrir « Qui est là ?» C'est le père de Silvano. Il y a un long silence. Giuseppe frappe encore. Alors, tremblante sans doute, Luisa tourne la poignée de la porte. Mais pendant ce temps, à la sortie de la ville, De Giono aîné, le plus vieux des frères De Giono, propriétaire d'un grand bazar, fait débarrasser la table, sortir sa vieille et l'un de ses vendeurs qui demeure chez lui, puis il décroche le téléphone. Dans un appartement de McDonald's, à 40 kilomètres de là, le plus jeune des frères De Giono se lève du fauteuil où il écoutait la radio pour répondre au téléphone. Après avoir entendu quelques mots seulement, il salue sa femme et s'en va. De Giono aîné raccroche aussi. Il est arrivé en Australie bien avant la guerre. Il a fait venir successivement ses deux frères et sa jeune sœur Luisa. Celle-ci, qui est arrivée en 1952, presque en même temps que Silvano, ne s'est pas encore assimilée. Malgré le tablier à fleurs, elle est encore une paysanne italienne pauvre et digne. D'ailleurs, elle parle trop mal l'anglais pour tenir la caisse du bazar de son frère aîné. Elle a 34 ans, et sans être vraiment jolie, elle est encore fraîche et brune, sans un cheveu gris. Le vieux Giuseppe et la jeune femme sont restés quelques instants face à face, puis il est entré dans la maison. Ils n'ont rien osé se dire tout d'abord. Le premier mot vient de Luisa, qui offre une chaise et du café. Pendant ce temps, De Giono aîné attend ses frères, les sourcils froncés, bourrant lentement sa pipe, ramassant de ses gros doigts les bras de tabac qui tombent sur la table, levant le nez vers la fenêtre chaque fois qu'une voiture approche sur la route. Dans la maison de Luisa, Le vieux Giuseppe a regardé autour de lui. Un enfant vit dans cette maison, qui peut avoir 5 ou 6 ans, si l'on en croit quelques jouets qui traînent et quelques vêtements qui sèchent. Vous avez aimé mon fils ? Demande le vieux. Comme la jeune femme hésite à répondre, il répète : Répondez-moi. Je suis sûr que vous l'avez aimé. Louisa, pâle, presque terrorisée, acquiesce d'un signe de tête. Est-ce que vous l'aimez encore ? Louisa répond encore affirmativement d'un signe de tête. Le vieux regarde autour de lui encore une fois. C'est votre enfant ? Demande-t-il en montrant les vêtements qui sèchent. Oui, répond Louisa. Fille ou garçon ? Garçon. En vérité, tout cela, le vieux Giuseppe le sait par les rapports de police. De même qu'il sait que l'enfant serait né d'un père également italien, maçon à McDonald's, en 1952, aujourd'hui établi à Sydney. Mais il a vu l'homme. Et bien que celui-ci ait confirmé les faits, Giuseppe n'a pas été convaincu. Et voilà pourquoi il a préféré poser les questions lui-même à Louisa. Il voulait savoir comment elle répondrait. « Je peux voir l'enfant ?» Louisa esquisse un geste, comme si elle voulait barrer la porte de la chambre. Mais Giuseppe s'approche, décidé à l'écarter. Elle renonce, avec un soupir de résignation. Le vieux entre donc dans la chambre. Mais pendant ce temps, une voiture à toute vitesse saute sur les cailloux et fait siffler ses pneus dans les ornières durcies sur la petite route qui vient de McDonald's. Le vieux Giuseppe s'est penché sur le lit du petit garçon. Il le regarde longuement et murmure « Silvano ». Quand il se redresse pour regarder Louisa, son visage est encore plus sombre et plus dur. C'est son fils, n'est-ce pas ? Louisa fait de la tête des signes de dénégation, mais Giuseppe devine en elle plus que de l'inquiétude, presque de l'affolement. Alors il insiste. « Si, c'est son fils. Je le reconnais bien. Non, non, je vous assure. » « Pourquoi Silvano ne vous a pas épousé ?»« Il est parti. » « Une autre femme ?»« Oui. » Alors le vieux s'assoit pesamment sur une chaise. Il a tout compris. Louisa, debout devant lui, se tait quelques secondes, puis demande « On vous a vu entrer ici ?»«
1: Oui. » »«
0: Alors il faut partir. » Le vieux, têtu, fait « Non » de la tête. « Si, il faut partir, je vous en supplie, partez. Il n'y a plus rien à faire, partez. Vous ne pouvez plus rien changer, alors partez !» Pendant ce temps, dans la rue, où la nuit est maintenant tombée, 3 hommes marchent vers la maison de Louisa. Ce sont les 3 frères de Jono, le plus vieux marche en tête. Le vieux Giuseppe Battistini est toujours assis sur sa chaise. Je vous l'ai dit, il a tout compris. Oh, c'était pas difficile. Son fils s'est mal conduit, c'est sûr. Il a fait un enfant à cette Louisa, puis il est parti. Alors les frères de Jono, chatouilleux sur le terrain de l'honneur, et qu'on lui a dépeint comme des hommes farouches, sinon des brutes, l'ont tué. Pour détourner les soupçons de la police, ils ont supprimé le mobile de l'assassinat en payant ce maçon italien pour qu'il se déclare être le père de l'enfant. Lorsque Pietro est venu en Australie, il a bien fallu le tuer aussi lorsqu'il découvrit la vérité. Maintenant, ce devrait être le tour de Giuseppe. C'est sans doute pour cela que la pauvre Louisa répète « Je vous en supplie, partez !» Le vieux qui tourne le dos à la porte répond toujours « Non » de la tête. Alors la porte s'ouvre. Les 3 frères de Jono pénètrent en silence pour la refermer derrière eux. Louisa voit ses frères avec des yeux agrandis d'épouvante et sans dire un mot d'un mouvement imperceptible de la tête, elle fait comprendre au vieux Giuseppe le danger qui le menace. Puis, elle le prend par le bras et le force à se lever pour le conduire à la porte. Mais les 3 frères de Jono s'interposent. Giuseppe Battistini, debout, ne bouge pas. Louisa demande à ses frères de sortir. Mais ceux-ci se sont concertés, ils savaient qu'elle essaierait d'intervenir. Ils pensent que c'est de la faiblesse, que ce n'est qu'une femme, et qu'il faut agir malgré elle. C'est grâce au compte-rendu du retentissant procès qui suivit et aux journaux de l'époque que nous avons pu reconstituer les éléments de cette affaire. Nous laissons donc aux journalistes la responsabilité du dialogue mélodramatique qui, selon eux, s'instaure entre Louisa, la pauvre femme paisible et digne, devenue subitement méconnaissable, écarlate, les yeux durs, la voix sourde, et les trois frères de Jauneau. « Laissez-le, dit-elle, je vous hais. »« Ce sont des chiens, dit le plus jeune des frères de Jauneau. « Et vous êtes des loups, répond Louisa. « On ne peut pas faire autrement, répond l'autre jeune frère de Jauneau. » Puis, furieux à son tour, de Jauneau aîné intime à Louisa l'ordre de se taire, en lui rappelant que c'est le seul droit qui lui reste. C'était le devoir des hommes de venger son honneur, et maintenant, c'est leur devoir de préserver l'avenir de la famille par tous les moyens, comme c'est son devoir à elle d'élever son enfant. Mais, pour que cet enfant, justement, ne soit pas témoin de ce qui va se passer, le vieux fait ouvrir par le plus jeune des trois frères la porte de la cave, et l'on jette sur les marches le vieux Giuseppe Battistini, qui n'a même pas esquissé un geste de défense. La porte s'est refermée sur Giuseppe, qui se relève faiblement dans l'obscurité sur les marches de l'escalier. Au moment où il tombait, il a entendu crier Louisa et comprend qu'elle se jetait sur l'un de ses frères. Mais maintenant que la porte s'est refermée, il n'entend plus que les éclats confus d'une violente discussion. Sans doute, les trois hommes essaient-ils de convaincre leur sœur, à moins qu'ils ne tiennent une sorte de conseil ou qu'ils éloignent l'enfant qui a dû se réveiller. Le vieux descend les marches et va s'asseoir sur une caisse. Soudain, il entend un bruit étrange. Dans la nuit, sur sa droite, il devine un soupirail. Et devant ce soupirail, on jette des fagots et des pelletées de terre pour l'obstruer. Pour étouffer ses cris, sans doute. Aucun doute. Ces hommes sont décidés à lui faire payer de sa vie le crime de son fils et sa curiosité à lui. Alors le vieux met la main dans une poche intérieure et sort le petit paquet de papier sombre. Soudain, la lumière s'allume. La clé tourne dans la serrure. La porte de la cave s'ouvre en raclant le sol. Le vieux voit d'abord l'ombre de leurs jambes bouger sur le mur blanchi à la chaux. Puis, ses jambes s'agitent, font bientôt un petit balai sur les marches de l'escalier. Enfin, précédant ses deux frères, le vieux de Jauneau apparaît tout entier, la tête baissée pour passer sous la voûte. Giuseppe Battistini, qui recule jusqu'au mur, semble arracher quelque chose à l'objet sorti du papier sombre qu'on distingue mal dans l'obscurité. Les trois hommes sont maintenant groupés au bas des marches. Le vieux de Jauneau s'est figé en voyant Battistini. Puis, il a un geste de recul, mais ses frères, derrière lui, n'ont pas tout de suite compris et lui barrent involontairement la route. Quand ils veulent s'enfuir, il est trop tard. Le vieux Battistini a lancé sa grenade, et comme il l'a tenue en main jusqu'à la dernière seconde, elle explose dans l'escalier avant d'avoir touché les marches. Lorsque la fumée est dissipée, Giuseppe Battistini quitte le fond de la cave, passe devant le vieux de Jauneau inerte et monte les marches sans même jeter un regard sur les deux frères blessés qui le regardent passer avec des yeux agrandis de stupeur. Giuseppe ayant succombé à un cancer pendant sa détention préventive, il n'y aura qu'un procès d'assises, encore n'aura-t-il pas le retentissement qu'on pouvait en attendre, car il y manquera les deux vedettes, de Jauneau aîné étant mort sur les marches de l'escalier de la cave. Louisa de Jauneau, d'abord inquiétée pour complicité et non dénonciation d'assassinat, fera l'objet d'un non-lieu grâce aux déclarations que fera Giuseppe avant de mourir et au témoignage de ses frères qui permirent d'établir que de Jauneau aîné avait exercé sur elle une terrifiante contrainte. Quant aux deux frères de Jauneau, après avoir avoué leur participation au crime, ils essayèrent par la suite de se décharger le plus possible sur leur aîné, mais on saura par eux comment est mort Silvano. Ils réussirent à convaincre Louisa de l'emmener auprès de cette plage. Là, ils le tuèrent et l'emmenèrent dans la malle arrière de leur voiture jusqu'à une falaise où ils le jetèrent à la mer. On ne retrouva jamais le corps, sans doute les requins se chargèrent-ils de le faire disparaître. Leurs avocats n'auront aucune peine à obtenir les circonstances atténuantes en démontrant d'abord qu'ils étaient deux êtres faibles, complètement dominés par la terrible personnalité de Jauneau aîné. Il y eut ensuite Des couplets délirants sur le code de l'honneur propre à certaines populations de l'Italie du Sud qui constituent en soi une loi très ancienne qu'il est difficile pour des gens d'intelligence médiocre de concilier avec nos lois modernes. Mais le plus émouvant de cette histoire, c'est que Luisa, fâchée avec ses frères, vit maintenant en Italie, dans le village même de Giuseppe Battistini, car c'est auprès de la vieille Madame Battistini qu'elle choisit d'élever son fils, qui, ainsi, faute d'avoir un père, eut au moins une grand-mère.

Voici donc, chers amis, l'étonnante histoire de la séquestrée de Lusignan. Cela se passait sous un ciel bleu d'octobre. Les nuages dans le ciel couraient comme un grand troupeau. Tout le long du mur, au-dessus de la porte du château, la glycine, dans le vent, frissonnait comme une chevelure. C'est alors qu'on entendit, jusqu'au bout de la ville, le hurlement de Monsieur de Lavaux. Jusqu'au bout de Lusignan, on entendit ce cri, qui ne s'éteindra plus parce qu'il fait partie désormais de l'histoire de ces murs, de ces petites rues et de ces vieilles bâtisses. Madeleine, reste ! Reste là ! Ou sois maudite ! La porte de fer grinça. Un jeune homme sortit, presque titubant, qu'on ne reverrait jamais. De même qu'on ne reverrait plus la belle Madeleine, la fille aînée de M. Delaveau, dont le prétendant venait d'être ainsi chassé, au moment même où elle s'apprêtait à le suivre. Oui, la belle, la brune, la savoureuse et charmante Madeleine ne devait plus reparaître. La porte du château se refermait sur elle plus lourdement qu'une trappe, faisant naître d'un seul coup l'étonnant mystère de la séquestrée de Lusignan que Jacques-Antoine a choisi de faire figurer parmi les dossiers extraordinaires de la police.

0: Quatre années plus tard, le 1er juin 1958, le maire de Lusignan, nouvellement élu, reçoit sa 100e lettre anonyme. Il la lit et la relit sans surprise. Cette lettre anonyme accuse M. Fernand de Lavaux de séquestrer depuis 4 ans sa fille aînée Madeleine, âgée de 33 ans, sans préciser dans quelles conditions, mais laissant entendre qu'elle peut être victime de toutes sortes de sévices, si toutefois elle vit encore. Je vous l'ai dit, c'est la 100e lettre anonyme. Voilà pourquoi, afin d'en avoir le cœur net, le 1er juin, vers 10h, le maire de Lusignan se présente devant l'étrange maison de la famille de Lavaux. Cette maison qu'on appelle le château à Lusignan n'est en réalité qu'une grande bâtisse grise et noble, dont les volets sont toujours clos, dont les murs, massifs sous une voilette de glycine défleurie, semblent étouffer un mystère, tandis que la haute grille du jardin maintient derrière ses barreaux un chien jaune, hargneux, aux aboiements éraillés. C'est tout ce qui reste du château de Lusignan construit, dit la légende, par la fée Mélusine, et qui abrita durant des siècles la famille des Lusignan, rois de Chypre et de Jérusalem. Après avoir longtemps sonné, le maire s'apprête à faire demi-tour lorsque la porte s'entrouvre sur le père Fernand de Lavaux, vêtu comme toujours de la même culotte de cheval renforcée de cuir, d'une vieille veste de chasse et coiffé d'un chapeau de feutre dont le ruban s'orne d'une plume de faisan. « Pardon, monsieur, » dit monsieur le maire, « je ne voudrais pas vous déranger, voulez-vous simplement me dire où se trouve votre fille Madeleine ?» À ces mots, la porte se referme brutalement et Fernand de Lavaux bougonne simplement derrière les barreaux. « Je n'en sais rien. Est-ce que ça vous regarde ?» Les lettres anonymes continuent de pleuvoir. C'est un raz-de-marée. Et le maire, qui en a bientôt un plein tiroir, commence à penser qu'il doit exister un fondement au stupéfiant mystère de Lavaux et décide d'entreprendre une enquête. Le registre de la mairie indique que les deux Lavaux se sont mariés en 1923. 14 mois plus tard, leur fille, Madeleine, venait au monde. Thérèse, la seconde fille, naissait en 1926, et André, le fils, en 1928. Madame de Lavaux mourut en 1944. C'est tout. Une vieillissante bourgeoise de la ville, flattée de recevoir monsieur le maire, sacrifie les ressorts de son fauteuil à un vieux restant de liqueur pour tenir un long, long discours dont voici l'essentiel. Son mari, notaire, s'occupait jusqu'à la guerre des affaires des Delaveau qui possédaient en ce temps-là d'assez jolies terres, mais l'essentiel de leurs ressources provenait du travail de monsieur Delaveau qui était agent d'assurance. Oui? Elle connut Madame de Lavaux, elle s'était même liée d'amitié avec cette femme fort honorable. Elle considérait d'ailleurs Madame de Lavaux comme le véritable chef de la famille. La voix douce, mais l'âme droite et fière, Madame de Lavaux élevait ses 3 enfants avec conscience et fermeté, leur inculquant une éducation très bourgeoise. Si bourgeoise même qu'à sa mort, elle avait fait de ses 3 enfants des personnages accomplis, polis, mais d'un autre âge. D'après l'un des voisins du château de Lusignan, le drame naquit de ce que Madame de Lavaux mourut alors que son mari venait justement de se retirer des affaires et qu'avec la guerre, les économies devenaient dérisoires. Monsieur de Lavaux dut alors disputer contre sa fille aînée l'héritage de l'autorité maternelle. Bien sûr, ce duel n'engendra aucun écho, mais au contraire le silence et le mystère. À présent, Fernand de Lavaux ne s'occupe plus que de ses propriétés, ce qui lui laisse au surplus beaucoup de loisirs, son travail consistant à aller chercher chaque trimestre, à bicyclette, le prix de ses fermages. Les métayers que visite monsieur le maire déclarent n'échanger avec Fernand de Lavaux que des propos brefs. Autrefois, ses visites étaient plus agréables, car à ses froideurs s'ajoutent aussi les chicaneries ou les reproches bourrus d'un homme trop gêné financièrement pour être tolérant. D'ailleurs, même sous prétexte de lui apporter de l'argent, les fermiers n'entrent pas chez lui. Et quand il reçoit par force un fournisseur, c'est toujours dans le jardin ou sur le seuil de la porte. Et le fils de Lavaux. Monsieur le maire imagine en savoir davantage en interrogeant des camarades du jeune André de Lavaux. Il va donc rencontrer 3 ou 4 jeunes gens, tous anciens élèves de l'école Saint-Charles, cours privé, où André de Lavaux fit ses études. Il découvre alors un autre aspect, et non le moins dramatique, du mystère de Lavaux. À l'école, André fut un élève normal, moyen, ni plus ni moins dissipés que les autres. Mais alors que les autres apprirent tous un métier, poursuivirent leurs études ou gagnèrent leur vie, André tient la place de batteur dans le petit orchestre de Lusignan et ne sait rien faire d'autre. D'après ses camarades, il est lu de chaque question concernant sa famille et n'invite jamais aucun d'eux à pénétrer chez lui. D'ailleurs, depuis qu'il existe un mystère de Laveau, les rares jeunes gens de Lusignan qui le fréquentent encore sont ceux qui jouent avec lui dans le petit orchestre du Café Bouillon. Le soir, les jeunes bourgeois de Lusignan essaient d'y recréer dans ce décor plutôt fait pour les bals paysans l'atmosphère de Saint-Germain-des-Prés. Monsieur le maire va donc y boire une mauvaise bière. Il y découvre André de Laveau, échevelé, maigre, avec un visage mou, qui s'agite derrière sa caisse et ses cymbales. Il ne semble pas avoir de petit ami dans l'assistance, et le maire, qui espérait tenir le bon bout de son enquête, s'en retourne déçu. C'est alors qu'il joue sa dernière carte, le curé. Le curé se souvient de la jolie Madeleine comme d'une jeune fille sérieuse, très croyante et pratiquante. Lui, il sait tout. Derrière son confessionnal, il a tout appris. Mais il ne peut évidemment trahir le secret de la confession. Il conseille simplement à monsieur le maire d'envoyer un gendarme à Rennes pour y interroger un jeune journaliste. Cette fois, le maire croit tenir la bonne piste. À Rennes, la police, bien qu'elle juge le dossier bien inconsistant, accepte d'envoyer un inspecteur interroger le jeune homme. Il s'agit d'un garçon de 29 ans, plutôt petit, mais très beau, avec des yeux de velours et des cils longs à faire damner une âme de midinette. Lorsque l'inspecteur lui explique les raisons de sa démarche, le jeune journaliste lève les bras au ciel, il ne veut plus entendre parler de cette histoire. Oui, oui, il a connu Madeleine de Laveau, oui, elle lui plaisait beaucoup, oui, on peut dire qu'il en était tombé follement amoureux, oui, il pense que Madeleine l'aimait aussi. Du moins, jusqu'au jour où de Laveau les surprit roucoulant sous les arbustes du jardin. Le vieux leur fit alors une scène atroce, disant des choses effroyables. Et comme Madeleine hésitait à suivre le jeune homme, de Laveau lançait ce fameux cri qui volait dans les rues de Lusignan au point d'y rester planté, d'y prendre racine, comme les lierres et les légendes. « Madeleine, reste! Reste là! Ou sois maudite !» Madeleine obéit. Et le jeune homme repartit seul et ne put jamais la revoir. Croyez-vous que Madeleine puisse être séquestrée par son père ? C'est probable. Car pendant des mois, j'ai rôdé autour de la maison sans jamais l'apercevoir. Pensez-vous qu'elle ait pu être violentée ? Le jeune homme hésite et conclut. Chez des fous, tout est possible. Bref, il semble bien y avoir un drame dans cette étrange famille. Comme le parquet se refuse avec juste raison à intervenir, faute d'un motif suffisant, on conseille à monsieur le maire de créer un motif légal, par exemple, en convoquant officiellement Madeleine, la belle disparue. Quelques jours plus tard, dans sa mairie, depuis la fenêtre de son bureau, le maire attend Madeleine. Celle-ci devrait avoir 33 ans et être très jolie, mais peut-être est-elle embellie par le souvenir de tous. Tout là-bas, à l'ombre des tilleuls paraît une silhouette féminine. Cette femme qui marche à petits pas pressés, elle est bien jeune, n'est pas brune. Il ne semble pas que cela soit Madeleine de Laveau. Alors qui ? Sa sœur peut-être ? Et le maire se sent tout envahi de colère. Le vieux brigand se moque de lui. Lorsqu'elle paraît dans l'encadrement de la porte, dans un vieux petit tailleur noir, la jeune fille marque un temps d'arrêt, elle est pâle. Vous êtes mademoiselle Thérèse de Laveau, peut-être ?
1: Oui, monsieur le maire.
0: Ce n'est pas vous que j'avais convoqué.
1: Veuillez m'excuser, mon père m'envoie à la place de ma sœur, car nous ne savons pas où elle est.
0: Monsieur le maire se met à crier, harcèle de questions la malheureuse enfant qui se rétrécit sur sa chaise, se recroqueville, baisse la tête et ne répond rien. Elle est si muette, tellement muette, si étrangement muette, que le maire, en la congédiant, est plus persuadé que jamais qu'il se passe des choses anormales dans le misérable château de Lusignan. Cette fois, la police peut ouvrir un dossier et le maire décide d'effectuer une visite domiciliaire. Le samedi 20 juin, le maire de Lusignan s'en vient donc avec un médecin et le brigadier de gendarmerie,
1: à nouveau sonné à la grille de la sombre bâtisse. Il est décidé à faire jusqu'au bout son métier de maire et d'officier de police en voulant s'assurer, coûte que coûte, du sort d'une de ses administrées. Après 2 minutes d'attente, le brigadier de gendarmerie fardonné tire avec brutalité une seconde fois la sonnette et crie « Au nom de la loi, ouvrez !» Le chien blanc taché de roux hurle et se jette contre la grille. Les voisins guettent derrière les persiennes. Les ombres commencent à flotter dans la rue, à se rassembler par petits paquets au coin des maisons. Derrière une voiture arrêtée, 2 hommes dissimulés parlent à voix basse. Alors on entend la porte de la maison s'ouvrir et le père Delavaux traverser lentement le jardin. On entend aussi le vieil homme calmer son chien et tirer à lui la porte de fer. Le maire, le médecin et le brigadier de gendarmerie entrent. « Monsieur Delavaux, dit le maire d'un ton sans réplique, je veux savoir où est votre fille aînée, Madeleine. La rumeur publique vous accuse de la séquestrer depuis 4 ans. Mon devoir de maire et d'officier de police m'oblige à faire chez vous une visite domiciliaire. J'ai convoqué votre fille aînée. Vous m'avez envoyé votre fille cadette. Vous vous moquez de moi. Où est votre fille Madeleine ? » Monsieur le maire, dit Fernand Delavaux, Madeleine nous a quittés il y a 4 ans. Elle est probablement à Paris, mais je n'ai pas son adresse. Bien, dit le maire. Je suis sûr que vous mentez. Mais puisque vous vous obstinez, nous allons vérifier par nous-mêmes. Et d'un pas décidé, il marche vers la maison. On entend craquer le gravier sur le bas-côté de la rue. Des ombres furtives se pressent maintenant le long des grilles. Entre les barreaux, sous le feuillage du lierre, on voit briller quelques yeux qui sont le regard de l'usignan tout entier, le regard de ses 2000 habitants frémissant de plaisir ou d'impatience. Peut-être va-t-on trouver Madeleine couchée sur un grabat, dans une cave, au milieu des rats crevés. Peut-être est-elle morte, ou même squelettique et inerte. À moins qu'on ne l'ait découpée en morceaux. Il fait chaud dans l'air pesant. Les volets des Delavaux claquent tout autour de la maison. Le maire et les gendarmes ont en effet ouvert les volets, car il fait noir comme dans un puits. Après quoi, ils commencent à fouiller les placards, à déplacer les meubles, devant Fernand Delavaux silencieux et contracté, devant Thérèse, qui ne semble pas avoir la force de prononcer une parole. Ils explorent tout le rez-de-chaussée, y compris les pièces occupées pendant la guerre par les Allemands, où d'importants dégâts ont d'ailleurs été commis. Malgré cela, tout est d'une incroyable propreté. Les parquets percés brillent sous la cire. Les vieux rideaux ne portent pas un grain de poussière. Ne trouvant rien au rez-de-chaussée, le maire et le gendarme demandent à la jeune Thérèse de les accompagner au premier étage. La jeune femme a obéi et les marches de l'escalier ciré grincent sous les pas du maire et du gendarme. Le médecin reste au rez-de-chaussée. Au premier étage, Thérèse s'arrête, comme si dans quelques secondes, tout un édifice de ruses, de combinaisons saugrenues, de demi-mensonges allait s'écrouler. Il y a ici, dit-elle, la chambre de mon père, un salon abandonné, une pièce inoccupée, ma chambre et la chambre de mon frère André, qui toutes donnent sur le couloir. Le maire s'éponge le front. En passant devant une fenêtre, il aperçoit la rue. Un groupe de curieux rassemblés devant la maison en plein soleil et remarque une femme qui se protège avec un journal ouvert au-dessus de sa tête. « Allons-y, dit-il. Dans la première chambre, la plus vaste, celle du père, il ne voit qu'un coffre-fort, 2 lits et une table. À part cela, la pièce noyée d'ombre est absolument déserte. Dans la pièce inoccupée, un ancien salon, seul, un pinceau de soleil entre 2 volets mal joints, dessine sur le parquet luisant quelques reflets. Le maire remarque simplement une petite table à ouvrage devant la fenêtre. Il n'y a personne non plus dans la chambre inoccupée, dont la porte grince légèrement dans le silence lorsqu'il l'ouvre et la referme. Instinctivement, il parle bas, et marche sur la pointe des pieds. Voici ma chambre, dit Thérèse. Le maire et le gendarme jettent un coup d'œil dans l'obscurité pour tout d'abord ne rien voir. Puis en se détournant, le maire croit distinguer, grâce à la faible lumière qui soigne des volets clos, verdis par les arbres du parc, une ombre. Une ombre blottie, immobile et muette sur une chaise. Le maire, saisi d'émotion, frappe sur l'épaule du gendarme et tend un doigt pour lui montrer cette silhouette inquiétante au mutisme affolant. Alors le gendarme, tout en exprimant sa stupeur par un juron énergique, bondit vers la fenêtre et ouvre les volets. Ce n'est pas un squelette vivant. Ce n'est pas une infirme. Ce n'est pas un cadavre. Un monstre. Que le maire et le gendarme découvrent. Mais agenouillé sur une chaise basse, devant un Christ cloué au mur, une jeune femme brune, d'une extraordinaire beauté, apparemment pleine de santé et coquettement vêtue. Êtes-vous Madeleine de Lavaux ? Demande le maire. La jeune femme répond « Oui ». D'une voix étrange, très sourde, tellement basse, que les deux hommes se penchent pour l'entendre. « Veuillez me pardonner, dit-elle. Je n'ai pas parlé à voix haute depuis 4 ans. » « Madeleine de Lavaux, dit le maire, nous vous recherchons parce que la rumeur publique accuse votre père de vous avoir séquestré. » Mon père ne m'a jamais séquestré. Je me suis volontairement retiré du monde. Le maire et le gendarme se taisent complètement désemparés. Ils sont presque drôles à voir avec leurs yeux arrondis, leurs bouches ouvertes, leurs joues rougissantes. Incontestablement, la jeune femme ne semble pas avoir subi le moindre sévice. Elle est vraiment très belle, très fraîche. Les formes pleines et la chair ferme. Seuls ses yeux semblent emplis de crainte et supportent mal la lumière de la fenêtre grande ouverte. Alors pourquoi votre père nous a-t-il menti en prétendant que vous étiez à Paris ? Parce qu'il ne sait pas que je suis ici depuis 4 ans. Vous ne prétendez pas que votre père ignore votre présence dans sa maison ? Si. Mais comment vous nourrissez-vous ? Ma sœur me nourrit en cachette. Alors vous n'avez jamais vu votre père depuis 4 ans ? Non. Et votre frère André ? Non plus. Mais où couchez-vous ? La jeune femme montre le lit. Là. Avec ma sœur. Le maire, de plus en plus ahuri, s'en va sur le parquet brillant jusqu'à la pièce voisine, dont une mince cloison de briques les sépare. Thérèse lui explique que c'est la chambre de son frère, lequel n'a jamais su, entendu, deviner la présence de sa sœur à travers la cloison. « Mais est-ce qu'il lui arrive de sortir de votre chambre ?» demande le maire. « Oui, lorsqu'il n'y a personne. » Elle s'en va au bout du couloir, dans l'ancien salon désaffecté. Là, elle a installé une petite table à ouvrage pour transformer les vêtements de sa mère, en sorte qu'ils ne l'enlaidissent pas trop. Étrange coquetterie, puisque personne en dehors de Thérèse ne peut la voir. En 4 ans, pas une seule fois, elle n'est descendue au rez-de-chaussée, affirme Thérèse pendant que le médecin examine la recluse. D'ailleurs, ni mon père, ni mon frère, ni ma sœur ne nous parlons. Jamais. Au rez-de-chaussée, le vieux père de Lavaux, qui n'a pas bougé d'un pouce, arbore un masque tragique. Votre fille Madeleine était là-haut, dans la chambre de votre fille cadette. Elle y habite depuis 4 ans. Pourquoi nous avez-vous menti ? Je la croyais à Paris. Alors vous ne l'avez jamais rencontrée dans votre maison ? Jamais. D'ailleurs, pour moi, elle était partie. Et je n'avais pas à m'en occuper. Enfin, je suis chez moi. J'ai ici le droit de faire ce que je veux.
0: Le maire sent bien qu'il ne lui reste plus qu'à se retirer. Pourtant, il insiste auprès de Madeleine.
1: Mais enfin, mademoiselle, pourquoi avez-vous fait cela ?
0: Je n'avais plus les moyens de tenir le rang que m'imposaient les traditions de ma famille. Et si je n'ai pas envie de sortir, je pense que cela, monsieur, ne regarde personne.
1: C'est évident, dit le maire avant de s'en aller, mais maintenant, qu'allez-vous faire ?
0: Je m'en irai à Poitiers.
1: Pourquoi ?
0: Sans doute, parce qu'elle ne supporterait pas les ricanements de la foule et les gendarmes goguenards. Elle avait supporté la solitude et l'ennui, le vide et le silence. Mais elle n'accepterait pas les sourires et les colibés, les commères et les badauds.
1: Voyez ce que vous avez fait de votre fille, dit le docteur en passant devant le père de Lavaux.
0: Sa fille? Elle avait tenu dans un lange, elle avait été à l'école, elle avait joué, ri. Il avait dressé pour elle des arbres de Noël. Et voilà ce qu'il avait fait de sa fille. Voilà ce qu'il avait fait de ses enfants.
1: Je sais, dit-il. Je ne mérite qu'un trou dans la terre.
0: Il faudrait donc refermer là le dossier de l'affaire de la séquestrée de Lusignan avant même qu'il eût été vraiment ouvert. Mais non. Il y a quand même une pièce dans ce dossier. Il y a quand même un mort. Le lendemain matin, les gendarmes reviennent précipitamment. Fernand de Lavaux, le vieux de Lavaux, vient de se tirer une balle de fusil dans la tête. Précautionneusement, comme s'il s'agissait de son seul héritage, il a ôté sa vieille culotte de peau et son chapeau célèbre pour mourir en caleçon et en gilet de laine. Derrière lui, il ne laisse aucun papier expliquant son geste de désespoir. On interroge ses enfants. Ceux-ci confirment que dans cette famille bizarre, on ne se parlait jamais et que chacun ignorait donc les pensées.

Si nous avons rendez-vous aujourd'hui pour un dossier extraordinaire, aujourd'hui dimanche, c'est, vous le pensez bien, mes chers amis, qu'il ne s'agit pas vraiment d'un dossier comme les autres. Tous les jours de la semaine, nous vous racontons une histoire vraie, une histoire qui est réellement arrivée à des hommes ou à des femmes. Or, je vous le dis tout de suite, dans notre dossier d'aujourd'hui, non seulement rien n'est vrai, mais rien n'est vraisemblable. Nous allons entrer dans le domaine du rêve, dans le domaine du fantastique. Ce sont deux films qui nous y invitent. L'un d'eux est vieux de 43 ans et sa sortie en 1933 fut un événement dans l'histoire du cinéma. L'autre va paraître sur les écrans et sera sans doute aussi un événement. Les deux films portent le même titre. C'est un nom qui fait à la fois frémir et rêver. King Kong. Oui, nous avons choisi aujourd'hui de vous parler de King Kong. Et si nous l'avons fait, c'est que l'aventure de ce grand singe du passé est en fait un problème humain et que cette histoire imaginaire est à sa manière une histoire vraie.

Tout commence par les conséquences de la crise du pétrole. Les compagnies prospectent en tous sens, partent dans le monde et même dans les endroits les plus reculés. La compagnie américaine Petrox s'est, elle, fixée pour objectif la Micronésie en plein Pacifique et plus particulièrement l'île de Skull, où se trouverait un gisement fabuleux. Évidemment, l'endroit n'a rien d'engageant. D'abord, le nom même de l'île qui signifie en anglais « crâne ». Et puis, il y a ces brumes qui recouvrent la région en permanence. Mais il s'agit de trouver du pétrole et non pas de faire du tourisme. Un bateau part donc, emmenant l'expédition de la Petrox, dirigé par un personnage assez odieux qui se nomme Fred Wilson. Il emmène aussi ce bateau un passager clandestin, type sympathique, Jacques Prescott, qui lui est là pour une toute autre raison. C'est un jeune savant, diplômé de paléontologie, et il a lu, dans d'anciens rapports de navigateurs, des choses troublantes à propos de l'île de Skull. Figurez-vous que dans cette île subsisteraient des animaux préhistoriques encore vivants, et parmi eux un grand singe, un singe monstrueux. Le bateau est déjà au milieu de l'océan quand Prescott décide d'aller trouver Fred Wilson pour tout lui avouer. S'il est passager clandestin, c'est par pur intérêt scientifique. C'était pour lui une occasion inespérée, car jamais il n'aurait eu les moyens de monter lui-même une telle expédition. Est-ce que vous vous rendez compte? Des animaux préhistoriques vivants et sans doute un singe gigantesque. Pour prouver sa bonne foi, Prescott monte ses diplômes. Mais Fred Wilson ne le croit pas. Il l'accuse même d'être un espion à la solde d'une autre compagnie rivale. Les choses vont sans doute mal tourner quand survient un événement inattendu. Des cris sur le pont interrompent les deux hommes. L'équipage vient de repêcher une jeune fille abandonnée dans un canot pneumatique. On la conduit dans la cabine du capitaine et d'une voix faible, elle raconte son histoire. Elle allait à Hong Kong, son bateau a explosé et elle est sans doute la seule survivante. Elle s'appelle Dwan. Dwan est très belle, de longs cheveux blonds, un regard candide, une grande douceur. Et sans doute cette douceur est-elle communicative, car Wilson et Prescott se mettent d'accord. Tout le monde, finalement, ira ensemble à Skull et Prescott donnera un coup de main à l'expédition. Quelques jours plus tard, l'île est en vue. Enfin, en vue, c'est un bien grand mot. À vrai dire, c'est surtout du brouillard que l'on voit. Un épais brouillard qui forme comme une couronne au milieu de la mer. Mais on accoste quand même et toute l'équipe, les chercheurs, les marins débarquent avec, bien sûr, Dwan, Wilson et Prescott. Après une marche très pénible à travers les montagnes et la forêt vierge, les voyageurs ont une surprise. Ils viennent brusquement de tomber sur un village indigène. Oh, bien sûr, ils se doutaient que l'île était habitée, mais tout de même, ce qu'ils voient de quoi les surprendre. Le village, en effet, est bâti au pied d'un mur gigantesque. Un mur fait

Le tronc d'eucalyptus est haut de près de 15 mètres. Et les gens de la Petrox ne sont pas au bout de leur étonnement, car voici maintenant que les indigènes entament une étrange cérémonie. On amène sur une litière de branchage une jeune fille habillée d'une manière extraordinaire avec un costume fait uniquement de plumes. Elle est attachée. Et soudain la porte s'ouvre, car il y a une porte au milieu du mur, une porte gigantesque elle aussi. On dépose de l'autre côté sur un autel la jeune indigène qui hurle de terreur et on referme précipitamment. Alors tout le monde se met à danser, un chant étrange s'élève avec une seule syllabe qui revient inlassablement « Kong, Kong, Kong, Kong ». Fred Wilson, le chef de l'expédition, décide de ne pas s'attarder. Après tout, ils sont là pour trouver du pétrole. Tout ce que peuvent faire les indigènes ne les regarde pas. Mais ce n'est pas l'avis de Prescott qui, lui, reste sur place. Maintenant, il est sûr de ne pas s'être trompé. D'abord, pourquoi cette palissade? Sinon pour se protéger d'un terrible danger. Et puis, il y a ce nom que viennent de prononcer les indigènes, Kong. Or, les manuscrits qu'il a lus appelaient précisément le singe monstrueux King Kong. Prescott sent qu'il est tout près du but. Et il s'enfonce dans la jungle. Laissons donc Prescott et revenons à Douane, qui commet en cet instant précis une grave imprudence. Elle a laissé les hommes partir devant elle et elle s'attarde au bord d'un ruisseau. Or, les indigènes l'avaient suivie. Dès qu'elle est seule, ils l'enlèvent et l'entraînent au village. Et la scène de tout à l'heure se reproduit exactement de la même manière. Mais cette fois, c'est Douane, la victime. Douane est revêtue d'une robe à plumes et attachée sur une litière de branchage. On ouvre la gigantesque porte, on la dépose sur l'autel et on referme précipitamment. Un grand silence se fait, tout le monde attend. Alors on entend au loin un bruit sourd, un bruit pesant. Puis les branches se brisent. Ce bruit se rapproche peu à peu. Et en même temps, on distingue le souffle d'une énorme respiration. Les danses reprennent phonétiquement, avec la même incantation, la même syllabe inlassablement répétée. Kong, Kong, Kong. Douane, qu'on a jetée sur le sol à moitié inconsciente, sent qu'une ombre s'approche d'elle et la recouvre tout entière. Elle lève les yeux. C'est un singe immense qui fait plus de 10 mètres. Le monstre se penche vers Douane qui s'évanouit. Nous voici donc enfin, mes chers amis, en présence de King Kong. Et je pense qu'il nous faut ouvrir une rapide parenthèse à propos du film. Car dans les deux versions, dans la seconde bien entendu et dans la première, ce qui était extraordinaire pour l'époque, King Kong n'est pas un trucage photographique. C'est bel et bien un automate grandeur nature. Dans le second film, par exemple, King Kong mesure 13 mètres. Il pèse 6 tonnes et demie. Son armature, ou son squelette, si vous préférez, est en aluminium. Ses veines et ses artères sont constituées par 900 mètres de conduits hydrauliques et 1350 mètres de câbles électriques. Sa poitrine fait 6 mètres de large et ses bras 6 mètres de long. King Kong est articulé. Ses bras peuvent adopter 16 positions différentes. Il marche avec des enjambées de 4,50 m. Il peut remuer les hanches, tourner sur lui-même à la ceinture, plier les genoux, bouger les yeux dans n'importe quelle direction, retrousser les lèvres et même remuer les oreilles. Quant à sa peau, eh bien, elle est faite de grosses pièces de caoutchouc sur lesquelles on a collé 2 tonnes de crin de cheval. Mais retournons à notre histoire et même si nous savons qu'il s'agit d'un gigantesque automate, pour nous désormais, il ne sera plus question que de King Kong. S'étant aperçus de la disparition de Douane, les hommes de la Petrox sont retournés au village. Prescott est là, lui aussi. Tous ont immédiatement compris. Et malgré le danger, Prescott bondit vers la porte et l'ouvre. King Kong n'est plus là. Tout le monde se met à sa poursuite. Et pourtant, contrairement à ce que pensent les autres, King Kong n'a fait aucun mal à Douane. Tandis qu'elle était évanouie, il l'a cueillie délicatement entre ses doigts, il l'a emmenée dans son repaire, il l'a laissée se reposer toute la nuit, et il l'a regardée en faisant le moins de bruit possible. Même chose quand le matin, Douane se réveille et tente de s'échapper. En quelques-unes de ses enjambées de 4,50 m, King Kong n'a aucun mal à la rattraper, mais comme elle a glissé dans la boue, il la place toujours avec la même délicatesse sous une chute d'eau pour lui faire sa toilette. Et il faut bien se rendre à l'évidence, King Kong est vraiment tombé amoureux de Douane. Mais les choses ne vont pas rester toujours aussi souriantes, car Prescott et les autres sont à la recherche de Douane et du singe géant.
King Kong redevient alors une bête sauvage. Il précipite par exemple dans un ravin trois hommes qui s'étaient aventurés sur un tronc jeté en travers. Un serpent surgit, un serpent de sa taille, c'est-à-dire monstrueux. C'est entre King Kong et lui un combat gigantesque. Finalement, King Kong est vainqueur et tout fier, tout heureux, il retourne vers Duane. Mais Duane n'est plus là. Prescott est arrivé pendant le combat et tous deux en ont profité pour s'enfuir. Et ils courent. Ils entendent alors l'énorme bruit derrière eux que King Kong fait en se rapprochant. Voici la porte du mur. Ils la franchissent. King Kong y arrive à son tour. Il arrache tout. Mais il tombe dans une fosse remplie de chloroforme que Wilson et ses hommes viennent de creuser. King Kong est enchaîné, est emprisonné dans la cale d'un pétrolier géant. Car Wilson, voyez-vous, faute d'avoir trouvé du pétrole, vient de trouver une idée qui va lui rapporter, pense-t-il, presque autant de dollars. Capturer King Kong, le ramener à New York et en faire la plus grande attraction du monde. Wilson essaie de convaincre Duane et Prescott de participer à son opération. Duane commence par refuser. Il faut laisser King Kong dans son habitat naturel. De même, les indigènes ont besoin de lui, bien sûr. C'est une présence terrifiante, mais sans cette présence, ils seront perdus. Voyez-vous, Duane a vu juste. King Kong est nécessaire aux indigènes. D'un côté pour eux, il y a la partie interdite, la forêt avec ses forces monstrueuses, au milieu le mur, qu'on ouvre à intervalles réguliers pour communiquer par des sacrifices, et enfin le village, la vie organisée. Organisée justement sur cet équilibre, ce compromis avec les forces mystérieuses. Sans faire de psychanalyse, ne peut-on pas penser que l'île de Skull est peut-être à l'image de chacun de nous, avec d'un côté le fond obscur, l'inconscient, les forces sauvages de l'instinct, et de l'autre le moi social, et entre les deux une barrière, un mur, qu'on édifie à grand-peine. King Kong, qu'on emporte finalement sur le bateau de la Petrox, est déjà un mythe, le symbole de la force brutale, bestiale, qui se trouve entre nous tous. Mais laissons là l'île de Skull, abandonnons les indigènes à leur malheur, car une toute autre aventure se prépare. King Kong, la bête sauvage, est en route vers la civilisation et il va prendre maintenant une autre dimension, devenir un autre mythe. Nous sommes à présent sur le pont du bateau du pétrolier géant en route vers l'Amérique. Oh, je ne vous surprendrai certainement pas, mes chers amis, en vous disant que Duane et Prescott sont tombés amoureux, ils s'étreignent fougueusement, un peu trop fougueusement même, car l'écharpe de Duane glisse jusque dans la cale où King Kong est enfermé. Et quand il sent le parfum de sa bien-aimée, King Kong devient absolument enragé. Il se démène furieusement et malgré ses chaînes, il va peut-être démolir le bateau, car désormais et jusqu'à la fin, King Kong, prisonnier de la civilisation, n'est plus qu'une force de destruction aveugle. Oui, Fred Wilson a commis une grave imprudence. Il y a des éléments qu'on ne met pas impunément en présence et qui, quand ils sont placés côte à côte, produisent d'une manière tout aussi infaillible, par exemple, que les réactions chimiques, une explosion dévastatrice. New York. La ville, dit-on, la plus civilisée du monde, la ville par excellence, va se trouver confrontée brusquement avec un King Kong qui va devenir un monstre social. Au milieu de Central Park, devant une foule innombrable, se dresse une pompe à essence immense, d'un mauvais goût certain, haute d'une vingtaine de mètres. En face, il y a une sorte d'autel de sacrifice semblable à celui qui se trouvait à Skull. Duane est debout sur l'autel, et elle ne se sent pas très fière dans sa robe à paillettes et au milieu de ce Barnum. Et c'est le grand moment. Une grue soulève la pompe à essence, découvrant le pauvre King Kong qui rugit à l'intérieur de sa cage de fer. Les flashs de centaines de journalistes crépitent tous en même temps. Et bien sûr, l'inévitable se produit. King Kong entre dans une fureur incroyable, agrippe les barreaux de sa cage, il les tord, les brise, il s'échappe. Et la panique est indescriptible. Duane et Prescott, toujours eux, s'enfuient, poursuivis par King Kong. Ils se dirigent vers la pointe extrême de l'île de Manhattan, là où se dressent les deux plus hauts gratte-ciels de New York, plus haut que l'Empire State Building, les tours jumelles. Et c'est là, à 450 mètres du sol, que va se jouer le dernier acte. Le couple se réfugie dans une des tours. King Kong les suit, et grâce à son instinct, il sait dans quelle pièce Duane s'est réfugié. Il passe sa main monstrueuse à travers la fenêtre, il la prend doucement entre ses doigts, et avec elle, il entreprend l'escalade de la façade de ce gratte-ciel.
Autour de lui, les hélicoptères bourdonnent, les avions sont prêts à intervenir, à tirer leurs roquettes. King Kong est à présent la menace dans la cité, la force incontrôlée qui trouble l'ordre et qui doit être réprimée par tous les moyens. King Kong est l'ennemi mortel de la société. Mais n'est-ce pas la société elle-même qui l'a engendré? Car c'est pour de l'argent qu'on l'a arraché à son milieu naturel et transplanté au cœur de la civilisation. King Kong qui grimpe sur le plus haut bâtiment de la plus grande ville du monde devient le symbole du refus de la révolte sauvage, une sorte de statue monstrueuse de la contestation. Douane, en plein ciel, balancée entre les doigts énormes, a peur, mais pas pour elle, pour King Kong. Elle lui fait signe de ne pas l'abandonner, car elle sait que dès cet instant, les avions tireront. Mais la bête a compris. Il a peut-être compris aussi que son aventure est sans issue, comme est sans issue le sommet de la tour où il est parvenu. Alors, avec d'infinies précautions, il dépose Douane sur le toit et se redresse vers les avions. Il se sacrifie. La fusillade éclate au même instant, un cri, une chute vertigineuse. C'est fini. Voilà, mes chers amis, l'histoire de King Kong, à propos de laquelle nous avons parlé de psychanalyse, d'affrontement social, se termine sur un regard d'amour. Et c'est cette image finale que nous garderons. King Kong est bien l'histoire d'un amour. Un amour trop grand, au propre comme au figuré, un amour impossible. C'est le conte de la Belle et la Bête, dont on trouve tant d'exemples à travers les folklores du monde entier. La bonne et énorme bête, amoureuse d'une belle qui n'est pas faite pour elle. Oui, King Kong est peut-être, en fin de compte, une histoire poétique. Et c'est à un poète, si vous le voulez bien, mes chers amis, que nous laisserons le dernier mot. Comme on proposait un jour à Paul Éluard la présidence d'un ciné-club, il répondit: « Je veux bien, mais quand redonnerez-vous King Kong ?»

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2: Bonjour, bon dimanche. Mon premier invité n'est pas un Américain comme les autres. Pendant 30 ans, il a participé à la plupart des négociations de paix entre Israéliens et Palestiniens. Il s'appelle Robert Mallet et il parle très bien français. Je recevrai ensuite Frédéric Bonneau, le président de la Cinémathèque française qui fête son 90e anniversaire. Et pour l'occasion, la Cinémathèque a établi une liste des 180 meilleurs films de l'histoire qu'elle projette depuis mercredi dernier pour le plus grand bonheur des cinéphiles. Mais ces 180 meilleurs films, quels sont-ils? On va en discuter. Et l'on terminera l'émission avec Myriam Anisimov qui publie Jean et Romain sur Jean Seberg et Romain Gary. Elle était déjà dans l'émission d'hier, mais il y a tellement de choses à dire, je lui ai demandé de revenir. Robert Mallet, bonjour.
3: Bonjour.
2: Professeur Ayel, mais vous avez auparavant occupé les plus hautes responsabilités sur le Moyen-Orient auprès des présidents Clinton, Obama et Biden. Vous avez participé au sommet de Camp David en 2000 entre Yasser Arafat et Ehud Barak. C'est vous qui étiez le négociateur principal côté américain des accords sur le nucléaire iranien en 2015 et l'envoyé spécial des États-Unis pour l'Iran sous Joe Biden. Aujourd'hui, vous publiez en France « Demain, c'est hier », un livre coécrit avec Hussein Agha, un autre négociateur expérimenté, mais du côté palestinien. Alors je précise que si vous parlez très bien français, c'est que vous avez fait une partie de votre scolarité en France, hein, dans un établissement bilingue, dans les années 70.
3: Voilà.
2: Vous étiez dans la même classe qu'Anthony Blinken, le futur secrétaire d'État américain.
3: En effet, oui. En effet, comme je raconte dans le livre, l'unique débat que j'ai eu au lycée en France, c'était avec lui, c'était en 1980, et c'était sur le sujet du conflit israélo-palestinien, et nous n'en connaissions pas grand-chose, ni l'un ni l'autre.
2: Oui, pourtant, ça vous a marqué. Alors, dans votre livre, vous expliquez pourquoi le processus de paix entamé par les accords d'Oslo en 1993, entre Arafat et Rabin, a abouti au 7 octobre, à la guerre à Gaza et à l'escalade régionale à laquelle on assiste avec la guerre en Iran. C'était perdu d'avance pour vous ?
3: Écoutez, comme on essaie de l'expliquer dans le livre, on ne peut jamais dire que tout est perdu d'avance. Est-ce qu'avec une médiation américaine plus équilibrée, plus efficace, avec une meilleure connaissance des dossiers, avec une plus grande implication d'autres pays comme les pays arabes, est-ce qu'on aurait pu aboutir à une autre solution, un autre aboutissement ? Peut-être, mais les dés étaient vraiment comptés. Le sort était plutôt de l'autre côté. Pourquoi ? D'abord parce que les accords d'Oslo reposent sur un malentendu historique, c'est-à-dire que chacune des deux parties pensait avoir fait une concession historique. Les Palestiniens, en reconnaissant l'État d'Israël sur 78% de la Palestine historique, ils pensaient que c'est ça leur concession et que Oslo, après, allait simplement entériner cette concession et leur donner un État, sur les 22% restants, un État réellement souverain avec une capitale à Jérusalem-Est et la justice pour les réfugiés de 1948. Du côté israélien, c'est le contraire. Nous, on a gagné la guerre. On a gagné la guerre contre des Palestiniens qui ont refusé de nous reconnaître en 48, en 67. Donc, nous faisons acte de générosité en leur autorisant à se gouverner eux-mêmes. Mais attention, sous condition, sous surveillance, parce que nous avons besoin d'une sécurité absolue, parce que nous ne leur faisons pas confiance. De ce malentendu, et avec une médiation américaine, comme je l'ai dit, qui était biaisée, qui était inefficace, à ce moment-là, les dés étaient jetés et tout ce qui s'est suivi après, quand on dit que ça menait au 7 octobre, c'est-à-dire qu'on ne peut pas dissocier l'échec des négociations du massacre du 7 octobre et puis de la guerre sauvage qu'Israël a menée en retour.
2: Ce processus de paix reposait sur une incompréhension fondamentale du conflit lui-même, dites-vous, entre deux mouvements nationaux rivaux exigeant la restitution de leurs droits et des garanties de sûreté, les uns rêvant de retrouver une terre perdue, les autres de voir leur État accepté comme légitime et durable. À partir du moment où les Américains ne comprenaient pas ça, ça ne pouvait qu'échouer.
3: Encore une fois, oui, je pense qu'il y avait tellement de raisons pour que ça échoue. Il aurait fallu une médiation extrêmement efficace, extrêmement éclairée de la part des États-Unis. Votre émission s'intitule « C'est arrivé demain ». Notre livre s'intitule « Demain, c'est hier ». C'est un peu le même thème, c'est-à-dire que si on ne comprend pas l'histoire, on ne comprend pas l'avenir. Et ce qui s'est passé, justement, ce que vous dites, reprendre cette idée d'une incompréhension fondamentale entre les deux et le fait que les États-Unis et beaucoup d'autres ont essayé de négocier une solution au conflit qui est né en 1967, c'est-à-dire l'occupation par Israël de la Cisjordanie et de Gaza. Mais hier, c'est quoi ? Hier, c'est 48. Hier, c'est l'immigration juive. C'est également la Shoah, c'est les pogroms, c'est les craintes des deux. Et la Palestine devient le théâtre où ces deux mouvements, ces deux peuples, essayent d'exprimer leurs craintes, leurs frayeurs et leurs espoirs. Et ces espoirs sont historiques, ils remontent à beaucoup plus longtemps que 67. Et donc, comment concilier du côté palestinien cette aspiration à la justice, au retour des réfugiés, avec la reconnaissance d'un État juif d'Israël, c'est très difficilement réconciliable. Et du côté israélien, comment réconcilier leur volonté d'une sécurité absolue et donc d'un contrôle absolu avec la reconnaissance d'un État souverain palestinien? Il y avait cette incompatibilité qui remonte aux origines historiques. Pour les négociateurs américains dont j'ai fait partie, on a vu ça comme un problème technique. Il suffit d'une carte, d'un stylo, on va régler ce problème. Mais le problème, c'est un problème historique, on ne peut pas le régler de cette façon-là.
4: D'autant plus que vous insistez bien pour dire que nous, on voit un conflit de frontières, on peut régler avec une carte et un stylo, comme vous dites, alors que pour les Palestiniens, c'est un problème de réfugiés. D'abord, c'est tous les Palestiniens qui ont quitté la Palestine en 48, qui veulent revenir. Ils sont des millions aujourd'hui, ils veulent revenir. Et pour les Palestiniens, ça ne se discute pas.
3: Ben, ça se discute enfin dans les détails, mais le principe, comme vous dites, ce principe que ce mouvement palestinien, à l'origine, c'est un mouvement de réfugiés. Hein, ça, il faut bien le comprendre. Il est né dans les camps de réfugiés, c'est un mouvement de réfugiés, c'est une question de réfugiés et non bien plus que de frontières. Ça, c'est un élément extrêmement important. Et ça, c'est un élément intangible qu'on ne peut pas régler, comme vous le dites. Il n'y a pas de on peut pas essayer comme les Américains l'ont fait en disant on trouvera une solution de vocabulaire en disant le droit du retour des Palestiniens sera respecté, mais ça sera seulement dans les territoires palestiniens, non pas dans leur maison d'origine en Israël, ça sera seulement dans le futur État palestinien. Ça, c'est une façon technocratique, technique, de régler un problème émotionnel, historique. Mais même chose du côté israélien. Moi, j'ai beaucoup vu les dirigeants américains dire aux Israéliens, mais regardez, il y aura des chars, il y aura des avions, il y aura une sécurité assurée sur le papier. Mais pour le peuple juif israélien, ils se disent, c'est pas le papier qui compte pour nous. C'est vraiment d'être sûr que nous serons en sécurité. Et ça, on ne peut compter que sur nous-mêmes. Et ça veut dire qu'on ne peut pas accorder aux Palestiniens le droit de vraiment se gouverner eux-mêmes, d'être un État souverain.
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4: Robert Mallet, mon invité ce matin avec Hussein Aga, il publie demain, c'est hier, chez Max Milo, un livre sur le processus de paix, pourquoi est-il échoué. Vous avez participé personnellement au sommet de Camp David en 2000, entre Yasser Arafat et Ehud Barak et Bill Clinton, dont vous étiez l'assistant spécial chargé des affaires arabo-israéliennes. On a beaucoup dit et on continue de dire que l'offre d'un État palestinien a bien été faite à Yasser Arafat à l'époque qu'il a refusé. Vous expliquez d'ailleurs que la question des réfugiés était pratiquement pas abordée à ce moment-là. Hein.
3: Oui. Non, et c'est pour moi, c'est vraiment un paradoxe suprême que 25 ans après ce sommet maintenant qui a échoué, sommet où les acteurs aujourd'hui ne se reconnaîtraient même pas dans ceux qui ont participé au sommet. Il n'y a aucun dirigeant israélien d'envergure aujourd'hui qui veut même parler d'un État palestinien. Et du côté palestinien, on a une autorité palestinienne, une direction palestinienne qui ne représente plus son peuple. Et il y a eu les massacres du 7 octobre et puis la guerre sauvage menée par Israël. Et malgré tout ça, on va en revenir à Camp David. Bon, on va en revenir pourquoi ? Parce que c'est souvent l'argument que donnent soit les Américains, soit les Israéliens pour dire les Palestiniens peuvent se plaindre, mais finalement, ils avaient leur opportunité historique en l'an 2000, ils l'ont gâchée, qu'ils ne viennent plus nous demander quoi que ce soit. C'est leur culpabilité a été établie en l'an 2000 avec le sommet échoué et puis l'intifada, le soulèvement palestinien qui a suivi tout de suite après. Donc, Hussein et moi, nous ne prenons pas parti, nous ne disons pas que les Palestiniens n'ont rien fait, n'ont pas eu tort. Évidemment, ils n'ont pas été à la hauteur de l'événement du sommet de Camp David qu'ils ont vu comme un piège et donc ils n'ont pas du tout essayé de l'exploiter de façon positive. Mais parler d'une offre, normalement, si moi je vous dis j'ai une offre, je vous la mets sur papier, il y a des détails. S'il s'agit de frontières, il faut montrer une carte. Il n'y avait pas de carte, il n'y avait pas de détails, il n'y avait rien d'écrit. C'était oralement exprimé par le président Clinton à Arafat, qui, encore une fois, est venu en position en se disant « je soupçonne un piège, un complot américano-israélien, donc je vais faire le dos rond, dire non. » Et surtout, dire non à des principes vagues qu'on m'offre comme ça, on ne sait même pas si c'est comment ça va se traduire dans les faits. Donc offre, je pose la question, et puis offre généreuse, c'est l'autre adjectif, c'est l'adjectif qu'on utilise. La générosité, ça dépend de quel côté on se met. C'est vrai que du côté israélien, c'était très généreux. Ehud Barak a fait des propositions qu'aucun de ses prédécesseurs n'aurait rêvé de faire. Ni les plus à gauche comme Shimon Peres, si on le considère à gauche, ni Yitzhak Rabin, diviser Jérusalem, accorder un État palestinien, c'était beaucoup. Et du côté israélien, ils ont vu ça comme une rupture. C'était des tabous qu'ils ont vaincus. Mais du côté palestinien, ils se sont dit, attention, c'est ce que je disais tout à l'heure. Nous, le compromis, on l'a fait dans les années 1980 en acceptant 22% de notre territoire historique. Maintenant, on va nous en demander encore plus. Et pas pour un État souverain, un État qui serait surveillé, les frontières seraient sous contrôle israélien, l'espace aérien serait sous contrôle israélien, et les réfugiés, comme vous l'avez dit, on n'en a parlé presque plus. Et Jérusalem, nous aurions une souveraineté, mais étriquée, sur certains endroits, sur d'autres endroits, nous ne l'aurions pas à Jérusalem, mais sur les lieux saints, notre présence serait très controversée, et très difficile à saisir. Donc, de leur côté, cette générosité, ça ne voulait rien dire. Et là encore, le rôle américain a été extrêmement inefficace, parce qu'au lieu d'essayer de concilier les uns et les autres, ils ont pris fait et cause pour la position israélienne, au point que le président Clinton, qui avait garanti à Arafat qu'il ne le critiquerait pas, quelle que soit l'issue du sommet, à la fin du sommet, il a très clairement indiqué que le responsable de l'échec, c'était le responsable palestinien.
4: Est-ce que la solution à deux États, c'est-à-dire la partition du territoire en deux États souverains, est-ce que cette solution est encore viable aujourd'hui, Robert ?
3: C'est une excellente question. Écoutez, est-ce qu'à un moment, théoriquement, est-ce qu'elle était possible, encore une fois, avec une médiation plus éclairée de la part des Américains qui aurait donné une véritable encouragement et aurait fait clairement comprendre à Israël qu'il y a un prix à payer pour la continuation de l'occupation. S'il n'y a pas de prix à payer, si l'occupation peut continuer et que Israël est à l'abri de toute pression, pourquoi cesserait-il leur occupation ? Ça n'a pas de sens, je le comprends tout à fait du côté israélien. On continue tant qu'on n'en paye pas le prix. Donc, je pense que théoriquement, peut-être, si les Américains avaient été plus efficaces. Et encore, comme je l'ai dit tout à l'heure, le problème de la solution à deux États, c'est qu'elle ne résout qu'une partie du problème. Elle ne résout pas le conflit fondamental entre deux mouvements nationaux. Il s'adresse au problème né en 1967. Mais aujourd'hui, dans les faits, regardez la carte. Regardez 700 000 colons israéliens en Cisjordanie et à Jérusalem-Est. Regardez leur implantation, l'infrastructure qu'ils ont construite. Est-ce qu'on peut imaginer un État souverain palestinien naître de cette topographie ? Je ne peux pas imaginer un gouvernement israélien qui dirait à la majorité des colons, vous partez, on va défaire toute cette infrastructure. On a vu la déchirure que ça a causé en Israël lorsqu'ils ont dû simplement déplacer quelques milliers de colons à Gaza. Là, on parlerait de centaines de milliers. Si ça arrive, j'y croirais ce jour-là. D'ici là, je pense que c'est ceux qui disent toujours croire à la solution à deux États doivent nous expliquer comment ils vont y arriver. Pourquoi cette fois-ci sera différente des 30 dernières années et comment surtout ils peuvent y arriver alors que les conditions sur le terrain sont bien plus défavorables qu'elles ne l'ont jamais été.
4: Vous semblez pas résigné pour autant, Robert Malley, même si vous n'êtes pas le mieux placé, vous le dites vous-même, Hussein Aga non plus, pour proposer une nouvelle solution hypothétique. Néanmoins, qu'est-ce que vous pensez qu'il faudrait changer pour rediscuter de cette question ?
3: Il faudrait tout changer. C'est-à-dire d'abord, il faut mettre toutes les idées sur la table. Est-ce que c'est une solution à deux États ? Est-ce que c'est une confédération, une fédération ? D'autres idées. D'abord, il faut élargir le champ des participants. On a réduit la table des négociations à ceux qui étaient d'accord avec cette solution à deux États, mais on a exclu les islamistes, les réfugiés palestiniens, les colons israéliens, l'extrême droite religieuse israélienne, on les a exclus. Et enfin, il faut casser ce monopole américain de la médiation qui n'aboutit à rien.
4: Dernière question, je l'ai dit, vous étiez le principal négociateur côté américain des accords sur le nucléaire iranien, accord dénoncé par Donald Trump en 2018. Aujourd'hui, c'est la guerre en Iran. Comment voyez-vous ça ? Qu'est-ce que ça vous inspire à vous ?
3: D'abord, j'étais un des négociateurs. Il y avait le secrétaire d'État qui était tout de même au-dessus de moi. Non, je pense que dans un sens, nous avons une opportunité historique d'apprendre une chose fondamentale sur le conflit entre les États-Unis et l'Iran. Les États-Unis ont essayé trois voies pour essayer de résoudre ce problème. La diplomatie, avec l'accord nucléaire de 2015, les sanctions maximales qui visent vraiment à étrangler l'économie iranienne et viser à ce que soit le régime tombe, soit à ce qu'il cède sur les questions nucléaires et autres, et la voie militaire que nous voyons aujourd'hui. De ces trois voies, une seule à offrir une perspective possible d'amélioration dans l'avenir, c'est la voie diplomatique. Alors, au moins, prenons cet enseignement à cœur et réalisons que ni la voie militaire, ni la voie de l'asphyxie économique qui fait plus de mal aux citoyens ordinaires iraniens qu'à leur régime, eh bien, ces deux voies-là mènent à l'échec. Reprenons la voie de la diplomatie.
4: Merci Robert Mallet. Je revois la lecture de votre livre. Il est passionnant. Demain, c'est hier. Un livre coécrit avec Hussein Aga et qui vient de paraître en France chez Max Milo.
3: Merci.
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4: Frédéric Bonneau, bonjour.
5: Bonjour.
4: Vous occupez le poste que je rêverais d'occuper. Vous êtes président de la Cinémathèque française.
5: Directeur général.
4: Directeur général.
5: Parce
4: excusez-moi.
5: Que le président est une présidente.
4: Absolument, c'est Isabelle Huppert.
5: Absolument.
4: En plus. Cette cinémathèque qui fête son 90e anniversaire, elle a été créée en 1936 par Henri Langlois. Et à cette occasion, vous avez établi une liste des 180 plus beaux films de l'histoire du cinéma et vous les projetez depuis le 16 septembre à la cinémathèque. La place est à 1 euro pour les moins de 26 ans. Ça s'appelle Nos 90 ans en 180 films et c'est une sacrément bonne idée. Comment vous êtes-elle venue ?
5: C'est Xavier Jamet qui est un bon camarade qui s'occupe du web, de la com et de ce genre de choses et qui est un peu plus jeune que moi et qui donc lui est très informé des histoires de listes sur les sites que fréquentent les jeunes, etc. Et il a dit, ben, puisque tout le monde fait des listes, c'est une manie des cinéphiles, hein, comme des mélomanes d'ailleurs, de faire des listes, les 10 meilleurs westerns, ce genre de trucs, ou les 10 meilleurs orchestres du monde pour les mélomanes, pourquoi nous aussi on ferait pas une liste ? Et donc la première idée, c'était pour chaque année de 1936 à 2026 de faire face A, face B. Ça, c'était un peu le côté rigolo. Et puis, en fait, on s'est aperçu qu'il y avait trop de face A et pas assez de face B. Enfin, on n'y arrivait pas. Et donc, ça s'est terminé par les 180 meilleurs films. Et en sachant, bien sûr, que ça serait une joie et une souffrance, comme on dit dans les films de Truffaut, parce que ça rend fou, en fait. On s'arrache les cheveux, quoi. On sait très bien que 180 films, ça veut dire 180 cinéastes. Alors qu'il en faudrait au moins le double, si c'est pas le triple.
4: C'est vrai que le problème d'établir la liste des 180 meilleurs films. Moi, j'en ai fait une pour mon fils. Je voulais pas qu'il croie que l'histoire du cinéma avait commencé avec Matrix. Ouais. Je suis arrivé à une liste de 500 films. C'est
5: bien
4: le minimum.
5: Sûr, bien sûr.
4: Alors pourquoi
5: je
4: 180
5: Je suis d'accord avec vous. Le minimum, ça serait 500
4: voilà.
5: films.
4: Pourquoi absolument. 180 C'est-à-dire deux films par an depuis 1936 et un film par réalisateur.
5: Un film par réalisateur et un seulement. Alors là, on s'arrache un peu moins les cheveux. Ça dépend. Par exemple, Jean Renoir. Je pourrais démontrer qu'il faut que ça soit la règle du jeu. Même si j'adore La Grande Illusion ou La Bête Humaine ou Au bout du Sauver des Eaux, c'est pas le problème. Mais ça doit être la règle du jeu. Pour Éric Rohmer, par exemple, qui est un cinéaste très important pour moi, j'ai mis L'Amour l'après-midi parce que quelque part ça m'arrangeait. Parce oui. que c'est le dernier des six contes Moreau, parce que c'est un film un peu récapitulatif, etc.
4: Et mais que très moi je préfère Ma Nuit chez Maud. Mais
5: voilà,
4: chacun.
5: Mais je suis comme vous, Frédéric. Honnêtement, moi aussi, je préfère Ma Nuit chez Maud.
4: Alors la liste des meilleurs films de l'histoire du cinéma où il n'y a pas un seul film. Alors j'ai regardé de Frank Capra, d'Henri-Georges Clouzot, de Marcel Carnet, de Sidney Lumet, de Dino Rizzi, de Claude Sautet, d'Antonioni, de Bertolucci, de Don Siegel, de Claude Lelouch ou d'Albert Dupontel. Ça m'a paru scandaleux.
5: Mais absolument, c'est scandaleux. Alors dans tous ceux que vous avez cités, il y en a où je ne serais pas d'accord. C'est-à-dire qu'Albert Dupontel, il faudrait qu'il y ait, disons, 600 ou 800 films. Et je le dis sans aucune méchanceté, hein, mais il faudrait aller là, gère plus. Et en revanche, là, vous mettez le doigt pile poil sur la plaie. Il y a vraiment un immense cinéaste et qui, en plus, pour moi, est d'une importance, mais capitale. Enfin, je me suis jamais remis d'avoir vu La Ventura ou Profession Reporter.
4: C'est Antonioni qui vous
5: manque à
4: vous.
5: On a vraiment oublié Antonioni.
4: Alors c'est-à-dire que vous n'avez pas oublié Capra
5: Capra, on peut comprendre, ça serait la liste d'après, s'il y avait 100 films de plus. Sauter, que j'aime infiniment, je peux l'assumer, je peux comprendre. Bertolucci aussi, c'est juste les gens un tout petit peu moins importants. Ça ne veut pas dire qu'ils ne le sont pas. Un tout petit peu moins important. Mais celui dans ceux que vous avez cités, où c'est impardonnable, où c'est une vraie erreur, donc il faudra faire une projection de rattrapage, c'est Antonioni. Alors pour vous répondre plus sérieusement, 180 parce qu'on voulait les programmer. C'est-à-dire que si on avait fait 500, bon, ben, ça durait 2 ans, quoi, oui, ou une saison entière. Et donc, en fait, ça devenait impraticable. On ployait sous la marche. C'est ça le truc. C'est que quand on fait des listes, on fait ce qu'on veut.
2: Oui, ah, vous voyez, donc, là, on fait ce qu'on veut. Les montrer.
5: Tandis que nous, le truc, c'est qu'à un moment, j'ai dit, les gens m'ont regardé, il est encore plus dingue qu'on croyait. C'est que quand je leur ai dit, et maintenant, on va les passer. Voilà.
2: Et donc, c'est là, ce que vous pouvez vous permettre à la Cinémathèque.
5: Bien sûr.
2: Là où c'est formidable.
5: Mais ça veut dire que c'est une des plus longues rétrospectives qu'on ait jamais faites, quoi. C'est-à-dire, septembre à janvier, c'est long, hein, quand
2: mais
5: même.
2: Mais néanmoins, en sacrifiant, hein, Capra, Clouseau, Dino Rizzi, Claude Sauté,
5: Monicelli,
2: et tous ceux que. Et Antonioni, faut voir ce que vous avez mis à la place, quand même, parce qu'il y a un paquet de troisième couteau, comme Edgar G. Ulmer, Jean-Pierre Gorin, Marie-Claude Treillou. Ou d'inconnus, comme Gurudut, Hervé Leroux, Radu Jude, Victor Erice, Alexei German, Boris Barnet,
5: Barnett.
2: Son film Au bord de la mer bleue en 1936.
5: Que j'ai vu pas plus tard qu'hier.
2: Que vous avez préféré à l'extravagant Monsieur Dix.
5: Tout à fait.
2: De Capra avec Gary Cooper.
5: Tout à fait, Frédéric. Mais ça, en revanche, c'est un goût que j'assume et que nous assumons, puisqu'il faut quand même dire au départ que ça vient d'un référendum interne avec le personnel, hein. Ça sort pas de ma petite tête, sinon ça n'aurait pas été cette liste. Elle aurait peut-être été plus proche de la vôtre d'ailleurs. Mais le truc, c'est qu'on a eu à cœur qu'il n'y ait pas que des films américains, que des films français et que des films italiens. Le cinéma, et c'est la Cinémathèque, et Henri Langlois l'a voulu comme ça, c'est le monde entier, c'est l'international. Donc Gurudut, qui n'est pas le cinéaste le plus connu du monde, je vous l'accorde, est un immense cinéaste indien. Et par exemple, Jean-Pierre Gorin, vous savez qui c'est
2: bien sûr,
5: c'était le complice en maoïsme de Jean-Luc Godard. Et bien c'est ça qui est génial dans le cinéma. Au lieu de raconter Godard et moi, de régler des comptes, etc. Et bien, Gorin, il a fait un film sur deux jumelles, qui s'appellent Poto et Cabengo, aux États-Unis, qui ont inventé leur propre langage, qui ne se comprennent qu'entre elles, et que personne ne comprend sauf elles. Et bien sûr, c'est une métaphore de ses relations avec Jean-Luc Godard. Et on trouve effectivement le film génial, mais je vous l'accorde, il fallait aller le chercher.
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2: La Cinémathèque française a établi la liste des 180 plus beaux films de l'histoire du cinéma et les projette à la Cinémathèque depuis le 16 septembre à l'occasion donc de son 90e anniversaire. Frédéric Bonneau est mon invité ce matin, c'est le directeur général de la Cinémathèque et l'on parle de la difficulté qu'il y a à faire une liste qui puisse satisfaire tout le monde, ça n'existe pas évidemment. Et c'est d'autant plus compliqué aujourd'hui que moi j'ai commencé à être cinéphile à 12 ans et j'ai dû arrêter à 18 ans, mais à l'époque, l'histoire du cinéma, c'était 500 films américains, français, italiens, japonais, un peu anglais, les Allemands et les Russes s'étaient arrêtés au cinéma muet, il y avait un cinéaste indien, c'était Satyajit Ray, qui d'ailleurs figure dans votre liste, avec toujours le même film, Le Salon de Musique, très emmerdant, entre parenthèses, il y avait deux Scandinaves...
5: c'est pas vrai, mais c'est pas grave.
2: Il y avait deux Scandinaves, Dreyer et Bergman, qui figurent évidemment dans la liste, il y avait un Brésilien, Glober Rocha, qui est aussi dans la liste. Maintenant, il y a du cinéma dans tous les pays et j'imagine bien que vous avez voulu rétablir la balance, aller chercher des films chinois, africains, du sud-est asiatique, des films russes, etc.
5: Par exemple, pendant toutes les années 90 et même 2000, souvenez-vous, on a quand même vécu sur le cinéma chinois. C'est-à-dire que tout d'un coup, ça a été l'explosion
2: du sud-est asiatique dans les années 90.
5: Mais enfin, Wong Kar-wai ou Xiao Xian, Edouard Yang, etc., c'est des films qui trustaient les prix dans les grands festivals. Ce qui est toujours intéressant dans la sismographie. Ce qui